0: des économies d'énergie.
1: Eh bien, avec mes colocs, on a acheté des multiprises pour nos appareils électriques et on les éteint systématiquement quand on a fini de les utiliser, par exemple la télé ou notre console vidéo. C'est beaucoup plus pratique que de devoir tout débrancher et c'est plus facile de juste penser à appuyer sur le bouton rouge. On programme aussi nos machines à laver, que ce soit l'après-midi ou alors la nuit quand on dort. Pour nos déplacements, la semaine, on utilise les transports en commun pour aller au travail. C'est important pour nous de faire tous ces gestes puisque ça permet de réduire notre consommation d'énergie et aussi réduire notre facture.
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2: 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On peut rajouter d'autres gestes. Par exemple, on peut laver à froid le linge, on peut utiliser des programmes à économie d'énergie et on peut ne laver que lorsque la machine est pleine. 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
6: Bonsoir à tous. Donald Trump a affirmé lors de sa visite en Chine que Xi Jinping s'était dit prêt à aider les États-Unis à rouvrir le détroit d'Hormuz. Le président américain a également assuré que le dirigeant chinois lui avait garanti que la Chine n'enverrait pas d'équipement militaire à l'Iran. Après la fusillade mortelle survenue le 11 mai dans le quartier des Moulins à Nice, les quatre suspects dont le tireur présumé ont été interpellés et placés en garde à vue. Deux personnes avaient été tuées et plusieurs autres blessées lors de cette attaque. Le directeur général de l'OMS a annoncé que le travail à Tenerife est terminé après la prise en charge des passagers du MV Ondus. Il a adressé ses remerciements aux habitants de l'île pour leur soutien et leur mobilisation durant l'opération sanitaire. On poursuit avec un homme et une femme qui ont perdu la vie au Conquet dans le Finistère aujourd'hui pendant une séance de longe côte sur la plage des Blancs Sablons. Deux autres participantes ont été transportées en urgence absolue et trois personnes en urgence relative. Le groupe aurait été pris au piège par une mer agitée et une forte houle. Dans le même thème, cinq vacanciers italiens ont trouvé la mort aujourd'hui lors d'une sortie de plongée aux Maldives. Leur disparition avait été signalée plus tôt dans la journée avant que les secours locaux ne découvrent leur corps après des opérations de recherche menées sur place. Le chanteur Patrick Bruel fait désormais l'objet de quatre plaintes pour violences sexuelles en France. De nouvelles procédures pour agression sexuelle et tentatives de viol ont été déposées à Nanterre pour des faits présumés datant de 2010 et 2019. Et puis l'ARS Nouvelle-Aquitaine et la préfecture de Gironde ont annoncé qu'une épidémie de gastro-entérite virale liée au norovirus avait contaminé 80 personnes à bord d'un paquebot de croisière à Bordeaux. Cependant, aucun patient n'est dans un état grave. Et enfin, côté sport en cyclisme, sur le Giro, Davide Ballerini s'est imposé après avoir profité d'une chute dans les derniers mètres de la sixième étape. Il devance Jasper Stuyven et le Français Paul Magnier. Voilà pour l'essentiel de l'actualité. Je vous souhaite une excellente soirée à toutes et à tous. À notre écoute.
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5: Bonjour à toutes et à tous, on débute avec du football et le PSG, champion de France de Ligue 1 pour la 14e fois de son histoire. Les Parisiens se sont imposés à Lens 2-0 hier soir en match en retard de la 29e journée. C'est grâce qu'il y a Mbaye qui ont libéré les Parisiens hier soir à Bollard et à un match de la fin du championnat. Désormais, les Parisiens comptent 9 points d'avance sur Lens, mais il s'agit du plus difficile des trois titres selon l'entraîneur du PSG, Luis Enrique, le technicien catalan qui a dans le même temps reconnu qu'il était le plus savoureux grâce au travail réalisé par les Lensois tout au long de la saison pour faire douter le PSG. Et hier soir également, Strasbourg s'est imposé à Brest de Buzyn, là aussi en match en retard de la 29e journée. La dernière journée de Ligue 1, elle se disputera ce week-end dimanche, plus précisément avec le multiplex et les 9 matchs en même temps. Parmi les affiches, le PSG fêtera son titre sur la pelouse du Paris FC. Lille recevra au Marseille accueillera Rennes. Lyon sera opposé à Lens et Nice affrontera Metz pour éviter les barrages. Coup d'envoi des 9 matchs dimanche à 21h donc. Et c'est ce jeudi soir, en attendant, que le sélectionneur des Bleus, Didier Deschamps, annoncera ses 26 joueurs qui disputeront la Coupe du Monde aux États-Unis cet été. Rendez-vous à 20h dans le JT de TF1. En Italie, l'Inter a remporté la Coupe hier soir en finale face à la Lazio 2-0. C'est donc la troisième fois de son histoire que les interistes réalisent le doublé Coupe Championnat en Italie. On reste de l'autre côté des Alpes avec la cinquième étape du Giro, remportée par le coureur basque de la team UAE, Igor Arrieta, Città di Potenza. Il s'est imposé dans les derniers mètres face au Portugais de la Bahreïn Victorious Lalio, qui remporte malgré tout le maillot rose de leader pour le moment. Une journée dantesque avec la pluie sur les routes du Giro. Aujourd'hui, 142 km attendent les coureurs jusqu'à Naples. Et puis le recul du CIO qui acte le rétablissement des tests génétiques de féminité en vue des JO de 2028 à Los Angeles. Mais la loi l'interdit en France. Affaire à suivre. Très belle journée de sport.
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9: Joël est à la retraite et doit surveiller ses dépenses d'énergie. Grâce à son expérience et à son sens pratique, il a adopté des bons gestes au quotidien. Joël, que faites-vous pour économiser l'énergie ?
10: D'abord, je crois vraiment le chauffage, quoi. On a réglé le chauffage à 19 degrés. Même la nuit, on le baisse à 17 degrés. Et franchement, si on a froid, on rajoute une couverture. C'est aussi simple que ça. Et puis, si on fait des économies, ça vaut le coup. Depuis qu'on est à la retraite, on s'est mis au vélo pour aller au marché. Avant, je prenais la voiture. Maintenant, c'est quand même mieux le vélo, quoi. C'est mieux pour notre santé, pour notre portefeuille, puis pour la planète, tout le monde y gagne, quoi. Et quand on revient du marché, on cuisine. Et puis par contre, on fait attention. Maintenant, on met un couvercle sur les casseroles, sur les poêles, pour éviter la perte de chaleur. Et même, on coupe les plaques électriques un peu avant la fin de la cuisson. Puis on se régale tout autant.
9: Et oui, chaque geste compte. Merci Joël. Bonjour Séverine Truxès. Vous êtes chef de projet au ministère de la Transition écologique, de l'énergie, du climat et de la prévention des risques. 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
2: Les économies d'énergie, c'est à la fois la cuisine, la cuisson, mais c'est aussi les transports. 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
6: Bonsoir à tous. Donald Trump a affirmé lors de sa visite en Chine que Xi Jinping s'était dit prêt à aider les États-Unis à rouvrir le détroit d'Ormuz. Le président américain a également assuré que le dirigeant chinois lui avait garanti que la Chine n'enverrait pas d'équipement militaire à l'Iran. Après la fusillade mortelle survenue le 11 mai dans le quartier des Moulins à Nice, les quatre suspects dont le tireur présumé ont été interpellés et placés en garde à vue. Deux personnes avaient été tuées et plusieurs autres blessées lors de cette attaque. Le directeur général de l'OMS a annoncé que le travail à Tenerife est terminé après la prise en charge des passagers du MV Ondus. Il a adressé ses remerciements aux habitants de l'île pour leur soutien et leur mobilisation durant l'opération sanitaire. On poursuit avec un homme et une femme qui ont perdu la vie au Conquet dans le Finistère aujourd'hui pendant une séance de longe côte sur la plage des Blancs Sablons. Deux autres participantes ont été transportées en urgence absolue et trois personnes en urgence relative. Le groupe aurait été pris au piège par une mer agitée et une forte houle. Dans le même thème, cinq vacanciers italiens ont trouvé la mort aujourd'hui lors d'une sortie de plongée aux Maldives. Leur disparition avait été signalée plus tôt dans la journée avant que les secours locaux ne découvrent leur corps après des opérations de recherche recherches menées sur place. Le chanteur Patrick Bruel fait désormais l'objet de 4 plaintes pour violences sexuelles en France. De nouvelles procédures pour agression sexuelle et tentatives de viol ont été déposées à Nanterre pour des faits présumés datant de 2010 et 2019. Et puis l'ARS Nouvelle-Aquitaine et la préfecture de Gironde ont annoncé qu'une épidémie de gastro-entérite virale liée au norovirus avait contaminé 80 personnes à bord d'un paquebot de croisière à Bordeaux. Cependant, aucun patient n'est dans un état grave. Et enfin, côté sport en cyclisme, sur le Giro, Davide Ballerini s'est imposé après avoir profité d'une chute dans les derniers mètres de la 6e étape. Il devance Jasper Stuyven et le Français Paul Magnier. Voilà pour l'essentiel de l'actualité. Je vous souhaite une excellente soirée à toutes et à tous. À notre écoute.
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5: Bonjour à toutes et à tous, on débute avec du football et le PSG, champion de France de Ligue 1 pour la 14e fois de son histoire. Les Parisiens se sont imposés à Lens 2-0 hier soir en match en retard de la 29e journée. C'est grâce qu'il y a Mbaye qui ont libéré les Parisiens hier soir à Bollard et à un match de la fin du championnat désormais. Les Parisiens comptent 9 points d'avance sur Lens, mais il s'agit du plus difficile des 3 titres selon l'entraîneur du PSG, Luis Enrique, le technicien catalan qui a dans le même temps reconnu qu'il était le plus savoureux grâce au travail réalisé par les Lensois tout au long de la saison pour faire douter le PSG. Et hier soir également, Strasbourg s'est imposé à Brest de Buzyn, là aussi en match en retard de la 29e journée. La dernière journée de Ligue 1, elle se disputera ce week-end dimanche, plus précisément avec le multiplex et les 9 matchs en même temps. Parmi les affiches, le PSG fêtera son titre sur la pelouse du Paris FC. Lille recevra au Serre Marseille, accueillera Rennes. Lyon sera opposé à Lens et Nice affrontera Metz pour éviter les barrages. Coup d'envoi des 9 matchs dimanche à 21h donc. Et c'est ce jeudi soir, en attendant, que le sélectionneur des Bleus, Didier Deschamps, annoncera

0: finale face à la Lazio 2-0. C'est donc la troisième fois de son histoire que les Interistes réalisent le doublé Coupe Championnat en Italie. On reste de l'autre côté des Alpes avec la cinquième étape du Giro, remportée par le coureur basque de la team UAE, Igor Arrieta, Città di Potenza. Il s'est imposé dans les derniers mètres face au Portugais de la Bahreïn Victorious Lalio, qui remporte malgré tout le maillot rose de leader pour le moment. Une journée dantesque avec la pluie sur les routes du Giro. Aujourd'hui, 142 km attendent les coureurs jusqu'à Naples. Et puis le recul du CIO qui acte le rétablissement des tests génétiques de féminité en vue des JO de 2028 à Los Angeles. Mais la loi l'interdit en France. Affaire à suivre. Très belle journée de sport.
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3: Savez-vous que le chauffage représente 66% d'énergie consommée par nos logements ? C'est pourquoi Jean-François, toujours à la recherche de solutions pour mieux maîtriser sa consommation, a fait installer un thermostat programmable chez lui. Jean-François, qu'est-ce que cette technologie a changé à votre quotidien ?
4: Alors, je suis passé au thermostat programmable car c'est mon chauffagiste qui me l'a vivement conseillé. Ça me permet de régler la température dans chaque pièce en fonction de mon occupation. Télétravaillant régulièrement, de chauffer mon bureau à 18-19 tout en laissant toutes les autres pièces à 16-17. La nuit, je ne veux pas dépasser 16 degrés. Donc, systématiquement, à partir de 22h, ce thermostat va baisser la température de ma chaudière, ce qui me permettra de pouvoir la remettre à 18-19 lorsque je me lèverai.
3: Eh oui, chaque geste compte. Merci Jean-François. Bonjour Séverine Truxès. Vous êtes chef de projet au ministère de la Transition écologique, de l'énergie, du climat et de la prévention des risques. Alors, Jean-François a-t-il fait le bon choix en faisant installer un thermostat programmable ?
5: En effet, quel que soit le système de chauffage, un thermostat programmable permet d'ajuster la température du logement au rythme de vie de ses occupants. 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Ainsi, seules les pièces qui ont besoin d'être chauffées le sont, et seulement aux heures et jours où elles sont utilisées. 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

Bonjour à toutes et à tous, on débute avec du football et le PSG, champion de France de Ligue 1 pour la 14e fois de son histoire. Les Parisiens se sont imposés à Lens 2-0 hier soir en match en retard de la 29e journée. C'est grâce qu'il y a Mbaye qui ont libéré les Parisiens hier soir à Bollard et à un match de la fin du championnat désormais. Les Parisiens comptent 9 points d'avance sur Lens, mais il s'agit du plus difficile des 3 titres selon l'entraîneur du PSG, Luis Enrique, et le technicien catalan qui a dans le même temps reconnu qu'il était le plus savoureux grâce au travail réalisé par les Lensois tout au long de la saison pour faire douter le PSG. Et hier soir également, Strasbourg s'est imposé à Brest de 2-1, là aussi en match en retard de la 29e journée. La dernière journée de Ligue 1, elle se disputera ce week-end dimanche, plus précisément avec le multiplex et les 9 matchs en même temps. Parmi les affiches, le PSG fêtera son titre sur la pelouse du Paris FC. Lille recevra Auxerre, Marseille accueillera Rennes. Lyon sera opposé à Lens et Nice affrontera Metz pour éviter les barrages. Coup d'envoi des 9 matchs dimanche à 21h donc. Et c'est ce jeudi soir, en attendant, que le sélectionneur des Bleus, Didier Deschamps, annoncera

0: finale face à la Lazio 2-0. C'est donc la troisième fois de son histoire que les Interis réalisent le doublé Coupe Championnat en Italie. On reste de l'autre côté des Alpes avec la cinquième étape du Giro, remportée par le coureur basque de la team UAE, Igor Arrieta, Città di Potenza. Il s'est imposé dans les derniers mètres face au Portugais de la Bahreïn Victorious Lalio, qui remporte malgré tout le maillot rose de leader pour le moment. Une journée dantesque avec la pluie sur les routes du Giro. Aujourd'hui, 142 km attendent les coureurs jusqu'à Naples. Et puis le recul du CIO qui acte le rétablissement des tests génétiques de féminité en vue des JO de 2028 à Los Angeles. Mais la loi l'interdit en France. Affaire à suivre. Très belle journée de sport.
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3: Jean-Baptiste est responsable de la gestion de deux bâtiments de l'administration centrale d'un ministère à la Grande Arche de la Défense. Bonjour Jean-Baptiste, quelles mesures concrètes ont été prises pour réduire la consommation d'énergie de ces bâtiments ?
4: En hiver, le chauffage des deux tours a été réglé à 19 degrés sur les horaires travaillés et il est baissé à 16 degrés le reste du temps. Beaucoup d'agents télétravaillent le vendredi et nos deux sites sont distants de 5 minutes à pied. Nous avons donc décidé de fermer alternativement l'une des deux cantines ce jour-là. Dans l'une des tours, nous avons arrêté un escalator inutile installé juste à côté d'un escalier et d'un ascenseur. Nous participons à un concours d'économie d'énergie entre bâtiments de l'État et ça motive les agents à bien appliquer les éco-gestes au quotidien. Au final, ce sont des actions de bon sens, accessibles à tous, qui permettent aussi de faire des économies d'argent public sans renier sur le confort des agents.
3: Et oui, pour la gestion des bâtiments de l'État, chaque geste compte. Merci Jean-Baptiste. Bonjour Séverine Truxès. Vous êtes chef de projet au ministère de la Transition écologique, de l'énergie, du climat et de la prévention des risques. En quoi ces bons gestes permettent-ils de faire des économies d'énergie ?
5: L'État a souhaité être exemplaire sur les baisses de consommation énergétique. Et le témoignage de Jean-Baptiste en est la parfaite illustration. Ainsi, des gestes...
3: 2h30.
5: Le chauffage à 19 degrés, l'extinction des lumières internes et externes, la limitation des écrans d'information. Pour diminuer les consommations énergétiques, on peut également citer la fermeture des bâtiments tertiaires lors des ponts ou des vendredis ou lundis, en plaçant tout le personnel en télétravail. 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
8: Bonsoir à tous. Donald Trump a affirmé lors de sa visite en Chine que Xi Jinping s'était dit prêt à aider les États-Unis à rouvrir le détroit d'Ormuz. Le président américain a également assuré que le dirigeant chinois lui avait garanti que la Chine n'enverrait pas d'équipement militaire à l'Iran. Après la fusillade mortelle survenue le 11 mai dans le quartier des Moulins à Nice, les quatre suspects dont le tireur présumé ont été interpellés et placés en garde à vue. Deux personnes avaient été tuées et plusieurs autres blessées lors de cette attaque. Le directeur général de l'eau

prise en charge des passagers du MV Ondus. Il a adressé ses remerciements aux habitants de l'île pour leur soutien et leur mobilisation durant l'opération sanitaire. On poursuit avec un homme et une femme qui ont perdu la vie au Conquet dans le Finistère aujourd'hui pendant une séance de longe côte sur la plage des Blancs Sablons. Deux autres participantes ont été transportées en urgence absolue et trois personnes en urgence relative. Le groupe aurait été pris au piège par une mer agitée et une forte houle. Dans le même thème, cinq vacanciers italiens ont trouvé la mort aujourd'hui lors d'une sortie de plongée aux Maldives. Leur disparition avait été signalée plus tôt dans la journée avant que les secours locaux ne découvrent leur corps après des opérations de recherche menées sur place. Le chanteur Patrick Bruel fait désormais l'objet de quatre plaintes pour violences sexuelles en France. De nouvelles procédures pour agression sexuelle.

0: virale liée au norovirus avait contaminé 80 personnes à bord d'un paquebot de croisière à Bordeaux. Cependant, aucun patient n'est dans un état grave. Et enfin, côté sport en cyclisme, sur le Giro, Davide Ballerini s'est imposé après avoir profité d'une chute dans les derniers mètres de la 6e étape. Il devance Jasper Stuyven et le Français Paul Magnier. Voilà pour l'essentiel de l'actualité. Je vous souhaite une excellente soirée à toutes et à tous. À notre écoute.
1: Bonjour à toutes et à tous, on débute avec du football et le PSG, champion de France de Ligue 1 pour la 14e fois de son histoire. Les Parisiens se sont imposés à Lens 2-0 hier soir en match en retard de la 29e journée. C'est grâce qu'il y a Mbaye qui ont libéré les Parisiens hier soir à Bollard et à un match de la fin du championnat. Désormais, les Parisiens comptent 9 points d'avance sur Lens, mais il s'agit du plus difficile des trois titres selon l'entraîneur du PSG, Luis Enrique, et le technicien catalan qui a dans le même temps reconnu qu'il était le plus savoureux grâce au travail réalisé par les Lensois tout au long de la saison pour faire douter le PSG. Et hier soir également, Strasbourg s'est imposé à Brest de Buzyn, là aussi en match en retard de la 29e journée. La dernière journée de Ligue 1, elle se disputera ce week-end dimanche, plus précisément avec le multiplex et les 9 matchs en même temps. Parmi les affiches, le PSG fêtera son titre sur la pelouse du Paris FC. Lille recevra Auxerre, Marseille accueillera Rennes. Lyon sera opposé à Lens et Nice affrontera Metz pour éviter les barrage. Coup d'envoi des 9 matchs dimanche à 21h donc. Et c'est ce jeudi soir, en attendant, que le sélectionneur des Bleus, Didier Deschamps, annoncera

0: Face à la Lazio 2-0, c'est donc la troisième fois de son histoire que les Interistes réalisent le doublé Coupe Championnat en Italie. On reste de l'autre côté des Alpes avec la cinquième étape du Giro remportée par le coureur basque de la team UAE, Igor Arrieta, Città di Potenza. Il s'est imposé dans les derniers mètres face au Portugais de la Bahreïn Victorious Lalio qui remporte malgré tout le maillot rose de leader pour le moment. Une journée dantesque avec la pluie sur les routes du Giro. Aujourd'hui, 142 km attendent les coureurs jusqu'à Naples. Et puis le recul du CIO qui acte le rétablissement des tests génétiques de féminité en vue des JO de 2028 à Los Angeles. Mais la loi l'interdit en France. Affaire à suivre. Très belle journée de sport.
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3: Bonjour Bertrand Zwiderski. Vous êtes directeur responsabilité sociétale et environnementale d'un groupe de grandes surfaces. Quelles actions avez-vous mises en place pour économiser l'énergie dans vos magasins?
4: Les réfrigérateurs, les congélateurs, ça représente environ 55% de la consommation d'énergie. Il faut fermer les meubles froids, mettre un fluide naturel. Et si on fait ça, on arrive à réduire jusqu'à 25% la consommation d'énergie dans un magasin. L'éclairage, il nous faut passer entièrement en LED. On attend une réduction de 10%. Enfin, le chauffage et la climatisation représentent environ 20% de la consommation d'énergie d'un magasin. Alors si on veut la réduire, on doit avoir des fermetures automatiques de portes, des systèmes de contrôle des températures.
3: Un bilan global de toutes ces actions?
4: C'est exactement ce type de démarche qui nous ont permis de réduire pour tous nos magasins de 18% la consommation d'énergie sur 2 ans.
3: Eh oui, dans les commerces, chaque geste compte. Merci Bertrand Zwiderski. Bonjour Séverine Truxès, vous êtes chef de projet au ministère de la Transition écologique, de l'énergie, du climat et de la prévention des risques. D'autres bons gestes pour faire des économies d'énergie?
5: Les commerces peuvent économiser de l'énergie en chauffant à 19 degrés maximum l'hiver et en climatisant à 26 degrés l'été, en gérant mieux le froid en fermant les portes de magasins, mais en fermant également les meubles froids que sont les réfrigérateurs et les congélateurs. Ils peuvent aussi améliorer la gestion de la glace pour les étals de poissonnerie ou la gestion du chaud avec la cuisson du pain ou de la rôtisserie, notamment en procédant à une cuisson unique par jour. Enfin, il ne faut pas oublier l'acheminement des produits jusqu'au magasin et l'optimisation des tournées de livraison, l'éco-conduite ou le fait de ne pas laisser repartir un camion vide permet aussi de diminuer de façon importante la consommation de carburant.
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8: Bonsoir à tous. Donald Trump a affirmé lors de sa visite en Chine que Xi Jinping s'était dit prêt à aider les États-Unis à rouvrir le détroit d'Ormuz. Le président américain a également assuré que le dirigeant chinois lui avait garanti que la Chine n'enverrait pas d'équipement militaire à l'Iran. Après la fusillade mortelle survenue le 11 mai dans le quartier des Moulins à Nice, les 4 suspects dont le tireur présumé ont été interpellés et placés en garde à vue. 2 personnes avaient été tuées et plusieurs autres blessées lors de cette attaque. Le directeur général de l'OMS a annoncé que le travail à Tenerife est terminé après la prise en charge des passagers du MV Ondus. Il a adressé ses remerciements aux habitants de l'île pour leur soutien et leur mobilisation durant l'opération sanitaire. On poursuit avec un homme et une femme qui ont perdu la vie au Conquet dans le Finistère aujourd'hui pendant une séance de longe côte sur la plage des Blancs Sablons. 2 autres participantes ont été transportées en urgence absolue et 3 personnes en urgence relative. Le groupe aurait été pris au piège par une mer agitée et une forte houle. Dans le même thème, 5 vacanciers italiens ont trouvé la mort aujourd'hui lors d'une sortie de plongée aux Maldives. Leur disparition avait été signalée plus tôt dans la journée avant que les secours locaux ne découvrent leur corps après des opérations de recherche menées sur place. Le chanteur Patrick Bruel fait désormais l'objet de 4 plaintes pour violences sexuelles en France. De nouvelles procédures pour agressions sexuelles et tentatives de viol ont été déposées à Nanterre pour des faits présumés datant de 2010 et 2019. Et puis l'ARS Nouvelle-Aquitaine et la préfecture de Gironde ont annoncé qu'une épidémie de gastro-entérite virale liée au norovirus avait contaminé 80 personnes à bord d'un paquebot de croisière à Bordeaux. Cependant, aucun patient n'est dans un état grave. Et enfin, côté sport en cyclisme, sur le Giro, Giro, Davide Ballerini s'est imposé après avoir profité d'une chute dans les derniers mètres de la sixième étape. Il devance Jasper Stuyven et le Français Paul Magnier. Voilà pour l'essentiel de l'actualité. Je vous souhaite une excellente soirée à toutes et à tous. À notre écoute.
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0: Bonjour à toutes et à tous, on débute avec du football et le PSG, champion de France de Ligue 1 pour la 14e fois de son histoire. Les Parisiens se sont imposés à Lens 2-0 hier soir en match en retard de la 29e journée. C'est grâce qu'il y a Mbaye qui ont libéré les Parisiens hier soir à Bollard et à un match de la fin du championnat désormais. Les Parisiens comptent 9 points d'avance sur Lens, mais il s'agit du plus difficile des 3 titres selon l'entraîneur du PSG, Luis Enrique, et le technicien catalan qui a dans le même temps reconnu qu'il était le plus savoureux grâce au travail réalisé par les Lensois tout au long de la saison pour faire douter le PSG. Et hier soir également, Strasbourg s'est imposé à Brest de Buzyn, là aussi en match en retard de la 29e journée. La dernière journée de Ligue 1, elle se disputera ce week-end dimanche, plus précisément avec le multiplex et les 9 matchs en même temps. Parmi les affiches, le PSG fêtera son titre sur la pelouse du Paris FC. Lille recevra Auxerre, Marseille accueillera Rennes. Lyon sera opposé à Lens et Nice affrontera Metz pour éviter les barrages. Coup d'envoi des 9 matchs dimanche à 21h donc. Et c'est ce jeudi soir en attendant que le sélectionneur des Bleus, Didier Deschamps, annoncera ses

0: la Lazio 2-0. C'est donc la troisième fois de son histoire que les Interistes réalisent le doublé Coupe Championnat en Italie. On reste de l'autre côté des Alpes avec la cinquième étape du Giro, remportée par le coureur basque de la team UAE, Igor Arrieta, Città de Potenza. Il s'est imposé dans les derniers mètres face au Portugais de la Bahreïn Victorious Lalio, qui remporte malgré tout le maillot rose de leader pour le moment. Une journée dantesque avec la pluie sur les routes du Giro. Aujourd'hui, 142 km attendent les coureurs jusqu'à Naples. Et puis le recul du CIO qui acte le rétablissement des tests génétiques de féminité en vue des JO de 2028 à Los Angeles. Mais la loi l'interdit en France. Affaire à suivre. Très belle journée de sport.
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3: Wang vit dans un pavillon avec sa femme et ses deux petites filles. Entre les jeux des enfants et leurs devoirs, il a trouvé le moyen d'intégrer dans la routine familiale des gestes simples et efficaces d'économie d'énergie. Alors Wang, que faites-vous au quotidien pour économiser l'énergie ?
4: La première chose que j'ai faite, c'est faire installer des thermostats sur chacun des chauffages électriques dans toutes les chambres. Ça me permet de régler précisément la température de chaque pièce. Par exemple, je sais que ma petite fille, elle a souvent froid, donc je mets la température un peu plus haute, 19 degrés. Et ma grande fille et nous-mêmes, ben les chambres sont réglées à 18 degrés. La grande rentre à 19h, donc le chauffage ne se déclenche qu'à partir de 19h. Évidemment, je l'arrête le matin par la programmation horaire.
3: Eh oui, en famille, chaque geste compte. Merci Wang. Bonjour Séverine Truxès. Vous êtes chef de projet au ministère de la Transition écologique, de l'énergie, du climat et de la prévention des risques. En quoi ces bons gestes permettent-ils de faire des économies d'énergie ?
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7: Bonsoir à tous. Donald Trump a affirmé lors de sa visite en Chine que Xi Jinping s'était dit prêt à aider les États-Unis à rouvrir le détroit d'Ormuz. Le président américain a également assuré que le dirigeant chinois lui avait garanti que la Chine n'enverrait pas d'équipement militaire à l'Iran. Après la fusillade mortelle survenue le 11 mai dans le quartier des Moulins à Nice, les quatre suspects dont le tireur présumé ont été interpellés et placés en garde à vue. Deux personnes avaient été tuées et plusieurs autres blessées lors de cette attaque. Le directeur général de l'OMS a annoncé que le travail à Tenerife est terminé après la prise en charge des passagers du MV Ondus. Il a adressé ses remerciements aux habitants de l'île pour leur soutien et leur mobilisation durant l'opération sanitaire. On poursuit avec un homme et une femme qui ont perdu la vie au Conquet dans le Finistère aujourd'hui pendant une séance de longe côte sur la plage des Blancs Sablons. Deux autres participantes ont été transportées en urgence absolue et trois personnes en urgence relative. Le groupe aurait été pris au piège par une mer agitée et une forte houle. Dans le même thème, cinq vacanciers italiens ont trouvé la mort aujourd'hui lors d'une sortie de plongée aux Maldives. Leur disparition avait été signalée plus tôt dans la journée avant que les secours locaux ne découvrent leur corps après des opérations de recherche menées sur place. Le chanteur Patrick Bruel fait désormais l'objet de quatre plaintes pour violences sexuelles en France. De nouvelles procédures pour agression sexuelle

0: virale liée au norovirus avait contaminé 80 personnes à bord d'un paquebot de croisière à Bordeaux. Cependant, aucun patient n'est dans un état grave. Et enfin, côté sport en cyclisme, sur le Giro, Davide Ballerini s'est imposé après avoir profité d'une chute dans les derniers mètres de la 6e étape. Il devance Jasper Stuyven et le Français Paul Magnier. Voilà pour l'essentiel de l'actualité. Je vous souhaite une excellente soirée à toutes et à tous. À notre écoute.
1: Bonjour à toutes et à tous, on débute avec du football et le PSG, champion de France de Ligue 1 pour la 14e fois de son histoire. Les Parisiens se sont imposés à Lens 2-0 hier soir en match en retard de la 29e journée. C'est grâce qu'il y a Mbaye qui ont libéré les Parisiens hier soir à Bollard et à un match de la fin du championnat désormais. Les Parisiens comptent 9 points d'avance sur Lens, mais il s'agit du plus difficile des trois titres selon l'entraîneur du PSG, Luis Enrique, et le technicien catalan qui a dans le même temps reconnu qu'il était le plus savoureux grâce au travail réalisé par les Lensois tout au long de la saison pour faire douter le PSG. Et hier soir également, Strasbourg s'est imposé à Brest de 2-1, là aussi en match en retard de la 29e journée. La dernière journée de Ligue 1, elle se disputera ce week-end dimanche, plus précisément avec le multiplex et les 9 matchs en même temps. Parmi les affiches, le PSG fêtera son titre sur la pelouse du Paris FC. Lille recevra Auxerre, Marseille accueillera Rennes. Lyon sera opposé à Lens et Nice affrontera Metz pour éviter les barrage. Coup d'envoi des 9 matchs dimanche à 21h donc. Et c'est ce jeudi soir en attendant que le sélectionneur des Bleus, Didier Deschamps, annoncera

0: Face à la Lazio 2 à 0, c'est donc la troisième fois de son histoire que les Interistes réalisent le doublé Coupe Championnat en Italie. On reste de l'autre côté des Alpes avec la cinquième étape du Giro remportée par le coureur basque de la team UAE, Igor Arrieta, Città di Potenza. Il s'est imposé dans les derniers mètres face au Portugais de la Bahreïn Victorious Lalio qui remporte malgré tout le maillot rose de leader pour le moment. Une journée dantesque avec la pluie sur les routes du Giro. Aujourd'hui, 142 km attendent les coureurs jusqu'à Naples. Et puis le recul du CIO qui acte le rétablissement des tests génétiques de féminité en vue des JO de 2028 à Los Angeles. Mais la loi l'interdit en France. Affaire à suivre. Très belle journée de sport.
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3: Cyril est un quadragénaire qui vit en solo dans un appartement en ville. Et comme il paye seul ses factures, il a trouvé des moyens ingénieux pour réduire sa consommation d'énergie en adoptant des gestes simples et efficaces. Cyril, que faites-vous pour faire des économies d'énergie ?
4: Pour faire des économies d'énergie, je fais très attention à entretenir ma chaudière tous les ans pour qu'elle soit bien réglée. J'ai aussi baissé la température de mon chauffe-eau à 55 degrés et honnêtement, je vois pas la différence quand je prends ma douche et pourtant je m'en rends compte, je fais de vraies économies d'énergie. J'applique aussi d'autres éco-gestes au quotidien, comme par exemple j'utilise des ampoules basse consommation ou j'éteins les lumières en quittant les pièces. Je fais aussi très attention à ma consommation d'énergie liée au numérique. J'ai baissé la qualité des vidéos en streaming et là, franchement, sans aucune différence d'image. Et je limite aussi les données que je stocke sur le cloud.
3: Eh oui, chaque geste compte. Merci Cyril. Bonjour Séverine Truxès, vous êtes chef de projet au ministère de la Transition écologique, de l'énergie, du climat et de la prévention des risques. Un commentaire sur les bons gestes faits par Cyril ?
5: Merci Cyril pour tous ces éco-gestes du quotidien. Cyril a raison de se mobiliser pour les économies d'énergie dans le numérique. Ainsi, utiliser en priorité le Wi-Fi pour se connecter à Internet, couper sa caméra lors des visioconférences, ça fait une différence. Et surtout, garder ses équipements le plus longtemps possible, car la fabrication des équipements en tant que tels représente près de 80% de l'impact environnemental du numérique. 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
9: Bonsoir à tous. Donald Trump a affirmé lors de sa visite en Chine que Xi Jinping s'était dit prêt à aider les États-Unis à rouvrir le détroit d'Ormuz. Le président américain a également assuré que le dirigeant chinois lui avait garanti que la Chine n'enverrait pas d'équipement militaire à l'Iran. Après la fusillade mortelle survenue le 11 mai dans le quartier des Moulins à Nice, les quatre suspects dont le tireur présumé ont été interpellés et placés en garde à vue. Deux personnes avaient été tuées et plusieurs autres blessées lors de cette attaque. Le directeur général de l'OMS a annoncé que le travail à Tenerife est terminé après la prise en charge des passagers du MV Ondus. Il a adressé ses remerciements aux habitants de l'île pour leur soutien et leur mobilisation durant l'opération sanitaire. On poursuit avec un homme et une femme qui ont perdu la vie au Conquet dans le Finistère aujourd'hui pendant une séance de longe côte sur la plage des Blancs Sablons. Deux autres participantes ont été transportées en urgence absolue et trois personnes en urgence relative. Le groupe aurait été pris au piège par une mer agitée et une forte houle. Dans le même thème, cinq vacanciers italiens ont trouvé la mort aujourd'hui lors d'une sortie de plongée aux Maldives. Leur disparition avait été signalée plus tôt dans la journée avant que les secours locaux ne découvrent leur corps après des opérations de recherche menées sur place. Le chanteur Patrick Bruel fait désormais l'objet de quatre plaintes pour violences sexuelles en France. De nouvelles procédures pour agression sexuelle

0: entérite virale liée au norovirus avait contaminé 80 personnes à bord d'un paquebot de croisière à Bordeaux. Cependant, aucun patient n'est dans un état grave. Et enfin, côté sport en cyclisme, sur le Giro, Davide Ballerini s'est imposé après avoir profité d'une chute dans les derniers mètres de la 6e étape. Il devance Jasper Stuyven et le Français Paul Magnier. Voilà pour l'essentiel de l'actualité. Je vous souhaite une excellente soirée à toutes et à tous. À notre écoute.
1: Bonjour à toutes et à tous, on débute avec du football et le PSG, champion de France de Ligue 1 pour la 14e fois de son histoire. Les Parisiens se sont imposés à Lens 2-0 hier soir en match en retard de la 29e journée. C'est grâce qu'il y a Mbaye qui ont libéré les Parisiens hier soir à Bollard et à un match de la fin du championnat. Désormais, les Parisiens comptent 9 points d'avance sur Lens, mais il s'agit du plus difficile des trois titres selon l'entraîneur du PSG, Luis Enrique, le technicien catalan qui a dans le même temps reconnu qu'il était le plus savoureux grâce au travail réalisé par les Lensois tout au long de la saison pour faire douter le PSG. Et hier soir également, Strasbourg s'est imposé à Brest de Buzyn, là aussi en match en retard de la 29e journée. La dernière journée de Ligue 1, elle se disputera ce week-end dimanche, plus précisément avec le multiplex et les 9 matchs en même temps. Parmi les affiches, le PSG fêtera son titre sur la pelouse du Paris FC. Lille recevra Auxerre, Marseille accueillera Rennes. Lyon sera opposé à Lens et Nice affrontera Metz pour éviter les barrages. Coup d'envoi des 9 matchs dimanche à 21h donc. Et c'est ce jeudi soir, en attendant, que le sélectionneur des Bleus, Didier Deschamps, annoncera ses 26 joueurs qui disputeront la Coupe du Monde aux États-Unis cet été. Rendez-vous à 20h dans le JT de TF1. En Italie, l'Inter a remporté la Coupe hier soir en finale face à la Lazio 2-0. C'est donc la 3e fois de son histoire que les interistes réalisent le doublé Coupe Championnat en Italie. On reste de l'autre côté des Alpes avec la 5e étape du Giro, remportée par le coureur basque de la team UAE, Igor Arrieta Chita de Potenza. Il s'est imposé dans les derniers mètres face au Portugais de la Bahreïn Victorious Lalio, qui remporte malgré tout le maillot rose de leader pour le moment. Une journée dantesque avec la pluie sur les routes du Giro. Aujourd'hui, 142 km attendent les coureurs jusqu'à Naples. Et puis le recul du CIO qui acte le rétablissement des tests génétiques de féminité en vue des JO de 2028 à Los Angeles. Mais la loi l'interdit en France. Affaire à suivre. Très belle journée de sport.
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4: Clarisse a 23 ans et vit en colocation dans une grande ville. Comme elle fait ses premiers pas dans la vie active, elle doit forcément faire attention à son budget. Alors Clarisse, quel geste du quotidien adoptez-vous pour faire des économies d'énergie ?
5: Eh bien, avec mes colocs, on a acheté des multiprises pour nos appareils électriques et on les éteint systématiquement quand on a fini de les utiliser, par exemple la télé ou notre console vidéo. C'est beaucoup plus pratique que de devoir tout débrancher et c'est plus facile de juste penser à appuyer sur le bouton rouge. On programme aussi nos machines à laver, que ce soit l'après-midi ou alors la nuit quand on dort. Pour nos déplacements, la semaine, on utilise les transports en commun pour aller au travail. C'est important pour nous de faire tous ces gestes puisque ça permet de réduire notre consommation d'énergie et aussi réduire notre facture.
4: Et oui, quand on est jeune, chaque geste compte. Merci Clarisse. Bonjour Séverine Truxès. Vous êtes chef de projet au ministère de la Transition écologique, de l'énergie, du climat et de la prévention des risques. En quoi ces bons gestes permettent-ils de faire des économies d'énergie ?
6: C'est important de prendre des bonnes habitudes dès l'entrée dans la vie active. 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On peut rajouter d'autres gestes. Par exemple, on peut laver à froid le linge, on peut utiliser des programmes à économie d'énergie et on peut ne laver que lorsque la machine est pleine. 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
0: Bonsoir à tous. Donald Trump a affirmé lors de sa visite en Chine que Xi Jinping s'était dit prêt à aider les États-Unis à rouvrir le détroit d'Ormuz. Le président américain a également assuré que le dirigeant chinois lui avait garanti que la Chine n'enverrait pas d'équipement militaire à l'Iran. Après la fusillade mortelle survenue le 11 mai dans le quartier des Moulins à Nice, les quatre suspects dont le tireur présumé ont été interpellés et placés en garde à vue. Deux personnes avaient été tuées et plusieurs autres blessées lors de cette attaque. Le directeur général de l'OMS a annoncé que le travail à Tenerife est terminé après la prise en charge des passagers du MV Ondus. Il a adressé ses remerciements aux habitants de l'île pour leur soutien et leur mobilisation durant l'opération sanitaire. On poursuit avec un homme et une femme qui ont perdu la vie au Conquet dans le Finistère aujourd'hui pendant une séance de longe côte sur la plage des Blancs Sablons. Deux autres participantes ont été transportées en urgence absolue et trois personnes en urgence relative. Le groupe aurait été pris au piège par une mer agitée et une forte houle. Dans le même thème, cinq vacanciers italiens ont trouvé la mort aujourd'hui lors d'une sortie de plongée aux Maldives. Leur disparition avait été signalée plus tôt dans la journée avant que les secours locaux ne découvrent leur corps après des opérations de recherche menées sur place. Le chanteur Patrick Bruel fait désormais l'objet de quatre plaintes pour violences sexuelles en France. De nouvelles procédures pour agression sexuelle et tentatives de viol ont été déposées à Nanterre pour des faits présumés datant de 2010 et 2019. Et puis l'ARS Nouvelle-Aquitaine et la préfecture de Gironde ont annoncé qu'une épidémie de gastro-entérite virale liée au norovirus avait contaminé 80 personnes à bord d'un paquebot de croisière à Bordeaux. Cependant, aucun patient n'est dans un état grave. Et enfin, côté sport en cyclisme, sur le Giro, Davide Ballerini s'est imposé après avoir profité d'une chute dans les derniers mètres de la sixième étape. Il devance Jasper Stuyven et le Français Paul Magnier. Voilà pour l'essentiel de l'actualité. Je vous souhaite une excellente soirée à toutes et à tous. À notre écoute.
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1: Bonjour à toutes et à tous, on débute avec du football et le PSG, champion de France de Ligue 1 pour la 14e fois de son histoire. Les Parisiens se sont imposés à Lens 2-0 hier soir en match en retard de la 29e journée. C'est grâce qu'il y a Mbaye qui ont libéré les Parisiens hier soir à Bollard et à un match de la fin du championnat désormais. Les Parisiens comptent 9 points d'avance sur Lens, mais il s'agit du plus difficile des trois titres selon l'entraîneur du PSG, Luis Enrique, le technicien catalan qui a dans le même temps reconnu qu'il était le plus savoureux grâce au travail réalisé par les Lensois tout au long de la saison pour faire douter le PSG. Et hier soir également, Strasbourg s'est imposé à Brest de Buzyn, là aussi en match en retard de la 29e journée. La dernière journée de Ligue 1, elle se disputera ce week-end dimanche, plus précisément avec le multiplex les 9
4: 3 heures.
1: Temps. Parmi les affiches, le PSG fêtera son titre sur la pelouse du Paris FC. Lille recevra au Serre Marseille accueillera Rennes. Lyon sera opposé à Lens et Nice affrontera Metz pour éviter les barrages. Coup d'envoi des 9 matchs dimanche à 21h donc. Et c'est ce jeudi soir en attendant que le sélectionneur des Bleus, Didier Deschamps, annoncera ses 26 joueurs qui disputeront la Coupe du Monde aux États-Unis cet été. Rendez-vous à 20h dans le JT de TF1. En Italie, l'Inter a remporté la Coupe hier soir en finale face à la Lazio 2-0. C'est donc la troisième fois de son histoire que les Interistes réalisent le doublé Coupe Championnat en Italie. On reste de l'autre côté des Alpes avec la 5e étape du Giro remportée par le coureur basque de la team UAE, Igor Arrieta Chita de Potenza. Il s'est imposé dans les derniers mètres face au Portugais de la Bahreïn Victorious Lalio qui remporte malgré tout le maillot rose de leader pour le moment. Une journée dantesque avec la pluie sur les routes du Giro. Aujourd'hui, 142 km attendent les coureurs jusqu'à Naples. Et puis le recul du CIO qui acte le rétablissement des tests génétiques de féminité en vue des JO de 2028 à Los Angeles. Mais la loi l'interdit en France. Affaire à suivre. Très belle journée de sport.
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4: Joël est à la retraite et doit surveiller ses dépenses d'énergie. Grâce à son expérience et à son sens pratique, il a adopté des bons gestes au quotidien. Joël, que faites-vous pour économiser l'énergie ?
9: D'abord, je crois vraiment le chauffage, quoi. On a réglé le chauffage à 19 degrés. Même la nuit, on le baisse à 17 degrés. Et franchement, si on a froid, on rajoute une couverture. C'est aussi simple que ça. Et puis, on fait des économies, ça vaut le coup. Depuis qu'on est à la retraite, on s'est mis au vélo pour aller au marché. Avant, je prenais la voiture. Maintenant, c'est quand même mieux le vélo, quoi. C'est mieux pour notre santé, pour notre portefeuille. Puis pour la planète, tout le monde y gagne, quoi. Et quand on revient du marché, ben on cuisine. Et puis par contre, on fait attention. Maintenant, on met un couvercle sur les casseroles, sur les poêles, pour éviter la perte de chaleur. Et même, on coupe les plaques électriques un peu avant la fin de la cuisson. Puis on se régale tout autant.
4: Eh oui, chaque geste compte. Merci Joël. Bonjour Séverine Truxès, vous êtes chef de projet au ministère de la Transition écologique, de l'énergie, du climat et de la prévention des risques. En quoi ces bons gestes permettent-ils de faire des économies d'énergie ?
6: Les économies d'énergie, c'est à la fois la cuisine, la cuisson, mais c'est aussi les transports. Et Joël a remplacé ses déplacements en voiture par des trajets à vélo. Il est gagnant sur plusieurs points, notamment sur les économies de carburant. On peut en effet utiliser les transports en commun, les trains et même covoiturer. Mais on peut également utiliser des mobilités actives, se déplacer à pied et à vélo. 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
0: Bonsoir à tous. Donald Trump a affirmé lors de sa visite en Chine que Xi Jinping s'était dit prêt à aider les États-Unis à rouvrir le détroit d'Ormuz. Le président américain a également assuré que le dirigeant chinois lui avait garanti que la Chine n'enverrait pas d'équipement militaire à l'Iran. Après la fusillade mortelle survenue le 11 mai dans le quartier des Moulins à Nice, les quatre suspects dont le tireur présumé ont été interpellés et placés en garde à vue. Deux personnes avaient été tuées et plusieurs autres blessées lors de cette attaque. Le directeur général de l'OMS a annoncé que le travail à Tenerife est terminé après la prise en charge des passagers du MV Ondus. Il a adressé ses remerciements aux habitants de l'île pour leur soutien et leur mobilisation durant l'opération sanitaire. On poursuit avec un homme et une femme qui ont perdu la vie au Conquet dans le Finistère aujourd'hui pendant une séance de longe côte sur la plage des Blancs Sablons. Deux autres participantes ont été transportées en urgence absolue et trois personnes en urgence relative. Le groupe aurait été pris au piège par une mer agitée et une forte houle. Dans le même thème, cinq vacanciers italiens ont trouvé la mort aujourd'hui lors d'une sortie de plongée aux Maldives. Leur disparition avait été signalée plus tôt dans la journée avant que les secours locaux ne découvrent leur corps après des opérations de recherche menées sur place. Le chanteur Patrick Bruel fait désormais l'objet de quatre plaintes pour violences sexuelles en France. De nouvelles procédures pour agression sexuelle et tentative de viol ont été déposées à Nanterre pour des faits présumés datant de 2010 et 2019. Et puis l'ARS Nouvelle-Aquitaine et la préfecture de Gironde ont annoncé qu'une épidémie de gastro-entérite virale liée au norovirus avait contaminé 80 personnes à bord d'un paquebot de croisière à Bordeaux. Cependant, aucun patient n'est dans un état grave. Et enfin, côté sport en cyclisme, sur le Giro, Davide Ballerini s'est imposé après avoir profité d'une chute dans les derniers mètres de la sixième étape. Il devance Jasper Stuyven et le Français Paul Magnier. Voilà pour l'essentiel de l'actualité. Je vous souhaite une excellente soirée à toutes et à tous. À notre écoute.
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1: Bonjour à toutes et à tous. On débute avec du football et le PSG, champion de France de Ligue 1 pour la 14e fois de son histoire. Les Parisiens se sont imposés à Lens 2-0 hier soir en match en retard de la 29e journée. C'est grâce qu'il y a Mbaye qui ont libéré les Parisiens hier soir à Bollard et à un match de la fin du championnat désormais. Les Parisiens comptent 9 points d'avance sur Lens, mais il s'agit du plus difficile des trois titres selon l'entraîneur du PSG, Luis Enrique, le technicien catalan qui a dans le même temps reconnu qu'il était le plus savoureux grâce au travail réalisé par les Lensois tout au long de la saison pour faire douter le PSG. Et hier soir également, Strasbourg s'est imposé à Brest de Buzyn, là aussi en match en retard de la 29e journée. La dernière journée de Ligue 1, elle se disputera ce week-end dimanche, plus précisément avec le multiplex et les 9 matchs en même temps. Parmi les affiches, le PSG fêtera son titre sur la pelouse du Paris FC. Lille recevra Auxerre, Marseille accueillera Rennes. Lyon sera opposé à Lens et Nice affrontera Metz pour éviter les barrages. Coup d'envoi des 9 matchs dimanche à 21h donc. Et c'est ce jeudi soir, en attendant, que le sélectionneur des Bleus, Didier Deschamps, annoncera ses 26 joueurs qui disputeront la Coupe du Monde aux États-Unis cet été. Rendez-vous à 20h dans le JT de TF1. En Italie, l'Inter a remporté la coupe hier soir en finale face à la Lazio 2-0. C'est donc la troisième fois de son histoire que les interistes réalisent le doublé coupe championnat en Italie. On reste de l'autre côté des Alpes avec la cinquième étape du Giro remportée par le coureur basque de la team UAE, Igor Arrieta, Città di Potenza. Il s'est imposé dans les derniers mètres face au Portugais de la Bahreïn Victorious Lalio, qui remporte malgré tout le maillot rose de leader pour le moment. Une journée dantesque avec la pluie sur les routes du Giro. Aujourd'hui, 142 km attendent les coureurs jusqu'à Naples. Et puis le recul du CIO qui acte le rétablissement des tests génétiques de féminité en vue des JO de 2028 à Los Angeles. Mais la loi l'interdit en France. Affaire à suivre. Très belle journée de sport.
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4: Savez-vous que le chauffage représente 66% d'énergie consommée par nos logements ? C'est pourquoi Jean-François, toujours à la recherche de solutions pour mieux maîtriser sa consommation, a fait installer un thermostat programmable chez lui. Jean-François, qu'est-ce que cette technologie a changé à votre quotidien ?
8: Alors, je suis passé au thermostat programmable car c'est mon chauffagiste qui me l'a vivement conseillé. Ça me permet de régler la température dans chaque pièce en fonction de mon occupation. Télétravaillant régulièrement, de chauffer mon bureau à 18-19 tout en laissant toutes les autres pièces à 16-17. La nuit, je ne veux pas dépasser 16 degrés. Donc, systématiquement, à partir de 22h, ce thermostat va baisser la température de ma chaudière, ce qui me permettra de pouvoir la remettre à 18-19 lorsque je me lève.
4: Eh oui, chaque geste compte. Merci Jean-François. Bonjour Séverine Truxès. Vous êtes chef de projet au ministère de la Transition écologique, de l'énergie, du climat et de la prévention des risques. Alors, Jean-François a-t-il fait le bon choix en faisant installer un thermostat programmable ?
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0: Bonsoir à tous. Donald Trump a affirmé lors de sa visite en Chine que Xi Jinping s'était dit prêt à aider les États-Unis à rouvrir le détroit d'Ormuz. Le président américain a également assuré que le dirigeant chinois lui avait garanti que la Chine n'enverrait pas d'équipement militaire à l'Iran. Après la fusillade mortelle survenue le 11 mai dans le quartier des Moulins à Nice, les quatre suspects dont le tireur présumé ont été interpellés et placés en garde à vue. Deux personnes avaient été tuées et plusieurs autres blessées lors de cette attaque. Le directeur général de l'OMS a annoncé que le travail à Tenerife est terminé après la prise en charge des passagers du MV Ondus. Il a adressé ses remerciements aux habitants de l'île pour leur soutien et leur mobilisation durant l'opération sanitaire. On poursuit avec un homme et une femme qui ont perdu la vie au Conquet dans le Finistère aujourd'hui pendant une séance de longe côte sur la plage des Blancs Sablons. Deux autres participantes ont été transportées en urgence absolue et trois personnes en urgence relative. Le groupe aurait été pris au piège par une mer agitée et une forte houle. Dans le même thème, cinq vacanciers italiens ont trouvé la mort aujourd'hui lors d'une sortie de plongée aux Maldives. Leur disparition avait été signalée plus tôt dans la journée avant que les secours locaux ne découvrent leur corps après des opérations de recherche menées sur place. Le chanteur Patrick Bruel fait désormais l'objet de 4 plaintes pour violences sexuelles en France. De nouvelles procédures pour agression sexuelle et tentative de viol ont été déposées à Nanterre pour des faits présumés datant de 2010 et 2019. Et puis l'ARS Nouvelle-Aquitaine et la préfecture de Gironde ont annoncé qu'une épidémie de gastro-entérite virale liée au norovirus avait contaminé 80 personnes à bord d'un paquebot de croisière à Bordeaux. Cependant, aucun patient n'est dans un état grave. Et enfin, côté sport en cyclisme, sur le Giro, Davide Ballerini Bernardi s'est imposé après avoir profité d'une chute dans les derniers mètres de la sixième étape. Il devance Jasper Stuyven et le Français Paul Magnier. Voilà pour l'essentiel de l'actualité. Je vous souhaite une excellente soirée à toutes et à tous. À notre écoute.
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1: Bonjour à toutes et à tous, on débute avec du football et le PSG, champion de France de Ligue 1 pour la 14e fois de son histoire. Les Parisiens se sont imposés à Lens 2-0 hier soir en match en retard de la 29e journée. C'est grâce qu'il y a Mbaye qui ont libéré les Parisiens hier soir à Bollard et à un match de la fin du championnat désormais. Les Parisiens comptent 9 points d'avance sur Lens, mais il s'agit du plus difficile des 3 titres selon l'entraîneur du PSG, Luis Enrique, le technicien catalan qui a dans le même temps reconnu qu'il était le plus savoureux grâce au travail réalisé par les Lensois tout au long de la saison pour faire douter le PSG. Et hier soir également, Strasbourg s'est imposé à Brest de Buzyn, là aussi en match en retard de la 29e journée. La dernière journée de Ligue 1, elle se disputera ce week-end dimanche, plus précisément avec le multiplex et les 9 matchs en même temps. Parmi les affiches, le PSG fêtera son titre sur la pelouse du Paris FC. Lille recevra au Serre Marseille, accueillera Rennes. Lyon sera opposé à Lens et Nice affrontera Metz pour éviter les barrages. Coup d'envoi des 9 matchs dimanche à 21h donc. Et c'est ce jeudi soir, en attendant, que le sélectionneur des Bleus, Didier Deschamps, annoncera ses 26 joueurs qui disputeront la Coupe du Monde aux États-Unis cet été. Rendez-vous à 20h dans le JT de TF1. En Italie, l'Inter a remporté la Coupe hier soir en finale face à la Lazio 2-0. C'est donc la 3e fois de son histoire que les interistes réalisent le doublé Coupe Championnat en Italie. On reste de l'autre côté des Alpes avec la 5e étape du Giro, remportée par le coureur basque de la team UAE, Igor Arrieta, Città di Potenza. Il s'est imposé dans les derniers mètres face au Portugais de la Bahreïn, Victorius Lalio, qui remporte malgré tout le maillot rose de leader pour le moment. Une journée dantesque avec la pluie sur les routes du Giro. Aujourd'hui, 142 km attendent les coureurs jusqu'à Naples. Et puis le recul du CIO qui acte le rétablissement des tests génétiques de féminité en vue des JO de 2028 à Los Angeles. Mais la loi l'interdit en France. Affaire à suivre. Très belle journée de sport.
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4: Partout en France, les collectivités sont aussi amenées à faire des économies d'énergie. Bonjour Rachel Burgi. Vous êtes adjointe au maire et en charge de la transition écologique et énergétique de la ville de Metz en Moselle. Quelles actions avez-vous mis en place dans votre commune ?
10: Depuis 2020, la ville de Metz a tout d'abord investi dans un programme de transition vers l'éclairage LED. Cela nous a permis d'économiser un tiers de la puissance de consommation en éclairage public. Et cette transition a été couplée à des mesures d'extinction raisonnée. Nous avons également baissé la température dans les bâtiments publics, ce qui nous a permis de réduire de 22% la consommation en énergie entre 2020 et 2023. Nous avons enfin lancé dès 2020 des audits pour évaluer l'état d'isolation des bâtiments municipaux et nous rénovons par des actes de rénovation globale, ce qui est le plus efficace.
4: Eh oui, dans les collectivités, chaque geste compte. Merci Rachel Burgi. Bonjour Séverine Truxès. Vous êtes chef de projet au ministère de la Transition écologique, de l'énergie, du climat et de la prévention des risques. En quoi ces bons gestes permettent-ils de faire des économies d'énergie ?
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0: Bonsoir à tous. Donald Trump a affirmé lors de sa visite en Chine que Xi Jinping s'était dit prêt à aider les États-Unis à rouvrir le détroit d'Ormuz. Le président américain a également assuré que le dirigeant chinois lui avait garanti que la Chine n'enverrait pas d'équipement militaire à l'Iran. Après la fusillade mortelle survenue le 11 mai dans le quartier des Moulins à Nice, les quatre suspects dont le tireur présumé ont été interpellés et placés en garde à vue. Deux personnes avaient été tuées et plusieurs autres blessées lors de cette attaque. Le directeur général de l'OMS a annoncé que le travail à Tenerife est terminé après la prise en charge des passagers du MV Ondus. Il a adressé ses remerciements aux habitants de l'île pour leur soutien et leur mobilisation durant l'opération sanitaire. On poursuit avec un homme et une femme qui ont perdu la vie au Conquet dans le Finistère aujourd'hui pendant une séance de longe côte sur la plage des Blancs Sablons. Deux autres participantes ont été transportées en urgence absolue et trois personnes en urgence relative. Le groupe aurait été pris au piège par une mer agitée et une forte houle. Dans le même thème, cinq vacanciers italiens ont trouvé la mort aujourd'hui lors d'une sortie de plongée aux Maldives. Leur disparition avait été signalée plus tôt dans la journée avant que les secours locaux ne découvrent leur corps après des opérations de recherche menées sur place. Le chanteur Patrick Bruel fait désormais l'objet de quatre plaintes pour violences sexuelles en France. De nouvelles procédures pour agressions sexuelles

0: entérite virale liée au norovirus avait contaminé 80 personnes à bord d'un paquebot de croisière à Bordeaux. Cependant, aucun patient n'est dans un état grave. Et enfin, côté sport en cyclisme, sur le Giro, Davide Ballerini s'est imposé après avoir profité d'une chute dans les derniers mètres de la 6e étape. Il devance Jasper Stuyven et le français Paul Magnier. Voilà pour l'essentiel de l'actualité. Je vous souhaite une excellente soirée à toutes et à tous. À notre écoute.
1: Bonjour à toutes et à tous, on débute avec du football et le PSG, champion de France de Ligue 1 pour la 14e fois de son histoire. Les Parisiens se sont imposés à Lens 2-0 hier soir en match en retard de la 29e journée. C'est grâce qu'il y a Mbaye qui ont libéré les Parisiens hier soir à Bollard et à un match de la fin du championnat. Désormais, les Parisiens comptent 9 points d'avance sur Lens, mais il s'agit du plus difficile des 3 titres selon l'entraîneur du PSG, Luis Enrique, le technicien catalan qui a dans le même temps reconnu qu'il était le plus savoureux grâce au travail réalisé par les Lensois tout au long de la saison pour faire douter le PSG. Et hier soir également, Strasbourg s'est imposé à Brest de Buzyn, là aussi en match en retard de la 29e journée. La dernière journée de Ligue 1, elle se disputera ce week-end dimanche, plus précisément avec le multiplex et les 9 matchs en même temps. Parmi les affiches, le PSG fêtera son titre sur la pelouse du Paris FC. Lille recevra Auxerre, Marseille accueillera Rennes. Lyon sera opposé à Lens et Nice affrontera Metz pour éviter les barrages. Coup d'envoi des 9 matchs dimanche à 21h donc. Et c'est ce jeudi soir, en attendant, que le sélectionneur des Bleus, Didier Deschamps, annoncera ses 26 joueurs qui disputeront la Coupe du Monde aux États-Unis cet été. Rendez-vous à 20h dans le JT de TF1. En Italie, l'Inter a remporté la Coupe hier soir en finale face à la Lazio 2-0. C'est donc la 3e fois de son histoire que les interistes réalisent le doublé Coupe Championnat en Italie. On reste de l'autre côté des Alpes avec la 5e étape du Giro, remportée par le coureur basque de la team UAE, Igor Arrieta Chita de Potenza. Il s'est imposé dans les derniers mètres face au Portugais de la Bahreïn Victorious Lalio, qui remporte malgré tout le maillot rose de leader pour le moment. Une journée dantesque avec la pluie sur les routes du Giro. Aujourd'hui, 142 km attendent les coureurs jusqu'à Naples. Et puis le recul du CIO qui acte le rétablissement des tests génétiques de féminité en vue des JO de 2028 à Los Angeles. Mais la loi l'interdit en France. Affaire à suivre. Très belle journée de sport.
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4: Jean-Baptiste est responsable de la gestion de 2 bâtiments de l'administration centrale d'un ministère à la Grande Arche de la Défense. Bonjour Jean-Baptiste, quelles mesures concrètes ont été prises pour réduire la consommation d'énergie de ces bâtiments ?
5: En hiver, le chauffage des 2 tours a été réglé à 19 degrés sur les horaires travaillés et il est baissé à 16 degrés le reste du temps. Beaucoup d'agents télétravaillent le vendredi et nos 2 sites sont distants de 5 minutes à pied. Nous avons donc décidé de fermer alternativement l'une des 2 cantines ce jour-là. Dans l'une des tours, nous avons arrêté un escalator inutile installé juste à côté d'un escalier et d'un ascenseur. Nous participons à un concours d'économie d'énergie entre bâtiments de l'État et ça motive les agents à bien appliquer les éco-gestes au quotidien. Au final, ce sont des actions de bon sens, accessibles à tous, qui permettent aussi de faire des économies d'argent public sans renier sur le confort des agents.
4: Et oui, pour la gestion des bâtiments de l'État, chaque geste compte. Merci Jean-Baptiste. Bonjour Séverine Truxès. Vous êtes chef de projet au ministère de la Transition écologique, de l'énergie, du climat et de la prévention des risques. En quoi ces bons gestes permettent-ils de faire des économies d'énergie ?
6: 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Et le témoignage de Jean-Baptiste en est la parfaite illustration. Ainsi, des gestes communs ont été adoptés. Le chauffage à 19 degrés, l'extinction des lumières internes et externes, la limitation des écrans d'information. Pour diminuer les consommations énergétiques, on peut également citer la fermeture des bâtiments tertiaires lors des ponts ou des vendredis ou lundis, en plaçant tout le personnel en télétravail. 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
0: Bonsoir à tous. Donald Trump a affirmé lors de sa visite en Chine que Xi Jinping s'était dit prêt à aider les États-Unis à rouvrir le détroit d'Ormuz. Le président américain a également assuré que le dirigeant chinois lui avait garanti que la Chine n'enverrait pas d'équipement militaire à l'Iran. Après la fusillade mortelle survenue le 11 mai dans le quartier des Moulins à Nice, les quatre suspects dont le tireur présumé ont été interpellés et placés en garde à vue. Deux personnes avaient été tuées et plusieurs autres blessées lors de cette attaque. Le directeur général de l'OMS a annoncé que le travail à Tenerife est terminé après la prise en charge des passagers du MV Ondus. Il a adressé ses remerciements aux habitants de l'île pour leur soutien et leur mobilisation durant l'opération sanitaire. On poursuit avec un homme et une femme qui ont perdu la vie au Conquet dans le Finistère aujourd'hui pendant une séance de longe côte sur la plage des Blancs Sablons. Deux autres participantes ont été transportées en urgence absolue et trois personnes en urgence relative. Le groupe aurait été pris au piège par une mer agitée et une forte houle. Dans le même thème, cinq vacanciers italiens ont trouvé la mort aujourd'hui lors d'une sortie de plongée aux Maldives. Leur disparition avait été signalée plus tôt dans la journée avant que les secours locaux ne découvrent leur corps après des opérations de recherche menées sur place. Le chanteur Patrick Bruel fait désormais l'objet de quatre plaintes pour violences sexuelles en France. De nouvelles procédures pour agression sexuelle et tentative

0: gastro-entérite virale liée au norovirus avait contaminé 80 personnes à bord d'un paquebot de croisière à Bordeaux. Cependant, aucun patient n'est dans un état grave. Et enfin, côté sport en cyclisme, sur le Giro, Davide Ballerini s'est imposé après avoir profité d'une chute dans les derniers mètres de la 6e étape. Il devance Jasper Stuyven et le Français Paul Magnier. Voilà pour l'essentiel de l'actualité. Je vous souhaite une excellente soirée à toutes et à tous. À notre écoute.
1: Bonjour à toutes et à tous, on débute avec du football et le PSG, champion de France de Ligue 1 pour la 14e fois de son histoire. Les Parisiens se sont imposés à Lens 2-0 hier soir en match en retard de la 29e journée. C'est grâce qu'il y a Mbaye qui ont libéré les Parisiens hier soir à Bollard et à un match de la fin du championnat désormais. Les Parisiens comptent 9 points d'avance sur Lens, mais il s'agit du plus difficile des trois titres selon l'entraîneur du PSG, Luis Enrique, et le technicien catalan qui a dans le même temps reconnu qu'il était le plus savoureux grâce au travail réalisé par les Lensois tout au long de la saison pour faire douter le PSG. Et hier soir également, Strasbourg s'est imposé à Brest de Buzyn, là aussi en match en retard de la 29e journée. La dernière journée de Ligue 1, elle se disputera ce week-end dimanche, plus précisément avec le multiplex et les 9 matchs en même temps. Parmi les affiches, le PSG fêtera son titre sur la pelouse du Paris FC. Lille recevra Auxerre, Marseille accueillera Rennes. Lyon sera opposé à Lens et Nice affrontera Metz pour éviter les barrage. Coup d'envoi des 9 matchs dimanche à 21h donc. Et c'est ce jeudi soir en attendant que le sélectionneur des Bleus, Didier Deschamps, annoncera

0: bactérie virale liée au norovirus avait contaminé 80 personnes à bord d'un paquebot de croisière à Bordeaux. Cependant, aucun patient n'est dans un état grave. Et enfin, côté sport en cyclisme, sur le Giro, Davide Ballerini s'est imposé après avoir profité d'une chute dans les derniers mètres de la 6e étape. Il devance Jasper Stuyven et le Français Paul Magnier. Voilà pour l'essentiel de l'actualité. Je vous souhaite une excellente soirée à toutes et à tous. À notre écoute.
1: Bonjour à toutes et à tous, on débute avec du football et le PSG, champion de France de Ligue 1 pour la 14e fois de son histoire. Les Parisiens se sont imposés à Lens 2-0 hier soir en match en retard de la 29e journée. C'est grâce qu'il y a Mbaye qui ont libéré les Parisiens hier soir à Bollard et à un match de la fin du championnat. Désormais, les Parisiens comptent 9 points d'avance sur Lens, mais il s'agit du plus difficile des 3 titres selon l'entraîneur du PSG, Luis Enrique, le technicien catalan qui a dans le même temps reconnu qu'il était le plus savoureux grâce au travail réalisé par les Lensois tout au long de la saison pour faire douter le PSG. Et hier soir également, Strasbourg s'est imposé à Brest de Buzyn, là aussi en match en retard de la 29e journée. La dernière journée de Ligue 1, elle se disputera ce week-end dimanche, plus précisément avec le multiplex et les 9 matchs en même temps. Parmi les affiches, le PSG fêtera son titre sur la pelouse du Paris FC. Lille recevra Auxerre, Marseille accueillera Rennes. Lyon sera opposé à Lens et Nice affrontera Metz pour éviter les barrages. Coup d'envoi des 9 matchs dimanche à 21h donc. Et c'est ce jeudi soir, en attendant, que le sélectionneur des Bleus, Didier Deschamps, annoncera

0: face à la Lazio 2-0. C'est donc la troisième fois de son histoire que les Interistes réalisent le doublé Coupe Championnat en Italie. On reste de l'autre côté des Alpes avec la cinquième étape du Giro, remportée par le coureur basque de la team UAE, Igor Arrieta, Città di Potenza. Il s'est imposé dans les derniers mètres face au Portugais de la Bahreïn Victorious Lalio, qui remporte malgré tout le maillot rose de leader pour le moment. Une journée dantesque avec la pluie sur les routes du Giro. Aujourd'hui, 142 km attendent les coureurs jusqu'à Naples. Et puis le recul du CIO qui acte le rétablissement des tests génétiques de féminité en vue des JO de 2028 à Los Angeles. Mais la loi l'interdit en France. Affaire à suivre. Très belle journée de sport.
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3: Cyril est un quadragénaire qui vit en solo dans un appartement en ville. Et comme il paye seul ses factures, il a trouvé des moyens ingénieux pour réduire sa consommation d'énergie en adoptant des gestes simples et efficaces. Cyril, que faites-vous pour faire des économies d'énergie ?
4: Pour faire des économies d'énergie, je fais très attention à entretenir ma chaudière tous les ans pour qu'elle soit bien réglée. J'ai aussi baissé la température de mon chauffe-eau à 55 degrés et honnêtement, je vois pas la différence quand je prends ma douche et pourtant je m'en rends compte, je fais de vraies économies d'énergie. J'applique aussi d'autres éco-gestes au quotidien, comme par exemple j'utilise des ampoules basse consommation ou j'éteins les lumières en quittant les pièces. Je fais aussi très attention à ma consommation d'énergie liée au numérique. J'ai baissé la qualité des vidéos en streaming et là, franchement, sans aucune différence d'image. Et je limite aussi les données que je stocke sur le cloud.
3: Eh oui, chaque geste compte. Merci Cyril. Bonjour Séverine Truxès, vous êtes chef de projet au ministère de la Transition écologique, de l'énergie, du climat et de la prévention des risques. 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
8: Bonsoir à tous.

États-Unis à rouvrir le détroit d'Ormuz. Le président américain a également assuré que le dirigeant chinois lui avait garanti que la Chine n'enverrait pas d'équipement militaire à l'Iran. Après la fusillade mortelle survenue le 11 mai dans le quartier des Moulins à Nice, les quatre suspects dont le tireur présumé ont été interpellés et placés en garde à vue. Deux personnes avaient été tuées et plusieurs autres blessées lors de cette attaque. Le directeur général de l'OMS a annoncé que le travail à Tenerife est terminé après la prise en charge des passagers du MV Ondus. Il a adressé ses remerciements aux habitants de l'île pour leur soutien et leur mobilisation durant l'opération sanitaire. On poursuit avec un homme et une femme qui ont perdu la vie au Conquet dans le Finistère aujourd'hui pendant une séance de longe côte sur la plage des Blancs Sablons. Deux autres participantes ont été transportées en urgence absolue et trois personnes en urgence relative. Le groupe aurait été pris au piège par une mer agitée et une forte houle. Dans le même thème, cinq vacanciers italiens ont trouvé la mort aujourd'hui lors d'une sortie de plongée aux Maldives. Leur disparition avait été signalée plus tôt dans la journée avant que les secours locaux ne découvrent leur corps après des opérations de recherche menées sur place. Le chanteur Patrick Bruel fait désormais l'objet de quatre plaintes pour violences sexuelles en France. De nouvelles procédures pour agression sexuelle.

0: Viral lié au norovirus avait contaminé 80 personnes à bord d'un paquebot de croisière à Bordeaux. Cependant, aucun patient n'est dans un état grave. Et enfin, côté sport en cyclisme, sur le Giro, Davide Ballerini s'est imposé après avoir profité d'une chute dans les derniers mètres de la 6e étape. Il devance Jasper Stuyven et le français Paul Magnier. Voilà pour l'essentiel de l'actualité. Je vous souhaite une excellente soirée à toutes et à tous. À notre écoute.
1: Bonjour à toutes et à tous, on débute avec du football et le PSG, champion de France de Ligue 1 pour la 14e fois de son histoire. Les Parisiens se sont imposés à Lens 2-0 hier soir en match en retard de la 29e journée. C'est grâce qu'il y a Mbaye qui ont libéré les Parisiens hier soir à Bollard et à un match de la fin du championnat désormais. Les Parisiens comptent 9 points d'avance sur Lens, mais il s'agit du plus difficile des 3 titres selon l'entraîneur du PSG, Luis Enrique, le technicien catalan qui a dans le même temps reconnu qu'il était le plus savoureux grâce au travail réalisé par les Lensois tout au long de la saison pour faire douter le PSG. Et hier soir également, Strasbourg s'est imposé à Brest de Buzyn, là aussi en match en retard de la 29e journée. La dernière journée de Ligue 1, elle se disputera ce week-end dimanche, plus précisément avec le multiplex et les 9 matchs en même temps. Parmi les affiches, le PSG fêtera son titre sur la pelouse du Paris FC. Lille recevra Auxerre, Marseille accueillera Rennes. Lyon sera opposé à Lens et Nice affrontera Metz pour éviter les barrage. Coup d'envoi des 9 matchs dimanche à 21h donc. Et c'est ce jeudi soir en attendant que le sélectionneur des Bleus, Didier Deschamps, annoncera ses

0: à la Lazio 2 à 0. C'est donc la troisième fois de son histoire que les interistes réalisent le doublé Coupe Championnat en Italie. On reste de l'autre côté des Alpes avec la cinquième étape du Giro, remportée par le coureur basque de la team UAE, Igor Arrieta, Città de Potenza. Il s'est imposé dans les derniers mètres face au Portugais de la Bahreïn, Victorius Lalio, qui remporte malgré tout le maillot rose de leader pour le moment. Une journée dantesque avec la pluie sur les routes du Giro. Aujourd'hui, 142 km attendent les coureurs jusqu'à Naples. Et puis le recul du CIO qui acte le rétablissement des tests génétiques de féminité en vue des JO de 2028 à Los Angeles. Mais la loi l'interdit en France. Affaire à suivre. Très belle journée de sport.
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3: Clarisse a 23 ans et vit en colocation dans une grande ville. Comme elle fait ses premiers pas dans la vie active, elle doit forcément faire attention à son budget. Alors Clarisse, quel geste du quotidien adoptez-vous pour faire des économies d'énergie ?
4: Eh bien, avec mes colocs, on a acheté des multiprises pour nos appareils électriques et on les éteint systématiquement quand on a fini de les utiliser, par exemple la télé ou notre console vidéo. C'est beaucoup plus pratique que de devoir tout débrancher et c'est plus facile de juste penser à appuyer sur le bouton rouge. On programme aussi nos machines à laver, que ce soit l'après-midi ou alors la nuit quand on dort. Pour nos déplacements, la semaine, on utilise les transports en commun pour aller au travail. C'est important pour nous de faire tous ces gestes puisque ça permet de réduire notre consommation d'énergie et aussi réduire notre facture.
3: 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Merci Clarisse. Bonjour Séverine Truxès. Vous êtes chef de projet au ministère de la Transition écologique, de l'énergie, du climat et de la prévention des risques. 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
5: 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On peut rajouter d'autres gestes. 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
7: Bonsoir à tous. Donald Trump a affirmé lors de sa visite en Chine que Xi Jinping s'était dit prêt à aider les États-Unis à rouvrir le détroit d'Ormuz. Le président américain a également assuré que le dirigeant chinois lui avait garanti que la Chine n'enverrait pas d'équipement militaire à l'Iran. Après la fusillade mortelle survenue le 11 mai dans le quartier des Moulins à Nice, les quatre suspects dont le tireur présumé ont été interpellés et placés en garde à vue. Deux personnes avaient été tuées et plusieurs autres blessées lors de cette attaque. Le directeur général de l'OMS a annoncé que le travail à Tenerife est terminé après la prise en charge des passagers du MV Ondus. Il a adressé ses remerciements aux habitants de l'île pour leur soutien et leur mobilisation durant l'opération sanitaire. On poursuit avec un homme et une femme qui ont perdu la vie au Conquet dans le Finistère aujourd'hui pendant une séance de longe côte sur la plage des Blancs Sablons. Deux autres participantes ont été transportées en urgence absolue et trois personnes en urgence relative. Le groupe aurait été pris au piège par une mer agitée et une forte houle. Dans le même thème, cinq vacanciers italiens ont trouvé la mort aujourd'hui lors d'une sortie de plongée aux Maldives. Leur disparition avait été signalée plus tôt dans la journée avant que les secours locaux ne découvrent leur corps après des opérations de recherche menées sur place. Le chanteur Patrick Bruel fait désormais l'objet de quatre plaintes pour violences sexuelles en France. De nouvelles procédures pour agression sexuelle

0: entérite virale liée au norovirus avait contaminé 80 personnes à bord d'un paquebot de croisière à Bordeaux. Cependant, aucun patient n'est dans un état grave. Et enfin, côté sport en cyclisme, sur le Giro, Davide Ballerini s'est imposé après avoir profité d'une chute dans les derniers mètres de la 6e étape. Il devance Jasper Stuyven et le Français Paul Magnier. Voilà pour l'essentiel de l'actualité. Je vous souhaite une excellente soirée à toutes et à tous. À notre écoute.
1: Bonjour à toutes et à tous, on débute avec du football et le PSG, champion de France de Ligue 1 pour la 14e fois de son histoire. Les Parisiens se sont imposés à Lens 2-0 hier soir en match en retard de la 29e journée. C'est grâce qu'il y a Mbaye qui ont libéré les Parisiens hier soir à Bollard et à un match de la fin du championnat. Désormais, les Parisiens comptent 9 points d'avance sur Lens, mais il s'agit du plus difficile des trois titres selon l'entraîneur du PSG, Luis Enrique, le technicien catalan qui a dans le même temps reconnu qu'il était le plus savoureux grâce au travail réalisé par les Lensois tout au long de la saison pour faire douter le PSG. Et hier soir également, Strasbourg s'est imposé à Brest de Buzyn, là aussi en match en retard de la 29e journée. La dernière journée de Ligue 1, elle se disputera ce week-end dimanche, plus précisément avec le multiplex et les 9 matchs en même temps. Parmi les affiches, le PSG fêtera son titre sur la pelouse du Paris FC. Lille recevra au Serre Marseille, accueillera Rennes. Lyon sera opposé à Lens et Nice affrontera Metz pour éviter les barrages. Coup d'envoi des 9 matchs dimanche à 21h donc. Et c'est ce jeudi soir, en attendant, que le sélectionneur des Bleus, Didier Deschamps, annoncera

0: Arsenal face à la Lazio 2-0. C'est donc la troisième fois de son histoire que les Interistes réalisent le doublé Coupe Championnat en Italie. On reste de l'autre côté des Alpes avec la cinquième étape du Giro, remportée par le coureur basque de la team UAE, Igor Arrieta, Città de Potenza. Il s'est imposé dans les derniers mètres face au Portugais de la Bahreïn Victorious Lalio, qui remporte malgré tout le maillot rose de leader pour le moment. Une journée dantesque avec la pluie sur les routes du Giro. Aujourd'hui, 142 km attendent les coureurs jusqu'à Naples. Et puis le recul du CIO qui acte le rétablissement des tests génétiques de féminité en vue des JO de 2028 à Los Angeles. Mais la loi l'interdit en France. Affaire à suivre. Très belle journée de sport.
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3: Joël est à la retraite et doit surveiller ses dépenses d'énergie. Grâce à son expérience et à son sens pratique, il a adopté des bons gestes au quotidien. Joël, que faites-vous pour économiser l'énergie ?
4: D'abord, je crois vraiment le chauffage, quoi. On a réglé le chauffage à 19 degrés. Même la nuit, on le baisse à 17 degrés. Et franchement, si on a froid, on rajoute une couverture. C'est aussi simple que ça. Et puis, on fait des économies, ça vaut le coup. Depuis qu'on est à la retraite, on s'est mis au vélo pour aller au marché. Avant, je prenais la voiture. Maintenant, c'est quand même mieux le vélo, quoi. C'est mieux pour notre santé, pour notre portefeuille, puis pour la planète, tout le monde y gagne, quoi. Et quand on revient du marché, on cuisine. Et puis par contre, on fait attention, maintenant on met un couvercle sur les casseroles, sur les poêles, pour éviter la perte de chaleur. Et même on coupe les plaques électriques un peu avant la fin de la cuisson, puis on se régale tout autant.
3: Et oui, chaque geste compte. Merci Joël. Bonjour Séverine Truxès, vous êtes chef de projet au ministère de la Transition écologique, de l'énergie, du climat et de la prévention des risques. 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
5: 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Mais on peut également utiliser des mobilités actives, se déplacer à pied et à vélo. 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
8: Bonsoir à tous. Donald Trump a affirmé lors de sa visite en Chine que Xi Jinping s'était dit prêt à aider les États-Unis à rouvrir le détroit d'Ormuz. Le président américain a également assuré que le dirigeant chinois lui avait garanti que la Chine n'enverrait pas d'équipement militaire à l'Iran. Après la fusillade mortelle survenue le 11 mai dans le quartier des Moulins à Nice, les quatre suspects dont le tireur présumé ont été interpellés et placés en garde à vue. Deux personnes avaient été tuées et plusieurs autres blessées lors de cette attaque. Le directeur général de l'OMS a annoncé que le travail à Tenerife est terminé après la prise en charge des passagers du MV Ondus. Il a adressé ses remerciements aux habitants de l'île pour leur soutien et leur mobilisation durant l'opération sanitaire. On poursuit avec un homme et une femme qui ont perdu la vie au Conquet dans le Finistère aujourd'hui pendant une séance de longe côte sur la plage des Blancs Sablons. Deux autres participantes ont été transportées en urgence absolue et trois personnes en urgence relative. Le groupe aurait été pris au piège par une mer agitée et une forte houle. Dans le même thème, cinq vacanciers italiens ont trouvé la mort aujourd'hui lors d'une sortie de plongée aux Maldives. Leur disparition avait été signalée plus tôt dans la journée avant que les secours locaux ne découvrent leur corps après des opérations de recherche menées sur place. Le chanteur Patrick Bruel fait désormais l'objet de quatre plaintes pour violences sexuelles en France. De nouvelles procédures pour agression sexuelle

0: Une épidémie de gastro-entérite virale liée au norovirus avait contaminé 80 personnes à bord d'un paquebot de croisière à Bordeaux. Cependant, aucun patient n'est dans un état grave. Et enfin, côté sport en cyclisme, sur le Giro, Davide Ballerini s'est imposé après avoir profité d'une chute dans les derniers mètres de la 6e étape. Il devance Jasper Stuyven et le Français Paul Magnier. Voilà pour l'essentiel de l'actualité. Je vous souhaite une excellente soirée à toutes et à tous. À notre écoute.
1: Bonjour à toutes et à tous, on débute avec du football et le PSG, champion de France de Ligue 1 pour la 14e fois de son histoire. Les Parisiens se sont imposés à Lens 2-0 hier soir en match en retard de la 29e journée. C'est grâce qu'il y a Mbaye qui ont libéré les Parisiens hier soir à Bollard et à un match de la fin du championnat désormais. Les Parisiens comptent 9 points d'avance sur Lens, mais il s'agit du plus difficile des trois titres selon l'entraîneur du PSG, Luis Enrique, et le technicien catalan qui a dans le même temps reconnu qu'il était le plus savoureux grâce au travail réalisé par les Lensois tout au long de la saison pour faire douter le PSG. Et hier soir également, Strasbourg s'est imposé à Brest de Buzyn, là aussi en match en retard de la 29e journée. La dernière journée de Ligue 1, elle se disputera ce week-end dimanche, plus précisément avec le multiplex et les 9 matchs en même temps. Parmi les affiches, le PSG fêtera son titre sur la pelouse du Paris FC. Lille recevra Auxerre, Marseille accueillera Rennes. Lyon sera opposé à Lens et Nice affrontera Metz pour éviter les barrage. Coup d'envoi des 9 matchs dimanche à 21h donc. Et c'est ce jeudi soir en attendant que le sélectionneur des Bleus, Didier Deschamps, annoncera

0: Face à la Lazio 2 à 0, c'est donc la troisième fois de son histoire que les Interistes réalisent le doublé Coupe Championnat en Italie. On reste de l'autre côté des Alpes avec la cinquième étape du Giro remportée par le coureur basque de la team UAE, Igor Arrieta, Città di Potenza. Il s'est imposé dans les derniers mètres face au Portugais de la Bahreïn Victorious Lalio qui remporte malgré tout le maillot rose de leader pour le moment. Une journée dantesque avec la pluie sur les routes du Giro. Aujourd'hui, 142 km attendent les coureurs jusqu'à Naples. Et puis le recul du CIO qui acte le rétablissement des tests génétiques de féminité en vue des JO de 2028 à Los Angeles. Mais la loi l'interdit en France. Affaire à suivre. Très belle journée de sport.
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3: Savez-vous que le chauffage représente 66% d'énergie consommée par nos logements ? C'est pourquoi Jean-François, toujours à la recherche de solutions pour mieux maîtriser sa consommation, a fait installer un thermostat programmable chez lui. Jean-François, qu'est-ce que cette technologie a changé à votre quotidien ?
4: Alors, je suis passé au thermostat programmable car c'est mon chauffagiste qui me l'a vivement conseillé. Ça me permet de régler la température dans chaque pièce en fonction de mon occupation. Télétravaillant régulièrement, de chauffer mon bureau à 18-19 tout en laissant toutes les autres pièces à 16-17. La nuit, je ne veux pas dépasser 16 degrés. Donc, systématiquement, à partir de 22 heures, ce thermostat va baisser la température de ma chaudière, ce qui me permettra de pouvoir la remettre à 18-19 lorsque je me lèverai.
3: Eh oui, chaque geste compte. Merci Jean-François. Bonjour Séverine Truxès, vous êtes chef de projet au ministère de la Transition écologique, de l'énergie, du climat et de la prévention des risques. 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
8: Bonsoir à tous. Donald Trump a affirmé lors de sa visite en Chine que Xi Jinping s'était dit prêt à aider les États-Unis à rouvrir le détroit d'Ormuz. Le président américain a également assuré que le dirigeant chinois lui avait garanti que la Chine n'enverrait pas d'équipement militaire à l'Iran. Après la fusillade mortelle survenue le 11 mai dans le quartier des Moulins à Nice, les quatre suspects dont le tireur présumé ont été interpellés et placés en garde à vue. Deux personnes avaient été tuées et plusieurs autres blessées lors de cette attaque. Le directeur général de l'OMS a annoncé que le travail à Tenerife est terminé après la prise en charge des passagers du MV Ondus. Il a adressé ses remerciements aux habitants de l'île pour leur soutien et leur mobilisation durant l'opération sanitaire. On poursuit avec un homme et une femme qui ont perdu la vie au Conquet dans le Finistère aujourd'hui pendant une séance de longe côte sur la plage des Blancs Sablons. Deux autres participantes ont été transportées en urgence absolue et trois personnes en urgence relative. Le groupe aurait été pris au piège par une mer agitée et une forte houle. Dans le même thème, cinq vacanciers italiens ont trouvé la mort aujourd'hui lors d'une sortie de plongée aux Maldives. Leur disparition avait été signalée plus tôt dans la journée avant que les secours locaux ne découvrent leur corps après des opérations de recherche menées sur place. Le chanteur Patrick Bruel fait désormais l'objet de quatre plaintes pour violences sexuelles en France. De nouvelles procédures pour agression sexuelle

0: viral lié au norovirus avait contaminé 80 personnes à bord d'un paquebot de croisière à Bordeaux. Cependant, aucun patient n'est dans un état grave. Et enfin, côté sport en cyclisme, sur le Giro, Davide Ballerini s'est imposé après avoir profité d'une chute dans les derniers mètres de la 6e étape. Il devance Jasper Stuyven et le Français Paul Magnier. Voilà pour l'essentiel de l'actualité. Je vous souhaite une excellente soirée à toutes et à tous. À notre écoute.
1: Bonjour à toutes et à tous, on débute avec du football et le PSG, champion de France de Ligue 1 pour la 14e fois de son histoire. Les Parisiens se sont imposés à Lens 2-0 hier soir en match en retard de la 29e journée. C'est grâce qu'il y a Mbaye qui ont libéré les Parisiens hier soir à Bollard et à un match de la fin du championnat. Désormais, les Parisiens comptent 9 points d'avance sur Lens, mais il s'agit du plus difficile des trois titres selon l'entraîneur du PSG, Luis Enrique, et le technicien catalan qui a dans le même temps reconnu qu'il était le plus savoureux grâce au travail réalisé par les Lensois tout au long de la saison pour faire douter le PSG. Et hier soir également, Strasbourg s'est imposé à Brest de 2-1, là aussi en match en retard de la 29e journée. La dernière journée de Ligue 1, elle se disputera ce week-end dimanche, plus précisément avec le multiplex et les 9 matchs en même temps. Parmi les affiches, le PSG fêtera son titre sur la pelouse du Paris FC. Lille recevra Auxerre, Marseille accueillera Rennes. Lyon sera opposé à Lens et Nice affrontera Metz pour éviter les barrage. Coup d'envoi des 9 matchs dimanche à 21h donc. Et c'est ce jeudi soir en attendant que le sélectionneur des Bleus, Didier Deschamps, annoncera

0: Face à la Lazio 2-0, c'est donc la troisième fois de son histoire que les Interistes réalisent le doublé Coupe Championnat en Italie. On reste de l'autre côté des Alpes avec la cinquième étape du Giro remportée par le coureur basque de la team UAE, Igor Arrieta, Città di Potenza. Il s'est imposé dans les derniers mètres face au Portugais de la Barine Victorious Lalio qui remporte malgré tout le maillot rose de leader pour le moment. Une journée dantesque avec la pluie sur les routes du Giro. Aujourd'hui, 142 km attendent les coureurs jusqu'à Naples. Et puis le recul du CIO qui acte le rétablissement des tests génétiques de féminité en vue des JO de 2028 à Los Angeles. Mais la loi l'interdit en France. Affaire à suivre. Très belle journée de sport.
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3: Tout en France, les collectivités sont aussi amenées à faire des économies d'énergie. Bonjour Rachel Burgi. Vous êtes adjointe au maire et en charge de la transition écologique et énergétique de la ville de Metz en Moselle. Quelles actions avez-vous mis en place dans votre commune ?
4: Depuis 2020, la ville de Metz a tout d'abord investi dans un programme de transition vers l'éclairage LED. Cela nous a permis d'économiser un tiers de la puissance de consommation en éclairage public. Et cette transition a été couplée à des mesures d'extinction raisonnée. Nous avons également baissé la température dans les bâtiments publics, ce qui nous a permis de réduire de 22% la consommation en énergie entre 2020 et 2023. Nous avons enfin lancé dès 2020 des audits pour évaluer l'état d'isolation des bâtiments municipaux et nous rénovons par des actes de rénovation globale, ce qui est le plus efficace.
3: Eh oui, dans les collectivités, chaque geste compte. Merci Rachel Burgi. Bonjour Séverine Truxès. Vous êtes chef de projet au ministère de la Transition écologique, de l'énergie, du climat et de la prévention des risques. En quoi ces bons gestes permettent-ils de faire des économies d'énergie ?
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8: Bonsoir à tous. Donald Trump a affirmé lors de sa visite en Chine que Xi Jinping s'était dit prêt à aider les États-Unis à rouvrir le détroit d'Ormuz. Le président américain a également assuré que le dirigeant chinois lui avait garanti que la Chine n'enverrait pas d'équipement militaire à l'Iran. Après la fusillade mortelle survenue le 11 mai dans le quartier des Moulins à Nice, les quatre suspects dont le tireur présumé ont été interpellés et placés en garde à vue. Deux personnes avaient été tuées et plusieurs autres blessées lors de cette attaque. Le directeur général de l'OMS a annoncé que le travail à Tenerife est terminé après la prise en charge des passagers du MV Ondus. Il a adressé ses remerciements aux habitants de l'île pour leur soutien et leur mobilisation durant l'opération sanitaire. On poursuit avec un homme et une femme qui ont perdu la vie au Conquet dans le Finistère aujourd'hui pendant une séance de longe côte sur la plage des Blancs Sablons. Deux autres participantes ont été transportées en urgence absolue et trois personnes en urgence relative. Le groupe aurait été pris au piège par une mer agitée et une forte houle. Dans le même thème, cinq vacanciers italiens ont trouvé la mort aujourd'hui lors d'une sortie de plongée aux Maldives. Leur disparition avait été signalée plus tôt dans la journée avant que les secours locaux ne découvrent leur corps après des opérations de recherche menées sur place. Le chanteur Patrick Bruel fait désormais l'objet de quatre plaintes pour violences sexuelles en France. De nouvelles procédures pour agression sexuelle et tentatives

0: entérite virale liée au norovirus avait contaminé 80 personnes à bord d'un paquebot de croisière à Bordeaux. Cependant, aucun patient n'est dans un état grave. Et enfin, côté sport en cyclisme, sur le Giro, Davide Ballerini s'est imposé après avoir profité d'une chute dans les derniers mètres de la 6e étape. Il devance Jasper Stuyven et le français Paul Magnier. Voilà pour l'essentiel de l'actualité. Je vous souhaite une excellente soirée à toutes et à tous. À notre écoute.
1: Bonjour à toutes et à tous, on débute avec du football et le PSG, champion de France de Ligue 1 pour la 14e fois de son histoire. Les Parisiens se sont imposés à Lens 2-0 hier soir en match en retard de la 29e journée. C'est grâce qu'il y a Mbaye qui ont libéré les Parisiens hier soir à Bollard et à un match de la fin du championnat. Désormais, les Parisiens comptent 9 points d'avance sur Lens, mais il s'agit du plus difficile des trois titres selon l'entraîneur du PSG, Luis Enrique, le technicien catalan qui a dans le même temps reconnu qu'il était le plus savoureux grâce au travail réalisé par les Lensois tout au long de la saison pour faire douter le PSG. Et hier soir également, Strasbourg s'est imposé à Brest de Buzyn, là aussi en match en retard de la 29e journée. La dernière journée de Ligue 1, elle se disputera ce week-end dimanche, plus précisément avec le multiplex et les 9 matchs en même temps. Parmi les affiches, le PSG fêtera son titre sur la pelouse du Paris FC. Lille recevra Auxerre, Marseille accueillera Rennes. Lyon sera opposé à Lens et Nice affrontera Metz pour éviter les barrages. Coup d'envoi des 9 matchs dimanche à 21h donc. Et c'est ce jeudi soir, en attendant, que le sélectionneur des Bleus, Didier Deschamps, annoncera ses

0: face à la Lazio 2-0. C'est donc la troisième fois de son histoire que les Interistes réalisent le doublé Coupe Championnat en Italie. On reste de l'autre côté des Alpes avec la cinquième étape du Giro, remportée par le coureur basque de la team UAE, Igor Arrieta, Città de Potenza. Il s'est imposé dans les derniers mètres face au Portugais de la Barine Victorious Lalio, qui remporte malgré tout le maillot rose de leader pour le moment. Une journée dantesque avec la pluie sur les routes du Giro. Aujourd'hui, 142 km attendent les coureurs jusqu'à Naples. Et puis le recul du CIO qui acte le rétablissement des tests génétiques de féminité en vue des JO de 2028 à Los Angeles. Mais la loi l'interdit en France. Affaire à suivre. Très belle journée de sport.
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3: Jean-Baptiste est responsable de la gestion de deux bâtiments de l'administration centrale d'un ministère à la Grande Arche de la Défense. Bonjour Jean-Baptiste, quelles mesures concrètes ont été prises pour réduire la consommation d'énergie de ces bâtiments ?
4: En hiver, le chauffage des deux tours a été réglé à 19 degrés sur les horaires travaillés et il est baissé à 16 degrés le reste du temps. Beaucoup d'agents télétravaillent le vendredi et nos deux sites sont distants de 5 minutes à pied. Nous avons donc décidé de fermer alternativement l'une des deux cantines ce jour-là. Dans l'une des tours, nous avons arrêté un escalator inutile installé juste à côté d'un escalier et d'un ascenseur. Nous participons à un concours d'économie d'énergie entre bâtiments de l'État et ça motive les agents à bien appliquer les éco-gestes au quotidien. Au final, ce sont des actions de bon sens, accessibles à tous, qui permettent aussi de faire des économies d'argent public sans renier sur le confort des agents.
3: Et oui, pour la gestion des bâtiments de l'État, chaque geste compte. Merci Jean-Baptiste. Bonjour Séverine Truxès. Vous êtes chef de projet au ministère de la Transition écologique, de l'énergie, du climat et de la prévention des risques. En quoi ces bons gestes permettent-ils de faire des économies d'énergie ?
5: L'État a souhaité être exemplaire sur les baisses de consommation énergétique. Et le témoignage de Jean-Baptiste en est la parfaite illustration. Ainsi, des gestes communs ont été adoptés. Le chauffage à 19 degrés, l'extinction des lumières internes et externes, la limitation des écrans d'information. Pour diminuer les consommations énergétiques, on peut également citer la fermeture des bâtiments tertiaires lors des ponts ou des vendredis ou lundis, en plaçant tout le personnel en télétravail. Cette mesure permet de rallonger la mise en sommeil des bâtiments et côté salariés, cela permet d'économiser sur les transports. 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
8: Bonsoir à tous. Donald Trump a affirmé lors de sa visite en Chine que Xi Jinping s'était dit prêt à aider les États-Unis à rouvrir le détroit d'Ormuz. Le président américain a également assuré que le dirigeant chinois lui avait garanti que la Chine n'enverrait pas d'équipement militaire à l'Iran. Après la fusillade mortelle survenue le 11 mai dans le quartier des Moulins à Nice, les quatre suspects dont le tireur présumé ont été interpellés et placés en garde à vue. Deux personnes avaient été tuées et plusieurs autres blessées lors de cette attaque. Le directeur général de l'OMS a annoncé que le travail à Tenerife est terminé après la prise en charge des passagers du MV Ondus. Il a adressé ses remerciements aux habitants de l'île pour leur soutien et leur mobilisation durant l'opération sanitaire. On poursuit avec un homme et une femme qui ont perdu la vie au Conquet dans le Finistère aujourd'hui pendant une séance de longe côte sur la plage des Blancs Sablons. Deux autres participantes ont été transportées en urgence absolue et trois personnes en urgence relative. Le groupe aurait été pris au piège par une mer agitée et une forte houle. Dans le même thème, cinq vacanciers italiens ont trouvé la mort aujourd'hui lors d'une sortie de plongée aux Maldives. Leur disparition avait été signalée plus tôt dans la journée avant que les secours locaux ne découvrent leur corps après des opérations de recherche menées sur place. Le chanteur Patrick Bruel fait désormais l'objet de 4 plaintes pour violences sexuelles en France. De nouvelles procédures pour agression sexuelle et tentatives de viol ont été déposées à Nanterre pour des faits présumés datant de 2010 et 2019. Et puis l'ARS Nouvelle-Aquitaine et la préfecture de Gironde ont annoncé qu'une épidémie de gastro-entérite virale liée au norovirus avait contaminé 80 personnes à bord d'un paquebot de croisière à Bordeaux. Cependant, aucun patient n'est dans un état grave. Et enfin, côté sport en cyclisme, sur le Giro Giro, Davide Ballerini s'est imposé après avoir profité d'une chute dans les derniers mètres de la sixième étape. Il devance Jasper Stuyven et le Français Paul Magnier. Voilà pour l'essentiel de l'actualité. Je vous souhaite une excellente soirée à toutes et à tous. À notre écoute.
0: 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Bonjour à toutes et à tous, on débute avec du football et le PSG, champion de France de Ligue 1 pour la 14e fois de son histoire. Les Parisiens se sont imposés à Lens 2-0 hier soir en match en retard de la 29e journée. C'est grâce qu'il y a Mbaye qui ont libéré les Parisiens hier soir à Bollard et à un match de la fin du championnat. Désormais, les Parisiens comptent 9 points d'avance sur Lens, mais il s'agit du plus difficile des 3 titres selon l'entraîneur du PSG, Luis Enrique, le technicien catalan qui a dans le même temps reconnu qu'il était le plus savoureux grâce au travail réalisé par les Lensois tout au long de la saison pour faire douter le PSG. Et hier soir également, Strasbourg s'est imposé à Brest de Buzyn, là aussi en match en retard de la 29e journée. La dernière journée de Ligue 1, elle se disputera ce week-end dimanche, plus précisément avec le multiplex et les 9 matchs en même temps. Parmi les affiches, le PSG fêtera son titre sur la pelouse du Paris FC. Lille recevra au Serre Marseille qui ira à Rennes. Lyon sera opposé à Lens et Nice affrontera Metz pour éviter les barrages. Coup d'envoi des 9 matchs dimanche à 21h donc. Et c'est ce jeudi soir, en attendant, que le sélectionneur des Bleus, Didier Deschamps, annoncera ses 26 joueurs qui disputeront la Coupe du Monde aux États-Unis cet été. Rendez-vous à 20h dans le JT de TF1. En Italie, l'Inter a remporté la Coupe hier soir en finale face à la Lazio 2-0. C'est donc la 3e fois de son histoire que les interistes réalisent le doublé Coupe Championnat en Italie. On reste de l'autre côté des Alpes avec la 5e étape du Giro, remportée par le coureur basque de la team UAE, Igor Arrieta Città de Potenza. Il s'est imposé dans les derniers mètres face au Portugais de la Bahreïn Victorious Lalio, qui remporte malgré tout le maillot rose de leader pour le moment. Une journée dantesque avec la pluie sur les routes du Giro. Aujourd'hui, 142 km attendent les coureurs jusqu'à Naples. Et puis le recul du CIO qui acte le rétablissement des tests génétiques de féminité en vue des JO de 2028 à Los Angeles. Mais la loi l'interdit en France. Affaire à suivre. Très belle journée de sport.
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3: Bonjour Bertrand Zwiderski. Vous êtes directeur responsabilité sociétale et environnementale d'un groupe de grandes surfaces. Quelles actions avez-vous mises en place pour économiser l'énergie dans vos magasins?
9: Les réfrigérateurs, les congélateurs, ça représente environ 55% de la consommation d'énergie. Il faut fermer les meubles froids, mettre un fluide naturel, et si on fait ça, on arrive à réduire jusqu'à 25% la consommation d'énergie dans un magasin. L'éclairage, il nous faut passer entièrement en LED. On attend une réduction de 10%. Enfin, le chauffage et la climatisation représentent environ 20% de la consommation d'énergie d'un magasin. Alors si on veut la réduire, on doit avoir des fermetures automatiques de portes, des systèmes de contrôle des températures.
3: Un bilan global de toutes ces actions?
9: C'est exactement ce type de démarche qui nous ont permis de réduire pour tous nos magasins de 18% la consommation d'énergie sur 2 ans.
3: Eh oui, dans les commerces, chaque geste compte. Merci Bertrand Zwiderski. Bonjour Séverine Truxès, vous êtes chef de projet au ministère de la Transition écologique, de l'énergie, du climat et de la prévention des risques. D'autres bons gestes pour faire des économies d'énergie?
5: Les commerces peuvent économiser de l'énergie en chauffant à 19 degrés maximum l'hiver et en climatisant à 26 degrés l'été, en gérant mieux le froid en fermant les portes de magasins, mais en fermant également les meubles froids que sont les réfrigérateurs et les congélateurs. Ils peuvent aussi améliorer la gestion de la glace pour les étals de poissonnerie ou la gestion du chaud avec la cuisson du pain ou de la rôtisserie, notamment en procédant à une cuisson unique par jour. Enfin, il ne faut pas oublier l'acheminement des produits jusqu'au magasin et l'optimisation des tournées de livraison, l'éco-conduite ou le fait de ne pas laisser repartir un camion vide permet aussi de diminuer de façon importante la consommation de carburant.
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8: Bonsoir à tous. Donald Trump a affirmé lors de sa visite en Chine que Xi Jinping s'était dit prêt à aider les États-Unis à rouvrir le détroit d'Ormuz. Le président américain a également assuré que le dirigeant chinois lui avait garanti que la Chine n'enverrait pas d'équipement militaire à l'Iran. Après la fusillade mortelle survenue le 11 mai dans le quartier des Moulins à Nice, les quatre suspects dont le tireur présumé ont été interpellés et placés en garde à vue. Deux personnes avaient été tuées et plusieurs autres blessées lors de cette attaque. Le directeur général de l'OMS a annoncé que le travail à Tenerife est terminé après la prise en charge des passagers du MV Ondus. Il a adressé ses remerciements aux habitants de l'île pour leur soutien et leur mobilisation durant l'opération sanitaire. On poursuit avec un homme et une femme qui ont perdu la vie au Conquet dans le Finistère aujourd'hui pendant une séance de longe côte sur la plage des Blancs Sablons. Deux autres participantes ont été transportées en urgence absolue et trois personnes en urgence relative. Le groupe aurait été pris au piège par une mer agitée et une forte houle. Dans le même thème, cinq vacanciers italiens ont trouvé la mort aujourd'hui lors d'une sortie de plongée aux Maldives. Leur disparition avait été signalée plus tôt dans la journée avant que les secours locaux ne découvrent leur corps après des opérations de recherche menées sur place. Le chanteur Patrick Bruel fait désormais l'objet de quatre plaintes pour violences sexuelles en France. De nouvelles procédures pour agression sexuelle et tentatives de viol ont été déposées à Nanterre pour des faits présumés datant de 2010 et 2019. Et puis l'ARS Nouvelle-Aquitaine et la préfecture de Gironde ont annoncé qu'une épidémie de gastro-entérite virale liée au norovirus avait contaminé 80 personnes à bord d'un paquebot de croisière à Bordeaux. Cependant, aucun patient n'est dans un état grave. Et enfin, côté sport en cyclisme, sur le Giro, Davide Ballerini s'est imposé après avoir profité d'une chute dans les derniers mètres de la sixième étape. Il devance Jasper Stuyven et le Français Paul Magnier. Voilà pour l'essentiel de l'actualité. Je vous souhaite une excellente soirée à toutes et à tous. À notre écoute.
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0: Bonjour à toutes et à tous, on débute avec du football et le PSG, champion de France de Ligue 1 pour la 14e fois de son histoire. Les Parisiens se sont imposés à Lens 2-0 hier soir en match en retard de la 29e journée. C'est grâce qu'il y a Mbaye qui ont libéré les Parisiens hier soir à Bollard et à un match de la fin du championnat. Désormais, les Parisiens comptent 9 points d'avance sur Lens, mais il s'agit du plus difficile des trois titres selon l'entraîneur du PSG, Luis Enrique, le technicien catalan qui a dans le même temps reconnu qu'il était le plus savoureux grâce au travail réalisé par les Lensois tout au long de la saison pour faire douter le PSG. Et hier soir également, Strasbourg s'est imposé à Brest de Buzyn, là aussi en match en retard de la 29e journée. La dernière journée de Ligue 1, elle se disputera ce week-end dimanche, plus précisément avec le multiplex et les 9 matchs en même temps. Parmi les affiches, le PSG fêtera son titre sur la pelouse du Paris FC. Lille recevra au Serre Marseille accueillera Rennes. Lyon sera opposé à Lens et Nice affrontera Metz pour éviter les barrages. Coup d'envoi des 9 matchs dimanche à 21h donc. Et c'est ce jeudi soir en attendant que le sélectionneur des Bleus, Didier Deschamps, annoncera

0: face à la Lazio 2-0. C'est donc la troisième fois de son histoire que les Interistes réalisent le doublé Coupe Championnat en Italie. On reste de l'autre côté des Alpes avec la cinquième étape du Giro, remportée par le coureur basque de la team UAE, Igor Arrieta, Città di Potenza. Il s'est imposé dans les derniers mètres face au Portugais de la Barine Victorious Lalio, qui remporte malgré tout le maillot rose de leader pour le moment. Une journée dantesque avec la pluie sur les routes du Giro. Aujourd'hui, 142 km attendent les coureurs jusqu'à Naples. Et puis le recul du CIO qui acte le rétablissement des tests génétiques de féminité en vue des JO de 2028 à Los Angeles. Mais la loi l'interdit en France. Affaire à suivre. Très belle journée de sport.
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3: Wang vit dans un pavillon avec sa femme et ses deux petites filles. Entre les jeux des enfants et leurs devoirs, il a trouvé le moyen d'intégrer dans la routine familiale des gestes simples et efficaces d'économie d'énergie. Alors Wang, que faites-vous au quotidien pour économiser l'énergie ?
4: La première chose que j'ai faite, c'est faire installer des thermostats sur chacun des chauffages électriques dans toutes les chambres. Ça me permet de régler précisément la température de chaque pièce. Par exemple, je sais que ma petite fille, elle a souvent froid, donc je mets la température un peu plus haute, 19 degrés. Et ma grande fille et nous-mêmes, les chambres sont réglées à 18 degrés. La grande rentre à 19h, donc le chauffage ne se déclenche qu'à partir de 19h. Évidemment, je l'arrête le matin par la programmation horaire.
3: Eh oui, en famille, chaque geste compte. Merci Wang. Bonjour Séverine Truxès. Vous êtes chef de projet au ministère de la Transition écologique, de l'énergie, du climat et de la prévention des risques. En quoi ces bons gestes permettent-ils de faire des économies d'énergie ?
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8: Bonsoir à tous. Donald Trump a affirmé lors de sa visite en Chine que Xi Jinping s'était dit prêt à aider les États-Unis à rouvrir le détroit d'Ormuz. Le président américain a également assuré que le dirigeant chinois lui avait garanti que la Chine n'enverrait pas d'équipement militaire à l'Iran. Après la fusillade mortelle survenue le 11 mai dans le quartier des Moulins à Nice, les quatre suspects dont le tireur présumé ont été interpellés et placés en garde à vue. Deux personnes avaient été tuées et plusieurs autres blessées lors de cette attaque. Le directeur général de l'OMS a annoncé que le travail à Tenerife est terminé après la prise en charge des passagers du MV Ondus. Il a adressé ses remerciements aux habitants de l'île pour leur soutien et leur mobilisation durant l'opération sanitaire. On poursuit avec un homme et une femme qui ont perdu la vie au Conquet dans le Finistère aujourd'hui pendant une séance de longe côte sur la plage des Blancs Sablons. Deux autres participantes ont été transportées en urgence absolue et trois personnes en urgence relative. Le groupe aurait été pris au piège par une mer agitée et une forte houle. Dans le même thème, cinq vacanciers italiens ont trouvé la mort aujourd'hui lors d'une sortie de plongée aux Maldives. Leur disparition avait été signalée plus tôt dans la journée avant que les secours locaux ne découvrent leur corps après des opérations de recherche menées sur place. Le chanteur Patrick Bruel fait désormais l'objet de quatre plaintes pour violences sexuelles en France. De nouvelles procédures pour agression sexuelle et tentatives de viol ont été déposées à Nanterre pour des faits présumés datant de 2010 et 2019. Et puis l'ARS Nouvelle-Aquitaine et la préfecture préfecture de Gironde ont annoncé qu'une épidémie de gastro-entérite virale liée au norovirus avait contaminé 80 personnes à bord d'un paquebot de croisière à Bordeaux. Cependant, aucun patient n'est dans un état.
3: 4h30.
8: Et enfin, côté sport en cyclisme, sur le Giro, Davide Ballerini s'est imposé après avoir profité d'une chute dans les derniers mètres de la 6e étape. Il devance Jasper Stuyven et le Français Paul Magnier. Voilà pour l'essentiel de l'actualité. Je vous souhaite une excellente soirée à toutes et à tous. À notre écoute.
0: 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Bonjour à toutes et à tous. On débute avec du football et le PSG, champion de France de Ligue 1 pour la 14e fois de son histoire. Les Parisiens se sont imposés à Lens 2-0 hier soir en match en retard de la 29e journée. C'est grâce qu'il y a Mbaye qui ont libéré les Parisiens hier soir à Bollard et à un match de la fin du championnat. Désormais, les Parisiens comptent 9 points d'avance sur Lens, mais il s'agit du plus difficile des 3 titres selon l'entraîneur du PSG, Luis Enrique, et le technicien catalan qui a dans le même temps reconnu qu'il était le plus savoureux grâce au travail réalisé par les Lensois tout au long de la saison pour faire douter le PSG. Et hier soir également, Strasbourg s'est imposé à Brest de 2-1, là aussi en match en retard de la 29e journée. La dernière journée de Ligue 1, elle se disputera ce week-end dimanche, plus précisément avec le multiplex et les 9 matchs en même temps. Parmi les affiches, le PSG fêtera son titre sur la pelouse du Paris FC, Lille recevra Auxerre, Marseille accueillera Rennes, Lyon sera opposé à Lens et Nice affrontera Metz pour éviter les barrages. Coup d'envoi des 9 matchs dimanche à 21h donc. Et c'est ce jeudi soir, en attendant, que le sélectionneur des Bleus, Didier Deschamps, annoncera

0: Face à la Lazio 2-0, c'est donc la troisième fois de son histoire que les Interistes réalisent le doublé Coupe Championnat en Italie. On reste de l'autre côté des Alpes avec la cinquième étape du Giro remportée par le coureur basque de la team UAE, Igor Arrieta, Città di Potenza. Il s'est imposé dans les derniers mètres face au Portugais de la Bahreïn Victorious Lalio qui remporte malgré tout le maillot rose de leader pour le moment. Une journée dantesque avec la pluie sur les routes du Giro. Aujourd'hui, 142 km attendent les coureurs jusqu'à Naples. Et puis le recul du CIO qui acte le rétablissement des tests génétiques de féminité en vue des JO de 2028 à Los Angeles. Mais la loi l'interdit en France. Affaire à suivre. Très belle journée de sport.
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3: Cyril est un quadragénaire qui vit en solo dans un appartement en ville. Et comme il paye seul ses factures, il a trouvé des moyens ingénieux pour réduire sa consommation d'énergie en adoptant des gestes simples et efficaces. Cyril, que faites-vous pour faire des économies d'énergie ?
4: Pour faire des économies d'énergie, je fais très attention à entretenir ma chaudière tous les ans pour qu'elle soit bien réglée. J'ai aussi baissé la température de mon chauffe-eau à 55 degrés et honnêtement, je vois pas la différence quand je prends ma douche et pourtant je m'en rends compte, je fais de vraies économies d'énergie. J'applique aussi d'autres éco-gestes au quotidien, comme par exemple j'utilise des ampoules basse consommation ou j'éteins les lumières en quittant les pièces. Je fais aussi très attention à ma consommation d'énergie liée au numérique. J'ai baissé la qualité des vidéos en streaming et là, franchement, sans aucune différence d'image. Et je limite aussi les données que je stocke sur le cloud.
3: Eh oui, chaque geste compte. Merci Cyril. Bonjour Séverine Truxès, vous êtes chef de projet au ministère de la Transition écologique, de l'énergie, du climat et de la prévention des risques. 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
8: Bonsoir à tous. Donald Trump a affirmé lors de sa visite en Chine que Xi Jinping s'était dit prêt à aider les États-Unis à rouvrir le détroit d'Ormuz. Le président américain a également assuré que le dirigeant chinois lui avait garanti que la Chine n'enverrait pas d'équipement militaire à l'Iran. Après la fusillade mortelle survenue le 11 mai dans le quartier des Moulins à Nice, les quatre suspects dont le tireur présumé ont été interpellés et placés en garde à vue. Deux personnes avaient été tuées et plusieurs autres blessées lors de cette attaque. Le directeur général de l'OMS a annoncé que le travail à Tenerife est terminé après la prise en charge des passagers du MV Ondus. Il a adressé ses remerciements aux habitants de l'île pour leur soutien et leur mobilisation durant l'opération sanitaire. On poursuit avec un homme et une femme qui ont perdu la vie au Conquet dans le Finistère aujourd'hui pendant une séance de longe côte sur la plage des Blancs Sablons. Deux autres participantes ont été transportées en urgence absolue et trois personnes en urgence relative. Le groupe aurait été pris au piège par une mer agitée et une forte houle. Dans le même thème, cinq vacanciers italiens ont trouvé la mort aujourd'hui lors d'une sortie de plongée aux Maldives. Leur disparition avait été signalée plus tôt dans la journée avant que les secours locaux ne découvrent leur corps après des opérations de recherche menées sur place. Le chanteur Patrick Bruel fait désormais l'objet de quatre plaintes pour violences sexuelles en France. De nouvelles procédures pour agression sexuelle.

0: Une épidémie de gastro-entérite virale liée au norovirus avait contaminé 80 personnes à bord d'un paquebot de croisière à Bordeaux. Cependant, aucun patient n'est dans un état grave. Et enfin, côté sport en cyclisme, sur le Giro, Davide Ballerini s'est imposé après avoir profité d'une chute dans les derniers mètres de la 6e étape. Il devance Jasper Stuyven et le Français Paul Magnier. Voilà pour l'essentiel de l'actualité. Je vous souhaite une excellente soirée à toutes et à tous. À notre écoute.
1: Bonjour à toutes et à tous, on débute avec du football et le PSG, champion de France de Ligue 1 pour la 14e fois de son histoire. Les Parisiens se sont imposés à Lens 2-0 hier soir en match en retard de la 29e journée. C'est grâce qu'il y a Mbaye qui ont libéré les Parisiens hier soir à Bollard et à un match de la fin du championnat. Désormais, les Parisiens comptent 9 points d'avance sur Lens, mais il s'agit du plus difficile des trois titres selon l'entraîneur du PSG, Luis Enrique, et le technicien catalan qui a dans le même temps reconnu qu'il était le plus savoureux grâce au travail réalisé par les Lensois tout au long de la saison pour faire douter le PSG. Et hier soir également, Strasbourg s'est imposé à Brest de Buzyn, là aussi en match en retard de la 29e journée. La dernière journée de Ligue 1, elle se disputera ce week-end.

0: On reste de l'autre côté des Alpes avec la cinquième étape du Giro, remportée par le coureur basque de la team UAE, Igor Arrieta Chita de Potenza. Il s'est imposé dans les derniers mètres face au Portugais de la Bahreïn Victorious Lalio, qui remporte malgré tout le maillot rose de leader pour le moment. Une journée dantesque avec la pluie sur les routes du Giro. Aujourd'hui, 142 km attendent les coureurs jusqu'à Naples. Et puis le recul du CIO qui acte le rétablissement des tests génétiques de féminité en vue des JO de 2028 à Los Angeles. Mais la loi l'interdit en France. Affaire à suivre. Très belle journée de sport.
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3: Clarisse a 23 ans et vit en colocation dans une grande ville. Comme elle fait ses premiers pas dans la vie active, elle doit forcément faire attention à son budget. Alors Clarisse, quel geste du quotidien adoptez-vous pour faire des économies d'énergie ?
4: Eh bien, avec mes colocs, on a acheté des multiprises pour nos appareils électriques et on les éteint systématiquement quand on a fini de les utiliser, par exemple la télé ou notre console vidéo. C'est beaucoup plus pratique que de devoir tout débrancher et c'est plus facile de juste penser à appuyer sur le bouton rouge. On programme aussi nos machines à laver, que ce soit l'après-midi ou alors la nuit quand on dort. Pour nos déplacements, la semaine, on utilise les transports en commun pour aller au travail. C'est important pour nous de faire tous ces gestes puisque ça permet de réduire notre consommation d'énergie et aussi réduire notre facture.
3: Et oui, quand on est jeune, chaque geste compte. Merci Clarisse. 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Vous êtes chef de projet au ministère de la Transition écologique, de l'énergie, du climat et de la prévention des risques. 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
8: Bonsoir à tous. Donald Trump a affirmé lors de sa visite en Chine que Xi Jinping s'était dit prêt à aider les États-Unis à rouvrir le détroit d'Ormuz. Le président américain a également assuré que le dirigeant chinois lui avait garanti que la Chine n'enverrait pas d'équipement militaire à l'Iran. Après la fusillade mortelle survenue le 11 mai dans le quartier des Moulins à Nice, les quatre suspects dont le tireur présumé ont été interpellés et placés en garde à vue. Deux personnes avaient été tuées et plusieurs autres blessées lors de cette attaque. Le directeur général de l'OMS a annoncé que le travail à Tenerife est terminé après la prise en charge des passagers du MV Ondus. Il a adressé ses remerciements aux habitants de l'île pour leur soutien et leur mobilisation durant l'opération sanitaire. On poursuit avec un homme et une femme qui ont perdu la vie au Conquet dans le Finistère aujourd'hui pendant une séance de longe côte sur la plage des Blancs Sablons. Deux autres participantes ont été transportées en urgence absolue et trois personnes en urgence relative.

interdit de plonger aux Maldives. Leur disparition avait été signalée peu tôt dans la journée avant que les secours locaux ne découvrent leur corps après des opérations de recherche menées sur place. Le chanteur Patrick Bruel fait désormais l'objet de 4 plaintes pour violences sexuelles en France. De nouvelles procédures pour agressions sexuelles et tentatives de viol ont été déposées à Nanterre pour des faits présumés datant de 2010 et 2019. Et puis l'ARS Nouvelle-Aquitaine et la préfecture de Gironde ont annoncé qu'une épidémie de gastro-entérite virale liée au norovirus avait contaminé 80 personnes à bord d'un paquebot de croisière à Bordeaux. Cependant, aucun patient n'est dans un état grave. Et enfin, côté sport en cyclisme, sur le Giro, David Ballerini s'est imposé après avoir profité d'une chute dans les derniers mètres de la 6e étape. Il devance Jasper Stuyven et le Français Paul Magnier. Voilà pour l'essentiel de l'actualité. Je vous souhaite une excellente soirée à toutes et à tous. À notre écoute.

0: Bonjour à toutes et à tous, on débute avec du football et le PSG, champion de France de Ligue 1 pour la 14e fois de son histoire. Les Parisiens se sont imposés à Lens 2-0 hier soir en match en retard de la 29e journée. C'est grâce qu'il y a Mbaye qui ont libéré les Parisiens hier soir à Bollard et à un match de la fin du championnat désormais. Les Parisiens comptent 9 points d'avance sur Lens, mais il s'agit du plus difficile des 3 titres selon l'entraîneur du PSG, Luis Enrique, le technicien catalan qui a dans le même temps reconnu qu'il était le plus savoureux grâce au travail réalisé par les Lensois tout au long de la saison pour faire douter le PSG. Et hier soir également, Strasbourg s'est imposé à Brest de Buzyn, là aussi en match en retard de la 29e journée. La dernière journée de Ligue 1, elle se disputera ce week-end dimanche, plus précisément avec le multiplex et les 9 matchs en même temps. Parmi les affiches, le PSG fêtera son titre sur la pelouse du Paris FC. Lille recevra Auxerre, Marseille accueillera Rennes. Lyon sera opposé à Lens et Nice affrontera Metz pour éviter les barrages. Coup d'envoi des 9 matchs dimanche à 21h donc. Et c'est ce jeudi soir, en attendant, que le sélectionneur des Bleus, Didier Deschamps, annoncera ses 26 joueurs qui disputeront la Coupe du Monde aux États-Unis cet été. Rendez-vous à 20h dans le JT de TF1. En Italie, l'Inter a remporté la Coupe hier soir en finale face à la Lazio 2-0. C'est donc la 3e fois de son histoire que les interistes réalisent le doublé Coupe Championnat en Italie. On reste de l'autre côté des Alpes avec la 5e étape du Giro, remportée par le coureur basque de la team UAE, Igor Arrieta, Città di Potenza. Il s'est imposé dans les derniers mètres face au Portugais de la Barine, Victorius Lalio, qui remporte malgré tout le maillot rose de leader pour le moment. Une journée dantesque avec la pluie sur les routes du Giro. Aujourd'hui, 142 km attendent les coureurs jusqu'à Naples. Et puis le recul du CIO qui acte le rétablissement des tests génétiques de féminité en vue des JO de 2028 à Los Angeles. Mais la loi l'interdit en France. Affaire à suivre. Très belle journée de sport.
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3: Joël est à la retraite et doit surveiller ses dépenses d'énergie. Grâce à son expérience et à son sens pratique, il a adopté des bons gestes au quotidien. Joël, que faites-vous pour économiser l'énergie ?
4: D'abord, je crois vraiment le chauffage, quoi. On a réglé le chauffage à 19 degrés. Même la nuit, on le baisse à 17 degrés. Et franchement, si on a froid, on rajoute une couverture. Hein. C'est aussi simple que ça. Et puis, on fait des économies, ça vaut le coup. Depuis qu'on a la retraite, on s'est mis au vélo pour aller au marché. Avant, je prenais la voiture. Maintenant, c'est quand même mieux le vélo, quoi. Ah, c'est mieux pour notre santé, pour notre portefeuille, puis pour la planète, tout le monde y gagne, quoi. Et quand on revient du marché, on cuisine. Et puis par contre, on fait attention, maintenant on met un couvercle sur les casseroles, sur les poêles, pour éviter la perte de chaleur. Et même on coupe les plaques électriques un peu avant la fin de la cuisson, puis on se régale tout autant.
3: Eh oui, chaque geste compte. Merci Joël. Bonjour Séverine Truxès, vous êtes chef de projet au ministère de la Transition écologique, de l'énergie, du climat et de la prévention des risques. 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
8: Bonsoir à tous. Donald Trump a affirmé lors de sa visite en Chine que Xi Jinping s'était dit prêt à aider les États-Unis à rouvrir le détroit d'Ormuz. Le président américain a également assuré que le dirigeant chinois lui avait garanti que la Chine n'enverrait pas d'équipement militaire à l'Iran. Après la fusillade mortelle survenue le 11 mai dans le quartier des Moulins à Nice, les 4 suspects dont le tireur présumé ont été interpellés et placés en garde à vue. 2 personnes avaient été tuées et plusieurs autres blessées lors de cette attaque. Le directeur général de l'OMS a annoncé que le travail à Tenerife est terminé après la prise en charge des passagers du MV Ondus. Il a adressé ses remerciements aux habitants de l'île pour leur soutien et leur mobilisation durant l'opération sanitaire. On poursuit avec un homme et une femme qui ont perdu la vie au Conquet dans le Finistère aujourd'hui pendant une séance de longe-côte sur la plage des Blancs Sablons. Deux autres participantes ont été transportées en urgence absolue et trois personnes en urgence relative. Le groupe aurait été pris au piège par une mer agitée et une forte houle. Dans le même thème, cinq vacanciers italiens ont trouvé la mort aujourd'hui lors d'une sortie de plongée aux Maldives. Leur disparition avait été signalée plus tôt dans la journée avant que les secours locaux ne découvrent leur corps après des opérations de recherche menées sur place. Le chanteur Patrick Bruel fait désormais l'objet de quatre plaintes pour violences sexuelles en France. De nouvelles procédures pour agression sexuelle étant

0: De gastro-entérite virale liée au norovirus avait contaminé 80 personnes à bord d'un paquebot de croisière à Bordeaux. Cependant, aucun patient n'est dans un état grave. Et enfin, côté sport en cyclisme, sur le Giro, Davide Ballerini s'est imposé après avoir profité d'une chute dans les derniers mètres de la 6e étape. Il devance Jasper Stuyven et le Français Paul Magnier. Voilà pour l'essentiel de l'actualité. Je vous souhaite une excellente soirée à toutes et à tous. À notre écoute.
1: Bonjour à toutes et à tous, on débute avec du football et le PSG, champion de France de Ligue 1 pour la 14e fois de son histoire. Les Parisiens se sont imposés à Lens 2-0 hier soir en match en retard de la 29e journée. C'est grâce qu'il y a Mbaye qui ont libéré les Parisiens hier soir à Bollard et à un match de la fin du championnat désormais. Les Parisiens comptent 9 points d'avance sur Lens, mais il s'agit du plus difficile des trois titres selon l'entraîneur du PSG, Luis Enrique, le technicien catalan qui a dans le même temps reconnu qu'il était le plus savoureux grâce au travail réalisé par les Lensois tout au long de la saison pour faire douter le PSG. Et hier soir également, Strasbourg s'est imposé à Brest de Buzyn, là aussi en match en retard de la 29e journée. La dernière journée de Ligue 1, elle se disputera ce week-end dimanche, plus précisément avec le multiplex et les 9 matchs en même temps. Parmi les affiches, le PSG fêtera son titre sur la pelouse du Paris FC. Lille recevra Auxerre, Marseille accueillera Rennes. Lyon sera opposé à Lens et Nice affrontera Metz pour éviter les barrages. Coup d'envoi des 9 matchs dimanche à 21h donc. Et c'est ce jeudi soir, en attendant, que le sélectionneur des Bleus, Didier Deschamps, annoncera

0: Arsenal face à la Lazio 2-0. C'est donc la troisième fois de son histoire que les Interistes réalisent le doublé Coupe Championnat en Italie. On reste de l'autre côté des Alpes avec la cinquième étape du Giro remportée par le coureur basque de la team UAE, Igor Arrieta, Città de Potenza. Il s'est imposé dans les derniers mètres face au Portugais de la Bahreïn Victorious Lalio, qui remporte malgré tout le maillot rose de leader pour le moment. Une journée dantesque avec la pluie sur les routes du Giro. Aujourd'hui, 142 km attendent les coureurs jusqu'à Naples. Et puis le recul du CIO qui acte le rétablissement des tests génétiques de féminité en vue des JO de 2028 à Los Angeles. Mais la loi l'interdit en France. Affaire à suivre. Très belle journée de sport.
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3: Savez-vous que le chauffage représente 66% d'énergie consommée par nos logements ? C'est pourquoi Jean-François, toujours à la recherche de solutions pour mieux maîtriser sa consommation, a fait installer un thermostat programmable chez lui. Jean-François, qu'est-ce que cette technologie a changé à votre quotidien ?
4: Alors, je suis passé au thermostat programmable car c'est mon chauffagiste qui me l'a vivement conseillé. Ça me permet de régler la température dans chaque pièce en fonction de mon occupation. Télétravaillant régulièrement, de chauffer mon bureau à 18-19 tout en laissant toutes les autres pièces à 16-17. La nuit, je ne veux pas dépasser 16 degrés. Donc, systématiquement, à partir de 22 heures, ce thermostat va baisser la température de ma chaudière, ce qui me permettra de pouvoir la remettre à 18-19 lorsque je me lèverai.
3: Eh oui, chaque geste compte. Merci Jean-François. Bonjour Séverine Truxès. Vous êtes chef de projet au ministère de la Transition écologique, de l'énergie, du climat et de la prévention des risques. Alors, Jean-François a-t-il fait le bon choix en faisant installer un thermostat programmable ?
5: En effet, quel que soit le système de chauffage, un thermostat programmable permet d'ajuster la température du logement au rythme de vie de ses occupants. 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Ainsi, seules les pièces qui ont besoin d'être chauffées le sont, et seulement aux heures et jours où elles sont utilisées. 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
8: Bonsoir à tous. Donald Trump a affirmé lors de sa visite en Chine que Xi Jinping s'était dit prêt à aider les États-Unis à rouvrir le détroit d'Ormuz. Le président américain a également assuré que le dirigeant chinois lui avait garanti que la Chine n'enverrait pas d'équipement militaire à l'Iran. Après la fusillade mortelle survenue le 11 mai dans le quartier des Moulins à Nice, les quatre suspects dont le tireur présumé ont été interpellés et placés en garde à vue. Deux personnes avaient été tuées et plusieurs autres blessées lors de cette attaque. Le directeur général de l'OMS a annoncé que le travail à Tenerife est terminé après la prise en charge des passagers du MV Ondus. Il a adressé ses remerciements aux habitants de l'île pour leur soutien et leur mobilisation durant l'opération sanitaire. On poursuit avec un homme et une femme qui ont perdu la vie au Conquet dans le Finistère aujourd'hui pendant une séance de longe-côte sur la plage des Blancs Sablons. Deux autres participantes ont été transportées en urgence absolue et trois personnes en urgence relative. Le groupe aurait été pris au piège par une mer agitée et une forte houle. Dans le même thème, cinq vacanciers italiens ont trouvé la mort aujourd'hui lors d'une sortie de plongée aux Maldives. Leur disparition avait été signalée plus tôt dans la journée avant que les secours locaux ne découvrent leur corps après des opérations de recherche menées sur place. Le chanteur Patrick Bruel fait désormais l'objet de quatre plaintes pour violences sexuelles en France. De nouvelles procédures pour agressions sexuelles et tentatives de viol ont été déposées à Nanterre pour des faits présumés datant de 2010 et 2019. Et puis l'ARS Nouvelle-Aquitaine et la préfecture de Gironde ont annoncé qu'une épidémie de gastro-entérite virale liée au norovirus avait contaminé 80 personnes à bord d'un paquebot de croisière à Bordeaux. Cependant, aucun patient n'est dans un état grave. Et enfin, côté sport en cyclisme, sur le Giro, Davide Ballerini s'est imposé après avoir profité d'une chute dans les derniers mètres de la sixième étape. Il devance Jasper Stuyven et le Français Paul Magnier. Voilà pour l'essentiel de l'actualité. Je vous souhaite une excellente soirée à toutes et à tous. À notre écoute.
0: Bonjour à toutes et à tous, on débute avec du football et le PSG, champion de France de Ligue 1 pour la 14e fois de son histoire. Les Parisiens se sont imposés à Lens 2-0 hier soir en match en retard de la 29e journée. C'est grâce qu'il y a Mbaye qui ont libéré les Parisiens hier soir à Bollard et à un match de la fin du championnat désormais. Les Parisiens comptent 9 points d'avance sur Lens, mais il s'agit du plus difficile des trois titres selon l'entraîneur du PSG, Luis Enrique, le technicien catalan qui a dans le même temps reconnu qu'il était le plus savoureux grâce au travail réalisé par les Lensois tout au long de la saison pour faire douter le PSG. Et hier soir également, Strasbourg s'est imposé à Brest de Buzyn, là aussi en match en retard de la 29e journée. La dernière journée de Ligue 1, elle se disputera ce week-end dimanche, plus précisément avec le multiplex et les 9 matchs en même temps. Parmi les affiches, le PSG fêtera son titre sur la pelouse du Paris FC. Lille recevra Auxerre, Marseille accueillera Rennes. Lyon sera opposé à Lens et Nice affrontera Metz pour éviter les barrages. Coup d'envoi des 9 matchs dimanche à 21h donc. Et c'est ce jeudi soir, en attendant, que le sélectionneur des Bleus, Didier Deschamps, annoncera ses 26 joueurs qui disputeront la Coupe du Monde aux États-Unis cet été. Rendez-vous à 20h dans le JT de TF1. En Italie, l'Inter a remporté la Coupe hier soir en finale face à la Lazio 2-0. C'est donc la troisième fois de son histoire que les interistes réalisent le doublé Coupe Championnat en Italie. On reste de l'autre côté des Alpes avec la 5e étape du Giro, remportée par le coureur basque de la team UAE, Igor Arrieta, Città di Potenza. Il s'est imposé dans les derniers mètres face au Portugais de la Bahreïn, Victorius Lalio, qui remporte malgré tout le maillot rose de leader pour le moment. Une journée dantesque avec la pluie sur les routes du Giro. Aujourd'hui, 142 km attendent les coureurs jusqu'à Naples. Et puis le recul du CIO qui acte le rétablissement des tests génétiques de féminité en vue des JO de 2028 à Los Angeles. Mais la loi l'interdit en France. Affaire à suivre. Très belle journée de sport.
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3: Partout en France, les collectivités sont aussi amenées à faire des économies d'énergie. Bonjour Rachel Burgi. Vous êtes adjointe au maire et en charge de la transition écologique et énergétique de la ville de Metz en Moselle. Quelles actions avez-vous mis en place dans votre commune ?
9: Depuis 2020, la ville de Metz a tout d'abord investi dans un programme de transition vers l'éclairage LED. Cela nous a permis d'économiser un tiers de la puissance de consommation en éclairage public. Et cette transition a été couplée à des mesures d'extinction raisonnée. Nous avons également baissé la température dans les bâtiments publics, ce qui nous a permis de réduire de 22% la consommation en énergie entre 2020 et 2023. Nous avons enfin lancé dès 2020 des audits pour évaluer l'état d'isolation des bâtiments municipaux et nous rénovons par des actes de rénovation globale, ce qui est le plus efficace.
3: Et oui, dans les collectivités, chaque geste compte. Merci Rachel Burgi. Bonjour Séverine Truxès. Vous êtes chef de projet au ministère de la Transition écologique, de l'énergie, du climat et de la prévention des risques. En quoi ces bons gestes permettent-ils de faire des économies d'énergie ?
5: Les collectivités locales représentent 75% du parc de bâtiments publics. Aussi, en réglant le chauffage à 19 degrés lorsque les locaux sont occupés ou à 16 lorsque les services sont fermés, elles baissent leur consommation énergétique et leurs factures.
3: 5 heures.
5: Représentent également un gros poste énergétique. Ainsi, en remplaçant et en installant des LED, en éteignant l'éclairage intérieur des locaux lorsqu'ils sont fermés, ou encore en rénovant le parc de luminaires urbains, les collectivités peuvent agir concrètement sur leurs factures. 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
8: Bonsoir à tous. Donald Trump a affirmé lors de sa visite en Chine que Xi Jinping s'était dit prêt à aider les États-Unis à rouvrir le détroit d'Ormuz. Le président américain a également assuré que le dirigeant chinois lui avait garanti que la Chine n'enverrait pas d'équipement militaire à l'Iran. Après la fusillade mortelle survenue le 11 mai dans le quartier des Moulins à Nice, les quatre suspects dont le tireur présumé ont été interpellés et placés en garde à vue. Deux personnes avaient été tuées et plusieurs autres blessées lors de cette attaque. Le directeur général de l'OMS a annoncé que le travail à Tenerife est terminé après la prise en charge des passagers du MV Ondus. Il a adressé ses remerciements aux habitants de l'île pour leur soutien et leur mobilisation durant l'opération sanitaire. On poursuit avec un homme et une femme qui ont perdu la vie au Conquet dans le Finistère aujourd'hui pendant une séance de longe côte sur la plage des Blancs Sablons. Deux autres participantes ont été transportées en urgence absolue et trois personnes en urgence relative. Le groupe aurait été pris au piège par une mer agitée et une forte houle. Dans le même thème, cinq vacanciers italiens ont trouvé la mort aujourd'hui lors d'une sortie de plongée aux Maldives. Leur disparition avait été signalée plus tôt dans la journée avant que les secours locaux ne découvrent leur corps après des opérations de recherche menées sur place. Le chanteur Patrick Bruel fait désormais l'objet de quatre plaintes pour violences sexuelles en France. De nouvelles procédures pour agressions sexuelles et tentatives de viol ont été déposées à Nanterre pour des faits présumés datant de 2010 et 2019. Et puis l'ARS Nouvelle-Aquitaine et la préfecture de Gironde ont annoncé qu'une épidémie de gastro-entérite virale liée au norovirus avait contaminé 80 personnes à bord d'un paquebot de croisière à Bordeaux. Cependant, aucun patient n'est dans un état grave. Et enfin, côté sport en cyclisme, sur le Giro, Davide Ballerini s'est imposé après avoir profité d'une chute dans les derniers mètres de la sixième étape. Il devance Jasper Stuyven et le Français Paul Magnier. Voilà pour l'essentiel de l'actualité. Je vous souhaite une excellente soirée à toutes et à tous. À notre écoute.
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0: Bonjour à toutes et à tous, on débute avec du football et le PSG, champion de France de Ligue 1 pour la 14e fois de son histoire. Les Parisiens se sont imposés à Lens 2-0 hier soir en match en retard de la 29e journée. C'est grâce qu'il y a Mbaye qui ont libéré les Parisiens hier soir à Bollard et à un match de la fin du championnat. Désormais, les Parisiens comptent 9 points d'avance sur Lens, mais il s'agit du plus difficile des trois titres selon l'entraîneur du PSG, Luis Enrique, le technicien catalan qui a dans le même temps reconnu qu'il était le plus savoureux grâce au travail réalisé par les Lensois tout au long de la saison pour faire douter le PSG. Et hier soir également, Strasbourg s'est imposé à Brest de Buzyn, là aussi en match en retard de la 29e journée. La dernière journée de Ligue 1, elle se disputera ce week-end dimanche, plus précisément avec le multiplex et les 9 matchs en même temps. Parmi les affiches, le PSG fêtera son titre sur la pelouse du Paris FC. Lille recevra Auxerre, Marseille accueillera Rennes. Lyon sera opposé à Lens et Nice affrontera Metz pour éviter les barrages. Coup d'envoi des 9 matchs dimanche à 21h donc. Et c'est ce jeudi soir, en attendant, que le sélectionneur des Bleus, Didier Deschamps, annoncera ses 26 joueurs qui disputeront la Coupe du Monde aux États-Unis cet été. Rendez-vous à 20h dans le JT de TF1. En Italie, l'Inter a remporté la Coupe hier soir en finale face à la Lazio 2-0. C'est donc la troisième fois de son histoire que les interistes réalisent le doublé Coupe Championnat en Italie. On reste de l'autre côté des Alpes avec la 5e étape du Giro, remportée par le coureur basque de la team UAE, Igor Arrieta, Città di Potenza. Il s'est imposé dans les derniers mètres face au Portugais de la Bahreïn, Victorius Lalio, qui remporte malgré tout le maillot rose de leader pour le moment. Une journée dantesque avec la pluie sur les routes du Giro. Aujourd'hui, 142 km attendent les coureurs jusqu'à Naples. Et puis le recul du CIO qui acte le rétablissement des tests génétiques de féminité en vue des JO de 2028 à Los Angeles. Mais la loi l'interdit en France. Affaire à suivre. Très belle journée de sport.
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3: Jean-Baptiste est responsable de la gestion de deux bâtiments de l'administration centrale d'un ministère à la Grande Arche de la Défense. Bonjour Jean-Baptiste, quelles mesures concrètes ont été prises pour réduire la consommation d'énergie de ces bâtiments ?
11: En hiver, le chauffage des deux tours a été réglé à 19 degrés sur les horaires travaillés et il est baissé à 16 degrés le reste du temps. Beaucoup d'agents télétravaillent le vendredi et nos deux sites sont distants de 5 minutes à pied. Nous avons donc décidé de fermer alternativement l'une des deux cantines ce jour-là. Dans l'une des tours, nous avons arrêté un escalator inutile installé juste à côté d'un escalier et d'un ascenseur. Nous participons à un concours d'économie d'énergie entre bâtiments de l'État et ça motive les agents à bien appliquer les éco-gestes au quotidien. Au final, ce sont des actions de bon sens, accessibles à tous, qui permettent aussi de faire des économies d'argent public sans renier sur le confort des agents.
3: Eh oui, pour la gestion des bâtiments de l'État, chaque geste compte. Merci Jean-Baptiste. Bonjour Séverine Truxès. Vous êtes chef de projet au ministère de la Transition écologique, de l'énergie, du climat et de la prévention des risques. En quoi ces bons gestes permettent-ils de faire des économies d'énergie ?
5: L'État a souhaité être exemplaire sur les baisses de consommation énergétique. Et le témoignage de Jean-Baptiste en est la parfaite illustration. Ainsi, des gestes communs ont été adoptés. Le chauffage à 19 degrés, l'extinction des lumières internes et externes, la limitation des écrans d'information. Pour diminuer les consommations énergétiques, on peut également citer la fermeture des bâtiments tertiaires lors des ponts ou des vendredis ou lundis, en plaçant tout le personnel en télétravail. Cette mesure permet de rallonger la mise en sommeil des bâtiments et côté salariés, cela permet d'économiser sur les transports. 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
8: Bonsoir à tous. Donald Trump a affirmé lors de sa visite en Chine que Xi Jinping s'était dit prêt à aider les États-Unis à rouvrir le détroit d'Ormuz. Le président américain a également assuré que le dirigeant chinois lui avait garanti que la Chine n'enverrait pas d'équipement militaire à l'Iran. Après la fusillade mortelle survenue le 11 mai dans le quartier des Moulins à Nice, les quatre suspects dont le tireur présumé ont été interpellés et placés en garde à vue. Deux personnes avaient été tuées et plusieurs autres blessées lors de cette attaque. Le directeur général de l'OMS a annoncé que le travail à Tenerife est terminé après la prise en charge des passagers du MV Ondus. Il a adressé ses remerciements aux habitants de l'île pour leur soutien et leur mobilisation durant l'opération sanitaire. On poursuit avec un homme et une femme qui ont perdu la vie au Conquet dans le Finistère aujourd'hui pendant une séance de longe côte sur la plage des Blancs Sablons. Deux autres participantes ont été transportées en urgence absolue et trois personnes en urgence relative. Le groupe aurait été pris au piège par une mer agitée et une forte houle. Dans le même thème, cinq vacanciers italiens ont trouvé la mort aujourd'hui lors d'une sortie de plongée aux Maldives. Leur disparition avait été signalée plus tôt dans la journée avant que les secours locaux ne découvrent leur corps après des opérations de recherche menées sur place. Le chanteur Patrick Bruel fait désormais l'objet de quatre plaintes pour violences sexuelles en France. De nouvelles procédures pour agressions sexuelles et tentatives de viol ont été déposées à Nanterre pour des faits présumés datant de 2010 et 2019. Et puis l'ARS Nouvelle-Aquitaine et la préfecture de Gironde ont annoncé qu'une épidémie de gastro-entérite virale liée au norovirus avait contaminé 80 personnes à bord d'un paquebot de croisière à Bordeaux. Cependant, aucun patient n'est dans un état grave. Et enfin, côté sport en cyclisme, sur le Giro, Davide Ballerini s'est imposé après avoir profité d'une chute dans les derniers mètres de la sixième étape. Il devance Jasper Stuyven et le Français Paul Magnier. Voilà pour l'essentiel de l'actualité. Je vous souhaite une excellente soirée à toutes et à tous. À notre écoute.
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0: Bonjour à toutes et à tous, on débute avec du football et le PSG, champion de France de Ligue 1 pour la 14e fois de son histoire. Les Parisiens se sont imposés à Lens 2-0 hier soir en match en retard de la 29e journée. C'est grâce qu'il y a Mbaye qui ont libéré les Parisiens hier soir à Bollard et à un match de la fin du championnat. Désormais, les Parisiens comptent 9 points d'avance sur Lens, mais il s'agit du plus difficile des trois titres selon l'entraîneur du PSG, Luis Enrique, le technicien catalan qui a dans le même temps reconnu qu'il était le plus savoureux grâce au travail réalisé par les Lensois tout au long de la saison pour faire douter le PSG. Et hier soir également, Strasbourg s'est imposé à Brest de Buzyn, là aussi en match en retard de la 29e journée. La dernière journée de Ligue 1, elle se disputera ce week-end dimanche, plus précisément avec le multiplex et les 9 matchs en même temps. Parmi les affiches, le PSG fêtera son titre sur la pelouse du Paris FC. Lille recevra Auxerre, Marseille accueillera Rennes. Lyon sera opposé à Lens et Nice affrontera Metz pour éviter les barrages. barrage. Coup d'envoi des 9 matchs dimanche à 21h. Donc, et c'est ce jeudi soir, en attendant, que le sélectionneur des Bleus, Didier Deschamps, annoncera ses 26 joueurs qui disputeront la Coupe du Monde aux États-Unis cet été. Rendez-vous à 20h dans le JT de TF1. En Italie, l'Inter a remporté la Coupe hier soir en finale face à la Lazio 2-0. C'est donc la troisième fois de son histoire que les Interistes réalisent le doublé Coupe Championnat en Italie. On reste de l'autre côté des Alpes avec la 5e étape du Giro, remportée par le coureur basque de la team UAE, Igor Arrieta, Città di Potenza. Il s'est imposé dans les derniers mètres face au Portugais de la Bahreïn Victorious Lalio, qui remporte malgré tout le maillot rose de leader pour le moment. Une journée dantesque avec la pluie sur les routes du Giro. Aujourd'hui, 142 km attendent les coureurs jusqu'à Naples. Et puis le recul du CIO qui acte le rétablissement des tests génétiques de féminité en vue des JO de 2028 à Los Angeles. Mais la loi l'interdit en France. Affaire à suivre. Très belle journée de sport.
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3: Bonjour Bertrand Zwiderski, vous êtes directeur responsabilité sociétale et environnementale d'un groupe de grandes surfaces. Quelles actions avez-vous mises en place pour économiser l'énergie dans vos magasins?
12: Les réfrigérateurs, les congélateurs, ça représente environ 55% de la consommation d'énergie. Il faut fermer les meubles froids, mettre un fluide naturel, et si on fait ça, on arrive à réduire jusqu'à 25% la consommation d'énergie dans un magasin. L'éclairage, il nous faut passer entièrement en LED. On attend une réduction de 10%. Enfin, le chauffage et la climatisation représentent environ 20% de la consommation d'énergie d'un magasin. Alors si on veut la réduire, on doit avoir des fermetures automatiques de portes, des systèmes de contrôle des températures.
3: Un bilan global de toutes ces actions?
12: C'est exactement ce type de démarche qui nous ont permis de réduire pour tous nos magasins de 18% la consommation d'énergie sur 2 ans.
3: Eh oui, dans les commerces, chaque geste compte. Merci Bertrand Zwiderski. Bonjour Séverine Truxès, vous êtes chef de projet au ministère de la Transition écologique, de l'énergie, du climat et de la prévention des risques. D'autres bons gestes pour faire des économies d'énergie?
5: Les commerces peuvent économiser de l'énergie en chauffant à 19 degrés maximum l'hiver et en climatisant à 26 degrés l'été, en gérant mieux le froid en fermant les portes de magasins, mais en fermant également les meubles froids que sont les réfrigérateurs et les congélateurs. Ils peuvent aussi améliorer la gestion de la glace pour les étals de poissonnerie ou la gestion du chaud avec la cuisson du pain ou de la rôtisserie, notamment en procédant à une cuisson unique par jour. Enfin, il ne faut pas oublier l'acheminement des produits jusqu'au magasin et l'optimisation des tournées de livraison, l'éco-conduite ou le fait de ne pas laisser repartir un camion vide permet aussi de diminuer de façon importante la consommation de carburant.
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8: Bonsoir à tous. Donald Trump a affirmé lors de sa visite en Chine que Xi Jinping s'était dit prêt à aider les États-Unis à rouvrir le détroit d'Ormuz. Le président américain a également assuré que le dirigeant chinois lui avait garanti que la Chine n'enverrait pas d'équipement militaire à l'Iran. Après la fusillade mortelle survenue le 11 mai dans le quartier des Moulins à Nice, les 4 suspects dont le tireur présumé ont été interpellés et placés en garde à vue. 2 personnes avaient été tuées et plusieurs autres blessées lors de cette attaque. Le directeur général de l'OMS a annoncé que le travail à Tenerife est terminé après la prise en charge des passagers du MV Ondus. Il a adressé ses remerciements aux habitants de l'île pour leur soutien et leur mobilisation durant l'opération sanitaire. On poursuit avec un homme et une femme qui ont perdu la vie au Conquet dans le Finistère aujourd'hui pendant une séance de longe côte sur la plage des Blancs Sablons. 2 autres participantes ont été transportées en urgence absolue et 3 personnes en urgence relative. Le groupe aurait été pris au piège par une mer agitée et une forte houle. Dans le même thème, 5 vacanciers italiens ont trouvé la mort aujourd'hui lors d'une sortie de plongée aux Maldives. Leur disparition avait été signalée plus tôt dans la journée avant que les secours locaux ne découvrent leur corps après des opérations de recherche menées sur place. Le chanteur Patrick Bruel fait désormais l'objet de 4 plaintes pour violences sexuelles en France. De nouvelles procédures pour agressions sexuelles et tentatives de viol ont été déposées à Nanterre pour des faits présumés datant de 2010 et 2019. Et puis l'ARS Nouvelle-Aquitaine et la préfecture de Gironde ont annoncé qu'une épidémie de gastro-entérite virale liée au norovirus avait contaminé 80 personnes à bord d'un paquebot de croisière à Bordeaux. Cependant, aucun patient n'est dans un état grave. Et enfin, côté sport en cyclisme, sur le Giro, Davide Ballerini s'est imposé après avoir profité d'une chute dans les derniers mètres de la 6e étape. Il devance Jasper Stuyven et le Français Paul Magnier. Voilà pour l'essentiel de l'actualité. Je vous souhaite une excellente soirée à toutes et à tous. À notre écoute.
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0: Bonjour à toutes et à tous, on débute avec du football et le PSG, champion de France de Ligue 1 pour la 14e fois de son histoire. Les Parisiens se sont imposés à Lens 2-0 hier soir en match en retard de la 29e journée. C'est grâce qu'il y a Mbaye qui ont libéré les Parisiens hier soir à Bollard et à un match de la fin du championnat. Désormais, les Parisiens comptent 9 points d'avance sur Lens, mais il s'agit du plus difficile des 3 titres selon l'entraîneur du PSG, Luis Enrique, le technicien catalan qui a dans le même temps reconnu qu'il était le plus savoureux grâce au travail réalisé par les Lensois tout au long de la saison pour faire douter le PSG. Et hier soir également, Strasbourg s'est imposé à Brest de Buzyn, là aussi en match en retard de la 29e journée. La dernière journée de Ligue 1, elle se disputera ce week-end dimanche, plus précisément avec le multiplex et les 9 matchs en même temps. Parmi les affiches, le PSG fêtera son titre sur la pelouse du Paris FC. Lille recevra au Serre Marseille, accueillera Rennes. Lyon sera opposé à Lens et Nice affrontera Metz pour éviter les barrages. Coup d'envoi des 9 matchs dimanche à 21h donc. Et c'est ce jeudi soir, en attendant, que le sélectionneur des Bleus, Didier Deschamps, annoncera ses 26 joueurs qui disputeront la Coupe du Monde aux États-Unis cet été. Rendez-vous à 20h dans le JT de TF1. En Italie, l'Inter a remporté la Coupe hier soir en finale face à la Lazio 2-0. C'est donc la 3e fois de son histoire que les interistes réalisent le doublé Coupe Championnat en Italie. On reste de l'autre côté des Alpes avec la 5e étape du Giro, remportée par le coureur basque de la team UAE, Igor Arrieta, Città de Potenza. Il s'est imposé dans les derniers mètres face au Portugais de la Bahreïn, Victorius Lalio, qui remporte malgré tout le maillot rose de leader pour le moment. Une journée dantesque avec la pluie sur les routes du Giro. Aujourd'hui, 142 km attendent les coureurs jusqu'à Naples. Et puis le recul du CIO qui acte le rétablissement des tests génétiques de féminité en vue des JO de 2028 à Los Angeles. Mais la loi l'interdit en France. Affaire à suivre. Très belle journée de sport.
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3: Wang vit dans un pavillon avec sa femme et ses 2 petites filles. Entre les jeux des enfants et leurs devoirs, il a trouvé le moyen d'intégrer dans la routine familiale des gestes simples et efficaces d'économie d'énergie. Alors Wang, que faites-vous au quotidien pour économiser l'énergie ?
13: La première chose que j'ai faite, c'est faire installer des thermostats sur chacun des chauffages électriques dans toutes les chambres. Ça me permet de régler précisément la température de chaque pièce. Par exemple, je sais que ma petite fille, elle a souvent froid, donc je mets la température un peu plus haute, 19 degrés. Et ma grande fille et nous-mêmes, les chambres sont réglées à 18 degrés. La grande rentre à 19h, donc le chauffage ne se déclenche qu'à partir de 19h. Évidemment, je l'arrête le matin par la programmation horaire.
3: Eh oui, en famille, chaque geste compte. Merci Wang. Bonjour Séverine Truxès. Vous êtes chef de projet au ministère de la Transition écologique, de l'énergie, du climat et de la prévention des risques. En quoi ces bons gestes permettent-ils de faire des économies d'énergie ?
5: En famille, on consomme forcément plus d'énergie compte tenu du nombre d'occupants du foyer. Aussi, il est important de prendre de bonnes habitudes. Le chauffage à 19 degrés, utiliser des thermostats pour ne chauffer les différentes pièces que lorsque les usagers sont présents à l'intérieur. Mais aussi, on peut faire des économies d'énergie, par exemple en baissant la température du chauffe-eau à 55 degrés et en utilisant des réducteurs de débit sur les robinets, en prenant des douches plus courtes. Et n'oublions pas l'entretien annuel obligatoire des chaudières. Une chaudière mal réglée, c'est une surconsommation entre 10 et 12%. Donc les économies d'énergie, c'est bon pour le portefeuille et pour la planète.
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8: Bonsoir à tous. Donald Trump a affirmé lors de sa visite en Chine que Xi Jinping s'était dit prêt à aider les États-Unis à rouvrir le détroit d'Hormuz. Le président américain a également assuré que le dirigeant chinois lui avait garanti que la Chine n'enverrait pas d'équipement militaire à l'Iran. Après la fusillade mortelle survenue le 11 mai dans le quartier des Moulins à Nice, les quatre suspects dont le tireur présumé ont été interpellés et placés en garde à vue. Deux personnes avaient été tuées et plusieurs autres blessées lors de cette attaque. Le directeur général de l'OMS a annoncé que le travail à Tenerife est terminé après la prise en charge des passagers du MV Ondus. Il a adressé ses remerciements aux habitants de l'île pour leur soutien et leur mobilisation durant l'opération sanitaire. On poursuit avec un homme et une femme qui ont perdu la vie au Conquet dans le Finistère aujourd'hui pendant une séance de longe-côte sur la plage des Blancs Sablons. Deux autres participantes ont été transportées en urgence absolue et trois personnes en urgence relative. Le groupe aurait été pris au piège par une mer agitée et une forte houle. Dans le même thème, cinq vacanciers italiens ont trouvé la mort aujourd'hui lors d'une sortie de plongée aux Maldives. Leur disparition avait été signalée plus tôt dans la journée avant que les secours locaux ne découvrent leur corps après des opérations de recherche menées sur place. Le chanteur Patrick Bruel fait désormais l'objet de quatre plaintes pour violences sexuelles en France. De nouvelles procédures pour agressions sexuelles et tentatives de viol ont été déposées à Nanterre pour des faits présumés datant de 2010 et 2019. Et puis l'ARS Nouvelle-Aquitaine et la préfecture de Gironde ont annoncé qu'une épidémie de gastro-entérite virale liée au norovirus avait contaminé 80 personnes à bord d'un paquebot de croisière à Bordeaux. Cependant, aucun patient n'est dans un état grave. Et enfin, côté sport en cyclisme, sur le Giro, Davide Ballerini s'est imposé après avoir profité d'une chute dans les derniers mètres de la sixième étape. Il devance Jasper Stuyven et le Français Paul Magnier. Voilà pour l'essentiel de l'actualité. Je vous souhaite une excellente soirée à toutes et à tous. À notre écoute.
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0: Bonjour à toutes et à tous, on débute avec du football et le PSG, champion de France de Ligue 1 pour la 14e fois de son histoire. Les Parisiens se sont imposés à Lens 2-0 hier soir en match en retard de la 29e journée. C'est grâce qu'il y a Mbaye qui ont libéré les Parisiens hier soir à Bollard et à un match de la fin du championnat. Désormais, les Parisiens comptent 9 points d'avance sur Lens, mais il s'agit du plus difficile des trois titres selon l'entraîneur du PSG, Luis Enrique, le technicien catalan qui a dans le même temps reconnu qu'il était le plus savoureux grâce au travail réalisé par les Lensois tout au long de la saison pour faire douter le PSG. Et hier soir également, Strasbourg s'est imposé à Brest de Buzyn, là aussi en match en retard de la 29e journée. La dernière journée de Ligue 1, elle se disputera ce week-end dimanche, plus précisément avec le multiplex et les 9 matchs en même temps. Parmi les affiches, le PSG fêtera son titre sur la pelouse du Paris FC. Lille recevra au Serre Marseille, accueillera Rennes. Lyon sera opposé à Lens et Nice affrontera Metz pour éviter les barrages. Coup d'envoi des 9 matchs dimanche à 21h donc. Et c'est ce jeudi soir, en attendant, que le sélectionneur des Bleus, Didier Deschamps, annoncera ses 26 joueurs qui disputeront la Coupe du Monde aux États-Unis cet été. Rendez-vous à 20h dans le JT de TF1. En Italie, l'Inter a remporté la Coupe hier soir en finale face à la Lazio 2-0. C'est donc la troisième fois de son histoire que les interistes réalisent le doublé Coupe Championnat en Italie. On reste de l'autre côté des Alpes avec la 5e étape du Giro, remportée par le coureur basque de la team UAE, Igor Arrieta, Città di Potenza. Il s'est imposé dans les derniers mètres face au Portugais de la Bahreïn, Victorius Lalio, qui remporte malgré tout le maillot rose de leader pour le moment. Une journée dantesque avec la pluie sur les routes du Giro. Aujourd'hui, 142 km attendent les coureurs jusqu'à Naples. Et puis le recul du CIO qui acte le rétablissement des tests génétiques de féminité en vue des JO de 2028 à Los Angeles. Mais la loi l'interdit en France. Affaire à suivre. Très belle journée de sport.
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3: Cyril est un quadragénaire qui vit en solo dans un appartement en ville. Et comme il paye seul ses factures, il a trouvé des moyens ingénieux pour réduire sa consommation d'énergie en adoptant des gestes simples et efficaces. Cyril. Que faites-vous pour faire des économies d'énergie ?
14: Pour faire des économies d'énergie, je fais très attention à entretenir ma chaudière tous les ans pour qu'elle soit bien réglée. J'ai aussi baissé la température de mon chauffe-eau à 55 degrés et honnêtement, je vois pas la différence quand je prends ma douche et pourtant je m'en rends compte, je fais de vraies économies d'énergie. J'applique aussi d'autres éco-gestes au quotidien, comme par exemple j'utilise des ampoules basse consommation ou j'éteins les lumières en quittant les pièces. Je fais aussi très attention à ma consommation d'énergie liée au numérique. J'ai baissé la qualité des vidéos en streaming et là, franchement, sans aucune différence d'image. Et je limite aussi les données que je stocke sur le cloud.
3: Eh oui, chaque geste compte. Merci Cyril. Bonjour Séverine Truxès, vous êtes chef de projet au ministère de la Transition écologique, de l'énergie, du climat et de la prévention des risques. Un commentaire sur les bons gestes faits par Cyril ?
5: Merci Cyril pour tous ces éco-gestes du quotidien. Cyril a raison de se mobiliser pour les économies d'énergie dans le numérique. Ainsi, utiliser en priorité le Wi-Fi pour se connecter à Internet, couper sa caméra lors des visioconférences, ça fait une différence. Et surtout, garder ses équipements le plus longtemps possible, car la fabrication des équipements en tant que tels représente près de 80% de l'impact environnemental du numérique. 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
8: Bonsoir à tous. Donald Trump a affirmé lors de sa visite en Chine que Xi Jinping s'était dit prêt à aider les États-Unis à rouvrir le détroit d'Hormuz. Le président américain a également assuré que le dirigeant chinois lui avait garanti que la Chine n'enverrait pas d'équipement militaire à l'Iran. Après la fusillade mortelle survenue le 11 mai dans le quartier des Moulins à Nice, les quatre suspects dont le tireur présumé ont été interpellés et placés en garde à vue. Deux personnes avaient été tuées et plusieurs autres blessées lors de cette attaque. Le directeur général de l'OMS a annoncé que le travail à Tenerife est terminé après la prise en charge des passagers du MV Ondus. Il a adressé ses remerciements aux habitants de l'île pour leur soutien et leur mobilisation durant l'opération sanitaire. On poursuit avec un homme et une femme qui ont perdu la vie au Conquet dans le Finistère aujourd'hui pendant une séance de longe-côte sur la plage des Blancs Sablons. Deux autres participantes ont été transportées en urgence absolue et trois personnes en urgence relative. Le groupe aurait été pris au piège par une mer agitée et une forte houle. Dans le même thème, cinq vacanciers italiens ont trouvé la mort aujourd'hui lors d'une sortie de plongée aux Maldives. Leur disparition avait été signalée plus tôt dans la journée avant que les secours locaux ne découvrent leur corps après des opérations de recherche menées sur place. Le chanteur Patrick Bruel fait désormais l'objet de quatre plaintes pour violences sexuelles en France. De nouvelles procédures pour agressions sexuelles et tentatives de viol ont été déposées à Nanterre pour des faits présumés datant de 2010 et 2019. Et puis l'ARS Nouvelle-Aquitaine et la préfecture de Gironde ont annoncé qu'une épidémie de gastro-entérite virale liée au norovirus avait contaminé 80 personnes à bord d'un paquebot de croisière à Bordeaux. Cependant, aucun patient n'est dans un état grave. Et enfin, côté sport en cyclisme, sur le Giro, Davide Ballerini s'est imposé après avoir profité d'une chute dans les derniers mètres de la sixième étape. Il devance Jasper Stuyven et le Français Paul Magnier. Voilà pour l'essentiel de l'actualité. Je vous souhaite une excellente soirée à toutes et à tous. À notre écoute.
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0: Bonjour à toutes et à tous, on débute avec du football et le PSG, champion de France de Ligue 1 pour la 14e fois de son histoire. Les Parisiens se sont imposés à Lens 2-0 hier soir en match en retard de la 29e journée. C'est grâce qu'il y a Mbaye qui ont libéré les Parisiens hier soir à Bollard et à un match de la fin du championnat. Désormais, les Parisiens comptent 9 points d'avance sur Lens, mais il s'agit du plus difficile des trois titres selon l'entraîneur du PSG, Luis Enrique, le technicien catalan qui a dans le même temps reconnu qu'il était le plus savoureux grâce au travail réalisé par les Lensois tout au long de la saison pour faire douter le PSG. Et hier soir également, Strasbourg s'est imposé à Brest de Buzyn, là aussi en match en retard de la 29e journée. La dernière journée de Ligue 1, elle se disputera ce week-end dimanche, plus précisément avec le multiplex et les 9 matchs en même temps. Parmi les affiches, le PSG fêtera son titre sur la pelouse du Parc.
3: 5h30.
0: Il recevra au Serre Marseille. Marseille accueillera Rennes. Lyon sera opposé à Lens et Nice affrontera Metz pour éviter les barrages. Coup d'envoi des 9 matchs dimanche à 21h donc. Et c'est ce jeudi soir, en attendant, que le sélectionneur des Bleus, Didier Deschamps, annoncera ses 26 joueurs qui disputeront la Coupe du Monde aux États-Unis cet été. Rendez-vous à 20h dans le JT de TF1. En Italie, l'Inter a remporté la Coupe hier soir en finale face à la Lazio 2-0. C'est donc la troisième fois de son histoire que les interistes réalisent le doublé Coupe Championnat en Italie. On reste de l'autre côté des Alpes avec la 5e étape du Giro, remportée par le coureur basque de la team UAE, Igor Arrieta, Città di Potenza. Il s'est imposé dans les derniers mètres face au Portugais de la Bahreïn Victorious Lalio, qui remporte malgré tout le maillot rose de leader pour le moment. Une journée dantesque avec la pluie sur les routes du Giro. Aujourd'hui, 142 km attendent les coureurs jusqu'à Naples. Et puis le recul du CIO qui acte le rétablissement des tests génétiques de féminité en vue des JO de 2028 à Los Angeles. Mais la loi l'interdit en France. Affaire à suivre. Très belle journée de sport.
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3: Clarisse a 23 ans et vit en colocation dans une grande ville. Comme elle fait ses premiers pas dans la vie active, elle doit forcément faire attention à son budget. Alors Clarisse, quels gestes du quotidien adoptez-vous pour faire des économies d'énergie ?
15: Eh bien, avec mes colocs, on a acheté des multiprises pour nos appareils électriques et on les éteint systématiquement quand on a fini de les utiliser, par exemple la télé ou notre console vidéo. C'est beaucoup plus pratique que de devoir tout débrancher et c'est plus facile de juste penser à appuyer sur le bouton rouge. On programme aussi nos machines à laver, que ce soit l'après-midi ou alors la nuit quand on dort. Pour nos déplacements, la semaine, on utilise les transports en commun pour aller au travail. C'est important pour nous de faire tous ces gestes puisque ça permet de réduire notre consommation d'énergie et aussi réduire notre facture.
3: Et oui, quand on est jeune, chaque geste compte. Merci Clarisse. Bonjour Séverine Truxès. Vous êtes chef de projet au ministère de la Transition écologique, de l'énergie, du climat et de la prévention des risques. 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
16: 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On peut rajouter d'autres gestes. 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
8: Bonsoir à tous. Donald Trump a affirmé lors de sa visite en Chine que Xi Jinping s'était dit prêt à aider les États-Unis à rouvrir le détroit d'Ormuz. Le président américain a également assuré que le dirigeant chinois lui avait garanti que la Chine n'enverrait pas d'équipement militaire à l'Iran. Après la fusillade mortelle survenue le 11 mai dans le quartier des Moulins à Nice, les quatre suspects dont le tireur présumé ont été interpellés et placés en garde à vue. Deux personnes avaient été tuées et plusieurs autres blessées lors de cette attaque. Le directeur général de l'OMS a annoncé que le travail à Tenerife est terminé après la prise en charge des passagers du MV Ondus. Il a adressé ses remerciements aux habitants de l'île pour leur soutien et leur mobilisation durant l'opération sanitaire. On poursuit avec un homme et une femme qui ont perdu la vie au Conquet dans le Finistère aujourd'hui pendant une séance de longe-côte sur la plage des Blancs Sablons. Deux autres participantes ont été transportées en urgence absolue et trois personnes en urgence relative. Le groupe aurait été pris au piège par une mer agitée et une forte houle. Dans le même thème, cinq vacanciers italiens ont trouvé la mort aujourd'hui lors d'une sortie de plongée aux Maldives. Leur disparition avait été signalée plus tôt dans la journée avant que les secours locaux ne découvrent leur corps après des opérations de recherche menées sur place. Le chanteur Patrick Bruel fait désormais l'objet de 4 plaintes pour violences sexuelles en France. De nouvelles procédures pour agressions sexuelles et tentatives de viol ont été déposées à Nanterre pour des faits présumés datant de 2010 et 2019. Et puis l'ARS Nouvelle-Aquitaine et la préfecture préfecture de Gironde ont annoncé qu'une épidémie de gastro-entérite virale liée au norovirus avait contaminé 80 personnes à bord d'un paquebot de croisière à Bordeaux. Cependant, aucun patient n'est dans un état grave. Et enfin, côté sport en cyclisme, sur le Giro, Davide Ballerini s'est imposé après avoir profité d'une chute dans les derniers mètres de la 6e étape. Il devance Jasper Stuyven et le Français Paul Magnier. Voilà pour l'essentiel de l'actualité. Je vous souhaite une excellente soirée à toutes et à tous. À notre écoute.
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0: Bonjour à toutes et à tous, on débute avec du football et le PSG, champion de France de Ligue 1 pour la 14e fois de son histoire. Les Parisiens se sont imposés à Lens 2-0 hier soir en match en retard de la 29e journée. C'est grâce qu'il y a Mbaye qui ont libéré les Parisiens hier soir à Bollard et à un match de la fin du championnat. Désormais, les Parisiens comptent 9 points d'avance sur Lens, mais il s'agit du plus difficile des 3 titres selon l'entraîneur du PSG, Luis Enrique, le technicien catalan qui a dans le même temps reconnu qu'il était le plus savoureux grâce au travail réalisé par les Lensois tout au long de la saison pour faire douter le PSG. Et hier soir également, Strasbourg s'est imposé à Brest de Buzyn, là aussi en match en retard de la 29e journée. La dernière journée de Ligue 1, elle se disputera ce week-end dimanche, plus précisément avec le multiplex et les 9 matchs en même temps. Parmi les affiches, le PSG fêtera son titre sur la pelouse du Paris FC. Lille recevra au Serre Marseille accueillera Rennes. Lyon sera opposé à Lens et Nice affrontera Metz pour éviter les barrages. Coup d'envoi des 9 matchs dimanche à 21h donc. Et c'est ce jeudi soir, en attendant, que le sélectionneur des Bleus, Didier Deschamps, annoncera ses 26 joueurs qui disputeront la Coupe du Monde aux États-Unis cet été. Rendez-vous à 20h dans le JT de TF1. En Italie, l'Inter a remporté la Coupe hier soir en finale face à la Lazio 2-0. C'est donc la 3e fois de son histoire que les interistes réalisent le doublé Coupe Championnat en Italie. On reste de l'autre côté des Alpes avec la 5e étape du Giro remportée par le coureur basque de la team UAE, Igor Arrieta, Città de Potenza. Il s'est imposé dans les derniers mètres face au Portugais de la Bahreïn Victorious Lalio, qui remporte malgré tout le maillot rose de leader pour le moment. Une journée dantesque avec la pluie sur les routes du Giro. Aujourd'hui, 142 km attendent les coureurs jusqu'à Naples. Et puis le recul du CIO qui acte le rétablissement des tests génétiques de féminité en vue des JO de 2028 à Los Angeles. Mais la loi l'interdit en France. Affaire à suivre. Très bonne journée de sport.
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3: Joël est à la retraite et doit surveiller ses dépenses d'énergie. Grâce à son expérience et à son sens pratique, il a adopté des bons gestes au quotidien. Joël, que faites-vous pour économiser l'énergie ?
17: D'abord, je crois vraiment le chauffage, quoi. On a réglé le chauffage à 19 degrés. Même la nuit, on le baisse à 17 degrés. Et franchement, si on a froid, on rajoute une couverture. Hein. C'est aussi simple que ça. Et puis, si on fait des économies, ça vaut le coup. Depuis qu'on est à la retraite, on s'est mis au vélo.

0: énergie, c'est à la fois la cuisine, la cuisson, mais c'est aussi les transports. Et Joël a remplacé ses déplacements en voiture par des trajets à vélo. Il est gagnant sur plusieurs points, notamment sur les économies de carburant. On peut en effet utiliser les transports en commun, les trains et même covoiturer. Mais on peut également utiliser des mobilités actives, se déplacer à pied et à vélo. Et ça, c'est bon pour la santé. Comme ça, on fait des économies d'énergie, des économies tout court. Ça contribue à améliorer la qualité de l'air et ça nous permet d'agir concrètement pour limiter le changement climatique.
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5: Bonsoir à tous. Donald Trump a affirmé lors de sa visite en Chine que Xi Jinping s'était dit prêt à aider les États-Unis à rouvrir le détroit d'Ormuz. Le président américain a également assuré que le dirigeant chinois lui avait garanti que la Chine n'enverrait pas d'équipement militaire à l'Iran. Après la fusillade mortelle survenue le 11 mai dans le quartier des Moulins à Nice, les quatre suspects dont le tireur présumé ont été interpellés et placés en garde à vue. Deux personnes avaient été tuées et plusieurs autres blessées lors de cette attaque. Le directeur général de l'OMS a annoncé que le travail à Tenerife est terminé après la prise en charge des passagers du MV Ondus. Il a adressé ses remerciements aux habitants de l'île pour leur soutien et leur mobilisation durant l'opération sanitaire. On poursuit avec un homme et une femme qui ont perdu la vie au Conquet dans le Finistère aujourd'hui pendant une séance de longe côte sur la plage des Blancs Sablons. Deux autres participantes ont été transportées en urgence absolue et trois personnes en urgence relative. Le groupe aurait été pris au piège par une mer agitée et une forte houle. Dans le même thème, cinq vacanciers italiens ont trouvé la mort aujourd'hui lors d'une sortie de plongée aux Maldives. Leur disparition avait été signalée plus tôt dans la journée avant que les secours locaux ne découvrent leur corps après des opérations de recherche menées sur place. Le chanteur Patrick Bruel fait désormais l'objet de quatre plaintes pour violences sexuelles en France. De nouvelles procédures pour agression sexuelle

0: De gastro-entérite virale liée au norovirus avait contaminé 80 personnes à bord d'un paquebot de croisière à Bordeaux. Cependant, aucun patient n'est dans un état grave. Et enfin, côté sport en cyclisme, sur le Giro, Davide Ballerini s'est imposé après avoir profité d'une chute dans les derniers mètres de la 6e étape. Il devance Jasper Stuyven et le Français Paul Magnier. Voilà pour l'essentiel de l'actualité. Je vous souhaite une excellente soirée à toutes et à tous. À notre écoute.
1: Bonjour à toutes et à tous, on débute avec du football et le PSG, champion de France de Ligue 1 pour la 14e fois de son histoire. Les Parisiens se sont imposés à Lens 2-0 hier soir en match en retard de la 29e journée. C'est grâce qu'il y a Mbaye qui ont libéré les Parisiens hier soir à Bollard et à un match de la fin du championnat. Désormais, les Parisiens comptent 9 points d'avance sur Lens, mais il s'agit du plus difficile des 3 titres selon l'entraîneur du PSG, Luis Enrique, et le technicien catalan qui a dans le même temps reconnu qu'il était le plus savoureux grâce au travail réalisé par les Lensois tout au long de la saison pour faire douter le PSG. Et hier soir également, Strasbourg s'est imposé à Brest de 2-1, là aussi en match en retard de la 29e journée. La dernière journée de Ligue 1, elle se disputera ce week-end dimanche, plus précisément avec le multiplex et les 9 matchs en même temps. Parmi les affiches, le PSG fêtera son titre sur la pelouse du Paris FC. Lille recevra Auxerre, Marseille accueillera Rennes. Lyon sera opposé à Lens et Nice affrontera Metz pour éviter les barrages. Coup d'envoi des 9 matchs dimanche à 21h donc. Et c'est ce jeudi soir en attendant que le sélectionneur des Bleus, Didier Deschamps, annoncera

Arsenal face à la Lazio 2-0. C'est donc la troisième fois de son histoire que les Interis réalisent le doublé Coupe Championnat en Italie. On reste de l'autre côté des Alpes avec la cinquième étape du Giro remportée par le coureur basque de la team UAE, Igor Arrieta, Città de Potenza. Il s'est imposé dans les derniers mètres face au Portugais de la Bahreïn Victorious Lalio, qui remporte malgré tout le maillot rose de leader pour le moment. Une journée dantesque avec la pluie sur les routes du Giro. Aujourd'hui,

0: 42 km attendent les coureurs jusqu'à Naples. Et puis le recul du CIO qui acte le rétablissement des tests génétiques de féminité en vue des JO de 2028 à Los Angeles. Mais la loi l'interdit en France. Affaire à suivre. Très belle journée de sport.
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3: Savez-vous que le chauffage représente 66% d'énergie consommée par nos logements ? C'est pourquoi Jean-François, toujours à la recherche de solutions pour mieux maîtriser sa consommation, a fait installer un thermostat programmable chez lui. Jean-François, qu'est-ce que cette technologie a changé à votre quotidien ?
4: Alors, je suis passé au thermostat programmable car c'est mon chauffagiste qui me l'a vivement conseillé. Ça me permet de régler la température dans chaque pièce en fonction de mon occupation. Télétravaillant régulièrement, de chauffer mon bureau à 18-19 tout en laissant toutes les autres pièces à 16-17. La nuit, je ne veux pas dépasser 16 degrés. Donc, systématiquement, à partir de 22h, ce thermostat va baisser la température de ma chaudière, ce qui me permettra de pouvoir la remettre à 18-19 lorsque je me lèverai.
3: Eh oui, chaque geste compte. Merci Jean-François. Bonjour Séverine Truxès, vous êtes chef de projet au ministère de la Transition écologique, de l'énergie, du climat et de la prévention des risques. 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
8: Bonsoir à tous. Donald Trump a affirmé lors de sa visite en Chine que Xi Jinping s'était dit prêt à aider les États-Unis à rouvrir le détroit d'Ormuz. Le président américain a également assuré que le dirigeant chinois lui avait garanti que la Chine n'enverrait pas d'équipement militaire à l'Iran. Après la fusillade mortelle survenue le 11 mai dans le quartier des Moulins à Nice, les quatre suspects dont le tireur présumé ont été interpellés et placés en garde à vue. Deux personnes avaient été tuées et plusieurs autres blessées lors de cette attaque. Le directeur général de l'OMS a annoncé que le travail à Tenerife est terminé après la prise en charge des passagers du MV Ondus. Il a adressé ses remerciements aux habitants de l'île pour leur soutien et leur mobilisation durant l'opération sanitaire. On poursuit avec un homme et une femme qui ont perdu la vie au Conquet dans le Finistère aujourd'hui pendant une séance de longe côte sur la plage des Blancs Sablons. Deux autres participantes ont été transportées en urgence absolue et trois personnes en urgence relative. Le groupe aurait été pris au piège par une mer agitée et une forte houle. Dans le même thème, cinq vacanciers italiens ont trouvé la mort aujourd'hui lors d'une sortie de plongée aux Maldives. Leur disparition avait été signalée plus tôt dans la journée avant que les secours locaux ne découvrent leur corps après des opérations de recherche menées sur place. Le chanteur Patrick Bruel fait désormais l'objet de quatre plaintes pour violences sexuelles en France. De nouvelles procédures pour agression sexuelle.

0: viral lié au norovirus avait contaminé 80 personnes à bord d'un paquebot de croisière à Bordeaux. Cependant, aucun patient n'est dans un état grave. Et enfin, côté sport en cyclisme, sur le Giro, Davide Ballerini s'est imposé après avoir profité d'une chute dans les derniers mètres de la 6e étape. Il devance Jasper Stuyven et le Français Paul Magnier. Voilà pour l'essentiel de l'actualité. Je vous souhaite une excellente soirée à toutes et à tous. À notre écoute.
1: Bonjour à toutes et à tous, on débute avec du football et le PSG, champion de France de Ligue 1 pour la 14e fois de son histoire. Les Parisiens se sont imposés à Lens 2-0 hier soir en match en retard de la 29e journée. C'est grâce qu'il y a Mbaye qui ont libéré les Parisiens hier soir à Bollard et à un match de la fin du championnat désormais. Les Parisiens comptent 9 points d'avance sur Lens, mais il s'agit du plus difficile des 3 titres selon l'entraîneur du PSG, Luis Enrique, et le technicien catalan qui a dans le même temps reconnu qu'il était le plus savoureux grâce au travail réalisé par les Lensois tout au long de la saison pour faire douter le PSG. Et hier soir également, Strasbourg s'est imposé à Brest de Buzyn, là aussi en match en retard de la 29e journée. La dernière journée de Ligue 1, elle se disputera ce week-end dimanche, plus précisément avec le multiplex et les 9 matchs en même temps. Parmi les affiches, le PSG fêtera son titre sur la pelouse du Paris FC. Lille recevra Auxerre, Marseille accueillera Rennes. Lyon sera opposé à Lens et Nice affrontera Metz pour éviter les barrage. Coup d'envoi des 9 matchs dimanche à 21h donc. Et c'est ce jeudi soir en attendant que le sélectionneur des Bleus, Didier Deschamps, annoncera ses

0: à la Lazio 2-0. C'est donc la troisième fois de son histoire que les Interistes réalisent le doublé Coupe Championnat en Italie. On reste de l'autre côté des Alpes avec la cinquième étape du Giro, remportée par le coureur basque de la team UAE, Igor Arrieta, Città di Potenza. Il s'est imposé dans les derniers mètres face au Portugais de la Bahreïn Victorious Lalio, qui remporte malgré tout le maillot rose de leader pour le moment. Une journée dantesque avec la pluie sur les routes du Giro. Aujourd'hui, 142 km attendent les coureurs jusqu'à Naples. Et puis le recul du CIO qui acte le rétablissement des tests génétiques de féminité en vue des JO de 2028 à Los Angeles. Mais la loi l'interdit en France. Affaire à suivre. Très belle journée de sport.
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3: Partout en France, les collectivités sont aussi amenées à faire des économies d'énergie. Bonjour Rachel Burgi. Vous êtes adjointe au maire et en charge de la transition écologique et énergétique de la ville de Metz en Moselle. Quelles actions avez-vous mis en place dans votre commune ?
4: Depuis 2020, la ville de Metz a tout d'abord investi dans un programme de transition vers l'éclairage LED. Cela nous a permis d'économiser un tiers de la puissance de consommation en éclairage public. Et cette transition a été couplée à des mesures d'extinction raisonnée. Nous avons également baissé la température dans les bâtiments publics, ce qui nous a permis de réduire de 22% la consommation en énergie entre 2020 et 2023. Nous avons enfin lancé dès 2020 des audits pour évaluer l'état d'isolation des bâtiments municipaux et nous rénovons par des actes de rénovation globale, ce qui est le plus efficace.
3: Et oui, dans les collectivités, chaque geste compte. Merci Rachel Burgi. Bonjour Séverine Truxès. Vous êtes chef de projet au ministère de la Transition écologique, de l'énergie, du climat et de la prévention des risques. En quoi ces bons gestes permettent-ils de faire des économies d'énergie ?
5: 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Ainsi, en remplaçant et en installant des LED, en éteignant l'éclairage intérieur des locaux lorsqu'ils sont fermés, ou encore en rénovant le parc de luminaires urbains, les collectivités peuvent agir concrètement sur leurs factures. 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
7: Bonsoir à tous. Donald Trump a affirmé lors de sa visite en Chine que Xi Jinping s'était dit prêt à aider les États-Unis à rouvrir le détroit d'Ormuz. Le président américain a également assuré que le dirigeant chinois lui avait garanti que la Chine n'enverrait pas d'équipement militaire à l'Iran. Après la fusillade mortelle survenue le 11 mai dans le quartier des Moulins à Nice, les quatre suspects dont le tireur présumé ont été interpellés et placés en garde à vue. Deux personnes avaient été tuées et plusieurs autres blessées lors de cette attaque. Le directeur général de l'OMS a annoncé que le travail à Tenerife est terminé après la prise en charge des passagers du MV Ondus. Il a adressé ses remerciements aux habitants de l'île pour leur soutien et leur mobilisation durant l'opération sanitaire. On poursuit avec un homme et une femme qui ont perdu la vie au Conquet dans le Finistère aujourd'hui pendant une séance de longe côte sur la plage des Blancs Sablons. Deux autres participantes ont été transportées en urgence absolue et trois personnes en urgence relative. Le groupe aurait été pris au piège par une mer agitée et une forte houle. Dans le même thème, cinq vacanciers italiens ont trouvé la mort aujourd'hui lors d'une sortie de plongée aux Maldives. Leur disparition avait été signalée plus tôt dans la journée avant que les secours locaux ne découvrent leur corps après des opérations de recherche menées sur place. Le chanteur Patrick Bruel fait désormais l'objet de quatre plaintes pour violences sexuelles en France. De nouvelles procédures pour agression sexuelle et tentative

0: entérite virale liée au norovirus avait contaminé 80 personnes à bord d'un paquebot de croisière à Bordeaux. Cependant, aucun patient n'est dans un état grave. Et enfin, côté sport en cyclisme, sur le Giro, Davide Ballerini s'est imposé après avoir profité d'une chute dans les derniers mètres de la 6e étape. Il devance Jasper Stuyven et le Français Paul Magnier. Voilà pour l'essentiel de l'actualité. Je vous souhaite une excellente soirée à toutes et à tous. À notre écoute.
1: Bonjour à toutes et à tous, on débute avec du football et le PSG, champion de France de Ligue 1 pour la 14e fois de son histoire. Les Parisiens se sont imposés à Lens 2-0 hier soir en match en retard de la 29e journée. C'est grâce qu'il y a Mbaye qui ont libéré les Parisiens hier soir à Bollard et à un match de la fin du championnat. Désormais, les Parisiens comptent 9 points d'avance sur Lens, mais il s'agit du plus difficile des trois titres selon l'entraîneur du PSG, Luis Enrique, le technicien catalan qui a dans le même temps reconnu qu'il était le plus savoureux grâce au travail réalisé par les Lensois tout au long de la saison pour faire douter le PSG. Et hier soir également, Strasbourg s'est imposé à Brest de Buzyn, là aussi en match en retard de la 29e journée. La dernière journée de Ligue 1, elle se disputera ce week-end dimanche, plus précisément avec le multiplex et les 9 matchs en même temps. Parmi les affiches, le PSG fêtera son titre sur la pelouse du Paris FC. Lille recevra au Serre Marseille, accueillera Rennes. Lyon sera opposé à Lens et Nice affrontera Metz pour éviter les barrages. Coup d'envoi des 9 matchs dimanche à 21h donc. Et c'est ce jeudi soir, en attendant, que le sélectionneur des Bleus, Didier Deschamps, annoncera

0: finale face à la Lazio 2-0. C'est donc la troisième fois de son histoire que les Interistes réalisent le doublé Coupe Championnat en Italie. On reste de l'autre côté des Alpes avec la cinquième étape du Giro, remportée par le coureur basque de la team UAE, Igor Arrieta, Città di Potenza. Il s'est imposé dans les derniers mètres face au Portugais de la Bahreïn Victorious Lalio, qui remporte malgré tout le maillot rose de leader pour le moment. Une journée dantesque avec la pluie sur les routes du Giro. Aujourd'hui, 142 km attendent les coureurs jusqu'à Naples. Et puis le recul du CIO qui acte le rétablissement des tests génétiques de féminité en vue des JO de 2028 à Los Angeles. Mais la loi l'interdit en France. Affaire à suivre. Très belle journée de sport.
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3: Jean-Baptiste est responsable de la gestion de deux bâtiments de l'administration centrale d'un ministère à la Grande Arche de la Défense. Bonjour Jean-Baptiste, quelles mesures concrètes ont été prises pour réduire la consommation d'énergie de ces bâtiments ?
4: En hiver, le chauffage des deux tours a été réglé à 19 degrés sur les horaires travaillés et il est baissé à 16 degrés le reste du temps. Beaucoup d'agents télétravaillent le vendredi et nos deux sites sont distants de 5 minutes à pied. Nous avons donc décidé de fermer alternativement l'une des deux cantines ce jour-là. Dans l'une des tours, nous avons arrêté un escalator inutile installé juste à côté d'un escalier et d'un ascenseur. Nous participons à un concours d'économie d'énergie entre bâtiments de l'État et ça motive les agents à bien appliquer les éco-gestes au quotidien. Au final, ce sont des actions de bon sens, accessibles à tous, qui permettent aussi de faire des économies d'argent public sans renier sur le confort des agents.
3: Eh oui, pour la gestion des bâtiments de l'État, chaque geste compte. Merci Jean-Baptiste. Bonjour Séverine Truxès. Vous êtes chef de projet au ministère de la Transition écologique, de l'énergie, du climat et de la prévention des risques. En quoi ces bons gestes permettent-ils de faire des économies d'énergie ?
5: L'État a souhaité être exemplaire sur les baisses de consommation énergétique. Et le témoignage de Jean-Baptiste en est la parfaite illustration. Ainsi, des gestes communs ont été adoptés. Le chauffage à 19 degrés, l'extinction des lumières internes et externes, la limitation des écrans d'information. Pour diminuer les consommations énergétiques, on peut également citer la fermeture des bâtiments tertiaires lors des ponts ou des vendredis ou lundis, en plaçant tout le personnel en télétravail. 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
8: Bonsoir à tous. Donald Trump a affirmé lors de sa visite en Chine que Xi Jinping s'était dit prêt à aider les États-Unis à rouvrir le détroit d'Hormuz. Le président américain a également assuré que le dirigeant chinois lui avait garanti que la Chine n'enverrait pas d'équipement militaire à l'Iran. Après la fusillade mortelle survenue le 11 mai dans le quartier des Moulins à Nice, les quatre suspects dont le tireur présumé ont été interpellés et placés en garde à vue. Deux personnes avaient été tuées et plusieurs autres blessées.
3: 6 heures.
8: Cette attaque. Le directeur général de l'OMS a annoncé que le travail à Tenerife est terminé après la prise en charge des passagers du MV Ondus. Il a adressé ses remerciements aux habitants de l'île pour leur soutien et leur mobilisation durant l'opération sanitaire. On poursuit avec un homme et une femme qui ont perdu la vie au Conquet dans le Finistère aujourd'hui pendant une séance de longe côte sur la plage des Blancs Sablons. Deux autres participantes ont été transportées en urgence absolue et trois personnes en urgence relative. Le groupe aurait été pris au piège par une mer agitée et une forte houle. Dans le même thème, cinq vacanciers italiens ont trouvé la mort aujourd'hui lors d'une sortie de plongée aux Maldives. Leur disparition avait été signalée plus tôt dans la journée avant que les secours locaux ne découvrent leur corps après des opérations de recherche menées sur place. Le chanteur Patrick Bruel fait désormais l'objet de quatre plaintes pour violences sexuelles en France. De nouvelles procédures pour agressions sexuelles

0: viral lié au norovirus avait contaminé 80 personnes à bord d'un paquebot de croisière à Bordeaux. Cependant, aucun patient n'est dans un état grave. Et enfin, côté sport en cyclisme, sur le Giro, Davide Ballerini s'est imposé après avoir profité d'une chute dans les derniers mètres de la 6e étape. Il devance Jasper Stuyven et le Français Paul Magnier. Voilà pour l'essentiel de l'actualité. Je vous souhaite une excellente soirée à toutes et à tous. À notre écoute.
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0: des États-Unis à rouvrir le détroit d'Ormuz. Le président américain a également assuré que le dirigeant chinois lui avait garanti que la Chine n'enverrait pas d'équipement militaire à l'Iran. Après la fusillade mortelle survenue le 11 mai dans le quartier des Moulins à Nice, les quatre suspects dont le tireur présumé ont été interpellés et placés en garde à vue. Deux personnes avaient été tuées et plusieurs autres blessées lors de cette attaque. Le directeur général de l'OMS a annoncé que le travail à Tenerife est terminé après la prise en charge des passagers du MV Ondus. Il a adressé ses remerciements aux habitants de l'île pour leur soutien et leur mobilisation durant l'opération sanitaire. On poursuit avec un homme et une femme qui ont perdu la vie au Conquet dans le Finistère aujourd'hui pendant une séance de longe côte sur la plage des Blancs Sablons. Deux autres participantes ont été transportées en urgence absolue et trois personnes en urgence relative. Le groupe aurait été pris au piège par une mer agitée et une forte houle. Dans le même thème, cinq vacanciers italiens ont trouvé la mort aujourd'hui lors d'une sortie de plongée aux Maldives. Leur disparition avait été signalée plus tôt dans la journée avant que les secours locaux ne découvrent leur corps après des opérations de recherche menées sur place. Le chanteur Patrick Bruel fait désormais l'objet de quatre plaintes pour violences sexuelles en France. De nouvelles procédures pour agression sexuelle et tentatives de viol ont été déposées à Nanterre pour des faits présumés datant de 2010 et 2019. Et puis l'ARS Nouvelle-Aquitaine et la préfecture de Gironde ont annoncé qu'une épidémie de gastro-entérite virale liée au norovirus avait contaminé 80 personnes à bord d'un paquebot de croisière à Bordeaux. Cependant, aucun patient n'est dans un état grave. Et enfin, côté sport en cyclisme, sur le Giro, Davide Ballerini s'est imposé après avoir profité d'une chute dans les derniers mètres de la sixième étape. Il devance Jasper Stuyven et le Français Paul Magnier. Voilà pour l'essentiel de l'actualité. Je vous souhaite une excellente soirée à toutes et à tous. À notre écoute.
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2: Bonjour, bienvenue, excellent vendredi 15 mai 2026 avec les Denise qui sont à l'honneur aujourd'hui. C'est leur fête et c'est la journée internationale des familles également. Dans l'éphéméride de cette journée, le 15 mai 1991, une première, Édith Cresson a été nommée Premier ministre du gouvernement français par le président de la République, François Mitterrand à l'époque. Première fois donc qu'une femme devenait Premier ministre à cette époque, un 15 mai 91. Allez, bon anniversaire à vous les natifs du 15 mai. Vous êtes le même jour que Myriam Abel, la chanteuse fête ses 44 ans. Elle avait remporté la troisième édition de la Nouvelle Star en 2005. Bon anniversaire également à la chanteuse Birdie qui fête ses 30 ans. Ou encore à Andy Murray, le joueur de tennis britannique qui fête ses 39 ans. Excellente journée, bon vendredi.
3: À nouveau de l'instabilité de prévu pour ce vendredi sur l'ensemble du territoire avec pas mal de précipitations et quelques épisodes orageux prévus localement. Le vent sera de la partie également avec des rafales pouvant atteindre les 70 km/h.

0: 15 du côté de Brest, 16 à Toulouse, 18 à Marseille et jusqu'à 20 degrés à Nice.
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2: Bonjour à toutes et à tous, on débute avec du football et le PSG, champion de France de Ligue 1 pour la 14e fois de son histoire. Les Parisiens se sont imposés à Lens 2-0 hier soir en match en retard de la 29e journée. C'est grâce qu'il y a Mbaye qui ont libéré les Parisiens hier soir à Bollard et à un match de la fin du championnat. Désormais, les Parisiens comptent 9 points d'avance sur Lens, mais il s'agit du plus difficile des trois titres selon l'entraîneur du PSG, Luis Enrique, le technicien catalan qui a dans le même temps reconnu qu'il était le plus savoureux grâce au travail réalisé par les Lensois tout au long de la saison pour faire douter le PSG. Et hier soir également, Strasbourg s'est imposé à Brest de Buzyn, là aussi en match en retard de la 29e journée. La dernière journée de Ligue 1, elle se disputera ce week-end dimanche, plus précisément avec le multiplex et les 9 matchs en même temps. Parmi les affiches, le PSG fêtera son titre sur la pelouse du Paris FC. Lille recevra au Serre Marseille, accueillera Rennes. Lyon sera opposé à Lens et Nice affrontera Metz pour éviter les barrages. Coup d'envoi des 9 matchs dimanche à 21h donc. Et c'est ce jeudi soir, en attendant, que le sélectionneur des Bleus, Didier Deschamps, annoncera ses

0: à la Lazio 2-0. C'est donc la troisième fois de son histoire que les Interistes réalisent le doublé Coupe Championnat en Italie. On reste de l'autre côté des Alpes avec la cinquième étape du Giro, remportée par le coureur basque de la team UAE, Igor Arrieta, Città di Potenza. Il s'est imposé dans les derniers mètres face au Portugais de la Bahreïn Victorious Lalio, qui remporte malgré tout le maillot rose de leader pour le moment. Une journée dantesque avec la pluie sur les routes du Giro. Aujourd'hui, 142 km attendent les coureurs jusqu'à Naples. Et puis le recul du CIO qui acte le rétablissement des tests génétiques de féminité en vue des JO de 2028 à Los Angeles. Mais la loi l'interdit en France. Affaire à suivre. Très belle journée de sport.
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3: Bonjour Bertrand Zwiderski. Vous êtes directeur responsabilité sociétale et environnementale d'un groupe de grandes surfaces. Quelles actions avez-vous mises en place pour économiser l'énergie dans vos magasins?
4: Les réfrigérateurs, les congélateurs, ça représente environ 55% de la consommation d'énergie. Il faut fermer les meubles froids, mettre un fluide naturel. Et si on fait ça, on arrive à réduire jusqu'à 25% la consommation d'énergie dans un magasin. L'éclairage, il nous faut passer entièrement en LED. On attend une réduction de 10%. Enfin, le chauffage et la climatisation représentent environ 20% de la consommation d'énergie d'un magasin. Alors si on veut la réduire, on doit avoir des fermetures automatiques de portes, des systèmes de contrôle des températures.
3: Un bilan global de toutes ces actions?
4: C'est exactement ce type de démarche qui nous ont permis de réduire pour tous nos magasins de 18% la consommation d'énergie sur 2 ans.
3: Eh oui, dans les commerces, chaque geste compte. Merci Bertrand Zwiderski. Bonjour Séverine Truxès, vous êtes chef de projet au ministère de la Transition écologique, de l'énergie, du climat et de la prévention des risques. D'autres bons gestes pour faire des économies d'énergie?
5: 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Ils peuvent aussi améliorer la gestion de la glace pour les étals de poissonnerie ou la gestion du chaud avec la cuisson du pain ou de la rôtisserie, notamment en procédant à une cuisson unique par jour. Enfin, il ne faut pas oublier l'acheminement des produits jusqu'au magasin et l'optimisation des tournées de livraison, l'éco-conduite ou le fait de ne pas laisser repartir un camion vide permet aussi de diminuer de façon importante la consommation de carburant.
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7: Bonjour, soyez les bienvenus dans l'actualité People de cette semaine. On attaque tout de suite. C'est la première actualité avec Cameron Diaz, qui est maman pour la troisième fois. À 53 ans, l'actrice et son mari, Benji Madden, viennent d'accueillir un petit garçon prénommé Notas. Le couple a partagé la nouvelle sur les réseaux. Ils se disent heureux et bénis d'agrandir leur famille. Les parents n'ont posté aucune photo du bébé pour protéger sa vie privée. À la place, ils ont publié un dessin de navire. Le prénom signifie navigateur ou voyageur. Cameron Diaz avait fait une longue pause dans sa carrière pour se consacrer à sa famille. On poursuit avec Shakira qui a enflammé la plage de Copacabana. C'était donc le week-end dernier. 2 millions de fans ont envahi le sable de Rio de Janeiro pour ce concert gratuit. Shakira est arrivée vêtue d'une combinaison scintillante aux couleurs du Brésil sur une scène monumentale de 1300 mètres carrés. Pour clore le spectacle, elle a choisi un titre choc sur sa rupture avec Gérard Piqué. Et côté sécurité, 8000 agents et des drones surveillaient l'événement pour éviter tout incident. Les vidéos sont à retrouver évidemment sur YouTube notamment. Enfin, on termine avec Netflix qui vient de donner son feu vert pour un préquel de la série The Crown. Le contrat s'élèverait à près de 600 millions d'euros. L'intrigue va débuter en 1901 lors de la mort de la reine Victoria. Elle se terminera en 1947 avec le mariage de la future Elisabeth II à l'abbaye de Westminster. Voilà pour les Actu People de cette semaine. Excellente journée.
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9: Voici votre horoscope de ce vendredi 15 mai. Bélier, allez, on se détend et on profite. Telles sont vos motivations aujourd'hui. Taureau, pas de stress. En cette journée de vendredi, vous saurez mettre tous vos doutes de côté. Gémeaux, c'est l'amour qui est dans votre signe aujourd'hui. Famille, amis, amour, pas le temps pour le reste. Cancer, une petite petite contrariété risque de vous prendre la tête, alors qu'il suffira d'en discuter avec les personnes concernées. Lion, vous êtes détendu aujourd'hui, ça sent le week-end. Vierge, vous avez l'impression d'être un funambule sur un fil pour trouver l'équilibre parfait entre votre vie personnelle et votre vie professionnelle. Balance, tout le monde saura reconnaître vos qualités et vos talents, applaudissements garantis. Scorpion, que de belles rencontres en ce week-end, vous saurez en profiter. Sagittaire, vous entrez dans une période où la sérénité sera présente. Capricorne, il y a des vénards qui font le pont aujourd'hui, et les autres, vous sûrement, mais vous restez motivé pour atteindre vos objectifs. Verseau, de belles pensées positives vous procureront une sensation de bien-être. Et Poisson, vous rêvassez, vous avez la tête dans les nuages et c'est l'amour qui domine en cette dernière journée de la semaine.
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6: La météo de ce samedi à Pornic, très nuageux, mais les éclaircies deviendront de plus en plus larges. Pas de précipitations ce soir, ciel peu nuageux, température attendue de 14 à 15 degrés, ressenti 15 au meilleur de la journée, avec une minimale de 11 à 8 heures, ressenti 8 degrés. Marée basse, 0h54, 1m05, 13h13, 1m22, marée haute, 6h13, 5m95 et 18h25, 5m88, coefficient de marée, 89 et 86. Sur la façade atlantique, maximum de 17 à Cherbourg, 14 à Brest, 16 à Saint-Nazaire, 19 à Nantes, 16 à La Rochelle, 22 à Bordeaux et 21 à Biarritz. Très belle journée et excellent week-end de Pâques.
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11: Bonsoir à tous. Donald Trump a affirmé lors de sa visite en Chine que Xi Jinping s'était dit prêt à aider les États-Unis à rouvrir le détroit d'Ormuz. Le président américain a également assuré que le dirigeant chinois lui avait garanti que la Chine n'enverrait pas d'équipement militaire à l'Iran. Après la fusillade mortelle survenue le 11 mai dans le quartier des Moulins à Nice, les quatre suspects dont le tireur présumé ont été interpellés et placés en garde à vue. Deux personnes avaient été tuées et plusieurs autres blessées lors de cette attaque. Le directeur général de l'OMS a annoncé que le travail à Tenerife est terminé après la prise en charge des passagers du MV Ondus. Il a adressé ses remerciements aux habitants de l'île pour leur soutien et leur mobilisation durant l'opération sanitaire. On poursuit avec un homme et une femme qui ont perdu la vie au Conquet dans le Finistère aujourd'hui pendant une séance de longe côte sur la plage des Blancs Sablons. Deux autres participantes ont été transportées en urgence absolue et trois personnes en urgence relative. Le groupe aurait été pris au piège par une mer agitée et une forte houle. Dans le même thème, cinq vacanciers italiens ont trouvé la mort aujourd'hui lors d'une sortie de plongée aux Maldives. Leur disparition avait été signalée plus tôt dans la journée avant que les secours locaux ne découvrent leur corps après des opérations de recherche menées sur place. Le chanteur Patrick Bruel fait désormais l'objet de quatre plaintes pour violences sexuelles en France. De nouvelles procédures pour agression sexuelle et tentatives de viol ont été déposées à Nanterre pour des faits présumés datant de 2010 et 2019. Et puis l'ARS Nouvelle-Aquitaine et la préfecture de Gironde ont annoncé qu'une épidémie de gastro-entérite virale liée au norovirus avait contaminé 80 personnes à bord d'un paquebot de croisière à Bordeaux. Cependant, aucun patient n'est dans un état grave. Et enfin, côté sport en cyclisme, sur le Giro, Davide Ballerini s'est imposé après avoir profité d'une chute dans les derniers mètres de la sixième étape. Il devance Jasper Stuyven et le Français Paul Magnier. Voilà pour l'essentiel de l'actualité. Je vous souhaite une excellente soirée à toutes et à tous. À notre écoute.
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7: Bonjour, bienvenue, excellent vendredi 15 mai 2026 avec les Denise qui sont à l'honneur aujourd'hui. C'est leur fête et c'est la journée internationale des familles également. Dans l'éphéméride de cette journée, le 15 mai 1991, une première, Édith Cresson a été nommée Premier ministre du gouvernement français par le président de la République, François Mitterrand à l'époque. Première fois donc qu'une femme devenait Premier ministre à cette époque, un 15 mai 91. Allez, bon anniversaire à vous les natifs du 15 mai. Vous êtes le même jour que Myriam Abel, la chanteuse fête ses 44 ans. Elle avait remporté la troisième édition de la Nouvelle Star en 2005. Bon anniversaire également à la chanteuse Birdie qui fête ses 30 ans, ou encore à Andy Murray, le joueur de tennis britannique qui fête ses 39 ans. Excellente journée, bon vendredi.
12: À nouveau de l'instabilité de prévu pour ce vendredi sur l'ensemble du territoire, avec pas mal de précipitations et quelques épisodes orageux prévus localement. Le vent sera de la partie également, avec des rafales pouvant atteindre les 70 km/h.

0: côté de Brest, 16 à Toulouse, 18 à Marseille et jusqu'à 20 degrés à Nice.
1: La météo de ce jeudi à Pornic, du soleil, mais multiplication des nuages ce matin. Ciel très nuageux se couvrant totalement cet après-midi. Possibilité de quelques gouttes en matinée, averse faible cet après-midi. Ce soir, ciel couvert. Température attendue de 12 à 13 degrés, ressenti 12 au meilleur de la journée. Avec une minimale de 11 à 8 heures, ressenti 7 degrés. Marée haute, 3h22, 5m48. 15h42, 5m48 également. Marée basse, 9h38, 1m34. Et 22h, 1m31. Coefficient de marée, 70 et 73. Sur la façade atlantique, maximum de 12 à Cherbourg, 11 à Brest, 13 à Saint-Nazaire, 13 à Nantes, 14 à La Rochelle, 13 à Bordeaux et 13 pour Biarritz. Très belle journée sur Pornic Radio.
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3: Bonjour à toutes et à tous, on débute avec du football et le PSG, champion de France de Ligue 1 pour la 14e fois de son histoire. Les Parisiens se sont imposés à Lens 2-0 hier soir en match en retard de la 29e journée. C'est grâce qu'il y a Mbaye qui ont libéré les Parisiens hier soir à Bollard et à un match de la fin du championnat désormais. Les Parisiens comptent 9 points d'avance sur Lens, mais il s'agit du plus difficile des trois titres selon l'entraîneur du PSG, Luis Enrique, et le technicien catalan qui a dans le même temps reconnu qu'il était le plus savoureux grâce au travail réalisé par les Lensois tout au long de la saison pour faire douter le PSG. Et hier soir également, Strasbourg s'est imposé à Brest de buts à 1, là aussi en match en retard de la 29e journée. La dernière journée de Ligue 1, elle se disputera ce week-end dimanche, plus précisément avec le multiplex et les 9 matchs en même temps. Parmi les affiches, le PSG fêtera son titre sur la pelouse du Paris FC, Lille recevra Auxerre, Marseille accueillera Rennes, Lyon sera opposé à Lens et Nice affrontera Metz pour éviter les barrages. Coup d'envoi des 9 matchs dimanche à 21h donc. Et c'est ce jeudi soir en attendant que le sélectionneur des Bleus, Didier Deschamps, annoncera

0: face à la Lazio 2-0. C'est donc la troisième fois de son histoire que les Interistes réalisent le doublé Coupe Championnat en Italie. On reste de l'autre côté des Alpes avec la cinquième étape du Giro, remportée par le coureur basque de la team UAE, Igor Arrieta, Città de Potenza. Il s'est imposé dans les derniers mètres face au Portugais de la Bahreïn Victorious Lalio, qui remporte malgré tout le maillot rose de leader pour le moment. Une journée dantesque avec la pluie sur les routes du Giro. Aujourd'hui, 142 km attendent les coureurs jusqu'à Naples. Et puis le recul du CIO qui acte le rétablissement des tests génétiques de féminité en vue des JO de 2028 à Los Angeles. Mais la loi l'interdit en France. Affaire à suivre. Très belle journée de sport.
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3: Wang vit dans un pavillon avec sa femme et ses deux petites filles. Entre les jeux des enfants et leurs devoirs, il a trouvé le moyen d'intégrer dans la routine familiale des gestes simples et efficaces d'économie d'énergie. Alors Wang, que faites-vous au quotidien pour économiser l'énergie ?
4: La première chose que j'ai faite, c'est faire installer des thermostats sur chacun des chauffages électriques dans toutes les chambres. Ça me permet de régler précisément la température de chaque pièce. Par exemple, je sais que ma petite fille, elle a souvent froid, donc je mets la température un peu plus haute, 19 degrés. Et ma grande fille et nous-mêmes, les chambres sont réglées à 18 degrés. La grande rentre à 19h, donc le chauffage ne se déclenche qu'à partir de 19h. Évidemment, je l'arrête le matin par la programmation horaire.
3: Eh oui, en famille, chaque geste compte. Merci Wang. Bonjour Séverine Truxès. Vous êtes chef de projet au ministère de la Transition écologique, de l'énergie, du climat et de la prévention des risques. En quoi ces bons gestes permettent-ils de faire des économies d'énergie ?
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7: Bonjour, soyez les bienvenus dans l'actualité People de cette semaine. On attaque tout de suite la première actualité avec Cameron Diaz qui est maman pour la troisième fois. À 53 ans, l'actrice et son mari Benji Madden viennent d'accueillir un petit garçon prénommé Notas. Le couple a partagé la nouvelle sur les réseaux. Ils se disent heureux et bénis d'agrandir leur famille. Les parents n'ont posté aucune photo du bébé pour protéger sa vie privée. À la place, ils ont publié un dessin de navire. Le prénom signifie navigateur ou voyageur. Cameron Diaz avait fait une longue pause dans sa carrière pour se consacrer à sa famille. On poursuit avec Shakira qui a enflammé la plage de Copacabana. C'était donc le week-end dernier. 2 millions de fans ont envahi le sable de Rio de Janeiro pour ce concert gratuit. Shakira est arrivée vêtue d'une combinaison scintillante aux couleurs du Brésil sur une scène monumentale de 1300 mètres carrés. Pour clore le spectacle, elle a choisi un titre choc sur sa rupture avec Gérard Piqué. Et côté sécurité, 8000 agents et des drones surveillaient l'événement pour éviter tout incident. Les vidéos sont à retrouver évidemment sur YouTube notamment. Enfin, on termine avec Netflix qui vient de donner son feu vert pour un préquel de la série The Crown. Le contrat s'élèverait à près de 600 millions d'euros. L'intrigue va débuter en 1901 lors de la mort de la reine Victoria. Elle se terminera en 1947 avec le mariage de la future Elisabeth II à l'abbaye de Westminster. Voilà pour les Actu People de cette semaine. Excellente journée.
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9: Voici votre horoscope de ce vendredi 15 mai. Bélier, allez, on se détend et on profite. Telles sont vos motivations aujourd'hui. Taureau, pas de stress. En cette journée de vendredi, vous saurez mettre tous vos doutes de côté. Gémeaux, c'est l'amour qui est dans votre signe aujourd'hui. Famille, amis, amour, pas le temps pour le reste. Cancer, cancer, une petite contrariété risque de vous prendre la tête alors qu'il suffira d'en discuter avec les personnes concernées. Lion, vous êtes détendu aujourd'hui, ça sent le week-end. Vierge, vous avez l'impression d'être un funambule sur un fil pour trouver l'équilibre parfait entre votre vie personnelle et votre vie professionnelle. Balance, tout le monde saura reconnaître vos qualités et vos talents, applaudissements garantis. Scorpion, que de belles rencontres en ce week-end, vous saurez en profiter. Sagittaire, vous entrez dans une période où la sérénité sera présente. Capricorne, il y a des vénards qui font le pont aujourd'hui, et les autres, vous sûrement, mais vous restez motivé pour atteindre vos objectifs. Verseau, de belles pensées positives vous procureront une sensation de bien-être. Et Poisson, vous rêvassez, vous avez la tête dans les nuages et c'est l'amour qui domine en cette dernière journée de la semaine.
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6: La météo de ce samedi à Pornic, très nuageux, mais les éclaircies deviendront de plus en plus larges. Pas de précipitations ce soir, ciel peu nuageux, température attendue de 14 à 15 degrés, ressenti 15 au meilleur de la journée, avec une minimale de 11 à 8 heures, ressenti 8 degrés. Marée basse, 0h54, 1m05, 13h13, 1m22, marée haute, 6h13, 5m95 et 18h25, 5m88, coefficient de marée, 89 et 86. Sur la façade atlantique, maximum de 17 à Cherbourg, 14 à Brest, 16 à Saint-Nazaire, 19 à Nantes, 16 à La Rochelle, 22 à Bordeaux et 21 à Biarritz. Très belle journée et excellent week-end de Pâques.
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0: les États-Unis à rouvrir le détroit d'Ormuz. Le président américain a également assuré que le dirigeant chinois lui avait garanti que la Chine n'enverrait pas d'équipement militaire à l'Iran. Après la fusillade mortelle survenue le 11 mai dans le quartier des Moulins à Nice, les quatre suspects dont le tireur présumé ont été interpellés et placés en garde à vue. Deux personnes avaient été tuées et plusieurs autres blessées lors de cette attaque. Le directeur général de l'OMS a annoncé que le travail à Tenerife est terminé après la prise en charge des passagers du MV Ondus. Il a adressé ses remerciements aux habitants de l'île pour leur soutien et leur mobilisation durant l'opération sanitaire. On poursuit avec un homme et une femme qui ont perdu la vie au Conquet dans le Finistère aujourd'hui pendant une séance de longe côte sur la plage des Blancs Sablons. Deux autres participantes ont été transportées en urgence absolue et trois personnes en urgence relative. Le groupe aurait été pris au piège par une mer agitée et une forte houle. Dans le même thème, cinq vacanciers italiens ont trouvé la mort aujourd'hui lors d'une sortie de plongée aux Maldives. Leur disparition avait été signalée plus tôt dans la journée avant que les secours locaux ne découvrent leur corps après des opérations de recherche menées sur place. Le chanteur Patrick Bruel fait désormais l'objet de quatre plaintes pour violences sexuelles en France. De nouvelles procédures pour agressions sexuelles et tentatives de viol ont été déposées à Nanterre pour des faits présumés datant de 2010 et 2019. Et puis l'ARS Nouvelle-Aquitaine et la préfecture de Gironde ont annoncé qu'une épidémie de gastro-entérite virale liée au norovirus avait contaminé 80 personnes à bord d'un paquebot de croisière à Bordeaux. Cependant, aucun patient n'est dans un état grave. Et enfin, côté sport en cyclisme, sur le Giro, Davide Ballerini s'est imposé après avoir profité d'une chute dans les derniers mètres de la sixième étape. Il devance Jasper Stuyven et le Français Paul Magnier. Voilà pour l'essentiel de l'actualité. Je vous souhaite une excellente soirée à toutes et à tous. À notre écoute.
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2: Bonjour, bienvenue, excellent vendredi 15 mai 2026 avec les Denises qui sont à l'honneur aujourd'hui. C'est leur fête et c'est la journée internationale des familles également. Dans l'éphéméride de cette journée, le 15 mai 1991, une première, Édith Cresson était nommée Premier ministre du gouvernement français par le président de la République, François Mitterrand à l'époque. Première fois donc qu'une femme devenait Premier ministre à cette époque, un 15 mai 91. Allez, bon anniversaire à vous les natifs du 15 mai. Vous êtes le même jour que Myriam Abel, la chanteuse fête ses 44 ans. Elle avait remporté la troisième édition de la Nouvelle Star en 2005. Bon anniversaire également à la chanteuse Birdie qui fête ses 30 ans, ou encore à Andy Murray, le joueur de tennis britannique qui fête ses 39 ans. Excellente journée, bon vendredi.
3: À nouveau de l'instabilité de prévu pour ce vendredi sur l'ensemble du territoire, avec pas mal de précipitations et quelques épisodes orageux prévus localement. Le vent sera de la partie également, avec des rafales pouvant atteindre les 70 km/h.

0: et de Brest, 16 à Toulouse, 18 à Marseille et jusqu'à 20 degrés à Nice.
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2: Bonjour à toutes et à tous, on débute avec du football et le PSG, champion de France de Ligue 1 pour la 14e fois de son histoire. Les Parisiens se sont imposés à Lens 2-0 hier soir en match en retard de la 29e journée. C'est grâce qu'il y a Mbaye qui ont libéré les Parisiens hier soir à Bollard et à un match de la fin du championnat désormais. Les Parisiens comptent 9 points d'avance sur Lens, mais il s'agit du plus difficile des 3 titres selon l'entraîneur du PSG, Luis Enrique, le technicien catalan qui a dans le même temps reconnu qu'il était le plus savoureux grâce au travail réalisé par les Lensois tout au long de la saison pour faire douter le PSG. Et hier soir également, Strasbourg s'est imposé à Brest de Buzyn, là aussi en match en retard de la 29e journée. La dernière journée de Ligue 1, elle se disputera ce week-end dimanche, plus précisément avec le multiplex et les 9 matchs en même temps. Parmi les affiches, le PSG fêtera son titre sur la pelouse du Paris FC. Lille recevra Auxerre, Marseille accueillera Rennes. Lyon sera opposé à Lens et Nice affrontera Metz pour éviter les barrages. Coup d'envoi des 9 matchs dimanche à 21h donc. Et c'est ce jeudi soir en attendant que le sélectionneur des Bleus, Didier Deschamps, annoncera ses 26 joueurs qui disputeront la Coupe du Monde aux États-Unis cet été. Rendez-vous à 20h dans le JT de TF1. En Italie, l'Inter a remporté la Coupe hier soir en finale face à la Lazio 2-0. C'est donc la 3e fois de son histoire que les interistes réalisent le doublé Coupe Championnat en Italie. On reste de l'autre côté des Alpes avec la 5e étape du Giro remportée par le coureur basque de la team UAE, Igor Arrieta, Città di Potenza. Il s'est imposé dans les derniers mètres face au Portugais de la Barine, Victorius Lalio, qui remporte malgré tout le maillot rose de leader pour le moment. Une journée dantesque avec la pluie sur les routes du Giro. Aujourd'hui,
3: 6h30
2: jusqu'à Naples. Et puis le recul du CIO qui acte le rétablissement des tests génétiques de féminité en vue des JO de 2028 à Los Angeles. Mais la loi l'interdit en France. Affaire à suivre. Très belle journée de sport.
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10: Bonjour, soyez les bienvenus dans l'actualité People de cette semaine. On attaque tout de suite. C'est la première actualité avec Cameron Diaz qui est maman pour la 3e fois. À 53 ans, l'actrice et son mari Benji Madden viennent d'accueillir un petit garçon prénommé Notas. Le couple a partagé la nouvelle sur les réseaux. Ils se disent heureux et bénis d'agrandir leur famille. Les parents n'ont posté aucune photo du bébé pour protéger sa vie privée. À la place, ils ont publié un dessin de navire. Le prénom signifie navigateur ou voyageur. Cameron Diaz avait fait une longue pause dans sa carrière pour se consacrer à sa famille. On poursuit avec Shakira qui a enflammé la plage de Copacabana. C'était donc le week-end dernier. 2 millions de fans ont envahi le sable de Rio de Janeiro pour ce concert gratuit. Shakira est arrivée vêtue d'une combinaison scintillante aux couleurs du Brésil sur une scène monumentale de 1300 mètres carrés. Pour clore le spectacle, elle a choisi un titre choc sur sa rupture avec Gérard Piqué. Et côté sécurité, 8000 agents et des drones surveillaient l'événement pour éviter tout incident. Les vidéos sont à retrouver évidemment sur YouTube notamment. Enfin, on termine avec Netflix qui vient de donner son feu vert pour un préquel de la série The Crown. Le contrat s'élèverait à près de 600 millions d'euros. L'intrigue va débuter en 1901 lors de la mort de la reine Victoria. Elle se terminera en 1947 avec le mariage de la future Elisabeth II à l'abbaye de Westminster. Voilà pour les Actu People de cette semaine. Excellente journée.
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0: Voici votre horoscope de ce vendredi 15 mai. Bélier, allez, on se détend et on profite. Telles sont vos motivations aujourd'hui. Taureau, pas de stress. En cette journée de vendredi, vous saurez mettre tous vos doutes de côté. Gémeaux, c'est l'amour qui est dans votre signe aujourd'hui. Famille, amis, amour, pas le temps pour le reste. Cancer, une petite contrariété risque de vous prendre la tête alors qu'il suffira d'en discuter avec les personnes concernées. Lion, vous êtes détendu aujourd'hui, ça sent le week-end. Vierge, vous avez l'impression d'être un funambule sur un fil pour trouver l'équilibre parfait entre votre vie personnelle et votre vie professionnelle. Balance, tout le monde saura reconnaître vos qualités et vos talents, applaudissements garantis. Scorpion, que de belles rencontres en ce week-end, vous saurez en profiter. Sagittaire, vous entrez dans une période où la sérénité sera présente. Capricorne, il y a des vénards qui font le pont aujourd'hui et les autres, vous sûrement, mais vous restez motivés pour atteindre vos objectifs. Verseau, de belles pensées positives vous procureront une sensation de bien-être. Et Poisson, vous rêvassez, vous avez la tête dans les nuages et c'est l'amour qui domine en cette dernière journée de la semaine.
4: 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La météo de ce jeudi à Pornic, du soleil, mais multiplication des nuages ce matin. Ciel très nuageux se couvrant totalement cet après-midi. Possibilité de quelques gouttes en matinée, averse faible cet après-midi. Ce soir, ciel couvert. Température attendue de 12 à 13 degrés, ressenti 12 au meilleur de la journée. Avec une minimale de 11 à 8 heures, ressenti 7 degrés. Marée haute, 3h22, 5m48. 15h42, 5m48 également. Marée basse, 9h38, 1m34. Et 22h, 1m31. Coefficient de marée, 70 et 73. Sur la façade atlantique, maximum de 12 à Cherbourg, 11 à Brest, 13 à Saint-Nazaire, 13 à Nantes, 14 à La Rochelle, 13 à Bordeaux et 13 pour Biarritz. Très belle journée sur Pornic Radio.
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0: des États-Unis à rouvrir le détroit d'Ormuz. Le président américain a également assuré que le dirigeant chinois lui avait garanti que la Chine n'enverrait pas d'équipement militaire à l'Iran. Après la fusillade mortelle survenue le 11 mai dans le quartier des Moulins à Nice, les quatre suspects dont le tireur présumé ont été interpellés et placés en garde à vue. Deux personnes avaient été tuées et plusieurs autres blessées lors de cette attaque. Le directeur général de l'OMS a annoncé que le travail à Tenerife est terminé après la prise en charge des passagers du MV Ondus. Il a adressé ses remerciements aux habitants de l'île pour leur soutien et leur mobilisation durant l'opération sanitaire. On poursuit avec un homme et une femme qui ont perdu la vie au Conquet dans le Finistère aujourd'hui pendant une séance de longe côte sur la plage des Blancs Sablons. Deux autres participantes ont été transportées en urgence absolue et trois personnes en urgence relative. Le groupe aurait été pris au piège par une mer agitée et une forte houle. Dans le même thème, cinq vacanciers italiens ont trouvé la mort aujourd'hui lors d'une sortie de plongée aux Maldives. Leur disparition avait été signalée plus tôt dans la journée avant que les secours locaux ne découvrent leur corps après des opérations de recherche menées sur place. Le chanteur Patrick Bruel fait désormais l'objet de quatre plaintes pour violences sexuelles en France. De nouvelles procédures pour agression sexuelle et tentatives de viol ont été déposées à Nanterre pour des faits présumés datant de 2010 et 2019. Et puis l'ARS Nouvelle-Aquitaine et la préfecture de Gironde ont annoncé qu'une épidémie de gastro-entérite virale liée au norovirus avait contaminé 80 personnes à bord d'un paquebot de croisière à Bordeaux. Cependant, aucun patient n'est dans un état grave. Et enfin, côté sport en cyclisme, sur le Giro, Davide Ballerini s'est imposé après avoir profité d'une chute dans les derniers mètres de la sixième étape. Il devance Jasper Stuyven et le Français Paul Magnier. Voilà pour l'essentiel de l'actualité. Je vous souhaite une excellente soirée à toutes et à tous. À notre écoute.
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2: Bonjour, bienvenue, excellent vendredi 15 mai 2026 avec les Denise qui sont à l'honneur aujourd'hui. C'est leur fête et c'est la journée internationale des familles également. Dans l'éphémérie de cette journée, le 15 mai 1991, une première, Édith Cresson a été nommée Premier ministre du gouvernement français par le président de la République, François Mitterrand à l'époque. Première fois donc qu'une femme devenait Premier ministre à cette époque, un 15 mai 91. Allez, bon anniversaire à vous les natifs du 15 mai. Vous êtes le même jour que Myriam Abel, la chanteuse fête ses 44 ans. Elle avait remporté la troisième édition de la Nouvelle Star en 2005. Bon anniversaire également à la chanteuse Birdie qui fête ses 30 ans, ou encore à Andy Murray, le joueur de tennis britannique qui fête ses 39 ans. Excellente journée, bon vendredi.
3: À nouveau de l'instabilité de prévu pour ce vendredi sur l'ensemble du territoire avec pas mal de précipitations et quelques épisodes orageux prévus localement. Le vent sera de la partie vu localement. Le vent sera de la partie également avec des rafales pouvant atteindre les 70 km/h pour les températures.

Parisiens se sont imposés à Lens 2-0 hier soir en match en retard de la 29e journée. C'est grâce qu'il y a Mbaï qui ont libéré les Parisiens hier soir à Bollard et à un match de la fin du championnat désormais. Les Parisiens comptent 9 points d'avance sur Lens, mais il s'agit du plus difficile des 3 titres selon l'entraîneur du PSG, Luis Enrique, le technicien catalan qui a dans le même temps reconnu qu'il était le plus savoureux grâce au travail réalisé par les Lensois tout au long de la saison pour faire douter le PSG. Et hier soir également, Strasbourg s'est imposé à Brest de Buzyn, là aussi en match en retard de la 29e journée. La dernière journée de Ligue 1, elle se disputera ce week-end dimanche, plus précisément avec le multiplex et les 9 matchs en même temps. Parmi les affiches, le PSG fêtera son titre sur la pelouse du Paris FC. Lille recevra Auxerre, Marseille accueillera Rennes. Lyon sera opposé à Lens et Nice affrontera Metz pour éviter les barrages. Coup d'envoi des 9 matchs dimanche à 21h donc. Et c'est ce jeudi soir, en attendant que le sélectionneur des Bleus, Didier Deschamps, annoncera ses

0: face à la Lazio 2 à 0. C'est donc la troisième fois de son histoire que les Interistes réalisent le doublé Coupe Championnat en Italie. On reste de l'autre côté des Alpes avec la cinquième étape du Giro, remportée par le coureur basque de la team UAE, Igor Arrieta, Città di Potenza. Il s'est imposé dans les derniers mètres face au Portugais de la Bahreïn Victorious Lalio, qui remporte malgré tout le maillot rose de leader pour le moment. Une journée dantesque avec la pluie sur les routes du Giro. Aujourd'hui, 142 km attendent les coureurs jusqu'à Naples. Et puis le recul du CIO qui acte le rétablissement des tests génétiques de féminité en vue des JO de 2028 à Los Angeles. Mais la loi l'interdit en France. Affaire à suivre. Très belle journée de sport.
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3: Clarisse a 23 ans et vit en colocation dans une grande ville. Comme elle fait ses premiers pas dans la vie active, elle doit forcément faire attention à son budget. Alors Clarisse, quel geste du quotidien adoptez-vous pour faire des économies d'énergie ?
4: 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C'est beaucoup plus pratique que de devoir tout débrancher et c'est plus facile de juste penser à appuyer sur le bouton rouge. On programme aussi nos machines à laver, que ce soit l'après-midi ou alors la nuit quand on dort. Pour nos déplacements, la semaine, on utilise les transports en commun pour aller au travail. C'est important pour nous de faire tous ces gestes puisque ça permet de réduire notre consommation d'énergie et aussi réduire notre facture.
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7: Bonjour, soyez les bienvenus dans l'actualité People de cette semaine. On attaque tout de suite. C'est la première actualité avec Cameron Diaz qui est maman pour la troisième fois. À 53 ans, l'actrice et son mari Benji Madden viennent d'accueillir un petit garçon prénommé Notas. Le couple a partagé la nouvelle sur les réseaux. Ils se disent heureux et bénis d'agrandir leur famille. Les parents n'ont posté aucune photo du bébé pour protéger sa vie privée. À la place, ils ont publié un dessin de navire. Le prénom signifie navigateur ou voyageur. Cameron Diaz avait fait une longue pause dans sa carrière pour se consacrer à sa famille. On poursuit avec Shakira qui a enflammé la plage de Copacabana. C'était donc le week-end dernier. 2 millions de fans ont envahi le sable de Rio de Janeiro pour ce concert gratuit. Shakira est arrivée vêtue d'une combinaison scintillante aux couleurs du Brésil sur une scène monumentale de 1 300 m². Pour clore le spectacle, elle a choisi un titre choc sur sa rupture avec Gérard Piqué. Et côté sécurité, 8 000 agents

0: drones surveiller l'événement pour éviter tout incident. Les vidéos sont à retrouver évidemment sur YouTube notamment. Enfin, on termine avec Netflix qui vient de donner son feu vert pour un préquel de la série The Crown. Le contrat s'élèverait à près de 600 millions d'euros. L'intrigue va débuter en 1901 lors de la mort de la reine Victoria. Elle se terminera en 1947 avec le mariage de la future Elisabeth II à l'abbaye de Westminster. Voilà pour les Actu People de cette semaine. Excellente journée.
1: Vercingétorix naît vers 82 avant Jésus-Christ. Il appartient au peuple des Arvernes, installé en Auvergne. Son père, Celtillo, est un chef influent. Très tôt, Vercingétorix est formé à la guerre et aux traditions gauloises. En 58 avant Jésus-Christ, Jules César lance la conquête de la Gaule. Ses légions sont puissantes et bien organisées. Face à elles, les peuples gaulois sont divisés et souvent rivaux. En 52 avant Jésus-Christ, Vercingétorix rassemble les Arvernes. Il parvient à convaincre d'autres tribus de s'unir. C'est un exploit, car les Gaulois sont rarement solidaires. Il devient chef suprême de la résistance. Sa stratégie est nouvelle. Il ordonne de brûler récoltes et villages pour affamer les Romains. Il évite les grandes batailles frontales. Il frappe vite et disparaît, usant de la guérilla. À Gergovie, il inflige une défaite à César. Les Gaulois jubilent, l'espoir renaît. Mais César reste déterminé. Quelques mois plus tard, Vercingétorix se replie à Alésia, en Bourgogne. La ville est assiégée par les Romains. César construit un double mur d'enceinte. Les Gaulois résistent, mais manquent de vivres. Une grande armée de secours tente de briser le siège. Elle échoue. Vercingétorix comprend que tout est perdu. Il choisit de se rendre pour sauver ses hommes. La légende raconte qu'il se présente devant César, vêtu de ses plus belles armes. Emmené à Rome, il est enfermé plusieurs années. En 46 avant Jésus-Christ, lors du triomphe de César, il est exhibé comme prisonnier. À la fin de la cérémonie, il est exécuté. Aujourd'hui, Vercingétorix reste un symbole. Il incarne le courage, l'unité et la résistance des Gaulois face à Rome. Son nom signifie « grand roi des guerriers ». Il est entré dans la mémoire collective comme le premier héros national de la Gaule.
2: Voici votre horoscope de ce vendredi 15 mai. Bélier, allez, on se détend et on profite. Telles sont vos motivations aujourd'hui. Taureau, pas de stress. En cette journée de vendredi, vous saurez mettre tous vos doutes de côté. Gémeaux, c'est l'amour qui est dans votre signe aujourd'hui. Famille, amis, amour, pas le temps pour le reste. Cancer, une petite contrariété risque de vous prendre la tête alors qu'il suffira d'en discuter avec les personnes concernées. Lion, vous êtes détendu aujourd'hui, ça sent le week-end. Vierge, vous avez l'impression d'être un funambule sur un fil pour trouver l'équilibre parfait entre votre vie personnelle et votre vie professionnelle. Balance, tout le monde saura reconnaître vos qualités et vos talents, applaudissements garantis. Scorpion, que de belles rencontres en ce week-end, vous saurez en profiter. Sagittaire, vous entrez dans une période où la sérénité sera présente. Capricorne, il y a des vénards qui font le pont aujourd'hui et les autres, vous sûrement, mais vous restez motivé pour atteindre vos objectifs. Verseau, de belles pensées positives vous procureront une sensation de bien-être. Et Poisson, vous rêvassez, vous avez la tête dans les nuages et c'est l'amour qui domine en cette dernière journée de la semaine.
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4: La météo de ce samedi à Pornic, très nuageux, mais des éclaircies deviendront de plus en plus larges. Pas de précipitations ce soir, ciel peu nuageux, température attendue de 14 à 15 degrés, ressenti 15 au meilleur de la journée, avec une minimale de 11 à 8 heures, ressenti 8 degrés. Marée basse, 0h54, 1m05, 13h13, 1m22, marée haute, 6h13, 5m95 et 18h25, 5m88, coefficient de marée, 89 et 86. Sur la façade atlantique, maximum de 17 à Cherbourg, 14 à Brest, 16 à Saint-Nazaire, 19 à Nantes, 16 à La Rochelle, 22 à Bordeaux et 21 à Biarritz. Très belle journée et excellent week-end de Pâques.
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des États-Unis à rouvrir le détroit d'Ormuz. Le président américain a également assuré que le dirigeant chinois lui avait garanti que la Chine n'enverrait pas d'équipement militaire à l'Iran. Après la fusillade mortelle survenue le 11 mai dans le quartier des Moulins à Nice, les quatre suspects dont le tireur présumé ont été interpellés et placés en garde à vue. Deux personnes avaient été tuées et plusieurs autres blessées lors de cette attaque. Le directeur général de l'OMS a annoncé que le travail à Tenerife est terminé après la prise en charge des passagers du MV Ondus. Il a adressé ses remerciements aux habitants de l'île pour leur soutien et leur mobilisation durant l'opération sanitaire. On poursuit avec un homme et une femme qui ont perdu la vie au Conquet dans le Finistère aujourd'hui pendant une séance de longe côte sur la plage des Blancs Sablons. Deux autres participantes ont été transportées en urgence absolue et trois personnes en urgence relative. Le groupe aurait été pris au piège par une mer agitée et une forte houle. Dans le même thème, cinq vacanciers italiens ont trouvé la mort aujourd'hui lors d'une sortie de plongée aux Maldives. Leur disparition avait été signalée plus tôt dans la journée avant que les secours locaux ne découvrent leur corps après des opérations de recherche menées sur place. Le chanteur Patrick Bruel fait désormais l'objet de quatre plaintes pour violences sexuelles en France. De nouvelles procédures pour agression sexuelle et tentative

0: gastro-entérite virale liée au norovirus avait contaminé 80 personnes à bord d'un paquebot de croisière à Bordeaux. Cependant, aucun patient n'est dans un état grave. Et enfin, côté sport en cyclisme, sur le Giro, Davide Ballerini s'est imposé après avoir profité d'une chute dans les derniers mètres de la 6e étape. Il devance Jasper Stuyven et le Français Paul Magnier. Voilà pour l'essentiel de l'actualité. Je vous souhaite une excellente soirée à toutes et à tous. À notre écoute.
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2: Bonjour, bienvenue, excellent vendredi 15 mai 2026 avec les Denises qui sont à l'honneur aujourd'hui. C'est leur fête et c'est la journée internationale des familles également. Dans l'éphéméride de cette journée, le 15 mai 1991, une première, Édith Cresson était nommée Premier ministre du gouvernement français par le président de la République, François Mitterrand à l'époque. Première fois donc qu'une femme devenait Premier ministre à cette époque, un 15 mai 91. Allez, bon anniversaire à vous les natifs du 15 mai. Vous êtes le même jour que Myriam Abel, la chanteuse fête ses 44 ans. Elle avait remporté la 3e édition de la Nouvelle Star en 2005. Bon anniversaire également à la chanteuse Birdie qui fête ses 30 ans. Ou encore à Andy Murray, le joueur de tennis britannique qui fête ses 39 ans. Excellente journée, bon vendredi.
3: À nouveau de l'instabilité de prévu pour ce vendredi sur l'ensemble du territoire avec pas mal de précipitations et quelques épisodes orageux prévus localement. Le vent sera de la partie également avec des rafales pouvant atteindre les 70 km/h.

0: 15 du côté de Brest, 16 à Toulouse, 18 à Marseille et jusqu'à 20 degrés à Nice.
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2: Bonjour à toutes et à tous, on débute avec du football et le PSG, champion de France de Ligue 1 pour la 14e fois de son histoire. Les Parisiens se sont imposés à Lens 2-0 hier soir en match en retard de la 29e journée. C'est grâce qu'il y a Mbaye qui ont libéré les Parisiens hier soir à Bollard et à un match de la fin du championnat. Désormais, les Parisiens comptent 9 points d'avance sur Lens, mais il s'agit du plus difficile des 3 titres selon l'entraîneur du PSG, Luis Enrique, le technicien catalan qui a dans le même temps reconnu qu'il était le plus savoureux grâce au travail réalisé par les Lensois tout au long de la saison pour faire douter le PSG. Et hier soir également, Strasbourg s'est imposé à Brest de Buzyn, là aussi en match en retard de la 29e journée. La dernière journée de Ligue 1, elle se disputera ce week-end dimanche, plus précisément avec le multiplex et les 9 matchs en même temps. Parmi les affiches, le PSG fêtera son titre sur la pelouse du Paris FC. Lille recevra au Serre Marseille accueillera Rennes. Lyon sera opposé à Lens et Nice affrontera Metz pour éviter les barrages. Coup d'envoi des 9 matchs dimanche à 21h donc. Et c'est ce jeudi soir, en attendant, que le sélectionneur des Bleus, Didier Deschamps, annoncera ses 26 joueurs qui disputeront la Coupe du Monde aux États-Unis cet été. Rendez-vous à 20h dans le JT de TF1. En Italie, l'Inter a remporté la Coupe hier soir en finale face à la Lazio 2-0. C'est donc la 3e fois de son histoire que les interistes réalisent le doublé Coupe Championnat en Italie. On reste de l'autre côté des Alpes avec la 5e étape du Giro, remportée par le coureur basque de la team UAE, Igor Arrieta Città de Potenza. Il s'est imposé dans les derniers mètres face au Portugais de la Bahreïn Victorious Lalio, qui remporte malgré tout le maillot rose de leader pour le moment. Une journée dantesque avec la pluie sur les routes du Giro. Aujourd'hui, 142 km attendent les coureurs jusqu'à Naples. Et puis le recul du CIO qui acte le rétablissement des tests génétiques de féminité en vue des JO de 2028 à Los Angeles. Mais la loi l'interdit en France. Affaire à suivre. Très belle journée de sport.
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5: Joël est à la retraite et doit surveiller ses dépenses d'énergie. 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
9: Bonjour, soyez les bienvenus dans l'actualité People de cette semaine. On attaque tout de suite la première actualité avec Cameron Diaz, qui est maman pour la 3e fois. À 53 ans, l'actrice et son mari, Benji Madden, viennent d'accueillir un petit garçon prénommé Notas. Le couple a partagé la nouvelle sur les réseaux. Ils se disent heureux et bénis d'agrandir leur famille. Les parents n'ont posté et aucune photo du bébé pour protéger sa vie privée. À la place, ils ont publié un dessin de navire. Le prénom signifie navigateur ou voyageur. Cameron Diaz avait fait une longue pause dans sa carrière pour se consacrer à sa famille. On poursuit avec Shakira qui a enflammé la plage de Copacabana. C'était donc le week-end dernier. 2 millions de fans ont envahi le sable de Rio de Janeiro pour ce concert gratuit. Shakira est arrivée vêtue d'une combinaison scintillante aux couleurs du Brésil sur une scène monumentale de 1300 mètres carrés. Pour clore le spectacle, elle a choisi un titre choc sur sa rupture avec Gérard Piqué. Et côté sécurité, 8000 agents et des drones surveillaient l'événement pour éviter tout incident. Les vidéos sont à retrouver évidemment sur YouTube notamment. Enfin, on termine avec Netflix qui vient de donner son feu vert pour un préquel de la série The Crown. Le contrat s'élèverait à près de 600 millions d'euros. L'intrigue va débuter en 1901 lors de la mort de la reine Victoria. Elle se terminera en 1947 avec le mariage de la future Elisabeth II à l'abbaye de Westminster. Voilà pour les Actu People de cette semaine. Excellente journée.
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5: Voici votre horoscope de ce vendredi 15 mai. Bélier, allez, on se détend et on profite. Telles sont vos motivations aujourd'hui. Taureau, pas de stress. En cette journée de vendredi, vous saurez mettre tous vos doutes de côté. Gémeaux, c'est l'amour qui est dans votre signe aujourd'hui. Famille, amis, amour, pas le temps pour le reste. Cancer, une petite contrariété risque de vous prendre la tête alors qu'il suffira d'en discuter avec les personnes concernées. Lion, vous êtes détendu aujourd'hui, ça sent le week-end. Vierge, vous avez l'impression d'être un funambule sur un fil pour trouver l'équilibre parfait entre votre vie personnelle et votre vie professionnelle. Balance, tout le monde saura reconnaître vos qualités et vos talents, applaudissements garantis. Scorpion, que de belles rencontres en ce week-end, vous saurez en profiter. Sagittaire, vous entrez dans une période où la sérénité sera présente. Capricorne, il y a des vénards qui font le pont aujourd'hui et les autres, vous sûrement, mais vous restez motivé pour atteindre vos objectifs. Verseau, de belles pensées positives vous procureront une sensation de bien-être. Et Poisson, vous rêvassez, vous avez la tête dans les nuages et c'est l'amour qui domine en cette dernière journée de la semaine.
3: 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La météo de ce jeudi à Pornic, du soleil, mais multiplication des nuages ce matin. Ciel très nuageux se couvrant totalement cet après-midi. Possibilité de quelques gouttes en matinée, averse faible cet après-midi. Ce soir, ciel couvert. Température attendue de 12 à 13 degrés, ressenti 12 au meilleur de la journée. Avec une minimale de 11 à 8 heures, ressenti 7 degrés. Marée haute, 3h22, 5m48.
5: 7h.
3: 15h42, 5m48 également. Marée basse, 9h38, 1m34. Et 22h, 1m31. Coefficient de marée, 70 et 73. Sur la façade atlantique, maximum de 12 à Cherbourg, 11 à Brest, 13 à Saint-Nazaire, 13 à Nantes, 14 à La Rochelle, 13 à Bordeaux et 13 pour Biarritz. Très belle journée sur Pornic Radio.
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8: Bonjour Ushuaïa, sous surveillance sanitaire, une mission scientifique argentine se rend sur place la semaine prochaine pour traquer la présence de rongeurs vecteurs de l'antivirus. Des prélèvements seront effectués avec des résultats attendus d'ici un mois. La cité touristique tente de prouver qu'elle n'est pas le foyer d'origine de la contamination du navire de croisière MV Ondus. Un drame à Nantes, une fusillade a éclaté dans le quartier de Port-Boyer. Le bilan est lourd, un adolescent de 15 ans a été tué, un autre jeune de 13 ans est actuellement hospitalisé avec un pronostic vital très engagé selon le procureur de la République. Et une troisième victime âgée de 14 ans est également prise en charge. Une fusillade toujours sur fond de narcotrafic. Un drame sur la côte bretonne hier. Deux personnes sont mortes par noyade au Conquet dans le Finistère alors qu'elles pratiquaient le longe-côte. Le groupe de retraités a été surpris par une forte houle sur la plage des Blancs Sablons. Outre les deux décès, deux femmes ont été évacuées en urgence absolue vers l'hôpital. Une cellule d'urgence a été activée pour prendre en charge les témoins du drame. Un coup de filet à Nice après la fusillade sanglante du quartier des Moulins. Quatre suspects dont le tireur présumés ont été interpellés, placés en garde à vue hier. L'attaque survenue lundi en pleine rue avait coûté la vie à deux hommes de 38 et 57 ans, abattus par un individu en trottinette. Le maire Éric Ciotti a annoncé l'installation d'un poste de police sur les lieux du drame. Réception en grande pompe pour Donald Trump à Pékin. Le président américain accueilli ce jeudi par Xi Jinping renvoie l'ascenseur et invite son homologue chinois à la Maison Blanche le 24 septembre prochain. Les deux dirigeantes affichent une volonté de coopération sur la sécurité du détroit d'Hormuz. Pékin va par ailleurs commander 200 gros avions au constructeur américain Boeing. En fin du football, avec Didier Deschamps qui a dévoilé sa liste des 26 bleus pour la Coupe du Monde en Amérique du Nord. Kylian Mbappé, Ousmane Dembélé, Mike Maignan mèneront le groupe, mais plusieurs surprises bousculent l'effectif. Le jeune gardien Robin Rissé va intégrer la sélection au détriment de Lucas Chevalier, blessé. Eduardo Carnavinga reste à quai. En revanche, Gmales Akliouche, Jean-Philippe Mateta et Maxence Lacroix gagnent leur place pour ce mondial très attendu aux États-Unis et qui va débuter le 11 juin prochain.
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9: Bonjour, bienvenue, excellent vendredi 15 mai 2026 avec les Denise qui sont à l'honneur aujourd'hui. C'est leur fête et c'est la journée internationale des familles également. Dans l'éphéméride de cette journée, le 15 mai 1991, une première, Édith Cresson a été nommée Premier ministre du gouvernement français par le président de la République, François Mitterrand à l'époque. Première fois donc qu'une femme devenait Premier ministre à cette époque, un 15 mai 91. Allez, bon anniversaire à vous les natifs du 15 mai. Vous êtes le même jour que Myriam Abel, la chanteuse fête ses 44 ans. Elle avait remporté la troisième édition de la Nouvelle Star en 2005. Bon anniversaire également à la chanteuse Birdie qui fête ses 30 ans, ou encore à Andy Murray, le joueur de tennis britannique qui fête ses 39 ans. Excellente journée, bon vendredi.
8: À nouveau de l'instabilité de prévu pour ce vendredi sur l'ensemble du territoire, avec pas mal de précipitations et quelques épisodes orageux prévus localement. Le vent sera de la partie également, avec des rafales pouvant atteindre les 70 km/h. Pour les températures, on sera en dessous des normales de saison, avec 2 à 8 degrés ce matin au plus bas et jusqu'à 13 à Lille dans l'après-midi. Il fera 15 du côté de Brest, 16 à Toulouse, 18 à Marseille et jusqu'à 20 degrés à Nice.
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2: Bonjour à toutes et à tous, on débute avec du football et le PSG, champion de France de Ligue 1 pour la 14e fois de son histoire. Les Parisiens se sont imposés à Lens 2-0 hier soir en match en retard de la 29e journée. C'est grâce qu'il y a Mbaye qui ont libéré les Parisiens hier soir à Bollard et à un match de la fin du championnat. Désormais, les Parisiens comptent 9 points d'avance sur Lens, mais il s'agit du plus difficile des trois titres selon l'entraîneur du PSG, Luis Enrique, le technicien catalan qui a dans le même temps reconnu qu'il était le plus savoureux grâce au travail réalisé par les Lensois tout au long de la saison pour faire douter le PSG. Et hier soir également, Strasbourg s'est imposé à Brest de Buzyn, là aussi en match en retard de la 29e journée. La dernière journée de Ligue 1, elle se disputera ce week-end dimanche, plus précisément avec le multiplex et les 9 matchs en même temps. Parmi les affiches, le PSG fêtera son titre sur la pelouse du Paris FC. Lille recevra au Serre Marseille, accueillera Rennes. Lyon sera opposé à Lens et Nice affrontera Metz pour éviter les barrages. Coup d'envoi des 9 matchs dimanche à 21h donc. Et c'est ce jeudi soir, en attendant que le sélectionneur des Bleus, Didier Deschamps, annoncera ses 26 joueurs qui disputeront la Coupe du Monde aux États-Unis cet été. Rendez-vous à 20h dans le JT de TF1. En Italie, l'Inter a remporté la Coupe hier soir en finale face à la Lazio 2-0. C'est donc la troisième fois de son histoire que les interistes réalisent le doublé Coupe Championnat en Italie. On reste de l'autre côté des Alpes avec la 5e étape du Giro, remportée par le coureur basque de la team UAE, Igor Arrieta Chita de Potenza. Il s'est imposé dans les derniers mètres face au Portugais de la Barine Victorious Lalio, qui remporte malgré tout le maillot rose de leader pour le moment. Une journée dantesque avec la pluie sur les routes du Giro. Aujourd'hui, 142 km attendent les coureurs jusqu'à Naples. Et puis le recul du CIO qui acte le rétablissement des tests génétiques de féminité en vue des JO de 2028 à Los Angeles. Mais la loi l'interdit en France. Affaire à suivre. Très belle journée de sport.
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9: 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Bonjour, soyez les bienvenus dans l'actualité People de cette semaine. On attaque tout de suite la première actualité avec Cameron Diaz qui est maman pour la troisième fois. À 53 ans, l'actrice et son mari Benji Madden viennent d'accueillir un petit garçon prénommé Notas. Le couple a partagé la nouvelle sur les réseaux. Ils se disent heureux et bénis d'agrandir leur famille. Les parents n'ont posté aucune photo du bébé pour protéger sa vie privée. À la place, ils ont publié un dessin de navire. Le prénom signifie navigateur ou voyageur. Cameron Diaz avait fait une longue pause dans sa carrière pour se consacrer à sa famille. On poursuit avec Shakira qui a enflammé la plage de Copacabana. C'était donc le week-end dernier. 2 millions de fans ont envahi le sable de Rio de Janeiro pour ce concert gratuit. Shakira est arrivée vêtue d'une combinaison scintillante aux couleurs du Brésil sur une scène monumentale de 1300 mètres carrés. Pour clore le spectacle, elle a choisi un titre choc sur sa rupture avec Gérard Piqué. Et côté sécurité, 8000 agents et des drones surveillaient l'événement pour éviter tout incident. Les vidéos sont à retrouver évidemment sur YouTube notamment. Enfin, on termine avec Netflix qui vient de donner son feu vert pour un préquel de la série The Crown. Le contrat s'élèverait à près de 600 millions d'euros. L'intrigue va débuter en 1901 lors de la mort de la reine Victoria. Elle se terminera en 1947 avec le mariage de la future Elisabeth II à l'abbaye de Westminster. Voilà pour les Actu People de cette semaine. Excellente journée.
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11: Voici votre horoscope de ce vendredi 15 mai. Bélier, allez, on se détend et on profite. Telles sont vos motivations aujourd'hui. Taureau, pas de stress. En cette journée de vendredi, vous saurez mettre tous vos doutes de côté. Gémeaux, c'est l'amour qui est dans votre signe aujourd'hui. Famille, amis, amour, pas le temps pour le reste. Cancer, une petite contrariété risque de vous prendre la tête alors qu'il suffira d'en discuter avec les personnes concernées. Lion, vous êtes détendu aujourd'hui, ça sent le week-end. Vierge, vous avez l'impression d'être un funambule sur un fil pour trouver l'équilibre parfait entre votre vie personnelle et votre vie professionnelle. Balance, tout le monde saura reconnaître vos qualités et vos talents, applaudissements garantis. Scorpion, que de belles rencontres en ce week-end, vous saurez en profiter. Sagittaire, vous entrez dans une période où la sérénité sera présente. Capricorne, il y a des vénards qui font le pont aujourd'hui et les autres, vous sûrement, mais vous restez motivé pour atteindre vos objectifs. Verseau, de belles pensées positives vous procureront une sensation de bien-être. Et poisson, vous rêvassez, vous avez la tête dans les nuages et c'est l'amour qui domine en cette dernière journée de la semaine.
3: 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La météo. météo de ce samedi à Pornic, très nuageux, mais les éclaircies deviendront de plus en plus larges. Pas de précipitations ce soir, ciel peu nuageux, température attendue de 14 à 15 degrés, ressenti 15 au meilleur de la journée, avec une minimale de 11 à 8 heures, ressenti 8 degrés. Marée basse, 0h54, 1m05, 13h13, 1m22, marée haute, 6h13, 5m95 et 18h25, 5m88, coefficient de marée, 89 et 86. Sur la façade atlantique, maximum de 17 à Cherbourg, 14 à Brest, 16 à Saint-Nazaire, 19 à Nantes, 16 à La Rochelle, 22 à Bordeaux et 21 à Biarritz. Très belle journée et excellent week-end de Pâques.
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0: pour traquer la présence de rongeurs vecteurs de l'antivirus. Des prélèvements seront effectués avec des résultats attendus d'ici un mois. La cité touristique tente de prouver qu'elle n'est pas le foyer d'origine de la contamination du navire de croisière MV Ondus. Un drame à Nantes, une fusillade a éclaté dans le quartier de Port-Boyer. Le bilan est lourd, un adolescent de 15 ans a été tué, un autre jeune de 13 ans est actuellement hospitalisé avec un pronostic vital très engagé. Selon le procureur de la République, une troisième victime âgée de 14 ans est également prise en charge. Une fusillade toujours sur fond de narcotrafic. Un drame sur la côte bretonne hier, deux personnes sont mortes par noyade au Conquet dans le Finistère alors qu'elles pratiquaient le longe-côte. Le groupe de retraités a été surpris par une forte houle sur la plage des Blancs Sablons. Outre les deux décès, deux femmes ont été évacuées en urgence absolue vers l'hôpital. Une cellule d'urgence a été activée pour prendre en charge les témoins du drame. Un coup de filet à Nice après la fusillade sanglante du quartier des Moulins. Quatre suspects, dont le tireur présumé, ont été interpellés, placés en garde à vue hier. L'attaque survenue lundi en pleine rue avait coûté la vie à deux hommes de 38 et 57 ans, abattus par un individu en trottinette. Le maire Éric Ciotti a annoncé l'installation d'un poste de police sur les lieux du drame. Réception en grande pompe pour Donald Trump à Pékin. Le président américain accueilli ce jeudi par Xi Jinping renvoie l'ascenseur et invite son homologue chinois à la Maison Blanche le 24 septembre prochain. Les deux dirigeants affichent une volonté de coopération sur la sécurité du détroit d'Hormuz. Pékin va par ailleurs commander 200 gros avions au constructeur américain Boeing. En fin du football, avec Didier Deschamps qui a dévoilé sa liste des 26 bleus pour la Coupe du Monde en Amérique du Nord. Kylian Mbappé, Ousmane Dembélé, Mike Maignan mèneront le groupe, mais plusieurs surprises bousculent l'effectif. Le jeune gardien Robin Rissé va intégrer la sélection au détriment de Lucas Chevalier, blessé. Eduardo Carnavinga reste à quai. En revanche, Gmales Akliouch, Jean-Philippe Mateta et Maxence Lacroix gagnent leur place pour ce mondial très attendu aux États-Unis et qui va débuter le 11 juin prochain.
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2: Bonjour, bienvenue, excellent vendredi 15 mai 2026 avec les Denise qui sont à l'honneur aujourd'hui. C'est leur fête et c'est la journée internationale des familles également. Dans l'éphéméride de cette journée, le 15 mai 1991, une première, Édith Cresson a été nommée Premier ministre du gouvernement français par le président de la République, François Mitterrand à l'époque. Première fois donc qu'une femme devenait Premier ministre à cette époque, un 15 mai 91. Allez, bon anniversaire à vous les natifs du 15 mai. Vous êtes le même jour que Myriam Abel, la chanteuse fête ses 44 ans. Elle avait remporté la troisième édition de la Nouvelle Star en 2005. Bon anniversaire également à la chanteuse Birdie qui fête ses 30 ans, ou encore à Andy Murray, le joueur de tennis britannique qui fête ses 39 ans. Excellente journée, bon vendredi.
0: À nouveau de l'instabilité de prévu pour ce vendredi sur l'ensemble du territoire avec pas mal de précipitations et quelques épisodes orageux prévus localement. Le vent sera de la partie également avec des rafales pouvant atteindre les 70 km/h. Pour les températures, on sera en dessous des normales de saison avec 2 à 8 degrés ce matin au plus bas et jusqu'à 13 à Lille dans l'après-midi. Il fera 15 du côté de Brest, 16 à Toulouse, 18 à Marseille et jusqu'à 20 degrés à Nice.
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3: Bonjour à toutes et à tous, on débute avec du football et le PSG, champion de France de Ligue 1 pour la 14e fois de son histoire. Les Parisiens se sont imposés à Lens 2-0 hier soir en match en retard de la 29e journée. C'est grâce qu'il y a Mbaye qui ont libéré les Parisiens hier soir à Bollard et à un match de la fin du championnat. Désormais, les Parisiens comptent 9 points d'avance sur Lens, mais il s'agit du plus difficile des trois titres selon l'entraîneur du PSG, Luis Enrique, le technicien catalan qui a dans le même temps reconnu qu'il était le plus savoureux grâce au travail réalisé par les Lensois tout au long de la saison pour faire douter le PSG. Et hier soir également, Strasbourg s'est imposé à Brest de Buzyn, là aussi en match en retard de la 29e journée. La dernière journée de Ligue 1, elle se disputera ce week-end dimanche, plus précisément avec le multiplex et les 9 matchs en même temps. Parmi les affiches, le PSG fêtera son titre sur la pelouse du Paris FC. Lille recevra au Serre Marseille, accueillera Rennes. Lyon sera opposé à Lens et Nice affrontera Metz pour éviter les barrages. Coup d'envoi des 9 matchs dimanche à 21h donc. Et c'est ce jeudi soir en attendant que le sélectionneur des Bleus, Didier Deschamps, annoncera

0: Arsenal face à la Lazio 2-0. C'est donc la troisième fois de son histoire que les Interis réalisent le doublé Coupe Championnat en Italie. On reste de l'autre côté des Alpes avec la cinquième étape du Giro remportée par le coureur basque de la team UAE, Igor Arrieta, Città de Potenza. Il s'est imposé dans les derniers mètres face au Portugais de la Bahreïn Victorious Lalio, qui remporte malgré tout le maillot rose de leader pour le moment. Une journée dantesque avec la pluie sur les routes du Giro. Aujourd'hui, 142 km attendent les coureurs jusqu'à Naples. Et puis le recul du CIO qui acte le rétablissement des tests génétiques de féminité en vue des JO de 2028 à Los Angeles. Mais la loi l'interdit en France. Affaire à suivre. Très belle journée de sport.
1: La météo de ce jeudi à Pornic, du soleil, mais multiplication des nuages ce matin. Ciel très nuageux se couvrant totalement cet après-midi. Possibilité de quelques gouttes en matinée, averse faible cet après-midi. Ce soir, ciel couvert. Température attendue de 12 à 13 degrés, ressenti 12 au meilleur de la journée, avec une minimale de 11 à 8. 8 heures, ressenti 7 degrés. Marée haute, 3h22, 5m48, 15h42, 5m48 également. Marée basse, 9h38, 1m34 et 22h, 1m31. Coefficient de marée, 70 et 73. Sur la façade atlantique, maximum de 12 à Cherbourg, 11 à Brest, 13 à Saint-Nazaire, 13 à Nantes, 14 à La Rochelle, 13 à Bordeaux et 13 pour Biarritz. Très belle journée sur Pornic Radio.
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4: Partout en France, les collectivités sont aussi amenées à faire des économies d'énergie. Bonjour Rachel Burgi. Vous êtes adjointe au maire et en charge de la transition écologique et énergétique de la ville de Metz en Moselle. Quelles actions avez-vous mis en place dans votre commune ?
5: Depuis 2020, la ville de Metz a tout d'abord investi dans un programme de transition vers l'éclairage LED. Cela nous a permis d'économiser un tiers de la puissance de consommation en éclairage public. Et cette transition a été couplée à des mesures d'extinction raisonnées. Nous avons également baissé la température dans les bâtiments publics, ce qui nous a permis de réduire de 22% la consommation en énergie entre 2020 et 2023. 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
8: Bonjour, une personne est morte et deux autres ont été blessés dans une fusillade hier vers 19h30 dans le quartier Port-Boyer à Nantes. La victime tuée par balle est un mineur. Laurent Nouniez se rend ce matin à Nantes. Fin avril, dans le même quartier de Port-Boyer, un jeune homme avait été tué et un autre gravement blessé par balle dans des violences potentiellement liées au narcotrafic. Le ministre de la Justice, Gérald Darmanin, s'est rendu hier à Caen, dans le Calvados, pour rendre hommage à l'ensemble des agents pénitentiaires tués et blessés dans l'exercice de leur mission. Cette visite était organisée 2 ans jour pour jour après l'attaque meurtrière du péage d'Incarville, lors de laquelle 2 agents avaient été tués et 3 autres blessés. Un navire de la marine française a saisi près de 3,4 tonnes de cocaïne sur un navire de pêche naviguant son pavillon en Atlantique. 7 personnes suspectées d'être des trafiquants ont été placées en garde à vue à Fort-de-France, en Martinique. C'est ce qu'a annoncé la ministre des Armées, Catherine Vautrin. De nouvelles plaintes ont été déposées contre Patrick Bruel pour agression sexuelle et tentative de viol. Ces deux femmes avaient déjà porté plainte en 2019, mais les procédures avaient été classées sans suite en décembre 2020 par le parquet de Nanterre. Au total, près de 30 femmes ont accusé le chanteur de violences sexuelles entre 1992 et 2019. Ce dernier conteste les faits. Un ancien directeur du sport scolaire de Haute-Saône a été mis en examen et placé en détention provisoire après avoir été piégé par un homme se présentant comme un chasseur de pédocriminels qui s'est aidé de l'IA. Celui-ci avait modifié son visage pour laisser apparaître celui d'une adolescente. Sa voix avait également été modifiée. C'est la fin de ce flash. Une très bonne journée à notre écoute.
7: Bonjour, soyez les bienvenus dans l'actualité People de cette semaine. On attaque tout de suite. C'est la première actualité avec Cameron Diaz qui est maman pour la troisième fois. À 53 ans, l'actrice et son mari Benji Madden viennent d'accueillir un petit garçon prénommé Notas. Le couple a partagé la nouvelle sur les réseaux. Ils se disent heureux et bénis d'agrandir leur famille. Les parents n'ont posté aucune photo du bébé pour protéger sa vie privée. À la place, ils ont publié un dessin de navire. Le prénom signifie navigateur ou voyageur. Cameron Diaz avait fait une longue pause dans sa carrière pour se consacrer à sa famille. On poursuit avec Shakira qui a enflammé la plage de Copacabana. C'était donc le week-end dernier. 2 millions de fans ont envahi le sable de Rio de Janeiro pour ce concert gratuit. Shakira est arrivée vêtue d'une combinaison scintillante aux couleurs du Brésil sur une scène monumentale de 1300 mètres carrés. Pour clore le spectacle, elle a choisi un titre choc sur sa rupture avec Gérard Piqué. Et côté sécurité, 8000 agents et des drones surveillaient l'événement pour éviter tout incident. Les vidéos sont à retrouver évidemment sur YouTube notamment. Enfin, on termine avec Netflix qui vient de donner son feu vert pour un préquel de la série The Crown. Le contrat s'élèverait à près de 600 millions d'euros. L'intrigue va débuter en 1901 lors de la mort de la reine Victoria. Elle se terminera en 1947 avec le mariage de la future Elisabeth II à l'abbaye de Westminster. Voilà pour les Actu People de cette semaine. Excellente journée.
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4: Voici votre horoscope de ce vendredi 15 mai. Bélier, allez, on se détend et on profite. Telles sont vos motivations aujourd'hui. Taureau, pas de stress. En cette journée de vendredi, vous saurez mettre tous vos doutes de côté. Gémeaux, c'est l'amour qui est dans votre signe aujourd'hui. Famille, amis, amour, pas le temps pour le reste. Cancer, une petite contrariété risque de vous prendre la tête alors qu'il suffira d'en discuter avec les personnes concernées. Lion, vous êtes détendu aujourd'hui, ça sent le week-end. Vierge, vous avez l'impression d'être un funambule sur un fil pour trouver l'équilibre parfait entre votre vie personnelle et votre vie professionnelle. Balance, tout le monde saura reconnaître vos qualités et vos talents, applaudissements garantis. Scorpion, que de belles rencontres en ce week-end, vous saurez en profiter. Sagittaire, vous entrez dans une période où la sérénité sera présente. Capricorne, il y a des vénards qui font le pont aujourd'hui et les autres, vous sûrement, mais vous restez motivé pour atteindre vos objectifs. Verseau, de belles pensées positives vous procureront une sensation de bien-être. Et poisson, vous rêvassez, vous avez la tête dans les nuages et c'est l'amour qui domine en cette dernière journée de la semaine.
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1: La météo de ce samedi à Pornic, très nuageux, mais les éclaircies deviendront de plus en plus larges. Pas de précipitations ce soir, ciel peu nuageux, température attendue de 14 à 15 degrés, ressenti 15 au meilleur de la journée, avec une minimale de 11 à 8 heures, ressenti 8 degrés. Marée basse, 0h54, 1m05, 13h13, 1m22, marée haute, 6h13, 5m95 et 18h25, 5m88, coefficient de marée, 89 et 86. Sur la façade atlantique, maximum de 17 à Cherbourg, 14 à Brest, 16 à Saint-Nazaire, 19 à Nantes, 16 à La Rochelle, 22 à Bordeaux et 21 à Biarritz. Très belle journée et excellent week-end de Pâques.
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0: traquer la présence de rongeurs vecteurs de l'antivirus. Des prélèvements seront effectués avec des résultats attendus d'ici un mois. La cité touristique tente de prouver qu'elle n'est pas le foyer d'origine de la contamination du navire de croisière MV Ondus. Un drame à Nantes, une fusillade a éclaté dans le quartier de Port-Boyer. Le bilan est lourd, un adolescent de 15 ans a été tué, un autre jeune de 13 ans est actuellement hospitalisé avec un pronostic vital très engagé selon le procureur de la République. Une troisième victime âgée de 14 ans est également prise en charge. Une fusillade toujours sur fond de narcotrafic. Un drame sur la côte bretonne hier, deux personnes sont mortes par noyade au Conquet dans le Finistère alors qu'elles pratiquaient le longe-côte. Le groupe de retraités a été surpris par une forte houle sur la plage des Blancs Sablons. Outre les deux décès, deux femmes ont été évacuées en urgence absolue vers l'hôpital. Une cellule d'urgence a été activée pour prendre en charge les témoins du drame. Un coup de filet à Nice après la fusillade sanglante du quartier des Moulins. Quatre suspects, dont le tireur présumé, ont été interpellés, placés en garde à vue hier. L'attaque survenue lundi en pleine rue avait coûté la vie à deux hommes de 38 et 57 ans, abattus par un individu en trottinette. Le maire Éric Ciotti a annoncé l'installation d'un poste de police sur les lieux du drame. Réception en grande pompe pour Donald Trump à Pékin. Le président américain accueilli ce jeudi par Xi Jinping renvoie l'ascenseur et invite son homologue chinois à la Maison Blanche le 24 septembre prochain. Les deux dirigeants affichent une volonté de coopération sur la sécurité du détroit d'Hormuz. Pékin va par ailleurs commander 200 gros avions au constructeur américain Boeing. Enfin du football avec Didier Deschamps qui a dévoilé sa liste des 26 bleus pour la Coupe du Monde en Amérique du Nord. Kylian Mbappé, Ousmane Dembélé, Mike Maignan mèneront le groupe, mais plusieurs surprises bousculent l'effectif. Le jeune gardien Robin Rissé va intégrer la sélection au détriment de Lucas Chevalier, blessé. Eduardo Carnavinga reste à quai. En revanche, Gmales Akliouch, Jean-Philippe Mateta et Maxence Lacroix gagnent leur place pour ce mondial très attendu aux États-Unis et qui va débuter le 11 juin prochain.
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2: Bonjour, bienvenue, excellent vendredi 15 mai 2026 avec les Denises qui sont à l'honneur aujourd'hui. C'est leur fête et c'est la journée internationale des familles également. Dans l'éphéméride de cette journée, le 15 mai 1991, une première, Édith Cresson a été nommée Premier ministre du gouvernement français par le président de la République, François Mitterrand à l'époque. Première fois donc qu'une femme devenait Premier ministre à cette époque, un 15 mai 91. Allez, bon anniversaire à vous les natifs du 15 mai. Vous êtes le même jour que Myriam Abel, la chanteuse fête ses 44 ans. Elle avait remporté la troisième édition de La Nouvelle Star en 2005. Bon anniversaire également à la chanteuse Birdie qui fête ses 30 ans. Ou encore à Andy Murray, le joueur de tennis britannique qui fête ses 39 ans. Excellente journée, bon vendredi.
0: À nouveau de l'instabilité de prévu pour ce vendredi sur l'ensemble du territoire avec pas mal de précipitations et quelques épisodes orageux prévus localement. Le vent sera de la partie également avec des rafales pouvant atteindre les 70 km/h.

0: 15 du côté de Brest, 16 à Toulouse, 18 à Marseille et jusqu'à 20 degrés à Nice.
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2: Bonjour à toutes et à tous, on débute avec du football et le PSG, champion de France de Ligue 1 pour la 14e fois de son histoire. Les Parisiens se sont imposés à Lens 2-0 hier soir en match en retard de la 29e journée. C'est grâce qu'il y a Mbaye qui ont libéré les Parisiens hier soir à Bollard et à un match de la fin du championnat. Désormais, les Parisiens comptent 9 points d'avance sur Lens, mais il s'agit du plus difficile des 3 titres selon l'entraîneur du PSG, Luis Enrique, le technicien catalan qui a dans le même temps reconnu qu'il était le plus savoureux grâce au travail réalisé par les Lensois tout au long de la saison pour faire douter le PSG. Et hier soir également, Strasbourg s'est imposé à Brest de 2-1, là aussi en match en retard de la 29e journée. La dernière journée de Ligue 1, elle se disputera ce week-end dimanche, plus précisément avec le multiplex et les 9 matchs en même temps. Parmi les affiches, le PSG fêtera son titre sur la pelouse du Paris FC. Lille recevra au Serre Marseille accueillera Rennes. Lyon sera opposé à Lens et Nice affrontera Metz pour éviter les barrages. Coup d'envoi des 9 matchs dimanche à 21h donc. Et c'est ce jeudi soir en attendant que le sélectionneur des Bleus, Didier Deschamps, annoncera ses 26 joueurs qui disputeront la Coupe du Monde aux États-Unis cet été. Rendez-vous à 20h dans le JT de TF1. En Italie, l'Inter a remporté la Coupe hier soir en finale face à la Lazio 2-0. C'est donc la 3e fois de son histoire que les interistes réalisent le doublé Coupe Championnat en Italie.
3: 7h30.
2: On reste de l'autre côté des Alpes avec la 5e étape du Giro remportée par le coureur basque de la team UAE, Igor Arrieta, Chita de Potenza. Il s'est imposé dans les derniers mètres face au Portugais de la Bahreïn Victorious Lalio, qui remporte malgré tout le maillot rose de leader pour le moment. Une journée dantesque avec la pluie sur les routes du Giro. Aujourd'hui, 142 km attendent les coureurs jusqu'à Naples. Et puis le recul du CIO qui acte le rétablissement des tests génétiques de féminité en vue des JO de 2028 à Los Angeles. Mais la loi l'interdit en France. Affaire à suivre. Très belle journée de sport.
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6: Jean-Baptiste est responsable de la gestion de 2 bâtiments de l'administration centrale d'un ministère à la Grande Arche de la Défense. Bonjour Jean-Baptiste, quelles mesures concrètes ont été prises pour réduire la consommation d'énergie de ces bâtiments ?
7: En hiver, le chauffage des 2 tours a été réglé à 19 degrés sur les horaires travaillés et il est baissé à 16 degrés le reste du temps. Beaucoup d'agents télétravaillent le vendredi et nos 2 sites sont distants de 5 minutes à pied. Nous avons donc décidé de fermer alternativement l'une des 2 cantines ce jour-là. Dans l'une des tours, nous avons arrêté un escalator inutile installé juste à côté d'un escalier et d'un ascenseur. Nous participons à un concours d'économie d'énergie entre bâtiments de l'État et ça motive les agents à bien appliquer les éco-gestes au quotidien. 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
10: Bonjour, une personne est morte et 2 autres ont été blessés dans une fusillade hier vers 19h30 dans le quartier Port-Boyer à Nantes. La victime tuée par balle est un mineur. Laurent Nouniez se rend ce matin à Nantes, fin avril, dans le même quartier de Port-Boyer. Un jeune homme avait été tué et un autre gravement blessé par balle dans des violences potentiellement liées au narcotrafic. Le ministre de la Justice, Gérald Darmanin, s'est rendu hier à Caen, dans le Calvados, pour rendre hommage à l'ensemble des agents pénitentiaires tués et blessés Dans l'exercice de leur mission, cette visite était organisée 2 ans jour pour jour après l'attaque meurtrière du péage d'Incarville, lors de laquelle 2 agents avaient été tués et 3 autres blessés. Un navire de la marine française a saisi près de 3,4 tonnes de cocaïne sur un navire de pêche naviguant son pavillon en Atlantique. 7 personnes suspectées d'être des trafiquants ont été placées en garde à vue à Fort-de-France, en Martinique. C'est ce qu'a annoncé la ministre des Armées, Catherine Vautrin. 2 nouvelles plaintes ont été déposées contre Patrick Bruel pour agression sexuelle et tentative de viol. Ces 2 femmes avaient déjà porté plainte en 2019, mais les procédures avaient été classées sans suite en décembre 2020 par le parquet de Nanterre. Au total, près de 30 femmes ont accusé le chanteur de violences sexuelles entre 1992 et 2019. Ce dernier conteste les faits. Un ancien directeur du sport scolaire de Haute-Saône a été mis en examen et placé en détention provisoire après avoir été piégé par un homme se présentant comme un chasseur de pédocriminels qui s'est aidé de l'IA. Celui-ci avait modifié son visage pour laisser apparaître celui d'une adolescente. Sa voix avait également été modifiée. C'est la fin de ce flash. Une très bonne journée à notre écoute.
3: Bonjour, soyez les bienvenus dans l'actualité People de cette semaine. On attaque tout de suite. C'est la première actualité avec Cameron Diaz qui est maman pour la 3e fois. À 53 ans, l'actrice et son mari Benji Madden viennent d'accueillir un petit garçon prénommé Notas. Le couple a partagé la nouvelle sur les réseaux. Ils se disent heureux et bénis d'agrandir leur famille. Les parents n'ont posté aucune photo du bébé pour protéger sa vie privée. À la place, ils ont publié un dessin de navire. Le prénom signifie navigateur ou voyageur. Cameron Diaz avait fait une longue pause dans sa carrière pour se consacrer à sa famille. On poursuit avec Shakira qui a enflammé la plage de Copacabana. C'était donc le week-end dernier. 2 millions de fans ont envahi le sable de Rio de Janeiro pour ce concert gratuit. Shakira est arrivée vêtue d'une combinaison scintillante aux couleurs du Brésil sur une scène monumentale de 1300 mètres carrés. Pour clore le spectacle, elle a choisi un titre choc sur sa rupture avec Gérard Piqué. Et côté sécurité, 8000 agents et des drones surveillaient l'événement pour éviter tout incident. Les vidéos sont à retrouver évidemment sur YouTube notamment. Enfin, on termine avec Netflix qui vient de donner son feu vert pour un préquel de la série The Crown. Le contrat s'élèverait à près de 600 millions d'euros. L'intrigue va débuter en 1901 lors de la mort de la reine Victoria. Elle se terminera en 1947 avec le mariage de la future Elisabeth II à l'abbaye de Westminster. Voilà pour les Actu People de cette semaine. Excellente journée.
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6: Voici votre horoscope de ce vendredi 15 mai. Bélier, allez, on se détend et on profite. Telles sont vos motivations aujourd'hui. Taureau, pas de stress. En cette journée de vendredi, vous saurez mettre tous vos doutes de côté. Gémeaux, c'est l'amour qui est dans votre signe aujourd'hui. Famille, amis, amour, pas le temps pour le reste. Cancer, une petite contrariété risque de vous prendre la tête alors qu'il suffira d'en discuter avec les personnes concernées. Lion, vous êtes détendu aujourd'hui, ça sent le week-end. Vierge, vous avez l'impression d'être un funambule sur un fil pour trouver l'équilibre parfait entre votre vie personnelle et votre vie professionnelle. Balance, tout le monde saura reconnaître vos qualités et vos talents, applaudissements garantis. Scorpion, que de belles rencontres en ce week-end, vous saurez en profiter. Sagittaire, vous entrez dans une période où la sérénité sera présente. Capricorne, il y a des vénards qui font le pont aujourd'hui et les autres, vous sûrement, mais vous restez motivé pour atteindre vos objectifs. Verseau, de belles pensées positives vous procureront une sensation de bien-être. Et poisson, vous rêvassez, vous avez la tête dans les nuages et c'est l'amour qui domine en cette dernière journée de la semaine.
4: 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La météo de ce jeudi à Pornic, du soleil, mais multiplication des nuages ce matin. Ciel très nuageux se couvrant totalement cet après-midi. Possibilité de quelques gouttes en matinée, averse faible cet après-midi. Ce soir, ciel couvert. Température attendue de 12 à 13 degrés, ressenti 12 au meilleur de la journée. Avec une minimale de 11 à 8 heures, ressenti 7 degrés. Marée haute, 3h22, 5m48. 15h42, 5m48 également. Marée basse, 9h38, 1m34. Et 22h, 1m31. Coefficient de marée, 70 et 73. Sur la façade atlantique, maximum de 12 à Cherbourg, 11 à Brest, 13 à Saint-Nazaire, 13 à Nantes, 14 à La Rochelle, 13 à Bordeaux et 13 pour Biarritz. Très belle journée sur Pornic Radio.
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traquer la présence de rongeurs vecteurs de l'antivirus. Des prélèvements seront effectués avec des résultats attendus d'ici un mois. La cité touristique tente de prouver qu'elle n'est pas le foyer d'origine de la contamination du navire de croisière MV Ondus. Un drame à Nantes, une fusillade a éclaté dans le quartier de Port-Boyer. Le bilan est lourd, un adolescent de 15 ans a été tué, un autre jeune de 13 ans est actuellement hospitalisé avec un pronostic vital très engagé. Selon le procureur de la République, une troisième victime âgée de 14 ans est également prise en charge. Une fusillade toujours sur fond de narcotrafic. Un drame sur la côte bretonne hier, deux personnes sont mortes par noyade au Conquet dans le Finistère alors qu'elles pratiquaient le longe-côte. Le groupe de retraités a été surpris par une forte houle sur la plage des Blancs Sablons. Outre les deux décès, deux femmes ont été évacuées en urgence absolue vers l'hôpital. Une cellule d'urgence a été activée pour prendre en charge les témoins du drame. Un coup de filet à Nice après la fusillade sanglante du quartier des Moulins. Quatre suspects, dont le tireur présumé, ont été interpellés, placés en garde à vue hier. L'attaque survenue lundi en pleine rue avait coûté la vie à deux hommes de 38 et 57 ans, abattus par un individu en trottinette. Le maire Éric Ciotti a annoncé l'installation d'un poste de police sur les lieux du drame. Réception en grande pompe pour Donald Trump à Pékin. Le président américain accueilli ce jeudi par Xi Jinping renvoie l'ascenseur et invite son homologue chinois à la Maison Blanche le 24 septembre prochain. Les deux dirigeants affichent une volonté de coopération sur la sécurité du détroit d'Hormuz. Pékin va par ailleurs commander 200 gros avions au constructeur américain Boeing. Enfin, du

0: bienvenue, excellent vendredi 15 mai 2026 avec les Denises qui sont à l'honneur aujourd'hui. C'est leur fête et c'est la journée internationale des familles également. Dans l'éphéméride de cette journée, le 15 mai 1991, une première, Édith Cresson était nommée Premier ministre du gouvernement français par le président de la République, François Mitterrand à l'époque. Première fois donc qu'une femme devenait Premier ministre à cette époque, en 15 mai 91. Allez, bon anniversaire à vous les natifs du 15 mai. Vous êtes le même jour que Myriam Abel, la chanteuse fête ses 44 ans. Elle avait remporté la 3e édition de La Nouvelle Star en 2005. Bon anniversaire également à la chanteuse Birdie qui fête ses 30 ans. Ou encore à Andy Murray, le joueur de tennis britannique qui fête ses 39 ans. Excellente journée, bon vendredi.
1: À nouveau de l'instabilité de prévu pour ce vendredi sur l'ensemble du territoire avec pas mal de précipitations et quelques épisodes orageux prévus localement. Le vent sera de la partie également avec des rafales pouvant atteindre les 70 km/h.

0: 16 à Toulouse, 18 à Marseille et jusqu'à 20 degrés à Nice.
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2: Bonjour à toutes et à tous, on débute avec du football et le PSG, champion de France de Ligue 1 pour la 14e fois de son histoire. Les Parisiens se sont imposés à Lens 2-0 hier soir en match en retard de la 29e journée. C'est grâce qu'il y a Mbaye qui ont libéré les Parisiens hier soir à Bollard et à un match de la fin du championnat. Désormais, les Parisiens comptent 9 points d'avance sur Lens, mais il s'agit du plus difficile des 3 titres selon l'entraîneur du PSG, Luis Enrique, le technicien catalan qui a dans le même temps reconnu qu'il était le plus savoureux grâce au travail réalisé par les Lensois tout au long de la saison pour faire douter le PSG. Et hier soir également, Strasbourg s'est imposé à Brest de Buzyn, là aussi en match en retard de la 29e journée. La dernière journée de Ligue 1, elle se disputera ce week-end dimanche, plus précisément avec le multiplex et les 9 matchs en même temps. Parmi les affiches, le PSG fêtera son titre sur la pelouse du Paris FC. Lille recevra au Serre Marseille accueillera Rennes. Lyon sera opposé à Lens et Nice affrontera Metz pour éviter les barrages. Coup d'envoi des 9 matchs dimanche à 21h donc. Et c'est ce jeudi soir, en attendant, que le sélectionneur des Bleus, Didier Deschamps, annoncera ses

0: face à la Lazio 2-0. C'est donc la troisième fois de son histoire que les Interistes réalisent le doublé Coupe Championnat en Italie. On reste de l'autre côté des Alpes avec la cinquième étape du Giro, remportée par le coureur basque de la team UAE, Igor Arrieta, Città di Potenza. Il s'est imposé dans les derniers mètres face au Portugais de la Barine Victorious Lalio, qui remporte malgré tout le maillot rose de leader pour le moment. Une journée dantesque avec la pluie sur les routes du Giro. Aujourd'hui, 142 km attendent les coureurs jusqu'à Naples. Et puis le recul du CIO qui acte le rétablissement des tests génétiques de féminité en vue des JO de 2028 à Los Angeles. Mais la loi l'interdit en France. Affaire à suivre. Très belle journée de sport.
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3: Bonjour Bertrand Zwiderski. Vous êtes directeur responsabilité sociétale et environnementale d'un groupe de grandes surfaces. Quelles actions avez-vous mises en place pour économiser l'énergie dans vos magasins?
4: Les réfrigérateurs, les congélateurs, ça représente environ 55% de la consommation d'énergie. Il faut fermer les meubles froids, mettre un fluide naturel. Et si on fait ça, on arrive à réduire jusqu'à 25% la consommation d'énergie dans un magasin. L'éclairage, il nous faut passer entièrement en LED. On attend une réduction de 10%. Enfin, le chauffage et la climatisation représentent environ 20% de la consommation d'énergie d'un magasin. Alors si on veut la réduire, on doit avoir des fermetures automatiques de portes, des systèmes de contrôle des températures.
3: Un bilan global de toutes ces actions?
4: C'est exactement ce type de démarche qui nous ont permis de réduire pour tous nos magasins de 18% la consommation d'énergie sur 2 ans.
3: Eh oui, dans les commerces, chaque geste compte. Merci Bertrand Zwiderski. Bonjour Séverine Truxès, vous êtes chef de projet au ministère de la Transition écologique, de l'énergie, du climat et de la prévention des risques. D'autres bons gestes pour faire des économies d'énergie?
5: Les commerces peuvent économiser de l'énergie en chauffant à 19 degrés maximum l'hiver et en climatisant à 26 degrés l'été, en gérant mieux le froid en fermant les portes de magasins, mais en fermant également les meubles froids que sont les réfrigérateurs et les congélateurs. Ils peuvent aussi améliorer la gestion de la glace pour les étals de poissonnerie ou la gestion du chaud avec la cuisson du pain ou de la rôtisserie, notamment en procédant à une cuisson unique par jour.

0: Enfin, il ne faut pas oublier l'acheminement des produits jusqu'au magasin et l'optimisation des tournées de livraison, l'éco-conduite ou le fait de ne pas laisser repartir un camion vide permet aussi de diminuer de façon importante la consommation de carburant.
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3: Le groupe Cool & The Gang est l'un des piliers de la musique funk, soul et disco. Il est fondé en 1964 à Jersey City, dans le New Jersey, par deux frères, Robert Cool Bell et Ronald Bell, également connus sous le nom de Calis Bayan. À l'origine, le groupe s'appelle The Jadziacs, puis The Soul Tone Band, avant d'adopter définitivement le nom Cool & The Gang à la fin des années 1960. Leur style musical mélange jazz, rhythm and blues et funk, avec une forte présence des cuivres et des grooves dansants. Dans les années 1970, Cool & The Gang connaît un premier succès avec des titres instrumentaux comme Jungle Boogie et Hollywood Swinging. Leur musique devient rapidement populaire dans les clubs et sur les radios américaines. Mais c'est à la fin des années 1970 et au début des années 1980 que le groupe atteint une renommée mondiale. L'arrivée du chanteur James G.T. Taylor marque un tournant décisif. Le groupe adopte alors un son plus pop et accessible tout en conservant ses racines funk. Ils enchaînent les tubes planétaires comme Celebration, Ladies Night, Get Down On It et Cherish. Ces morceaux deviennent des classiques, encore largement diffusés aujourd'hui lors d'événements festifs et sur les pistes de danse. Au fil des décennies, Cool & The Gang vend des dizaines de millions d'albums à travers le monde. Leur influence sur la musique funk, disco et pop est considérable. Ils reçoivent de nombreuses récompenses, dont une étoile sur le Hollywood Walk of Fame et une intronisation au Rock'n'Roll Hall of Fame en 2024. Malgré les changements de formation et la disparition de certains membres fondateurs, notamment Ronald Bell en 2020, le groupe continue de se produire sur scène, perpétuant son héritage musical. Cool & The Gang reste aujourd'hui un symbole de fête, de groove et de longévité dans l'histoire de la musique.
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5: Bonjour, une personne est morte et deux autres ont été blessés dans une fusillade hier vers 19h30 dans le quartier Port-Boyer à Nantes. La victime tuée par balle est un mineur. Laurent Nouniez se rend ce matin à Nantes, fin avril, dans le même quartier de Port-Boyer. Un jeune homme avait été tué et un autre gravement blessé par balle dans des violences potentiellement liées au narcotrafic. Le ministre de la Justice, Gérald Darmanin, s'est rendu hier à Caen, dans le Calvados, pour rendre hommage à l'ensemble des agents pénitentiaires tués et blessés dans l'exercice de leur mission. Cette visite était organisée 2 ans jour pour jour après l'attaque meurtrière du péage d'Incarville, lors de laquelle 2 agents avaient été tués et 3 autres blessés. Un navire de la marine française a saisi près de 3,4 tonnes de cocaïne sur un navire de pêche naviguant son pavillon en Atlantique. 7 personnes suspectées d'être des trafiquants ont été placées en garde à vue à Fort-de-France, en Martinique. C'est ce qu'a annoncé la ministre des Armées, Catherine Vautrin. De nouvelles plaintes ont été déposées contre Patrick Bruel pour agression sexuelle et tentative de viol. Ces 2 femmes avaient déjà porté plainte en 2019, mais les procédures avaient été classées sans suite en décembre 2020 par le parquet de Nanterre. Au total, près de 30 femmes ont accusé le chanteur de violences sexuelles entre 1992 et 2019. Ce dernier conteste les faits. Un ancien directeur du sport scolaire de Haute-Saône a été mis en examen et placé en détention provisoire après avoir été piégé par un homme se présentant comme un chasseur de pédocriminels qui s'est aidé de l'IA. Celui-ci avait modifié son visage pour laisser apparaître celui d'une adolescente. Sa voix avait également été modifiée. C'est la fin de ce flash. Une très bonne journée à notre écoute.
6: Bonjour, soyez les bienvenus dans l'actualité People de cette semaine. On attaque tout de suite. C'est la première actualité avec Cameron Diaz qui est maman pour la 3e fois. À 53 ans, l'actrice et son mari Benji Madden viennent d'accueillir un petit garçon prénommé Notas. Le couple a partagé la nouvelle sur les réseaux. Ils se disent heureux et bénis d'agrandir leur famille. Les parents n'ont posté aucune photo du bébé pour protéger sa vie privée. À la place, ils ont publié un dessin de navire. Le prénom signifie navigateur ou voyageur. Cameron Diaz avait fait une longue pause dans sa carrière pour se consacrer à sa famille. On poursuit avec Shakira qui a enflammé la plage de Copacabana. C'était donc le week-end dernier. 2 millions de fans ont envahi le sable de Rio de Janeiro pour ce concert gratuit. Shakira est arrivée vêtue d'une combinaison scintillante aux couleurs du Brésil sur une scène monumentale de 1300 mètres carrés. Pour clore le spectacle, elle a choisi un titre choc sur sa rupture avec Gérard Piqué. Et côté sécurité, 8000 agents et des drones surveillaient l'événement pour éviter tout incident. Les vidéos sont à retrouver évidemment sur YouTube notamment. Enfin, on termine avec Netflix qui vient de donner son feu vert pour un préquel de la série The Crown. Le contrat s'élèverait à près de 600 millions d'euros. L'intrigue va débuter en 1901 lors de la mort de la reine Victoria. Elle se terminera en 1947 avec le mariage de la future Elisabeth II à l'abbaye de Westminster. Voilà pour les Actu People de cette semaine. Excellente journée.
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8: Voici votre horoscope de ce vendredi 15 mai. Bélier, allez, on se détend et on profite. Telles sont vos motivations aujourd'hui. Taureau, pas de stress. En cette journée de vendredi, vous saurez mettre tous vos doutes de côté. Gémeaux, c'est l'amour qui est dans votre signe aujourd'hui. Famille, amis, amour, pas le temps pour le reste. Cancer, une petite contrariété risque de vous prendre la tête alors qu'il suffira d'en discuter avec les personnes concernées. Lion, vous êtes détendu aujourd'hui, ça sent le week-end. Vierge, vous avez l'impression d'être un funambule sur un fil pour trouver l'équilibre parfait entre votre vie personnelle et votre vie professionnelle. Balance, tout le monde saura reconnaître vos qualités et vos talents, applaudissements garantis. Scorpion, que de belles rencontres en ce week-end, vous saurez en profiter. Sagittaire, vous entrez dans une période où la sérénité sera présente. Capricorne, il y a des vénards qui font le pont aujourd'hui et les autres, vous sûrement, mais vous restez motivé pour atteindre vos objectifs. Verseau, de belles pensées positives vous procureront une sensation de bien-être. Et Poisson, vous rêvassez, vous avez la tête dans les nuages et c'est l'amour qui domine en cette dernière journée de la semaine.
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9: La météo de ce samedi à Pornic, très nuageux, mais des éclaircies deviendront de plus en plus larges. Pas de précipitations ce soir, ciel peu nuageux, température attendue de 14 à 15 degrés, ressenti 15 au meilleur de la journée, avec une minimale de 11 à 8 heures, ressenti 8 degrés. Marée basse, 0h54, 1m05, 13h13, 1m22, marée haute, 6h13, 5m95 et 18h25, 5m88, coefficient de marée, 89 et 86. Sur la façade atlantique, maximum de 17 à Cherbourg, 14 à Brest, 16 à Saint-Nazaire, 19 à Nantes, 16 à La Rochelle, 22 à Bordeaux et 21 à Biarritz. Très belle journée et excellent week-end de Pâques.

0: traquer la présence de rongeurs vecteurs de l'antivirus. Des prélèvements seront effectués avec des résultats attendus d'ici un mois. La cité touristique tente de prouver qu'elle n'est pas le foyer d'origine de la contamination du navire de croisière MV Ondus. Un drame à Nantes, une fusillade a éclaté dans le quartier de Port-Boyer. Le bilan est lourd, un adolescent de 15 ans a été tué, un autre jeune de 13 ans est actuellement hospitalisé avec un pronostic vital très engagé. Selon le procureur de la République, une troisième victime âgée de 14 ans est également prise en charge. Une fusillade toujours sur fond de narcotrafic. Un drame sur la côte bretonne hier, deux personnes sont mortes par noyade au Conquet dans le Finistère alors qu'elles pratiquaient le longe-côte. Le groupe de retraités a été surpris par une forte houle sur la plage des Blancs Sablons. Outre les deux décès, deux femmes ont été évacuées en urgence absolue vers l'hôpital. Une cellule d'urgence a été activée pour prendre en charge les témoins du drame. Un coup de filet à Nice après la fusillade sanglante du quartier des Moulins. Quatre suspects, dont le tireur présumé, ont été interpellés, placés en garde à vue hier. L'attaque survenue lundi en pleine rue avait coûté la vie à deux hommes de 38 et 57 ans, abattus par un individu en trottinette. Le maire Éric Ciotti a annoncé l'installation d'un poste de police sur les lieux du drame. Réception en grande pompe pour Donald Trump à Pékin. Le président américain accueilli ce jeudi par Xi Jinping renvoie l'ascenseur et invite son homologue chinois à la Maison Blanche le 24 septembre prochain. Les deux dirigeants affichent une volonté de coopération sur la sécurité du détroit d'Hormuz. Pékin va par ailleurs commander 200 gros avions au constructeur américain Boeing. Enfin du football avec Didier Deschamps qui a dévoilé sa liste des 26 bleus pour la Coupe du Monde en Amérique du Nord. Kylian Mbappé, Ousmane Dembélé, Mike Maignan mèneront le groupe, mais plusieurs surprises bousculent l'effectif. Le jeune gardien Robin Rissé va intégrer la sélection au détriment de Lucas Chevalier, blessé. Eduardo Carnavinga reste à quai. En revanche, Gmales Akliouch, Jean-Philippe Mateta et Maxence Lacroix gagnent leur place pour ce mondial très attendu aux États-Unis et qui va débuter le 11 juin prochain.
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2: Bonjour, bienvenue, excellent vendredi 15 mai 2026 avec les Denises qui sont à l'honneur aujourd'hui. C'est leur fête et c'est la journée internationale des familles également. Dans l'éphéméride de cette journée, le 15 mai 1991, une première, Édith Cresson était nommée Premier ministre du gouvernement français par le président de la République, François Mitterrand à l'époque. Première fois donc qu'une femme devenait Premier ministre à cette époque, un 15 mai 91. Allez, bon anniversaire à vous les natifs du 15 mai. Vous êtes le même jour que Myriam Abel, la chanteuse fête ses 44 ans. Elle avait remporté la troisième édition de la Nouvelle Star en 2005. Bon anniversaire également à la chanteuse Birdie qui fête ses 30 ans, ou encore à Andy Murray, le joueur de tennis britannique qui fête ses 39 ans. Excellente journée, bon vendredi.
0: À nouveau de l'instabilité de prévu pour ce vendredi sur l'ensemble du territoire avec pas mal de précipitations et quelques épisodes orageux prévus localement. Le vent sera de la partie également avec des rafales pouvant atteindre les 70 km/h.

0: et de Brest, 16 à Toulouse, 18 à Marseille et jusqu'à 20 degrés à Nice.
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2: Bonjour à toutes et à tous, on débute avec du football et le PSG, champion de France de Ligue 1 pour la 14e fois de son histoire. Les Parisiens se sont imposés à Lens 2-0 hier soir en match en retard de la 29e journée. C'est grâce qu'il y a Mbaye qui ont libéré les Parisiens hier soir à Bollard et à un match de la fin du championnat désormais. Les Parisiens comptent 9 points d'avance sur Lens, mais il s'agit du plus difficile des 3 titres selon l'entraîneur du PSG, Luis Enrique, le technicien catalan qui a dans le même temps reconnu qu'il était le plus savoureux grâce au travail réalisé par les Lensois tout au long de la saison pour faire douter le PSG. Et hier soir également, Strasbourg s'est imposé à Brest de Buzyn, là aussi en match en retard de la 29e journée. La dernière journée de Ligue 1, elle se disputera ce week-end dimanche, plus précisément avec le multiplex et les 9 matchs en même temps. Parmi les affiches, le PSG fêtera son titre sur la pelouse du Paris FC. Lille recevra au Serre Marseille, accueillera Rennes. Lyon sera opposé à Lens et Nice affrontera Metz pour éviter les barrages. Coup d'envoi des 9 matchs dimanche à 21h donc. Et c'est ce jeudi soir en attendant que le sélectionneur des Bleus, Didier Deschamps, annoncera ses 26 joueurs qui disputeront la Coupe du Monde aux États-Unis cet été. Rendez-vous à 20h dans le JT de TF1. En Italie, l'Inter a remporté la Coupe hier soir en finale face à la Lazio 2-0. C'est donc la 3e fois de son histoire que les interistes réalisent le doublé Coupe Championnat en Italie. On reste de l'autre côté des Alpes avec la 5e étape du Giro remportée par le coureur basque de la team UAE, Igor Arrieta, Chita de Potenza. Il s'est imposé dans les derniers mètres face au Portugais de la Bahreïn, Victorius Laliou, qui remporte malgré tout le maillot rose de leader pour le moment. Une journée dantesque avec la pluie sur les routes du Giro. Aujourd'hui, 142 km attendent les coureurs jusqu'à Naples. Et puis le recul du CIO qui acte le rétablissement des tests génétiques de féminité en vue des JO de 2028 à Los Angeles. Mais la loi l'interdit en France. Affaire à suivre. Très belle journée de sport.
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9: Bonjour, une personne est morte et deux autres ont été blessés dans une fusillade hier vers 19h30 dans le quartier Port-Boyer à Nantes. La victime tuée par balle est un mineur. Laurent Nouniez seront ce matin à Nantes, fin avril, dans le même quartier de Port-Boyer. Un jeune homme avait été tué et un autre gravement blessé par balle dans des violences potentiellement liées au narcotrafic. Le ministre de la Justice, Gérald Darmanin, s'est rendu hier à Caen, dans le Calvados, pour rendre hommage à l'ensemble des agents pénitentiaires tués et blessés Dans l'exercice de leur mission, cette visite était organisée 2 ans jour pour jour après l'attaque meurtrière du péage d'Incarville, lors de laquelle 2 agents avaient été tués et 3 autres blessés. Un navire de la marine française a saisi près de 3,4 tonnes de cocaïne sur un navire de pêche naviguant son pavillon en Atlantique. 7 personnes suspectées d'être des trafiquants ont été placées en garde à vue à Fort-de-France, en Martinique. C'est ce qu'a annoncé la ministre des Armées, Catherine Vautrin. 2 nouvelles plaintes ont été déposées contre Patrick Bruel pour agression sexuelle et tentative de viol. Ces 2 femmes avaient déjà porté plainte en 2019, mais les procédures avaient été classées sans suite en décembre 2020 par le parquet de Nanterre. Au total, près de 30 femmes ont accusé le chanteur de violences sexuelles entre 1992 et 2019. Ce dernier conteste les faits. Un ancien directeur du sport scolaire de Haute-Saône a été mis en examen et placé en détention provisoire après avoir été piégé par un homme se présentant comme un chasseur de pédocriminels qui s'est aidé de l'IA. Celui-ci avait modifié son visage pour laisser apparaître celui d'une adolescente. Sa voix avait également été modifiée. C'est la fin de ce flash. Une très bonne journée à notre écoute.
8: Bonjour, soyez les bienvenus dans l'actualité People de cette semaine. On attaque tout de suite. C'est la première actualité avec Cameron Diaz qui est maman pour la 3e fois. À 53 ans, l'actrice et son mari Benji Madden viennent d'accueillir un petit garçon prénommé Notas. Le couple a partagé la nouvelle sur les réseaux. Ils se disent heureux et bénis d'agrandir leur famille. Les parents n'ont posté aucune photo du bébé pour protéger sa vie privée. À la place, ils ont publié un dessin de navire. Le prénom signifie navigateur ou voyageur. Cameron Diaz avait fait une longue pause dans sa carrière pour se consacrer à sa famille. On poursuit avec Shakira qui a enflammé la plage de Copacabana. C'était donc le week-end dernier. 2 millions de fans ont envahi le sable de Rio de Janeiro pour ce concert gratuit. Shakira est arrivée vêtue d'une combinaison scintillante aux couleurs du Brésil sur une scène monumentale de 1300 mètres carrés. Pour clore le spectacle, elle a choisi un titre choc sur sa rupture avec Gérard Piqué. Et côté sécurité, 8000 agents et des drones surveillaient l'événement pour éviter tout incident. Les vidéos sont à retrouver évidemment sur YouTube notamment. Enfin, on termine avec Netflix qui vient de donner son feu vert pour un préquel de la série The Crown. Le contrat s'élèverait à près de 600 millions d'euros. L'intrigue va débuter en 1901 lors de la mort de la reine Victoria. Elle se terminera en 1947 avec le mariage de la future Elisabeth II à l'abbaye de Westminster. Voilà pour les Actu People de cette semaine. Excellente journée.
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0: Voici votre horoscope de ce vendredi 15 mai. Bélier, allez, on se détend et on profite. Telles sont vos motivations aujourd'hui. Taureau, pas de stress. En cette journée de vendredi, vous saurez mettre tous vos doutes de côté. Gémeaux, c'est l'amour qui est dans votre signe aujourd'hui. Famille, amis, amour, pas le temps pour le reste. Cancer, une petite contrariété risque de vous prendre la tête alors qu'il suffira d'en discuter avec les personnes concernées. Lion, vous êtes détendu aujourd'hui, ça sent le week-end. Vierge, vous avez l'impression d'être un funambule sur un fil pour trouver l'équilibre parfait entre votre vie personnelle et votre vie professionnelle. Balance, tout le monde saura reconnaître vos qualités et vos talents, applaudissements garantis. Scorpion, que de belles rencontres en ce week-end, vous saurez en profiter. Sagittaire, vous entrez dans une période où la sérénité sera présente. Capricorne, il y a des vénards qui font le pont aujourd'hui et les autres, vous sûrement, mais vous restez motivés pour atteindre vos objectifs. Verseau, de belles pensées positives vous procureront une sensation de bien-être. Et poisson, vous rêvassez, vous avez la tête dans les nuages et c'est l'amour qui domine en cette dernière journée de la semaine.
3: 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La météo de ce jeudi à Pornic, du soleil, mais multiplication des nuages ce matin. Ciel très nuageux se couvrant totalement cet après-midi. Possibilité de quelques gouttes en matinée, averse faible cet après-midi. Ce soir, ciel couvert. Température attendue de 12 à 13 degrés, ressenti 12 au meilleur de la journée. Avec une minimale de 11 à 8 heures, ressenti 7 degrés. Marée haute, 3h22, 5m48. 15h42, 5m48 également. Marée basse, 9h38, 1m34. Et 22h, 1m31. Coefficient de marée, 70 et 73. Sur la façade atlantique, maximum de 12 à Cherbourg, 11 à Brest, 13 à Saint-Nazaire, 13 à Nantes, 14 à La Rochelle, 13 à Bordeaux et 13 pour Biarritz. Très belle journée sur Pornic Radio.
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0: Bonjour, d'où vient l'antivirus? C'est ce qui va devoir déterminer une mission qui va partir la semaine prochaine pour Ushuaïa pour tenter de traquer la présence de rongeurs vecteurs de la maladie. Des prélèvements seront effectués avec des résultats attendus d'ici un mois. La cité touristique se défend d'être le foyer d'origine de la contamination du navire de croisière MV Andus. On apprend par ailleurs ce matin qu'un passager américain testé positif n'est finalement pas contaminé. Nouvelle fusillade sur fond de narcotrafic à Nantes. Le bilan est lourd. Un adolescent de 15 ans tué par balle, un autre jeune de 13 ans avec pronostic vital engagé. Une troisième victime âgée de 14 ans également prise en charge par les secours. Le ministre de l'Intérieur, Laurent Nunez, est attendu sur place dans la matinée. Il tente toujours de s'installer en Lozère. Depuis hier soir, près de 1500 toffeurs sont bloqués à Saint-Privat-du-Faux par 120 gendarmes et des agriculteurs locaux. La préfecture a déjà procédé à des verbalisations et s'inquiète des conditions météo à 1300 mètres d'altitude. Un nouveau rassemblement alors que le gouvernement veut légiférer contre les rêves partis non déclarés avec des amendes de 1500 euros pour les participants, 30 000 euros et 2 ans de prison pour les organisateurs. La loi pourrait être proposée avant l'été. Donald Trump à Pékin, le président américain accueilli par Xi Jinping renvoie l'ascenseur et invite son homologue chinois à la Maison Blanche le 24 septembre prochain. Les deux dirigeants ont affiché une volonté de coopération sur la situation au Moyen-Orient. La Chine a réclamé ce matin un cessez-le-feu complet, la réouverture du détroit d'Hormuz. Dans l'autre conflit à l'est, Kiev va observer une journée de deuil ce vendredi après les bombardements russes qui ont touché la capitale ukrainienne dans la nuit de mercredi à jeudi. Le bilan s'est alourdi à 24 morts et 47 blessés. En fin du foot, elle était très attendue, cette liste. Didier Deschamps a dévoilé les 26 bleus pour la Coupe du Monde en Amérique du Nord. Kylian Mbappé, Ousmane Dembélé, Mike Maignan mèneront le groupe. Plusieurs surprises bousculent cet effectif. Le jeune gardien Robert Isser intègre la sélection au détriment de Lucas Chevalier, blessé. Eduardo Camavinga reste à quai. En revanche, Magnès Akliouche, Jean-Philippe Mateta, Maxence Lacroix gagnent leur place pour ce mondial qui débutera donc aux États-Unis le 11 juin prochain.
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8: Bonjour, bienvenue, excellent vendredi 15 mai 2026 avec les Denises qui sont à l'honneur aujourd'hui. C'est leur fête et c'est la journée internationale des familles également. Dans l'éphéméride de cette journée, le 15 mai 1991, une première, Édith Cresson était nommée Premier ministre du gouvernement français par le président de la République, François Mitterrand à l'époque. Première fois donc qu'une femme devenait Premier ministre à cette époque, un 15 mai 91. Allez, bon anniversaire à vous les natifs du 15 mai. Vous êtes le même jour que Myriam Abel, la chanteuse fête ses 44 ans. Elle avait remporté la 3e édition de la Nouvelle Star en 2005. Bon anniversaire également à la chanteuse Birdie qui fête ses 30 ans. Ou encore à Andy Murray, le joueur de tennis britannique qui fête ses 39 ans. Excellente journée, bon vendredi.
0: À nouveau de l'instabilité de prévu pour ce vendredi sur l'ensemble du territoire avec pas mal de précipitations et quelques épisodes orageux prévus localement. Le vent sera de la partie également avec des rafales pouvant atteindre les 70 km/h.

0: et de Brest, 16 à Toulouse, 18 à Marseille et jusqu'à 20 degrés à Nice.
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2: Bonjour à toutes et à tous, on débute avec du football et le PSG, champion de France de Ligue 1 pour la 14e fois de son histoire. Les Parisiens se sont imposés à Lens 2-0 hier soir en match en retard de la 29e journée. C'est grâce qu'il y a Mbaye qui ont libéré les Parisiens hier soir à Bollard et à un match de la fin du championnat désormais. Les Parisiens comptent 9 points d'avance sur Lens, mais il s'agit du plus difficile des 3 titres selon l'entraîneur du PSG, Luis Enrique, le technicien catalan qui a dans le même temps reconnu qu'il était le plus savoureux grâce au travail réalisé par les Lensois tout au long de la saison pour faire douter le PSG. Et hier soir également, Strasbourg s'est imposé à Brest de Buzyn, là aussi en match en retard de la 29e journée. La dernière journée de Ligue 1, elle se disputera ce week-end dimanche, plus précisément avec le multiplex et les 9 matchs en même temps. Parmi les affiches, le PSG fêtera son titre sur la pelouse du Paris FC, Lille recevra Auxerre, Marseille accueillera Rennes, Lyon sera opposé à Lens et Nice affrontera Metz pour éviter les barrages. Coup d'envoi des 9 matchs dimanche à 21h donc. Et c'est ce jeudi soir en attendant que le sélectionneur des Bleus, Didier Deschamps, annoncera

0: finale face à la Lazio 2-0. C'est donc la troisième fois de son histoire que les Interistes réalisent le doublé Coupe Championnat en Italie. On reste de l'autre côté des Alpes avec la cinquième étape du Giro, remportée par le coureur basque de la team UAE, Igor Arrieta, Città de Potenza. Il s'est imposé dans les derniers mètres face au Portugais de la Bahreïn Victorious Lalio, qui remporte malgré tout le maillot rose de leader pour le moment. Une journée dantesque avec la pluie sur les routes du Giro. Aujourd'hui, 142 km attendent les coureurs jusqu'à Naples. Et puis le recul du CIO qui acte le rétablissement des tests génétiques de féminité en vue des JO de 2028 à Los Angeles. Mais la loi l'interdit en France. Affaire à suivre. Très belle journée de sport.
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3: Cyril est un quadragénaire qui vit en solo dans un appartement en ville. Et comme il paye seul ses factures, il a trouvé des moyens ingénieux pour réduire sa consommation d'énergie en adoptant des gestes simples et efficaces. Cyril, que faites-vous pour faire des économies d'énergie ?
4: Pour faire des économies d'énergie, je fais très attention à entretenir ma chaudière tous les ans pour qu'elle soit bien réglée. J'ai aussi baissé la température de mon chauffe-eau à 55 degrés et honnêtement, je vois pas la différence quand je prends ma douche. Et pourtant, je m'en rends compte, je fais de vraies économies d'énergie. J'applique aussi d'autres éco-gestes au quotidien, comme par exemple j'utilise des ampoules basse consommation ou j'éteins les lumières en quittant les pièces. Je fais aussi très attention à ma consommation d'énergie liée au numérique. J'ai baissé la qualité des vidéos en streaming et là, franchement, sans aucune différence d'image. Et je limite aussi les données que je stocke sur le cloud.
3: Eh oui, chaque geste compte. Merci Cyril. Bonjour Séverine Truxès. Vous êtes chef de projet au ministère de la Transition écologique, de l'énergie, du climat et de la prévention des risques. Un commentaire sur les bons gestes faits par Cyril ?
5: Merci Cyril pour tous ces éco-gestes du quotidien. Cyril a raison de se mobiliser pour les économies d'énergie dans le numérique. 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
8: Bonjour, une personne est morte et deux autres ont été blessés dans une fusillade hier vers 19h30 dans le quartier Port-Boyer à Nantes. La victime tuée par balle est un mineur. Laurent Nouniez se rend ce matin à Nantes, fin avril, dans le même quartier de Port-Boyer. Un jeune homme avait été tué et un autre gravement blessé par balle dans des violences potentiellement liées au narcotrafic. Le ministre de la Justice, Gérald Darmanin, s'est rendu hier à Caen, dans le Calvados, pour rendre hommage à l'ensemble des agents pénitentiaires tués et blessés dans l'exercice de leur mission. Cette visite était organisée 2 ans jour pour jour après l'attaque meurtrière du péage d'Incarville, lors de laquelle 2 agents avaient été tués et 3 autres blessés. Un navire de la marine française a saisi près de 3 tonnes 4 de cocaïne sur un navire de pêche naviguant son pavillon en Atlantique. 7 personnes suspectées d'être des trafiquants ont été placées en garde à vue à Fort-de-France, en Martinique. C'est ce qu'a annoncé la ministre des Armées, Catherine Vautrin. De nouvelles plaintes ont été déposées contre Patrick Bruel pour agression sexuelle et tentative de viol. Ces 2 femmes avaient déjà porté plainte en 2019, mais les procédures avaient été classées sans suite en décembre 2020 par le parquet de Nanterre. Au total, près de 30 femmes ont accusé le chanteur de violences sexuelles entre 1992 et 2019. Ce dernier conteste les faits. Un ancien directeur du sport scolaire de Haute-Saône a été mis en examen et placé en détention provisoire après avoir été piégé par un homme se présentant comme un chasseur de pédocriminels qui s'est aidé de l'IA. Celui-ci avait modifié son visage pour laisser apparaître celui d'une adolescente. Sa voix avait également été modifiée. C'est la fin de ce flash. Une très bonne journée à notre écoute.
9: Bonjour, soyez les bienvenus dans l'actualité People de cette semaine. On attaque tout de suite. C'est la première actualité avec Cameron Diaz, qui est maman pour la 3e fois. À 53 ans, l'actrice et son mari, Benji Madden, viennent d'accueillir un petit garçon prénommé Notas. Le couple a partagé la nouvelle sur les réseaux. Ils se disent heureux et bénis d'agrandir leur famille. Les parents n'ont posté aucune photo du bébé pour protéger sa vie privée. À la place, ils ont publié un dessin de navire. Le prénom signifie navigateur ou voyageur. Cameron Diaz avait fait une longue pause dans sa carrière pour se consacrer à sa famille. On poursuit avec Shakira qui a enflammé la plage de Copacabana. C'était donc le week-end dernier. 2 millions de fans ont envahi le sable de Rio de Janeiro pour ce concert gratuit. Shakira est arrivée vêtue d'une combinaison scintillante aux couleurs du Brésil sur une scène monumentale de 1300 mètres carrés. Pour clore le spectacle, elle a choisi un titre choc sur sa rupture avec Gérard Piqué. Et côté sécurité, 8000 agents et des drones surveillaient l'événement pour éviter tout incident. Les vidéos sont à retrouver évidemment sur YouTube notamment. Enfin, on termine avec Netflix qui vient de donner son feu vert pour un préquel de la série The Crown. Le contrat s'élèverait à près de 600 millions d'euros. L'intrigue va débuter en 1901 lors de la mort de la reine Victoria. Elle se terminera en 1947 avec le mariage de la future Elisabeth II à l'abbaye de Westminster. Voilà pour les Actu People de cette semaine. Excellente journée.
1: La météo de ce jeudi à Pornic, du soleil, mais multiplication des nuages ce matin. Ciel très nuageux se couvrant totalement cet après-midi. Possibilité de quelques gouttes en matinée, averses faibles cet après-midi. Ce soir, ciel couvert. Température attendue de 12 à 13 degrés, ressenti 12 au meilleur de la journée, avec une minimale de 11 à 8 heures, ressenti 7 degrés. Marée haute, 3h22, 5m48, 15h42, 5m48 également. Marée basse, 9h38, 1m34 et 22h, 1m31. Coefficient de marée, 70 et 73. Sur la façade atlantique, maximum de 12 à Cherbourg, 11 à Brest, 13 à Saint-Nazaire, 13 à Nantes, 14 à La Rochelle, 13 à Bordeaux et 13 pour Biarritz. Très belle journée sur Pornic Radio.
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3: Voici votre horoscope de ce vendredi 15 mai. Bélier, allez, on se détend et on profite. Telles sont vos motivations aujourd'hui. Taureau, pas de stress. En cette journée de vendredi, vous saurez mettre tous vos doutes de côté. Gémeaux, c'est l'amour qui est dans votre signe aujourd'hui. Famille, amis, amour, pas le temps pour le reste. Cancer, une petite contrariété risque de vous prendre la tête alors qu'il suffira d'en discuter avec les personnes concernées. Lion, vous êtes détendu aujourd'hui, ça sent le week-end. Vierge, vous avez l'impression d'être un funambule sur un fil pour trouver l'équilibre parfait entre votre vie personnelle et votre vie professionnelle. Balance, tout le monde saura reconnaître vos qualités et vos talents, applaudissements garantis. Scorpion, que de belles rencontres en ce week-end, vous saurez en profiter. Sagittaire, vous entrez dans une période où la sérénité sera présente. Capricorne, il y a des vénards qui font le pont aujourd'hui et les autres, vous sûrement, mais vous restez motivé pour atteindre vos objectifs. Verseau, de belles pensées positives vous procureront une sensation de bien-être. Et Poisson, vous rêvassez, vous avez la tête dans les nuages et c'est l'amour qui domine en cette dernière journée de la semaine.
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7: La météo de ce samedi à Pornic, très nuageux, mais les éclaircies deviendront de plus en plus larges. Pas de précipitations ce soir, ciel peu nuageux, température attendue de 14 à 15 degrés, ressenti 15 au meilleur de la journée, avec une minimale de 11 à 8 heures, ressenti 8 degrés. Marée basse, 0h54, 1m05, 13h13, 1m22. Marée haute, 6h13, 5m95 et 18h25, 5m88. Coefficient de marée, 89 et 86. Sur la façade atlantique, maximum de 17 à Cherbourg, 14 à Brest, 16 à Saint-Nazaire, 19 à Nantes, 16 à La Rochelle, 22 à Bordeaux et 21 à Biarritz. Très belle journée et excellent week-end de Pâques.
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10: Bonjour, d'où vient l'antivirus? C'est ce qui va devoir déterminer une mission qui va partir la semaine prochaine pour Ushuaïa pour tenter de traquer la présence de rongeurs vecteurs de la maladie. Des prélèvements seront effectués avec des résultats attendus d'ici un mois. La cité touristique se défend d'être le foyer d'origine de la contamination du navire de croisière MV Andus. On apprend par ailleurs ce matin qu'un passager américain testé positif n'est finalement pas contaminé. Nouvelle fusillade sur fond de narcotrafic à Nantes. Le bilan est lourd. Un adolescent de 15 ans tué par balle, un autre jeune de 13 ans avec pronostic vital engagé. Une troisième victime âgée de 14 ans, également prise en charge par les secours. Le ministre de l'Intérieur, Laurent Nunez, est attendu sur place dans la matinée. Il tente toujours de s'installer en Lozère. Depuis hier soir, près de 1500 toffeurs sont bloqués à Saint-Privat-du-Faux par 120 gendarmes et des agriculteurs locaux. La préfecture a déjà procédé à des verbalisations et s'inquiète des conditions météo à 1300 mètres d'altitude. Un nouveau rassemblement alors que le gouvernement veut légiférer contre les rêves partis non déclarés avec des amendes de 1500 euros pour les participants, 30 000 euros et 2 ans de prison pour les les organisateurs. La loi pourrait être proposée avant l'été. Donald Trump à Pékin, le président américain accueilli par Xi Jinping renvoie la censure et invite son homologue chinois à la Maison Blanche le 24 septembre prochain. Les deux dirigeants ont affiché une volonté de coopération sur la situation au Moyen-Orient. La Chine a réclamé ce matin un cessez-le-feu complet, la réouverture du détroit d'Hormuz. Dans l'autre conflit à l'est, Kiev va observer une journée de deuil ce vendredi après les bombardements russes qui ont touché la capitale ukrainienne dans la nuit de mercredi à jeudi. Le bilan s'est alourdi à 24 morts et 47 blessés. En fin du foot, elle était très attendue, cette liste. Didier Deschamps a dévoilé les 26 bleus pour la Coupe du Monde en Amérique du Nord. Kylian Mbappé, Ousmane Dembélé, Mike Maignan mèneront le groupe. Plusieurs surprises bousculent cet effectif. Le jeune gardien Robert Isser intègre la sélection au détriment de Lucas Chevalier blessé. Eduardo Camavinga reste à quai. En revanche, Magnès Akyüz, Jean-Philippe Mateta, Maxence Lacroix gagnent leur place pour ce mondial qui débutera donc aux États-Unis le 11 juin prochain.
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9: Bonjour, bienvenue, excellent vendredi 15 mai 2026 avec les Denises qui sont à l'honneur aujourd'hui. C'est leur fête et c'est la journée internationale des familles également. Dans l'éphéméride de cette journée, le 15 mai 1991, une première, Édith Cresson a été nommée Premier ministre du gouvernement français par le président de la République, François Mitterrand à l'époque. Première fois donc qu'une femme devenait Premier ministre à cette époque, un 15 mai 91. Allez, bon anniversaire à vous les natifs du 15 mai. Vous êtes le même jour que Myriam Abel, la chanteuse fête ses 44 ans. Elle avait remporté la troisième édition de la Nouvelle Star en 2005. Bon anniversaire également à la chanteuse Birdie qui fête ses 30 ans. Ou encore à Andy Murray, le joueur de tennis britannique qui fête ses 39 ans. Excellente journée, bon vendredi.
10: À nouveau de l'instabilité de prévu pour ce vendredi sur l'ensemble du territoire avec pas mal de précipitations et quelques épisodes orageux prévus localement. Le vent sera de la partie également avec des rafales pouvant atteindre les 70 km/h. Pour les températures, on sera en dessous des normales de saison avec 2 à 8 degrés ce matin au plus bas et jusqu'à 13 à Lille dans l'après-midi. Il fera 15 du côté de Brest, 16 à Toulouse, 18 à Marseille et jusqu'à 20 degrés à Nice.
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0: Bonjour à toutes et à tous, on débute avec du football et le PSG, champion de France de Ligue 1 pour la 14e fois de son histoire. Les Parisiens se sont imposés à Lens 2-0 hier soir en match en retard de la 29e journée. C'est Gareth Bale et Mbaye qui ont libéré les Parisiens hier soir à Bollard et à un match de la fin du championnat. Désormais, les Parisiens comptent 9 points d'avance sur Lens, mais il s'agit du plus difficile des trois titres selon l'entraîneur du PSG, Luis Enrique, le technicien catalan qui a dans le même temps reconnu qu'il était le plus savoureux grâce au travail réalisé par les Lensois tout au long de la saison pour faire douter le PSG. Et hier soir également, Strasbourg s'est imposé à Brest de Buzyn, là aussi en match en retard de la 29e journée. La dernière journée de Ligue 1, elle se disputera ce week-end dimanche, plus précisément avec le multiplex et les 9 matchs en même temps. Parmi les affiches, le PSG fêtera son titre sur la pelouse du Paris FC, Lille recevra au Serre Marseille, accueillera Rennes, Lyon sera opposé à Lens et Nice affrontera Metz pour éviter les barrages. Coup d'envoi des 9 matchs dimanche à 21h donc. Et c'est ce jeudi soir, en attendant, que le sélectionneur des Bleus, Didier Deschamps, annoncera ses 26 joueurs qui disputeront la Coupe du Monde aux États-Unis cet été. Rendez-vous à 20h dans le JT de TF1. En Italie, l'Inter a remporté la Coupe hier soir en finale face à la Lazio 2-0. C'est donc la troisième fois de son histoire que les interistes réalisent le doublé Coupe Championnat en Italie. On reste de l'autre côté des Alpes avec la 5e étape du Giro remportée par le coureur basque de la team UAE, Igor Arrieta Città de Potenza. Il s'est imposé dans les derniers mètres face au Portugais de la Bahreïn Victorious Lalio, qui remporte malgré tout le maillot rose de leader pour le moment. Une journée dantesque avec la pluie sur les routes du Giro. Aujourd'hui, 142 km attendent les coureurs jusqu'à Naples. Et puis le recul du CIO qui acte le rétablissement des tests génétiques de féminité en vue des JO de 2028 à Los Angeles. Mais la loi l'interdit en France. Affaire à suivre. Très bonne journée de sport.
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3: Clarisse a 23 ans et vit en colocation dans une grande ville. Comme elle fait ses premiers pas dans la vie active, elle doit forcément faire attention à son budget. Alors Clarisse, quel geste du quotidien adoptez-vous pour faire des économies d'énergie ?
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8: Bonjour, une personne est morte et deux autres ont été blessés dans une fusillade hier vers 19h30 dans le quartier Port-Boyer à Nantes. La victime tuée par balle est un mineur. Laurent Nouniez se rend ce matin à Nantes, fin avril, dans le même quartier de Port-Boyer. Un jeune homme avait été tué et un autre gravement blessé par balle dans des violences potentiellement liées au narcotrafic. Le ministre de la Justice, Gérald Darmanin, s'est rendu hier à Caen, dans le Calvados, pour rendre hommage à l'ensemble des agents pénitentiaires tués et blessés dans l'exercice de leur mission. Cette visite était organisée 2 ans jour pour jour après l'attaque meurtrière du péage d'Incarville, lors de laquelle 2 agents avaient été tués et 3 autres blessés. Un navire de la marine française a saisi près de 3,4 tonnes de cocaïne sur un navire de pêche naviguant son pavillon en Atlantique. 7 personnes suspectées d'être des trafiquants ont été placées en garde à vue à Fort-de-France, en Martinique. C'est ce qu'a annoncé la ministre des Armées, Catherine Vautrin. De nouvelles plaintes ont été déposées contre Patrick Bruel pour agression sexuelle et tentative de viol. Ces 2 femmes avaient déjà porté plainte en 2019, mais les procédures avaient été classées sans suite en décembre 2020 par le parquet de Nanterre. Au total, près de 30 femmes ont accusé le chanteur de violences sexuelles entre 1992 et 2019. Ce dernier conteste les faits. Un ancien directeur du sport scolaire de Haute-Saône a été mis en examen et placé en détention provisoire après avoir été piégé par un homme se présentant comme un chasseur de pédocriminels qui s'est aidé de l'IA. Celui-ci avait modifié son visage pour laisser apparaître celui d'une adolescente. Sa voix avait également été modifiée. C'est la fin de ce flash. Une très bonne journée à notre écoute.
9: Bonjour, soyez les bienvenus dans l'actualité People de cette semaine. On attaque tout de suite. C'est la première actualité avec Cameron Diaz qui est maman pour la 3e fois. À 53 ans, l'actrice et son mari Benji Madden viennent d'accueillir un petit garçon prénommé Notas. Le couple a partagé la nouvelle sur les réseaux. Ils se disent heureux et bénis d'agrandir leur famille. Les parents n'ont posté aucune photo du bébé pour protéger sa vie privée. À la place, ils ont publié un dessin de navire. Le prénom signifie navigateur ou voyageur. Cameron Diaz avait fait une longue pause dans sa carrière pour se consacrer à sa famille. On poursuit avec Shakira qui a enflammé la plage de Copacabana. C'était donc le week-end dernier. 2 millions de fans ont envahi le sable de Rio de Janeiro pour ce concert gratuit. Shakira est arrivée vêtue d'une combinaison scintillante aux couleurs du Brésil sur une scène monumentale de 1300 mètres carrés. Pour clore le spectacle, elle a choisi un titre choc sur sa rupture avec Gérard Piqué. Et côté sécurité, 8000 agents et des drones surveillaient l'événement pour éviter tout incident. Les vidéos sont à retrouver évidemment sur YouTube notamment. Enfin, on termine avec Netflix qui vient de donner son feu vert pour un préquel de la série The Crown. Le contrat s'élèverait à près de 600 millions d'euros. L'intrigue va débuter en 1901 lors de la mort de la reine Victoria. Elle se terminera en 1947 avec le mariage de la future Elisabeth II à l'abbaye de Westminster. Voilà pour les Actu People de cette semaine.
3: 8h30.
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12: Voici votre horoscope de ce vendredi 15 mai. Bélier, allez, on se détend et on profite. Telles sont vos motivations aujourd'hui. Taureau, pas de stress. En cette journée de vendredi, vous saurez mettre tous vos doutes de côté. Gémeaux, c'est l'amour qui est dans votre signe aujourd'hui. Famille, amis, amour, pas le temps pour le reste. Cancer, une petite contrariété risque de vous prendre la tête alors qu'il suffira d'en discuter avec les personnes concernées. Lion, vous êtes détendu aujourd'hui, ça sent le week-end. Vierge, vous avez l'impression d'être un funambule sur un fil pour trouver l'équilibre parfait entre votre vie personnelle et votre vie professionnelle. Balance, tout le monde saura reconnaître vos qualités et vos talents, applaudissements garantis. Scorpion, que de belles rencontres en ce week-end, vous saurez en profiter. Sagittaire, vous entrez dans une période où la sérénité sera présente. Capricorne, il y a des vénards qui font le pont aujourd'hui et les autres, vous sûrement, mais vous restez motivé pour atteindre vos objectifs. Verseau, de belles pensées positives vous procureront une sensation de bien-être. Et Poisson, vous rêvassez, vous avez la tête dans les nuages et c'est l'amour qui domine en cette dernière journée de la semaine.
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7: La météo de ce jeudi à Pornic, du soleil, mais multiplication des nuages ce matin. Ciel très nuageux se couvrant totalement cet après-midi. Possibilité de quelques gouttes en matinée, averse faible cet après-midi. Ce soir, ciel couvert. Température attendue de 12 à 13 degrés, ressenti 12 au meilleur de la journée. Avec une minimale de 11 à 8 heures, ressenti 7 degrés. Marée haute, 3h22, 5m48. 15h42, 5m48 également. Marée basse, 9h38, 1m34. Et 22h, 1m31. Coefficient de marée, 70 et 73. Sur la façade atlantique, maximum de 12 à Cherbourg, 11 à Brest, 13 à Saint-Nazaire, 13 à Nantes, 14 à La Rochelle, 13 à Bordeaux et 13 pour Biarritz. Très belle journée sur Pornic Radio.
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10: Bonjour, d'où vient l'antivirus? C'est ce qui va devoir déterminer une mission qui va partir la semaine prochaine pour Ushuaïa pour tenter de traquer la présence de rongeurs vecteurs de la maladie. Des prélèvements seront effectués avec des résultats attendus d'ici un mois. La cité touristique se défend d'être le foyer d'origine de la contamination du navire de croisière MV Andus. On apprend par ailleurs ce matin qu'un passager américain testé positif n'est finalement pas contaminé. Nouvelle fusillade sur fond de narcotrafic à Nantes. Le bilan est lourd. Un adolescent de 15 ans tué par balle, un autre jeune de 13 ans avec pronostic vital engagé. Une troisième victime âgée de 14 ans, également prise en charge par les secours. Le ministre de l'Intérieur, Laurent Nunez, est attendu sur place dans la matinée. Il tente toujours de s'installer en Lozère. Depuis hier soir, près de 1500 toffeurs sont bloqués à Saint-Privat-du-Faux par 120 gendarmes et des agriculteurs locaux. La préfecture a déjà procédé à des verbalisations et s'inquiète des conditions météo à 1300 mètres d'altitude. Un nouveau rassemblement alors que le gouvernement veut légiférer contre les rêves parties non déclarées avec des amendes de 1500 euros pour les participants, 30 000 euros et 2 ans de prison pour les organisateurs. La loi pourrait être proposée avant l'été. Donald Trump à Pékin, le président américain accueilli par Xi Jinping renvoie l'ascenseur et invite son homologue chinois à la Maison Blanche le 24 septembre prochain. Les deux dirigeants ont affiché une volonté de coopération sur la situation au Moyen-Orient. La Chine a réclamé ce matin un cessez-le-feu complet et la réouverture du détroit d'Hormuz. Dans l'autre conflit à l'est, Kiev va observer une journée de deuil ce vendredi après les bombardements russes qui ont touché la capitale ukrainienne dans la nuit de mercredi à jeudi. Le bilan s'est alourdi à 24 morts et 47 blessés. En fin du foot, elle était très attendue, cette liste. Didier Deschamps a dévoilé les 26 bleus pour la Coupe du Monde en Amérique du Nord. Kylian Mbappé, Ousmane Dembélé, Mike Maignan mèneront le groupe. Plusieurs surprises bousculent cet effectif. Le jeune gardien Robert Isser intègre la sélection au détriment de Lucas Chevalier, blessé. Eduardo Camavinga reste à quai. En revanche, Magnès Akliouš, Jean-Philippe Mateta, Maxence Lacroix gagnent leur place pour ce mondial qui débutera donc aux États-Unis le 11 juin prochain.
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9: Bonjour, bienvenue, excellent vendredi 15 mai 2026 avec les Denises qui sont à l'honneur aujourd'hui. C'est leur fête et c'est la journée internationale des familles également. Dans l'éphéméride de cette journée, le 15 mai 1991, une première, Édith Cresson a été nommée Premier ministre du gouvernement français par le président de la République, François Mitterrand à l'époque. Première fois donc qu'une femme de devenait Premier ministre à cette époque, un 15 mai 91. Allez, bon anniversaire à vous les natifs du 15 mai. Vous êtes le même jour que Myriam Abel. La chanteuse fête ses 44 ans. Elle avait remporté la 3e édition de La Nouvelle Star en 2005. Bon anniversaire également à la chanteuse Birdy qui fête ses 30 ans. Ou encore à Andy Murray, le joueur de tennis britannique qui fête ses 39 ans. Excellente journée, bon vendredi.
10: À nouveau de l'instabilité de prévu pour ce vendredi sur l'ensemble du territoire avec pas mal de précipitations et quelques épisodes orageux prévus localement. Le vent sera de la partie également avec des rafales pouvant atteindre les 70 km/h.

0: côté de Brest, 16 à Toulouse, 18 à Marseille et jusqu'à 20 degrés à Nice.
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2: Bonjour à toutes et à tous, on débute avec du football et le PSG, champion de France de Ligue 1 pour la 14e fois de son histoire. Les Parisiens se sont imposés à Lens 2-0 hier soir en match en retard de la 29e journée. C'est grâce qu'il y a Mbaye qui ont libéré les Parisiens hier soir à Bollard et à un match de la fin du championnat désormais. Les Parisiens comptent 9 points d'avance sur Lens, mais il s'agit du plus difficile des 3 titres selon l'entraîneur du PSG, Luis Enrique, le technicien catalan qui a dans le même temps reconnu qu'il était le plus savoureux grâce au travail réalisé par les Lensois tout au long de la saison pour faire douter le PSG. Et hier soir également, Strasbourg s'est imposé à Brest de Buzyn, là aussi en match en retard de la 29e journée. La dernière journée de Ligue 1, elle se disputera ce week-end dimanche, plus précisément avec le multiplex et les 9 matchs en même temps. Parmi les affiches, le PSG fêtera son titre sur la pelouse du Paris FC. Lille recevra au Serre Marseille, accueillera Rennes. Lyon sera opposé à Lens et Nice affrontera Metz pour éviter les barrages. Coup d'envoi des 9 matchs dimanche à 21h donc. Et c'est ce jeudi soir, en attendant, que le sélectionneur des Bleus, Didier Deschamps, annoncera ses 26 joueurs qui disputeront la Coupe du Monde aux États-Unis cet été. Rendez-vous à 20h dans le JT de TF1. En Italie, l'Inter a remporté la Coupe hier soir en finale face à la Lazio 2-0. C'est donc la 3e fois de son histoire que les interistes réalisent le doublé Coupe Championnat en Italie. On reste de l'autre côté des Alpes avec la 5e étape du Giro, remportée par le coureur basque de la team UAE, Igor Arrieta, Città di Potenza. Il s'est imposé dans les derniers mètres face au Portugais de la Bahreïn, Victorius Lalio, qui remporte malgré tout le maillot rose de leader pour le moment. Une journée dantesque avec la pluie sur les routes du Giro. Aujourd'hui, 142 km attendent les coureurs jusqu'à Naples. Et puis le recul du CIO qui acte le rétablissement des tests génétiques de féminité en vue des JO de 2028 à Los Angeles. Mais la loi l'interdit en France. Affaire à suivre. Très belle journée de sport.
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5: Joël est à la retraite et doit surveiller ses dépenses d'énergie. Grâce à son expérience et à son sens pratique, il a adopté des bons gestes au quotidien. Joël, que faites-vous pour économiser l'énergie ?
6: D'abord, je crois vraiment le chauffage, quoi. On a réglé le chauffage à 19 degrés. Même la nuit, on le baisse à 17 degrés. Et franchement, si on a froid, on rajoute une couverture. Hein. C'est aussi simple que ça. Et puis, on fait des économies, ça vaut le coup. Depuis qu'on est à la retraite, on s'est mis au vélo pour aller au marché. Avant, je prenais la voiture. Maintenant, c'est quand même mieux le vélo, quoi. Ah, c'est mieux pour notre santé, pour notre portefeuille, puis pour la planète, tout le monde y gagne, quoi. Et quand on vient du marché, on cuisine. Et puis par contre, on fait attention, maintenant on met un couvercle sur les casseroles, sur les poêles, pour éviter la perte de chaleur. Et même on coupe les plaques électriques un peu avant la fin de la cuisson, puis on se régale tout autant.
5: Eh oui, chaque geste compte. Merci Joël. Bonjour Séverine Truxès, vous êtes chef de projet au ministère de la Transition écologique, de l'énergie, du climat et de la prévention des risques. En quoi ces bons gestes permettent-ils de faire des économies d'énergie ?
7: Les économies d'énergie, c'est à la fois la cuisine, la cuisson, mais c'est aussi les transports. Et Joël a remplacé ses déplacements en voiture par des trajets à vélo. Il est gagnant sur plusieurs points, notamment sur les économies de carburant. On peut en effet utiliser les transports en commun, les trains et même covoiturer. Mais on peut également utiliser des mobilités actives, se déplacer à pied et à vélo. Et ça, c'est bon pour la santé. Comme ça, on fait des économies d'énergie, des économies tout court. 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
9: Bonjour, une personne est morte et deux autres ont été blessés dans une fusillade hier vers 19h30 dans le quartier Port-Boyer à Nantes. La victime tuée par balle est un mineur. Laurent Nouniez se rend ce matin à Nantes, fin avril, dans le même quartier de Port-Boyer. Un jeune homme avait été tué et un autre gravement blessé par balle dans des violences potentiellement liées au narcotrafic. Le ministre de la Justice, Gérald Darmanin, s'est rendu hier à Caen, dans le Calvados, pour rendre hommage à l'ensemble

0: la ministre des Armées, Catherine Vautrin. De nouvelles plaintes ont été déposées contre Patrick Bruel pour agression sexuelle et tentative de viol. Ces deux femmes avaient déjà porté plainte en 2019, mais les procédures avaient été classées sans suite en décembre 2020 par le parquet de Nanterre. Au total, près de 30 femmes ont accusé le chanteur de violences sexuelles entre 1992 et 2019. Ce dernier conteste les faits. Un ancien directeur du sport scolaire de Haute-Saône a été mis en examen et placé en détention provisoire après avoir été piégé par un homme se présentant comme un chasseur de pédocriminels qui s'est aidé de l'IA. Celui-ci avait modifié son visage pour laisser apparaître celui d'une adolescente. Sa voix avait également été modifiée. C'est la fin de ce flash. Une très bonne journée à notre écoute.
1: Bonjour, soyez les bienvenus dans l'actualité People de cette semaine. On attaque tout de suite. C'est la première actualité avec Cameron Diaz qui est maman pour la troisième fois. À 53 ans, l'actrice et son mari Benji Madden viennent d'accueillir un petit garçon prénommé Notas. Le couple a partagé la nouvelle sur les réseaux. Ils se disent heureux et bénis d'agrandir leur famille. Les parents n'ont posté aucune photo du bébé pour protéger sa vie privée. À la place, ils ont publié un dessin de navire. Le prénom signifie navigateur ou voyageur. Cameron Diaz avait fait une longue pause dans sa carrière pour se consacrer à sa famille. On poursuit avec Shakira qui a enflammé la plage de Copacabana. C'était donc le week-end dernier. 2 millions de fans ont envahi le sable de Rio de Janeiro pour ce concert gratuit. Shakira est arrivée vêtue d'une combinaison scintillante aux couleurs du Brésil sur une scène monumentale de 1300 mètres carrés. Pour clore le spectacle, elle a choisi un titre choc sur sa rupture avec Gérard Piqué. Et côté sécurité, 8000 agents et des drones surveillaient l'événement pour éviter tout incident. Les vidéos sont à retrouver évidemment sur YouTube notamment. Enfin, on termine avec Netflix qui vient de donner son feu vert pour un préquel de la série The Crown. Le contrat s'élèverait à près de 600 millions d'euros. L'intrigue va débuter en 1901 lors de la mort de la reine Victoria. Elle se terminera en 1947 avec le mariage de la future Elisabeth II à l'abbaye de Westminster. Voilà pour les Actu People de cette semaine. Excellente journée.
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3: Voici votre horoscope de ce vendredi 15 mai. Bélier, allez, on se détend et on profite. Telles sont vos motivations aujourd'hui. Taureau, pas de stress. En cette journée de vendredi, vous saurez mettre tous vos doutes de côté. Gémeaux, c'est l'amour qui est dans votre signe aujourd'hui. Famille, amis, amour, pas le temps pour le reste. Cancer, une petite contrariété risque de vous prendre la tête alors qu'il suffira d'en discuter avec les personnes concernées. Lion, vous êtes détendu aujourd'hui, ça sent le week-end. Vierge, vous avez l'impression d'être un funambule sur un fil pour trouver l'équilibre parfait entre votre vie personnelle et votre vie professionnelle. Balance, tout le monde saura reconnaître vos qualités et vos talents, applaudissements garantis. Scorpion, que de belles rencontres en ce week-end, vous saurez en profiter. Sagittaire, vous entrez dans une période où la sérénité sera présente. Capricorne, il y a des vénards qui font le pont aujourd'hui et les autres, vous sûrement, mais vous restez motivé pour atteindre vos objectifs. Verseau, de belles pensées positives vous procureront une sensation de bien-être. Et poisson, vous rêvassez, vous avez la tête dans les nuages et c'est l'amour qui domine en cette dernière journée de la semaine.
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5: Le métier du jour. Le chirurgien, c'est un médecin spécialisé dans les opérations. Son rôle, diagnostiquer, traiter et parfois sauver des vies grâce à la chirurgie. Avant l'opération, il rencontre le patient, analyse les examens et décide si une intervention est nécessaire. Il explique les risques, rassure et prépare la suite des soins. Au bloc opératoire, il travaille en équipe avec l'anesthésiste, les infirmiers et les aides opératoires. Chaque geste doit être précis, rapide et sûr. Le chirurgien répare un organe, retire une tumeur, réduit une fracture ou reconstruit un tissu. C'est un travail où la concentration est totale, car une erreur peut avoir de lourdes conséquences. Après l'intervention, il suit le patient, surveille la cicatrisation et adapte les traitements. Sa mission ne s'arrête donc pas au bloc, il accompagne le malade jusqu'à la guérison. C'est un métier exigeant, il demande de longues années d'études, une grande résistance physique et nerveuse, mais aussi une capacité à travailler sous pression. Le chirurgien est bien plus qu'un technicien, c'est un médecin qui associe savoir scientifique, habileté manuelle et sens humain pour redonner vie et santé à ses patients.
6: La météo de ce samedi à Pornic, très nuageux, mais des éclaircies deviendront de plus en plus larges. Pas de précipitations ce soir, ciel peu nuageux, température attendue de 14 à 15 degrés, ressenti 15 au meilleur de la journée, avec une minimale de 11 à 8 heures, ressenti 8 degrés. Marée basse, 0h54, 1m05, 13h13, 1m22.

0: 25, 5 m88, coefficient de marée 89 et 86. Sur la façade atlantique, maximum de 17 à Cherbourg, 14 à Brest, 16 à Saint-Nazaire, 19 à Nantes, 16 à La Rochelle, 22 à Bordeaux et 21 à Biarritz. Très belle journée et excellent week-end de Pâques.
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2: Bonjour, d'où vient l'antivirus? C'est ce qui va devoir déterminer une mission qui va partir la semaine prochaine pour Ushuaïa pour tenter de traquer la présence de rongeurs vecteurs de la maladie. Des prélèvements seront effectués avec des résultats attendus d'ici un mois. La cité touristique se défend d'être le foyer d'origine de la contamination du navire de croisière MV Andus. On apprend par ailleurs ce matin qu'un passager américain testé positif n'est finalement pas contaminé. Nouvelle fusillade sur fond de narcotrafic à Nantes. Le bilan est lourd. Un adolescent de 15 ans tué par balle, un autre jeune de 13 ans avec pronostic vital engagé. Une troisième victime âgée de 14 ans, également prise en charge par les secours. Le ministre de l'Intérieur, Laurent Nunez, est attendu sur place dans la matinée. Il tente toujours de s'installer en Lozère. Depuis hier soir, près de 1500 teufeurs sont bloqués à Saint-Privat-du-Faux par 120 gendarmes et des agriculteurs locaux. La préfecture a déjà procédé à des verbalisations et s'inquiète des conditions météo à 1300 mètres d'altitude. Un nouveau rassemblement alors que le gouvernement veut légiférer contre les rêves partis non déclarés avec des amendes de 1500 euros pour les participants, 30 000 euros et 2 ans de prison pour les organisateurs. La loi pourrait être proposée avant l'été. Donald Trump à Pékin. Le président américain accueilli par Xi Jinping renvoie l'ascenseur et invite son homologue chinois à la Maison Blanche le 24 septembre prochain. Les deux dirigeants ont affiché une volonté de coopération sur la situation au Moyen-Orient. La Chine a réclamé ce matin un cessez-le-feu complet et la réouverture du détroit d'Hormuz. Dans l'autre conflit à l'est, Kiev va observer une journée de deuil ce vendredi après les bombardements russes qui ont touché la capitale ukrainienne dans la nuit de mercredi à jeudi. Le bilan s'est alourdi à 24 morts et 47 blessés. Enfin du foot, elle était très attendue, cette liste. Didier Deschamps a dévoilé les 26 bleus pour la Coupe du Monde en Amérique du Nord. Kylian Mbappé, Ousmane Dembélé, Mike Maignan mèneront le groupe. Plusieurs surprises bousculent cet effectif. Le jeune gardien Robin Risser intègre la sélection au détriment de Lucas Chevalier, blessé. Eduardo Camavinga reste à quai. En revanche, Magnès Akkuyus, Jean-Philippe Mateta, Maxence Lacroix gagnent leur place pour ce mondial qui débutera donc aux États-Unis le 11 juin prochain.
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3: Bonjour, bienvenue, excellent vendredi 15 mai 2026 avec les Denise qui sont à l'honneur aujourd'hui. C'est leur fête et c'est la journée internationale des familles également. Dans l'éphéméride de cette journée, le 15 mai 1991, une première, Édith Cresson a été nommée Premier ministre du gouvernement français par le président de la République, François Mitterrand à l'époque. Première fois donc qu'une femme devenait Premier ministre à cette époque, un 15 mai 91. Allez, bon anniversaire à vous les natifs du 15 mai. Vous êtes le même jour que Myriam Abel, la chanteuse fête ses 44 ans. Elle avait remporté la troisième édition de la Nouvelle Star en 2005. Bon anniversaire également à la chanteuse Birdie qui fête ses 30 ans, ou encore à Andy Murray, le joueur de tennis britannique qui fête ses 39 ans. Excellente journée, bon vendredi.
2: À nouveau de l'instabilité de prévu pour ce vendredi sur l'ensemble du territoire avec pas mal de précipitations et quelques épisodes orageux prévus localement. Le vent sera de la partie également avec des rafales pouvant atteindre les 70 km/h. Pour les températures, on sera en dessous des normales de saison avec 2 à 8 degrés ce matin au plus bas et jusqu'à 13 à Lille dans l'après-midi. Il fera 15 du côté de Brest, 16 à Toulouse, 18 à Marseille et jusqu'à 20 degrés à Nice.
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4: Bonjour à toutes et à tous. On débute avec du football et le PSG, champion de France de Ligue 1 pour la 14e fois de son histoire. Les Parisiens se sont imposés à Lens 2-0 hier soir en match en retard de la 29e journée. C'est grâce qu'il y a Mbaye qui ont libéré les Parisiens hier soir à Bollard et à un match de la fin du championnat. Désormais, les Parisiens comptent 9 points d'avance sur Lens, mais il s'agit du plus difficile des trois titres, selon l'entraîneur du PSG, Luis Enrique, le technicien catalan qui a dans le même temps reconnu qu'il était le plus savoureux grâce au travail réalisé par les Lensois tout au long de la saison pour faire douter le PSG. Et hier soir également, Strasbourg s'est imposé à Brest de Buzyn, là aussi en match en retard de la 29e journée. La dernière journée de Ligue 1, elle se disputera ce week-end dimanche, plus précisément avec le multiplex et les 9 matchs en même temps. Parmi les affiches, le PSG fêtera son titre sur la pelouse du Paris FC. Lille recevra au Serre Marseille, accueillera Rennes. Lyon sera opposé à Lens et Nice affrontera Metz pour éviter les barrages. Coup d'envoi des 9 matchs dimanche à 21h donc. Et c'est ce jeudi soir en attendant que le sélectionneur des Bleus, Didier Deschamps, annoncera ses 26 joueurs qui disputeront la Coupe du Monde aux États-Unis cet été. Rendez-vous à 20h dans le JT de TF1. En Italie, l'Inter a remporté la Coupe hier soir en finale face à la Lazio 2-0. C'est donc la troisième fois de son histoire que les interistes réalisent le doublé Coupe Championnat en Italie. On reste de l'autre côté des Alpes avec la 5e étape du Giro remportée par le coureur basque de la team UAE, Igor Arrieta, Città di Potenza. Il s'est imposé dans les derniers mètres face au Portugais de la Bahreïn Victorious Lalio, qui remporte malgré tout le maillot rose de leader pour le moment. Une journée dantesque avec la pluie sur les routes du Giro. Aujourd'hui, 142 km attendent les coureurs jusqu'à Naples. Et puis le recul du CIO qui acte le rétablissement des tests génétiques de féminité en vue des JO de 2028 à Los Angeles. Mais la loi l'interdit en France. Affaire à suivre. Très belle journée de sport.
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7: 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C'est pourquoi Jean-François, toujours à la recherche de solutions pour mieux maîtriser sa consommation, a fait installer un thermostat programmable chez lui. 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
11: Bonjour, une personne est morte et deux autres ont été blessés dans une fusillade hier vers 19h30 dans le quartier Port-Boyer à Nantes. La victime tuée par balle est un mineur. Laurent Nouniez se rend ce matin à Nantes, fin avril, dans le même quartier de Port-Boyer. Un jeune homme avait été tué et un autre gravement blessé par balle dans des violences potentiellement liées au narcotrafic. Le ministre de la Justice, Gérald Darmanin, s'est rendu hier à Caen, dans le Calvados, pour rendre hommage à l'ensemble des agents pénitentiaires tués et blessés dans l'exercice de leur mission. Cette visite était organisée 2 ans jour pour jour après l'attaque meurtrière du péage d'Incarville, lors de laquelle 2 agents avaient été tués et 3 autres blessés. Un navire de la marine française a saisi près de 3,4 tonnes de cocaïne sur un navire de pêche naviguant son pavillon en Atlantique. 7 personnes suspectées d'être des trafiquants ont été placées en garde à vue à Fort-de-France, en Martinique. C'est ce qu'a annoncé la ministre des Armées, Catherine Vautrin. De nouvelles plaintes ont été déposées contre Patrick Bruel pour agression sexuelle et tentative de viol. Ces 2 femmes avaient déjà porté plainte en 2019, mais les procédures avaient été classées sans suite en décembre 2020 par le parquet de Nanterre. Au total, près de 30 femmes ont accusé le chanteur de violences sexuelles entre 1992 et 2019. Ce dernier conteste les faits. Un ancien directeur du sport scolaire de Haute-Saône a été mis en examen et placé en détention provisoire après avoir été piégé par un homme se présentant comme un chasseur de pédocriminels qui s'est aidé de l'IA. Celui-ci avait modifié son visage pour laisser apparaître celui d'une adolescente. Sa voix avait également été modifiée. C'est la fin de ce flash. Une très bonne journée à notre écoute.
3: Bonjour, soyez les bienvenus dans l'actualité People de cette semaine. On attaque tout de suite la première actualité avec Cameron Diaz qui est maman pour la troisième fois. À 53 ans, l'actrice et son mari Benji Madden viennent d'accueillir un petit garçon prénommé Notas. Le couple a partagé la nouvelle sur les réseaux. Ils se disent heureux et bénis d'agrandir leur famille. Les parents n'ont posté aucune photo du bébé pour protéger sa vie privée. À la place, ils ont publié un dessin de navire. Le prénom signifie navigateur ou voyageur. Cameron Diaz avait fait une longue pause dans sa carrière pour se consacrer à sa famille. On poursuit avec Shakira qui a enflammé la plage de Copacabana. C'était donc le week-end dernier. 2 millions de fans ont envahi le sable de Rio de Janeiro pour ce concert gratuit. Shakira est arrivée vêtue d'une combinaison scintillante aux couleurs du Brésil sur une scène monumentale de 1300 mètres carrés. Pour clore le spectacle, elle a choisi un titre choc sur sa rupture avec Gérard Piqué. Et côté sécurité, 8000 agents et des drones surveillaient l'événement pour éviter tout incident. Les vidéos sont à retrouver évidemment sur YouTube notamment. Enfin, on termine avec Netflix qui vient de donner son feu vert pour un préquel de la série The Crown. Le contrat s'élèverait à près de 600 millions d'euros. L'intrigue va débuter en 1901 lors de la mort de la reine Victoria. Elle se terminera en 1947 avec le mariage de la future Elisabeth II à l'abbaye de Westminster. Voilà pour les Actu People de cette semaine. Excellente journée.
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2: Voici votre horoscope de ce vendredi 15 mai. Bélier, allez, on se détend et on profite. Telles sont vos motivations aujourd'hui. Taureau, pas de stress. En cette journée de vendredi, vous saurez mettre tous vos doutes de côté. Gémeaux, c'est l'amour qui est dans votre signe aujourd'hui. Famille, amis, amour, pas le temps pour le reste. Cancer, une petite contrariété risque de vous prendre la tête alors qu'il suffira d'en discuter avec les personnes concernées. Lion, vous êtes détendu aujourd'hui, ça sent le week-end. Vierge, vous avez l'impression d'être un funambule sur un fil pour trouver l'équilibre parfait entre votre vie personnelle et votre vie professionnelle. Balance, tout le monde saura reconnaître vos qualités et vos talents, applaudissements garantis. Scorpion, que de belles rencontres en ce week-end, vous saurez en profiter. Sagittaire, vous entrez dans une période où la sérénité sera présente. Capricorne, il y a des vénards qui font le pont aujourd'hui et les autres, vous sûrement, mais vous restez motivé pour atteindre vos objectifs. Verseau, de belles pensées positives vous procureront une sensation de bien-être. Et Poisson, vous rêvassez, vous avez la tête dans les nuages et c'est l'amour qui domine en cette dernière journée de la semaine.
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0: La météo de ce jeudi à Pornic, du soleil, mais multiplication des nuages ce matin. Ciel très nuageux se couvrant totalement cet après-midi. Possibilité de quelques gouttes en matinée, averse faible cet après-midi. Ce soir, ciel couvert. Température attendue de 12 à 13 degrés, ressenti 12 au meilleur de la journée. Avec une minimale de 11 à 8 heures, ressenti 7 degrés. Marée haute, 3h22, 5m48. 15h42, 5m48 également. Marée basse, 9h38, 1m34. Et 22h, 1m31. Coefficient de marée, 70 et 73. Sur la façade atlantique, maximum de 12 à Cherbourg, 11 à Brest, 13 à Saint-Nazaire, 13 à Nantes, 14 à La Rochelle, 13 à Bordeaux et 13 pour Biarritz. Très belle journée sur Pornic Radio.
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2: Bonjour, d'où vient l'antivirus? C'est ce qui va devoir déterminer une mission qui va partir la semaine prochaine pour Ushuaïa pour tenter de traquer la présence de rongeurs vecteurs de la maladie. Des prélèvements seront effectués avec des résultats attendus d'ici un mois. La cité touristique se défend d'être le foyer d'origine de la contamination du navire de croisière MV Andus. On apprend par ailleurs ce matin qu'un passager américain testé positif n'est finalement pas contaminé. Nouvelle fusillade sur fond de narcotrafic à Nantes. Le bilan est lourd. Un adolescent de 15 ans tué par balle, un autre jeune de 13 ans avec pronostic vital engagé. Une troisième victime âgée de 14 ans, également prise en charge par les secours. Le ministre de l'Intérieur, Laurent Nunez, est attendu sur place dans la matinée. Il tente toujours de s'installer en Lozère. Depuis hier soir, près de 1500 teufeurs sont bloqués à Saint-Privat-du-Faux par 120 gendarmes et des agriculteurs locaux. La préfecture a déjà procédé à des verbalisations et s'inquiète des conditions météo à 1300 mètres d'altitude.
10: 9h.
2: Semblement, alors que le gouvernement veut légiférer contre les rêves partis non déclarés avec des amendes de 1 500 € pour les participants, 30 000 euros et 2 ans de prison pour les organisateurs. La loi pourrait être proposée avant l'été. Donald Trump à Pékin. Le président américain accueilli par Xi Jinping renvoie l'ascenseur et invite son homologue chinois à la Maison Blanche le 24 septembre prochain. Les deux dirigeants ont affiché une volonté de coopération sur la situation au Moyen-Orient. La Chine a réclamé ce matin un cessez-le-feu complet, la réouverture du détroit d'Hormuz. Dans l'autre conflit à l'est, Kiev va observer observé une journée de deuil ce vendredi après les bombardements russes qui ont touché la capitale ukrainienne dans la nuit de mercredi à jeudi. Le bilan s'est alourdi à 24 morts et 47 blessés. Enfin du foot, elle était très attendue, cette liste. Didier Deschamps a dévoilé les 26 bleus pour la Coupe du Monde en Amérique du Nord. Kylian Mbappé, Ousmane Dembélé, Mike Maignan mèneront le groupe. Plusieurs surprises bousculent cet effectif. Le jeune gardien Robert Isser intègre la sélection au détriment de Lucas Chevalier blessé. Eduardo Camavinga reste à quai. En revanche, Magnès Akyüz, Jean-Philippe Mateta, Maxence Lacroix gagnent leur place pour ce mondial qui débutera donc aux États-Unis le 11 juin prochain.
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3: Bonjour, bienvenue, excellent. Vendredi 15 mai 2026 avec les Denise qui sont à l'honneur aujourd'hui. C'est leur fête et c'est la journée internationale des familles également. Dans l'éphéméride de cette journée, le 15 mai 1991, une première, Edith Cresson a été nommée Premier ministre du gouvernement français par le président de la République, François Mitterrand, à l'époque. Première fois donc qu'une femme devenait Premier ministre à cette époque, un 15 mai 91. Allez, bon anniversaire à vous les natifs du 15 mai. Vous êtes le même jour que Myriam Abel. La chanteuse fête ses 44 ans. Elle avait remporté la troisième édition de la Nouvelle Star en 2005. Bon anniversaire également à la chanteuse Birdie qui fête ses 30 ans, ou encore à Andy Murray, le joueur de tennis britannique qui fête ses 39 ans. Excellente journée, bon vendredi.
2: À nouveau de l'instabilité de prévu pour ce vendredi sur l'ensemble du territoire, avec pas mal de précipitations et quelques épisodes orageux prévus localement. Le vent sera de la partie également, avec des rafales pouvant atteindre les 70 km/h. Pour les températures, on sera en dessous des normales de saison, avec 2 à 8 degrés ce matin au plus bas et jusqu'à 13 à Lille dans l'après-midi. Il fera 15 du côté de Brest, 16 à Toulouse, 18 à Marseille et jusqu'à 20 degrés à Nice.
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4: Bonjour à toutes et à tous. On débute avec du football et la liste des 26 joueurs qui s'envoleront pour la Coupe du Monde aux États-Unis, au Mexique et au Canada est connue. Pour la France, Didier Deschamps a dévoilé hier au JT de TF1 sur 20h parmi les indéboulonnables. On retrouve notamment Kylian Mbappé, Ousmane Dembélé, Mike Maignan ou encore William Saliba, mais aussi trois surprises. Robin Visser, élu meilleur gardien de Ligue 1 en début de semaine, fait partie du voyage. Maxence Lacroix, testé en défense lors du dernier rassemblement, est également dans la liste, tout comme l'attaquant Jean-Philippe Mateta, médaille d'argent avec les espoirs lors des JO de Paris 2024. En revanche, pas de Lucas Chevalier, blessé depuis avril, ni Eduardo Camavinga. Le capitaine de l'OL, champion du monde 2018, Corentin Tolisso, manque également à l'appel. Le mondial débutera le 11 mai. Et lui sera donc le capitaine de cette équipe de France. Kylian Mbappé a fait une sortie retentissante après la victoire du Real contre Osasuna 2-0 hier soir. Sur le banc, au coup d'envoi, l'attaquant français a expliqué aux journalistes que son entraîneur au Real Arbeloa lui avait annoncé être le quatrième choix parmi les attaquants du Real. Mbappé qui a été copieusement sifflé par Santiago Bernabéu hier soir. Et l'ancien entraîneur du Real, Carlo Ancelotti, a prolongé son contrat avec le Brésil avant même la Coupe du Monde. L'entraîneur italien de 66 ans est désormais lié à la Seleção jusqu'en 2030. Et puis l'entraîneur français de Sunderland, Régis Lebris, nommé pour le titre d'entraîneur de l'année en Première Ligue. L'ancien coach de Lorient figure aux côtés de Mikel Arteta d'Arsenal, Pep Guardiola de City ou encore Michael Carrick de Manchester United. Sunderland est actuellement 12e de Première Ligue après être monté l'an dernier. En tennis, on connaît l'affiche de la finale du tournoi de Rome. Elina Svitolina rejoint Coco Gauff chez les femmes. L'Ukrainienne a battu l'ancienne numéro 1 mondiale Iga Swiatek en 3-7, 6-4, 2-6, 6-2. Chez les hommes, Daniil Medvedev affrontera Yannick Sinner en demi-finale après s'être débarrassé de la surprise du tournoi Martin Londelus. Enfin, en rugby, la France affrontera l'Angleterre pour la dernière journée du tournoi Destination Féminin. Ce sera dimanche à 17h45 à Bordeaux. Très belle journée de sport.
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7: Partout en France, les collectivités sont aussi amenées à faire des économies d'énergie. Bonjour Rachel Burgi. Vous êtes adjointe au maire et en charge de la transition écologique et énergétique de la ville de Metz en Moselle. Quelles actions avez-vous mis en place dans votre commune ?
10: 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Cela nous a permis d'économiser un tiers de la puissance de consommation en éclairage public. 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
11: Bonjour, une personne est morte et deux autres ont été blessés dans une fusillade hier vers 19h30 dans le quartier Port-Boyer à Nantes. La victime tuée par balle est un mineur. Laurent Nouniez se rend ce matin à Nantes, fin avril, dans le même quartier de Port-Boyer. Un jeune homme avait été tué et un autre gravement blessé par balle dans des violences potentiellement liées au narcotrafic. Le ministre de la Justice, Gérald Darmanin, s'est rendu hier à Caen, dans le Calvados, pour rendre hommage à l'ensemble des agents pénitentiaires tués et blessés dans l'exercice de leur mission. Cette visite était organisée 2 ans jour pour jour après l'attaque meurtrière du péage d'Incarville, lors de laquelle 2 agents avaient été tués et 3 autres blessés. Un navire de la marine française a saisi près de 3 tonnes 4 de cocaïne sur un navire de pêche naviguant son pavillon en Atlantique. 7 personnes suspectées d'être des trafiquants ont été placées en garde à vue à Fort-de-France en Martinique. C'est ce qu'a annoncé la ministre des Armées, Catherine Vautrin. De nouvelles plaintes ont été déposées contre Patrick Bruel pour agression sexuelle et tentative de viol. Ces 2 femmes avaient déjà porté plainte en 2019, mais les procédures avaient été classées sans suite en décembre 2020 par le parquet de Nanterre. Au total, près de 30 femmes ont accusé le chanteur de violences sexuelles entre 1992 et 2019. Ce dernier conteste les faits. Un ancien directeur du sport scolaire de Haute-Saône a été mis en examen et placé en détention provisoire après avoir été piégé par un homme se présentant comme un chasseur de pédocriminels qui s'est aidé de l'IA. Celui-ci avait modifié son visage pour laisser apparaître celui d'une adolescente. Sa voix avait également été modifiée. C'est la fin de ce flash. Une très bonne journée à notre écoute.
3: Bonjour, soyez les bienvenus dans l'actualité People de cette semaine. On attaque tout de suite. C'est la première actualité avec Cameron Diaz qui est maman pour la 3e fois. À 53 ans, l'actrice et son mari Benji Madden viennent d'accueillir un petit garçon prénommé Notas. Le couple a partagé la nouvelle sur les réseaux. Ils se disent heureux et bénis d'agrandir leur famille. Les parents n'ont posté aucune photo du bébé pour protéger sa vie privée. À la place, ils ont publié un dessin de navire. Le prénom signifie navigateur ou voyageur. Cameron Diaz avait fait une longue pause dans sa carrière pour se consacrer à sa famille. On poursuit avec Shakira qui a enflammé la plage de Copacabana. C'était donc le week-end dernier. 2 millions de fans ont envahi le sable de Rio de Janeiro pour ce concert gratuit. Shakira est arrivée vêtue d'une combinaison scintillante aux couleurs du Brésil sur une scène monumentale de 1300 mètres carrés. Pour clore le spectacle, elle a choisi un titre choc sur sa rupture avec Gérard Piqué. Et côté sécurité, 8000 agents et des drones surveillaient l'événement pour éviter tout incident. Les vidéos sont à retrouver évidemment sur YouTube notamment. Enfin, on termine avec Netflix qui vient de donner son feu vert pour un préquel de la série The Crown. Le contrat s'élèverait à près de 600 millions d'euros. L'intrigue va débuter en 1901 lors de la mort de la reine Victoria. Elle se terminera en 1947 avec le mariage de la future Elisabeth II à l'abbaye de Westminster. Voilà pour les Actu People de cette semaine. Excellente journée.
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2: Voici
12: Voici votre horoscope de ce vendredi 15 mai. Bélier, allez, on se détend et on profite. Telles sont vos motivations aujourd'hui. Taureau, pas de stress. En cette journée de vendredi, vous saurez mettre tous vos doutes de côté. Gémeaux, c'est l'amour qui est dans votre signe aujourd'hui. Famille, amis, amour, pas le temps pour le reste. Cancer, une petite contrariété risque de vous prendre la tête alors qu'il suffira d'en discuter avec les personnes concernées. Lion, vous êtes détendu aujourd'hui, ça sent le week-end. Vierge, vous avez l'impression d'être un funambule sur un fil pour trouver l'équilibre parfait entre votre vie personnelle et votre vie professionnelle. Balance, tout le monde saura reconnaître vos qualités et vos talents, applaudissements garantis. Scorpion, que de belles rencontres en ce week-end, vous saurez en profiter. Sagittaire, vous entrez dans une période où la sérénité sera présente. Capricorne, il y a des vénards qui font le pont aujourd'hui et les autres, vous sûrement, mais vous restez motivé pour atteindre vos objectifs. Verseau, de belles pensées positives vous procureront une sensation de bien-être. Et Poisson, vous rêvassez, vous avez la tête dans les nuages et c'est l'amour qui domine en cette dernière journée de la semaine.
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0: La météo de ce samedi à Pornic, très nuageux, mais les éclaircies deviendront de plus en plus larges. Pas de précipitations ce soir, ciel peu nuageux, température attendue de 14 à 15 degrés, ressenti 15 au meilleur de la journée, avec une minimale de 11 à 8 heures, ressenti 8 degrés. Marée basse, 0h54, 1m05, 13h13, 1m22, marée haute, 6h13, 5m95 et 18h25, 5m88, coefficient de marée, 89 et 86 sur la façade atlantique, maximum de 17 à Cherbourg, 14 à Brest, 16 à Saint-Nazaire, 19 à Nantes, 16 à La Rochelle, 22 à Bordeaux et 21 à Biarritz. Très belle journée et excellent week-end de Pâques.
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2: Bonjour, d'où vient l'antivirus? C'est ce qui va devoir déterminer une mission qui va partir la semaine prochaine pour Ushuaïa pour tenter de traquer la présence de rongeurs vecteurs de la maladie. Des prélèvements seront effectués avec des résultats attendus d'ici un mois. La cité touristique se défend d'être le foyer d'origine de la contamination du navire de croisière MV Andus. On apprend par ailleurs ce matin qu'un passager américain testé positif n'est finalement pas contaminé. Nouvelle fusillade sur fond de narcotrafic à Nantes. Le bilan est lourd. Un adolescent de 15 ans tué par balle, un autre jeune de 13 ans avec pronostic vital engagé. Une troisième victime âgée de 14 ans, également prise en charge par les secours. Le ministre de l'Intérieur, Laurent Nunez, est attendu sur place dans la matinée. Il tente toujours de s'installer en Lozère. Depuis hier soir, près de 1500 toffeurs sont bloqués à Saint-Privat-du-Faux par 120 gendarmes et des agriculteurs locaux. La préfecture a déjà procédé à des verbalisations et s'inquiète des conditions météo à 1300 mètres d'altitude. Un nouveau rassemblement alors que le gouvernement veut légiférer contre les rêves partis non déclarés avec des amendes de 1500 euros pour les participants, 30 000 euros et 2 ans de prison pour les organisateurs. La loi pourrait être proposée avant l'été. Donald Trump à Pékin. Le président américain accueilli par Xi Jinping renvoie l'ascenseur et invite son homologue chinois à la Maison Blanche le 24 septembre prochain. Les deux dirigeants ont affiché une volonté de coopération sur la situation au Moyen-Orient. La Chine a réclamé ce matin un cessez-le-feu complet et la réouverture du détroit d'Hormuz. Dans l'autre conflit à l'Est, Kiev va observer une journée de deuil ce vendredi après les bombardements russes qui ont touché la capitale ukrainienne dans la nuit de mercredi à jeudi. Le bilan s'est alourdi à 24 morts et 47 blessés. Enfin du foot, elle était très attendue, cette liste. Didier Deschamps a dévoilé les 26 bleus pour la Coupe du Monde en Amérique du Nord. Kylian Mbappé, Ousmane Dembélé, Mike Maignan mèneront le groupe. Plusieurs surprises bousculent cet effectif. Le jeune gardien Robert Isser intègre la sélection au détriment de Lucas Chevalier blessé. Eduardo Camavinga reste à quai. En revanche, Magnès Akiyuche, Jean-Philippe Mateta, Maxence Lacroix gagnent leur place pour ce mondial qui débutera donc aux États-Unis le 11 juin prochain.
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3: Bonjour, bienvenue, excellent vendredi 15 mai 2026 avec les Denise qui sont à l'honneur aujourd'hui. C'est leur fête et c'est la journée internationale des familles également. Dans l'éphéméride de cette journée, le 15 mai 1991, une première, Édith Cresson était nommée Premier ministre du gouvernement français par le président de la République, François Mitterrand à l'époque. Première fois donc qu'une femme devenait Premier ministre à cette époque, un 15 mai 91. Allez, bon anniversaire à vous les natifs du 15 mai. Vous êtes le même jour que Myriam Abel, la chanteuse fête ses 44 ans. Elle avait remporté la troisième édition de la Nouvelle Star en 2005. Bon anniversaire également à la chanteuse Birdie qui fête ses 30 ans, ou encore à Andy Murray, le joueur de tennis britannique qui fête ses 30 ans. 39 ans. Excellente journée, bon vendredi.
2: À nouveau de l'instabilité de prévu pour ce vendredi sur l'ensemble du territoire avec pas mal de précipitations et quelques épisodes orageux prévus localement. Le vent sera de la partie également avec des rafales pouvant atteindre les 70 km/h.

0: et de Brest, 16 à Toulouse, 18 à Marseille et jusqu'à 20 degrés à Nice.
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2: Bonjour à toutes et à tous. On débute avec du football et la liste des 26 joueurs qui s'envoleront pour la Coupe du Monde aux États-Unis, au Mexique et au Canada est connue. Pour la France, Didier Deschamps a dévoilé hier un JT de TF1 sur 20h parmi les indéboulonnables. On retrouve notamment Kylian Mbappé, Ousmane Dembélé, Mike Maignan ou encore William Saliba, mais aussi trois surprises. Robin Lesser, élu meilleur gardien de Ligue 1 en début de semaine, fait partie du voyage. Maxence Lacroix, testé en défense lors du dernier rassemblement, est également dans la liste, tout comme l'attaquant Jean-Philippe Mateta, médaille d'argent avec les espoirs lors des JO de Paris 2024. En revanche, pas de Lucas Chevalier, blessé depuis avril, ni Eduardo Camavinga. Le capitaine de l'OL et champion du monde 2018, Corentin Tolisso, manque également à l'appel. Le mondial débutera le 11 mai. Et lui sera donc le capitaine de cette équipe de France. Kylian Mbappé a fait une sortie retentissante après la victoire du Real contre Osasuna 2-0 hier soir. Sur le banc, au coup d'envoi, l'attaquant français a expliqué aux journalistes que son entraîneur au Real Arbeloa lui avait annoncé être le quatrième choix parmi les attaquants du Real. Mbappé qui a été copieusement sifflé par Santiago Bernabéu hier soir. Et l'ancien entraîneur du Real, Carlo Ancelotti, a prolongé son contrat avec le Brésil avant même la Coupe du Monde. L'entraîneur italien de 66 ans est désormais lié à la Seleção jusqu'en 2030. Et puis l'entraîneur français de Sunderland, Régis Le Bris, nommé pour le titre d'entraîneur de l'année en Première Ligue. L'ancien coach de Lorient figure aux côtés de Mikel Arteta d'Arsenal, Pep Guardiola de City ou encore Michael Carrick de Manchester United. Sunderland est actuellement 12e de Première Ligue après être monté l'an dernier. En tennis, on connaît l'affiche de la finale du tournoi de Rome. Elina Svitolina rejoint Coco Gauff chez les femmes. L'Ukrainienne a battu l'ancienne numéro 1 mondiale Iga Swiatek en 3-7, 6-4, 2-6, 6-2. Chez les hommes, Daniil Medvedev affrontera Yannick Sinner en demi-finale après s'être débarrassé de la surprise du tournoi Martin Londelus. Enfin, en rugby, la France affrontera l'Angleterre pour la dernière journée du tournoi Destination Féminin. Ce sera dimanche à 17h45 à Bordeaux. Très belle journée de sport.
3: La météo de ce jeudi à Pornic, du soleil, mais multiplication des nuages ce matin. Ciel très nuageux se couvrant totalement cet après-midi. Possibilité de quelques gouttes en matinée, averse faible cet après-midi. Ce soir, ciel couvert. Température attendue de 12 à 13 degrés, ressenti 12 au meilleur de la journée, avec une minimale de 11 à 8 heures, ressenti 7 degrés. Marée haute, 3h22, 5m48, 15h42, 5m48 également. Marée basse, 9h38, 1m34 et 22h, 1m31. Coefficient de marée, 70 et 73. Sur la façade atlantique, maximum de 12 à Cherbourg, 11 à Brest, 13 à Saint-Nazaire, 13 à Nantes, 14 à La Rochelle, 13 à Bordeaux et 13 pour Biarritz. Très belle journée sur Pornic Radio.
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6: Jean-Baptiste est responsable de la gestion de deux bâtiments de l'administration centrale d'un ministère à la Grande Arche de la Défense. Bonjour Jean-Baptiste, quelles mesures concrètes ont été prises pour réduire la consommation d'énergie de ces bâtiments ?
7: En hiver, le chauffage des deux tours a été réglé à 19 degrés sur les horaires travaillés et il est baissé à 16 degrés le reste du temps. Beaucoup d'agents télétravaillent le vendredi et nos deux sites sont distants de 5 minutes à pied. Nous avons donc décidé de fermer alternativement l'une des deux cantines ce jour-là. Dans l'une des tours, nous avons arrêté un escalator inutile installé juste à côté d'un escalier et d'un ascenseur. Nous participons à un concours d'économie d'énergie entre bâtiments de l'État et ça motive les agents à bien appliquer les éco-gestes au quotidien. Au final, ce sont des actions de bon sens, accessibles à tous, qui permettent aussi de faire des économies d'argent public sans renier sur le confort des agents.
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10: Bonjour, une personne est morte et deux autres ont été blessés dans une fusillade hier vers 19h30 dans le quartier Port-Boyer à Nantes. La victime tuée par balle est un mineur. Laurent Nouniez se rend ce matin à Nantes, fin avril, dans le même quartier de Port-Boyer. Un jeune homme avait été tué et un autre gravement blessé par balle dans des violences potentiellement liées au narcotrafic. Le ministre de la Justice, Gérald Darmanin, s'est rendu hier à Caen, dans le Calvados, pour rendre hommage à l'ensemble des agents pénitentiaires tués et blessés dans l'exercice de leur mission. Cette visite était organisée 2 ans jour pour jour après l'attaque meurtrière du péage d'Incarville, lors de laquelle 2 agents avaient été tués et 3 autres blessés. Un navire de la marine française a saisi près de 3 tonnes 4 de cocaïne sur un navire de pêche naviguant sans pavillon en Atlantique. 7 personnes suspectées d'être des trafiquants ont été placées en garde à vue à Fort-de-France, en Martinique. C'est ce qu'a annoncé la ministre des Armées, Catherine Vautrin. De nouvelles plaintes ont été déposées contre Patrick Bruel pour agression sexuelle et tentative de viol. Ces 2 femmes avaient déjà porté plainte en 2019, mais les procédures avaient été classées sans suite en décembre 2020 par le parquet de Nanterre. Au total, près de 30 femmes ont accusé le chanteur de violences sexuelles entre 1992 et 2019. Ce dernier conteste les faits. Un ancien directeur du sport scolaire de Haute-Saône a été mis en examen et placé en détention provisoire après avoir été piégé par un homme se présentant comme un chasseur de pédocriminels qui s'est aidé de l'IA. Celui-ci avait modifié son visage pour laisser apparaître celui d'une adolescente. Sa voix avait également été modifiée. C'est la fin de ce flash. Une très bonne journée à notre écoute.
11: Bonjour, soyez les bienvenus dans l'actualité People de cette semaine. On attaque tout de suite. C'est la première actualité avec Cameron Diaz qui est maman pour la 3e fois. À 53 ans, l'actrice et son mari Benji Madden viennent d'accueillir un petit garçon prénommé Notas. Le couple a partagé la nouvelle sur les réseaux. Ils se disent heureux et bénis d'agrandir leur famille. Les parents n'ont posté aucune photo du bébé pour protéger sa vie privée. À la place, ils ont publié un dessin de navire. Le prénom signifie navigateur ou voyageur. Cameron Diaz avait fait une longue pause dans sa carrière pour se consacrer à sa famille. On poursuit avec Shakira qui a enflammé la plage de Copacabana. C'était donc le week-end dernier. 2 millions de fans ont envahi le sable de Rio de Janeiro pour ce concert gratuit. Shakira est arrivée vêtue d'une combinaison scintillante aux couleurs du Brésil sur une scène monumentale de 1300 mètres carrés. Pour clore le spectacle, elle a choisi un titre choc sur sa rupture avec Gérard Piqué. Et côté sécurité, 8000 agents et des drones surveillaient l'événement pour éviter tout incident. Les vidéos sont à retrouver évidemment sur YouTube notamment. Enfin, on termine avec Netflix qui vient de donner son feu vert pour un préquel de la série The Crown. Le contrat s'élèverait à près de 600 millions d'euros. L'intrigue va débuter en 1901 lors de la mort de la reine Victoria. Elle se terminera en 1947 avec le mariage de la future Elisabeth II à l'abbaye de Westminster. Voilà pour les Actu People de cette semaine. Excellente journée.
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6: Voici votre horoscope de ce vendredi 15 mai. Bélier, allez, on se détend et on profite. Telles sont vos motivations aujourd'hui. Taureau, pas de stress. En cette journée de vendredi, vous saurez mettre tous vos doutes de côté. Gémeaux, c'est l'amour qui est dans votre signe aujourd'hui. Famille, amis, amour, pas le temps pour le reste. Cancer, une petite contrariété risque de vous prendre la tête alors qu'il suffira d'en discuter avec les personnes concernées. Lion, vous êtes détendu aujourd'hui, ça sent le week-end. Vierge, vous avez l'impression d'être un funambule sur un fil pour trouver l'équilibre parfait entre votre vie personnelle et votre vie professionnelle. Balance, tout le monde saura reconnaître vos qualités et vos talents, applaudissements garantis. Scorpion, que de belles rencontres en ce week-end, vous saurez en profiter. Sagittaire, vous entrez dans une période où la sérénité sera présente. Capricorne, il y a des vénards qui font le pont aujourd'hui et les autres, vous sûrement, mais vous restez motivés pour atteindre vos objectifs. Verseau, de belles pensées positives vous procureront une sensation de bien-être. Et Poisson, vous rêvassez, vous avez la tête dans les nuages et c'est l'amour qui domine en cette dernière journée de la semaine.
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3: La météo de ce samedi à Pornic, très nuageux, mais les éclaircies deviendront de plus en plus larges. Pas de précipitations ce soir, ciel peu nuageux, température attendue de 14 à 15 degrés, ressenti 15 au meilleur de la journée, avec une minimale de 11 à 8 heures, ressenti 8 degrés. Marée basse, 0h54, 1m05, 13h13, 1m22, marée haute, 6h13, 5m95 et 18h25, 5m88, coefficient de marée, 89 et 86. Sur la façade atlantique, maximum de 17 à Cherbourg, 14 à Brest, 16 à Saint-Nazaire, 19 à Nantes, 16 à La Rochelle, 22 à Bordeaux et 21 à Biarritz. Très belle journée et excellent week-end de Pâques.
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0: Bonjour, d'où vient l'antivirus? C'est ce qui va devoir déterminer une mission qui va partir la semaine prochaine pour Ushuaïa pour tenter de traquer la présence de rongeurs vecteurs de la maladie. Des prélèvements seront effectués avec des résultats attendus d'ici un mois. La cité touristique se défend d'être le foyer d'origine de la contamination du navire de croisière MV Andus. On apprend par ailleurs ce matin qu'un passager américain testé positif n'est finalement pas contaminé. Nouvelle fusillade sur fond de narcotrafic à Nantes. Le bilan est lourd. Un adolescent de 15 ans tué par balle, un autre jeune de 13 ans avec pronostic vital engagé. Une troisième victime âgée de 14 ans également prise en charge par les secours. Le ministre de l'Intérieur, Laurent Nunez, est attendu sur place dans la matinée. Il tente toujours de s'installer en Lozère. Depuis hier soir, près de 1500 toffeurs sont bloqués à Saint-Privat-du-Faux par 120 gendarmes et des agriculteurs locaux. La préfecture a déjà procédé à des verbalisations et s'inquiète des conditions météo à 1300 mètres d'altitude. Un nouveau rassemblement alors que le gouvernement veut légiférer contre les rêves partis de monde déclarés avec des amendes de 1500 euros pour les participants, 30 000 euros et 2 ans de prison pour les organisateurs. La loi pourrait être proposée avant l'été. Donald Trump à Pékin, le président américain accueilli par Xi Jinping renvoie l'ascenseur et invite son homologue chinois à la Maison Blanche le 24 septembre prochain. Les deux dirigeants ont affiché une volonté de coopération sur la situation au Moyen-Orient. La Chine a réclamé ce matin un cessez-le-feu complet, la réouverture du détroit d'Hormuz. Dans l'autre conflit à l'est, Kiev va observer une journée de deuil ce vendredi après les bombardements russes qui ont touché la capitale ukrainienne dans la nuit de mercredi à jeudi. Le bilan s'est alourdi à 24 morts et 47 blessés. En fin du foot, elle était très attendue, cette liste. Didier Deschamps a dévoilé les 26 bleus pour la Coupe du Monde en Amérique du Nord. Kylian Mbappé, Ousmane Dembélé, Mike Maignan mèneront le groupe. Plusieurs surprises bousculent cet effectif. Le jeune gardien Rob Arisser intègre la sélection au détriment de Lucas Chevalier blessé. Eduardo Camavinga reste à quai. En revanche, Magnès Akliouch, Jean-Philippe Mateta, Maxence Lacroix gagnent leur place pour ce mondial qui débutera donc aux États-Unis le 11 juin prochain.
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11: Bonjour, bienvenue, excellent vendredi 15 mai 2026 avec les Denises qui sont à l'honneur aujourd'hui. C'est leur fête et c'est la journée internationale des familles également. Dans l'éphéméride de cette journée, le 15 mai 1991, une première, Édith Cresson a été nommée Premier ministre du gouvernement français par le président de la République, François Mitterrand à l'époque. Première fois donc qu'une femme devenait Premier ministre à cette époque, un 15 mai 91. Allez, bon anniversaire à vous les natifs du 15 mai. Vous êtes le même jour que Myriam Abel, la chanteuse fête ses 44 ans. Elle avait remporté la 3e édition de la Nouvelle Star en 2005. Bon anniversaire également à la chanteuse Birdie qui fête ses 30 ans, ou encore à Andy Murray, le joueur de tennis britannique qui fête ses 39 ans. Excellente journée, bon vendredi.
0: À nouveau de l'instabilité de prévu pour ce vendredi sur l'ensemble du territoire, avec pas mal de précipitations et quelques épisodes orageux prévus localement. Le vent sera de la partie également, avec des rafales pouvant atteindre les 70 km/h.

0: côté de Brest, 16 à Toulouse, 18 à Marseille et jusqu'à 20 degrés à Nice.
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2: Bonjour à toutes et à tous. On débute avec du football et la liste des 26 joueurs qui s'envoleront pour la Coupe du Monde aux États-Unis, au Mexique et au Canada est connue. Pour la France, Didier Deschamps a dévoilé hier un JT de TF1 sur 20h parmi les indéboulonnables. On retrouve notamment Kylian Mbappé, Ousmane Dembélé, Mike Maignan ou encore William Saliba, mais aussi trois surprises. Robin Visser, élu meilleur gardien de Ligue 1 en début de semaine, fait partie du voyage. Maxence Lacroix, testé en défense lors du dernier rassemblement, est également dans la liste, tout comme l'attaquant Jean-Philippe Mateta, médaille d'argent avec les espoirs lors des JO de Paris 2024. En revanche, pas de Lucas Chevalier, blessé depuis avril, ni Eduardo Camavinga. Le capitaine de l'OL et champion du monde 2018, Corentin Tolisso, manque également à l'appel. Le mondial débutera le 11 mai. Et lui sera donc le capitaine de cette équipe de France. Kylian Mbappé a fait une sortie retentissante après la victoire du Real contre Osasuna 2-0 hier soir. Sur le banc, au coup d'envoi, l'attaquant français a expliqué aux journalistes que son entraîneur au Real Arbeloa lui avait annoncé être le quatrième choix.
3: 9h30.
2: Mbappé qui a été copieusement sifflé par Santiago Bernabéu hier soir. Et l'ancien entraîneur du Real, Carlo Ancelotti, a prolongé son contrat avec le Brésil avant même la Coupe du Monde. L'entraîneur italien de 66 ans est désormais lié à la Seleção jusqu'en 2030. Et puis l'entraîneur français de Sunderland, Régis Le Bris, nommé pour le titre d'entraîneur de l'année en Première Ligue. L'ancien coach de Lorient figure aux côtés de Mikel Arteta d'Arsenal, Pep Guardiola de City ou encore Michael Carrick de Manchester United. Sunderland est actuellement 12e de Première Ligue après être monté l'an dernier. En tennis, on connaît l'affiche de la finale du tournoi de Rome. Elina Svitolina rejoint Coco Gauff chez les femmes. L'Ukrainienne a battu l'ancienne numéro 1 mondiale Iga Swiatek en 3-7, 6-4, 2-6, 6-2. Chez les hommes, Daniil Medvedev affrontera Yannick Sinner en demi-finale après s'être débarrassé de la surprise du tournoi Martin Londelus. Enfin, en rugby, la France affrontera l'Angleterre pour la dernière journée du tournoi Destination Féminin. Ce sera dimanche à 17h45 à Bordeaux. Très belle journée de sport.
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6: Bonjour Bertrand Zwiderski. Vous êtes directeur responsabilité sociétale et environnementale d'un groupe de grandes surfaces. Quelles actions avez-vous mises en place pour économiser l'énergie dans vos magasins?
7: Les réfrigérateurs, les congélateurs, ça représente environ 55% de la consommation d'énergie. Il faut fermer les meubles froids, mettre un fluide naturel. Et si on fait ça, on arrive à réduire jusqu'à 25% la consommation d'énergie dans un magasin. L'éclairage, il nous faut passer entièrement en LED. On attend une réduction de 10%. Enfin, le chauffage et la climatisation représentent environ 20% de la consommation d'énergie d'un magasin. Alors si on veut la réduire, on doit avoir des fermetures automatiques de portes, des systèmes de contrôle des températures.
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7: C'est exactement ce type de démarche qui nous ont permis de réduire pour tous nos magasins de 18% la consommation d'énergie sur 2 ans.
6: 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Merci Bertrand Zwiderski. 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
10: Bonjour, une personne est morte et 2 autres ont été blessés dans une fusillade hier vers 19h30 dans le quartier Port-Boyer à Nantes. La victime tuée par balle est un mineur. Laurent Nouniez se rend ce matin à Nantes, fin avril, dans le même quartier de Port-Boyer. Un jeune homme avait été tué et un autre gravement blessé par balle dans des violences potentiellement liées au narcotrafic. Le ministre de la Justice, Gérald Darmanin, s'est rendu hier à Caen, dans le Calvados, pour rendre hommage à l'ensemble des agents pénitentiaires tués et blessés Dans l'exercice de leur mission, cette visite était organisée 2 ans jour pour jour après l'attaque meurtrière du péage d'Incarville, lors de laquelle 2 agents avaient été tués et 3 autres blessés. Un navire de la marine française a saisi près de 3,4 tonnes de cocaïne sur un navire de pêche naviguant sans pavillon en Atlantique. 7 personnes suspectées d'être des trafiquants ont été placées en garde à vue à Fort-de-France, en Martinique. C'est ce qu'a annoncé la ministre des Armées, Catherine Vautrin. 2 nouvelles plaintes ont été déposées contre Patrick Bruel pour agression sexuelle et tentative de viol. Ces 2 femmes avaient déjà porté plainte en 2019, mais les procédures avaient été classées sans suite en décembre 2020 par le parquet de Nanterre. Au total, près de 30 femmes ont accusé le chanteur de violences sexuelles entre 1992 et 2019. Ce dernier conteste les faits. Un ancien directeur du sport scolaire de Haute-Saône a été mis en examen et placé en détention provisoire après avoir été piégé par un homme se présentant comme un chasseur de pédocriminels qui s'est aidé de l'IA. Celui-ci avait modifié son visage pour laisser apparaître celui d'une adolescente. Sa voix avait également été modifiée. C'est la fin de ce flash. Une très bonne journée à notre écoute.
9: Bonjour, soyez les bienvenus dans l'actualité People de cette semaine. On attaque tout de suite. C'est la première actualité avec Cameron Diaz qui est maman pour la 3e fois. À 53 ans, l'actrice et son mari Benji Madden viennent d'accueillir un petit garçon prénommé Notas. Le couple a partagé la nouvelle sur les réseaux. Ils se disent heureux et bénis d'agrandir leur famille. Les parents n'ont posté aucune photo du bébé pour protéger sa vie privée. À la place, ils ont publié un dessin de navire. Le prénom signifie navigateur ou voyageur. Cameron Diaz avait fait une longue pause dans sa carrière pour se consacrer à sa famille. On poursuit avec Shakira qui a enflammé la plage de Copacabana. C'était donc le week-end dernier. 2 millions de fans ont envahi le sable de Rio de Janeiro pour ce concert gratuit. Shakira est arrivée vêtue d'une combinaison scintillante aux couleurs du Brésil sur une scène monumentale de 1300 mètres carrés. Pour clore le spectacle, elle a choisi un titre choc sur sa rupture avec Gérard Piqué. Et côté sécurité, 8000 agents et des drones surveillaient l'événement pour éviter tout incident. Les vidéos sont à retrouver évidemment sur YouTube notamment. Enfin, on termine avec Netflix qui vient de donner son feu vert pour un préquel de la série The Crown. Le contrat s'élèverait à près de 600 millions d'euros. L'intrigue va débuter en 1901 lors de la mort de la reine Victoria. Elle se terminera en 1947 avec le mariage de la future Elisabeth II à l'abbaye de Westminster. Voilà pour les Actu People de cette semaine. Excellente journée.
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0: Voici votre horoscope de ce vendredi 15 mai. Bélier, allez, on se détend et on profite. Telles sont vos motivations aujourd'hui. Taureau, pas de stress. En cette journée de vendredi, vous saurez mettre tous vos doutes de côté. Gémeaux, c'est l'amour qui est dans votre signe aujourd'hui. Famille, amis, amour, pas le temps pour le reste. Cancer, une petite contrariété risque de vous prendre la tête alors qu'il suffira d'en discuter avec les personnes concernées. Lion, vous êtes détendu aujourd'hui, ça sent le week-end. Vierge, vous avez l'impression d'être un funambule sur un fil pour trouver l'équilibre parfait entre votre vie personnelle et votre vie professionnelle. Balance, tout le monde saura reconnaître vos qualités et vos talents, applaudissements garantis. Scorpion, que de belles rencontres en ce week-end, vous saurez en profiter. Sagittaire, vous entrez dans une période où la sérénité sera présente. Capricorne, il y a des vénards qui font le pont aujourd'hui et les autres, vous sûrement, mais vous restez motivés pour atteindre vos objectifs. Verseau, de belles pensées positives vous procureront une sensation de bien-être. Et Poisson, vous rêvassez, vous avez la tête dans les nuages et c'est l'amour qui domine en cette dernière journée de la semaine.
4: 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La météo de ce jeudi à Pornic, du soleil, mais multiplication des nuages ce matin. Ciel très nuageux se couvrant totalement cet après-midi. Possibilité de quelques gouttes en matinée, averse faible cet après-midi. Ce soir, ciel couvert. Température attendue de 12 à 13 degrés, ressenti 12 au meilleur de la journée. Avec une minimale de 11 à 8 heures, ressenti 7 degrés. Marée haute, 3h22, 5m48. 15h42, 5m48 également. Marée basse, 9h38, 1m34. Et 22h, 1m31. Coefficient de marée, 70 et 73. Sur la façade atlantique, maximum de 12 à Cherbourg, 11 à Brest, 13 à Saint-Nazaire, 13 à Nantes, 14 à La Rochelle, 13 à Bordeaux et 13 pour Biarritz. Très belle journée sur Pornic Radio.
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0: Bonjour, d'où vient l'antivirus? C'est ce qui va devoir déterminer une mission qui va partir la semaine prochaine pour Ushuaïa pour tenter de traquer la présence de rongeurs vecteurs de la maladie. Des prélèvements seront effectués avec des résultats attendus d'ici un mois. La cité touristique se défend d'être le foyer d'origine de la contamination du navire de croisière MV Andus. On apprend par ailleurs ce matin qu'un passager américain testé positif n'est finalement pas contaminé. Nouvelle fusillade sur fond de narcotrafic à Nantes. Le bilan est lourd. Un adolescent de 15 ans tué par balle, un autre jeune de 13 ans avec pronostic vital engagé. Une troisième victime âgée de 14 ans également prise en charge par les secours. Le ministre de l'Intérieur, Laurent Nunez, est attendu sur place dans la matinée. Il tente toujours de s'installer en Lozère. Depuis hier soir, près de 1500 toffeurs sont bloqués à Saint-Privat-du-Faux par 120 gendarmes et des agriculteurs locaux. La préfecture a déjà procédé à des verbalisations et s'inquiète des conditions météo à 1300 mètres d'altitude. Un nouveau rassemblement alors que le gouvernement veut légiférer contre les rêves partis de monde déclarés avec des amendes de 1500 euros pour les participants, 30 000 euros et 2 ans de prison pour les organisateurs. La loi pourrait être proposée avant l'été. Donald Trump à Pékin, le président américain accueilli par Xi Jinping renvoie l'ascenseur et invite son homologue chinois à la Maison Blanche le 24 septembre prochain. Les deux dirigeants ont affiché une volonté de coopération sur la situation au Moyen-Orient. La Chine a réclamé ce matin un cessez-le-feu complet, la réouverture du détroit d'Hormuz. Dans l'autre conflit à l'est, Kiev va observer une journée de deuil ce vendredi après les bombardements russes qui ont touché la capitale ukrainienne dans la nuit de mercredi à jeudi. Le bilan s'est alourdi à 24 morts et 47 blessés. En fin du foot, elle était très attendue, cette liste. Didier Deschamps a dévoilé les 26 bleus pour la Coupe du Monde en Amérique du Nord. Kylian Mbappé, Ousmane Dembélé, Mike Maignan mèneront le groupe. Plusieurs surprises bousculent cet effectif. Le jeune gardien Rob Arisser intègre la sélection au détriment de Lucas Chevalier blessé. Eduardo Camavinga reste à quai. En revanche, Magnès Akliouch, Jean-Philippe Mateta, Maxence Lacroix gagnent leur place pour ce mondial qui débutera donc aux États-Unis le 11 juin prochain.
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9: Bonjour, bienvenue, excellent vendredi 15 mai 2026 avec les Denises qui sont à l'honneur aujourd'hui. C'est leur fête et c'est la journée internationale des familles également. Dans l'éphéméride de cette journée, le 15 mai 1991, une première, Edith Cresson était nommée, Premier ministre du gouvernement français par le président de la République, François Mitterrand à l'époque.

0: côté de Brest, 16 à Toulouse, 18 à Marseille et jusqu'à 20 degrés à Nice.
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2: Bonjour à toutes et à tous. On débute avec du football et la liste des 26 joueurs qui s'envoleront pour la Coupe du Monde aux États-Unis, au Mexique et au Canada est connue. Pour la France, Didier Deschamps a dévoilé hier au JT de TF1 sur 20h parmi les indéboulonnables. On retrouve notamment Kylian Mbappé, Ousmane Dembélé, Mike Maignan ou encore William Saliba, mais aussi trois surprises. Robin Risser, élu meilleur gardien de Ligue 1 en début de semaine, fait partie du voyage. Maxence Lacroix, testé en défense lors du dernier rassemblement, est également dans la liste, tout comme l'attaquant Jean-Philippe Mateta, médaille d'argent avec les espoirs lors des JO de Paris 2024. En revanche, pas de Lucas Chevalier, blessé depuis avril, ni Eduardo Camavinga. Le capitaine de l'OL et champion du monde 2018, Corentin Tolisso, manque également à l'appel. Le mondial débutera le 11 mai. Et lui sera donc le capitaine de cette équipe de France. Kylian Mbappé a fait une sortie retentissante après la victoire du Real contre Osasuna 2-0 hier soir. Sur le banc, au coup d'envoi, l'attaquant français a expliqué aux journalistes que son entraîneur au Real Arbeloa lui avait annoncé être le quatrième choix parmi les attaquants du Real. Mbappé qui a été copieusement sifflé par Santiago Bernabéu hier soir. Et l'ancien entraîneur du Real, Carlo Ancelotti, a prolongé son contrat avec le Brésil avant même la Coupe du Monde. L'entraîneur italien de 66 ans est désormais lié à la Seleção jusqu'en 2030. Et puis l'entraîneur français de Sunderland, Régis Le Bris, nommé pour le titre d'entraîneur de l'année en Première Ligue. L'ancien coach de Lorient figure aux côtés de Mikel Arteta d'Arsenal, Pep Guardiola de City ou encore Michael Carrick de Manchester United. Sunderland est actuellement 12e de Première Ligue après être monté l'an dernier. En tennis, on connaît l'affiche de la finale du tournoi de Rome. Elina Svitolina a rejoint Coco Gauff chez les femmes. L'Ukrainienne a battu l'ancienne numéro 1 mondiale Iga Swiatek en 3-7, 6-4, 2-6, 6-2. Chez les hommes, Daniil Medvedev affrontera Yannick Sinner en demi-finale après s'être débarrassé de la surprise du tournoi Martin Londelus. Enfin, en rugby, la France affrontera l'Angleterre pour la dernière journée du tournoi Destination Féminin. Ce sera dimanche à 17h45 à Bordeaux. Très belle journée de sport.
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9: Bonjour, une personne est morte et deux autres ont été blessés dans une fusillade hier vers 19h30 dans le quartier Port-Boyer à Nantes. La victime tuée par balle est un mineur. Laurent Nunez seront ce matin à Nantes, fin avril, dans le même quartier de Port-Boyer. Le ministre de la Justice, Gérald Darmanin, s'est rendu hier à Caen.

0: Calvados pour rendre hommage à l'ensemble des agents pénitentiaires tués et blessés dans l'exercice de leur mission. Cette visite était organisée 2 ans jour pour jour après l'attaque meurtrière du péage d'Incarville, lors de laquelle 2 agents avaient été tués et 3 autres blessés. Un navire de la marine française a saisi près de 3,4 tonnes de cocaïne sur un navire de pêche naviguant son pavillon en Atlantique. 7 personnes suspectées d'être des trafiquants ont été placées en garde à vue à Fort-de-France, en Martinique. C'est ce qu'a annoncé la ministre des Armées, Catherine Vautrin. 2 nouvelles plaintes ont été déposées contre Patrick Bruel pour agression sexuelle et tentative de viol. Ces 2 femmes avaient déjà porté plainte en 2019, mais les procédures avaient été classées sans suite en décembre 2020 par le parquet de Nanterre. Au total, près de 30 femmes ont accusé le chanteur de violences sexuelles entre 1992 et 2019. Ce dernier conteste les faits. Un ancien directeur du sport scolaire de Haute-Saône a été mis en examen et placé en détention provisoire après avoir été piégé par un homme se présentant comme un chasseur de pédocriminels qui s'est aidé de l'IA. Celui-ci avait modifié son visage pour laisser apparaître celui d'une adolescente. Sa voix avait également été modifiée. C'est la fin de ce flash. Une très bonne journée à notre écoute.
1: Bonjour, soyez les bienvenus dans l'actualité People de cette semaine. On attaque tout de suite. C'est la première actualité avec Cameron Diaz qui est maman pour la 3e fois. À 53 ans, l'actrice et son mari Benji Madden viennent d'accueillir un petit garçon prénommé Notas. Le couple a partagé la nouvelle sur les réseaux. Ils se disent heureux et bénis d'agrandir leur famille. Les parents n'ont posté aucune photo du bébé pour protéger sa vie privée. À la place, ils ont publié un dessin de navire. Le prénom signifie navigateur ou voyageur. Cameron Diaz avait fait une longue pause dans sa carrière pour se consacrer à sa famille. On poursuit avec Shakira qui a enflammé la plage de Copacabana. C'était donc le week-end dernier. 2 millions de fans ont envahi le sable de Rio de Janeiro pour ce concert gratuit. Shakira est arrivée vêtue d'une combinaison scintillante aux couleurs du Brésil sur une scène monumentale de 1300 mètres carrés. Pour clore le spectacle, elle a choisi un titre choc sur sa rupture avec Gérard Piqué. Et côté sécurité, 8000 agents et des drones surveillaient l'événement pour éviter tout incident. Les vidéos sont à retrouver évidemment sur YouTube notamment. Enfin, on termine avec Netflix qui vient de donner son feu vert pour un préquel de la série The Crown. Le contrat s'élèverait à près de 600 millions d'euros. L'intrigue va débuter en 1901 lors de la mort de la reine Victoria. Elle se terminera en 1947 avec le mariage de la future Elisabeth II à l'abbaye de Westminster. Voilà pour les Actu People de cette semaine. Excellente journée.
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3: Voici votre horoscope de ce vendredi 15 mai. Bélier, allez, on se détend et on profite. Telles sont vos motivations aujourd'hui. Taureau, pas de stress. En cette journée de vendredi, vous saurez mettre tous vos doutes de côté. Gémeaux, c'est l'amour qui est dans votre signe aujourd'hui. Famille, amis, amour, pas le temps pour le reste. Cancer, une petite contrariété risque de vous prendre la tête alors qu'il suffira d'en discuter avec les personnes concernées. Lion, vous êtes détendu aujourd'hui, ça sent le week-end. Vierge, vous avez l'impression d'être un funambule sur un fil pour trouver l'équilibre parfait entre votre vie personnelle et votre vie professionnelle. Balance, tout le monde saura reconnaître vos qualités et vos talents, applaudissements garantis. Scorpion, que de belles rencontres en ce week-end, vous saurez en profiter. Sagittaire, vous entrez dans une période où la sérénité sera présente. Capricorne, il y a des vénards qui font le pont aujourd'hui et les autres, vous sûrement, mais vous restez motivé pour atteindre vos objectifs. Verseau, de belles pensées positives vous procureront une sensation de bien-être. Et poisson, vous rêvassez, vous avez la tête dans les nuages et c'est l'amour qui domine en cette dernière journée de la semaine.
2: 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La météo de ce samedi à Pornic, très nuageux, mais des éclaircies deviendront de plus en plus larges. Pas de précipitations ce soir, ciel peu nuageux, température attendue de 14 à 15 degrés, ressenti 15 au meilleur de la journée, avec une minimale de 11 à 8 heures, ressenti 8 degrés. Marée basse, 0h54, 1m05, 13h13, 1m22, marée haute, 6h13, 5m95 et 18h25, 5m88, coefficient de marée, 89 et 86. Sur la façade atlantique, maximum de 17 à Cherbourg, 14 à Brest, 16 à Saint-Nazaire, 19 à Nantes, 16 à La Rochelle, 22 à Bordeaux et 21 à Biarritz. Très belle journée et excellent week-end de Pâques.
4: 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Bonjour, d'où vient l'antivirus? C'est ce qui va devoir déterminer une mission qui va partir la semaine prochaine pour Ushuaïa pour tenter de traquer la présence de rongeurs vecteurs de la maladie. Des prélèvements seront effectués avec des résultats attendus d'ici un mois. La cité touristique se défend d'être le foyer d'origine de la contamination du navire de croisière MV Andus. On apprend par ailleurs ce matin qu'un passager américain testé positif n'est finalement pas contaminé. Nouvelle fusillade sur fond de narcotrafic à Nantes. Le bilan est lourd. Un adolescent de 15 ans tué par balle, un autre jeune de 13 ans avec pronostic vital engagé. Une troisième victime âgée de 14 ans également prise en charge par les secours. Le ministre de l'Intérieur, Laurent Nunez, est attendu sur place dans la matinée. Il tente toujours de s'installer en Lozère. Depuis hier soir, près de 1500 toffeurs sont bloqués à Saint-Privat-du-Faux par 120 gendarmes et des agriculteurs locaux. La préfecture a déjà procédé à des verbalisations et s'inquiète des conditions météo à 1300 mètres d'altitude. Un nouveau rassemblement alors que le gouvernement veut légiférer contre les rêves partis non déclarés avec des amendes de 1500 euros pour les participants, 30 000 euros et 2 ans de prison pour les organisateurs. La loi pourrait être proposée avant l'été. Donald Trump à Pékin, le président américain accueilli par Xi Jinping renvoie l'ascenseur et invite son homologue chinois à la Maison Blanche le 24 septembre prochain. Les deux dirigeants ont affiché une volonté de coopération sur la situation au Moyen-Orient. La Chine a réclamé ce matin un cessez-le-feu complet et la réouverture du détroit d'Hormuz. Dans l'autre conflit à l'Est, Kiev va observer une journée de deuil ce vendredi après les bombardements russes qui ont touché la capitale ukrainienne dans la nuit de mercredi à jeudi. Le bilan s'est alourdi à 24 morts et 47 blessés. Enfin du foot, elle était très attendue, cette liste. Didier Deschamps a dévoilé les 26 bleus pour la Coupe du Monde en Amérique du Nord. Kylian Mbappé, Ousmane Dembélé, Mike Maignan mèneront le groupe. Plusieurs surprises bousculent cet effectif. Le jeune gardien Robert Isser intègre la sélection au détriment de Lucas Chevalier blessé. Eduardo Camavinga reste à quai. En revanche, Magnès Akiyuche, Jean-Philippe Mateta, Maxence Lacroix gagnent leur place pour ce mondial qui débutera donc aux États-Unis le 11 juin prochain.
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1: Bonjour, bienvenue, excellent vendredi 15 mai 2026 avec les Denise qui sont à l'honneur aujourd'hui. C'est leur fête et c'est la journée internationale des familles également. Dans l'éphéméride de cette journée, le 15 mai 1991, une première, Édith Cresson était nommée Premier ministre du gouvernement français par le président de la République, François Mitterrand à l'époque. Première fois donc qu'une femme devenait Premier ministre à cette époque, un 15 mai 91. Allez, bon anniversaire à vous les natifs du 15 mai. Vous êtes le même jour que Myriam Abel, la chanteuse fête ses 44 ans. Elle avait remporté la troisième édition de la Nouvelle Star en 2005. Bon anniversaire également à la chanteuse Birdy qui fête ses 30 ans. Ou encore à Andy Murray, le joueur de tennis britannique qui fête ses 39 ans. Excellente journée, bon vendredi.
4: À nouveau de l'instabilité de prévu pour ce vendredi sur l'ensemble du territoire avec pas mal de précipitations et quelques épisodes orageux prévus localement. Le vent sera de la partie également avec des rafales pouvant atteindre les 70 km/h. Pour les températures, on sera en dessous des normales de saison avec 2 à 8 degrés ce matin au plus bas et jusqu'à 13 à Lille dans l'après-midi. Il fera 15 du côté de Brest, 16 à Toulouse, 18 à Marseille et jusqu'à 20 degrés à Nice.
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5: Bonjour à toutes et à tous. On débute avec du football et la liste des 26 joueurs qui s'envoleront pour la Coupe du Monde aux États-Unis, au Mexique et au Canada est connue. Pour la France, Didier Deschamps a dévoilé hier au JT de TF1 sur 20h parmi les indéboulonnables. On retrouve notamment Kylian Mbappé, Ousmane Dembélé, Mike Maignan ou encore William Saliba, mais aussi trois surprises. Robin Risser, élu meilleur gardien de Ligue 1 en début de semaine, fait partie du voyage. Maxence Lacroix, testé en défense lors du dernier rassemblement, est également dans la liste, tout comme l'attaquant Jean-Philippe Mateta, médaille d'argent avec les espoirs lors des JO de Paris 2024. En revanche, pas de Lucas Chevalier, blessé depuis avril, ni Eduardo Camavinga. Le capitaine de l'OL, champion du monde 2018, Corentin Tolisso, manque également à l'appel. Le mondial débutera le 11 mai. Et lui sera donc le capitaine de cette équipe de France. Kylian Mbappé a fait une sortie retentissante après la victoire du Real contre Osasuna 2-0 hier soir. Sur le banc, au coup d'envoi, l'attaquant français a expliqué aux journalistes que son entraîneur au Real Arbeloa lui avait annoncé être le quatrième choix parmi les attaquants du Real. Mbappé qui a été copieusement sifflé par Santiago Bernabéu hier soir. Et l'ancien entraîneur du Real, Carlo Ancelotti, a prolongé son contrat avec le Brésil avant même la Coupe du Monde. L'entraîneur italien de 66 ans est désormais lié à la Seleção jusqu'en 2030. Et puis l'entraîneur français de Sunderland, Régis Lebrich, nommé pour le titre d'entraîneur de l'année en Première Ligue. L'ancien coach de Lorient figure aux côtés de Mikel Arteta d'Arsenal, Pep Guardiola de City ou encore Michael Carrick de Manchester United. Sunderland Sunderland est actuellement 12e de Première Ligue après être monté l'an dernier. En tennis, on connaît l'affiche de la finale du tournoi de Rome. Elina Svitolina rejoint Coco Gauff chez les femmes. L'Ukrainienne a battu l'ancienne numéro 1 mondiale Iga Swiatek en 3-7, 6-4, 2-6, 6-2. Chez les hommes, Daniil Medvedev affrontera Yannick Sinner en demi-finale après s'être débarrassé de la surprise du tournoi Martin Londelus. Enfin, en rugby, la France affrontera l'Angleterre pour la dernière journée du tournoi Destination Féminin. Ce sera dimanche à 17h45 à Bordeaux. Très belle journée de sport.
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7: Cyril est un quadragénaire qui vit en solo dans un appartement en ville. 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
0: Bonjour, une personne est morte et deux autres ont été blessés dans une fusillade hier vers 19h30 dans le quartier Port-Boyer à Nantes. La victime tuée par balle est un mineur. Laurent Nouniez se rend ce matin à Nantes. Fin avril, dans le même quartier de Port-Boyer, un jeune homme avait été tué et un autre gravement blessé par balle dans des violences potentiellement liées au narcotrafic. Le ministre de la Justice, Gérald Darmanin, s'est rendu hier à Caen, dans le Calvados, pour rendre hommage à l'ensemble des agents pénitentiaires tués et blessés dans l'exercice de leur mission. Cette visite était organisée 2 ans jour pour jour après l'attaque meurtrière du péage d'Incarville, lors de laquelle 2 agents avaient été tués et 3 autres blessés. Un navire de la marine française a saisi près de 3,4 tonnes de cocaïne sur un navire de pêche naviguant son pavillon en Atlantique. 7 personnes suspectées d'être des trafiquants ont été placées en garde à vue à Fort-de-France, en Martinique. C'est ce qu'a annoncé la ministre des Armées, Catherine Vautrin. De nouvelles plaintes ont été déposées contre Patrick Bruel pour agression sexuelle et tentative de viol. Ces 2 femmes avaient déjà porté plainte en 2019, mais les procédures avaient été suite en décembre 2020 par le parquet de Nanterre. Au total, près de 30 femmes ont accusé le chanteur de violences sexuelles entre 1992 et 2019. Ce dernier conteste les faits. Un ancien directeur du sport scolaire de Haute-Saône a été mis en examen et placé en détention provisoire après avoir été piégé par un homme se présentant comme un chasseur de pédocriminels qui s'est aidé de l'IA. Celui-ci avait modifié son visage pour laisser apparaître celui d'une adolescente. Sa voix avait également été modifiée. C'est la fin de ce flash. Une très bonne journée à notre écoute.
1: Bonjour, soyez les bienvenus dans l'actualité People de cette semaine. On attaque tout de suite la première actualité avec Cameron Diaz qui est maman pour la 3e fois. À 53 ans, l'actrice et son mari Benji Madden viennent d'accueillir un petit garçon prénommé Notas. Le couple a partagé la nouvelle sur les réseaux. Ils se disent heureux et bénis d'agrandir leur famille. Les parents n'ont posté aucune photo du bébé pour protéger sa vie privée. À la place, ils ont publié un dessin de navire. Le prénom signifie navigateur ou voyageur. Cameron Diaz avait fait une longue pause dans sa carrière pour se consacrer à sa famille. On poursuit avec Shakira qui a enflammé la plage de Copacabana. C'était donc le week-end dernier. 2 millions de fans ont envahi le sable de Rio de Janeiro pour ce concert gratuit. Shakira est arrivée vêtue d'une combinaison scintillante aux couleurs du Brésil sur une scène monumentale de 1300 mètres carrés. Pour clore le spectacle, elle a choisi un titre choc sur sa rupture avec Gérard Piqué. Et côté sécurité, 8000 agents et des drones surveillaient l'événement pour éviter tout incident. Les vidéos sont à retrouver évidemment sur YouTube notamment. Enfin, on termine avec Netflix qui vient de donner son feu vert pour un préquel de la série The Crown. Le contrat s'élèverait à près de 600 millions d'euros. L'intrigue va débuter en 1901 lors de la mort de la reine Victoria. Elle se terminera en 1947 avec le mariage de la future Elisabeth II à l'abbaye de Westminster. Voilà pour les Actu People de cette semaine. Excellente journée.
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3: Voici votre horoscope de ce vendredi 15 mai. Bélier, allez, on se détend et on profite. Telles sont vos motivations aujourd'hui. Taureau, pas de stress. En cette journée de vendredi, vous saurez mettre tous vos doutes de côté. Gémeaux, c'est l'amour qui est dans votre signe aujourd'hui. Famille, amis, amour, pas le temps pour le reste. Cancer, une petite contrariété risque de vous prendre la tête alors qu'il suffira d'en discuter avec les personnes concernées. Lion, vous êtes détendu aujourd'hui, ça sent le week-end. Vierge, vous avez l'impression d'être un funambule sur un fil pour trouver l'équilibre parfait entre votre vie personnelle et votre vie professionnelle. Balance, tout le monde saura reconnaître vos qualités et vos talents, applaudissements garantis. Scorpion, que de belles rencontres en ce week-end, vous saurez en profiter. Sagittaire, vous entrez dans une période où la sérénité sera présente. Capricorne, il y a des vénards qui font le pont aujourd'hui et les autres, vous sûrement, mais vous restez motivé pour atteindre vos objectifs. Verseau, de belles pensées positives vous procureront une sensation de bien-être. Et poisson, vous rêvassez, vous avez la tête dans les nuages et c'est l'amour qui domine en cette dernière journée de la semaine.
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2: La météo de ce jeudi à Pornic, du soleil mais multiplication des nuages ce matin. Ciel très nuageux se couvrant totalement cet après-midi. Possibilité de quelques gouttes en matinée, averse faible cet après-midi. Ce soir, ciel couvert. Température attendue de 12 à 13 degrés, ressenti 12 au meilleur de la journée. Avec une minimale de 11 à 8 heures, ressenti 7 degrés. Marée haute, 3h22, 5m48. 15h42, 5m48 également. Marée basse, 9h38, 1m34. Et 22h, 1m31. Coefficient de marée, 70 et 73. Sur la façade atlantique, maximum de 12 à Cherbourg, 11 à Brest, 13 à Saint-Nazaire, 13 à Nantes, 14 à La Rochelle, 13 à Bordeaux et 13 pour Biarritz. Très belle journée sur Pornic Radio.
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4: Bonjour, d'où vient l'antivirus? C'est ce qui va devoir déterminer une mission qui va partir la semaine prochaine pour Ushuaïa pour tenter de traquer la présence de rongeurs vecteurs de la maladie. Des prélèvements seront effectués avec des résultats attendus d'ici un mois. La cité touristique se défend d'être le foyer d'origine de la contamination du navire de croisière MV Andus. On apprend par ailleurs ce matin qu'un passager américain testé positif n'est finalement pas contaminé. Nouvelle fusillade sur fond de narcotrafic à Nantes. Le bilan est lourd. Un adolescent de 15 ans tué par balle, un autre jeune de 13 ans avec pronostic vital engagé. Une troisième victime âgée de 14 ans, également prise en charge par les secours. Le ministre de l'Intérieur, Laurent Nunez, est attendu sur place dans la matinée. Il tente toujours de s'installer en Lozère. Depuis hier soir, près de 1500 toffeurs sont bloqués à Saint-Privat-du-Faux par 120 gendarmes et des agriculteurs locaux. La préfecture a déjà procédé à des verbalisations et s'inquiète des conditions météo à 1300 mètres d'altitude. Un nouveau rassemblement alors que le gouvernement veut légiférer contre les rêves partis non déclarés avec des amendes de 1500 euros pour les participants, 30 000 euros et 2 ans de prison pour les organisateurs. La loi pourrait être proposée avant l'été. Donald Trump à Pékin. Le président américain accueilli par Xi Jinping renvoie l'ascenseur et invite son homologue chinois à la Maison Blanche le 24 septembre prochain. Les deux dirigeants ont affiché une volonté de coopération sur la situation au Moyen-Orient. La Chine a réclamé ce matin un cessez-le-feu complet et la réouverture du détroit d'Hormuz. Dans l'autre conflit à l'Est, Kiev va observer une journée de deuil ce vendredi après les bombardements russes qui ont touché la capitale ukrainienne dans la nuit de mercredi à jeudi. Le bilan s'est alourdi à 24 morts et 47 blessés. En fin du foot, elle était très attendue, cette liste. Didier Deschamps a dévoilé les 26 bleus pour la Coupe du Monde en Amérique du Nord. Kylian Mbappé, Ousmane Dembélé, Mike Maignan mèneront le groupe. Plusieurs surprises bousculent cet effectif. Le jeune gardien Robert Isser intègre la sélection au détriment de Lucas Chevalier, blessé. Eduardo Camavinga reste à quai. En revanche, Magnès Akiuche, Jean-Philippe Mateta, Maxence Lacroix gagnent leur place pour ce mondial qui débutera donc aux États-Unis le 11 juin prochain.
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1: Bonjour, bienvenue, excellent vendredi 15 mai 2026 avec les Denise qui sont à l'honneur aujourd'hui. C'est leur fête et c'est la journée internationale des familles également. Dans l'éphéméride de cette journée, le 15 mai 1991, une première, Édith Cresson était nommée Premier ministre du gouvernement français par le président de la République, François Mitterrand à l'époque. Première fois donc qu'une femme devenait Premier ministre à cette époque, en 15 mai 1991. Allez, bon anniversaire à vous les natifs du 15 mai. Vous êtes le même jour que Myriam Abel, la chanteuse fête ses 44 ans. Elle avait remporté la troisième édition de la Nouvelle Star en 2005. Bon anniversaire également à la chanteuse Birdy qui fête ses 30 ans. Ou encore à Andy Murray, le joueur de tennis britannique qui fête ses 39 ans. Excellente journée, bon vendredi.
4: À nouveau de l'instabilité de prévu pour ce vendredi sur l'ensemble du territoire avec pas mal de précipitations et quelques épisodes orageux prévus localement. Le vent sera de la partie également avec des rafales pouvant atteindre les 70 km/h. Pour les températures, on sera en dessous des normales de saison avec 2 à 8 degrés ce matin au plus bas et jusqu'à 13 à Lille dans l'après-midi. Il fera 15 du côté de Brest, 16 à Toulouse, 18 à Marseille et jusqu'à 20 degrés à Nice.
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5: Bonjour à toutes et à tous. On débute avec du football et la liste des 26 joueurs qui s'envoleront pour la Coupe du Monde aux États-Unis, au Mexique et au Canada est connue. Pour la France, Didier Deschamps a dévoilé hier un JT de TF1 sur 20h parmi les indéboulonnables. On retrouve notamment Kylian Mbappé, Ousmane Dembélé, Mike Maignan ou encore William Saliba, mais aussi trois surprises. Robin Risser, élu meilleur gardien de Ligue 1 en début de semaine, fait partie du voyage. Maxence Lacroix, testé en défense lors du dernier rassemblement, est également dans la liste, tout comme l'attaquant Jean-Philippe Mateta, médaille d'argent avec les espoirs lors des JO de Paris 2024. En revanche, pas de Lucas Chevalier, blessé depuis avril, ni Eduardo Camavinga. Le capitaine de l'OL, champion du monde 2018, Corentin Tolisso, manque également à l'appel. Le mondial débutera le 11 mai. Et lui sera donc le capitaine de cette équipe de France. Kylian Mbappé a fait une sortie retentissante après la victoire du Real contre Osasuna 2-0 hier soir. Sur le banc, au coup d'envoi, l'attaquant français a expliqué aux journalistes que son entraîneur au Real Arbeloa lui avait annoncé être le quatrième choix parmi les attaquants du Real. Mbappé qui a été copieusement sifflé par Santiago Bernabéu hier soir. Et l'ancien entraîneur du Real, Carlo Ancelotti, a prolongé son contrat avec le Brésil avant même la Coupe du Monde. L'entraîneur italien de 66 ans est désormais lié à la Seleção jusqu'en 2030. Et puis l'entraîneur français de Sunderland, Régis Lebrich, nommé pour le titre d'entraîneur de l'année en Première Ligue. L'ancien coach de Lorient figure aux côtés de Mikel Arteta d'Arsenal, Pep Guardiola de City ou encore Michael Carrick de Manchester United. Sunderland est actuellement 12e de Première Ligue après être monté l'an dernier. En tennis, on connaît l'affiche de la finale du tournoi de Rome. Elina Svitolina rejoint Coco Gauff chez les femmes. L'Ukrainienne a battu l'ancienne numéro 1 mondiale Iga Swiatek en 3-7, 6-4, 2-6, 6-2. Chez les hommes, Daniil Medvedev affrontera Yannick Sinner en demi-finale après s'être débarrassé de la surprise du tournoi Martin Londelus. Enfin, en rugby, la France affrontera l'Angleterre pour la dernière journée du tournoi Destination Féminin. Ce sera dimanche à 17h45 à Bordeaux. Très belle journée de sport.
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7: Clarisse a 23 ans et vit en colocation dans une grande ville. 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
0: Bonjour, une personne est morte et deux autres ont été blessés dans une fusillade hier vers 19h30 dans le quartier Port-Boyer à Nantes. La victime tuée par balle est un mineur. Laurent Nouniez se rend ce matin à Nantes, fin avril, dans le même quartier de Port-Boyer. Un jeune homme avait été tué et un autre gravement blessé par balle dans des violences potentiellement liées au narcotrafic. Le ministre de la Justice, Gérald Darmanin, s'est rendu hier à Caen, dans le Calvados, pour rendre hommage à l'ensemble des agents pénitentiaires tués et blessés dans l'exercice de leur mission. Cette visite était organisée 2 ans jour pour jour après l'attaque meurtrière du péage d'Incarville, lors de laquelle 2 agents avaient été tués et 3 autres blessés. Un navire de la marine française a saisi près de 3,4 tonnes de cocaïne sur un navire de pêche naviguant son pavillon en Atlantique. 7 personnes suspectées d'être des trafiquants ont été placées en garde à vue à Fort-de-France, en Martinique. C'est ce qu'a annoncé la ministre des Armées, Catherine Vautrin. De nouvelles plaintes ont été déposées contre Patrick Bruel pour agression sexuelle et tentative de viol. Ces 2 femmes avaient déjà porté plainte en 2019, mais les procédures avaient été classées sans suite en décembre 2020 par le parquet de Nanterre. Au total, près de 30 femmes ont accusé le chanteur de violences sexuelles entre 1992 et 2019. Ce dernier conteste les faits. Un ancien directeur du sport scolaire de Haute-Saône a été mis en examen et placé en détention provisoire après avoir été piégé par un homme se présentant comme un chasseur de pédocriminels qui s'est aidé de l'IA. Celui-ci avait modifié son visage pour laisser apparaître celui d'une adolescente. Sa voix avait également été modifiée. C'est la fin de ce flash. Une très bonne journée à notre écoute.
1: Bonjour, soyez les bienvenus dans l'actualité People de cette semaine. On attaque tout de suite. C'est la première actualité avec Cameron Diaz qui est maman pour la 3e fois. À 53 ans, l'actrice et son mari Benji Madden viennent d'accueillir un petit garçon prénommé Notas. Le couple a partagé la nouvelle sur les réseaux. Ils se disent heureux et bénis d'agrandir leur famille. Les parents n'ont posté aucune photo du bébé pour protéger sa vie privée. À la place, ils ont publié un dessin de navire. Le prénom signifie navigateur ou voyageur. Cameron Diaz avait fait une longue pause dans sa carrière pour se consacrer à sa famille. On poursuit avec Shakira qui a enflammé la plage de Copacabana. C'était donc le week-end dernier. 2 millions de fans ont envahi le sable de Rio de Janeiro pour ce concert gratuit. Shakira est arrivée vêtue d'une combinaison scintillante aux couleurs du Brésil sur une scène monumentale de 1300 mètres carrés. Pour clore le spectacle, elle a choisi un titre choc sur sa rupture avec Gérard Piqué. Et côté sécurité, 8000 agents et des drones surveillaient l'événement pour éviter tout incident. Les vidéos sont à retrouver évidemment sur YouTube notamment. Enfin, on termine avec Netflix qui vient de donner son feu vert pour un préquel de la série The Crown. Le contrat s'élèverait à près de 600 millions d'euros. L'intrigue va débuter en 1901 lors de la mort de la reine Victoria. Elle se terminera en 1947 avec le mariage de la future Elisabeth II à l'abbaye de Westminster. Voilà pour les Actu People de cette semaine. Excellente journée.
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7: Voici
3: Voici votre horoscope de ce vendredi 15 mai. Bélier, allez, on se détend et on profite. Telles sont vos motivations aujourd'hui. Taureau, pas de stress. En cette journée de vendredi, vous saurez mettre tous vos doutes de côté. Gémeaux, c'est l'amour qui est dans votre signe aujourd'hui. Famille, amis, amour, pas le temps pour le reste. Cancer, une petite contrariété risque de vous prendre la tête alors qu'il suffira d'en discuter avec les personnes concernées. Lion, vous êtes détendu aujourd'hui, ça sent le week-end. Vierge, vous avez l'impression d'être un funambule sur un fil pour trouver l'équilibre parfait entre votre vie personnelle et votre vie professionnelle. Balance, tout le monde saura reconnaître vos qualités et vos talents, applaudissements garantis. Scorpion, que de belles rencontres en ce week-end, vous saurez en profiter. Sagittaire, vous entrez dans une période où la sérénité sera présente. Capricorne, il y a des vénards qui font le pont aujourd'hui et les autres, vous sûrement, mais vous restez motivé pour atteindre vos objectifs. Verseau, de belles pensées positives vous procureront une sensation de bien-être. Et poisson, vous rêvassez, vous avez la tête dans les nuages et c'est l'amour qui domine en cette dernière journée de la semaine.
2: La météo de ce jeudi à Pornic, du soleil, mais multiplication des nuages ce matin. Ciel très nuageux se couvrant totalement cet après-midi, possibilité de quelques gouttes en matinée, averse faible cet après-midi. Ce soir, ciel couvert, température attendue de 12 à 13 degrés, ressenti 12 au meilleur de la journée, avec une minimale de 11 à 8 heures, ressenti 7 degrés. Marée haute, 3h22, 5m48, 15h42, 5m48 également. Marée basse, 9h38, 1m34 et 22h, 1m31, coefficient de marée, 70 et 73. Sur la façade atlantique, maximum de 12 à Cherbourg, 11 à Brest, 13 à Saint-Nazaire, 13 à Nantes, 14 à La Rochelle, 13 à Bordeaux et 13 pour Biarritz. Très belle journée sur Pornic Radio.
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2: La météo de ce samedi à Pornic, très nuageux, mais des éclaircies deviendront de plus en plus larges. Pas de précipitations ce soir, ciel peu nuageux, température attendue de 14 à 15 degrés, ressenti 15 au meilleur de la journée, avec une minimale de 11 à 8 heures, ressenti 8 degrés. Marée basse, 0h54, 1m05, 13h13, 1m22. Marée haute, 6h13, 5m95 et 18h25, 5m88. Coefficient de marée, 89 et 86. Sur la façade atlantique, maximum de 17 à Cherbourg, 14 à Brest, 16 à Saint-Nazaire, 19 à Nantes, 16 à La Rochelle, 22 à Bordeaux et 21 à Biarritz. Très belle journée et excellent week-end de Pâques.
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4: Bonjour, d'où vient l'antivirus? C'est ce qui va devoir déterminer une mission qui va partir la semaine prochaine pour Ushuaïa pour tenter de traquer la présence de rongeurs vecteurs de la maladie. Des prélèvements seront effectués avec des résultats attendus d'ici un mois. La cité touristique se défend d'être le foyer d'origine de la contamination du navire de croisière MV Andus. On apprend par ailleurs ce matin qu'un passager américain testé positif n'est finalement pas contaminé. Nouvelle fusillade sur fond de narcotrafic à Nantes. Le bilan est lourd. Un adolescent de 15 ans tué par balle, un autre jeune de 13 ans avec pronostic vital engagé. Une troisième victime âgée de 14 ans également prise en charge par les secours. Le ministre de l'Intérieur, Laurent Nunez, est attendu sur place dans la matinée. Il tente toujours de s'installer en Lozère. Depuis hier soir, près de 1500 toffeurs sont bloqués à Saint-Privat-du-Faux par 120 gendarmes et des agriculteurs locaux. La préfecture a déjà procédé à des verbalisations et s'inquiète des conditions météo à 1300 mètres d'altitude. Un nouveau rassemblement alors que le gouvernement veut légiférer contre les rêves parties non déclarées avec des amendes de 1500 euros pour les participants, 30 000 euros et 2 ans de prison pour les organisateurs. La loi pourrait être proposée avant l'été. Donald Trump à Pékin. Le président américain accueilli par Xi Jinping renvoie l'ascenseur et invite son homologue chinois à la Maison Blanche le 24 septembre prochain. Les deux dirigeants ont affiché une volonté de coopération sur la situation au Moyen-Orient. La Chine a réclamé ce matin un cessez-le-feu complet et la réouverture du détroit d'Hormuz. Dans l'autre conflit à l'Est, Kiev va observer une journée de deuil ce vendredi après les bombardements russes qui ont touché la capitale ukrainienne dans la nuit de mercredi à jeudi. Le bilan s'est alourdi à 24 morts et 47 blessés. En fin du foot, elle était très attendue, cette liste. Didier Deschamps a dévoilé les 26 bleus pour la Coupe du Monde en Amérique du Nord. Kylian Mbappé, Ousmane Dembélé, Mike Maignan mèneront le groupe. Plusieurs surprises bousculent cet effectif. Le jeune gardien Robert Isser intègre la sélection au détriment de Lucas Chevalier blessé. Eduardo Camavinga reste à quai. En revanche, Magnès Akliouche, Jean-Philippe Mateta, Maxence Lacroix gagnent leur place pour ce mondial qui débutera donc aux États-Unis le 11 juin prochain.
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1: Bonjour, bienvenue, excellent vendredi 15 mai 2026 avec les Denises qui sont à l'honneur aujourd'hui. C'est leur fête et c'est la journée internationale des familles également. Dans l'éphéméride de cette journée, le 15 mai 1991, une première, Édith Cresson était nommée Premier ministre du gouvernement français par le président de la République, François Mitterrand à l'époque. Première fois donc qu'une femme devenait Premier ministre à cette époque, en 15 mai 91. Allez, bon anniversaire à vous les natifs du 15 mai. Vous êtes le même jour que Myriam Abel, la chanteuse fête ses 44 ans. Elle avait remporté la troisième édition de la Nouvelle Star en 2005. Bon anniversaire également à la chanteuse Birdie qui fête ses 30 ans. Ou encore à Andy Murray, le joueur de tennis britannique qui fête ses 39 ans. Excellente journée, bon vendredi.
4: À nouveau de l'instabilité de prévu pour ce vendredi sur l'ensemble du territoire avec pas mal de précipitations et quelques épisodes orageux prévus localement. Le vent sera de la partie également avec des rafales pouvant atteindre les 70 km/h.

0: 15 du côté de Brest, 16 à Toulouse, 18 à Marseille et jusqu'à 20 degrés à Nice.
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2: Bonjour à toutes et à tous, on débute avec du football et la liste des 26 joueurs qui s'envoleront pour la Coupe du Monde aux États-Unis, au Mexique et au Canada est connue. Pour la France, Didier Deschamps a dévoilé hier un JT de TF1 sur 20h parmi les indéboulonnables. On retrouve notamment Kylian Mbappé, Ousmane Dembélé, Mike Maignan ou encore William Saliba, mais aussi trois surprises. Robin Risser, élu meilleur gardien de Ligue 1 en début de semaine, fait partie du voyage. Maxence Lacroix, testé en défense lors du dernier rassemblement, est également dans la liste, tout comme l'attaquant Jean-Philippe Mateta, médaille d'argent avec les espoirs lors des JO de Paris 2024. En revanche, pas de Lucas Chevalier, blessé depuis avril, ni Eduardo Camavinga. Le capitaine de l'OL et champion du monde 2018, Corentin Tolisso, manque également à l'appel. Le mondial débutera le 11 mai. Et lui sera donc le capitaine de cette équipe de France. Kylian Mbappé a fait une sortie retentissante après la victoire du Real contre Osasuna 2-0 hier soir. Sur le banc, au coup d'envoi, l'attaquant français a expliqué aux journalistes que son entraîneur au Real Arbeloa lui avait annoncé être le quatrième choix parmi les attaquants du Real. Mbappé qui a été copieusement sifflé par Santiago Bernabéu hier soir. Et l'ancien entraîneur du Real, Carlo Ancelotti, a prolongé son contrat avec le Brésil avant même la Coupe du Monde. L'entraîneur italien de 66 ans est désormais lié à la Seleção jusqu'en 2030. Et puis l'entraîneur français de Sunderland, Régis Lebrich, nommé pour le titre d'entraîneur de l'année en Première Ligue. L'ancien coach de Lorient figure aux côtés de Mikel Arteta d'Arsenal, Pep Guardiola de City ou encore Michael Carrick de Manchester United. Sunderland est actuellement 12e de Première Ligue après être monté l'an dernier. En tennis, on connaît l'affiche de la finale du tournoi de Rome. Elina Svitolina a rejoint Coco Gauff chez les femmes. L'Ukrainienne a battu l'ancienne numéro 1 mondiale Iga Swiatek en 3-7, 6-4, 2-6, 6-2. Chez les hommes, Daniil Medvedev affrontera Yannick Sinner en demi-finale après s'être débarrassé de la surprise du tournoi Martin Londelus. Enfin, en rugby, la France affrontera l'Angleterre pour la dernière journée du tournoi Destination Féminin. Ce sera dimanche à 17h45 à Bordeaux. Très belle journée de sport.
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5: Joël est à la retraite et doit surveiller ses dépenses d'énergie. Grâce à son expérience et à son sens pratique, il a adopté des bons gestes au quotidien. Joël, que faites-vous pour économiser l'énergie ?
6: 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On a réglé le chauffage à 19 degrés. Même la nuit, on le baisse à 17 degrés. 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C'est aussi simple que ça. Et puis, on fait des économies, ça vaut le coup. Depuis qu'on a la retraite, on s'est mis au vélo pour aller au marché. Avant, je prenais la voiture. Maintenant, c'est quand même mieux le vélo, quoi. Ah, c'est mieux pour notre santé, pour notre portefeuille, puis pour la planète, tout le monde y gagne, quoi. Et quand on revient du marché, ben on cuisine. Et puis par contre, on fait attention, maintenant on met un couvercle sur les casseroles, sur les poêles, pour éviter la perte de chaleur. 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
9: Bonjour, une personne est morte et deux autres ont été blessés dans une fusillade hier vers 19h30 dans le quartier Port-Boyer à Nantes. La victime tuée par balle est un mineur. Laurent Nouniez se rend ce matin à Nantes, fin avril, dans le même quartier de Port-Boyer. Un jeune homme avait été tué et un autre gravement blessé par balle dans des violences potentiellement liées au narcotrafic. Le ministre de la Justice, Gérald Darmanin, s'est rendu hier à Caen, dans le Calvados, pour rendre hommage à l'ensemble des agents pénitentiaires tués et blessés Dans l'exercice de leur mission, cette visite était organisée 2 ans jour pour jour après l'attaque meurtrière du péage d'Incarville, lors de laquelle 2 agents avaient été tués et 3 autres blessés. Un navire de la marine française a saisi près de 3,4 tonnes de cocaïne sur un navire de pêche naviguant son pavillon en Atlantique. 7 personnes suspectées d'être des trafiquants ont été placées en garde à vue à Fort-de-France, en Martinique. C'est ce qu'a annoncé la ministre des Armées, Catherine Vautrin. 2 nouvelles plaintes ont été déposées.
8: Bonjour, soyez les bienvenus dans l'actualité People de cette semaine. On attaque tout de suite, c'est la première actualité avec Cameron Diaz qui est maman pour la 3e fois. À 53 ans, l'actrice et son mari Benji Madden viennent d'accueillir un petit garçon prénommé Notas. Le couple a partagé la nouvelle sur les réseaux. Ils se disent heureux et bénis d'agrandir leur famille. Les parents n'ont posté aucune photo du bébé pour protéger sa vie privée. À la place, ils ont publié un dessin de navire. Le prénom signifie navigateur ou voyageur. Cameron Diaz avait fait une longue pause dans sa carrière pour se consacrer à sa famille. On poursuit avec Shakira qui a enflammé la plage de Copacabana. C'était donc le week-end dernier. 2 millions de fans ont envahi le sable de Rio de Janeiro pour ce concert gratuit. Shakira est arrivée vêtue d'une combinaison scintillante aux couleurs du Brésil sur une scène monumentale de 1300 mètres carrés. Pour clore le spectacle, elle a choisi un titre choc sur sa rupture avec Gérard Piqué. Et côté sécurité, 8000 agents et des drones surveillaient l'événement pour éviter tout incident. Les vidéos sont à retrouver évidemment sur YouTube notamment. Enfin, on termine avec Netflix qui vient de donner son feu vert pour un préquel de la série The Crown. Le contrat s'élèverait à près de 600 millions d'euros. L'intrigue va débuter en 1901 lors de la mort de la reine Victoria. Elle se terminera en 1947 avec le mariage de la future Elisabeth II à l'abbaye de Westminster. Voilà pour les Actu People de cette semaine. Excellente journée.
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5: Voici votre horoscope de ce vendredi 15 mai. Bélier, allez, on se détend et on profite. Telles sont vos motivations aujourd'hui. Taureau, pas de stress. En cette journée de vendredi, vous saurez mettre tous vos doutes de côté. Gémeaux, c'est l'amour qui est dans votre signe aujourd'hui. Famille, amis, amour, pas le temps pour le reste. Cancer, une petite contrariété risque de vous prendre la tête alors qu'il suffira d'en discuter avec les personnes concernées. Lion, vous êtes détendu aujourd'hui, ça sent le week-end. Vierge, vous avez l'impression d'être un funambule sur un fil pour trouver l'équilibre parfait entre votre vie personnelle et votre vie professionnelle. Balance, tout le monde saura reconnaître vos qualités et vos talents, applaudissements garantis. Scorpion, que de belles rencontres en ce week-end, vous saurez en profiter. Sagittaire, vous entrez dans une période où la sérénité sera présente. Capricorne, il y a des vénards qui font le pont aujourd'hui et les autres, vous sûrement, mais vous restez motivé pour atteindre vos objectifs. Verseau, de belles pensées positives vous procureront une sensation de bien-être. Et Poisson, vous rêvassez, vous avez la tête dans les nuages et c'est l'amour qui domine en cette dernière journée de la semaine.
3: 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La météo de ce jeudi à Pornic, du soleil, mais multiplication des nuages ce matin. Ciel très nuageux se couvrant totalement cet après-midi. Possibilité de quelques gouttes en matinée, averse faible cet après-midi. Ce soir, ciel couvert, température attendue de 12 à 13 degrés, ressenti 12 au meilleur de la journée, avec une minimale de 11 à 8 heures, ressenti 7 degrés. Marée haute, 3h22, 5m48, 15h42, 5m48 également. Marée basse, 9h38, 1m34 et 22h, 1m31. Coefficient de marée, 70 et 73. Sur la façade atlantique, maximum de 12 à Cherbourg, 11 à Brest, 13 à Saint-Nazaire, 13 à Nantes, 14 à La Rochelle, 13 à Bordeaux et 13 pour Biarritz. Très belle journée sur Pornic Radio.
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10: Bonjour, d'où vient l'antivirus? C'est ce qui va devoir déterminer.
5: 10h30.
10: Partir la semaine prochaine pour Ushuaïa pour tenter de traquer la présence de rongeurs vecteurs de la maladie. Des prélèvements seront effectués avec des résultats attendus d'ici un mois. La cité touristique se défend d'être le foyer d'origine de la contamination du navire de croisière MV Andus. On apprend par ailleurs ce matin qu'un passager américain testé positif n'est finalement pas contaminé. Nouvelle fusillade sur fond de narcotrafic à Nantes. Le bilan est lourd. Un adolescent de 15 ans tué par balle, un autre jeune de 13 ans avec pronostic vital engagé. Une 3e victime âgée de 14 ans également prise prise en charge par les secours. Le ministre de l'Intérieur, Laurent Nunez, est attendu sur place dans la matinée. Il tente toujours de s'installer en Lozère. Depuis hier soir, près de 1500 teufeurs sont bloqués à Saint-Privat-du-Faux par 120 gendarmes et des agriculteurs locaux. La préfecture a déjà procédé à des verbalisations et s'inquiète des conditions météo à 1300 mètres d'altitude. Un nouveau rassemblement alors que le gouvernement veut légiférer contre les rêves partis non déclarés avec des amendes de 1500 euros pour les participants, 30 000 euros et 2 ans de prison pour les organisateurs. La loi pourrait être proposée avant l'été. Donald Trump à Pékin, le président américain accueilli par Xi Jinping renvoie l'ascenseur et invite son homologue chinois à la Maison Blanche le 24 septembre prochain. Les deux dirigeants ont affiché une volonté de coopération sur la situation au Moyen-Orient. La Chine a réclamé ce matin un cessez-le-feu complet, la réouverture du détroit d'Hormuz. Dans l'autre conflit à l'est, Kiev va observer une journée de deuil ce vendredi après les bombardements russes qui ont touché la capitale ukrainienne dans la nuit de mercredi à jeudi. Le bilan s'est alourdi à 24 morts et 47 blessés. En fin du foot, elle était très attendue, cette liste. Didier Deschamps a dévoilé les 26 bleus pour la Coupe du Monde en Amérique du Nord. Kylian Mbappé, Ousmane Dembélé, Mike Maignan mèneront le groupe. Plusieurs surprises bousculent cet effectif. Le jeune gardien Robin Risser intègre la sélection au détriment de Lucas Chevalier, blessé. Eduardo Camavinga reste à quai. En revanche, Magnès Akiuche, Jean-Philippe Mateta, Maxence Lacroix gagnent leur place pour ce mondial qui débutera donc aux États-Unis le 11 juin prochain.
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8: Bonjour, bienvenue, excellent vendredi 15 mai 2026 avec les Denises qui sont à l'honneur aujourd'hui. C'est leur fête et c'est la journée internationale des familles également. Dans l'éphéméride de cette journée, le 15 mai 1991, une première, Édith Cresson a été nommée Premier ministre du gouvernement français par le président de la République, François Mitterrand à l'époque. Première fois donc qu'une femme devenait Premier ministre à cette époque, un 15 mai 91. Allez, bon anniversaire à vous les natifs du 15 mai. Vous êtes le même jour que Myriam Abel, la chanteuse fête ses 44 ans. Elle avait remporté la 3e édition de La Nouvelle Star en 2005. Bon anniversaire également à la chanteuse Birdy qui fête ses 30 ans. Ou encore à Andy Murray, le joueur de tennis britannique qui fête ses 39 ans. Excellente journée, bon vendredi.
10: À nouveau de l'instabilité de prévu pour ce vendredi sur l'ensemble du territoire avec pas mal de précipitations et quelques épisodes orageux prévus localement. Le vent sera de la partie également avec des rafales pouvant atteindre les 70 km/h.

0: sera 15 du côté de Brest, 16 à Toulouse, 18 à Marseille et jusqu'à 20 degrés à Nice.
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2: Bonjour à toutes et à tous. On débute avec du football et la liste des 26 joueurs qui s'envoleront pour la Coupe du Monde aux États-Unis, au Mexique et au Canada est connue. Pour la France, Didier Deschamps a dévoilé hier un JT de TF1 sur 20h parmi les indéboulonnables. On retrouve notamment Kylian Mbappé, Ousmane Dembélé, Mike Maignan ou encore William Saliba, mais aussi trois surprises. Robin Risser, élu meilleur gardien de Ligue 1 en début de semaine, fait partie du voyage. Maxence Lacroix, testé en défense lors du dernier rassemblement, est également dans la liste, tout comme l'attaquant Jean-Philippe Mateta, médaille d'argent avec les espoirs lors des JO de Paris 2024. En revanche, pas de Lucas Chevalier, blessé depuis avril, ni Eduardo Camavinga. Le capitaine de l'OL et champion du monde 2018, Corentin Tolisso, manque également à l'appel. Le mondial débutera le 11 mai. Et lui sera donc le capitaine de cette équipe de France. Kylian Mbappé a fait une sortie retentissante après la victoire du Real contre Osasuna 2-0 hier soir. Sur le banc, au coup d'envoi, l'attaquant français a expliqué aux journalistes que son entraîneur au Real Arbeloa lui avait annoncé être le quatrième choix parmi les attaquants du Real. Mbappé qui a été copieusement sifflé par Santiago Bernabéu hier soir. Et l'ancien entraîneur du Real, Carlo Ancelotti, a prolongé son contrat avec le Brésil avant même la Coupe du Monde. L'entraîneur italien de 66 ans est désormais lié à la Seleção jusqu'en 2030. Et puis l'entraîneur français de Sunderland, Régis Lebrich, nommé pour le titre d'entraîneur de l'année en Première Ligue. L'ancien coach de Lorient figure aux côtés de Mikel Arteta d'Arsenal, Pep Guardiola de City ou encore Michael Carrick de Manchester United. Sunderland est actuellement 12e de Première Ligue après être monté l'an dernier. En tennis, on connaît l'affiche de la finale du tournoi de Rome. Elina Svitolina a rejoint Coco Gauff chez les femmes. L'Ukrainienne a battu l'ancienne numéro 1 mondiale Iga Swiatek en 3-7, 6-4, 2-6, 6-2. Chez les hommes, Daniil Medvedev affrontera Yannick Sinner en demi-finale après s'être débarrassé de la surprise du tournoi Martin Londelus. Enfin, en rugby, la France affrontera l'Angleterre pour la dernière journée du tournoi Destination Féminin. Ce sera dimanche à 17h45 à Bordeaux. Très belle journée de sport.
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9: Bonjour, une personne est morte et deux autres ont été blessés dans une fusillade hier vers 19h30 dans le quartier Port-Boyer à Nantes. La victime tuée par balle est un mineur. Laurent Nouniez se rend ce matin à Nantes, fin avril, dans le même quartier de Port-Boyer. Un jeune homme avait été tué et un autre gravement blessé par balle dans des violences potentiellement liées au narcotrafic. Le ministre de la Justice, Gérald Darmanin, s'est rendu hier à Caen, dans le Calvados, pour rendre hommage à l'ensemble des agents pénitentiaires tués et blessés Dans l'exercice de leur mission, cette visite était organisée 2 ans jour pour jour après l'attaque meurtrière du péage d'Incarville, lors de laquelle 2 agents avaient été tués et 3 autres blessés. Un navire de la marine française a saisi près de 3,4 tonnes de cocaïne sur un navire de pêche naviguant son pavillon en Atlantique. 7 personnes suspectées d'être des trafiquants ont été placées en garde à vue à Fort-de-France, en Martinique. C'est ce qu'a annoncé la ministre des Armées, Catherine Vautrin. 2 nouvelles plaintes ont été déposées contre Patrick Bruel pour agression sexuelle et tentative de viol. Ces 2 femmes avaient déjà porté plainte en 2019, mais les procédures avaient été classées sans suite en décembre 2020 par le parquet de Nanterre. Au total, près de 30 femmes ont accusé le chanteur de violences sexuelles entre 1992 et 2019. Ce dernier conteste les faits. Un ancien directeur du sport scolaire de Haute-Saône a été mis en examen et placé en détention provisoire après avoir été piégé par un homme se présentant comme un chasseur de pédocriminels qui s'est aidé de l'IA. Celui-ci avait modifié son visage pour laisser apparaître celui d'une adolescente. Sa voix avait également été modifiée. C'est la fin de ce flash. Une très bonne journée à notre écoute.
8: Bonjour, soyez les bienvenus dans l'actualité People de cette semaine. On attaque tout de suite. C'est la première actualité avec Cameron Diaz qui est maman pour la 3e fois. À 53 ans, l'actrice et son mari Benji Madden viennent d'accueillir un petit garçon prénommé Notas. Le couple a partagé la nouvelle sur les réseaux. Ils se disent heureux et bénis d'agrandir leur famille. Les parents n'ont posté aucune photo du bébé pour protéger sa vie privée. À la place, ils ont publié un dessin de navire. Le prénom signifie navigateur ou voyageur. Cameron Diaz avait fait une longue pause dans sa carrière pour se consacrer à sa famille. On poursuit avec Shakira qui a enflammé la plage de Copacabana. C'était donc le week-end dernier. 2 millions de fans ont envahi le sable de Rio de Janeiro pour ce concert gratuit. Shakira est arrivée vêtue d'une combinaison scintillante aux couleurs du Brésil sur une scène monumentale de 1300 mètres carrés. Pour clore le spectacle, elle a choisi un titre choc sur sa rupture avec Gérard Piqué. Et côté sécurité, 8000 agents et des drones surveillaient l'événement pour éviter tout incident. Les vidéos sont à retrouver évidemment sur YouTube notamment. Enfin, on termine avec Netflix qui vient de donner son feu vert pour un préquel de la série The Crown. Le contrat s'élèverait à près de 600 millions d'euros. L'intrigue va débuter en 1901 lors de la mort de la reine Victoria. Elle se terminera en 1947 avec le mariage de la future Elisabeth II à l'abbaye de Westminster. Voilà pour les Actu People de cette semaine. Excellente journée.
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10: Voici votre horoscope de ce vendredi 15 mai. Bélier, allez, on se détend et on profite. Telles sont vos motivations aujourd'hui. Taureau, pas de stress. En cette journée de vendredi, vous saurez mettre tous vos doutes de côté. Gémeaux, c'est l'amour qui est dans votre signe aujourd'hui. Famille, amis, amour, pas le temps pour le reste. Cancer, une petite contrariété risque de vous prendre la tête alors qu'il suffira d'en discuter avec les personnes concernées. Lion, vous êtes détendu aujourd'hui, ça sent le week-end. Vierge, vous avez l'impression d'être un funambule sur un fil pour trouver l'équilibre parfait entre votre vie personnelle et votre vie professionnelle. Balance, tout le monde saura reconnaître vos qualités et vos talents. Applaudissements garantis. Scorpion,

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1: La météo de ce samedi à Pornic, très nuageux, mais les éclaircies deviendront de plus en plus larges. Pas de précipitations ce soir, ciel peu nuageux, température attendue de 14 à 15 degrés, ressenti 15 au meilleur de la journée, avec une minimale de 11 à 8 heures, ressenti 8 degrés. Marée basse, 0h54, 1m05, 13h13, 1m22, marée haute, 6h13, 5m95 et 18h25, 5m88, coefficient de marée, 89 et 86. Sur la façade atlantique, maximum de 17 à Cherbourg, 14 à Brest, 16 à Saint-Nazaire, 19 à Nantes, 16 à La Rochelle, 22 à Bordeaux et 21 à Biarritz. Très belle journée et excellent week-end de Pâques.
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3: Bonjour, d'où vient l'antivirus? C'est ce qui va devoir déterminer une mission qui va partir la semaine prochaine pour Ushuaïa pour tenter de traquer la présence de rongeurs vecteurs de la maladie. Des prélèvements seront effectués avec des résultats attendus d'ici un mois. La cité touristique se défend d'être le foyer d'origine de la contamination du navire de croisière MV Andus. On apprend par ailleurs ce matin qu'un passager américain testé positif n'est finalement pas contaminé. Nouvelle fusillade sur fond de narcotrafic à Nantes. Le bilan est lourd. Un adolescent de 15 ans tué par balle, un autre jeune de 13 ans avec pronostic vital engagé. Une troisième victime âgée de 14 ans également prise en charge par les secours. Le ministre de l'Intérieur, Laurent Nunez, est attendu sur place dans la matinée. Il tente toujours de s'installer en Lozère. Depuis hier soir, près de 1500 toffeurs sont bloqués à Saint-Privat-du-Faux par 120 gendarmes et des agriculteurs locaux. La préfecture a déjà procédé à des verbalisations et s'inquiète des conditions météo à 1300 mètres d'altitude. Un nouveau rassemblement alors que le gouvernement veut légiférer contre les rêves partis non déclarés avec des amendes de 1500 euros pour les participants, 30 000 euros et 2 ans de prison pour les organisateurs. La loi pourrait être proposée avant l'été. Donald Trump à Pékin, le président américain accueilli par Xi Jinping renvoie l'ascenseur et invite son homologue chinois à la Maison Blanche le 24 septembre prochain. Les deux dirigeants ont affiché une volonté de coopération sur la situation au Moyen-Orient. La Chine a réclamé ce matin un cessez-le-feu complet, la réouverture du détroit d'Hormuz. Dans l'autre conflit à l'est, Kiev va observer une journée de deuil ce vendredi après les bombardements russes qui ont touché la capitale ukrainienne dans la nuit de mercredi à jeudi. Le bilan s'est alourdi à 24 morts et 47 blessés. En fin du foot, elle était très attendue, cette liste. Didier Deschamps a dévoilé les 26 bleus pour la Coupe du Monde en Amérique du Nord. Kylian Mbappé, Ousmane Dembélé, Mike Maignan mèneront le groupe. Plusieurs surprises bousculent cet effectif. Le jeune gardien Robert Isser intègre la sélection au détriment de Lucas Chevalier, blessé. Eduardo Camavinga reste à quai. En revanche, Magnès Akliouch, Jean-Philippe Mateta, Maxence Lacroix gagnent leur place pour ce mondial qui débutera donc aux États-Unis le 11 juin prochain.
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4: Bonjour, bienvenue, excellent vendredi 15 mai 2026 avec les Denises qui sont à l'honneur aujourd'hui. C'est leur fête et c'est la journée internationale des familles également. Dans l'éphéméride de cette journée, le 15 mai 1991, une première, Édith Cresson était nommée Premier ministre du gouvernement français par le président de la République, François Mitterrand à l'époque. Première fois donc qu'une femme devenait Premier ministre à cette époque, un 15 mai 91. Allez, bon anniversaire à vous les natifs du 15 mai. Vous êtes le même jour que Myriam Abel, la chanteuse fête ses 44 ans. Elle avait remporté la 3e édition de la Nouvelle Star en 2005. Bon anniversaire également à la chanteuse Birdie qui fête ses 30 ans, ou encore à Andy Murray, le joueur de tennis britannique qui fête ses 39 ans. Excellente journée, bon vendredi.
3: À nouveau de l'instabilité de prévu pour ce vendredi sur l'ensemble du territoire, avec pas mal de précipitations et quelques épisodes orageux prévus localement. Le vent sera de la partie également, avec des rafales pouvant atteindre les 70 km/h.

0: de Brest, 16 à Toulouse, 18 à Marseille et jusqu'à 20 degrés à Nice.
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2: Bonjour à toutes et à tous, on débute avec du football et la liste des 26 joueurs qui s'envoleront pour la Coupe du Monde aux États-Unis, au Mexique et au Canada est connue. Pour la France, Didier Deschamps a dévoilé hier un JT de TF1 sur 20h parmi les indéboulonnables. On retrouve notamment Kylian Mbappé, Ousmane Dembélé, Mike Maignan ou encore William Saliba, mais aussi trois surprises. Robin Dessert, élu meilleur gardien de Ligue 1 en début de semaine, fait partie du voyage. Maxence Lacroix, testé en défense lors du dernier rassemblement, est également dans la liste, tout comme l'attaquant Jean-Philippe Mateta, médaillé d'argent avec les espoirs lors des JO de Paris 2024. En revanche, pas de Lucas Chevalier, blessé depuis avril, ni Eduardo Camavinga. Le capitaine de l'OL et champion du monde 2018, Corentin Tolisso, manque également à l'appel. Le mondial débutera le 11 mai.

0: sera donc le capitaine de cette équipe de France. Kylian Mbappé a fait une sortie retentissante après la victoire du Real contre Osasuna 2-0 hier soir sur le banc. Au coup d'envoi, l'attaquant français a expliqué aux journalistes que son entraîneur au Real Arbeloa lui avait annoncé être le quatrième choix parmi les attaquants du Real. Mbappé qui a été copieusement sifflé par Santiago Bernabéu hier soir. Et l'ancien entraîneur du Real, Carlo Ancelotti, a prolongé son contrat avec le Brésil avant même la Coupe du Monde. L'entraîneur italien de 66 ans est désormais lié à la Seleção jusqu'en 2030. Et puis l'entraîneur français de Sunderland, Régis Lebrich, nommé pour le titre d'entraîneur de l'année en Première Ligue. L'ancien coach de Lorient figure aux côtés de Mikel Arteta d'Arsenal, Pep Guardiola de City ou encore Michael Carrick de Manchester United. Sunderland est actuellement 12e de Première Ligue après être monté l'an dernier. En tennis, on connaît l'affiche de la finale du tournoi de Rome. Elina Svitolina rejoint Coco Gauff chez les femmes. L'Ukrainienne a battu l'ancienne numéro 1 mondiale Iga Swiatek en 3-7, 6-4, 2-6, 6-2. Chez les hommes, Daniil Medvedev affrontera Yannick Sinner en demi-finale après s'être débarrassé de la surprise du tournoi Martin Lundelus. Enfin, en rugby, la France affrontera l'Angleterre pour la dernière journée du tournoi Destination Féminin. Ce sera dimanche à 17h45 à Bordeaux. Très belle journée de sport.
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7: Bonjour, une personne est morte et deux autres ont été blessés dans une fusillade hier vers 19h30 dans le quartier Port-Boyer à Nantes. La victime tuée par balle est un mineur. Laurent Nouniez se rend ce matin à Nantes, fin avril, dans le même quartier de Port-Boyer. Un jeune homme avait été tué et un autre gravement blessé par balle dans des violences potentiellement liées au narcotrafic. Le ministre de la Justice, Gérald Darmanin, s'est rendu hier à Caen, dans le Calvados, pour rendre hommage à l'ensemble des agents pénitentiaires tués et blessés dans l'exercice de leur mission. Cette visite était organisée 2 ans jour pour jour après l'attaque meurtrière du péage d'Incarville, lors de laquelle 2 agents avaient été tués et 3 autres blessés. Un navire de la marine française a saisi près de 3,4 tonnes de cocaïne sur un navire de pêche naviguant son pavillon en Atlantique. 7 personnes suspectées d'être des trafiquants ont été placées en garde à vue à Fort-de-France, en Martinique. C'est ce qu'a annoncé la ministre des Armées, Catherine Vautrin. De nouvelles plaintes ont été déposées contre Patrick Bruel pour agression sexuelle et tentative de viol. Ces 2 femmes avaient déjà porté plainte en 2019, mais les procédures avaient été classées sans suite en décembre 2020 par le parquet de Nanterre. Au total, près de 30 femmes ont accusé le chanteur de violences sexuelles entre 1992 et 2019. Ce dernier conteste les faits. Un ancien directeur du sport scolaire de Haute-Saône a été mis en examen et placé en détention provisoire après avoir été piégé par un homme se présentant comme un chasseur de pédocriminels qui s'est aidé de l'IA. Celui-ci avait modifié son visage pour laisser apparaître celui d'une adolescente. Sa voix avait également été modifiée. C'est la fin de ce flash. Une très bonne journée à notre écoute.
6: Bonjour, soyez les bienvenus dans l'actualité People de cette semaine. On attaque tout de suite. C'est la première actualité avec Cameron Diaz qui est maman pour la troisième fois. À 53 ans, l'actrice et son mari Benji Madden viennent d'accueillir un petit garçon prénommé Notas. Le couple a partagé la nouvelle sur les réseaux. Ils se disent heureux et bénis d'agrandir leur famille. Les parents n'ont posté aucune photo du bébé pour protéger sa vie privée. À la place, ils ont publié un dessin de navire. Le prénom signifie navigateur ou voyageur. Cameron Diaz avait fait une longue pause dans sa carrière pour se consacrer à sa famille. On poursuit avec Shakira qui a enflammé la plage de Copacabana. C'était donc le week-end dernier. 2 millions de fans ont envahi le sable de Rio de Janeiro pour ce concert gratuit. Shakira est arrivée vêtue d'une combinaison scintillante aux couleurs du Brésil sur une scène monumentale de 1300 mètres carrés. Pour clore le spectacle, elle a choisi un titre choc sur sa rupture avec Gérard Piqué. Et côté sécurité, 8000 agents et des drones surveillaient l'événement pour éviter tout incident. Les vidéos sont à retrouver évidemment sur YouTube notamment. Enfin, on termine avec Netflix qui vient de donner son feu vert pour un préquel de la série The Crown. Le contrat s'élèverait à près de 600 millions d'euros. L'intrigue va débuter en 1901 lors de la mort de la reine Victoria. Elle se terminera en 1947 avec le mariage de la future Elisabeth II à l'abbaye de Westminster. Voilà pour les Actu People de cette semaine. Excellente journée.
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3: Voici votre horoscope de ce vendredi 15 mai. Bélier, allez, on se détend et on profite. Telles sont vos motivations aujourd'hui. Taureau, pas de stress. En cette journée de vendredi, vous saurez mettre tous vos doutes de côté. Gémeaux, c'est l'amour qui est dans votre signe aujourd'hui. Famille, amis, amour, pas le temps pour le reste. Cancer, une petite contrariété risque de vous prendre la tête alors qu'il suffira d'en discuter avec les personnes concernées. Lion, vous êtes détendu aujourd'hui, ça sent le week-end. Vierge, vous avez l'impression d'être un funambule sur un fil pour trouver l'équilibre parfait entre votre vie personnelle et votre vie professionnelle. Balance, tout le monde saura reconnaître vos qualités et vos talents, applaudissements garantis. Scorpion, que de belles rencontres en ce week-end, vous saurez en profiter. Sagittaire, vous entrez dans une période où la sérénité sera présente. Capricorne, il y a des vénards qui font le pont aujourd'hui. Et les autres, vous sûrement, mais vous restez motivés pour atteindre vos objectifs. Verseau, de belles pensées positives vous procureront une sensation de bien-être. Et Poisson, vous rêvassez, vous avez la tête dans les nuages et c'est l'amour qui domine en cette dernière journée de la semaine.
1: 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La météo de ce jeudi à Pornic, du soleil, mais multiplication des nuages ce matin. Ciel très nuageux se couvrant totalement cet après-midi. Possibilité de quelques gouttes en matinée, averse faible cet après-midi. Ce soir, ciel couvert. Température attendue de 12 à 13 degrés, ressenti 12 au meilleur de la journée. Avec une minimale de 11 à 8 heures, ressenti 7 degrés. Marée haute, 3h22, 5m48. 15h42, 5m48 également. Marée basse, 9h38, 1m34. Et 22h, 1m31. Coefficient de marée, 70 et 73. Sur la façade atlantique, maximum de 12 à Cherbourg, 11 à Brest, 13 à Saint-Nazaire, 13 à Nantes, 14 à La Rochelle, 13 à Bordeaux et 13 pour Biarritz. Très belle journée sur Pornic Radio.
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8: Bonjour à tous. Une fusillade a fait un mort et deux blessés hier soir à Nantes dans le quartier de Port-Boyer. Un adolescent de 15 ans est décédé sur place tandis qu'un garçon de 13 ans est entre la vie et la mort et un autre de 14 ans a été plus légèrement touché. Selon le procureur, il s'agirait d'un règlement de compte lié au trafic de stupéfiants. Les auteurs sont en fuite, probablement après avoir pris la fuite en deux roues. Le ministre de l'Intérieur est attendu sur place ce vendredi. En Lozère, environ 1500 personnes participent toujours à une free party installée depuis hier à Saint-Privat-du-Faux. Selon le préfet, les conditions météo sont dantesques, avec neige et températures négatives. 7 personnes ont été prises en charge par les secours, dont 2 en hypothermie, après s'être égarées en forêt durant la nuit. 7 détenus de la prison de haute sécurité de Condé-sur-Sarthe. Dans l'Orne, on saisit le tribunal administratif de Caen. Ils contestent leurs conditions de détention et estiment que leurs droits sont bafoués. Leur requête vise à dénoncer le régime très strict de cet établissement pénitentiaire considéré comme l'un des plus sécurisés en France. Elisabeth Borne critique la multiplication des candidatures dans son camp en vue de la présidentielle de 2027. L'ancienne première ministre regrette un concours de celui qui aura le plus gros meeting et appelle à remettre les projets au centre du débat. Elle dénonce un manque de discussion de fond et appelle à rassembler de la gauche réformiste à la droite modérée. La France interdit désormais les produits alimentaires contenant du CBD, comme les tisanes, bonbons ou huiles, en application d'une réglementation européenne. À l'international, Donald Trump affirme avoir conclu des accords commerciaux qualifiés de fantastiques avec le président chinois lors de sa visite à Pékin. La Chine envisagerait notamment d'acheter des avions Boeing ainsi que des produits américains. Didier Deschamps a dévoilé la liste des 26 joueurs de l'équipe de France pour la Coupe du Monde. 8 joueurs évoluent en Ligue 1, figurent dans le groupe, dont 5 du PSG. Il s'agit de la dernière grande compétition pour Didier Deschamps en poste de...
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6: Bonjour, bienvenue, excellent vendredi 15 mai 2026 avec les Denises qui sont à l'honneur aujourd'hui. C'est leur fête et c'est la journée internationale des familles également. Dans l'éphéméride de cette journée, le 15 mai 1991, une première, Édith Cresson a été nommée Premier ministre du gouvernement français par le président de la République, François Mitterrand à l'époque. Première fois donc qu'une femme devenait Premier ministre à cette époque, un 15 mai 91. Allez, bon anniversaire à vous les natifs du 15 mai. Vous êtes le même jour que Myriam Abel, la chanteuse fête ses 44 ans. Elle avait remporté la 3e édition de La Nouvelle Star en 2005. Bon anniversaire également à la chanteuse Birdie qui fête ses 30 ans. Ou encore à Andy Murray, le joueur de tennis britannique qui fête ses 39 ans. Excellente journée, bon vendredi.
8: À nouveau de l'instabilité de prévu pour ce vendredi sur l'ensemble du territoire avec pas mal de précipitations et quelques épisodes orageux prévus localement. Le vent sera de la partie également avec des rafales pouvant atteindre les 70 km/h.

0: côté de Brest, 16 à Toulouse, 18 à Marseille et jusqu'à 20 degrés à Nice.
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2: Bonjour à toutes et à tous. On débute avec du football et la liste des 26 joueurs qui s'envoleront pour la Coupe du Monde aux États-Unis, au Mexique et au Canada est connue. Pour la France, Didier Deschamps a dévoilé hier un JT de TF1 sur 20h parmi les indéboulonnables. On retrouve notamment Kylian Mbappé, Ousmane Dembélé, Mike Maignan ou encore William Saliba, mais aussi trois surprises. Robin Risser, élu meilleur gardien de Ligue 1 en début de semaine, fait partie du voyage. Maxence Lacroix, testé en défense lors du dernier rassemblement, est également dans la liste, tout comme l'attaquant Jean-Philippe Mateta, médaille d'argent avec les espoirs lors des JO de Paris 2024. En revanche, pas de Lucas Chevalier, blessé depuis avril, ni Eduardo Camavinga. Le capitaine de l'OL et champion du monde 2018, Corentin Tolisso, manque également à l'appel. Le mondial débutera le 11 mai. Et lui sera donc le capitaine de cette équipe de France. Kylian Mbappé a fait une
3: 11h
2: après la victoire du Real contre Sassouna 2-0 hier soir sur le banc. Au coup d'envoi, l'attaquant français a expliqué aux journalistes que son entraîneur au Real Arbeloa lui avait annoncé être le quatrième choix parmi les attaquants du Real. Mbappé qui a été copieusement sifflé par Santiago Bernabéu hier soir. Et l'ancien entraîneur du Real, Carlo Ancelotti, a prolongé son contrat avec le Brésil avant même la Coupe du Monde. L'entraîneur italien de 66 ans est désormais lié à la Seleção jusqu'en 2030. Et puis l'entraîneur français de Sunderland, Régis Lebrich, nommé pour le titre d'entraîneur de l'année en Première Ligue. L'ancien coach de Lorient figure aux côtés de Mikel Arteta d'Arsenal, Pep Guardiola de City ou encore Michael Carrick de Manchester United. Sunderland est actuellement 12e de Première Ligue après être monté l'an dernier. En tennis, on connaît l'affiche de la finale du tournoi de Rome. Elina Svitolina a rejoint Coco Gauff chez les femmes. L'Ukrainienne a battu l'ancienne numéro 1 mondiale Iga Swiatek en 3-7, 6-4, 2-6, 6-2. Chez les hommes, Daniil Medvedev affrontera Yannick Sinner en demi-finale après s'être débarrassé de la surprise du tournoi Martin Londelus. Enfin, en rugby, la France affrontera l'Angleterre pour la dernière journée du tournoi Destination Féminin. Ce sera dimanche à 17h45 à Bordeaux. Très belle journée de sport.
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6: Jean-Baptiste est responsable de la gestion de deux bâtiments de l'administration centrale d'un ministère à la Grande Arche de la Défense. Bonjour Jean-Baptiste, quelles mesures concrètes ont été prises pour réduire la consommation d'énergie de ces bâtiments ?
7: En hiver, le chauffage des deux tours a été réglé à 19 degrés sur les horaires travaillés et il est baissé à 16 degrés le reste du temps. Beaucoup d'agents télétravaillent le vendredi et nos deux sites sont distants de 5 minutes à pied. Nous avons donc décidé de fermer alternativement l'une des deux cantines ce jour-là. Dans l'une des tours, nous avons arrêté un escalator inutile installé juste à côté d'un escalier et d'un ascenseur. Nous participons à un concours d'économie d'énergie entre bâtiments de l'État et ça motive les agents à bien appliquer les éco-gestes au quotidien. Au final, ce sont des actions de bon sens, accessibles à tous, qui permettent aussi de faire des économies d'argent public sans renier sur le confort des agents.
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10: Bonjour, une personne est morte et deux autres ont été blessés dans une fusillade hier vers 19h30 dans le quartier Port-Boyer à Nantes. La victime tuée par balle est un mineur. Laurent Nouniez seront ce matin à Nantes, fin avril, dans le même quartier de Port-Boyer. Un jeune homme avait été tué et un autre gravement blessé par balle dans des violences potentiellement liées au narcotrafic. Le ministre de la Justice, Gérald Darmanin, s'est rendu hier à Caen, dans le Calvados, pour rendre hommage à l'ensemble des agents pénitentiaires tués et blessés Dans l'exercice de leur mission, cette visite était organisée 2 ans jour pour jour après l'attaque meurtrière du péage d'Incarville, lors de laquelle 2 agents avaient été tués et 3 autres blessés. Un navire de la marine française a saisi près de 3,4 tonnes de cocaïne sur un navire de pêche naviguant son pavillon en Atlantique. 7 personnes suspectées d'être des trafiquants ont été placées en garde à vue à Fort-de-France, en Martinique. C'est ce qu'a annoncé la ministre des Armées, Catherine Vautrin. 2 nouvelles plaintes ont été déposées contre Patrick Bruel pour agression sexuelle et tentative de viol. Ces 2 femmes avaient déjà porté plainte en 2019, mais les procédures avaient été classées sans suite en décembre 2020 par le parquet de Nanterre. Au total, près de 30 femmes ont accusé le chanteur de violences sexuelles entre 1992 et 2019. Ce dernier conteste les faits. Un ancien directeur du sport scolaire de Haute-Saône a été mis en examen et placé en détention provisoire après avoir été piégé par un homme se présentant comme un chasseur de pédocriminels qui s'est aidé de l'IA. Celui-ci avait modifié son visage pour laisser apparaître celui d'une adolescente. Sa voix avait également été modifiée. C'est la fin de ce flash. Une très bonne journée à notre écoute.
3: Bonjour, soyez les bienvenus dans l'actualité People de cette semaine. On attaque tout de suite. C'est la première actualité avec Cameron Diaz qui est maman pour la 3e fois. À 53 ans, l'actrice et son mari Benji Madden viennent d'accueillir un petit garçon prénommé Notas. Le couple a partagé la nouvelle sur les réseaux. Ils se disent heureux et bénis d'agrandir leur famille. Les parents n'ont posté aucune photo du bébé pour protéger sa vie privée. À la place, ils ont publié un dessin de navire. Le prénom signifie navigateur ou voyageur. Cameron Diaz avait fait une longue pause dans sa carrière pour se consacrer à sa famille. On poursuit avec Shakira qui a enflammé la plage de Copacabana. C'était donc le week-end dernier. 2 millions de fans ont envahi le sable de Rio de Janeiro pour ce concert gratuit. Shakira est arrivée vêtue d'une combinaison scintillante aux couleurs du Brésil sur une scène monumentale de 1300 mètres carrés. Pour clore le spectacle, elle a choisi un titre choc sur sa rupture avec Gérard Piqué. Et côté sécurité, 8000 agents et des drones surveillaient l'événement pour éviter tout incident. Les vidéos sont à retrouver évidemment sur YouTube notamment. Enfin, on termine avec Netflix qui vient de donner son feu vert pour un préquel de la série The Crown. Le contrat s'élèverait à près de 600 millions d'euros. L'intrigue va débuter en 1901 lors de la mort de la reine Victoria. Elle se terminera en 1947 avec le mariage de la future Elisabeth II à l'abbaye de Westminster. Voilà pour les Actu People de cette semaine. Excellente journée.
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6: Voici votre horoscope de ce vendredi 15 mai. Bélier, allez, on se détend et on profite. Telles sont vos motivations aujourd'hui. Taureau, pas de stress. En cette journée de vendredi, vous saurez mettre tous vos doutes de côté. Gémeaux, c'est l'amour qui est dans votre signe aujourd'hui. Famille, amis, amour, pas le temps pour le reste. Cancer, une petite contrariété risque de vous prendre la tête alors qu'il suffira d'en discuter avec les personnes concernées. Lion, vous êtes détendu aujourd'hui, ça sent le week-end. Vierge, vous avez l'impression d'être un funambule sur un fil pour trouver l'équilibre parfait entre votre vie personnelle et votre vie professionnelle. Balance, tout le monde saura reconnaître vos qualités et vos talents, applaudissements garantis. Scorpion, que de belles rencontres en ce week-end, vous saurez en profiter. Sagittaire, vous entrez dans une période où la sérénité sera présente. Capricorne, il y a des vénards qui font le pont aujourd'hui et les autres, vous sûrement, mais vous restez motivé pour atteindre vos objectifs. Verseau, de belles pensées positives vous procureront une sensation de bien-être. Et poisson, vous rêvassez, vous avez la tête dans les nuages et c'est l'amour qui domine en cette dernière journée de la semaine.
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9: La météo de ce samedi à Pornic, très nuageux, mais des éclaircies deviendront de plus en plus larges. Pas de précipitations ce soir, ciel peu nuageux, température attendue de 14 à 15 degrés, ressenti 15 au meilleur de la journée, avec une minimale de 11 à 8 heures, ressenti 8 degrés. Marée basse, 0h54, 1m05, 13h13, 1m22, marée haute, 6h13, 5m95 et 18h25, 5m88, coefficient de marée, 89 et 86. Sur la façade atlantique, maximum de 17 à Cherbourg, 14 à Brest, 16 à Saint-Nazaire, 19 à Nantes, 16 à La Rochelle, 22 à Bordeaux et 21 à Biarritz. Très belle journée et excellent week-end de Pâques.
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0: Bonjour à tous. Une fusillade a fait un mort et deux blessés hier soir à Nantes, dans le quartier de Port-Boyer. Un adolescent de 15 ans est décédé sur place, tandis qu'un garçon de 13 ans est entre la vie et la mort. Et un autre de 14 ans a été plus légèrement touché. Selon le procureur, il s'agirait d'un règlement de compte lié au trafic de stupéfiants. Les auteurs sont en fuite, probablement après avoir pris la fuite en deux roues. Le ministre de l'Intérieur est attendu sur place ce vendredi. En Lozère, environ 1500 personnes participent toujours à une free party installée depuis hier à Saint-Privat-du-Faux. Selon le préfet, les conditions météo sont dantesques, avec neige et températures négatives. 7 personnes ont été prises en charge par les secours, dont 2 en hypothermie, après s'être égarées en forêt durant la nuit. 7 détenus de la prison de haute sécurité de Condé-sur-Sarthe, dans l'Orne, ont saisi le tribunal administratif de Caen. Ils contestent leurs conditions de détention et estiment que leurs droits sont bafoués. Leur requête vise à dénoncer le régime très strict de cet établissement pénitentiaire considéré comme l'un des plus sécurisés en France. Elisabeth Borne critique la multiplication des candidatures dans son camp en vue de la présidentielle de 2027. L'ancienne première ministre regrette un concours de celui qui aura le plus gros meeting et appelle à remettre les projets au centre du débat. Elle dénonce un manque de discussion de fond et appelle à rassembler de la gauche réformiste à la droite modérée. La France interdit désormais les produits alimentaires contenant du CBD, comme les tisanes, bonbons ou huiles, en application d'une réglementation européenne. À l'international, Donald Trump affirme avoir conclu des accords commerciaux qualifiés de fantastiques avec le président chinois lors de sa visite à Pékin. La Chine envisagerait notamment d'acheter des avions Boeing ainsi que des produits américains. Didier Deschamps a dévoilé la liste des 26 joueurs de l'équipe de France pour la Coupe du Monde. 8 joueurs évoluent en Ligue 1, figurent dans le groupe, dont 5 du PSG. Il s'agit de la dernière grande compétition pour Didier Deschamps, en poste depuis 14 ans.
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3: Bonjour, bienvenue, excellent vendredi 15 mai 2026 avec les Denises qui sont à l'honneur aujourd'hui. C'est leur fête et c'est la journée internationale des familles également. Dans l'éphéméride de cette journée, le 15 mai 1991, une première, Édith Cresson était nommée Premier ministre du gouvernement français par le président de la République, François Mitterrand, à l'époque. Première fois donc qu'une femme devenait Premier ministre à cette époque, un 15 mai 91. Allez, bon anniversaire à vous les natifs du 15 mai. Vous êtes le même jour que Myriam Abel, la chanteuse fête ses 44 ans. Elle avait remporté la 3e édition de la Nouvelle Star en 2005. Bon anniversaire également à la chanteuse Birdie qui fête ses 30 ans. Ou encore à Andy Murray, le joueur de tennis britannique qui fête ses 39 ans. Excellente journée, bon vendredi.
0: À nouveau de l'instabilité de prévu pour ce vendredi sur l'ensemble du territoire, avec pas mal de précipitations et quelques épisodes orageux prévus localement. Le vent sera de la partie également, avec des rafales pouvant atteindre les 70 km/h.

0: 15 du côté de Brest, 16 à Toulouse, 18 à Marseille et jusqu'à 20 degrés à Nice.
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2: Bonjour à toutes et à tous. On débute avec du football et la liste des 26 joueurs qui s'envoleront pour la Coupe du Monde aux États-Unis, au Mexique et au Canada est connue. Pour la France, Didier Deschamps a dévoilé hier un JT de TF1 sur 20h parmi les indéboulonnables. On retrouve notamment Kylian Mbappé, Ousmane Dembélé, Mike Maignan ou encore William Saliba, mais aussi trois surprises. Robin Risser, élu meilleur gardien de Ligue 1 en début de semaine, fait partie du voyage. Maxence Lacroix, testé en défense lors du dernier rassemblement, est également dans la liste, tout comme l'attaquant Jean-Philippe Mateta, médaille d'argent avec les espoirs lors des JO de Paris 2024. En revanche, pas de Lucas Chevalier, blessé depuis avril, ni Eduardo Camavinga. Le capitaine de l'OL et champion du monde 2018, Corentin Tolisso, manque également à l'appel. Le mondial débutera le 11 mai. Et lui sera donc le capitaine de cette équipe de France. Kylian Mbappé a fait une sortie retentissante après la victoire du Real contre Sassouna 2-0 hier soir. Sur le banc, au coup d'envoi, l'attaquant français a expliqué aux journalistes que son entraîneur au Real Arbeloa lui avait annoncé être le quatrième choix parmi les attaquants du Real. Mbappé qui a été copieusement sifflé par Santiago Bernabéu hier soir. Et l'ancien entraîneur du Real, Carlo Ancelotti, a prolongé son contrat avec le Brésil avant même la Coupe du Monde. L'entraîneur italien de 66 ans est désormais lié à la Seleção jusqu'en 2030. Et puis l'entraîneur français de Sunderland, Régis Lebrich, nommé pour le titre d'entraîneur de l'année en Première Ligue. L'ancien coach de Lorient figure aux côtés de Mikel Arteta d'Arsenal, Pep Guardiola de City ou encore Michael Carrick de Manchester United. Sunderland est actuellement 12e de Première Ligue après être monté l'an dernier. En tennis, on connaît l'affiche de la finale du tournoi de Rome. Elina Svitolina a rejoint Coco Gauff chez les femmes. L'Ukrainienne a battu l'ancienne numéro 1 mondiale Iga Swiatek en 3-7, 6-4, 2-6, 6-2. Chez les hommes, Daniil Medvedev affrontera Yannick Sinner en demi-finale après s'être débarrassé de la surprise du tournoi Martin Londelus. Enfin, en rugby, la France affrontera l'Angleterre pour la dernière journée du tournoi Destination Féminin. Ce sera dimanche à 17h45 à Bordeaux. Très belle journée de sport.
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5: Bonjour Bertrand Zwiderski. Vous êtes directeur responsabilité sociétale et environnementale d'un groupe de grandes surfaces. Quelles actions avez-vous mises en place pour économiser l'énergie dans vos magasins?
6: Les réfrigérateurs, les congélateurs, ça représente environ 55% de la consommation d'énergie. Il faut fermer les meubles froids, mettre un fluide naturel. Et si on fait ça, on arrive à réduire jusqu'à 25% la consommation d'énergie dans un magasin. L'éclairage, il nous faut passer entièrement en LED. On attend une réduction de 10%. Enfin, le chauffage et la climatisation représentent environ 20% de la consommation d'énergie d'un magasin. Alors si on veut la réduire, on doit avoir des fermetures automatiques de portes, des systèmes de contrôle des températures.
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6: C'est exactement ce type de démarche qui nous ont permis de réduire pour tous nos magasins de 18% la consommation d'énergie sur 2 ans.
5: 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Merci Bertrand Zwiderski. 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
10: Bonjour, une personne est morte et 2 autres ont été blessés dans une fusillade hier vers 19h30 dans le quartier Port-Boyer à Nantes. La victime tuée par balle est un mineur. Laurent Nouniez seront ce matin à Nantes, fin avril, dans le même quartier de Port-Boyer. Un jeune homme avait été tué et un autre gravement blessé par balle dans des violences potentiellement liées au narcotrafic. Le ministre de la Justice, Gérald Darmanin, s'est rendu hier à Caen, dans le Calvados, pour rendre hommage à l'ensemble des agents pénitentiaires tués et blessés Dans l'exercice de leur mission, cette visite était organisée 2 ans jour pour jour après l'attaque meurtrière du péage d'Incarville, lors de laquelle 2 agents avaient été tués et 3 autres blessés. Un navire de la marine française a saisi près de 3,4 tonnes de cocaïne sur un navire de pêche naviguant son pavillon en Atlantique. 7 personnes suspectées d'être des trafiquants ont été placées en garde à vue à Fort-de-France, en Martinique. C'est ce qu'a annoncé la ministre des Armées, Catherine Vautrin. 2 nouvelles plaintes ont été déposées contre Patrick Bruel pour agression sexuelle et tentative de viol. Ces 2 femmes avaient déjà porté plainte en 2019, mais les procédures avaient été classées sans suite en décembre 2020 par le parquet de Nanterre. Au total, près de 30 femmes ont accusé le chanteur de violences sexuelles entre 1992 et 2019. Ce dernier conteste les faits. Un ancien directeur du sport scolaire de Haute-Saône a été mis en examen et placé en détention provisoire après avoir été piégé par un homme se présentant comme un chasseur de pédocriminels qui s'est aidé de l'IA. Celui-ci avait modifié son visage pour laisser apparaître celui d'une adolescente. Sa voix avait également été modifiée. C'est la fin de ce flash. Une très bonne journée à notre écoute.
9: Bonjour, soyez les bienvenus dans l'actualité People de cette semaine. On attaque tout de suite. C'est la première actualité avec Cameron Diaz qui est maman pour la 3e fois. À 53 ans, l'actrice et son mari Benji Madden viennent d'accueillir un petit garçon prénommé Notas. Le couple a partagé la nouvelle sur les réseaux. Ils se disent heureux et bénis d'agrandir leur famille. Les parents n'ont posté aucune photo du bébé pour protéger sa vie privée. À la place, ils ont publié un dessin de navire. Le prénom signifie navigateur ou voyageur. Cameron Diaz avait fait une longue pause dans sa carrière pour se consacrer à sa famille. On poursuit avec Shakira qui a enflammé la plage de Copacabana. C'était donc le week-end dernier. 2 millions de fans ont envahi le sable de Rio de Janeiro pour ce concert gratuit. Shakira est arrivée vêtue d'une combinaison scintillante aux couleurs du Brésil sur une scène monumentale de 1300 mètres carrés. Pour clore le spectacle, elle a choisi un titre choc sur sa rupture avec Gérard Piqué. Et côté sécurité, 8000 agents et des drones surveillaient l'événement pour éviter tout incident. Les vidéos sont à retrouver évidemment sur YouTube notamment. Enfin, on termine avec Netflix qui vient de donner son feu vert pour un préquel de la série The Crown. Le contrat s'élèverait à près de 600 millions d'euros. L'intrigue va débuter en 1901 lors de la mort de la reine Victoria. Elle se terminera en 1947 avec le mariage de la future Elisabeth II à l'abbaye de Westminster. Voilà pour les Actu People de cette semaine. Excellente journée.
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5: Voici votre horoscope de ce vendredi 15 mai. Bélier, allez, on se détend et on profite. Telles sont vos motivations aujourd'hui. Taureau, pas de stress. En cette journée de vendredi, vous saurez mettre tous vos doutes de côté. Gémeaux, c'est l'amour qui est dans votre signe aujourd'hui. Famille, amis, amour, pas le temps pour le reste. Cancer, une petite contrariété risque de vous prendre la tête alors qu'il suffira d'en discuter avec les personnes concernées. Lion, vous êtes détendu aujourd'hui, ça sent le week-end. Vierge, vous avez l'impression d'être un funambule sur un fil pour trouver l'équilibre parfait entre votre vie personnelle et votre vie professionnelle. Balance, tout le monde saura reconnaître vos qualités et vos talents, applaudissements garantis. Scorpion, que de belles rencontres en ce week-end, vous saurez en profiter. Sagittaire, vous entrez dans une période où la sérénité sera présente. Capricorne, il y a des vénards qui font le pont aujourd'hui et les autres, vous sûrement, mais vous restez motivés pour atteindre vos objectifs. Verseau, de belles pensées positives vous procureront une sensation de bien-être. Et poisson, vous rêvassez, vous avez la tête dans les nuages et c'est l'amour qui domine en cette dernière journée de la semaine.
3: 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La météo de ce jeudi à Pornic, du soleil, mais multiplication des nuages ce matin. Ciel très nuageux se couvrant totalement cet après-midi. Possibilité de quelques gouttes en matinée, averse faible cet après-midi. Ce soir, ciel couvert. Température attendue de 12 à 13 degrés, ressenti 12 au meilleur de la journée. Avec une minimale de 11 à 8 heures, ressenti 7 degrés. Marée haute, 3h22, 5m48. 15h42, 5m48 également. Marée basse, 9h38, 1m34. Et 22h, 1m31. Coefficient de marée, 70 et 73. Sur la façade atlantique, maximum de 12 à Cherbourg, 11 à Brest, 13 à Saint-Nazaire, 13 à Nantes, 14 à La Rochelle, 13 à Bordeaux et 13 pour Biarritz. Très belle journée sur Pornic Radio.
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0: Bonjour à tous. Une fusillade a fait un mort et deux blessés hier soir à Nantes, dans le quartier de Port-Boyer. Un adolescent de 15 ans est décédé sur place, tandis qu'un garçon de 13 ans est entre la vie et la mort. Et un autre de 14 ans a été plus légèrement touché. Selon le procureur, il s'agirait d'un règlement de compte lié au trafic de stupéfiants. Les auteurs sont en fuite, probablement après avoir pris la fuite en deux roues. Le ministre de l'Intérieur est attendu sur place ce vendredi. En Lozère, environ 1500 personnes participent toujours à une free party installée depuis hier à Saint-Privat-du-Faux. Selon le préfet, les conditions météo sont dantesques, avec neige et températures négatives. 7 personnes ont été prises en charge par les secours, dont 2 en hypothermie, après s'être égarées en forêt durant la nuit. 7 détenus de la prison de haute sécurité de Condé-sur-Sarthe, dans l'Orne, ont saisi le tribunal administratif de Caen. Ils contestent leurs conditions de détention et estiment que leurs droits sont bafoués. Leur requête vise à dénoncer le régime très strict de cet établissement pénitentiaire considéré comme l'un des plus sécurisés en France. Elisabeth Borne critique la multiplication des candidatures dans son camp en vue de la présidentielle de 2027. L'ancienne première ministre regrette un concours de celui qui aura le plus gros meeting et appelle à remettre les projets au centre du débat. Elle dénonce un manque de discussion de fond et appelle à rassembler de la gauche réformiste à la droite modérée. La France interdit désormais les produits alimentaires contenant du CBD, comme les tisanes, bonbons ou huiles, en application d'une réglementation européenne. À l'international, Donald Trump affirme avoir conclu des accords commerciaux qualifiés de fantastiques avec le président chinois lors de sa visite à Pékin. La Chine envisagerait notamment d'acheter des avions Boeing ainsi que des produits américains. Didier Deschamps a dévoilé la liste des 26 joueurs de l'équipe de France pour la Coupe du Monde. 8 joueurs évoluent en Ligue 1, figurent dans le groupe, dont 5 du PSG. Il s'agit de la dernière grande compétition pour Didier Deschamps, en poste depuis 14 ans.
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9: Bonjour, bienvenue, excellent vendredi 15 mai 2026 avec les Denises qui sont à l'honneur aujourd'hui. C'est leur fête et c'est la journée internationale des familles également. Dans l'éphéméride de cette journée, le 15 mai 1991, une première, Édith Cresson était nommée Premier ministre du gouvernement français par le président de la République, François Mitterrand, à l'époque. Première fois donc qu'une femme devenait Premier ministre à cette époque, un 15 mai 91. Allez, bon anniversaire à vous les natifs du 15 mai. Vous êtes le même jour que Myriam Abel, la chanteuse fête ses 44 ans. Elle avait remporté la 3e édition de la Nouvelle Star en 2005. Bon anniversaire également à la chanteuse Birdie qui fête ses 30 ans. Ou encore à Andy Murray, le joueur de tennis britannique qui fête ses 39 ans. Excellente journée, bon vendredi.
0: À nouveau de l'instabilité de prévu pour ce vendredi sur l'ensemble du territoire, avec pas mal de précipitations et quelques épisodes orageux prévus localement. Le vent sera de la partie également, avec des rafales pouvant atteindre les 70 km/h.

0: côté de Brest, 16 à Toulouse, 18 à Marseille et jusqu'à 20 degrés à Nice.
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2: Bonjour à toutes et à tous. On débute avec du football et la liste des 26 joueurs qui s'envoleront pour la Coupe du Monde aux États-Unis, au Mexique et au Canada est connue. Pour la France, Didier Deschamps a dévoilé hier un JT de TF1 sur 20h parmi les indéboulonnables. On retrouve notamment Kylian Mbappé, Ousmane Dembélé, Mike Maignan ou encore William Saliba, mais aussi trois surprises. Robin Risser, élu meilleur gardien de Ligue 1 en début de semaine, fait partie du voyage. Maxence Lacroix, testé en défense lors du dernier rassemblement, est également dans la liste, tout comme l'attaquant Jean-Philippe Mateta, médaille d'argent avec les espoirs lors des JO de Paris 2024. En revanche, pas de Lucas Chevalier, blessé depuis avril, ni Eduardo Camavinga. Le capitaine de l'OL et champion du monde 2018, Corentin Tolisso, manque également à l'appel. Le mondial débutera le 11 mai. Et lui sera donc le capitaine de cette équipe de France. Kylian Mbappé a fait une sortie retentissante après la victoire du Real contre Osasuna 2-0 hier soir. Sur le banc, au coup d'envoi, l'attaquant français a expliqué aux journalistes que son entraîneur au Real Arbeloa lui avait annoncé être le quatrième choix parmi les attaquants du Real. Mbappé qui a été copieusement sifflé par Santiago Bernabéu hier soir. Et l'ancien entraîneur du Real, Carlo Ancelotti, a prolongé son contrat avec le Brésil avant même la Coupe du Monde. L'entraîneur italien de 66 ans est désormais lié à la Seleção jusqu'en 2030. Et puis l'entraîneur français de Sunderland, Régis Lebrich, nommé pour le titre d'entraîneur de l'année en Première Ligue. L'ancien coach de Lorient figure aux côtés de Mikel Arteta d'Arsenal, Pep Guardiola de City ou encore Michael Carrick de Manchester United. Sunderland est actuellement 12e de Première Ligue après être monté l'an dernier. En tennis, on connaît l'affiche de la finale du tournoi de Rome. Elina Svitolina a rejoint Coco Gauff chez les femmes. L'Ukrainienne a battu l'ancienne numéro 1 mondiale Iga Swiatek en 3-7, 6-4, 2-6, 6-2. Chez les hommes, Daniil Medvedev affrontera Yannick Sinner en demi-finale après s'être débarrassé de la surprise du tournoi Martin Londelus. Enfin, en rugby, la France affrontera l'Angleterre pour la dernière journée du tournoi Destination Féminin. Ce sera dimanche à 17h45 à Bordeaux. Très belle journée de sport.
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9: Bonjour, une personne est morte et deux autres ont été blessés dans une fusillade hier vers 19h30 dans le quartier Port-Boyer à Nantes. La victime tuée par balle est un mineur. Laurent Nouniez seront ce matin à Nantes, fin avril, dans le même quartier de Port-Boyer. Un jeune homme avait été tué et un autre gravement blessé par balle dans des violences potentiellement liées au narcotrafic. Le ministre de la Justice, Gérald Darmanin, s'est rendu hier à Caen, dans le Calvados, pour rendre hommage à l'ensemble des agents pénitentiaires tués et blessés Dans l'exercice de leur mission, cette visite était organisée 2 ans jour pour jour après l'attaque meurtrière du péage d'Incarville, lors de laquelle 2 agents avaient été tués et 3 autres blessés. Un navire de la marine française a saisi près de 3 tonnes 4 de cocaïne sur un navire de pêche naviguant
5: 11h30
9: en Atlantique. 7 personnes suspectées d'être des trafiquants ont été placées en garde à vue à Fort-de-France, en Martinique. C'est ce qu'a annoncé la ministre des Armées, Catherine Vautrin. 2 nouvelles plaintes ont été déposées contre Patrick Bruel pour agression sexuelle et tentative de viol. Ces 2 femmes avaient déjà porté plainte en 2019, mais les procédures avaient été classées sans suite en décembre 2020 par le parquet de Nanterre. Au total, près de 30 femmes ont accusé le chanteur de violences sexuelles entre 1992 et 2019. Ce dernier conteste les faits. Un ancien directeur du sport scolaire de Haute-Saône a été mis en examen et placé en détention provisoire après avoir été piégé par un homme se présentant comme un chasseur de pédocriminels qui s'est aidé de l'IA. Celui-ci avait modifié son visage pour laisser apparaître celui d'une adolescente. Sa voix avait également été modifiée. C'est la fin de ce flash. Une très bonne journée à notre écoute.
8: Bonjour, soyez les bienvenus dans l'actualité People de cette semaine. On attaque tout de suite. C'est la première actualité avec Cameron Diaz qui est maman pour la 3e fois. À 53 ans, l'actrice et son mari Benji Madden viennent d'accueillir un petit garçon prénommé Notas. Le couple a partagé la nouvelle sur les réseaux. Ils se disent heureux et bénis d'agrandir leur famille. Les parents n'ont posté aucune photo du bébé pour protéger sa vie privée. À la place, ils ont publié un dessin de navire. Le prénom signifie navigateur ou voyageur. Cameron Diaz avait fait une longue pause dans sa carrière pour se consacrer à sa famille. On poursuit avec Shakira qui a enflammé la plage de Copacabana. C'était donc le week-end dernier. 2 millions de fans ont envahi le sable de Rio de Janeiro pour ce concert gratuit. Shakira est arrivée vêtue d'une combinaison scintillante aux couleurs du Brésil sur une scène monumentale de 1300 mètres carrés. Pour clore le spectacle, elle a choisi un titre choc sur sa rupture avec Gérard Piqué. Et côté sécurité, 8000 agents et des drones surveillaient l'événement pour éviter tout incident. Les vidéos sont à retrouver évidemment sur YouTube notamment. Enfin, on termine avec Netflix qui vient de donner son feu vert pour un préquel de la série The Crown. Le contrat s'élèverait à près de 600 millions d'euros. L'intrigue va débuter en 1901 lors de la mort de la reine Victoria. Elle se terminera en 1947 avec le mariage de la future Elisabeth II à l'abbaye de Westminster. Voilà pour les Actu People de cette semaine. Excellente journée.
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0: Voici votre horoscope de ce vendredi 15 mai. Bélier, allez, on se détend et on profite. Telles sont vos motivations aujourd'hui. Taureau, pas de stress. En cette journée de vendredi, vous saurez mettre tous vos doutes de côté. Gémeaux, c'est l'amour qui est dans votre signe aujourd'hui. Famille, amis, amour, pas le temps pour le reste. Cancer, une petite contrariété risque de vous prendre la tête alors qu'il suffira d'en discuter avec les personnes concernées. Lion, vous êtes détendu aujourd'hui, ça sent le week-end. Vierge, vous avez l'impression d'être un funambule sur un fil pour trouver l'équilibre parfait entre votre vie personnelle et votre vie professionnelle. Balance, tout le monde saura reconnaître vos qualités et vos talents, applaudissements garantis. Scorpion, que de belles rencontres en ce week-end, vous saurez en profiter. Sagittaire, vous entrez dans une période où la sérénité sera présente. Capricorne, il y a des vénards qui font le pont aujourd'hui et les autres, vous sûrement, mais vous restez motivé pour atteindre vos objectifs. Verseau, de belles pensées positives vous procureront une sensation de bien-être. Et poisson, vous rêvassez, vous avez la tête dans les nuages et c'est l'amour qui domine en cette dernière journée de la semaine.
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10: La météo de ce samedi à Pornic, très nuageux, mais des éclaircies deviendront de plus en plus larges. Pas de précipitations ce soir, ciel peu nuageux, température attendue de 14 à 15 degrés, ressenti 15 au meilleur de la journée, avec une minimale de 11 à 8 heures, ressenti 8 degrés. Marée basse, 0h54, 1m05, 13h13, 1m22, marée haute, 6h13, 5m95 et 18h25, 5m88, coefficient de marée, 89 et 86. Sur la façade atlantique, maximum de 17 à Cherbourg, 14 à Brest, 16 à Saint-Nazaire, 19 à Nantes, 16 à La Rochelle, 22 à Bordeaux et 21 à Biarritz. Très belle journée et excellent week-end de Pâques.
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0: Bonjour à tous. Une fusillade a fait un mort et deux blessés hier soir à Nantes, dans le quartier de Port-Boyer. Un adolescent de 15 ans est décédé sur place, tandis qu'un garçon de 13 ans est entre la vie et la mort. Et un autre de 14 ans a été plus légèrement touché. Selon le procureur, il s'agirait d'un règlement de compte lié au trafic de stupéfiants. Les auteurs sont en fuite, probablement après avoir pris la fuite en deux roues. Le ministre de l'Intérieur est attendu sur place ce vendredi. En Lozère, environ 1500 personnes participent toujours à une free party installée depuis hier à Saint-Privat-du-Faux. Selon le préfet, les conditions météo sont dantesques, avec neige et températures négatives. 7 personnes ont été prises en charge par les secours, dont 2 en hypothermie, après s'être égarées en forêt durant la nuit. 7 détenus de la prison de haute sécurité de Condé-sur-Sarthe, dans l'Orne, ont saisi le tribunal administratif de Caen. Ils contestent leurs conditions de détention et estiment que leurs droits sont bafoués. Leur requête vise à dénoncer le régime très strict de cet établissement pénitentiaire considéré comme l'un des plus sécurisés en France. Elisabeth Borne critique la multiplication des candidatures dans son camp en vue de la présidentielle de 2027. L'ancienne première ministre regrette un concours de celui qui aura le plus gros meeting et appelle à remettre les projets au centre du débat. Elle dénonce un manque de discussion de fond et appelle à rassembler de la gauche.

0: réglementation européenne. À l'international, Donald Trump affirme avoir conclu des accords commerciaux qualifiés de fantastiques avec le président chinois lors de sa visite à Pékin. La Chine envisagerait notamment d'acheter des avions Boeing ainsi que des produits américains. Didier Deschamps a dévoilé la liste des 26 joueurs de l'équipe de France pour la Coupe du Monde. 8 joueurs évoluent en Ligue 1, figurent dans le groupe, dont 5 du PSG. Il s'agit de la dernière grande compétition pour Didier Deschamps en poste depuis 14 ans.
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2: Bonjour, bienvenue, excellent vendredi 15 mai 2026 avec les Denises qui sont à l'honneur aujourd'hui. C'est leur fête et c'est la journée internationale des familles également. Dans l'éphéméride de cette journée, le 15 mai 1991, une première, Édith Cresson a été nommée Premier ministre du gouvernement français par le président de la République, François Mitterrand à l'époque. Première fois donc qu'une femme devenait Premier ministre à cette époque, un 15 mai 91. Allez, bon anniversaire à vous les natifs du 15 mai. Vous êtes le même jour que Myriam Abel, la chanteuse fête ses 44 ans. Elle avait remporté la troisième édition de La Nouvelle Star en 2005. Bon anniversaire également à la chanteuse Birdie qui fête ses 30 ans. Ou encore à Andy Murray, le joueur de tennis britannique qui fête ses 39 ans. Excellente journée, bon vendredi.
0: À nouveau de l'instabilité de prévu pour ce vendredi sur l'ensemble du territoire avec pas mal de précipitations et quelques épisodes orageux prévus localement. Le vent sera de la partie également avec des rafales pouvant atteindre les 70 km/h.

0: 15 du côté de Brest, 16 à Toulouse, 18 à Marseille et jusqu'à 20 degrés à Nice.
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2: Bonjour à toutes et à tous, on débute avec du football et la liste des 26 joueurs qui s'envoleront pour la Coupe du Monde aux États-Unis, au Mexique et au Canada est connue. Pour la France, Didier Deschamps a dévoilé hier un JT de TF1 sur 20h parmi les indéboulonnables. On retrouve notamment Kylian Mbappé, Ousmane Dembélé, Mike Maignan ou encore William Saliba, mais aussi trois surprises. Robin Risser, élu meilleur gardien de Ligue 1 en début de semaine, fait partie du voyage. Maxence Lacroix, testé en défense lors du dernier rassemblement, est également dans la liste, tout comme l'attaquant Jean-Philippe Mateta, médaillé d'argent avec les espoirs lors des JO de Paris 2024. En revanche, pas de Lucas Chevalier, blessé depuis avril, ni Eduardo Camavinga. Le capitaine de l'OL et champion du monde 2018, Corentin Tolisso, manque également à l'appel. Le mondial débutera le 11 mai. Et lui sera donc le capitaine de cette équipe de France. Kylian Mbappé a fait une sortie retentissante après la victoire du Real contre Sassouna 2-0 hier soir. Sur le banc, au coup d'envoi, l'attaquant français a expliqué aux journalistes que son entraîneur au Real Arbeloa lui avait annoncé être le quatrième choix parmi les attaquants du Real. Mbappé qui a été copieusement sifflé par Santiago Bernabéu hier soir. Et l'ancien entraîneur du Real, Carlo Ancelotti, a prolongé son contrat avec le Brésil avant même la Coupe du Monde. L'entraîneur italien de 66 ans est désormais lié à la Seleção jusqu'en 2030. Et puis l'entraîneur français de Sunderland, Régis Le Bris, nommé pour le titre d'entraîneur de l'année en Première Ligue. L'ancien coach de Lorient figure aux côtés de Mikel Arteta d'Arsenal, Pep Guardiola de City ou encore Michael Carrick de Manchester United. Sunderland est actuellement 12e de Première Ligue après être monté l'an dernier. En tennis, on connaît l'affiche de la finale du tournoi de Rome. Elina Svitolina rejoint Coco Gauff chez les femmes. L'Ukrainienne a battu l'ancienne numéro 1 mondiale Iga Swiatek en 3-7, 6-4, 2-6, 6-2. Chez les hommes, Daniil Medvedev affrontera Yannick Sinner en demi-finale après s'être débarrassé de la surprise du tournoi Martin Londelus. Enfin, en rugby, la France affrontera l'Angleterre pour la dernière journée du tournoi Destination Féminin. Ce sera dimanche à 17h45 à Bordeaux. Très belle journée de sport.
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5: Cyril est un quadragénaire qui vit en solo dans un appartement en ville. Et comme il paye seul ses factures, il a trouvé des moyens ingénieux pour réduire sa consommation d'énergie en adoptant des gestes simples et efficaces. Cyril, que faites-vous pour faire des économies d'énergie ?
6: Pour faire des économies d'énergie, je fais très attention à entretenir ma chaudière tous les ans pour qu'elle soit bien réglée. J'ai aussi baissé la température de mon chauffe-eau à 55 degrés et honnêtement, je vois pas la différence quand je prends ma douche et pourtant je m'en rends compte, je fais de vraies économies d'énergie. J'applique aussi d'autres éco-gestes au quotidien, comme par exemple j'utilise des ampoules basse consommation ou j'éteins les lumières en quittant les pièces. Je fais aussi très attention à ma consommation d'énergie liée au numérique. J'ai baissé la qualité des vidéos en streaming et là, franchement, sans aucune différence d'image. Et je limite aussi les données que je stocke sur le cloud.
5: Eh oui, chaque geste compte. Merci Cyril. Bonjour Séverine Truxès. Vous êtes chef de projet au ministère de la Transition écologique, de l'énergie, du climat et de la prévention des risques. Un commentaire sur les bons gestes faits par Cyril ?
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0: Besançon jour pour jour après l'attaque meurtrière du péage d'Incarville, lors de laquelle deux agents avaient été tués et trois autres blessés. Un navire de la marine française a saisi près de 3,4 tonnes de cocaïne sur un navire de pêche naviguant son pavillon en Atlantique. 7 personnes suspectées d'être des trafiquants ont été placées en garde à vue à Fort-de-France, en Martinique. C'est ce qu'a annoncé la ministre des Armées, Catherine Vautrin. De nouvelles plaintes ont été déposées contre Patrick Bruel pour agression sexuelle et tentative de viol. Ces deux femmes avaient déjà porté plainte en 2019, mais les procédures avaient été classées sans suite en décembre 2020 par le parquet de Nanterre. Au total, près de 30 femmes ont accusé le chanteur de violences sexuelles entre 1992 et 2019. Ce dernier conteste les faits. Un ancien directeur du sport scolaire de Haute-Saône a été mis en examen et placé en détention provisoire après avoir été piégé par un homme se présentant comme un chasseur de pédocriminels qui s'est aidé de l'IA. Celui-ci avait modifié son visage pour laisser apparaître celui d'une adolescente. Sa voix avait également été modifiée. C'est la fin de ce flash. Une très bonne journée à notre écoute.
1: Bonjour, soyez les bienvenus dans l'actualité People de cette semaine. On attaque tout de suite. C'est la première actualité avec Cameron Diaz qui est maman pour la troisième fois. À 53 ans, l'actrice et son mari Benji Madden viennent d'accueillir un petit garçon prénommé Notas. Le couple a partagé la nouvelle sur les réseaux. Ils se disent heureux et bénis d'agrandir leur famille. Les parents n'ont posté aucune photo du bébé pour protéger sa vie privée. À la place, ils ont publié un dessin de navire. Le prénom signifie navigateur ou voyageur. Cameron Diaz avait fait une longue pause dans sa carrière pour se consacrer à sa famille. On poursuit avec Shakira qui a enflammé la plage de Copacabana. C'était donc le week-end dernier. 2 millions de fans ont envahi le sable de Rio de Janeiro pour ce concert gratuit. Shakira est arrivée vêtue d'une combinaison scintillante aux couleurs du Brésil sur une scène monumentale de 1300 mètres carrés. Pour clore le spectacle, elle a choisi un titre choc sur sa rupture avec Gérard Piqué. Et côté sécurité, 8000 agents et des drones surveillaient l'événement pour éviter tout incident. Les vidéos sont à retrouver évidemment sur YouTube notamment. Enfin, on termine avec Netflix qui vient de donner son feu vert pour un préquel de la série The Crown. Le contrat s'élèverait à près de 600 millions d'euros. L'intrigue va débuter en 1901 lors de la mort de la reine Victoria. Elle se terminera en 1947 avec le mariage de la future Elisabeth II à l'abbaye de Westminster. Voilà pour les Actu People de cette semaine. Excellente journée.
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3: Voici votre horoscope de ce vendredi 15 mai. Bélier, allez, on se détend et on profite. Telles sont vos motivations aujourd'hui. Taureau, pas de stress. En cette journée de vendredi, vous saurez mettre tous vos doutes de côté. Gémeaux, c'est l'amour qui est dans votre signe aujourd'hui. Famille, amis, amour, pas le temps pour le reste. Cancer, une petite contrariété risque de vous prendre la tête alors qu'il suffira d'en discuter avec les personnes concernées. Lion, vous êtes détendu aujourd'hui, ça sent le week-end. Vierge, vous avez l'impression d'être un funambule sur un fil pour trouver l'équilibre parfait entre votre vie personnelle et votre vie professionnelle. Balance, tout le monde saura reconnaître vos qualités et vos talents, applaudissements garantis. Scorpion, que de belles rencontres en ce week-end, vous saurez en profiter. Sagittaire, vous entrez dans une période où la sérénité sera présente. Capricorne, il y a des vénards qui font le pont aujourd'hui et les autres, vous sûrement, mais vous restez motivés pour atteindre vos objectifs. Verseau, de belles pensées positives vous procureront une sensation de bien-être. Et Poissons, vous rêvassez, vous avez la tête dans les nuages et c'est l'amour qui domine en cette dernière journée de la semaine.
2: 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La météo de ce jeudi à Pornic, du soleil, mais multiplication des nuages ce matin. Ciel très nuageux se couvrant totalement cet après-midi. Possibilité de quelques gouttes en matinée, averse faible cet après-midi. Ce soir, ciel couvert. Température attendue de 12 à 13 degrés, ressenti 12 au meilleur de la journée. Avec une minimale de 11 à 8 heures, ressenti 7 degrés. Marée haute, 3h22, 5m48. 15h42, 5m48 également. Marée basse, 9h38, 1m34. Et 22h, 1m31. Coefficient de marée, 70 et 73. Sur la façade atlantique, maximum de 12 à Cherbourg, 11 à Brest, 13 à Saint-Nazaire, 13 à Nantes, 14 à La Rochelle, 13 à Bordeaux et 13 pour Biarritz. Très belle journée sur Pornic Radio.
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5: Bonjour à tous. Une fusillade a fait un mort et deux blessés hier soir à Nantes dans le quartier de Port-Boyer. Un adolescent de 15 ans est décédé sur place tandis qu'un garçon de 13 ans est entre la vie et la mort et un autre de 14 ans a été plus légèrement touché. Selon le procureur, il s'agirait d'un règlement de

au trafic de stupéfiants. Les auteurs sont en fuite, probablement après avoir pris la fuite en deux roues. Le ministre de l'Intérieur est attendu sur place ce vendredi. En Lozère, environ 1500 personnes participent toujours à une free party installée depuis hier à Saint-Privat-du-Faux. Selon le préfet, les conditions météo sont dantesques, avec neige et température négative. 7 personnes ont été prises en charge par les secours, dont 2 en hypothermie, après s'être égarées en forêt durant la nuit. 7 détenus de la prison de haute sécurité de Condé-sur-Sarthe, dans l'Orne, ont saisi le tribunal administratif de Caen. Ils contestent leurs conditions de détention et estiment que leurs droits sont bafoués. Leur requête vise à dénoncer le régime très strict de cet établissement pénitentiaire considéré comme l'un des plus sécurisés en France. Elisabeth Borne critique la multiplication des candidatures dans son camp en vue de la présidentielle de 2027. L'ancienne première ministre regrette un concours de celui qui aura le plus gros meeting et appelle à remettre les projets au centre du débat. Elle dénonce un manque de discussion de fond et appelle à rassembler

0: réglementation européenne. À l'international, Donald Trump affirme avoir conclu des accords commerciaux qualifiés de fantastiques avec le président chinois lors de sa visite à Pékin. La Chine envisagerait notamment d'acheter des avions Boeing ainsi que des produits américains. Didier Deschamps a dévoilé la liste des 26 joueurs de l'équipe de France pour la Coupe du Monde. 8 joueurs évoluent en Ligue 1, figurent dans le groupe, dont 5 du PSG. Il s'agit de la dernière grande compétition pour Didier Deschamps en poste depuis 14 ans.
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2: Bonjour, bienvenue, excellent vendredi 15 mai 2026 avec les Denises qui sont à l'honneur aujourd'hui. C'est leur fête et c'est la journée internationale des familles également. Dans l'éphéméride de cette journée, le 15 mai 1991, une première, Édith Cresson a été nommée Premier ministre du gouvernement français par le président de la République, François Mitterrand à l'époque. Première fois donc qu'une femme devenait Premier ministre à cette époque, un 15 mai 91. Allez, bon anniversaire à vous les natifs du 15 mai. Vous êtes le même jour que Myriam Abel, la chanteuse fête ses 44 ans. Elle avait remporté la 3e édition de La Nouvelle Star en 2005. Bon anniversaire également à la chanteuse Birdie qui fête ses 30 ans. Ou encore à Andy Murray, le joueur de tennis britannique qui fête ses 39 ans. Excellente journée, bon vendredi.
0: À nouveau de l'instabilité de prévu pour ce vendredi sur l'ensemble du territoire avec pas mal de précipitations et quelques épisodes orageux prévus localement. Le vent sera de la partie également avec des rafales pouvant atteindre les 70 km/h.

0: Il aura 15 du côté de Brest, 16 à Toulouse, 18 à Marseille et jusqu'à 20 degrés à Nice.
1: Bonjour à toutes et à tous. On débute avec du football et la liste des 26 joueurs qui s'envoleront pour la Coupe du Monde aux États-Unis, au Mexique et au Canada est connue. Pour la France, Didier Deschamps a dévoilé hier un JT de TF1 sur 20h parmi les indéboulonnables. On retrouve notamment Kylian Mbappé, Ousmane Dembélé, Mike Maignan ou encore William Saliba, mais aussi trois surprises. Robin Risser, élu meilleur gardien de Ligue 1 en début de semaine, fait partie du voyage. Maxence Lacroix, testé en défense lors du dernier rassemblement, est également dans la liste, tout comme l'attaquant Jean-Philippe Mateta, médaillé d'argent avec les espoirs lors des JO de Paris 2024. En revanche, pas de Lucas Chevalier, blessé depuis avril, ni Eduardo Camavinga. Le capitaine de l'OL et champion du monde 2018, Corentin Tolisso, manque également à l'appel. Le mondial débutera le 11 mai. Et lui sera donc le capitaine de cette équipe de France. Kylian Mbappé a fait une sortie retentissante après la victoire du Real contre Osasuna 2-0 hier soir. Sur le banc, au coup d'envoi, l'attaquant français a expliqué aux journalistes que son entraîneur au Real Arbeloa lui avait annoncé être le quatrième choix parmi les attaquants du Real. Mbappé qui a été copieusement sifflé par Santiago Bernabéu hier soir. Et l'ancien entraîneur du Real, Carlo Ancelotti, a prolongé son contrat avec le Brésil avant même la Coupe du Monde. L'entraîneur italien de 66 ans est désormais lié à la Seleção jusqu'en 2030. Et puis l'entraîneur français de Sunderland, Régis Le Brice, nommé pour le titre d'entraîneur de l'année en Première Ligue. L'ancien coach de Lorient figure aux côtés de Mikel Arteta d'Arsenal, Pep Guardiola de City ou encore Michael Carrick de Manchester United. Sunderland est actuellement 12e de Première Ligue après être monté l'an dernier. En tennis, on connaît l'affiche de la finale du tournoi de Rome. Elina Svitolina rejoint Coco Gauff chez les femmes. L'Ukrainienne a battu l'ancienne numéro 1 mondiale Iga Swiatek en 3-7, 6-4, 2-6, 6-2. Chez les hommes, Daniil Medvedev affrontera Yannick Sinner en demi-finale après s'être débarrassé de la surprise du tournoi Martin Lundelus. Enfin, en rugby, la France affrontera l'Angleterre pour la dernière journée du tournoi Destination Féminin. Ce sera dimanche à 17h45 à Bordeaux. Très belle journée de sport.
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4: Clarisse a 23 ans et vit en colocation dans une grande ville. Comme elle fait ses premiers pas dans la vie active, elle doit forcément faire attention à son budget. Alors Clarisse, quels gestes du quotidien adoptez-vous pour faire des économies d'énergie ?
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8: Bonjour, une personne est morte et deux autres ont été blessés dans une fusillade hier vers 19h30 dans le quartier Port-Boyer à Nantes. La victime tuée par balle est un mineur. Laurent Nouniez se rend ce matin à Nantes, fin avril, dans le même quartier de Port-Boyer. Un jeune homme avait été tué et un autre gravement blessé par balle dans des violences potentiellement liées au narcotrafic. Le ministre de la Justice, Gérald Darmanin, s'est rendu hier à Caen, dans le Calvados, pour rendre hommage à l'ensemble des agents pénitentiaires tués et blessés Dans l'exercice de leur mission, cette visite était organisée 2 ans jour pour jour après l'attaque meurtrière du péage d'Incarville, lors de laquelle 2 agents avaient été tués et 3 autres blessés. Un navire de la marine française a saisi près de 3,4 tonnes de cocaïne sur un navire de pêche naviguant son pavillon en Atlantique. 7 personnes suspectées d'être des trafiquants ont été placées en garde à vue à Fort-de-France, en Martinique. C'est ce qu'a annoncé la ministre des Armées, Catherine Vautrin. 2 nouvelles plaintes ont été déposées contre Patrick Bruel pour agression sexuelle et tentative de viol. Ces 2 femmes avaient déjà porté plainte en 2019, mais les procédures avaient été classées sans suite en décembre 2020 par le parquet de Nanterre. Au total, près de 30 femmes ont accusé le chanteur de violences sexuelles entre 1992 et 2019. Ce dernier conteste les...
7: Bonjour, soyez les bienvenus dans l'actualité People de cette semaine. On attaque tout de suite, c'est la première actualité avec Cameron Diaz qui est maman pour la 3e fois. À 53 ans, l'actrice et son mari Benji Madden viennent d'accueillir un petit garçon prénommé Notas. Le couple a partagé la nouvelle sur les réseaux. Ils se disent heureux et bénis d'agrandir leur famille. Les parents n'ont posté aucune photo du bébé pour protéger sa vie privée. À la place, ils ont publié un dessin de navire. Le prénom signifie navigateur ou voyageur. Cameron Diaz avait fait une longue pause dans sa carrière pour se consacrer à sa famille. On poursuit avec Shakira qui a enflammé la plage de Copacabana. C'était donc le week-end dernier. 2 millions de fans ont envahi le sable de Rio de Janeiro pour ce concert gratuit. Shakira est arrivée vêtue d'une combinaison scintillante aux couleurs du Brésil sur une scène monumentale de 1300 mètres carrés. Pour clore le spectacle, elle a choisi un titre choc sur sa rupture avec Gérard Piqué. Et côté sécurité, 8000 agents et des drones surveillaient l'événement pour éviter tout incident. Les vidéos sont à retrouver évidemment sur YouTube notamment. Enfin, on termine avec Netflix qui vient de donner son feu vert pour un préquel de la série The Crown. Le contrat s'élèverait à près de 600 millions d'euros. L'intrigue va débuter en 1901 lors de la mort de la reine Victoria. Elle se terminera en 1947 avec le mariage de la future Elisabeth II à l'abbaye de Westminster. Voilà pour les Actu People de cette semaine. Excellente journée.
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4: Voici votre horoscope de ce vendredi 15 mai. Bélier, allez, on se détend et on profite. Telles sont vos motivations aujourd'hui. Taureau, pas de stress. En cette journée de vendredi, vous saurez mettre tous vos doutes de côté. Gémeaux, c'est l'amour qui est dans votre signe aujourd'hui. Famille, amis, amour, pas le temps pour le reste. Cancer, une petite contrariété risque de vous prendre la tête alors qu'il suffira d'en discuter avec les personnes concernées. Lion, vous êtes détendu aujourd'hui, ça sent le week-end. Vierge, vous avez l'impression d'être un funambule sur un fil pour trouver l'équilibre parfait entre votre vie personnelle et votre vie professionnelle. Balance, tout le monde saura reconnaître vos qualités et vos talents, applaudissements garantis. Scorpion, que de belles rencontres en ce week-end, vous saurez en profiter. Sagittaire, vous entrez dans une période où la sérénité sera présente. Capricorne, il y a des vénards qui font le pont aujourd'hui et les autres, vous sûrement, mais vous restez motivé pour atteindre vos objectifs. Verseau, de belles pensées positives vous procureront une sensation de bien-être. Et Poisson, vous rêvassez, vous avez la tête dans les nuages et c'est l'amour qui domine en cette dernière journée de la semaine.
2: 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La météo de ce samedi à Pornic, très nuageux, mais des éclaircies deviendront de plus en plus larges. Pas de précipitations ce soir, ciel peu nuageux, température attendue de 14 à 15 degrés, ressenti 15 au meilleur de la journée, avec une minimale de 11 à 8 heures, ressenti 8 degrés. Marée basse, 0h54, 1m05, 13h13, 1m22, marée haute, 6h13, 5m95 et 18h25, 5m88, coefficient de marée, 89 et 86. Sur la façade atlantique, maximum de 17 à Cherbourg, 14 à Brest, 16 à Saint-Nazaire, 19 à Nantes, 16 à La Rochelle, 22 à Bordeaux et 21 à Biarritz. Très belle journée et excellent week-end de Pâques.
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9: Bonjour à tous. Une fusillade a fait 1 mort et 2 blessés hier soir à Nantes dans le quartier de Port-Boyer.
10: Midi.
9: Un adolescent de 15 ans est décédé sur place tandis qu'un garçon de 13 ans est entre la vie et la mort et un autre de 14 ans a été plus légèrement touché. Selon le procureur, il s'agirait d'un règlement de compte lié au trafic de stupéfiants. Les auteurs sont en fuite, probablement après avoir pris la fuite en 2 roues. Le ministre de l'Intérieur est attendu sur place ce vendredi. En Lozère, environ 1500 personnes participent toujours à une free party installée de depuis hier à Saint-Privat-du-Faux. Selon le préfet, les conditions météo sont dantesques avec neige et température négative. 7 personnes ont été prises en charge par les secours, dont 2 en hypothermie après s'être égarées en forêt durant la nuit. 7 détenus de la prison de haute sécurité de Condé-sur-Sarthe dans l'Orne ont saisi le tribunal administratif de Caen. Ils contestent leurs conditions de détention et estiment que leurs droits sont bafoués. Leur requête vise à dénoncer le régime très strict de cet établissement pénitentiaire considéré comme l'un des plus sécurisés en France. Elisabeth Borne critique la multiplication des candidatures dans son camp en vue de la présidentielle de 2027. L'ancienne première ministre regrette un concours de celui qui aura le plus gros meeting et appelle à remettre les projets au centre du débat. Elle dénonce un manque de discussion de fond et appelle à rassembler

0: réglementation européenne. À l'international, Donald Trump affirme avoir conclu des accords commerciaux qualifiés de fantastiques avec le président chinois lors de sa visite à Pékin. La Chine envisagerait notamment d'acheter des avions Boeing ainsi que des produits américains. Didier Deschamps a dévoilé la liste des 26 joueurs de l'équipe de France pour la Coupe du Monde. 8 joueurs évoluent en Ligue 1, figurent dans le groupe, dont 5 du PSG. Il s'agit de la dernière grande compétition pour Didier Deschamps en poste depuis 14 ans.
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0: Bonjour à tous. Une fusillade a fait un mort et deux blessés hier soir à Nantes, dans le quartier de Port-Boyer. Un adolescent de 15 ans est décédé sur place, tandis qu'un garçon de 13 ans est entre la vie et la mort. Et un autre de 14 ans a été plus légèrement touché. Selon le procureur, il s'agirait d'un règlement de compte lié au trafic de stupéfiants. Les auteurs sont en fuite, probablement après avoir pris la fuite en deux roues. Le ministre de l'Intérieur est attendu sur place ce vendredi. En Lozère, environ 1500 personnes participent toujours à une free-party installée depuis hier à Saint-Privat-du-Faux. Selon le préfet, les conditions météo sont dantesques, avec neige et températures négatives. 7 personnes ont été prises en charge par les secours, dont 2 en hypothermie, après s'être égarées en forêt durant la nuit. 7 détenus de la prison de haute sécurité de Condé-sur-Sarthe, dans l'Orne, ont saisi le tribunal administratif de Caen. Ils contestent leurs conditions de détention et estiment que leurs droits sont bafoués. Leur requête vise à dénoncer le régime très strict de cet établissement pénitentiaire considéré comme l'un des plus sécurisés en France. Elisabeth Borne critique la multiplication des candidatures dans son camp en vue de la présidentielle de 2027. L'ancienne première ministre regrette un concours de celui qui aura le plus gros meeting et appelle à remettre les projets au centre du débat. Elle dénonce un manque de discussion de fond et appelle à rassembler de la gauche réformiste à la droite modérée. La France interdit désormais les produits alimentaires contenant du CBD, comme les tisanes, bonbons ou huiles, en application d'une réglementation européenne. À l'international, Donald Trump affirme avoir conclu des accords commerciaux qualifiés de fantastiques avec le président chinois lors de sa visite à Pékin. La Chine envisagerait notamment d'acheter des avions Boeing ainsi que des produits américains. Didier Deschamps a dévoilé la liste des 26 joueurs de l'équipe de France pour la Coupe du Monde. 8 joueurs évoluent en Ligue 1, figurent dans le groupe, dont 5 du PSG. Il s'agit de la dernière grande compétition pour Didier Deschamps en poste depuis 14 ans.
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2: La météo pour ce samedi 16 mai, tendance à l'amélioration par rapport à la veille. On retrouve un temps généralement sec en matinée et des averses moins nombreuses dans l'après-midi. Elles concernent surtout les régions situées sur un axe sud-ouest-nord-est. Belle période ensoleillée dans le sud-est grâce au Mistral et à la Tramontane qui souffle assez fort. Les températures pour ce samedi matin, ça reste frais quand même avec 5 degrés

0: Perpignan et Dîmes et 13 degrés pour Bastia. Et pour ce samedi après-midi, entre 13 et 14 degrés sur la moitié nord. Il fera 13 dans le Grand Est, 13 également sur la Bretagne, 14 en Normandie, en Centre-Val de Loire, en région parisienne et sur les Hauts-de-France. Dans la moitié sud, entre 14 et 20 degrés, 14 sur la vallée du Rhône, 15 en Nouvelle-Aquitaine et sur l'Occitanie, 17 en Corse et entre 18 et 20 degrés le long de la Méditerranée.
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2: Bonjour à toutes et à tous, on débute avec du football et la liste des 26 joueurs qui s'envoleront pour la Coupe du Monde aux États-Unis, au Mexique et au Canada est connue. Pour la France, Didier Deschamps a dévoilé hier un JT de TF1 sur 20h parmi les indéboulonnables. On retrouve notamment Kylian Mbappé, Ousmane Dembélé, Mike Maignan ou encore William Saliba, mais aussi trois surprises. Robin Risser, élu meilleur gardien de Ligue 1 en début de semaine, fait partie du voyage. Maxence Lacroix, testé en défense lors du dernier rassemblement, est également dans la liste, tout comme l'attaquant Jean-Philippe Mateta, médaille d'argent avec les espoirs lors des JO de Paris 2024. En revanche, pas de Lucas Chevalier, blessé depuis avril, ni Eduardo Camavinga. Le capitaine de l'OL et champion du monde 2018, Corentin Tolisso, manque également à l'appel. Le mondial débutera le 11 mai. Et lui sera donc le capitaine de cette équipe de France. Kylian Mbappé a fait une sortie retentissante après la victoire du Real contre Osasuna 2-0 hier soir. Sur le banc, au coup d'envoi, l'attaquant français a expliqué aux journalistes que son entraîneur au Real Arbeloa lui avait annoncé être le quatrième choix parmi les attaquants du Real. Mbappé qui a été copieusement sifflé par Santiago Bernabéu hier soir. Et l'ancien entraîneur du Real, Carlo Ancelotti, a prolongé son contrat avec le Brésil avant même la Coupe du Monde. L'entraîneur italien de 66 ans est désormais lié à la Seleção jusqu'en 2030. Et puis l'entraîneur français de Sunderland, Régis Lebris, nommé pour le titre d'entraîneur de l'année en Première Ligue. L'ancien coach de Lorient figure aux côtés de Mikel Arteta d'Arsenal, Pep Guardiola de City ou encore Michael Carrick de Manchester United. Sunderland est actuellement 12e de Première Ligue après être monté l'an dernier. En tennis, on connaît l'affiche de la finale du tournoi de Rome. Elina Svitolina rejoint Coco Gauff chez les femmes. L'Ukrainienne a battu l'ancienne numéro 1 mondiale Iga Swiatek en 3-7, 6-4, 2-6, 6-2. Chez les hommes, Daniil Medvedev affrontera Yannick Sinner en demi-finale après s'être débarrassé de la surprise du tournoi Martin Londelus. Enfin, en rugby, la France affrontera l'Angleterre pour la dernière journée du tournoi Destination Féminin. Ce sera dimanche à 17h45 à Bordeaux. Très belle journée de sport.
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4: Joël est à la retraite et doit surveiller ses dépenses d'énergie. Grâce à son expérience et à son sens pratique, il a adopté des bons gestes au quotidien. Joël, que faites-vous pour économiser l'énergie?
5: 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On a réglé le chauffage à 19 degrés. Même la nuit, on le baisse à 17 degrés. 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C'est aussi simple que ça. Et puis, on fait des économies, ça vaut le coup. Depuis qu'on a la retraite, on s'est mis au vélo pour aller au marché. Avant, je prenais la voiture. Maintenant, c'est quand même mieux le vélo, quoi. Ah, c'est mieux pour notre santé, pour notre portefeuille, puis pour la planète, tout le monde y gagne, quoi. Et quand on vient du marché, ben on cuisine. 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
9: Bonjour, le ministre de la Justice, Gérald Darmanin, s'est rendu hier à Caen, dans le Calvados, pour rendre hommage à l'ensemble des agents pénitentiaires tués et blessés dans l'exercice de leurs fonctions. Cette visite était organisée 2 ans, jour pour jour, après l'attaque meurtrière du péage d'Incarville, lors de laquelle 2 agents avaient été tués et 3 autres blessés. Une personne est morte et 2 autres ont été blessés dans une fusillade hier vers 19h30 à Nantes, quartier Port-Boyer. La victime tuée par balle est un mineur. Laurent Nunez seront ce vendredi matin à Nantes. Fin avril, dans le même quartier, un jeune homme avait été tué et un autre gravement blessé par balle dans des violences potentiellement liées au narcotrafic. Un navire de la marine française a saisi près de 3,4 tonnes de cocaïne sur un navire de pêche naviguant son pavillon en Atlantique. 7 personnes suspectées d'être des trafiquants ont été placées en garde à vue à Fort-de-France, en Martinique, a annoncé la ministre des Armées, Catherine Vautrin. 2 nouvelles plaintes ont été déposées contre Patrick Bruel pour agression sexuelle et tentative de viol. Ces 2 femmes avaient déjà porté plainte en 2019, mais les procédures avaient été classées sans suite en décembre 2020 par le parquet de Nanterre. Au total, près de 30 femmes ont accusé le chanteur de violences sexuelles entre 1992 et 2019. Ce dernier conteste les faits. Une mission scientifique argentine va se rendre à Ushuaia pour rechercher l'éventuelle présence de rongeurs vecteurs de l'antivirus. L'idée est de faire des prélèvements d'échantillons. Les résultats pourraient être prêts d'ici 1 mois. La ville touristique d'Ushuaia, d'où est partie le 1er avril, le MV Ondius se défend depuis 2 semaines d'avoir été à l'origine de la contagion du passager K0. C'est la fin de ce flash, une très bonne...
10: Bonjour, soyez les bienvenus dans l'actualité People de cette semaine. On attaque tout de suite, c'est la première actualité avec Cameron Diaz qui est maman pour la 3e fois. À 53 ans, l'actrice et son mari Benji Madden viennent d'accueillir un petit garçon prénommé Notas. Le couple a partagé la nouvelle sur les réseaux, ils se disent heureux et bénis d'agrandir leur famille. Les parents n'ont posté aucune photo du bébé pour protéger sa vie privée. À la place, ils ont publié un dessin de navire, le prénom signifie navigateur ou voyageur. Cameron Diaz avait fait une longue pause dans sa carrière pour se consacrer à sa famille. On poursuit avec Shakira qui a enflammé la plage de Copacabana. C'était donc le week-end dernier. 2 millions de fans ont envahi le sable de Rio de Janeiro pour ce concert gratuit. Shakira est arrivée vêtue d'une combinaison scintillante aux couleurs du Brésil sur une scène monumentale de 1300 mètres carrés. Pour clore le spectacle, elle a choisi un titre choc sur sa rupture avec Gérard Piqué. Et côté sécurité, 8000 agents et des drones surveillaient l'événement pour éviter tout incident. Les vidéos sont à retrouver évidemment sur YouTube notamment. Enfin, on termine avec Netflix qui vient de donner son feu vert pour un préquel de la série The Crown. Le contrat s'élèverait à près de 600 millions d'euros. L'intrigue va débuter en 1901 lors de la mort de la reine Victoria. Elle se terminera en 1947 avec le mariage de la future Elisabeth II à l'abbaye de Westminster. Voilà pour les Actu People de cette semaine. Excellente journée.
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12: Bonjour à tous. Une fusillade a fait 1 mort et 2 blessés hier soir à Nantes, dans le quartier de Port-Boyer. Un adolescent de 15 ans est décédé sur place, tandis qu'un garçon de 13 ans est entre la vie et la mort. Et un autre de 14 ans a été plus légèrement touché. Selon le procureur, il s'agirait d'un règlement de compte lié au trafic de stupéfiants. Les auteurs sont en fuite, probablement après avoir pris la fuite en 2 roues. Le ministre de l'Intérieur est attendu sur place ce vendredi. En Lozère, environ 1500 personnes participent toujours à une free-party installée depuis hier à Saint-Privat-du-Faux. Selon le préfet, les conditions météo sont dantesques, avec neige et températures négatives. 7 personnes ont été prises en charge par les secours, dont 2 en hypothermie, après s'être égarées en forêt durant la nuit. 7 détenus de la prison de haute sécurité de Condé-sur-Sarthe, dans l'Orne, ont saisi le tribunal administratif de Caen. Ils contestent leurs conditions de détention et estiment que leurs droits sont bafoués. Leur requête vise à dénoncer le régime très strict de cet établissement pénitentiaire considéré comme l'un des plus sécurisés en France. Elisabeth Borne critique la multiplication des candidatures dans son camp en vue de la présidentielle de 2027. L'ancienne première ministre regrette un concours de celui qui aura le plus gros meeting et appelle à remettre les projets au centre du débat. Elle dénonce un manque de discussion de fond et appelle à rassembler de la gauche réformiste à la droite modérée. La France interdit désormais les produits alimentaires contenant du CBD, comme les tisanes, bonbons ou huiles, en application d'une réglementation européenne. À l'international, Donald Trump affirme avoir conclu des accords commerciaux qualifiés de fantastiques avec le président chinois lors de sa visite à Pékin. La Chine envisagerait notamment d'acheter des avions Boeing ainsi que des produits américains. Didier Deschamps a dévoilé la liste des 26 joueurs de l'équipe de France pour la Coupe du Monde. 8 joueurs évoluent en Ligue 1, figurent dans le groupe, dont 5 du PSG. Il s'agit de la dernière grande compétition pour Didier Deschamps en poste depuis 14 ans.
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0: La météo pour ce samedi 16 mai, tendance à l'amélioration par rapport à la veille. On retrouve un temps généralement sec en matinée et des averses moins nombreuses dans l'après-midi. Elles concernent surtout les régions situées sur un axe sud-ouest-nord-est. Belle période ensoleillée dans le sud-est grâce au Mistral et à la Tramontane qui souffle assez fort. Les températures pour ce samedi matin, ça reste frais quand même avec 5 degrés.

0: Perpignan et Dîmes et 13 degrés pour Bastia. Et pour ce samedi après-midi, entre 13 et 14 degrés sur la moitié nord. Il fera 13 dans le Grand Est, 13 également sur la Bretagne, 14 en Normandie, en Centre-Val de Loire, en région parisienne et sur les Hauts-de-France. Dans la moitié sud, entre 14 et 20 degrés, 14 sur la vallée du Rhône, 15 en Nouvelle-Aquitaine et sur l'Occitanie, 17 en Corse et entre 18 et 20 degrés le long de la Méditerranée.
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2: Bonjour à toutes et à tous. On débute avec du football et la liste des 26 joueurs qui s'envoleront pour la Coupe du Monde aux États-Unis, au Mexique et au Canada est connue. Pour la France, Didier Deschamps a dévoilé hier un JT de TF1 sur 20h parmi les indéboulonnables. On retrouve notamment Kylian Mbappé, Ousmane Dembélé, Mike Maignan ou encore William Saliba, mais aussi trois surprises. Robin Risser, élu meilleur gardien de Ligue 1 en début de semaine, fait partie du voyage. Maxence Lacroix, testé en défense lors du dernier rassemblement, est également dans la liste, tout comme l'attaquant Jean-Philippe Mateta, médaille d'argent avec les espoirs lors des JO de Paris 2024. En revanche, pas de Lucas Chevalier, blessé depuis avril, ni Eduardo Camavinga. Le capitaine de l'OL et champion du monde 2018, Corentin Tolisso, manque également à l'appel. Le mondial débutera le 11 mai. Et lui sera donc le capitaine de cette équipe de France. Kylian Mbappé a fait une sortie retentissante après la victoire du Real contre Osasuna 2-0 hier soir. Sur le banc, au coup d'envoi, l'attaquant français a expliqué aux journalistes que son entraîneur au Real Arbeloa lui avait annoncé être le quatrième choix parmi les attaquants du Real. Mbappé qui a été copieusement sifflé par Santiago Bernabéu hier soir. Et l'ancien entraîneur du Real, Carlo Ancelotti, a prolongé son contrat avec le Brésil avant même la Coupe du Monde. L'entraîneur italien de 66 ans est désormais lié à la Seleção jusqu'en 2030. Et puis l'entraîneur français de Sunderland, Régis Lebris, nommé pour le titre d'entraîneur de l'année en Première Ligue. L'ancien coach de Lorient figure aux côtés de Mikel Arteta d'Arsenal, Pep Guardiola de City ou encore Michael Carrick de Manchester United. Sunderland est actuellement 12e de Première Ligue après être monté l'an dernier. En tennis, on connaît l'affiche de la finale du tournoi de Rome. Elina Svitolina a rejoint Coco Gauff chez les femmes. L'Ukrainienne a battu l'ancienne numéro 1 mondiale Iga Swiatek en 3-7, 6-4, 2-6, 6-2. Chez les hommes, Daniil Medvedev affrontera Yannick Sinner en demi-finale après s'être débarrassé de la surprise du tournoi Martin Londelus. Enfin, en rugby, la France affrontera l'Angleterre pour la dernière journée du tournoi Destination Féminin. Ce sera dimanche à 17h45 à Bordeaux. Très belle journée de sport.
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5: Savez-vous que le chauffage représente 66% d'énergie consommée par nos logements ? C'est pourquoi Jean-François, toujours à la recherche de solutions pour mieux maîtriser sa consommation, a fait installer un thermostat programmable chez lui. Jean-François, qu'est-ce que cette technologie a changé à votre quotidien ?
6: Alors, je suis passé au thermostat programmable car c'est mon chauffagiste qui me l'a vivement conseillé. Ça me permet de régler la température dans chaque pièce en fonction de mon occupation. 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La nuit, je ne veux pas dépasser 16 degrés. 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
9: Bonjour, le ministre de la Justice, Gérald Darmanin, s'est rendu hier à Caen dans le Calvados pour rendre hommage à l'ensemble des agents pénitentiaires tués et blessés dans l'exercice de leurs fonctions. Cette visite était organisée 2 ans, jour pour jour, après l'attaque meurtrière du péage d'Incarville, lors de laquelle 2 agents avaient été tués et 3 autres blessés. Une personne est morte et 2 autres ont été blessés dans une fusillade hier vers 19h30 à Nantes, quartier Port-Boyer. La victime tuée par balle est un mineur. Laurent Nunez seront ce vendredi matin à Nantes. Fin avril, dans le même quartier, un jeune homme avait été tué et un autre gravement blessé par balle dans des violences potentiellement liées au narcotrafic. Un navire de la marine française a saisi près de 3,4 tonnes de cocaïne sur un navire de pêche naviguant son pavillon en Atlantique. 7 personnes suspectées d'être des trafiquants ont été placées en garde à vue à Fort-de-France, en Martinique, a annoncé la ministre des Armées, Catherine Vautrin. 2 nouvelles plaintes ont été déposées contre Patrick Bruel pour agression sexuelle et tentative de viol. Ces 2 femmes avaient déjà porté plainte en 2019, mais les procédures avaient été classées sans suite en décembre 2020 par le parquet de Nanterre. Au total, près de 30 femmes ont accusé le chanteur de violences sexuelles entre 1992 et 2019. Ce dernier conteste les faits. Une mission scientifique argentine va se rendre à Ushuaia pour rechercher l'éventuelle présence de rongeurs vecteurs de l'antivirus. L'idée est de faire des prélèvements d'échantillons. Les résultats pourraient être prêts d'ici 1 mois. La ville touristique d'Ushuaia, d'où est partie le 1er avril, le MV Ondius se défend depuis 2 semaines d'avoir été à l'origine de la contagion du passager K0. C'est la fin de ce flash. Une très bonne journée à notre écoute.
10: Bonjour, soyez les bienvenus dans l'actualité People de cette semaine. On attaque tout de suite. C'est la première actualité avec Cameron Diaz, qui est maman pour la 3e fois. À 53 ans, l'actrice et son mari, Benji Madden, viennent d'accueillir un petit garçon prénommé Notas. Le couple a partagé la nouvelle sur les réseaux. Ils se disent heureux et bénis d'agrandir leur famille. Les parents n'ont posté aucune photo du bébé pour protéger sa vie privée. À la place, ils ont publié un dessin de navire. Le prénom signifie navigateur ou voyageur. Cameron Diaz avait fait une longue pause dans sa carrière pour se consacrer à sa famille. On poursuit avec Shakira qui a enflammé la plage de Copacabana. C'était donc le week-end dernier. 2 millions de fans ont envahi le sable de Rio de Janeiro pour ce concert gratuit. Shakira est arrivée vêtue d'une combinaison scintillante aux couleurs du Brésil sur une scène monumentale de 1300 mètres carrés. Pour clore le spectacle, elle a choisi un titre choc sur sa rupture avec Gérard Piqué. Et côté sécurité, 8000 agents et des drones surveillaient l'événement pour éviter tout incident. Les vidéos sont à retrouver évidemment sur YouTube notamment. Enfin, on termine avec Netflix qui vient de donner son feu vert pour un préquel de la série The Crown. Le contrat s'élèverait à près de 600 millions d'euros. L'intrigue va débuter en 1901 lors de la mort de la reine Victoria. Elle se terminera en 1947 avec le mariage de la future Elisabeth II à l'abbaye de Westminster. Voilà pour les Actu People de cette semaine. Excellente journée.
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12: Bonjour à tous. Une fusillade a fait 1 mort et 2 blessés hier soir à Nantes, dans le quartier de Port-Boyer. Un adolescent de 15 ans est décédé sur place, tandis qu'un garçon de 13 ans est entre la vie et la mort. Et un autre de 14 ans a été plus légèrement touché. Selon le procureur, il s'agirait d'un règlement de compte lié au trafic de stupéfiants. Les auteurs sont en fuite, probablement après avoir pris la fuite en 2 roues. Le ministre de l'Intérieur est attendu sur place ce vendredi. En Lozère, environ 1500 personnes participent toujours à une free party installée depuis hier à Saint-Privat-du-Faux. Selon le préfet, les conditions météo sont dantesques avec neige et températures négatives. 7 personnes ont été prises en charge par les secours, dont 2 en hypothermie après s'être égarées en forêt durant la nuit. 7 détenus de la prison de haute sécurité de Condé-sur-Sarthe dans l'Orne ont saisi le tribunal administratif de Caen. Ils contestent leurs conditions de détention et estiment que leurs droits sont bafoués. Leur requête vise à dénoncer le régime très strict de cet établissement pénitentiaire considéré comme l'un des plus sécurisés en France. Elisabeth Borne critique la multiplication des candidatures dans son camp en vue de la présidentielle de 2027. L'ancienne première ministre regrette un concours de celui qui aura le plus gros meeting et appelle à remettre les projets au centre du débat. Elle dénonce un manque de discussion de fond et appelle à rassembler

0: réglementation européenne. À l'international, Donald Trump affirme avoir conclu des accords commerciaux qualifiés de fantastiques avec le président chinois lors de sa visite à Pékin. La Chine envisagerait notamment d'acheter des avions Boeing ainsi que des produits américains. Didier Deschamps a dévoilé la liste des 26 joueurs de l'équipe de France pour la Coupe du Monde. 8 joueurs évoluent en Ligue 1, figurent dans le groupe, dont 5 du PSG. Il s'agit de la dernière grande compétition pour Didier Deschamps en poste depuis 14 ans.
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2: La météo pour ce samedi 16 mai, tendance à l'amélioration par rapport à la veille. On retrouve un temps généralement sec en matinée et des averses moins nombreuses dans l'après-midi. Elles concernent surtout les régions situées sur un axe sud-ouest-nord-est. Belle période ensoleillée dans le sud-est grâce au Mistral et à la Tramontane qui souffle assez fort. Les températures pour ce samedi matin, ça reste frais quand même avec 5 degrés à Lyon et Lille, 6 à Strasbourg et Paris, 7 degrés pour Brest, 8 à Cherbourg et Toulouse, 10 degrés pour Bordeaux, Biarritz, Nice, Marseille, Perpignan, et 13 degrés pour Bastia. Et pour ce samedi après-midi, entre 13 et 14 degrés sur la moitié nord. Il fera 13 dans le Grand Est, 13 également sur la Bretagne, 14 en Normandie, en Centre-Val de Loire, en région parisienne et sur les Hauts-de-France. Dans la moitié sud, entre 14 et 20 degrés, 14 sur la vallée du Rhône, 15 en Nouvelle-Aquitaine et sur l'Occitanie, 17 en Corse et entre 18 et 20 degrés le long de la Méditerranée.
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4: Bonjour à toutes et à tous, on débute avec du football et la liste des 26 joueurs qui s'envoleront pour la Coupe du Monde aux États-Unis, au Mexique et au Canada est connue. Pour la France, Didier Deschamps a dévoilé hier un JT de TF1 sur 20h parmi les indéboulonnables. On retrouve notamment Kylian Mbappé, Ousmane Dembélé, Mike Maignan ou encore William Saliba, mais aussi trois surprises. Robin Dessert, élu meilleur gardien de Ligue 1 en début de semaine, fait partie du voyage. Maxence Lacroix, testé en défense lors du dernier rassemblement, est également dans la liste, tout comme l'attaquant Jean-Philippe Mateta, médaillé d'argent avec les espoirs lors des JO de Paris 2024. En revanche, pas de Lucas Chevalier, blessé depuis avril, ni Eduardo Camavinga. Le capitaine de l'OL et champion du monde 2018, Corentin Tolisso, manque également à l'appel. Le mondial débutera le 11 mai. Et lui sera donc le capitaine de cette équipe de France. Kylian Mbappé a fait une sortie retentissante après la victoire du Real contre Osasuna 2-0 hier soir. Sur le banc, au coup d'envoi, l'attaquant français a expliqué aux journalistes que son entraîneur au Real Arbeloa lui avait annoncé être le quatrième choix parmi les attaquants du Real. Mbappé qui a été copieusement sifflé par Santiago Bernabéu hier soir. Et l'ancien entraîneur du Real, Carlo Ancelotti, a prolongé son contrat avec le Brésil avant même la Coupe du Monde. L'entraîneur italien de 66 ans est désormais lié à la Seleção jusqu'en 2030. Et puis l'entraîneur français de Sunderland, Régis Le Bris, nommé pour le titre d'entraîneur de l'année en Première Ligue. L'ancien coach de Lorient figure aux côtés de Mikel Arteta d'Arsenal, Pep Guardiola de City ou encore Michael Carrick de Manchester United. Sunderland est actuellement 12e de Première Ligue après être monté l'an dernier. En tennis, on connaît l'affiche de la finale du tournoi de Rome. Elina Svitolina rejoint Coco Gauff chez les femmes. L'Ukrainienne a battu l'ancienne numéro 1 mondiale Iga Swiatek en 3-7, 6-4, 2-6, 6-2. Chez les hommes, Daniil Medvedev affrontera Yannick Sinner en demi-finale après s'être débarrassé de la surprise du tournoi Martin Londelus. Enfin, en rugby, la France affrontera l'Angleterre pour la dernière journée du tournoi Destination Féminin. Ce sera dimanche à 17h45 à Bordeaux. Très belle journée de sport.
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6: Partout en France, les collectivités sont aussi amenées à faire des économies d'énergie. Bonjour Rachel Burgi. Vous êtes adjointe au maire et en charge de la transition écologique et énergétique de la ville de Metz en Moselle. Quelles actions avez-vous mis en place dans votre commune ?
7: Depuis 2020, la ville de Metz a tout d'abord investi dans un programme de transition vers l'éclairage LED. Cela nous a permis d'économiser un tiers de la puissance de consommation en éclairage public. Et cette transition a été couplée à des mesures d'extinction raisonnée. Nous avons également baissé la température dans les bâtiments publics, ce qui nous a permis de réduire de 22% la consommation en énergie entre 2020 et 2023. Nous avons enfin lancé dès 2020 des audits pour évaluer l'état d'isolation des bâtiments municipaux et nous rénovons par des actes de rénovation globale, ce qui est le plus efficace.
6: Et oui, dans les collectivités, chaque geste compte. Merci Rachel Burgi. Bonjour Séverine Truxès. Vous êtes chef de projet au ministère de la Transition écologique, de l'énergie, du climat et de la prévention des risques. En quoi ces bons gestes permettent-ils de faire des économies d'énergie ?
8: Les collectivités locales représentent 75% du parc de bâtiments publics. Aussi, en réglant le chauffage à 19 degrés lorsque les locaux sont occupés ou à 16 lorsque les services sont fermés, elles baissent leur consommation énergétique et leurs factures. L'éclairage représente également un gros poste énergétique. Ainsi, en remplaçant et en installant des LED, en éteignant l'éclairage intérieur des locaux lorsqu'ils sont fermés, ou encore en rénovant le parc de luminaires urbains, les collectivités peuvent agir concrètement sur leurs factures. Enfin, la mobilisation des agents est essentielle. C'est aussi l'occasion de communiquer avec les populations pour avoir un impact concret sur la limitation du changement climatique.
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9: Bonjour, le ministre de la Justice, Gérald Darmanin, s'est rendu hier à Caen dans le Calvados pour rendre hommage à l'ensemble des agents pénitentiaires tués et blessés dans l'exercice de leurs fonctions. Cette visite était organisée 2 ans, jour pour jour, après l'attaque meurtrière du péage d'Incarville, lors de laquelle 2 agents avaient été tués et 3 autres blessés. Une personne est morte et 2 autres ont été blessés dans une fusillade hier vers 19h30 à Nantes, quartier Port-Boyer. La victime tuée par balle est un mineur. Laurent Nunez se rend ce vendredi matin à Nantes. Fin avril, dans le même quartier, un jeune homme avait été tué et un autre gravement blessé par balle dans des violences potentiellement liées au narcotrafic. Un navire de la marine française a saisi près de 3,4 tonnes de cocaïne sur un navire de pêche naviguant sans pavillon en Atlantique. 7 personnes suspectées d'être des trafiquants ont été placées en garde à vue à Fort-de-France, en Martinique, a annoncé la ministre des Armées, Catherine Vautrin. De nouvelles plaintes ont été déposées contre Patrick Bruel pour agression sexuelle et tentative de viol. Ces 2 femmes avaient déjà porté plainte en 2019, mais les procédures avaient été classées sans suite en décembre 2020 par le parquet de Nanterre. Au total, près de 30 femmes ont accusé le chanteur de violences sexuelles entre 1992 et 2019. Ce dernier conteste les faits. Une mission scientifique argentine va se rendre à Ushuaia pour rechercher l'éventuelle présence de rongeurs vecteurs de l'antivirus. L'idée est de faire des prélèvements d'échantillons. Les résultats pourraient être prêts d'ici 1 mois. La ville touristique d'Ushuaia, d'où est parti le 1er avril, le MV Ondius se défend depuis 2 semaines d'avoir été à l'origine de la contagion du passager K0. C'est la fin de ce flash. Une très bonne journée à notre écoute.
10: Bonjour, soyez les bienvenus dans l'actualité People de cette semaine. On attaque tout de suite, c'est la première actualité avec Cameron Diaz qui est maman pour la 3e fois. À 53 ans, l'actrice et son mari Benji Madden viennent d'accueillir un petit garçon prénommé Notas. Le couple a partagé la nouvelle sur les réseaux. Ils se disent heureux et bénis d'agrandir leur famille. Les parents n'ont posté aucune photo du bébé pour protéger sa vie privée. À la place, ils ont publié un dessin de navire. Le prénom signifie navigateur ou voyageur. Cameron Diaz avait fait une longue pause dans sa carrière pour se consacrer à sa famille. On poursuit avec Shakira qui a enflammé la plage de Copacabana. C'était donc le week-end dernier. 2 millions de fans ont envahi le sable de Rio de Janeiro pour ce concert gratuit. Shakira est arrivée vêtue d'une combinaison scintillante aux couleurs du Brésil sur une scène monumentale de 1300 mètres carrés. Pour clore le spectacle, elle a choisi un titre choc sur sa rupture avec Gérard Piqué. Et côté sécurité, 8000 agents et des drones surveillaient l'événement pour éviter tout incident. Les vidéos sont à retrouver évidemment sur YouTube notamment. Enfin, on termine avec Netflix qui vient de donner son feu vert pour un préquel de la série The Crown. Le contrat s'élèverait à près de 600 millions d'euros. L'intrigue va débuter en 1901 lors de la mort de la reine Victoria. Elle se terminera en 1947 avec le mariage de la future Elisabeth II à l'abbaye de Westminster. Voilà pour les Actu People de cette semaine. Excellente journée.
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0: Bonjour à tous. Une fusillade a fait 1 mort et 2 blessés hier soir à Nantes, dans le quartier de Port-Boyer. Un adolescent de 15 ans est décédé sur place, tandis qu'un garçon de 13 ans est entre la vie et la mort. Et un autre de 14 ans a été plus légèrement touché. Selon le procureur, il s'agirait d'un règlement de compte lié au trafic de stupéfiants. Les auteurs sont en fuite, probablement après avoir pris la fuite en 2 roues. Le ministre de l'Intérieur est attendu sur place ce vendredi. En Lozère, environ 1500 personnes participent toujours à une Friparty installée depuis hier à Saint-Privat-du-Faux. Selon le préfet, les conditions météo sont dantesques avec neige et température négative. 7 personnes ont été prises en charge par les secours, dont 2 en hypothermie après s'être égarées en forêt durant la nuit. Sept détenus de la prison de haute sécurité de Condé-sur-Sarthe, dans l'Orne, ont saisi le tribunal administratif de Caen. Ils contestent leurs conditions de détention et estiment que leurs droits sont bafoués. Leur requête vise à dénoncer le régime très strict de cet établissement pénitentiaire considéré comme l'un des plus sécurisés en France. Elisabeth Borne critique la multiplication des candidatures dans son camp en vue de la présidentielle de 2027. L'ancienne première ministre regrette un concours de celui qui aura le plus gros meeting et appelle à remettre les projets au centre du débat. Elle dénonce un manque de discussion de fond et appelle

0: nations européennes. À l'international, Donald Trump affirme avoir conclu des accords commerciaux qualifiés de fantastiques avec le président chinois lors de sa visite à Pékin. La Chine envisagerait notamment d'acheter des avions Boeing ainsi que des produits américains. Didier Deschamps a dévoilé la liste des 26 joueurs de l'équipe de France pour la Coupe du Monde. 8 joueurs évoluent en Ligue 1, figurent dans le groupe, dont 5 du PSG. Il s'agit de la dernière grande compétition pour Didier Deschamps en poste depuis 14 ans.
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2: La météo pour ce samedi 16 mai, tendance à l'amélioration par rapport à la veille. On retrouve un temps généralement sec en matinée et des averses moins nombreuses dans l'après-midi. Elles concernent surtout les régions situées sur un axe sud-ouest-nord-est. Belle période ensoleillée dans le sud-est grâce au Mistral et à la Tramontane qui souffle assez fort. Les températures pour ce samedi matin, ça reste frais quand même avec 5 degrés à Lyon et Lille, 6 à Strasbourg et Paris, 7 degrés pour Brest, 8 à Cherbourg et Toulouse, 10 degrés pour Bordeaux, Biarritz, Nice, Marseille, Perpignan, et 13 degrés pour Bastia. Et pour ce samedi après-midi, entre 13 et 14 degrés sur la moitié nord. Il fera 13 dans le Grand Est, 13 également sur la Bretagne, 14 en Normandie, en Centre-Val de Loire, en région parisienne et sur les Hauts-de-France. Dans la moitié sud, entre 14 et 20 degrés, 14 sur la vallée du Rhône, 15 en Nouvelle-Aquitaine et sur l'Occitanie.
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4: Bonjour à toutes et à tous, on débute avec du football et la liste des 26 joueurs qui s'envoleront pour la Coupe du Monde aux États-Unis, au Mexique et au Canada est connue. Pour la France, Didier Deschamps a dévoilé hier un JT de TF1 sur 20h parmi les indéboulonnables. On retrouve notamment Kylian Mbappé, Ousmane Dembélé, Mike Maignan ou encore William Saliba, mais aussi trois surprises. Robin Visser, élu meilleur gardien de Ligue 1 en début de semaine, fait partie du voyage. Maxence Lacroix, testé en défense lors du dernier rassemblement, est également dans la liste, tout comme l'attaquant Jean-Philippe Mateta, médaillé d'argent avec les espoirs lors des JO de Paris 2024. En revanche, pas de Lucas Chevalier, blessé depuis avril, ni Eduardo Camavinga. Le capitaine de l'OL et champion du monde 2018, Corentin Tolisso, manque également à l'appel. Le mondial débutera le 11 mai. Et lui sera donc le capitaine de cette équipe de France. Kylian Mbappé a fait une sortie retentissante après la victoire du Real contre Osasuna 2-0 hier soir. Sur le banc, au coup d'envoi, l'attaquant français a expliqué aux journalistes que son entraîneur au Real Arbeloa lui avait annoncé être le quatrième choix parmi les attaquants du Real. Mbappé qui a été copieusement sifflé par Santiago Bernabéu hier soir. Et l'ancien entraîneur du Real, Carlo Ancelotti, a prolongé son contrat avec le Brésil avant même la Coupe du Monde. L'entraîneur italien de 66 ans est désormais lié à la Seleção jusqu'en 2030. Et puis l'entraîneur français de Sunderland, Régis Le Bris, nommé pour le titre d'entraîneur de l'année en Première Ligue. L'ancien coach de Lorient figure aux côtés de Mikel Arteta d'Arsenal, Pep Guardiola de City ou encore Michael Carrick de Manchester United. Sunderland est actuellement 12e de Première Ligue après être monté l'an dernier. En tennis, on connaît l'affiche de la finale du tournoi de Rome. Elina Svitolina rejoint Coco Gauff chez les femmes. L'Ukrainienne a battu l'ancienne numéro 1 mondiale Iga Swiatek en 3-7, 6-4, 2-6, 6-2. Chez les hommes, Daniil Medvedev affrontera Yannick Sinner en demi-finale après s'être débarrassé de la surprise du tournoi Martin Londelus. Enfin, en rugby, la France affrontera l'Angleterre pour la dernière journée du tournoi Destination Féminin. Ce sera dimanche à 17h45 à Bordeaux. Très belle journée de sport.
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6: Jean-Baptiste est responsable de la gestion de deux bâtiments de l'administration centrale d'un ministère à la Grande Arche de la Défense. Bonjour Jean-Baptiste, quelles mesures concrètes ont été prises pour réduire la consommation d'énergie de ces bâtiments ?
7: En hiver, le chauffage des deux tours a été réglé à 19 degrés sur les horaires travaillés et il est baissé à 16 degrés le reste du temps. Beaucoup d'agents télétravaillent le vendredi et nos deux sites sont distants de 5 minutes à pied. Nous avons donc décidé de fermer alternativement l'une des deux cantines ce jour-là. Dans l'une des tours, nous avons arrêté un escalator inutile installé juste à côté d'un escalier et d'un ascenseur. Nous participons à un concours d'économie d'énergie entre bâtiments de l'État et ça motive les agents à bien appliquer les éco-gestes au quotidien. Au final, ce sont des actions de bon sens, accessibles à tous, qui permettent aussi de faire des économies d'argent public sans renier sur le confort des agents.
6: Eh oui, pour la gestion des bâtiments de l'État, chaque geste compte. Merci Jean-Baptiste. Bonjour Séverine Truxès. Vous êtes chef de projet au ministère de la Transition écologique, de l'énergie, du climat et de la prévention des risques. 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
10: Bonjour, le ministre de la Justice, Gérald Darmanin, s'est rendu hier à Caen dans le Calvados pour rendre hommage à l'ensemble des agents pénitentiaires tués et blessés dans l'exercice de leurs fonctions. Cette visite était organisée 2 ans, jour pour jour, après l'attaque meurtrière du péage d'Incarville, lors de laquelle 2 agents avaient été tués et 3 autres blessés. Une personne est morte et 2 autres ont été blessés dans une fusillade hier vers 19h30 à Nantes, quartier Port-Boyer. La victime tuée par balle est un mineur. Laurent Nunez se rend ce vendredi matin à Nantes. Fin avril, dans le même quartier, un jeune homme avait été tué et un autre gravement blessé par balle dans des violences potentiellement liées au narcotrafic. Un navire de la marine française a saisi près de 3,4 tonnes de cocaïne sur un navire de pêche naviguant sans pavillon en Atlantique. 7 personnes suspectées d'être des trafiquants ont été placées en garde à vue à Fort-de-France, en Martinique, a annoncé la ministre des Armées, Catherine Vautrin. De nouvelles plaintes ont été déposées contre Patrick Bruel pour agression sexuelle et tentative de viol. Ces 2 femmes avaient déjà porté plainte en 2019, mais les procédures avaient été classées sans suite en décembre 2020 par le parquet de Nanterre. Au total, près de 30 femmes ont accusé le chanteur de violences sexuelles entre 1992 et 2019. Ce dernier conteste les faits. Une mission scientifique argentine va se rendre à Ushuaia pour rechercher l'éventuelle présence de rongeurs vecteurs de l'antivirus. L'idée est de faire des prélèvements d'échantillons. Les résultats pourraient être prêts d'ici 1 mois. La ville touristique d'Ushuaia, d'où est parti le 1er avril, le MV Ondius se défend depuis 2 semaines d'avoir été à l'origine de la contagion du passager K0. C'est la fin de ce flash. Une très bonne journée à notre écoute.
11: Bonjour, soyez les bienvenus dans l'actualité People de cette semaine. On attaque tout de suite, c'est la première actualité avec Cameron Diaz qui est maman pour la 3e fois. À 53 ans, l'actrice et son mari Benji Madden viennent d'accueillir un petit garçon prénommé Notas. Le couple a partagé la nouvelle sur les réseaux, ils se disent heureux et bénis.

0: 300 mètres carrés. Pour clore le spectacle, elle a choisi un titre choc sur sa rupture avec Gérard Piqué. Et côté sécurité, 8000 agents et des drones surveillaient l'événement pour éviter tout incident. Les vidéos sont à retrouver évidemment sur YouTube notamment. Enfin, on termine avec Netflix qui vient de donner son feu vert pour un préquel de la série The Crown. Le contrat s'élèverait à près de 600 millions d'euros. L'intrigue va débuter en 1901 lors de la mort de la reine Victoria. Elle se terminera en 1947 avec le mariage de la future Elisabeth II à l'abbaye de Westminster. Voilà pour les Actu People de cette semaine. Excellente journée.
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2: Bonjour à tous. Une fusillade a fait un mort et deux blessés hier soir à Nantes dans le quartier de Port-Boyer. Un adolescent de 15 ans est décédé sur place tandis qu'un garçon de 13 ans est entre la vie et la mort et un autre de 14 ans a été plus légèrement touché. Selon le procureur, il s'agirait d'un règlement de compte lié au trafic de stupéfiants. Les auteurs sont en fuite, probablement après avoir pris la fuite en deux roues. Le ministre de l'Intérieur est attendu sur place ce vendredi. En Lozère, environ 1500 personnes participent toujours à une free party installée depuis hier à Saint-Privat-du-Faux. Selon le préfet, les conditions météo sont dantesques, avec neige et températures négatives. 7 personnes ont été prises en charge par les secours, dont 2 en hypothermie, après s'être égarées en forêt durant la nuit. 7 détenus de la prison de haute sécurité de Condé-sur-Sarthe, dans l'Orne, ont saisi le tribunal administratif de Caen. Ils contestent leurs conditions de détention et estiment que leurs droits sont bafoués. Leur requête vise à dénoncer le régime très strict de cet établissement pénitentiaire considéré comme l'un des plus sécurisés en France. Elisabeth Borne critique la multiplication des candidatures dans son camp en vue de la présidentielle de 2027. L'ancienne première ministre regrette un concours de celui qui aura le plus gros meeting et appelle à remettre les projets au centre du débat. Elle dénonce un manque de discussion de fond et appelle à rassembler de la gauche réformiste à la droite modérée. La France interdit désormais les produits alimentaires contenant du CBD, comme les tisanes, bonbons ou huiles, en application d'une réglementation européenne. À l'international, Donald Trump affirme avoir conclu des accords commerciaux qualifiés de fantastiques avec le président chinois lors de sa visite à Pékin. La Chine envisagerait notamment d'acheter des avions Boeing ainsi que des produits américains. Didier Deschamps a dévoilé la liste des 26 joueurs de l'équipe de France pour la Coupe du Monde. 8 joueurs évoluent en Ligue 1, figurent dans le groupe, dont 5 du PSG. Il s'agit de la dernière grande compétition pour Didier Deschamps en poste depuis 14 ans.
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4: La météo pour ce samedi 16 mai, tendance à l'amélioration par rapport à la veille. On retrouve un temps généralement sec en matinée et des averses moins nombreuses dans l'après-midi. Elles concernent surtout les régions situées sur un axe sud-ouest-nord-est. Belle période ensoleillée dans le sud-est grâce au Mistral et à la Tramontane qui souffle assez fort. Les températures pour ce samedi matin, ça reste frais quand même avec 5 degrés à Lyon et Lille, 6 à...
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6: Bonjour à toutes et à tous. On débute avec du football et la liste des 26 joueurs qui s'envoleront pour la Coupe du Monde aux États-Unis, au Mexique et au Canada est connue. Pour la France, Didier Deschamps a dévoilé hier un JT de TF1 sur 20h parmi les indéboulonnables. On retrouve notamment Kylian Mbappé, Ousmane Dembélé, Mike Maignan ou encore William Saliba, mais aussi trois surprises. Robin Visser, élu meilleur gardien de Ligue 1 en début de semaine, fait partie du voyage. Maxence Lacroix, testé en défense lors du dernier rassemblement, est également dans la liste, tout comme l'attaquant Jean-Philippe Mateta, médaille d'argent avec les espoirs lors des JO de Paris 2024. En revanche, pas de Lucas Chevalier, blessé depuis avril, ni Eduardo Camavinga. Le capitaine de l'OL et champion du monde 2018, Corentin Tolisso, manque également à l'appel. Le mondial débutera le 11 mai. Et lui sera donc le capitaine de cette équipe de France. Kylian Mbappé a fait une sortie retentissante après la victoire du Real contre Sassouna 2-0 hier soir. Sur le banc, au coup d'envoi, l'attaquant français a expliqué aux journalistes que son entraîneur au Real Arbeloa lui avait annoncé être le quatrième choix parmi les attaquants du Real. Mbappé qui a été copieusement sifflé par Santiago Bernabéu hier soir. Et l'ancien entraîneur du Real, Carlo Ancelotti, a prolongé son contrat avec le Brésil avant même la Coupe du Monde. L'entraîneur italien de 66 ans est désormais lié à la Seleção jusqu'en 2030. Et puis l'entraîneur français de Sunderland, Régis Le Bris, nommé pour le titre d'entraîneur de l'année en Première Ligue. L'ancien coach de Lorient figure aux côtés de Mikel Arteta d'Arsenal, Pep Guardiola de City ou encore Michael Carrick de Manchester United. Sunderland est actuellement 12e de Première Ligue après être monté l'an dernier. En tennis, on connaît l'affiche de la finale du tournoi de Rome. Elina Svitolina rejoint Coco Gauff chez les femmes. L'Ukrainienne a battu l'ancienne numéro 1 mondiale.

0: Suatek en 3-7, 6-4, 2-6, 6-2. Chez les hommes, Daniil Medvedev affrontera Yannick Sinner en demi-finale après s'être débarrassé de la surprise du tournoi Martin Londelus. Enfin, en rugby, la France affrontera l'Angleterre pour la dernière journée du tournoi Destination Féminin. Ce sera dimanche à 17h45 à Bordeaux. Très belle journée de sport.
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3: Bonjour Bertrand Zwiderski. Vous êtes directeur responsabilité sociétale et environnementale d'un groupe de grandes surfaces. Quelles actions avez-vous mises en place pour économiser l'énergie dans vos magasins?
4: Les réfrigérateurs, les congélateurs, ça représente environ 55% de la consommation d'énergie. Il faut fermer les meubles froids, mettre un fluide naturel. Et si on fait ça, on arrive à réduire jusqu'à 25% la consommation d'énergie dans un magasin. L'éclairage, il nous faut passer entièrement en LED. On attend une réduction de 10%. Enfin, le chauffage et la climatisation représentent environ 20% de la consommation d'énergie d'un magasin. Alors si on veut la réduire, on doit avoir des fermetures automatiques de portes, des systèmes de contrôle des températures.
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3: 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Merci Bertrand Zwiderski. Bonjour Séverine Truxès, vous êtes chef de projet au ministère de la Transition écologique, de l'énergie, du climat et de la prévention des risques. 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
7: Bonjour, le ministre de la Justice, Gérald Darmanin, s'est rendu hier à Caen dans le Calvados pour rendre hommage à l'ensemble des agents pénitentiaires tués et blessés dans l'exercice de leurs fonctions. Cette visite était organisée 2 ans, jour pour jour, après l'attaque meurtrière du péage d'Incarville, lors de laquelle 2 agents avaient été tués et 3 autres blessés. Une personne est morte et 2 autres ont été blessés dans une fusillade hier vers 19h30 à Nantes, quartier Port-Boyer. La victime tuée par balle est un mineur. Laurent Nunez se rend ce vendredi matin à Nantes. Fin avril, dans le même quartier, un jeune homme avait été tué et un autre gravement blessé par balle dans des violences potentiellement liées au narcotrafic. Un navire de la marine française a saisi près de 3,4 tonnes de cocaïne sur un navire de pêche naviguant sans pavillon en Atlantique. 7 personnes suspectées d'être des trafiquants ont été placées en garde à vue à Fort-de-France, en Martinique, a annoncé la ministre des Armées, Catherine Vautrin. De nouvelles plaintes ont été déposées contre Patrick Bruel pour agression sexuelle et tentative de viol. Ces 2 femmes avaient déjà porté plainte en 2019, mais les procédures avaient été classées sans suite en décembre 2020 par le parquet de Nanterre. Au total, près de 30 femmes ont accusé le chanteur de violences sexuelles entre 1992 et 2019. Ce dernier conteste les faits. Une mission scientifique argentine va se rendre à Ushuaia pour rechercher l'éventuelle présence de rongeurs vecteurs de l'antivirus. L'idée est de faire des prélèvements d'échantillons. Les résultats pourraient être prêts d'ici 1 mois. La ville touristique d'Ushuaia, d'où est partie le 1er avril, le MV Ondius se défend depuis 2 semaines d'avoir été à l'origine de la contagion du passager K0. C'est la fin de ce flash. Une très bonne journée à notre écoute.
8: Bonjour, soyez les bienvenus dans l'actualité People de cette semaine. On attaque tout de suite. C'est la première actualité avec Cameron Diaz qui est maman pour la 3e fois. À 53 ans, l'actrice et son mari Benji Madden viennent d'accueillir un petit garçon prénommé Notas. Le couple a partagé la nouvelle sur les réseaux. Ils se disent heureux et bénis d'agrandir leur famille. Les parents n'ont posté aucune photo du bébé pour protéger sa vie privée. À la place, ils ont publié un dessin de navire. Le prénom signifie navigateur ou voyageur. Cameron Diaz avait fait une longue pause dans sa carrière pour se consacrer à sa famille. On poursuit avec Shakira qui a enflammé la plage de Copacabana. C'était donc le week-end dernier. 2 millions de fans ont envahi le sable de Rio de Janeiro pour ce concert gratuit. Shakira est arrivée vêtue d'une combinaison scintillante aux couleurs du Brésil sur une scène monumentale de 1300 mètres carrés. Pour clore le spectacle, elle a choisi un titre choc sur sa rupture avec Gérard Piqué. Et côté sécurité, 8000 agents et des drones surveillaient l'événement pour éviter tout incident. Les vidéos sont à retrouver évidemment sur YouTube notamment. Enfin, on termine avec Netflix qui vient de donner son feu vert pour un préquel de la série The Crown. Le contrat s'élèverait à près de 600 millions d'euros. L'intrigue va débuter en 1901 lors de la mort de la reine Victoria. Elle se terminera en 1947 avec le mariage de la future Elisabeth II à l'abbaye de Westminster. Voilà pour les Actu People de cette semaine. Excellente journée.
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10: Bonjour à tous. Une fusillade a fait un mort et deux blessés hier soir à Nantes, dans le quartier de Port-Boyer. Un adolescent de 15 ans est décédé sur place, tandis qu'un garçon de 13 ans est entre la vie et la mort. Et un autre de 14 ans a été plus légèrement touché. Selon le procureur, il s'agirait d'un règlement de compte lié au trafic de stupéfiants. Les auteurs sont en fuite, probablement après avoir pris la fuite en deux roues. Le ministre de l'Intérieur est attendu sur place ce vendredi. En Lozère, environ 1500 personnes participent toujours à une friperie partie installée depuis hier à Saint-Privat-du-Faux. Selon le préfet, les conditions météo sont dantesques avec neige et températures négatives. 7 personnes ont été prises en charge par les secours, dont 2 en hypothermie après s'être égarées en forêt durant la nuit. 7 détenus de la prison de haute sécurité de Condé-sur-Sarthe dans l'Orne ont saisi le tribunal administratif de Caen. Ils contestent leurs conditions de détention et estiment que leurs droits sont bafoués. Leur requête vise à dénoncer le régime très strict de cet établissement pénitentiaire considéré comme l'un des plus sécurisés en France. Elisabeth Borne critique la multiplication des candidatures dans son camp en vue de la présidentielle de 2027. L'ancienne première ministre regrette un concours de celui qui aura le plus gros meeting et appelle à remettre les projets au centre du débat. Elle dénonce un manque de discussion de fond et appelle à rassembler de la gauche réformiste à la droite modérée. La France interdit désormais les produits alimentaires contenant du CBD, comme les tisanes, bonbons ou huiles, en application d'une réglementation européenne. À l'international, Donald Trump affirme avoir conclu des accords commerciaux qualifiés de fantastiques avec le président chinois lors de sa visite à Pékin. La Chine envisagerait notamment d'acheter des avions Boeing ainsi que des produits américains. Didier Deschamps a dévoilé la liste des 26 joueurs de l'équipe de France pour la Coupe du Monde. 8 joueurs évoluent en Ligue 1, figurent dans le groupe, dont 5 du PSG. Il s'agit de la dernière grande compétition pour Didier Deschamps en poste depuis 14 ans.
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12: La météo pour ce samedi 16 mai, tendance à l'amélioration par rapport à la veille. On retrouve un temps généralement sec en matinée et des averses moins nombreuses dans l'après-midi. Elles concernent surtout les régions situées sur un axe sud-ouest-nord-est. Belle période ensoleillée dans le sud-est grâce au Mistral et à la Tramontane qui souffle assez fort. Les températures pour ce samedi matin, ça reste frais quand même avec 5 degrés à

0: et 10 et 13 degrés pour Bastia. Et pour ce samedi après-midi, entre 13 et 14 degrés sur la moitié nord. Il fera 13 dans le Grand Est, 13 également sur la Bretagne, 14 en Normandie, en Centre-Val de Loire, en région parisienne et sur les Hauts-de-France. Dans la moitié sud, entre 14 et 20 degrés, 14 sur la vallée du Rhône, 15 en Nouvelle-Aquitaine et sur l'Occitanie, 17 en Corse et entre 18 et 20 degrés le long de la Méditerranée.
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2: Bonjour à toutes et à tous, on débute avec du football et la liste des 26 joueurs qui s'envoleront pour la Coupe du Monde aux États-Unis, au Mexique et au Canada est connue. Pour la France, Didier Deschamps a dévoilé hier un JT de TF1 sur 20h parmi les indéboulonnables. On retrouve notamment Kylian Mbappé, Ousmane Dembélé, Mike Maignan ou encore William Saliba, mais aussi trois surprises. Robin Lesser, élu meilleur gardien de Ligue 1 en début de semaine, fait partie du voyage. Maxence Lacroix, testé en défense lors du dernier rassemblement, est également dans la liste, tout comme l'attaquant Jean-Philippe Mateta, médaille d'argent avec les espoirs lors des JO de Paris 2024. En revanche, pas de Lucas Chevalier, blessé depuis avril, ni Eduardo Camavinga. Le capitaine de l'OL, champion du monde 2018, Corentin Tolisso, manque également à l'appel. Le mondial débutera le 11 mai. Et lui sera donc le capitaine de cette équipe de France. Kylian Mbappé a fait une sortie retentissante après la victoire du Real contre Osasuna 2-0 hier soir. Sur le banc, au coup d'envoi, l'attaquant français a expliqué aux journalistes que son entraîneur au Real Arbeloa lui avait annoncé être le quatrième choix parmi les attaquants du Real. Mbappé qui a été copieusement sifflé par Santiago Bernabéu hier soir. Et l'ancien entraîneur du Real, Carlo Ancelotti, a prolongé son contrat avec le Brésil avant même la Coupe du Monde. L'entraîneur italien de 66 ans est désormais lié à la Seleção jusqu'en 2030. Et puis l'entraîneur français de Sunderland, Régis Le Bris, nommé pour le titre d'entraîneur de l'année en Première Ligue. L'ancien coach de Lorient figure aux côtés de Mikel Arteta d'Arsenal, Pep Guardiola de City ou encore Michael Carrick de Manchester United. Sunderland est actuellement 12e de Première Ligue après être monté l'an dernier. En tennis, on connaît l'affiche de la finale du tournoi de Rome. Elina Svitolina rejoint Coco Gauff chez les femmes. L'Ukrainienne a battu l'ancienne numéro 1 mondiale Iga Swiatek en 3-7, 6-4, 2-6, 6-2. Chez les hommes, Daniil Medvedev affrontera Yannick Sinner en demi-finale après s'être débarrassé de la surprise du tournoi Martin Londelus. Enfin, en rugby, la France affrontera l'Angleterre pour la dernière journée du tournoi Destination Féminin. Ce sera dimanche à 17h45 à Bordeaux. Très belle journée de sport.
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4: Wang vit dans un pavillon avec sa femme et ses deux petites filles. Entre les jeux des enfants et leurs devoirs, il a trouvé le moyen d'intégrer dans la routine familiale des gestes simples et efficaces d'économie d'énergie. Alors Wang, que faites-vous au quotidien pour économiser l'énergie ?
5: 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Et ma grande fille et nous-mêmes, ben les chambres sont réglées à 18 degrés. La grande rentre à 19h, donc le chauffage ne se déclenche qu'à partir de 19h. 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
4: 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Merci Wang. Bonjour Séverine Truxès. 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
7: Bonjour, le ministre de la Justice, Gérald Darmanin, s'est rendu hier à Caen dans le Calvados pour rendre hommage à l'ensemble des agents pénitentiaires tués et blessés dans l'exercice de leurs fonctions. Cette visite était organisée 2 ans, jour pour jour, après l'attaque meurtrière du péage d'Incarville, lors de laquelle 2 agents avaient été tués et 3 autres blessés. Une personne est morte et deux autres ont été blessés dans une fusillade hier vers 19h30 à Nantes, quartier Port-Boyer. La victime tuée par balle est un mineur. Laurent Nunez seront ce vendredi matin à Nantes. Fin avril, dans le même quartier, un jeune homme avait été tué et un autre gravement blessé par balle dans des violences potentiellement liées au narcotrafic. Un navire de la marine française a saisi près de 3,4 tonnes de cocaïne sur un navire de pêche naviguant son pavillon en Atlantique. Cette personne suspectée d'être des trafiquants ont été placés en garde à vue à Fort-de-France, en Martinique, a annoncé la ministre des Armées, Catherine Vautrin. De nouvelles plaintes ont été déposées contre Patrick Bruel pour agression sexuelle et tentative de viol. Ces deux femmes avaient déjà porté plainte en 2019, mais les procédures avaient été classées sans suite en décembre 2020 par le parquet de Nanterre. Au total, près de 30 femmes ont accusé le chanteur de violences sexuelles entre 1992 et 2019. Ce dernier conteste les faits. Une mission scientifique argentine va se rendre à Ushuaia pour rechercher l'éventuelle présence de rongeurs vecteurs de l'antivirus. L'idée est de faire des prélèvements d'échantillons. Les résultats pourraient être prêts d'ici un mois. La ville touristique d'Ushuaia, d'où est parti le 1er avril, le MV Ondius se défend depuis deux semaines d'avoir été à l'origine de la contagion du passager K0. C'est la fin de ce flash. Une très bonne journée à notre écoute.
8: Bonjour, soyez les bienvenus dans l'actualité People de cette semaine. On attaque tout de suite. C'est la première actualité avec Cameron Diaz qui est maman pour la troisième fois. À 53 ans, l'actrice et son mari Benji Madden viennent d'accueillir un petit garçon prénommé Notas. Le couple a partagé la nouvelle sur les réseaux. Ils se disent heureux et bénis d'agrandir leur famille. Les parents n'ont posté aucune photo du bébé pour protéger sa vie privée. À la place, ils ont publié un dessin de navire. Le prénom signifie navigateur ou voyageur. Cameron Diaz avait fait une longue pause dans sa carrière pour se consacrer à sa famille. On poursuit avec Shakira qui a enflammé la plage de Copacabana. C'était donc le week-end dernier. 2 millions de fans ont envahi le sable de Rio de Janeiro pour ce concert gratuit. Shakira est arrivée vêtue d'une combinaison scintillante aux couleurs du Brésil sur une scène monumentale de 1300 mètres carrés. Pour clore le spectacle, elle a choisi un titre choc sur sa rupture avec Gérard Piqué. Et côté sécurité, 8000 agents et des drones surveillaient l'événement pour éviter tout incident. Les vidéos sont à retrouver évidemment sur YouTube notamment. Enfin, on termine avec Netflix qui vient de donner son feu vert pour un préquel de la série The Crown. Le contrat s'élèverait à près de 600 millions d'euros. L'intrigue va débuter en 1901 lors de la mort de la reine Victoria. Elle se terminera en 1947 avec le mariage de la future Elisabeth II à l'abbaye de Westminster. Voilà pour les Actu People de cette semaine. Excellente journée.
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10: Bonjour à tous. Une fusillade a fait un mort et deux blessés hier soir à Nantes, dans le quartier de Port-Boyer. Un adolescent de 15 ans est décédé sur place, tandis qu'un garçon de 13 ans est entre la vie et la mort. Et un autre de 14 ans a été plus légèrement touché. Selon le procureur, il s'agirait d'un règlement de compte lié au trafic de stupéfiants. Les auteurs sont en fuite, probablement après avoir pris la fuite en deux roues. Le ministre de l'Intérieur est attendu sur place ce vendredi. En Lozère, environ 1500 personnes participent toujours à une free party installée depuis hier à Saint-Privat-du-Faux. Selon le préfet, les conditions météo sont dantesques avec neige et températures négatives. 7 personnes ont été prises en charge par les secours, dont 2 en hypothermie après s'être égarées en forêt durant la nuit. 7 détenus de la prison de haute sécurité de Condé-sur-Sarthe dans l'Orne ont saisi le tribunal administratif de Caen. Ils contestent leurs conditions de détention et estiment que leurs droits sont bafoués. Leur requête vise à dénoncer le régime très strict de cet établissement pénitentiaire considéré comme l'un des plus sécurisés en France. Elisabeth Borne critique la multiplication des candidatures dans son camp en vue de la présidentielle de 2027. L'ancienne première ministre regrette un concours de celui qui aura le plus gros meeting et appelle à remettre les projets au centre du débat. Elle dénonce un manque de discussion de fond et appelle à rassembler de la gauche réformiste à la droite modérée. La France interdit désormais les produits alimentaires contenant du CBD, comme les tisanes, bonbons ou huiles, en application d'une réglementation européenne. À l'international, Donald Trump affirme avoir conclu des accords commerciaux qualifiés de fantastiques avec le président chinois lors de sa visite à Pékin. La Chine envisagerait notamment d'acheter des avions Boeing ainsi que des produits américains. Didier Deschamps a dévoilé la liste des 26 joueurs de l'équipe de France pour la Coupe du Monde. 8 joueurs évoluent en Ligue 1, figurent dans le groupe, dont 5 du PSG. Il s'agit de la dernière grande compétition pour Didier Deschamps en poste depuis 14 ans.
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0: La météo pour ce samedi 16 mai, tendance à l'amélioration par rapport à la veille. On retrouve un temps généralement sec en matinée et des averses moins nombreuses dans l'après-midi. Elles concernent surtout les régions situées sur un axe sud-ouest-nord-est. Belle période ensoleillée dans le sud-est grâce au Mistral et à la Tramontane qui souffle assez fort. Les températures pour ce samedi matin, ça reste frais quand même avec 5 degrés à Lyon et Lille, 6 à Strasbourg et Paris, 7 degrés pour Brest, 8 à Cherbourg et Toulouse, 10 degrés pour Bordeaux, Biarritz, Nice, Marseille, Perpignan et Nîmes et 13 degrés pour Bastia. Et pour ce samedi après-midi, entre 13 et 14 degrés sur la moitié nord, il fera 13 dans le Grand Est, 13 également sur la Bretagne, 14 en Normandie, en Centre-Val de Loire, en région parisienne et sur les Hauts-de-France. Dans la moitié sud, entre 14 et 20 degrés, 14 sur la vallée du Rhône, 15 en Nouvelle-Aquitaine et sur l'Occitanie, 17 en Corse et entre 18 et 20 degrés le long de la Méditerranée.
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2: Bonjour à toutes et à tous. On débute avec du football et la liste des 26 joueurs qui s'envoleront pour la Coupe du Monde aux États-Unis, au Mexique et au Canada est connue. Pour la France, Didier Deschamps a dévoilé hier un JT de TF1 sur 20h parmi les indéboulonnables. On retrouve notamment Kylian Mbappé, Ousmane Dembélé, Mike Maignan ou encore William Saliba, mais aussi trois surprises. Robin Visser, élu meilleur gardien de Ligue 1 en début de semaine, fait partie du voyage. Maxence Lacroix, testé en défense lors du dernier rassemblement, est également dans la liste, tout comme l'attaquant Jean-Philippe Mateta, médaille d'argent avec les espoirs lors des JO de Paris 2024. En revanche, pas de Lucas Chevalier, blessé depuis avril, ni Eduardo Camavinga. Le capitaine de l'OL et champion du monde 2018, Corentin Tolisso, manque également à l'appel. Le mondial débutera le 11 mai. Et lui sera donc le capitaine de cette équipe de France. Kylian Mbappé a fait une sortie retentissante après la victoire du Real contre Osasuna 2-0 hier soir. Sur le banc, au coup d'envoi, l'attaquant français a expliqué aux journalistes que son entraîneur au Real Arbeloa lui avait annoncé être le quatrième choix parmi les attaquants du Real. Mbappé qui a été copieusement sifflé par Santiago Bernabéu hier soir. Et l'ancien entraîneur du Real, Carlo Ancelotti, a prolongé son contrat avec le Brésil avant même la Coupe du Monde. L'entraîneur italien de 66 ans est désormais lié à la Seleção jusqu'en 2030. Et puis l'entraîneur français de Sunderland, Régis Le Bris, nommé pour le titre d'entraîneur de l'année en Première Ligue. L'ancien coach de Lorient figure aux côtés de Mikel Arteta d'Arsenal, Pep Guardiola de City ou encore Michael Carrick de Manchester United. Sunderland est actuellement 12e de Première Ligue après être monté l'an dernier. En tennis, on connaît l'affiche de la finale du tournoi de Rome. Elina Svitolina rejoint Coco Gauff chez les femmes. L'Ukrainienne a battu l'ancienne numéro 1 mondiale Iga Swiatek en 3-7, 6-4, 2-6, 6-2. Chez les hommes, Daniil Medvedev affrontera Yannick Sinner en demi-finale après s'être débarrassé de la surprise du tournoi Martin Londelus. Enfin, en rugby, la France affrontera l'Angleterre pour la dernière journée du tournoi Destination Féminin. Ce sera dimanche à 17h45 à Bordeaux. Très belle journée de sport.
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4: Cyril est un quadragénaire qui vit en solo dans un appartement en ville. 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
7: Bonjour, le ministre de la Justice, Gérald Darmanin, s'est rendu hier à Caen dans le Calvados pour rendre hommage à l'ensemble des agents pénitentiaires tués et blessés dans l'exercice de leurs fonctions. Cette visite était organisée 2 ans, jour pour jour, après l'attaque meurtrière du péage d'Incarville, lors de laquelle 2 agents avaient été tués et 3 autres blessés. Une personne est morte et 2 autres ont été blessés dans une fusillade hier vers 19h30 à Nantes, quartier Port-Boyer. La victime tuée par balle est un mineur. Laurent Nunez seront ce vendredi matin à Nantes. Fin avril, dans le même quartier, un jeune homme avait été tué et un autre gravement blessé par balle dans des violences potentiellement liées au narcotrafic. Un navire de la marine française a saisi près de 3,4 tonnes de cocaïne sur un navire de pêche naviguant son pavillon en Atlantique. 7 personnes suspectées d'être des trafiquants ont été placées en garde à vue à Fort-de-France, en Martinique, a annoncé la ministre des Armées, Catherine Vautrin. 2 nouvelles plaintes ont été déposées contre Patrick Bruel pour agression sexuelle et tentative de viol. Ces 2 femmes avaient déjà porté plainte en 2019, mais les procédures avaient été classées sans suite en décembre 2020 par le parquet de Nanterre. Au total, près de 30 femmes ont accusé le chanteur de violences sexuelles entre 1992 et 2019. Ce dernier conteste les faits. Une mission scientifique argentine va se rendre à Ushuaia pour rechercher l'éventuelle présence de rongeurs vecteurs de l'antivirus. L'idée est de faire des prélèvements d'échantillons. Les résultats pourraient être prêts d'ici 1 mois. La ville touristique d'Ushuaia, d'où est partie le 1er avril, le MV Ondius, se défend depuis 2 semaines d'avoir été à l'origine de la contagion du passager K0. C'est la fin de ce flash. Une très bonne journée à notre écoute.
8: Bonjour, soyez les bienvenus dans l'actualité People de cette semaine. On attaque tout de suite, c'est la première actualité avec Cameron Diaz qui est maman pour la 3e fois. À 53 ans, l'actrice et son mari Benji Madden viennent d'accueillir un petit garçon prénommé Notas. Le couple a partagé la nouvelle sur les réseaux. Ils se disent heureux et bénis d'agrandir leur famille. Les parents n'ont posté aucune photo du bébé pour protéger sa vie privée. À la place, ils ont publié un dessin de navire. Le prénom signifie navigateur ou voyageur. Cameron Diaz avait fait une longue pause dans sa carrière pour se consacrer à sa famille. On poursuit avec Shakira qui a enflammé la plage de Copacabana. C'était donc le week-end dernier. 2 millions de fans ont envahi le sable de Rio de Janeiro pour ce concert gratuit. Shakira est arrivée vêtue d'une combinaison scintillante aux couleurs du Brésil sur une scène monumentale de 1300 mètres carrés. Pour clore le spectacle, elle a choisi un titre choc sur sa rupture avec Gérard Piqué. Et côté sécurité, 8000 agents et des drones surveillaient l'événement pour éviter tout incident. Les vidéos sont à retrouver évidemment sur YouTube notamment. Enfin, on termine avec Netflix qui vient de donner son feu vert pour un préquel de la série The Crown. Le contrat s'élèverait à près de 600 millions d'euros. L'intrigue va débuter en 1901 lors de la mort de la reine Victoria. Elle se terminera en 1947 avec le mariage de la future Elisabeth II à l'abbaye de Westminster. Voilà pour les Actu People de cette semaine. Excellente journée.
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10: Bonjour à tous. Une fusillade a fait 1 mort et 2 blessés hier soir à Nantes, dans le quartier de Port-Boyer. Un adolescent de 15 ans est décédé sur place, tandis qu'un garçon de 13 ans est entre la vie et la mort. Et un autre de 14 ans a été plus légèrement touché. Selon le procureur, il s'agirait d'un règlement de compte lié au trafic de stupéfiants. Les auteurs sont en fuite, probablement après avoir pris la fuite en 2 roues. Le ministre de l'Intérieur est attendu sur place ce vendredi. En Lozère, environ 1500 personnes participent toujours à une free party installée depuis hier à Saint-Privat-du-Faux. Selon le préfet, les conditions météo sont dantesques avec neige et températures négatives. 7 personnes ont été prises en charge par les secours, dont 2 en hypothermie après s'être égarées en forêt durant la nuit. 7 détenus de la prison de haute sécurité de Condé-sur-Sarthe dans l'Orne ont saisi le tribunal administratif de Caen. Ils contestent leurs conditions de détention et estiment que leurs droits sont bafoués. Leur requête vise à dénoncer le régime très strict de cet établissement pénitentiaire considéré comme l'un des plus sécurisés en France. Elisabeth Borne critique la multiplication des candidatures dans son camp en vue de la présidentielle de 2027. L'ancienne première ministre regrette un concours de celui qui aura le plus gros meeting et appelle à remettre les projets au centre du débat. Elle dénonce un manque de discussion de fond et appelle à rassembler de la gauche réformiste à la droite modérée. La France interdit désormais les produits alimentaires contenant du CBD, comme les tisanes, bonbons ou huiles, en application d'une réglementation européenne. À l'international, Donald Trump affirme avoir conclu des accords commerciaux qualifiés de fantastiques avec le président chinois lors de sa visite à Pékin. La Chine envisagerait notamment d'acheter des avions Boeing ainsi que des produits américains. Didier Deschamps a dévoilé la liste des 26 joueurs de l'équipe de France pour la Coupe du Monde. 8 joueurs évoluent en Ligue 1, figurent dans le groupe, dont 5 du PSG. Il s'agit de la dernière grande compétition pour Didier Deschamps en poste depuis 14 ans.
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0: La météo pour ce samedi 16 mai, tendance à l'amélioration par rapport à la veille. On retrouve un temps généralement sec en matinée et des averses moins nombreuses dans l'après-midi. Elles concernent surtout les régions situées sur un axe sud-ouest-nord-est. Belle période ensoleillée dans le sud-est grâce au Mistral et à la Tramontane qui souffle assez fort. Les températures pour ce samedi matin, ça reste frais quand même avec 5 degrés à Lyon et Lille, 6 à Strasbourg et Paris, 7 degrés pour Brest, 8 à Cherbourg et Toulouse, 10 degrés pour Bordeaux, Biarritz, Nice, Marseille, Perpignan, et 13 degrés pour Bastia. Et pour ce samedi après-midi, entre 13 et 14 degrés sur la moitié nord. Il fera 13 dans le Grand Est, 13 également sur la Bretagne, 14 en Normandie, en Centre-Val de Loire, en région parisienne et sur les Hauts-de-France. Dans la moitié sud, entre 14 et 20 degrés, 14 sur la vallée du Rhône, 15 en Nouvelle-Aquitaine et sur l'Occitanie, 17 en Corse et entre 18 et 20 degrés le long de la Méditerranée.
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2: Bonjour à toutes et à tous. On débute avec du football et la liste des 26 joueurs qui s'envoleront pour la Coupe du Monde aux États-Unis, au Mexique et au Canada est connue. Pour la France, Didier Deschamps a dévoilé hier un JT de TF1 sur 20h parmi les indéboulonnables. On retrouve notamment Kylian Mbappé, Ousmane Dembélé, Mike Maignan ou encore William Saliba, mais aussi trois surprises. Robin Risser, élu meilleur gardien de Ligue 1 en début de semaine, fait partie du voyage. Maxence Lacroix, testé en défense lors du dernier rassemblement, est également dans la liste, tout comme l'attaquant Jean-Philippe Mateta, médaille d'argent avec les espoirs lors des JO de Paris 2024. En revanche, pas de Lucas Chevalier, blessé depuis avril, ni Eduardo Camavinga. Le capitaine de l'OL et champion du monde 2018, Corentin Tolisso, manque également à l'appel. Le mondial débutera le 11 mai. Et lui sera donc le capitaine de cette équipe de France. Kylian Mbappé a fait une sortie retentissante après la victoire du Real contre Osasuna 2-0 hier soir. Sur le banc, au coup d'envoi, l'attaquant français a expliqué aux journalistes que son entraîneur au Real Arbeloa lui avait annoncé être le quatrième choix parmi les attaquants du Real. Mbappé qui a été copieusement sifflé par Santiago Bernabéu hier soir. Et l'ancien entraîneur du Real, Carlo Ancelotti, a prolongé son contrat avec le Brésil avant même la Coupe du Monde. L'entraîneur italien de 66 ans est désormais lié à la Seleção jusqu'en 2030. Et puis l'entraîneur français de Sunderland, Régis Lebris, nommé pour le titre d'entraîneur de l'année en Première Ligue. L'ancien coach de Lorient figure aux côtés de Mikel Arteta d'Arsenal, Pep Guardiola de City ou encore Michael Carrick de Manchester United. Sunderland est actuellement 12e de Première Ligue après être monté l'an dernier. En tennis, on connaît l'affiche de la finale du tournoi de Rome. Elina Svitolina a rejoint Coco Gauff chez les femmes. L'Ukrainienne a battu l'ancienne numéro 1 mondiale Iga Swiatek en 3-7, 6-4, 2-6, 6-2. Chez les hommes, Daniil Medvedev affrontera Yannick Sinner en demi-finale après s'être débarrassé de la surprise du tournoi Martin Londelus. Enfin, en rugby, la France affrontera l'Angleterre pour la dernière journée du tournoi Destination Féminin. Ce sera dimanche à 17h45 à Bordeaux. Très belle journée de sport.
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4: Clarisse a 23 ans et vit en colocation dans une grande ville. Comme elle fait ses premiers pas dans la vie active, elle doit forcément faire attention à son budget. Alors Clarisse, quel geste du quotidien adoptez-vous pour faire des économies d'énergie ?
13: 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On programme aussi nos machines à laver, que ce soit l'après-midi ou alors la nuit quand on dort. 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
7: Bonjour, le ministre de la Justice, Gérald Darmanin, s'est rendu hier à Caen dans le Calvados pour rendre hommage à l'ensemble des agents pénitentiaires tués et blessés dans l'exercice de leurs fonctions. Cette visite était organisée 2 ans, jour pour jour, après l'attaque meurtrière du péage d'Incarville, lors de laquelle 2 agents avaient été tués et 3 autres blessés. Une personne est morte et 2 autres ont été blessés dans une fusillade hier vers 19h30 à Nantes, quartier Port-Boyer. La victime tuée par balle est un mineur. Laurent Nunez seront ce vendredi matin à Nantes. Fin avril, dans le même quartier, un jeune homme avait été tué et un autre gravement blessé par balle dans des violences potentiellement liées au narcotrafic. Un navire de la marine française a saisi près de 3,4 tonnes de cocaïne sur un navire de pêche naviguant son pavillon en Atlantique. Cette personne suspectée d'être des trafiquants ont été placés en garde à vue à Fort-de-France, en Martinique, a annoncé la ministre des Armées, Catherine Vautrin. De nouvelles plaintes ont été déposées contre Patrick Bruel pour agression sexuelle et tentative de viol. Ces 2 femmes avaient déjà porté plainte en 2019, mais les procédures avaient été classées sans suite en décembre 2020 par le parquet de Nanterre. Au total, près de 30 femmes ont accusé le chanteur de violences sexuelles entre 1992 et 2019. Ce dernier conteste les faits. Une mission scientifique argentine va se rendre à Ushuaia pour rechercher l'éventuelle présence de rongeurs vecteurs de l'antivirus. L'idée est de faire des prélèvements d'échantillons. Les résultats pourraient être prêts d'ici 1 mois. La ville touristique d'Ushuaia, d'où est partie le 1er avril, le MV Ondius se défend depuis 2 semaines d'avoir été à l'origine de la contagion du passager K0. C'est la fin de ce flash. Une très bonne journée à notre écoute.
8: Bonjour, soyez les bienvenus dans l'actualité People de cette semaine. On attaque tout de suite. C'est la première actualité avec Cameron Diaz qui est maman pour la 3e fois. À 53 ans, l'actrice et son mari Benji Madden viennent d'accueillir un petit garçon prénommé Notas. Le couple a partagé la nouvelle sur les réseaux. Ils se disent heureux et bénis d'agrandir leur famille. Les parents n'ont posté aucune photo du bébé pour protéger sa vie privée. À la place, ils ont publié un dessin de navire. Le prénom signifie navigateur ou voyageur. Cameron Diaz avait fait une longue pause dans sa carrière pour se consacrer à sa famille. On poursuit avec Shakira qui a enflammé la plage de Copacabana. C'était donc le week-end dernier. 2 millions de fans ont envahi le sable de Rio de Janeiro pour ce concert gratuit. Shakira est arrivée vêtue d'une combinaison scintillante aux couleurs du Brésil sur une scène monumentale de 1300 mètres carrés. Pour clore le spectacle, elle a choisi un titre choc sur sa rupture avec Gérard Piqué. Et côté sécurité, 8000 agents et des drones surveillaient l'événement pour éviter tout incident. Les vidéos sont à retrouver évidemment sur YouTube notamment. Enfin, on termine avec Netflix qui vient de donner son feu vert pour un préquel de la série The Crown. Le contrat s'élèverait à près de 600 millions d'euros. L'intrigue va débuter en 1901 lors de la mort de la reine Victoria. Elle se terminera en 1947 avec le mariage de la future Elisabeth II à l'abbaye de Westminster. Voilà pour les Actu People de cette semaine. Excellente journée.
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10: Bonjour à tous. Une fusillade a fait 1 mort et 2 blessés hier soir à Nantes dans le quartier de Port-Boyer. Un adolescent de 15 ans est décédé sur place tandis qu'un garçon de 13 ans est entre la vie et la mort et un autre de 14 ans a été plus légèrement touché. Selon le procureur, il s'agirait d'un règlement de compte lié au trafic de stupéfiants. Les auteurs sont en fuite probablement après avoir pris la fuite en 2 roues. Le ministre de l'Intérieur est attendu sur place ce vendredi. En Lozère, environ 1500 personnes participent toujours à une frimeur partie installée depuis hier à Saint-Privat-du-Faux. Selon le préfet, les conditions météo sont dantesques avec neige et températures négatives. 7 personnes ont été prises en charge par les secours, dont 2 en hypothermie après s'être égarées en forêt durant la nuit. 7 détenus de la prison de haute sécurité de Condé-sur-Sarthe dans l'Orne ont saisi le tribunal administratif de Caen. Ils contestent leurs conditions de détention et estiment que leurs droits sont bafoués. Leur requête vise à dénoncer le régime très strict de cet établissement pénitentiaire considéré comme l'un des plus sécurisés en France. Elisabeth Borne critique la multiplication des candidatures dans son camp en vue de la présidentielle de 2027. L'ancienne première ministre regrette un concours de celui qui aura le plus gros meeting et appelle à remettre les projets au centre du débat. Elle dénonce un manque de discussion de fond et appelle à rassembler de la gauche réformiste à la droite modérée. La France interdit désormais les produits alimentaires contenant du CBD, comme les tisanes, bonbons ou huiles, en application d'une réglementation européenne. À l'international, Donald Trump affirme avoir conclu des accords commerciaux qualifiés de fantastiques avec le président chinois lors de sa visite à Pékin. La Chine envisagerait notamment d'acheter des avions Boeing ainsi que des produits américains. Didier Deschamps a dévoilé la liste des 26 joueurs de l'équipe de France pour la Coupe du Monde. 8 joueurs évoluent en Ligue 1, figurent dans le groupe, dont 5 du PSG. Il s'agit de la dernière grande compétition pour Didier Deschamps en poste depuis 14 ans.
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0: La météo pour ce samedi 16 mai, tendance à l'amélioration par rapport à la veille. On retrouve un temps généralement sec en matinée et des averses moins nombreuses dans l'après-midi. Elles concernent surtout les régions situées sur un axe sud-ouest-nord-est. Belle période ensoleillée dans le sud-est grâce au Mistral et à la Tramontane qui souffle assez fort. Les températures pour ce samedi matin, ça reste frais quand même avec 5 degrés

0: Perpignan et Dîmes et 13 degrés pour Bastia. Et pour ce samedi après-midi, entre 13 et 14 degrés sur la moitié nord. Il fera 13 dans le Grand Est, 13 également sur la Bretagne, 14 en Normandie, en Centre-Val de Loire, en région parisienne et sur les Hauts-de-France. Dans la moitié sud, entre 14 et 20 degrés, 14 sur la vallée du Rhône, 15 en Nouvelle-Aquitaine et sur l'Occitanie, 17 en Corse et entre 18 et 20 degrés le long de la Méditerranée.
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2: Bonjour à toutes et à tous. On débute avec du football et la liste des 26 joueurs qui s'envoleront pour la Coupe du Monde aux États-Unis, au Mexique et au Canada est connue. Pour la France, Didier Deschamps a dévoilé hier un JT de TF1 sur 20h parmi les indéboulonnables. On retrouve notamment Kylian Mbappé, Ousmane Dembélé, Mike Maignan ou encore William Saliba, mais aussi trois surprises. Robin Risser, élu meilleur gardien de Ligue 1 en début de semaine, fait partie du voyage. Maxence Lacroix, testé en défense lors du dernier rassemblement, est également dans la liste, tout comme l'attaquant Jean-Philippe Mateta, médaille d'argent avec les espoirs lors des JO de Paris 2024. En revanche, pas de Lucas Chevalier, blessé depuis avril, ni Eduardo Camavinga. Le capitaine de l'OL, champion du monde 2018, Corentin Tolisso, manque également à l'appel. Le mondial débutera le 11 mai. Et lui sera donc le capitaine de cette équipe de France. Kylian Mbappé a fait une sortie retentissante après la victoire du Real contre Osasuna 2-0 hier soir. Sur le banc, au coup d'envoi, l'attaquant français a expliqué aux journalistes que son entraîneur au Real Arbeloa lui avait annoncé être le quatrième choix parmi les attaquants du Real. Mbappé qui a été copieusement sifflé par Santiago Bernabéu hier soir. Et l'ancien entraîneur du Real, Carlo Ancelotti, a prolongé son contrat avec le Brésil avant même la Coupe du Monde. L'entraîneur italien de 66 ans est désormais lié à la Seleção jusqu'en 2030. Et puis l'entraîneur français de Sunderland, Régis Lebrich, nommé pour le titre d'entraîneur de l'année en Première Ligue. L'ancien coach de Lorient figure aux côtés de Mikel Arteta, d'Arsenal, Pep Guardiola, de City ou encore
3: 13h30.
2: De Manchester United. Sunderland est actuellement 12e de Première Ligue après être monté l'an dernier. En tennis, on connaît l'affiche de la finale du tournoi de Rome. Elina Svitolina rejoint Coco Gauff chez les femmes. L'Ukrainienne a battu l'ancienne numéro 1 mondiale Iga Swiatek en 3-7, 6-4, 2-6, 6-2. Chez les hommes, Daniil Medvedev affrontera Yannick Sinner en demi-finale après s'être débarrassé de la surprise du tournoi Martin Londelus. Enfin, en rugby, la France affrontera l'Angleterre pour la dernière journée du tournoi Destination Féminin. Ce sera dimanche à 17h45 à Bordeaux. Très belle journée de sport.
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5: Joël est à la retraite et doit surveiller ses dépenses d'énergie. Grâce à son expérience et à son sens pratique, il a adopté des bons gestes au quotidien. Joël, que faites-vous pour économiser l'énergie ?
6: D'abord, je crois vraiment le chauffage, quoi. On a réglé le chauffage à 19 degrés. Même la nuit, on le baisse à 17 degrés. 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Hein. C'est aussi simple que ça. Et puis, on fait des économies, ça vaut le coup. Depuis qu'on est à la retraite, on s'est mis au vélo pour aller au marché. Avant, je prenais la voiture. Maintenant, c'est quand même mieux le vélo, quoi. Ah, c'est mieux pour notre santé, pour notre portefeuille, puis pour la planète, tout le monde y gagne, quoi. Et quand on revient du marché, ben on cuisine. Et puis par contre, on fait attention. 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
3: Bonjour, le ministre de la Justice, Gérald Darmanin, s'est rendu hier à Caen, dans le Calvados, pour rendre hommage à l'ensemble des agents pénitentiaires tués et blessés dans l'exercice de leurs fonctions. Cette visite était organisée 2 ans, jour pour jour, après l'attaque meurtrière du péage d'Incarville, lors de laquelle 2 agents avaient été tués et 3 autres blessés. Une personne est morte et 2 autres ont été blessés dans une fusillade hier vers 19h30 à Nantes, quartier Port-Boyer. La victime tuée par balle est un mineur. Laurent Nunez se rend ce vendredi matin à Nantes. Fin avril, dans le même quartier, un jeune homme avait été tué et un autre gravement blessé par balle dans des violences potentiellement liées au narcotrafic. Un navire de la marine française a saisi près de 3,4 tonnes de cocaïne sur un navire de pêche naviguant son pavillon en Atlantique. Cette personne suspectée d'être des trafiquants ont été placés en garde à vue à Fort-de-France, en Martinique, a annoncé la ministre des Armées, Catherine Vautrin. De nouvelles plaintes ont été déposées contre Patrick Bruel pour agression sexuelle et tentative de viol. Ces 2 femmes avaient déjà porté plainte en 2019, mais les procédures avaient été classées sans suite en décembre 2020 par le parquet de Nanterre. Au total, près de 30 femmes ont accusé le chanteur de violences sexuelles entre 1992 et 2019. Ce dernier conteste les faits. Une mission scientifique argentine va se rendre à Ushuaia pour rechercher l'éventuelle présence de rongeurs vecteurs de l'antivirus. L'idée est de faire des prélèvements d'échantillons. Les résultats pourraient être prêts d'ici 1 mois. La ville touristique d'Ushuaia, d'où est partie le 1er avril, le MV Ondius, se défend depuis 2 semaines d'avoir été à l'origine de la contagion du passager K0. C'est la fin de ce flash. Une très bonne journée à notre écoute.
9: Bonjour, soyez les bienvenus dans l'actualité People de cette semaine. On attaque tout de suite. C'est la première actualité avec Cameron Diaz, qui est maman pour la 3e fois. À 53 ans, l'actrice et son mari, Benji Madden, viennent d'accueillir un petit garçon prénommé Notas. Le couple a partagé la nouvelle sur les réseaux. Ils se disent heureux et bénis d'agrandir leur famille. Les parents n'ont posté aucune photo du bébé pour protéger sa vie privée. À la place, ils ont publié un dessin de navire. Le prénom signifie navigateur ou voyageur. Cameron Diaz avait fait une longue pause dans sa carrière pour se consacrer à sa famille. On poursuit avec Shakira, qui a enflammé la plage de Copacabana. C'était donc le week-end dernier. 2 millions de fans ont envahi le sable de Rio de Janeiro pour ce concert gratuit. Shakira est arrivée vêtue d'une combinaison scintillante aux couleurs du Brésil sur une scène monumentale de 1 300 m². Pour clore le spectacle, elle a choisi un titre choc sur sa rupture avec Gérard Piqué. Et côté sécurité, 8000 agents et des drones surveillaient l'événement pour éviter tout incident. Les vidéos sont à retrouver évidemment sur YouTube notamment. Enfin, on termine avec Netflix, qui vient de donner son feu vert pour un préquel de la série The Crown. Le contrat s'élèverait à près de 600 millions d'euros. L'intrigue va débuter en 1901, lors de la mort de la reine Victoria. Elle se terminera en 1947 avec le mariage de la future Elisabeth II à l'abbaye de Westminster. Voilà pour les Actu People de cette semaine. Excellente journée.
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11: Bonjour à tous. Le ministre de l'Intérieur, Laurent Nunez, s'est rendu dans le quartier du Port-Boyer à Nantes après la fusillade qui a coûté la vie à un adolescent de 15 ans et fait 2 blessés mineurs. Les tirs survenus jeudi soir sont liés, selon les premières pistes, à un règlement de compte sur fond de narcotrafic. Les auteurs sont toujours en fuite et une enquête est en cours. La ministre déléguée aux armées, Alice Ruffo, a indiqué que le porte-avions Charles de Gaulle se trouve en mer d'Arabie et pourrait bientôt se rapprocher du détroit d'Ormuz. La France y déploie une posture défensive visant à garantir la liberté de circulation maritime sans action offensive dans un contexte de forte tension Moyen-Orient. Une visite très attendue du ministre délégué à la transition écologique est en cours autour du dossier Maryland. Fermé depuis janvier 2025 et du sort des orques, le gouvernement pourrait désormais laisser le parc choisir entre un transfert vers le Japon ou à Tenerife, faute de solution tranchée à ce stade. Une passagère américaine du navire MV Ondus a été placée en quarantaine à son arrivée dans le Pacifique. Selon les autorités locales, elle avait transité par la Polynésie française dans un contexte de surveillance renforcée lié à des cas d'antivirus signalés à bord du bateau. La Russie et l'Ukraine ont procédé à un nouvel échange de prisonniers de guerre. Moscou annonce que 205 militaires russes ont été rapatriés depuis les territoires contrôlés par Kiev, tandis que 205 prisonniers ukrainiens ont été remis en échange. Autour de Toulouse, le ressenti est tombé à 4 degrés et de la neige a été observée dans les Pyrénées. Selon Météo France, cette fin de semaine de l'Ascension est marquée par une fraîcheur inhabituelle pour la saison. Les températures devraient rester basses sur plusieurs jours avant un retour progressif à des valeurs plus douces. Didier Deschamps a dévoilé la liste des 26 joueurs de l'équipe de France pour la Coupe du Monde. 8 joueurs évoluant en Ligue 1 figurent dans le groupe, dont 5 du PSG. Il s'agit de la dernière grande compétition pour Didier Deschamps en poste depuis 14 ans.
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0: La météo pour ce samedi 16 mai, tendance à l'amélioration par rapport à la veille. On retrouve un temps généralement sec en matinée et des averses moins nombreuses dans l'après-midi. Elles concernent surtout les régions situées sur un axe sud-ouest-nord-est. Belle période ensoleillée dans le sud-est grâce au Mistral et à la Tramontane qui souffle assez fort. Les températures pour ce samedi matin, ça reste frais quand même avec 5 degrés à Lyon et Lille, 6 à Strasbourg et Paris, 7 degrés pour Brest, 8 à Cherbourg et Toulouse, 10 degrés pour Bordeaux, Biarritz, Nice, Marseille, Perpignan et Dîmes et 13 degrés pour Bastia. Et pour ce samedi après-midi, entre 13 et 14 degrés sur la moitié nord, il fera 13 dans le Grand Est, 13 également sur la Bretagne, 14 en Normandie, en Centre-Val de Loire, en région parisienne et sur les Hauts-de-France. Dans la moitié sud, entre 14 et 20 degrés, 14 sur la vallée du Rhône, 15 en Nouvelle-Aquitaine et sur l'Occitanie, 17 en Corse et entre 18 et 20 degrés le long de la Méditerranée.
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2: Bonjour à toutes et à tous, on débute avec du football et la liste des 26 joueurs qui s'envoleront pour la Coupe du Monde aux États-Unis, au Mexique et au Canada est connue. Pour la France, Didier Deschamps a dévoilé hier un JT de TF1 sur 20h parmi les indéboulonnables. On retrouve notamment Kylian Mbappé, Ousmane Dembélé, Mike Maignan ou encore William Saliba, mais aussi trois surprises. Robin Risser, élu meilleur gardien de Ligue 1 en début de semaine, fait partie du voyage. Maxence Lacroix, testé en défense lors du dernier rassemblement, est également dans la liste, tout comme l'attaquant Jean-Philippe Mateta, médaille d'argent avec les espoirs lors des JO de Paris 2024. En revanche, pas de Lucas Chevalier, blessé depuis avril, ni Eduardo Camavinga. Le capitaine de l'OL, champion du monde 2018, Corentin Tolisso, manque également à l'appel. Le mondial débutera le 11 mai. Et lui sera donc le capitaine de cette équipe de France. Kylian Mbappé a fait une sortie retentissante après la victoire du Real contre Osasuna 2-0 hier soir. Sur le banc, au coup d'envoi, l'attaquant français a expliqué aux journalistes que son entraîneur au Real Arbeloa lui avait annoncé être le quatrième choix parmi les attaquants du Real. Mbappé qui a été copieusement sifflé par Santiago Bernabéu hier soir. Et l'ancien entraîneur du Real, Carlo Ancelotti, a prolongé son contrat avec le Brésil avant même la Coupe du Monde. L'entraîneur italien de 66 ans est désormais lié à la Seleção jusqu'en 2030. Et puis l'entraîneur français de Sunderland, Régis Lebrich, nommé pour le titre d'entraîneur de l'année en Première Ligue. L'ancien coach de Lorient figure aux côtés de Mikel Arteta d'Arsenal, Pep Guardiola de City ou encore Michael Carrick de Manchester United. Sunderland est actuellement 12e de Première Ligue après être monté l'an dernier. En tennis, on connaît l'affiche de la finale du tournoi de Rome. Elina Svitolina rejoint Coco Gauff chez les femmes. L'Ukrainienne a battu l'ancienne numéro 1 mondiale Iga Swiatek en 3-7, 6-4, 2-6, 6-2. Chez les hommes, Daniil Medvedev affrontera Yannick Sinner en demi-finale après s'être débarrassé de la surprise du tournoi Martin Londelus. Enfin, en rugby, la France affrontera l'Angleterre pour la dernière journée du tournoi Destination Féminin. Ce sera dimanche à 17h45 à Bordeaux. Très belle journée de sport.
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5: Savez-vous que le chauffage représente 66% d'énergie consommée par nos logements ? C'est pourquoi Jean-François, toujours à la recherche de solutions pour mieux maîtriser sa consommation, a fait installer un thermostat programmable chez lui. 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
3: Bonjour, le ministre de la Justice, Gérald Darmanin.

0: marine française a saisi près de 3,4 tonnes de cocaïne sur un navire de pêche naviguant son pavillon en Atlantique. Sept personnes suspectées d'être des trafiquants ont été placées en garde à vue à Fort-de-France, en Martinique, a annoncé la ministre des Armées, Catherine Vautrin. De nouvelles plaintes ont été déposées contre Patrick Bruel pour agression sexuelle et tentative de viol. Ces deux femmes avaient déjà porté plainte en 2019, mais les procédures avaient été classées sans suite en décembre 2020 par le parquet de Nanterre. Au total, près de 30 femmes ont accusé le chanteur de violences sexuelles entre 1992 et 2019. Ce dernier conteste les faits. Une mission scientifique argentine va se rendre à Ushuaia pour rechercher l'éventuelle présence de rongeurs vecteurs de l'antivirus. L'idée est de faire des prélèvements d'échantillons. Les résultats pourraient être prêts d'ici un mois. La ville touristique d'Ushuaia, d'où est partie le 1er avril, le MV Ondius se défend depuis deux semaines d'avoir été à l'origine de la contagion du passager K0. C'est la fin de ce flash. Une très bonne journée à notre écoute.
1: Bruno Mars est un chanteur, auteur-compositeur et producteur américain. Il est né le 8 octobre 1985. Son vrai nom est Peter Gene Hernandez. Il est né à Honolulu, à Hawaï. Bruno Mars grandit dans une famille de musiciens. Son père joue de la musique latino, sa mère est chanteuse. Dès l'enfance, il monte sur scène. Il imite Elvis Presley à l'âge de 4 ans. Adolescent, il écoute du funk, de la soul, du reggae et du rock. Ses styles influenceront toute sa carrière. Après le lycée, il part s'installer à Los Angeles. Les débuts sont difficiles. Il écrit des chansons pour d'autres artistes. En 2010, sa carrière décolle. Il participe aux titres Nothing on You et Billionaire. La même année, il sort son premier album. L'album s'intitule Doo Wops and Hooligans. Le succès est mondial. Les chansons Just the Way You Are et Grenade deviennent des tubes. En 2012, il sort son deuxième album. Il s'intitule Unorthodox Jukebox. L'album mélange pop, funk, rock et reggae. Les titres Locked Out of Heaven et When I Was Your Man marque le public. En 2016, Bruno Mars publie 24K Magic. Cet album rend hommage au funk des années 1980 et 1990. Le style est dansant et énergique. La chanson Uptown Funk connaît un succès historique. Elle devient l'un des titres les plus écoutés de la décennie. Bruno Mars est reconnu pour ses performances scéniques. Il chante, danse et joue de plusieurs instruments. Il s'inspire d'artistes comme Michael Jackson, Prince et James Brown. Il a remporté de nombreux prix. Il a gagné plusieurs Grammy Awards. Il est considéré comme l'un des artistes majeurs de la pop moderne. Bruno Mars continue aujourd'hui à produire et à collaborer. Son œuvre relie la musique contemporaine aux traditions du funk et de la soul.
2: Le fleuriste, c'est l'artiste des bouquets. Chaque jour, il choisit, coupe, assemble et compose avec les saisons pour créer des arrangements uniques. Il conseille ses clients pour un mariage, un anniversaire ou juste pour faire plaisir. Son métier, c'est aussi bichonner les plantes, gérer les livraisons et avoir le sens du commerce. Derrière chaque bouquet, il y a de la technique, du goût et beaucoup de passion pour faire fleurir les émotions.
3: Bonjour, soyez les bienvenus dans l'actualité People de cette semaine. On attaque tout de suite, c'est la première actualité avec Cameron Diaz qui est maman pour la troisième fois. À 53 ans, l'actrice et son mari Benji Madden viennent d'accueillir un petit garçon prénommé Notas. Le couple a partagé la nouvelle sur les réseaux. Ils se disent heureux et bénis d'agrandir leur famille. Les parents n'ont posté aucune photo du bébé pour protéger sa vie privée. À la place, ils ont publié un dessin de navire. Le prénom signifie navigateur ou voyageur. Cameron Diaz avait fait une longue pause dans sa carrière pour se consacrer à sa famille. On poursuit avec Shakira qui a enflammé la plage de Copacabana. C'était donc le week-end dernier. 2 millions de fans ont envahi le sable de Rio de Janeiro pour ce concert gratuit. Shakira est arrivée vêtue d'une combinaison scintillante aux couleurs du Brésil sur une scène monumentale de 1300 mètres carrés. Pour clore le spectacle, elle a choisi un titre choc sur sa rupture avec Gérard Piqué. Et côté sécurité, 8000 agents et des drones surveillaient l'événement pour éviter tout incident. Les vidéos sont à retrouver évidemment sur YouTube notamment. Enfin, on termine avec Netflix qui vient de donner son feu vert pour un préquel de la série The Crown. Le contrat s'élèverait à près de 600 millions d'euros. L'intrigue va débuter en 1901 lors de la mort de la reine Victoria. Elle se terminera en 1947 avec le mariage de la future Elisabeth II à l'abbaye de Westminster. Voilà pour les Actu People de cette semaine. Excellente journée.
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5: Bonjour à tous. Le ministre de l'Intérieur, Laurent Nunez, s'est rendu dans le quartier du Port-Boyer à Nantes après la fusillade qui a coûté la vie à un adolescent de 15 ans et fait 2 blessés mineurs. Les tirs survenus jeudi soir sont liés, selon les premières pistes, à un règlement de compte sur fond de narcotrafic. Les auteurs sont toujours en

0: Une enquête est en cours. La ministre déléguée aux armées, Alice Ruffo, a indiqué que le porte-avions Charles de Gaulle se trouve en mer d'Arabie et pourrait bientôt se rapprocher du détroit d'Ormuz. La France y déploie une posture défensive visant à garantir la liberté de circulation maritime sans action offensive dans un contexte de forte tension Moyen-Orient. Une visite très attendue du ministre délégué à la transition écologique est en cours autour du dossier Maryland. Fermé depuis janvier 2025 et du sort des orques, le gouvernement pourrait désormais laisser le parc choisir entre un transfert vers le Japon ou à Tenerife, faute de solution tranchée à ce stade. Une passagère américaine du navire MV Ondus a été placée en quarantaine à son arrivée dans le Pacifique. Selon les autorités locales, elle avait transité par la Polynésie française dans un contexte de surveillance renforcée lié à des cas d'antivirus signalés à bord du bateau. La Russie et l'Ukraine ont procédé à un nouvel échange de prisonniers de guerre. Moscou annonce que 205 militaires russes ont été rapatriés depuis les territoires contrôlés par Kiev, tandis que 205 prisonniers ukrainiens ont été remis en échange. Autour de Toulouse, le ressenti est tombé à 4 degrés et de la neige a été observée dans les Pyrénées. Selon Météo France, cette fin de semaine de l'Ascension est marquée par une fraîcheur inhabituelle pour la saison. Les températures devraient rester basses sur plusieurs jours avant un retour progressif à des valeurs plus douces. Didier Deschamps a dévoilé la liste des 26 joueurs de l'équipe de France pour la Coupe du Monde. 8 joueurs évoluant en Ligue 1 figurent dans le groupe, dont 5 du PSG. Il s'agit de la dernière grande compétition pour Didier Deschamps en poste depuis 14 ans.
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2: La météo pour ce samedi 16 mai, tendance à l'amélioration par rapport à la veille. On retrouve un temps généralement sec en matinée et des averses moins nombreuses dans l'après-midi. Elles concernent surtout les régions situées sur un axe sud-ouest-nord-est. Belle période ensoleillée dans le sud-est grâce au Mistral et à la Tramontane qui souffle assez fort. Les températures pour ce samedi matin, ça reste frais quand même avec 5 degrés à Lyon et Lille, 6 à Strasbourg et Paris, 7 degrés pour Brest, 8 à Cherbourg et Toulouse, 10 degrés pour Bordeaux, Biarritz, Nice, Marseille, Perpignan et Dîmes et 13 degrés pour Bastia. Et pour ce samedi après-midi, entre 13 et 14 degrés sur la moitié nord, il fera 13 dans le Grand Est, 13 également sur la Bretagne, 14 en Normandie, en Centre-Val de Loire, en région parisienne et sur les Hauts-de-France. Dans la moitié sud, entre 14 et 20 degrés, 14 sur la vallée du Rhône, 15 en Nouvelle-Aquitaine et sur l'Occitanie, 17 en Corse et entre 18 et 20 degrés le long de la Méditerranée.
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4: Bonjour à toutes et à tous, on débute avec du football et la liste des 26 joueurs qui s'envoleront pour la Coupe du Monde aux États-Unis, au Mexique et au Canada est connue. Pour la France, Didier Deschamps a dévoilé hier au JT de TF1 sur 20h parmi les indéboulonnables. On retrouve notamment Kylian Mbappé, Ousmane Dembélé, Mike Maignan ou encore William Saliba, mais aussi trois surprises. Robin Risser, élu meilleur gardien de Ligue 1 en début de semaine, fait partie du voyage. Maxence Lacroix, testé en défense lors du dernier rassemblement, est également dans la liste, tout comme l'attaquant Jean-Philippe Mateta, médaille d'argent avec les espoirs lors des JO de Paris 2024. En revanche, pas de Lucas Chevalier, blessé depuis avril, ni Eduardo Camavinga. Le capitaine de l'OL et champion du monde 2018, Corentin Tolisso, manque également à l'appel. Le mondial débutera le 11 mai. Et lui sera donc le capitaine de cette équipe de France. Kylian Mbappé a fait une sortie retentissante après la victoire du Real contre Osasuna 2-0 hier soir. Sur le banc, au coup d'envoi, l'attaquant français a expliqué aux journalistes que son entraîneur au Real Arbeloa lui avait annoncé être le quatrième choix parmi les attaquants du Real. Mbappé qui a été copieusement sifflé par Santiago Bernabéu hier soir. Et l'ancien entraîneur du Real, Carlo Ancelotti, a prolongé son contrat avec le Brésil avant même la Coupe du Monde. L'entraîneur italien de 66 ans est désormais lié à la Seleção jusqu'en 2030. Et puis l'entraîneur français de Sunderland, Régis Lebrich, nommé pour le titre d'entraîneur de l'année en Première Ligue. L'ancien coach de Lorient figure aux côtés de Mikel Arteta d'Arsenal, Pep Guardiola de City ou encore Michael Carrick de Manchester United. Sunderland est actuellement 12e de Première Ligue après être monté l'an dernier. En tennis, on connaît l'affiche de la finale du tournoi de Rome. Elina Svitolina a rejoint Coco Gauff chez les femmes. L'Ukrainienne a battu l'ancienne numéro 1 mondiale Iga Swiatek en 3-7, 6-4, 2-6, 6-2. Chez les hommes, Daniil Medvedev affrontera Yannick Sinner en demi-finale après s'être débarrassé de la surprise du tournoi Martin Londelus. Enfin, en rugby, la France affrontera l'Angleterre pour la dernière journée du tournoi Destination Féminin. Ce sera dimanche à 17h45 à Bordeaux. Très belle journée de sport.
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6: Partout en France, les collectivités. collectivités sont aussi amenées à faire des économies d'énergie. Bonjour Rachel Burgi. Vous êtes adjointe au maire et en charge de la transition écologique et énergétique de la ville de Metz en Moselle. Quelles actions avez-vous mis en place dans votre commune ?
7: Depuis 2020, la ville de Metz a tout d'abord investi dans un programme de transition vers l'éclairage LED. Cela nous a permis d'économiser un tiers de la puissance de consommation en éclairage public. 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Nous avons également baissé la température dans les bâtiments publics, ce qui nous a permis de réduire de 22% la consommation en énergie entre 2020 et 2023. 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
9: Bonjour, le ministre de la Justice, Gérald Darmanin, s'est rendu hier à Caen dans le Calvados pour rendre hommage à l'ensemble des agents pénitentiaires tués et blessés dans l'exercice de leurs fonctions. Cette visite était organisée 2 ans, jour pour jour, après l'attaque meurtrière du péage d'Incarville, lors de laquelle 2 agents avaient été tués et 3 autres blessés. Une personne est morte et 2 autres ont été blessés dans une fusillade hier vers 19h30 à Nantes, quartier Port-Boyer. La victime tuée par balle est un mineur. Laurent Nunez seront ce vendredi au Maroc et dans le monde arabe, comparé libre. Une famille sur 2 juge le soutien de l'État insuffisant, notamment lors des 5 premières années de vie de leur enfant, selon un baromètre publié à l'occasion de la Journée internationale des familles. Selon ce sondage annuel réalisé par Opinionway pour l'UNAF, l'Union nationale des associations familiales, la moitié des parents, 53%, déclarent ne pas avoir les moyens de préparer l'avenir de leur enfant, contre 43% en 2024. 13% affirment ne pas pouvoir répondre aux besoins essentiels de leurs enfants. Altice France, maison mère de SFR, a prolongé jusqu'au 5 juin la période de négociation exclusive accordée à Bouygues Télécom, Iliad pour Free et Orange pour la cession de son opérateur. Les salariés, quant à eux, sont toujours dans l'incertitude. À partir d'aujourd'hui, les produits alimentaires au CBD sont interdits en France. Cela concerne les pâtes de fruits, les tisanes ou encore les huiles à mettre sous la langue. Une interdiction qui fait suite à la décision de la Direction générale de l'alimentation d'appliquer la réglementation européenne en la matière. Conséquence directe de cette mesure, la filière pourrait perdre 2000 emplois. C'est la fin de ce flash. Une très bonne journée à notre écoute.
10: Bonjour, soyez les bienvenus dans l'actualité People de cette semaine. On attaque tout de suite. C'est la première actualité avec Cameron Diaz qui est maman pour la 3e fois. À 53 ans, l'actrice et son mari Benji Madden viennent d'accueillir un petit garçon prénommé Notas. Le couple a partagé la nouvelle sur les réseaux. Ils se disent heureux et bénis d'agrandir leur famille. Les parents n'ont posté aucune photo du bébé pour protéger sa vie privée. À la place, ils ont publié un dessin de navire. Le prénom signifie navigateur ou voyageur. Cameron Diaz avait fait une longue pause dans sa carrière pour se consacrer à sa famille. On poursuit avec Shakira qui a enflammé la plage de Copacabana. C'était donc le week-end dernier. 2 millions de fans ont envahi le sable de Rio de Janeiro pour ce concert gratuit. Shakira est arrivée vêtue d'une combinaison scintillante aux couleurs du Brésil sur une scène monumentale de 1300 mètres carrés. Pour clore le spectacle, elle a choisi un titre choc sur sa rupture avec Gérard Piqué. Et côté sécurité, 8000 agents et des drones surveillaient l'événement pour éviter tout incident. Les vidéos sont à retrouver évidemment sur YouTube notamment. Enfin, on termine avec Netflix qui vient de donner son feu vert pour un préquel de la série The Crown. Le contrat s'élèverait à près de 600 millions d'euros. L'intrigue va débuter en 1901 lors de la mort de la reine Victoria. Elle se terminera en 1947 avec le mariage de la future Elisabeth II à l'abbaye de Westminster. Voilà pour les Actu People de cette semaine. Excellente journée.
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0: Bonjour à tous. Le ministre de l'Intérieur, Laurent Nunez, s'est rendu dans le quartier du Port-Boyer à Nantes après la fusillade qui a coûté la vie à un adolescent de 15 ans et fait 2 blessés mineurs. Les tirs survenus jeudi soir sont liés, selon les premières pistes, à un règlement de compte sur fond de narcotrafic. Les auteurs sont toujours en fuite et une enquête est en cours. La ministre déléguée aux armées, Alice Ruffo, a indiqué que le porte-avions Charles de Gaulle se trouve en mer d'Arabie et pourrait bientôt se rapprocher du détroit d'Ormuz. La France y déploie une posture défensive visant à garantir la liberté de circulation maritime sans action offensive dans un contexte de forte tension au Moyen-Orient. Une visite très attendue du ministre délégué à la transition écologique est en cours autour du dossier Maryland. Fermé depuis janvier 2025 et du sort des orques, le gouvernement pourrait désormais laisser le parc choisir entre un transfert vers le Japon ou à Tenerife, faute de solution tranchée à ce stade. Une passagère américaine du navire MV Ondus a été placée en quarantaine à son arrivée dans le Pacifique. Selon les autorités locales, elle avait
6: 14 heures.
0: Polynésie française dans un contexte de surveillance renforcée lié à des cas d'antivirus signalés à bord du bateau. La Russie et l'Ukraine ont procédé à un nouvel échange de prisonniers de guerre. Moscou annonce que 205 militaires russes ont été rapatriés depuis les territoires contrôlés par Kiev, tandis que 205 prisonniers ukrainiens ont été remis en échange. Autour de Toulouse, le ressenti est tombé à 4 degrés et de la neige a été observée dans les Pyrénées. Selon Météo France, cette fin de semaine de l'Ascension est marquée par une fraîcheur inhabituelle pour la saison. Les températures devraient rester basses sur plusieurs jours avant un retour progressif à des valeurs plus douces. Didier Deschamps a dévoilé la liste des 26 joueurs de l'équipe de France pour la Coupe du Monde. 8 joueurs évoluant en Ligue 1 figurent dans le groupe, dont 5 du PSG. Il s'agit de la dernière grande compétition pour Didier Deschamps en poste depuis 14 ans.
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2: La météo pour ce samedi 16 mai, tendance à l'amélioration par rapport à la veille. On retrouve un temps généralement sec en matinée et des averses moins nombreuses dans l'après-midi. Elles concernent surtout les régions situées sur un axe sud-ouest-nord-est. Belle période ensoleillée dans le sud-est grâce au Mistral et à la Tramontane qui souffle assez fort. Les températures pour ce samedi matin, ça reste frais quand même avec 5 degrés à Lyon et Lille, 6 à Strasbourg et Paris, 7 degrés pour Brest, 8 à Cherbourg et Toulouse, 10 degrés pour Bordeaux, Biarritz, Nice, Marseille, Perpignan, Pignan et Dîmes et 13 degrés pour Bastia. Et pour ce samedi après-midi, entre 13 et 14 degrés sur la moitié nord. Il fera 13 dans le Grand Est, 13 également sur la Bretagne, 14 en Normandie, en Centre-Val de Loire, en région parisienne et sur les Hauts-de-France. Dans la moitié sud, entre 14 et 20 degrés, 14 sur la vallée du Rhône, 15 en Nouvelle-Aquitaine et sur l'Occitanie, 17 en Corse et entre 18 et 20 degrés le long de la Méditerranée.
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4: Bonjour à toutes et à tous. On débute avec du football et la liste des 26 joueurs qui s'envoleront pour la Coupe du Monde aux États-Unis, au Mexique et au Canada est connue. Pour la France, Didier Deschamps a dévoilé hier un JT de TF1 sur 20h parmi les indéboulonnables. On retrouve notamment Kylian Mbappé, Ousmane Dembélé, Mike Maignan ou encore William Saliba, mais aussi trois surprises. Robin Risser, élu meilleur gardien de Ligue 1 en début de semaine, fait partie du voyage. Maxence Lacroix, testé en défense lors du dernier rassemblement, est également dans la liste, tout comme l'attaquant Jean-Philippe Mateta, médaille d'argent avec les espoirs lors des JO de Paris 2024. En revanche, pas de Lucas Chevalier, blessé depuis avril, ni Eduardo Camavinga. Le capitaine de l'OL et champion du monde 2018, Corentin Tolisso, manque également à l'appel. Le mondial débutera le 11 mai. Et lui sera donc le capitaine de cette équipe de France. Kylian Mbappé a fait une sortie retentissante après la victoire du Real contre Sassouna 2-0 hier soir. Sur le banc, au coup d'envoi, l'attaquant français a expliqué aux journalistes que son entraîneur au Real Arbeloa lui avait annoncé être le quatrième choix parmi les attaquants du Real. Mbappé qui a été copieusement sifflé par Santiago Bernabéu hier soir. Et l'ancien entraîneur du Real, Carlo Ancelotti, a prolongé son contrat avec le Brésil avant même la Coupe du Monde. L'entraîneur italien de 66 ans est désormais lié à la Seleção jusqu'en 2030. Et puis l'entraîneur français de Sunderland, Régis Lebrich, nommé pour le titre d'entraîneur de l'année en Première Ligue. L'ancien coach de Lorient figure aux côtés de Mikel Arteta d'Arsenal, Pep Guardiola de City ou encore Michael Carrick de Manchester United. Sunderland Sunderland est actuellement 12e de Première Ligue après être monté l'an dernier. En tennis, on connaît l'affiche de la finale du tournoi de Rome. Elina Svitolina a rejoint Coco Gauff chez les femmes. L'Ukrainienne a battu l'ancienne numéro 1 mondiale Iga Swiatek en 3-7, 6-4, 2-6, 6-2. Chez les hommes, Daniil Medvedev affrontera Yannick Sinner en demi-finale après s'être débarrassé de la surprise du tournoi Martin Londelus. Enfin, en rugby, la France affrontera l'Angleterre pour la dernière journée du tournoi Destination Féminin. Ce sera dimanche à 17h45 à Bordeaux. Très belle journée de sport.
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6: Jean-Baptiste est responsable de la gestion de deux bâtiments de l'administration centrale d'un ministère à la Grande Arche de la Défense. 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
9: Bonjour, une nouvelle fusillade sur fond de trafic de drogue. Des coups de feu dans le quartier de Port-Boyer à Nantes ont tué un adolescent de 15 ans et fait deux blessés également.
10: Bonjour, soyez les bienvenus dans l'actualité People de cette semaine. On attaque tout de suite, c'est la première actualité avec Cameron Diaz qui est maman pour la troisième fois. À 53 ans, l'actrice et son mari Benji Madden viennent d'accueillir un petit garçon prénommé Notas. Le couple a partagé la nouvelle sur les réseaux. Ils se disent heureux et bénis d'agrandir leur famille. Les parents n'ont posté aucune photo du bébé pour protéger sa vie privée. À la place, ils ont publié un dessin de navire. Le prénom signifie navigateur ou voyageur. Cameron Diaz avait fait une longue pause dans sa carrière pour se consacrer à sa famille. On poursuit avec Shakira qui a enflammé la plage de Copacabana. C'était donc le week-end dernier. 2 millions de fans ont envahi le sable de Rio de Janeiro pour ce concert gratuit. Shakira est arrivée vêtue d'une combinaison scintillante aux couleurs du Brésil sur une scène monumentale de 1300 mètres carrés. Pour clore le spectacle, elle a choisi un titre choc sur sa rupture avec Gérard Piqué. Et côté sécurité, 8000 agents et des drones surveillaient l'événement pour éviter tout incident. Les vidéos sont à retrouver évidemment sur YouTube notamment. Enfin, on termine avec Netflix qui vient de donner son feu vert pour un préquel de la série The Crown. Le contrat s'élèverait à près de 600 millions d'euros. L'intrigue va débuter en 1901 lors de la mort de la reine Victoria. Elle se terminera en 1947 avec le mariage de la future Elisabeth II à l'abbaye de Westminster. Voilà pour les Actu People de cette semaine. Excellente journée.
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0: Bonjour à tous. Le ministre de l'Intérieur, Laurent Nunez, s'est rendu dans le quartier du Port-Boyer à Nantes après la fusillade qui a coûté la vie à un adolescent de 15 ans et fait deux blessés mineurs. Les tirs survenus jeudi soir sont liés, selon les premières pistes, à un règlement de compte sur fond de narcotrafic. Les auteurs sont toujours en fuite et une enquête est en cours. La ministre déléguée aux armées, Alice Ruffo, a indiqué que le porte-avions Charles de Gaulle se trouve en mer d'Arabie et pourrait bientôt se rapprocher du détroit d'Ormuz. La France y déploie une une posture défensive visant à garantir la liberté de circulation maritime sans action offensive dans un contexte de forte tension au Moyen-Orient. Une visite très attendue du ministre délégué à la transition écologique est en cours autour du dossier Maryland, fermé depuis janvier 2025 et du sort des orques. Le gouvernement pourrait désormais laisser le parc choisir entre un transfert vers le Japon ou à Tenerife, faute de solution tranchée à ce stade. Une passagère américaine du navire MV Ondus a été placée en quarantaine à son arrivée dans le Pacifique. Selon les autorités locales, elle avait transité par la Polynésie française dans un contexte de surveillance renforcée lié à des cas d'antivirus signalés à bord du bateau. La Russie et l'Ukraine ont procédé à un nouvel échange de prisonniers de guerre. Moscou annonce que 205 militaires russes ont été rapatriés depuis les territoires contrôlés par Kiev, tandis que 205 prisonniers ukrainiens ont été remis en échange. Autour de Toulouse, le ressenti est tombé à 4 degrés et de la neige a été observée dans les Pyrénées. Selon Météo France, cette fin de semaine de l'Ascension est marquée par une fraîcheur inhabituelle pour la saison. Les températures devraient rester basses sur plusieurs jours avant un retour progressif à des valeurs plus douces. Didier Deschamps a dévoilé la liste des 26 joueurs de l'équipe de France pour la Coupe du Monde. 8 joueurs évoluant en Ligue 1 figurent dans le groupe, dont 5 du PSG. Il s'agit de la dernière grande compétition pour Didier Deschamps en poste depuis 14 ans.
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2: La météo pour ce samedi 16 mai, tendance à l'amélioration par rapport à la veille. On retrouve un temps généralement sec en matinée et des averses moins nombreuses dans l'après-midi. Elles concernent surtout les régions situées sur un axe sud-ouest-nord-est. Belle période ensoleillée dans le sud-est grâce au Mistral et à la Tramontane qui souffle assez fort. Les températures pour ce samedi matin, ça reste frais quand même avec 5 degrés à Lyon et Lille, 6 à Strasbourg et Paris, 7 degrés pour Brest, 8 à Cherbourg et Toulouse, 10 degrés pour Bordeaux, Biarritz, Nice, Marseille, Perpignan, Pignan et Dîmes, et 13 degrés pour Bastia. Et pour ce samedi après-midi, entre 13 et 14 degrés sur la moitié nord. Il fera 13 dans le Grand Est, 13 également sur la Bretagne, 14 en Normandie, en Centre-Val de Loire, en région parisienne et sur les Hauts-de-France. Dans la moitié sud, entre 14 et 20 degrés, 14 sur la vallée du Rhône, 15 en Nouvelle-Aquitaine et sur l'Occitanie, 17 en Corse et entre 18 et 20 degrés le long de la Méditerranée.
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4: Bonjour à toutes et à tous, on débute avec du football et la liste des 26 joueurs qui s'envoleront pour la Coupe du Monde aux États-Unis, au Mexique et au Canada est connue. Pour la France, Didier Deschamps a dévoilé hier au JT de TF1 sur 20h parmi les indéboulonnables. On retrouve notamment Kylian Mbappé, Ousmane Dembélé, Mike Maignan ou encore William Saliba, mais aussi trois surprises. Robin Risser, élu meilleur gardien de Ligue 1 en début de semaine, fait partie du voyage. Maxence Lacroix, testé en défense lors du dernier rassemblement, est également dans la liste, tout comme l'attaquant Jean-Philippe Mateta, médaille d'argent avec les espoirs lors des JO de Paris 2024. En revanche, pas de Lucas Chevalier, blessé depuis avril, ni Eduardo Camavinga. Le capitaine de l'OL et champion du monde 2018, Corentin Tolisso, manque également à l'appel. Le mondial débutera le 11 mai. Et lui sera donc le capitaine de cette équipe de France. Kylian Mbappé a fait une sortie retentissante après la victoire du Real contre Osasuna 2-0 hier soir. Sur le banc, au coup d'envoi, l'attaquant français a expliqué aux journalistes que son entraîneur au Real Arbeloa lui avait annoncé être le quatrième choix parmi les attaquants du Real. Mbappé qui a été copieusement sifflé par Santiago Bernabéu hier soir. Et l'ancien entraîneur du Real, Carlo Ancelotti, a prolongé son contrat avec le Brésil avant même la Coupe du Monde. L'entraîneur italien de 66 ans est désormais lié à la Seleção jusqu'en 2030. Et puis l'entraîneur français de Sunderland, Régis Lebrich, nommé pour le titre d'entraîneur de l'année en Première Ligue. L'ancien coach de Lorient figure aux côtés de Mikel Arteta d'Arsenal, Pep Guardiola de City ou encore Michael Carrick de Manchester United. Sunderland est actuellement 12e de Première Ligue après être monté l'an dernier. En tennis, on connaît l'affiche de la finale du tournoi de Rome. Elina Svitolina a rejoint Coco Gauff chez les femmes. L'Ukrainienne a battu l'ancienne numéro 1 mondiale Iga Swiatek en 3-7, 6-4, 2-6, 6-2. Chez les hommes, Daniil Medvedev affrontera Yannick Sinner en demi-finale après s'être débarrassé de la surprise du tournoi Martin Londelus. Enfin, en rugby, la France affrontera l'Angleterre pour la dernière journée du tournoi Destination Féminin. Ce sera dimanche à 17h45 à Bordeaux. Très belle journée de sport.
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6: Bonjour Bertrand Zwiderski. Vous êtes directeur responsabilité sociétale et environnementale d'un groupe de grandes surfaces. Quelles actions avez-vous mises en place pour économiser l'énergie dans vos magasins?
12: Les réfrigérateurs, les congélateurs, ça représente environ 55% de la consommation d'énergie. Il faut fermer les meubles froids, mettre un fluide naturel. Et si on fait ça, on arrive à réduire jusqu'à 25% la consommation d'énergie dans un magasin. L'éclairage, il nous faut passer entièrement en LED. On attend une réduction de 10%. Enfin, le chauffage et la climatisation représentent environ 20% de la consommation d'énergie d'un magasin. Alors si on veut la réduire, on doit avoir des fermetures automatiques de portes, des systèmes de contrôle des températures.
6: Un bilan global de toutes ces actions?
12: C'est exactement ce type de démarche qui nous ont permis de réduire pour tous nos magasins de 18% la consommation d'énergie sur 2 ans.
6: Et oui, dans les commerces, chaque geste compte. Merci Bertrand Zwiderski. 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
9: Bonjour, une nouvelle fusillade sur fond de trafic de drogue. Des coups de feu dans le quartier de Port-Boyer à Nantes ont tué un adolescent de 15 ans et fait 2 blessés également mineurs. En début de soirée, un des blessés âgé de 13 ans est hospitalisé dans un état très grave. Son pronostic vital est engagé. Le verdict est attendu aujourd'hui dans le procès du chanteur marocain Saad Lamjared, jugé à huis clos devant la cour d'assises du Var à Draguignan pour le viol qu'il conteste d'une barmaid en 2018. Déjà impliqué dans plusieurs affaires de viol ou agression sexuelle, l'artiste âgé de 41 ans, très populaire au Maroc et dans le monde arabe, comparé libre. Une famille sur 2 juge le soutien de l'État insuffisant, notamment lors des 5 premières années de vie de leur enfant, selon un baromètre publié à l'occasion de la Journée internationale des familles. Selon ce sondage annuel réalisé par Opinionway pour l'UNAF, l'Union nationale des associations familiales, la moitié des parents, 53%, déclarent ne pas avoir les moyens de préparer l'avenir de leur enfant, contre 43% en 2024. 13% affirment ne pas pouvoir répondre aux besoins essentiels de leurs enfants. Altice France, maison mère de SFR, a prolongé jusqu'au 5 juin la période de négociation exclusive accordée à Bouygues Télécom, Iliad pour Free et Orange pour la cession de son opérateur. Les salariés, quant à eux, sont toujours dans l'incertitude.
10: Bonjour, soyez les bienvenus dans l'actualité People de cette semaine. On attaque tout de suite. C'est la première actualité avec Cameron Diaz qui est maman pour la 3e fois. À 53 ans, l'actrice et son mari Benji Madden viennent d'accueillir un petit garçon prénommé Notas. Le couple a partagé la nouvelle sur les réseaux. Ils se disent heureux et bénis d'agrandir leur famille. Les parents n'ont posté aucune photo du bébé pour protéger sa vie privée. À la place, ils ont publié un dessin de navire. Le prénom signifie navigateur ou voyageur. Cameron Diaz avait fait une longue pause dans sa carrière pour se consacrer à sa famille. On poursuit avec Shakira qui a enflammé la plage de Copacabana. C'était donc le week-end dernier. 2 millions de fans ont envahi le sable de Rio de Janeiro pour ce concert gratuit. Shakira est arrivée vêtue d'une combinaison scintillante aux couleurs du Brésil sur une scène monumentale de 1300 mètres carrés. Pour clore le spectacle, elle a choisi un titre choc sur sa rupture avec Gérard Piqué. Et côté sécurité, 8000 agents et des drones surveillaient l'événement pour éviter tout incident. Les vidéos sont à retrouver évidemment sur YouTube notamment. Enfin, on termine avec Netflix qui vient de donner son feu vert pour un préquel de la série The Crown. Le contrat s'élèverait à près de 600 millions d'euros. L'intrigue va débuter en 1901 lors de la mort de la reine Victoria. Elle se terminera en 1947 avec le mariage de la future Elisabeth II à l'abbaye de Westminster. Voilà pour les Actu People de cette semaine. Excellente journée.
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0: Bonjour à tous. Le ministre de l'Intérieur, Laurent Nunez, s'est rendu dans le quartier du Port-Voyer à Nantes après la fusillade qui a coûté la vie à un adolescent de 15 ans et fait 2 blessés mineurs. Les tirs survenus jeudi soir sont liés, selon les premières pistes, à un règlement de compte sur fond de narcotrafic. Les auteurs sont toujours en fuite et une enquête est en cours. La ministre déléguée aux armées, Alice Ruffo, a indiqué que le porte-avions Charles de Gaulle se trouve en mer d'Arabie et pourrait bientôt se rapprocher du détroit d'Ormuz. La France y déploie une posture défensive visant à garantir la liberté de circulation maritime sans action offensive dans un contexte de forte tension au Moyen-Orient. Une visite très attendue du ministre délégué à la transition écologique est en cours autour du dossier Maryland. Fermé depuis janvier 2025 et du sort des orques, le gouvernement pourrait désormais laisser le parc choisir entre un transfert vers le Japon ou à Tenerife, faute de solution tranchée à ce stade. Une passagère américaine du navire MV Ondus a été placée en quarantaine à son arrivée dans le Pacifique. Selon les autorités locales, elle avait transité par la Polynésie française dans un contexte de surveillance renforcée lié à des cas d'antivirus signalés à bord du bateau. La Russie et l'Ukraine ont procédé à un nouvel échange de prisonniers de guerre. Moscou annonce que 205 militaires russes ont été rapatriés depuis les territoires contrôlés par Kiev, tandis que 205 prisonniers ukrainiens ont été remis en échange. Autour de Toulouse, le ressenti est tombé à 4 degrés et de la neige a été observée dans les Pyrénées. Selon Météo France, cette fin de semaine de l'Ascension est marquée par une fraîcheur inhabituelle pour la saison. Les températures devraient rester basses sur plusieurs jours avant un retour progressif à des valeurs plus douces. Didier Deschamps a dévoilé la liste des 26 joueurs de l'équipe de France pour la Coupe du Monde. 8 joueurs évoluant en Ligue 1 figurent dans le groupe, dont 5 du PSG. Il s'agit de la dernière grande compétition pour Didier Deschamps en poste depuis 14 ans.
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2: La météo pour ce samedi 16 mai, tendance à l'amélioration par rapport à la veille. On retrouve un temps généralement sec en matinée et des averses moins nombreuses dans l'après-midi. Elles concernent surtout les régions situées sur un axe sud-ouest-nord-est. Belle période ensoleillée dans le sud-est grâce au Mistral et à la Tramontane qui souffle assez fort. Les températures pour ce samedi matin, ça reste frais quand même avec 5 degrés à

0: Mont et Dîmes et 13 degrés pour Bastia. Et pour ce samedi après-midi, entre 13 et 14 degrés sur la moitié nord. Il fera 13 dans le Grand Est, 13 également sur la Bretagne, 14 en Normandie, en Centre-Val de Loire, en région parisienne et sur les Hauts-de-France. Dans la moitié sud, entre 14 et 20 degrés, 14 sur la vallée du Rhône, 15 en Nouvelle-Aquitaine et sur l'Occitanie, 17 en Corse et entre 18 et 20 degrés le long de la Méditerranée.
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2: Bonjour à toutes et à tous. On débute avec du football et la liste des 26 joueurs qui s'envoleront pour la Coupe du Monde aux États-Unis, au Mexique et au Canada est connue. Pour la France, Didier Deschamps a dévoilé hier un JT de TF1 sur 20h parmi les indéboulonnables. On retrouve notamment Kylian Mbappé, Ousmane Dembélé, Mike Maignan ou encore William Saliba, mais aussi trois surprises. Robin Risser, élu meilleur gardien de Ligue 1 en début de semaine, fait partie du voyage. Maxence Lacroix, testé en défense lors du dernier rassemblement, est également dans la liste, tout comme l'attaquant Jean-Philippe Mateta, médaille d'argent avec les espoirs lors des JO de Paris 2024. En revanche, pas de Lucas Chevalier, blessé depuis avril, ni Eduardo Camavinga. Le capitaine de l'OL et champion du monde 2018, Corentin Tolisso, manque également à l'appel. Le mondial débutera le 11 mai. Et lui sera donc le capitaine de cette équipe de France. Kylian Mbappé a fait une sortie retentissante après la victoire du Real contre Osasuna 2-0 hier soir. Sur le banc, au coup d'envoi, l'attaquant français a expliqué aux journalistes que son entraîneur au Real Arbeloa lui avait annoncé être le quatrième choix parmi les attaquants du Real. Mbappé qui a été copieusement sifflé par Santiago Bernabéu hier soir. Et l'ancien entraîneur du Real, Carlo Ancelotti, a prolongé son contrat avec le Brésil avant même la Coupe du Monde. L'entraîneur italien de 66 ans est désormais lié à la Seleção jusqu'en 2030. Et puis l'entraîneur français de Sunderland, Régis Le Bris, nommé pour le titre d'entraîneur de l'année en Première Ligue. L'ancien coach de Lorient figure aux côtés de Mikel Arteta d'Arsenal, Pep Guardiola de City ou encore Michael Carrick de Manchester United. Sunderland est actuellement 12e de Première Ligue après être monté l'an dernier. En tennis, on connaît l'affiche de la finale du tournoi de Rome. Elina Svitolina rejoint Coco Gauff chez les femmes. L'Ukrainienne a battu l'ancienne numéro 1 mondiale Iga Swiatek en 3-7, 6-4, 2-6, 6-2. Chez les hommes, Daniil Medvedev affrontera Yannick Sinner en demi-finale après s'être débarrassé de la surprise du tournoi Martin Londelus. Enfin, en rugby, la France affrontera l'Angleterre pour la dernière journée du tournoi Destination Féminin. Ce sera dimanche à 17h45 à Bordeaux. Très belle journée de sport.
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4: Wang vit dans un pavillon avec sa femme et ses deux petites filles. Entre les jeux des enfants et leurs devoirs, il a trouvé le moyen d'intégrer dans la routine familiale des gestes simples et efficaces d'économie d'énergie. Alors Wang, que faites-vous au quotidien pour économiser l'énergie ?
5: La première chose que j'ai faite, c'est faire installer des thermostats sur chacun des chauffages électriques dans toutes les chambres. Ça me permet de régler précisément la température de chaque pièce. Par exemple, je sais que ma petite fille, elle a souvent froid, donc je mets la température un peu plus haute, 19 degrés. Et ma grande fille et nous-mêmes, ben les chambres sont réglées à 18 degrés. La grande rentre à 19h, donc le chauffage ne se déclenche qu'à partir de 19h. Évidemment, je l'arrête le matin par la programmation horaire.
4: Eh oui, en famille, chaque geste compte. Merci Wang. Bonjour Séverine Truxès. Vous êtes chef de projet au ministère de la Transition écologique, de l'énergie, du climat et de la prévention des risques. 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
8: Bonjour, une nouvelle fusillade sur fond de trafic de drogue. Des coups de feu dans le quartier de Port-Boyer à Nantes ont tué un adolescent de 15 ans et fait deux blessés également mineurs. En début de soirée, un des blessés âgé de 13 ans est hospitalisé dans un état très grave. Son pronostic vital est engagé. Le verdict est attendu aujourd'hui dans le procès du chanteur marocain Saad Lamjared, jugé à huis clos devant la cour d'assises du Var à Draguignan pour le viol qu'il conteste d'une barmaid en 2018. Déjà impliqué dans plusieurs affaires de viol ou agression sexuelle, l'artiste âgé de 41 ans, très populaire au Maroc et dans le monde arabe, comparaît libre. Une famille sur deux juge le soutien de l'État insuffisant, notamment lors des 5 premières années de vie de leur enfant, selon un baromètre publié à l'occasion de la Journée internationale des familles. Selon ce sondage annuel réalisé par OpinionWay pour l'UNAF, l'Union nationale des associations familiales, la moitié des parents, 53%, déclarent ne pas avoir les moyens de préparer l'avenir de leur enfant, contre 43% en 2024. 13% affirment ne pas pouvoir répondre aux besoins essentiels de leurs enfants. Altice France, maison mère de SFR, a prolongé jusqu'au 5 juin la période de négociation exclusive accordée à Bouygues Télécom, Iliad pour Free et Orange pour la cession de son opérateur. Les salariés, quant à eux, sont toujours dans l'incertitude.
9: Bonjour, soyez les bienvenus dans l'actualité People de cette semaine. On attaque tout de suite la première actualité avec Cameron Diaz qui est maman pour la troisième fois. À 53 ans, l'actrice et son mari Benji Madden viennent d'accueillir un petit garçon prénommé Notas. Le couple a partagé la nouvelle sur les réseaux. Ils se disent heureux et bénis d'agrandir leur famille. Les parents n'ont posté aucune photo du bébé pour protéger sa vie privée. À la place, ils ont publié un dessin de navire. Le prénom signifie navigateur ou voyageur. Cameron Diaz avait fait une longue pause dans sa carrière pour se consacrer à sa famille. On poursuit avec Shakira qui a enflammé la plage de Copacabana. C'était donc le week-end dernier. 2 millions de fans ont envahi le sable de Rio de Janeiro pour ce concert gratuit. Shakira est arrivée vêtue d'une combinaison scintillante aux couleurs du Brésil sur une scène monumentale de 1300 mètres carrés. Pour clore le spectacle, elle a choisi un titre choc sur sa rupture avec Gérard Piqué. Et côté sécurité, 8000 agents et des drones surveillaient l'événement pour éviter tout incident. Les vidéos sont à retrouver évidemment sur YouTube notamment. Enfin, on termine avec Netflix qui vient de donner son feu vert pour un préquel de la série The Crown. Le contrat s'élèverait à près de 600 millions d'euros. L'intrigue va débuter en 1901 lors de la mort de la reine Victoria. Elle se terminera en 1947 avec le mariage de la future Elisabeth II à l'abbaye de Westminster. Voilà pour les Actu People de cette semaine. Excellente journée.
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11: Bonjour à tous. Le ministre de l'Intérieur, Laurent Nunez, s'est rendu dans le quartier du Port-Boyer à Nantes après la fusillade qui a coûté la vie à un adolescent de 15 ans et fait deux blessés mineurs. Les tirs survenus jeudi soir sont liés, selon les premières pistes, à un règlement de compte sur fond de narcotrafic. Les auteurs sont toujours en fuite et une enquête est en cours. La ministre déléguée aux armées, Alice Ruffo, a indiqué que le porte-avions Charles de Gaulle se trouve en mer d'Arabie et pourrait bientôt se rapprocher du détroit d'Ormuz. La France y déploie une posture défensive visant à garantir la liberté de circulation maritime sans action offensive dans un contexte de forte tension Moyen-Orient. Une visite très attendue du ministre délégué à la transition écologique est en cours autour du dossier Maryland. Fermé depuis janvier 2025 et du sort des orques, le gouvernement pourrait désormais laisser le parc choisir entre un transfert vers le Japon ou à Tenerife, faute de solution tranchée à ce stade. Une passagère américaine du navire MV Ondus a été placée en quarantaine à son arrivée dans le Pacifique. Selon les autorités locales, elle avait transité par la Polynésie française dans un contexte de surveillance renforcée lié à des cas d'antivirus signalés à bord du bateau. La Russie et l'Ukraine ont procédé à un nouvel échange de prisonniers de guerre. Moscou annonce que 205 militaires russes ont été rapatriés depuis les territoires contrôlés par Kiev, tandis que 205 prisonniers ukrainiens ont été remis en échange. Autour de Toulouse, le ressenti est tombé à 4 degrés et de la neige a été observée dans les Pyrénées. Selon Météo France, cette fin de semaine de l'Ascension est marquée par une fraîcheur inhabituelle pour la saison. Les températures devraient rester basses sur plusieurs jours avant un retour progressif à des valeurs plus douces. Didier Deschamps a dévoilé la liste des 26 joueurs de l'équipe de France pour la Coupe du Monde. 8 joueurs évoluant en Ligue 1 figurent dans le groupe, dont 5 du PSG. Il s'agit de la dernière grande compétition pour Didier Deschamps en poste depuis 14 ans.
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0: La météo pour ce samedi 16 mai, tendance à l'amélioration par rapport à la veille. On retrouve un temps généralement sec en matinée et des averses moins nombreuses dans l'après-midi.
10: 14h30.
0: Sur les régions situées sur un axe sud-ouest-nord-est. Belle période ensoleillée dans le sud-est grâce au Mistral et à la Tramontane qui souffle assez fort. Les températures pour ce samedi matin, ça reste frais quand même avec 5 degrés à

0: Nîmes et 13 degrés pour Bastia. Et pour ce samedi après-midi, entre 13 et 14 degrés sur la moitié nord. Il fera 13 dans le Grand Est, 13 également sur la Bretagne, 14 en Normandie, en Centre-Val de Loire, en région parisienne et sur les Hauts-de-France. Dans la moitié sud, entre 14 et 20 degrés, 14 sur la vallée du Rhône, 15 en Nouvelle-Aquitaine et sur l'Occitanie, 17 en Corse et entre 18 et 20 degrés le long de la Méditerranée.
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2: Bonjour à toutes et à tous. On débute avec du football et la liste des 26 joueurs qui s'envoleront pour la Coupe du Monde aux États-Unis, au Mexique et au Canada est connue. Pour la France, Didier Deschamps a dévoilé hier au JT de TF1 sur 20h parmi les indéboulonnables. On retrouve notamment Kylian Mbappé, Ousmane Dembélé, Mike Maignan ou encore William Saliba, mais aussi trois surprises. Robin Risser, élu meilleur gardien de Ligue 1 en début de semaine, fait partie du voyage. Maxence Lacroix, testé en défense lors du dernier rassemblement, est également dans la liste, tout comme l'attaquant Jean-Philippe Mateta, médaille d'argent avec les espoirs lors des JO de Paris 2024. En revanche, pas de Lucas Chevalier, blessé depuis avril, ni Eduardo Camavinga. Le capitaine de l'OL, champion du monde 2018, Corentin Tolisso, manque également à l'appel. Le mondial débutera le 11 mai. Et lui sera donc le capitaine de cette équipe de France. Kylian Mbappé a fait une sortie retentissante après la victoire du Real contre Osasuna 2-0 hier soir. Sur le banc, au coup d'envoi, l'attaquant français a expliqué aux journalistes que son entraîneur au Real Arbeloa lui avait annoncé être le quatrième choix parmi les attaquants du Real. Mbappé qui a été copieusement sifflé par Santiago Bernabéu hier soir. Et l'ancien entraîneur du Real, Carlo Ancelotti, a prolongé son contrat avec le Brésil avant même la Coupe du Monde. L'entraîneur italien de 66 ans est désormais lié à la Seleção jusqu'en 2030. Et puis l'entraîneur français de Sunderland, Régis Lebrich, nommé pour le titre d'entraîneur de l'année en Première Ligue. L'ancien coach de Lorient figure aux côtés de Mikel Arteta d'Arsenal, Pep Guardiola de City ou encore Michael Carrick de Manchester United. Sunderland est actuellement 12e de Première Ligue après être monté l'an dernier. En tennis, on connaît l'affiche de la finale du tournoi de Rome. Elina Svitolina rejoint Coco Gauff chez les femmes. L'Ukrainienne a battu l'ancienne numéro 1 mondiale Iga Swiatek en 3-7, 6-4, 2-6, 6-2. Chez les hommes, Daniil Medvedev affrontera Yannick Sinner en demi-finale après s'être débarrassé de la surprise du tournoi Martin Londelus. Enfin, en rugby, la France affrontera l'Angleterre pour la dernière journée du tournoi Destination Féminin. Ce sera dimanche à 17h45 à Bordeaux. Très belle journée de sport.
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4: Cyril est un quadragénaire qui vit en solo dans un appartement en ville. Et comme il paye seul ses factures, il a trouvé des moyens ingénieux pour réduire sa consommation d'énergie en adoptant des gestes simples et efficaces. Cyril, que faites-vous pour faire des économies d'énergie ?
5: Pour faire des économies d'énergie, je fais très attention à entretenir ma chaudière tous les ans pour qu'elle soit bien réglée. J'ai aussi baissé la température de mon chauffe-eau à 55 degrés et honnêtement, je vois pas la différence quand je prends ma douche et pourtant je m'en rends compte, je fais de vraies économies d'énergie. J'applique aussi d'autres éco-gestes au quotidien, comme par exemple j'utilise des ampoules basse consommation ou j'éteins les lumières en quittant les pièces. 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J'ai baissé la qualité des vidéos en streaming et là, franchement, sans aucune différence d'image. 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
4: 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Merci Cyril. Bonjour Séverine Truxès. Vous êtes chef de projet au ministère de la Transition écologique, de l'énergie, du climat et de la prévention des risques. 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
9: Bonjour, une nouvelle fusillade sur fond de trafic de drogue. Des coups de feu dans le quartier de Port-Boyer à Nantes ont tué un adolescent de 15 ans et fait deux blessés également mineurs en début de soirée. Un des blessés âgé de 13 ans est hospitalisé dans un état très grave. Son pronostic vital est engagé. Le verdict est attendu aujourd'hui dans le procès du chanteur marocain Saad Lamjared, jugé à huis clos devant la cour d'assises du Var à Draguignan pour le viol qu'il conteste d'une barmaid en 2018. Déjà impliqué dans plusieurs affaires de viol ou agression sexuelle, l'artiste âgé de 41 ans, très populaire au Maroc et dans le monde arabe, comparaît libre. Une famille sur deux juge le soutien de l'État insuffisant, notamment lors des 5 premières années de vie de leur enfant, selon un baromètre publié à l'occasion de la Journée internationale des familles. Selon ce sondage annuel réalisé par Opinionway pour l'UNAF, l'Union nationale des associations familiales, la moitié des parents, 53%, déclarent ne pas avoir les moyens de préparer l'avenir de leur enfant contre 43% en 2024. 13% affirment ne pas pouvoir répondre aux besoins essentiels de leurs enfants. Altice France, maison mère de SFR, a prolongé jusqu'au 5 juin la période de négociation exclusive accordée à Bouygues Télécom, Iliad pour Free et Orange pour la cession de son opérateur. Les salariés, quant à eux, sont toujours dans l'incertitude. À partir d'aujourd'hui.
10: Bonjour, soyez les bienvenus dans l'actualité People de cette semaine. On attaque tout de suite. C'est la première actualité avec Cameron Diaz qui est maman pour la troisième fois. À 53 ans, l'actrice et son mari Benji Madden viennent d'accueillir un petit garçon prénommé Notas. Le couple a partagé la nouvelle sur les réseaux. Ils se disent heureux et bénis d'agrandir leur famille. Les parents n'ont posté aucune photo du bébé pour protéger sa vie privée. À la place, ils ont publié un dessin de navire. Le prénom signifie navigateur ou voyageur. Cameron Diaz avait fait une longue pause dans sa carrière pour se consacrer à sa famille. On poursuit avec Shakira qui a enflammé la plage de Copacabana. C'était donc le week-end dernier. 2 millions de fans ont envahi le sable de Rio de Janeiro pour ce concert gratuit. Shakira est arrivée vêtue d'une combinaison scintillante aux couleurs du Brésil sur une scène monumentale de 1300 mètres carrés. Pour clore le spectacle, elle a choisi un titre choc sur sa rupture avec Gérard Piqué. Et côté sécurité, 8000 agents et des drones surveillaient l'événement pour éviter tout incident. Les vidéos sont à retrouver évidemment sur YouTube notamment. Enfin, on termine avec Netflix qui vient de donner son feu vert pour un préquel de la série The Crown. Le contrat s'élèverait à près de 600 millions d'euros. L'intrigue va débuter en 1901 lors de la mort de la reine Victoria. Elle se terminera en 1947 avec le mariage de la future Elisabeth II à l'abbaye de Westminster. Voilà pour les Actu People de cette semaine. Excellente journée.
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12: Bonjour à tous. Le ministre de l'Intérieur, Laurent Nunez, s'est rendu dans le quartier du Port-Boyer à Nantes après la fusillade qui a coûté la vie à un adolescent de 15 ans et fait deux blessés mineurs. Les tirs survenus jeudi soir sont liés, selon les premières pistes, à un règlement de compte sur fond de narcotrafic. Les auteurs sont toujours en fuite et une enquête est en cours. La ministre déléguée aux armées, Alice Ruffo, a indiqué que le porte-avions Charles de Gaulle se trouve en mer d'Arabie et pourrait bientôt se rapprocher du détroit d'Ormuz. La France y déploie une posture défensive visant à garantir la liberté de circulation maritime sans action offensive dans un contexte de forte tension au Moyen-Orient. Une visite très attendue du ministre délégué à la transition écologique est en cours autour du dossier Maryland. Fermé depuis janvier 2025 et du sort des orques, le gouvernement pourrait désormais laisser le parc choisir entre un transfert vers le Japon ou à Tenerife, faute de solution tranchée à ce stade. Une passagère américaine du navire MV Ondus a été placée en 40 à son arrivée dans le Pacifique. Selon les autorités locales, elle avait transité par la Polynésie française dans un contexte de surveillance renforcée lié à des cas d'antivirus signalés à bord du bateau. La Russie et l'Ukraine ont procédé à un nouvel échange de prisonniers de guerre. Moscou annonce que 205 militaires russes ont été rapatriés depuis les territoires contrôlés par Kiev, tandis que 205 prisonniers ukrainiens ont été remis en échange. Autour de Toulouse, le ressenti est tombé à 4 degrés et de la neige a été observée dans les Pyrénées. Selon Météo France, cette fin de semaine de l'Ascension est marquée par une fraîcheur inhabituelle pour la saison. Les températures devraient rester basses sur plusieurs jours avant un retour progressif à des valeurs plus douces. Didier Deschamps a dévoilé la liste des 26 joueurs de l'équipe de France pour la Coupe du Monde. 8 joueurs évoluant en Ligue 1 figurent dans le groupe, dont 5 du PSG. Il s'agit de la dernière grande compétition pour Didier Deschamps en poste depuis 14 ans.
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0: La météo pour ce samedi 16 mai, tendance à l'amélioration par rapport à la veille. On retrouve un temps généralement sec en matinée et des averses moins nombreuses dans l'après-midi. Elles concernent surtout les régions situées sur un axe sud-ouest-nord-est. Belle période ensoleillée dans le sud-est grâce au Mistral et à la Tramontane qui souffle assez fort. Les températures pour ce samedi matin, ça reste frais quand même avec 5 degrés à

0: et 10 et 13 degrés pour Bastia. Et pour ce samedi après-midi, entre 13 et 14 degrés sur la moitié nord. Il fera 13 dans le Grand Est, 13 également sur la Bretagne, 14 en Normandie, en Centre-Val de Loire, en région parisienne et sur les Hauts-de-France. Dans la moitié sud, entre 14 et 20 degrés, 14 sur la vallée du Rhône, 15 en Nouvelle-Aquitaine et sur l'Occitanie, 17 en Corse et entre 18 et 20 degrés le long de la Méditerranée.
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2: Bonjour à toutes et à tous, on débute avec du football et la liste des 26 joueurs qui s'envoleront pour la Coupe du Monde aux États-Unis, au Mexique et au Canada est connue. Pour la France, Didier Deschamps a dévoilé hier un JT de TF1 sur 20h parmi les indéboulonnables. On retrouve notamment Kylian Mbappé, Ousmane Dembélé, Mike Maignan ou encore William Saliba, mais aussi trois surprises. Robin Risser, élu meilleur gardien de Ligue 1 en début de semaine, fait partie du voyage. Maxence Lacroix, testé en défense lors du dernier rassemblement, est également dans la liste, tout comme l'attaquant Jean-Philippe Mateta, médaille d'argent avec les espoirs lors des JO de Paris 2024. En revanche, pas de Lucas Chevalier, blessé depuis avril, ni Eduardo Camavinga. Le capitaine de l'OL et champion du monde 2018, Corentin Tolisso, manque également à l'appel. Le mondial débutera le 11 mai. Et lui sera donc le capitaine de cette équipe de France. Kylian Mbappé a fait une sortie retentissante après la victoire du Real contre Osasuna 2-0 hier soir. Sur le banc, au coup d'envoi, l'attaquant français a expliqué aux journalistes que son entraîneur au Real Arbeloa lui avait annoncé être le quatrième choix parmi les attaquants du Real. Mbappé qui a été copieusement sifflé par Santiago Bernabéu hier soir. Et l'ancien entraîneur du Real, Carlo Ancelotti, a prolongé son contrat avec le Brésil avant même la Coupe du Monde. L'entraîneur italien de 66 ans est désormais lié à la Seleção jusqu'en 2030. Et puis l'entraîneur français de Sunderland, Régis Le Bris, nommé pour le titre d'entraîneur de l'année en Première Ligue. L'ancien coach de Lorient figure aux côtés de Mikel Arteta d'Arsenal, Pep Guardiola de City ou encore Michael Carrick de Manchester United. Sunderland est actuellement 12e de Première Ligue après être monté l'an dernier. En tennis, on connaît l'affiche de la finale du tournoi de Rome. Elina Svitolina rejoint Coco Gauff chez les femmes. L'Ukrainienne a battu l'ancienne numéro 1 mondiale Iga Swiatek en 3-7, 6-4, 2-6, 6-2. Chez les hommes, Daniil Medvedev affrontera Yannick Sinner en demi-finale après s'être débarrassé de la surprise du tournoi Martin Londelus. Enfin, en rugby, la France affrontera l'Angleterre pour la dernière journée du tournoi Destination Féminin. Ce sera dimanche à 17h45 à Bordeaux. Très belle journée de sport.
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4: Clarisse a 23 ans et vit en colocation dans une grande ville. Comme elle fait ses premiers pas dans la vie active, elle doit forcément faire attention à son budget. Alors Clarisse, quel geste du quotidien adoptez-vous pour faire des économies d'énergie ?
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3: Georges Clémenceau naît en 1841 à Mouilleron-en-Parède, en Vendée. Issu d'une famille républicaine, il grandit dans un climat d'opposition à la monarchie. Il étudie la médecine à Nantes, puis à Paris. Très vite, il s'intéresse aussi à la politique et au journalisme. En 1865, il séjourne aux États-Unis et découvre la démocratie américaine. De retour en France, il devient médecin, journaliste et militant républicain. Il s'engage contre le Second Empire et défend la liberté d'expression. Élu député en 1871, après la défaite de Sedan, il s'impose comme un orateur redoutable. Il critique les compromis et défend une république ferme et laïque. Son ton tranchant et son énergie lui valent le surnom de Tigre. Clémenceau joue un rôle important dans l'affaire Dreyfus. Il publie des articles en faveur du capitaine accusé à tort. Il soutient Émile Zola et participe à la réhabilitation de Dreyfus. En 1906, il devient président du Conseil et ministre de l'Intérieur. Il renforce l'autorité de l'État, modernise la police et soutient les lois sociales. En novembre 1917, en pleine Première Guerre mondiale, il revient au pouvoir. Il prend la tête du gouvernement et promet « Je fais la guerre ». Il visite le front, soutient les soldats et maintient la cohésion nationale. Grâce à son énergie, il incarne la ténacité française jusqu'à l'armistice du 11 novembre 1918. En 1919, il représente la France à la conférence de Versailles. Il exige des garanties et des réparations pour protéger le pays contre l'Allemagne. Cette intransigeance renforce son image de père la victoire. Battu à l'élection présidentielle de 1920, il se retire de la vie politique. Il écrit ses mémoires, voyage et reste une figure respectée. Georges Clémenceau meurt en 1929, à l'âge de 88 ans. Il reste dans l'histoire comme un homme de caractère. Un républicain passionné, un défenseur acharné et le symbole de la victoire française en 1918.
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5: Bonjour, une nouvelle fusillade sur fond de trafic de drogue. Des coups de feu dans le quartier de Port-Boyer à Nantes ont tué un adolescent de 15 ans et fait deux blessés également mineurs. En début de soirée, un des blessés âgé de 13 ans est hospitalisé dans un état très grave. Son pronostic vital est engagé. Le verdict est attendu aujourd'hui dans le procès du chanteur marocain Saad Lamjared, jugé à huis clos devant la cour d'assises du Var à Draguignan pour le viol qu'il conteste d'une barmaid en 2018. Déjà impliqué dans plusieurs affaires de viol ou agression sexuelle, l'artiste âgé de 41 ans, très populaire au Maroc et dans le monde arabe, comparé libre. Une famille sur deux juge le soutien de l'État insuffisant, notamment lors des cinq premières années de vie de leur enfant, selon un baromètre publié à l'occasion de la Journée internationale des familles. Selon ce sondage annuel réalisé par Opinionway pour l'UNAF, l'Union nationale des associations familiales, la moitié des parents, 53%, déclarent ne pas avoir les moyens de préparer l'avenir de leur enfant, contre 43% en 2024. 13% affirment ne pas pouvoir répondre aux besoins essentiels de leurs enfants. Altice France, maison mère de SFR, a prolongé jusqu'au 5 juin la période de négociation exclusive accordée à Bouygues Télécom, Iliad pour Free et Orange pour la cession de son opérateur. Les salariés, quant à eux, sont toujours dans l'incertitude. À partir d'aujourd'hui, les produits alimentaires au CBD sont interdits en France. Cela concerne les pâtes de fruits, les tisanes ou encore les huiles à mettre sous la langue. Une interdiction qui fait suite à la décision de la Direction générale de l'alimentation d'appliquer la réglementation européenne en la matière. Conséquence directe de cette mesure, la filière pourrait perdre 2000 emplois. C'est la fin de ce flash, une très bonne journée à notre écoute.
6: Bonjour, soyez les bienvenus dans l'actualité People de cette semaine. On attaque tout de suite, c'est la première actualité avec Cameron Diaz qui est maman pour la troisième fois. À 53 ans, l'actrice et son mari Benji Madden viennent d'accueillir un petit garçon prénommé Notas. Le couple a partagé la nouvelle sur les réseaux, ils se disent heureux et bénis d'agrandir leur famille. Les parents n'ont posté aucune photo du bébé pour protéger sa vie privée. À la place, ils ont publié un dessin de navire, le prénom signifie navigateur ou voyageur. Cameron Diaz avait fait une longue pause dans sa carrière pour se consacrer à sa famille. On poursuit avec Shakira qui a enflammé la plage de Copacabana. C'était donc le week-end dernier.

0: 2 millions de fans ont envahi le sable de Rio de Janeiro pour ce concert gratuit. Shakira est arrivée vêtue d'une combinaison scintillante aux couleurs du Brésil sur une scène monumentale de 1300 mètres carrés. Pour clore le spectacle, elle a choisi un titre choc sur sa rupture avec Gérard Piqué. Et côté sécurité, 8000 agents et des drones surveillaient l'événement pour éviter tout incident. Les vidéos sont à retrouver évidemment sur YouTube notamment. Enfin, on termine avec Netflix qui vient de donner son feu vert pour un préquel de la série The Crown. Le contrat s'élèverait à près de 600 millions d'euros. L'intrigue va débuter en 1901 lors de la mort de la reine Victoria. Elle se terminera en 1947 avec le mariage de la future Elisabeth II à l'abbaye de Westminster. Voilà pour les Actu People de cette semaine. Excellente journée.
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2: Bonjour à tous. Le ministre de l'Intérieur, Laurent Nunez, s'est rendu dans le quartier du Port-Boyer à Nantes après la fusillade qui a coûté la vie à un adolescent de 15 ans et fait 2 blessés mineurs. Les tirs survenus jeudi soir sont liés, selon les premières pistes, à un règlement de compte sur fond de narcotrafic. Les auteurs sont toujours en fuite et une enquête est en cours. La ministre déléguée aux armées, Alice Ruffo, a indiqué que le porte-avions Charles de Gaulle se trouve en mer d'Arabie et pourrait bientôt se rapprocher du détroit d'Ormuz. La France y déploie une posture défensive visant à garantir la liberté de circulation maritime sans action offensive dans un contexte de forte tension au Moyen-Orient. Une visite très attendue du ministre délégué à la transition écologique est en cours autour du dossier Maryland. Fermé depuis janvier 2025 et du sort des orques, le gouvernement pourrait désormais laisser le parc choisir entre un transfert vers le Japon ou à Tenerife, faute de solution tranchée à ce stade. Une passagère américaine du navire MV Ondus a été placée en quarantaine à son arrivée dans le Pacifique. Selon les autorités locales, elle avait transité par la Polynésie française dans un contexte de surveillance renforcée lié à des cas d'antivirus signalés à bord du bateau. La Russie et l'Ukraine ont procédé à un nouvel échange de prisonniers de guerre. Moscou annonce que 205 militaires russes ont été rapatriés depuis les territoires contrôlés par Kiev, tandis que 205 prisonniers ukrainiens ont été remis en échange. Autour de Toulouse, le ressenti est tombé à 4 degrés et de la neige a été observée dans les Pyrénées. Selon Météo France, cette fin de semaine de l'Ascension est marquée par une fraîcheur inhabituelle pour la saison. Les températures devraient rester basses sur plusieurs jours avant un retour progressif à des valeurs plus douces. Didier Deschamps a dévoilé la liste des 26 joueurs de l'équipe de France pour la Coupe du Monde. 8 joueurs évoluant en Ligue 1 figurent dans le groupe, dont 5 du PSG. Il s'agit de la dernière grande compétition pour Didier Deschamps en poste depuis 14 ans.
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3: La météo pour ce samedi 16 mai, tendance à l'amélioration par rapport à la veille. On retrouve un temps généralement sec en matinée et des averses moins nombreuses dans l'après-midi. Elles concernent surtout les régions situées sur un axe sud-ouest-nord-est. Belle période ensoleillée dans le sud-est grâce au Mistral et à la Tramontane qui souffle assez fort. Les températures pour ce samedi matin, ça reste frais quand même avec 5 degrés à Lyon et Lille, 6 à Strasbourg et Paris, 7 degrés pour Brest, 8 à Cherbourg et Toulouse, 10 degrés pour Bordeaux, Biarritz, Nice, Marseille, Perpignan, et Dîmes et 13 degrés pour Bastia. Et pour ce samedi après-midi, entre 13 et 14 degrés sur la moitié nord. Il fera 13 dans le Grand Est, 13 également sur la Bretagne, 14 en Normandie, en Centre-Val de Loire, en région parisienne et sur les Hauts-de-France. Dans la moitié sud, entre 14 et 20 degrés, 14 sur la vallée du Rhône, 15 en Nouvelle-Aquitaine et sur l'Occitanie, 17 en Corse et entre 18 et 20 degrés le long de la Méditerranée.
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4: Bonjour à toutes et à tous. On débute avec du football et la liste des 26 joueurs qui s'envoleront pour la Coupe du Monde aux États-Unis, au Mexique et au Canada est connue. Pour la France, Didier Deschamps a dévoilé hier au JT de TF1 sur 20h parmi les indéboulonnables. On retrouve notamment Kylian Mbappé, Ousmane Dembélé, Mike Maignan ou encore William Saliba, mais aussi trois surprises. Robin Risser, élu meilleur gardien de Ligue 1 en début de semaine, fait partie du voyage. Maxence Lacroix, testé en défense lors du dernier rassemblement, est également dans la liste, tout comme l'attaquant Jean-Philippe Mateta, médaille d'argent avec les espoirs lors des JO de Paris 2024. En revanche, pas de Lucas Chevalier, blessé depuis avril, ni Eduardo Camavinga. Le capitaine de l'OL et champion du monde 2018, Corentin Tolisso, manque également à l'appel. Le mondial débutera le 11 mai. Et lui sera donc le capitaine de cette équipe de France. Kylian Mbappé a fait une sortie retentissante après la victoire du Real contre Sassouna 2-0 hier soir. Sur le banc, au coup d'envoi, l'attaquant français a expliqué aux journalistes que son entraîneur au Real Arbeloa lui avait annoncé être le quatrième choix parmi les attaquants du Real. Mbappé qui a été copieusement sifflé par Santiago Bernabéu hier soir. Et l'ancien entraîneur du Real, Carlo Ancelotti, a prolongé son contrat contrat avec le Brésil avant même la Coupe du Monde. L'entraîneur italien de 66 ans est désormais lié à la Seleção jusqu'en 2030. Et puis l'entraîneur français de Sunderland, Régis Lebris, nommé pour le titre d'entraîneur de l'année en Première Ligue. L'ancien coach de Lorient figure aux côtés de Mikel Arteta d'Arsenal, Pep Guardiola de City ou encore Michael Carrick de Manchester United. Sunderland est actuellement 12e de Première Ligue après être monté l'an dernier. En tennis, on connaît l'affiche de la finale du tournoi de Rome. Elina Svitolina a rejoint Coco Gauff chez les femmes. L'Ukrainienne a battu l'ancienne numéro 1 mondiale Iga Swiatek en 3-7, 6-4, 2-6, 6-2. Chez les hommes, Daniil Medvedev affrontera Yannick Sinner en demi-finale après s'être débarrassé de la surprise du tournoi Martin Londelus. Enfin, en rugby, la France affrontera l'Angleterre pour la dernière journée du tournoi Destination Féminin. Ce sera dimanche à 17h45 à Bordeaux. Très belle journée de sport.
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9: Bonjour, une nouvelle fusillade sur fond de trafic de drogue. Des coups de feu dans le quartier de Port-Boyer à Nantes ont tué un adolescent de 15 ans et fait deux blessés également mineurs. En début de soirée, un des blessés âgé de 13 ans est hospitalisé dans un état très grave. Son pronostic vital est engagé. Le verdict est attendu aujourd'hui dans le procès du chanteur marocain Saad Lamjared, jugé à huis clos devant la cour d'assises du Var à Draguignan pour le viol qu'il conteste d'une barmaid en 2018. Déjà impliqué dans plusieurs affaires de viol ou agression sexuelle, l'artiste âgé de 41 ans, très populaire au Maroc et dans le monde arabe, comparé libre. Une famille sur deux juge le soutien de l'État insuffisant, notamment lors des 5 premières années de vie de leur enfant, selon un baromètre publié à l'occasion de la Journée internationale des familles. Selon ce sondage annuel réalisé par Opinionway pour l'UNAF, l'Union nationale des associations familiales, la moitié des parents, 53%, déclarent ne pas avoir les moyens de préparer l'avenir de leur enfant, contre 43% en 2024. 13% affirment ne pas pouvoir répondre aux besoins essentiels de leurs enfants. Altice France, maison mère de SFR, a prolongé jusqu'au 5 juin la période de négociation exclusive accordée à Bouygues Télécom, Iliad pour Free et Orange pour la cession de son opérateur. Les salariés, quant à eux, sont toujours dans l'incertitude. À partir d'aujourd'hui, les produits alimentaires au CBD sont interdits en France. Cela concerne les pâtes de fruits, les tisanes ou encore les huiles à mettre sous la langue. Une interdiction qui fait suite à la décision de la Direction générale de l'alimentation d'appliquer la réglementation européenne en la matière. Conséquence directe de cette mesure, la filière pourrait perdre 2000 emplois. C'est la fin de ce flash. Une très bonne journée à notre écoute.
0: Bonjour. soyez les bienvenus dans l'actualité People de cette semaine. On attaque tout de suite. C'est la première actualité avec Cameron Diaz, qui est maman pour la troisième fois. À 53 ans, l'actrice et son mari, Benji Madden, viennent d'accueillir un petit garçon prénommé Notas. Le couple a partagé la nouvelle sur les réseaux. Ils se disent heureux et bénis d'agrandir leur famille. Les parents n'ont posté aucune photo du bébé pour protéger sa vie privée. À la place, ils ont publié un dessin de navire. Le prénom signifie navigateur ou voyageur. Cameron Diaz avait fait une longue pause dans sa carrière pour se consacrer à sa famille. On poursuit avec Shakira qui a enflammé la plage de Copacabana. C'était donc le week-end dernier. 2 millions de fans ont envahi le sable de Rio de Janeiro pour ce concert gratuit. Shakira est arrivée vêtue d'une combinaison scintillante aux couleurs du Brésil sur une scène monumentale de 1500 mètres carrés. Pour clore le spectacle, elle a choisi un titre choc sur sa rupture avec Gérard Piqué. Et côté sécurité, 8000 agents et des drones surveillaient l'événement pour éviter tout incident. Les vidéos sont à retrouver évidemment sur YouTube notamment. Enfin, on termine avec Netflix qui vient de donner son feu vert pour un préquel de la série The Crown. Le contrat s'élèverait à près de 600 millions d'euros. L'intrigue va débuter en 1901 lors de la mort de la reine Victoria. Elle se terminera en 1947 avec le mariage de la future Elisabeth II à l'abbaye de Westminster. Voilà pour les Actu People de cette semaine. Excellente journée.
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2: Bonjour à tous. Le ministre de l'Intérieur, Laurent Nunez, s'est rendu dans le quartier du Port-Boyer à Nantes après la fusillade qui a coûté la vie à un adolescent de 15 ans et fait 2 blessés mineurs. Les tirs survenus jeudi soir sont liés, selon les premières pistes, à un règlement de compte sur fond de narcotrafic. Les auteurs sont toujours en fuite et une enquête est en cours. La ministre déléguée aux armées, Alice Ruffo, a indiqué que le porte-avions Charles de Gaulle se trouve en mer d'Arabie et pourrait bientôt se rapprocher du détroit d'Ormuz. La France y déploie une posture défensive visant à garantir la liberté de circulation maritime sans action offensive dans un contexte de forte tension au Moyen-Orient. Une visite très attendue du ministre délégué à la transition écologique est en cours autour du dossier Maryland. Fermé depuis janvier 2025 et du sort des orques, le gouvernement pourrait désormais laisser le parc choisir entre un transfert vers le Japon ou à Tenerife, faute de solution tranchée à ce stade. Une passagère américaine du navire MV Ondus a été placée en quarantaine à son arrivée dans le Pacifique. Selon les autorités locales, elle avait transité par la Polynésie française dans un contexte de surveillance renforcée liée à des cas d'antivirus signalés à bord du bateau. La Russie et l'Ukraine ont procédé à un nouvel échange de prisonniers de guerre. Moscou annonce que 205 militaires russes ont été rapatriés depuis les territoires contrôlés par Kiev, tandis que 205 prisonniers ukrainiens ont été remis en échange. Autour de Toulouse, le ressenti est tombé à 4 degrés et de la neige a été observée dans les Pyrénées. Selon Météo France, cette fin de semaine de l'Ascension est marquée par une fraîcheur inhabituelle pour la saison. Les températures devraient rester basses sur plusieurs jours avant un retour progressif à des valeurs plus douces. Didier Deschamps a dévoilé la liste des 26 joueurs de l'équipe de France pour la Coupe du Monde. 8 joueurs évoluant en Ligue 1 figurent dans le groupe, dont 5 du PSG. Il s'agit de la dernière grande compétition pour Didier Deschamps en poste depuis 14 ans.
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3: La météo pour ce samedi 16 mai, tendance à l'amélioration par rapport à la veille. On retrouve un temps généralement sec en matinée et des averses moins nombreuses dans l'après-midi. Elles concernent surtout les régions situées sur un axe sud-ouest-nord-est. Belle période ensoleillée dans le sud-est grâce au Mistral et à la Tramontane qui souffle assez fort. Les températures pour ce samedi matin, ça reste frais quand même avec 5 degrés à

0: Nîmes et 13 degrés pour Bastia. Et pour ce samedi après-midi, entre 13 et 14 degrés sur la moitié nord. Il fera 13 dans le Grand Est, 13 également sur la Bretagne, 14 en Normandie, en Centre-Val de Loire, en région parisienne et sur les Hauts-de-France. Dans la moitié sud, entre 14 et 20 degrés, 14 sur la vallée du Rhône, 15 en Nouvelle-Aquitaine et sur l'Occitanie, 17 en Corse et entre 18 et 20 degrés le long de la Méditerranée.
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2: Bonjour à toutes et à tous. On débute avec du football et la liste des 26 joueurs qui s'envoleront pour la Coupe du Monde aux États-Unis, au Mexique et au Canada est connue. Pour la France, Didier Deschamps a dévoilé hier au JT de TF1 sur 20h parmi les indéboulonnables. On retrouve notamment Kylian Mbappé, Ousmane Dembélé, Mike Maignan ou encore William Saliba, mais aussi trois surprises. Robin Risser, élu meilleur gardien de Ligue 1 en début de semaine, fait partie du voyage. Maxence Lacroix, testé en défense lors du dernier rassemblement, est également dans la liste, tout comme l'attaquant Jean-Philippe Mateta, médaille d'argent avec les espoirs lors des JO de Paris 2024. En revanche, pas de Lucas Chevalier, blessé depuis avril, ni Eduardo Camavinga. Le capitaine de l'OL et champion du monde 2018, Corentin Tolisso, manque également à l'appel. Le mondial débutera le 11 mai. Et lui sera donc le capitaine de cette équipe de France. Kylian Mbappé a fait une sortie retentissante après la victoire du Real contre Sassouna 2-0 hier soir. Sur le banc, au coup d'envoi, l'attaquant français a expliqué aux journalistes que son entraîneur au Real Arbeloa lui avait annoncé être le quatrième choix parmi les attaquants du Real. Mbappé qui a été copieusement sifflé par Santiago Bernabéu hier soir. Et l'ancien entraîneur du Real, Carlo Ancelotti, a prolongé son contrat avec le Brésil avant même la Coupe du Monde. L'entraîneur italien de 66 ans est désormais lié à la Seleção jusqu'en 2030. Et puis l'entraîneur français de Sunderland, Régis Lebrich, nommé pour le titre d'entraîneur de l'année en Première Ligue. L'ancien coach de Lorient figure aux côtés de Mikel Arteta d'Arsenal, Pep Guardiola de City ou encore Michael Carrick de Manchester United. Sunderland est actuellement 12e de Première Ligue après être monté l'an dernier. En tennis, on connaît l'affiche de la finale du tournoi de Rome. Elina Svitolina a rejoint Coco Gauff chez les femmes. L'Ukrainienne a battu l'ancienne numéro 1 mondiale Iga Swiatek en 3-7, 6-4, 2-6, 6-2. Chez les hommes, Daniil Medvedev affrontera Yannick Sinner en demi-finale après s'être débarrassé de la surprise du tournoi Martin Lundelus. Enfin, en rugby, la France affrontera l'Angleterre pour la dernière journée du tournoi Destination Féminin. Ce sera dimanche à 17h45 à Bordeaux. Très belle journée de sport.
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4: Savez-vous que le chauffage représente 66% d'énergie consommée par nos logements ? C'est pourquoi Jean-François, toujours à la recherche de solutions pour mieux maîtriser sa consommation, a fait installer un thermostat programmable chez lui. Jean-François, qu'est-ce que cette technologie a changé à votre quotidien ?
5: Alors, je suis passé au thermostat programmable car c'est mon chauffagiste qui me l'a vivement conseillé. Ça me permet de régler la température dans chaque pièce en fonction de mon occupation. Télétravaillant régulièrement, de chauffer mon bureau à 18-19 tout en laissant toutes les autres pièces à 16-17. La nuit, je ne veux pas dépasser 16 degrés. Donc, systématiquement, à partir de 22h, ce thermostat va baisser la température de ma chaudière, ce qui me permettra de pouvoir la remettre à 18-19 lorsque je me lève.
4: Eh oui, chaque geste compte. Merci Jean-François. Bonjour Séverine Truxès. Vous êtes chef de projet au ministère de la Transition écologique, de l'énergie, du climat et de la prévention des risques. Alors, Jean-François a-t-il fait le bon choix en faisant installer un thermostat programmable ?
6: En effet, quel que soit le système de chauffage, un thermostat programmable permet d'ajuster la température du logement au rythme de vie de ses occupants. Par exemple, chauffer à 19 degrés, baisser la température la nuit ou en journée lorsque le logement est vide, et adapter le chauffage aux besoins de chaque membre de la famille, pièce par pièce. Ainsi, seules les pièces qui ont besoin d'être chauffées le sont, et seulement aux heures et jours où elles sont utilisées. 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
7: Bonjour, une nouvelle fusillade sur fond de trafic de drogue. Des coups de feu dans le quartier de Port-Boyer à Nantes ont tué un adolescent de 15 ans et fait deux blessés également mineurs. En début de soirée, un des blessés âgé de 13 ans est hospitalisé dans un état très grave. Son pronostic vital est engagé. Le verdict est attendu aujourd'hui dans le procès du chanteur marocain Saad Lamjared, jugé à huis clos devant la cour d'assises du Var à Draguignan pour le viol qu'il conteste d'une barmaid en 2018. Déjà impliqué dans plusieurs affaires de viol ou agression sexuelle, l'artiste âgé de 41 ans, très populaire au Maroc et dans le monde arabe, comparé libre. Une famille sur deux juge le soutien de l'État insuffisant, notamment lors des 5 premières années de vie de leur enfant, selon un baromètre publié à l'occasion de la Journée internationale des familles. Selon ce sondage annuel réalisé par Opinionway pour l'UNAF, l'Union nationale des associations familiales, la moitié des parents, 53%, déclarent ne pas avoir les moyens de préparer l'avenir de leur enfant, contre 43% en 2024. 13% affirment ne pas pouvoir répondre aux besoins essentiels de leurs enfants. Altice France, maison mère de SFR, a prolongé jusqu'au 5 juin la période de négociation exclusive accordée à Bouygues Télécom, Iliad pour Free et Orange pour la cession de son opérateur. Les salariés, quant à eux, sont toujours dans l'incertitude. À partir d'aujourd'hui, les produits alimentaires au CBD sont interdits en France. Cela concerne les pâtes de fruits, les tisanes ou encore les huiles à mettre sous la langue. Une interdiction qui fait suite à la décision de la Direction générale de l'alimentation d'appliquer la réglementation européenne en la matière. Conséquence directe de cette mesure, la filière pourrait perdre 2000 emplois. C'est la fin de ce flash, une très bonne journée à notre écoute.
8: Bonjour, soyez les bienvenus dans l'actualité People de cette semaine. On attaque tout de suite, c'est la première actualité avec Cameron Diaz qui est maman pour la troisième fois. À 53 ans, l'actrice et son mari Benji Madden viennent d'accueillir un petit garçon prénommé Notas. Le couple a partagé la nouvelle sur les réseaux. Ils se disent heureux et bénis d'agrandir leur famille. Les parents n'ont posté aucune photo du bébé pour protéger sa vie privée. À la place, ils ont publié un dessin de navire. Le prénom signifie navigateur ou voyageur. Cameron Diaz avait fait une longue pause dans sa carrière pour se consacrer à sa famille. On poursuit avec Shakira qui a enflammé la plage de Copacabana. C'était donc le week-end dernier. 2 millions de fans ont envahi le sable de Rio de Janeiro pour ce concert gratuit. Shakira est arrivée vêtue d'une combinaison scintillante aux couleurs du Brésil sur une scène monumentale de 1300 mètres carrés. Pour clore le spectacle, elle a choisi un titre choc sur sa rupture avec Gérard Piqué. Et côté sécurité, 8000 agents et des drones surveillaient l'événement pour éviter tout incident. Les vidéos sont à retrouver évidemment sur YouTube notamment. Enfin, on termine avec Netflix qui vient de donner son feu vert pour un préquel de la série The Crown. Le contrat s'élèverait à près de 600 millions d'euros. L'intrigue va débuter en 1901 lors de la mort de la reine Victoria. Elle se terminera en 1947 avec le mariage de la future Elisabeth II à l'abbaye de Westminster. Voilà pour les Actu People de cette semaine. Excellente journée.
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10: Bonjour à tous. Le ministre de l'Intérieur, Laurent Nunez, s'est rendu dans le quartier du Port-Boyer à Nantes après la fusillade qui a coûté la vie à un adolescent de 15 ans et fait deux blessés mineurs. Les tirs survenus jeudi soir sont liés, selon les premières pistes, à un règlement de compte sur fond de narcotrafic. Les auteurs sont toujours en fuite et une enquête est en cours. La ministre déléguée aux armées, Alice Ruffo, a indiqué que le porte-avions Charles de Gaulle se trouve en mer d'Arabie et pourrait bientôt se rapprocher du détroit d'Ormuz. La France y déploie une posture défensive visant à garantir la liberté de circulation maritime sans action offensive dans un contexte de forte tension au Moyen-Orient. Une visite très attendue du ministre délégué à la transition écologique est en cours autour du dossier Maryland. Fermé depuis janvier 2025 et du sort des orques, le gouvernement pourrait désormais laisser le parc choisir entre un transfert vers le Japon ou à Tenerife, faute de solution tranchée à ce stade. Une passagère américaine du navire MV Ondus a été placée en quarantaine à son arrivée dans le Pacifique. Selon les autorités locales, elle avait transité par la Polynésie française dans un contexte de surveillance renforcée lié à des cas d'antivirus signalés à bord du bateau. La Russie et l'Ukraine ont procédé à un nouvel échange de prisonniers de guerre. Moscou annonce que 205 militaires russes ont été rapatriés depuis les territoires contrôlés par Kiev, tandis que 205 prisonniers ukrainiens ont été remis en échange. Autour de Toulouse, le ressenti est tombé à 4 degrés et de la neige a été observée dans les Pyrénées. Selon Météo France, cette fin de semaine de l'Ascension est marquée par une fraîcheur inhabituelle pour la saison. Les températures devraient rester basses sur plusieurs jours avant un retour progressif à des valeurs plus douces. Didier Deschamps a dévoilé la liste des 26 joueurs de l'équipe de France pour la Coupe du Monde. 8 joueurs évoluant en Ligue 1 figurent dans le groupe, dont 5 du PSG. Il s'agit de la dernière grande compétition pour Didier Deschamps en poste depuis 14 ans.
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0: La météo pour ce samedi 16 mai, tendance à l'amélioration par rapport à la veille. On retrouve un temps généralement sec en matinée et des averses moins nombreuses dans l'après-midi. Elles concernent surtout les régions situées sur un axe sud-ouest-nord-est. Belle période ensoleillée dans le sud-est grâce au Mistral et à la Tramontane qui souffle assez fort. Les températures pour ce samedi matin, ça reste frais quand même avec 5 degrés à

0: Mont et Dîmes et 13 degrés pour Bastia. Et pour ce samedi après-midi, entre 13 et 14 degrés sur la moitié nord. Il fera 13 dans le Grand Est, 13 également sur la Bretagne, 14 en Normandie, en Centre-Val de Loire, en région parisienne et sur les Hauts-de-France. Dans la moitié sud, entre 14 et 20 degrés, 14 sur la vallée du Rhône, 15 en Nouvelle-Aquitaine et sur l'Occitanie, 17 en Corse et entre 18 et 20 degrés le long de la Méditerranée.
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2: Bonjour à toutes et à tous. On débute avec du football et la liste des 26 joueurs qui s'envoleront pour la Coupe du Monde aux États-Unis, au Mexique et au Canada est connue. Pour la France, Didier Deschamps a dévoilé hier un JT de TF1 sur 20h parmi les indéboulonnables. On retrouve notamment Kylian Mbappé, Ousmane Dembélé, Mike Maignan ou encore William Saliba, mais aussi trois surprises. Robin Risser, élu meilleur gardien de Ligue 1 en début de semaine, fait partie du voyage. Maxence Lacroix, testé en défense lors du dernier rassemblement, est également dans la liste, tout comme l'attaquant Jean-Philippe Mateta, médaille d'argent avec les espoirs lors des JO de Paris 2024. En revanche, pas de Lucas Chevalier, blessé depuis avril, ni Eduardo Camavinga. Le capitaine de l'OL et champion du monde 2018, Corentin Tolisso, manque également à l'appel. Le mondial débutera le 11 mai. Et lui sera donc le capitaine de cette équipe de France. Kylian Mbappé a fait une sortie retentissante après la victoire du Real contre Osasuna 2-0 hier soir. Sur le banc, au coup d'envoi, l'attaquant français a expliqué aux journalistes que son entraîneur au Real Arbeloa lui avait annoncé être le quatrième choix parmi les attaquants du Real. Mbappé qui a été copieusement sifflé par Santiago Bernabéu hier soir. Et l'ancien entraîneur du Real, Carlo Ancelotti, a prolongé son contrat avec le Brésil avant même la Coupe du Monde. L'entraîneur italien de 66 ans est désormais lié à la Seleção jusqu'en 2030. Et puis l'entraîneur français de Sunderland, Régis Le Bris, nommé pour le titre d'entraîneur de l'année en Première Ligue. L'ancien coach de Lorient figure aux côtés de Mikel Arteta d'Arsenal, Pep Guardiola de City ou encore Michael Carrick de Manchester United. Sunderland est actuellement 12e de Première Ligue après être monté l'an dernier. En tennis, on connaît l'affiche de la finale du tournoi de Rome. Elina Svitolina rejoint Coco Gauff chez les femmes. L'Ukrainienne a battu l'ancienne numéro 1 mondiale Iga Swiatek en 3-7, 6-4, 2-6, 6-2. Chez les hommes, Daniil Medvedev affrontera Yannick Sinner en demi-finale après s'être débarrassé de la surprise du tournoi Martin Lundelus. Enfin, en rugby, la France affrontera l'Angleterre pour la dernière journée du tournoi Destination Féminin. Ce sera dimanche à 17h45 à Bordeaux. Très belle journée de sport.
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4: Partout en France, les collectivités sont aussi amenées à faire des économies d'énergie. Bonjour Rachel Burgi. Vous êtes adjointe au maire et en charge de la transition écologique et énergétique de la ville de Metz en Moselle. Quelles actions avez-vous mis en place dans votre commune ?
5: Depuis 2020, la ville de Metz a tout d'abord investi dans un programme de transition vers l'éclairage LED. Cela nous a permis d'économiser un tiers de la puissance de consommation en éclairage public. Et cette transition a été couplée à des mesures d'extinction raisonnée. Nous avons également baissé la température dans les bâtiments publics, ce qui nous a permis de réduire de 22% la consommation en énergie entre 2020 et 2023. Nous avons enfin lancé dès 2020 des audits pour évaluer l'état d'isolation des bâtiments municipaux et nous rénovons par des actes de rénovation globale, ce qui est le plus efficace.
4: Et oui, dans les collectivités, chaque geste compte. Merci Rachel Burgi. Bonjour Séverine Truxès. Vous êtes chef de projet au ministère de la Transition écologique, de l'énergie, du climat et de la prévention des risques. 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
8: Bonjour, une nouvelle fusillade sur fond de trafic de drogue. Des coups de feu dans le quartier de Port-Boyer à Nantes ont tué un adolescent de 15 ans et fait deux blessés également mineurs. En début de soirée, un des blessés âgé de 13 ans est hospitalisé dans un état très grave. Son pronostic vital est engagé. Le verdict est attendu aujourd'hui dans le procès du chanteur marocain Saad Lamjared, jugé à huis clos devant la cour d'assises du Var à Draguignan pour le viol qu'il conteste d'une barmaid en 2018. Déjà impliqué dans plusieurs affaires de viol ou agression sexuelle, l'artiste âgé de 41 ans, très populaire au Maroc et dans le monde arabe, comparaît libre. Une famille sur deux juge le soutien de l'État insuffisant, notamment lors des 5 premières années de vie de leur enfant, selon un baromètre publié à l'occasion de la Journée internationale des familles. Selon ce sondage annuel réalisé par OpinionWay pour l'UNAF, l'Union nationale des associations familiales, la moitié des parents, 53%, déclarent ne pas avoir les moyens de préparer l'avenir de leur enfant, contre 43% en 2024. 13% affirment ne pas pouvoir répondre aux besoins essentiels de leurs enfants. Altice France, maison mère de SFR, a prolongé jusqu'au 5 juin la période de négociation exclusive accordée à Bouygues Telecom, Iliad pour Free et Orange pour la cession de son opérateur. Les salariés, quant à eux, sont toujours dans l'incertitude. À partir d'aujourd'hui, les produits alimentaires au CBD sont interdits en France. Cela concerne les pâtes de fruits, les tisanes ou encore les huiles à mettre sous la langue. Une interdiction qui fait suite à la décision de la Direction générale de l'alimentation d'appliquer la réglementation européenne en la matière. Conséquence directe de cette mesure, la filière pourrait perdre 2000 emplois. C'est la fin de ce flash, une très bonne journée à notre écoute.
9: Bonjour, soyez les bienvenus dans l'actualité People de cette semaine. On attaque tout de suite, c'est la première actualité avec Cameron Diaz qui est maman pour la troisième fois. À 53 ans, l'actrice et son mari Benji Madden viennent d'accueillir un petit garçon prénommé Notas. Le couple a partagé la nouvelle sur les réseaux. Ils se disent heureux et bénis d'agrandir leur famille. Les parents n'ont posté aucune photo du bébé pour protéger sa vie privée. À la place, ils ont publié un dessin de navire. Le prénom signifie navigateur ou voyageur. Cameron Diaz avait fait une longue pause dans sa carrière pour se consacrer à sa famille. On poursuit avec Shakira qui a enflammé la plage de Copacabana. C'était donc le week-end dernier. 2 millions de fans ont envahi le sable de Rio de Janeiro pour ce concert gratuit. Shakira est arrivée vêtue d'une combinaison scintillante aux couleurs du Brésil sur une scène monumentale de 1300 mètres carrés. Pour clore le spectacle, elle a choisi un titre choc sur sa rupture avec Gérard Piqué. Et côté sécurité, 8000 agents et des drones surveillaient l'événement pour éviter tout incident. Les vidéos sont à retrouver évidemment sur YouTube notamment. Enfin, on termine avec Netflix qui vient de donner son feu vert pour un préquel de la série The Crown. Le contrat s'élèverait à près de 600 millions d'euros. L'intrigue va débuter en 1901 lors de la mort de la reine Victoria. Elle se terminera en 1947 avec le mariage de la future Elisabeth II à l'abbaye de Westminster. Voilà pour les Actu People de cette semaine. Excellente journée.
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11: Bonjour à tous. Le ministre de l'Intérieur, Laurent Nunez, s'est rendu dans le quartier du Port-Boyer à Nantes après la fusillade qui a coûté la vie à un adolescent de 15 ans et fait deux blessés mineurs. Les tirs survenus jeudi soir sont liés, selon les premières pistes, à un règlement de compte sur fond de narcotrafic. Les auteurs sont toujours en fuite et une enquête est en cours. La ministre déléguée aux armées, Alice Ruffo, a indiqué que le porte-avions Charles de Gaulle se trouve en mer d'Arabie et pourrait bientôt se rapprocher du détroit d'Ormuz. La France y déploie une posture défensive visant à garantir la liberté de circulation maritime sans action offensive dans un contexte de forte tension au Moyen-Orient. Une visite très attendue du ministre délégué à la transition écologique est en cours autour du dossier Maryland. Fermé depuis janvier 2025 et du sort des orques, le gouvernement pourrait désormais laisser le parc choisir entre un transfert vers le Japon ou à Tenerife, faute de solution tranchée à ce stade. Une passagère américaine du navire MV Ondus a été placée en quarantaine à son arrivée dans le Pacifique. Selon les autorités locales, elle avait transité par la Polynésie française dans un contexte de surveillance renforcée lié à des cas d'antivirus signalés à bord du bateau. La Russie et l'Ukraine ont procédé à un nouvel échange de prisonniers de guerre. Moscou annonce que 205 militaires russes ont été rapatriés depuis les territoires contrôlés par Kiev, tandis que 205 prisonniers ukrainiens ont été remis en échange. Autour de Toulouse, le ressenti est tombé à 4 degrés et de la neige a été observée dans dans les Pyrénées. Selon Météo France, cette fin de semaine de l'Ascension est marquée par une fraîcheur inhabituelle pour la saison. Les températures devraient rester basses sur plusieurs jours avant un retour progressif à des valeurs plus douces. Didier Deschamps a dévoilé la liste des 26 joueurs de l'équipe de France pour la Coupe du Monde. 8 joueurs évoluant en Ligue 1 figurent dans le groupe, dont 5 du PSG. Il s'agit de la dernière grande compétition pour Didier Deschamps en poste depuis 14 ans.
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0: La météo pour ce samedi 16 mai, tendance à l'amélioration par rapport à la veille. On retrouve un temps généralement sec en matinée et des averses moins nombreuses dans l'après-midi. Elles concernent surtout les régions situées sur un axe sud-ouest-nord-est. Belle période ensoleillée dans le sud-est grâce au Mistral et à la Tramontane qui souffle assez fort. Les températures pour ce samedi matin, ça reste frais quand même avec 5 degrés à Lyon et

0: entre 13 et 14 degrés sur la moitié nord. Il fera 13 dans le Grand Est, 13 également sur la Bretagne, 14 en Normandie, en Centre-Val de Loire, en région parisienne et sur les Hauts-de-France. Dans la moitié sud, entre 14 et 20 degrés, 14 sur la vallée du Rhône, 15 en Nouvelle-Aquitaine et sur l'Occitanie, 17 en Corse et entre 18 et 20 degrés le long de la Méditerranée.
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2: Bonjour à toutes et à tous. On débute avec du football et la liste des 26 joueurs qui s'envoleront pour la Coupe du Monde aux États-Unis, au Mexique et au Canada est connue. Pour la France, Didier Deschamps a dévoilé hier au JT de TF1 sur 20h parmi les indéboulonnables. On retrouve notamment Kylian Mbappé, Ousmane Dembélé, Mike Maignan ou encore William Saliba, mais aussi trois surprises. Robin Risser, élu meilleur gardien de Ligue 1 en début de semaine, fait partie du voyage. Maxence Lacroix, testé en défense lors du dernier rassemblement, est également dans la liste, tout comme l'attaquant Jean-Philippe Mateta, médaille d'argent avec les espoirs lors des JO de Paris 2024. En revanche, pas de Lucas Chevalier, blessé depuis avril, ni Eduardo Camavinga. Le capitaine de l'OL et champion du monde 2018, Corentin Tolisso, manque également à l'appel. Le mondial débutera le 11 mai. Et lui sera donc le capitaine de cette équipe de France. Kylian Mbappé a fait une sortie retentissante après la victoire du Real contre Sassouna 2-0 hier soir. Sur le banc, au coup d'envoi, l'attaquant français a expliqué aux journalistes que son entraîneur au Real Arbeloa lui avait annoncé être le quatrième choix parmi les attaquants du Real. Mbappé qui a été copieusement sifflé par Santiago Bernabéu hier soir. Et l'ancien entraîneur du Real, Carlo Ancelotti, a prolongé son contrat avec le Brésil avant même la Coupe du Monde. L'entraîneur italien de 66 ans est désormais lié à la Seleção jusqu'en 2030. Et puis l'entraîneur français de Sunderland, Régis Lebris, nommé pour le titre d'entraîneur de l'année en Première Ligue. L'ancien coach de Lorient figure aux côtés de Mikel Arteta d'Arsenal, Pep Guardiola de City ou encore Michael Carrick de Manchester United. Sunderland est actuellement 12e de Première Ligue après être monté l'an dernier. En tennis, on connaît l'affiche de la finale du tournoi de Rome. Elina Svitolina a rejoint Coco Gauff chez les femmes. L'Ukrainienne a battu l'ancienne numéro 1 mondiale Iga Swiatek en 3-7, 6-4, 2-6, 6-2. Chez les hommes, Daniil Medvedev affrontera Yannick Sinner en demi-finale après s'être débarrassé de la surprise du tournoi Martin Londelus. Enfin, en rugby, la France affrontera l'Angleterre pour la dernière journée du tournoi Destination Féminin. Ce sera dimanche à 17h45 à Bordeaux. Très belle journée de sport.
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4: Jean-Baptiste est responsable de la gestion de deux bâtiments de l'administration centrale d'un ministère à la Grande Arche de la Défense. Bonjour Jean-Baptiste, quelles mesures concrètes ont été prises pour réduire la consommation d'énergie de ces bâtiments ?
5: En hiver, le chauffage des deux tours a été réglé à 19 degrés sur les horaires travaillés et il est baissé à 16 degrés le reste du temps. Beaucoup d'agents télétravaillent le vendredi et nos deux sites sont distants de 5 minutes à pied. Nous avons donc décidé de fermer alternativement l'une des deux cantines ce jour-là. Dans l'une des tours, nous avons arrêté un escalator inutile installé juste à côté d'un escalier et d'un ascenseur. Nous participons à un concours d'économie d'énergie entre bâtiments de l'État et ça motive les agents à bien appliquer les éco-gestes au quotidien. Au final, ce sont des actions de bon sens, accessibles à tous, qui permettent aussi de faire des économies d'argent public sans renier sur le confort des agents.
4: Et oui, pour la gestion des bâtiments de l'État, chaque geste compte. Merci Jean-Baptiste. Bonjour Séverine Truxès. Vous êtes chef de projet au ministère de la Transition écologique, de l'énergie, du climat et de la prévention des risques. En quoi ces bons gestes permettent-ils de faire des économies d'énergie ?
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7: Bonjour, une nouvelle fusillade sur fond de trafic de drogue. Des coups de feu dans le quartier de Port-Boyer à Nantes ont tué un adolescent de 15 ans et fait deux blessés également mineurs. En début de soirée, un des blessés âgé de 13 ans est hospitalisé dans un état très grave. Son pronostic vital est engagé. Le verdict est attendu aujourd'hui dans le procès du chanteur marocain Saad Lamjared, jugé à huis clos devant la cour d'assises du Var à Draguignan pour le viol qu'il conteste d'une barmaid en 2018. Déjà impliqué dans plusieurs affaires de viol ou agression sexuelle, l'artiste âgé de 41 ans, très populaire au Maroc et dans le monde arabe, comparé libre. Une famille sur deux juge le soutien de l'État insuffisant, notamment lors des 5 premières années de vie de leur enfant, selon un baromètre publié à l'occasion de la Journée internationale des familles. Selon ce sondage annuel réalisé par Opinionway pour l'UNAF, l'Union nationale des associations familiales, la moitié des parents, 53%, déclarent ne pas avoir les moyens de préparer l'avenir de leur enfant, contre 43% en 2024. 13% affirment ne pas pouvoir répondre aux besoins essentiels de leurs enfants. Altice France, maison mère de SFR, a prolongé jusqu'au 5 juin la période de négociation exclusive accordée à Bouygues Télécom, Iliad pour Free et Orange pour la cession de son opérateur. Les salariés, quant à eux, sont toujours dans l'incertitude. À partir d'aujourd'hui, les produits alimentaires au CBD sont
4: 15h30.
7: Cela concerne les pâtes de fruits, les tisanes ou encore les huiles à mettre sous la langue. Une interdiction qui fait suite à la décision de la Direction générale de l'alimentation d'appliquer la réglementation européenne en la matière. Conséquence directe de cette mesure, la filière pourrait perdre 2000 emplois. C'est la fin de ce flash. Une très bonne journée à notre écoute.
8: Bonjour, soyez les bienvenus dans l'actualité People de cette semaine. On attaque tout de suite. C'est la première actualité avec Cameron Diaz qui est maman pour la troisième fois. À 53 ans, l'actrice et son mari Benji Madden viennent d'accueillir un petit garçon prénommé Notas. Le couple a partagé la nouvelle sur les réseaux. Ils se disent heureux et bénis d'agrandir leur famille. Les parents n'ont posté aucune photo du bébé pour protéger sa vie privée. À la place, ils ont publié un dessin de navire. Le prénom signifie navigateur ou voyageur. Cameron Diaz avait fait une longue pause dans sa carrière pour se consacrer à sa famille. On poursuit avec Shakira qui a enflammé la plage de Copacabana. C'était donc le week-end dernier. 2 millions de fans ont envahi le sable de Rio de Janeiro pour ce concert gratuit. Shakira est arrivée vêtue d'une combinaison scintillante aux couleurs du Brésil sur une scène monumentale de 1300 mètres carrés. Pour clore le spectacle, elle a choisi un titre choc sur sa rupture avec Gérard Piqué. Et côté sécurité, 8000 agents et des drones surveillaient l'événement pour éviter tout incident. Les vidéos sont à retrouver évidemment sur YouTube notamment. Enfin, on termine avec Netflix qui vient de donner son feu vert pour un préquel de la série The Crown. Le contrat s'élèverait à près de 600 millions d'euros. L'intrigue va débuter en 1901 lors de la mort de la reine Victoria. Elle se terminera en 1947 avec le mariage de la future Elisabeth II à l'abbaye de Westminster. Voilà pour les Actu People de cette semaine. Excellente journée.
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10: Bonjour à tous. Le ministre de l'Intérieur, Laurent Nunez, s'est rendu dans le quartier du Port-Boyer à Nantes après la fusillade qui a coûté la vie à un adolescent de 15 ans et fait deux blessés mineurs. Les tirs survenus jeudi soir sont liés, selon les premières pistes, à un règlement de compte sur fond de narcotrafic. Les auteurs sont toujours en fuite et une enquête est en cours. La ministre déléguée aux armées, Alice Ruffo, a indiqué que le porte-avions Charles de Gaulle se trouve en mer d'Arabie et pourrait bientôt se rapprocher du détroit d'Ormuz. La France y déploie une posture défensive visant à garantir la liberté de circulation maritime sans action offensive dans un contexte de forte tension au Moyen-Orient. Une visite très attendue du ministre délégué à la transition écologique est en cours autour du dossier Maryland. Fermé depuis janvier 2025 et du sort des orques, le gouvernement pourrait désormais laisser le parc choisir entre un transfert vers le Japon ou à Tenerife, faute de solution tranchée à ce stade. Une passagère américaine du navire MV Ondus a été placée en quarantaine à son arrivée dans le Pacifique. Selon les autorités locales, elle avait transité par la Polynésie française dans un contexte de surveillance renforcée liée à des cas d'antivirus signalés à bord du bateau. La Russie et l'Ukraine ont procédé à un nouvel échange de prisonniers de guerre. Moscou annonce que 205 militaires russes ont été rapatriés depuis les territoires contrôlés par Kiev, tandis que 205 prisonniers ukrainiens ont été remis en échange. Autour de Toulouse, le ressenti est tombé à 4 degrés et de la neige a été observée dans les Pyrénées. Seul selon Météo France, cette fin de semaine de l'Ascension est marquée par une fraîcheur inhabituelle pour la saison. Les températures devraient rester basses sur plusieurs jours avant un retour progressif à des valeurs plus douces. Didier Deschamps a dévoilé la liste des 26 joueurs de l'équipe de France pour la Coupe du Monde. 8 joueurs évoluant en Ligue 1 figurent dans le groupe, dont 5 du PSG. Il s'agit de la dernière grande compétition pour Didier Deschamps en poste depuis 14 ans.
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0: La météo pour ce samedi 16 mai, tendance à l'amélioration par rapport à la veille. On retrouve un temps généralement sec en matinée et des averses moins nombreuses dans l'après-midi. Elles concernent surtout les régions situées sur un axe sud-ouest-nord-est. Belle période ensoleillée dans le sud-est grâce au Mistral et à la Tramontane qui souffle assez fort. Les températures pour ce samedi matin, ça reste frais quand même avec 5 degrés à Lyon et Lille, 6 à Strasbourg et Paris, 7 degrés pour Brest, 8 à Cherbourg et Toulouse, 10 degrés pour Bordeaux, Biarritz, Nice, Marseille, Perpignan, Pignan et Dîmes, et 13 degrés pour Bastia. Et pour ce samedi après-midi, entre 13 et 14 degrés sur la moitié nord. Il fera 13 dans le Grand Est, 13 également sur la Bretagne, 14 en Normandie, en Centre-Val de Loire, en région parisienne et sur les Hauts-de-France. Dans la moitié sud, entre 14 et 20 degrés, 14 sur la vallée du Rhône, 15 en Nouvelle-Aquitaine et sur l'Occitanie, 17 en Corse et entre 18 et 20 degrés le long de la Méditerranée.
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2: Bonjour à toutes et à tous, on débute avec du football et la liste des 26 joueurs qui s'envoleront pour la Coupe du Monde aux États-Unis, au Mexique et au Canada est connue. Pour la France, Didier Deschamps a dévoilé hier un JT de TF1 sur 20h parmi les indéboulonnables. On retrouve notamment Kylian Mbappé, Ousmane Dembélé, Mike Maignan ou encore William Saliba, mais aussi trois surprises. Robin Weiser, élu meilleur gardien de Ligue 1 en début de semaine, fait partie du voyage. Maxence Lacroix, testé en défense lors du dernier rassemblement, est également dans la liste, tout comme l'attaquant Jean-Philippe Mateta, médaille d'argent avec les espoirs lors des JO de Paris 2024. En revanche, pas de Lucas Chevalier, blessé depuis avril, ni Eduardo Camavinga. Le capitaine de l'OL, champion du monde 2018, Corentin Tolisso, manque également à l'appel. Le mondial débutera le 11 mai. Et lui sera donc le capitaine de cette équipe de France. Kylian Mbappé a fait une sortie retentissante après la victoire du Real contre Osasuna 2-0 hier soir. Sur le banc, au coup d'envoi, l'attaquant français a expliqué aux journalistes que son entraîneur au Real Arbeloa lui avait annoncé être le quatrième choix parmi les attaquants du Real. Mbappé qui a été copieusement sifflé par Santiago Bernabéu hier soir. Et l'ancien entraîneur du Real, Carlo Ancelotti, a prolongé son contrat avec le Brésil avant même la Coupe du Monde. L'entraîneur italien de 66 ans est désormais lié à la Seleção jusqu'en 2030. Et puis l'entraîneur français de Sunderland, Régis Lebris, nommé pour le titre d'entraîneur de l'année en Première Ligue. L'ancien coach de Lorient figure aux côtés de Mikel Arteta d'Arsenal, Pep Guardiola de City ou encore Michael Carrick de Manchester United. Sunderland est actuellement 12e de Première Ligue après être monté l'an dernier. En tennis, on connaît l'affiche de la finale du tournoi de Rome. Elina Svitolina rejoint Coco Gauff chez les femmes. L'Ukrainienne a battu l'ancienne numéro 1 mondiale Iga Swiatek en 3-7, 6-4, 2-6, 6-2. Chez les hommes, Daniil Medvedev affrontera Yannick Sinner en demi-finale après s'être débarrassé de la surprise du tournoi Martin Londelus. Enfin, en rugby, la France affrontera l'Angleterre pour la dernière journée du tournoi Destination Féminin. Ce sera dimanche à 17h45 à Bordeaux. Très belle journée de sport.
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4: Bonjour Bertrand Zwiderski. Vous êtes directeur responsabilité sociétale et environnementale d'un groupe de grandes surfaces. Quelles actions avez-vous mises en place pour économiser l'énergie dans vos magasins?
9: Les réfrigérateurs, les congélateurs, ça représente environ 55% de la consommation d'énergie. Il faut fermer les meubles froids, mettre un fluide naturel. Et si on fait ça, on arrive à réduire jusqu'à 25% la consommation d'énergie dans un magasin. L'éclairage, il nous faut passer entièrement en LED. On attend une réduction de 10%. Enfin, le chauffage et la climatisation représentent environ 20% de la consommation d'énergie d'un magasin. Alors si on veut la réduire, on doit avoir des fermetures automatiques de portes, des systèmes de contrôle des températures.
4: Un bilan global de toutes ces actions?
9: C'est exactement ce type de démarche qui nous ont permis de réduire pour tous nos magasins de 18% la consommation d'énergie sur 2 ans.
4: Eh oui, dans les commerces, chaque geste compte. Merci Bertrand Zwiderski. Bonjour Séverine Truxès, vous êtes chef de projet au ministère de la Transition écologique, de l'énergie, du climat et de la prévention des risques. 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
7: Bonjour, une nouvelle fusillade sur fond de trafic de drogue. Des coups de feu dans le quartier de Port-Boyer à Nantes ont tué un adolescent de 15 ans et fait 2 blessés également mineurs. En début de soirée, un des blessés âgé de 13 ans est hospitalisé dans un état très grave. Son pronostic vital est engagé. Le verdict est attendu aujourd'hui dans le procès du chanteur marocain Saad Lamjared, jugé à huis clos devant la cour d'assises du Var à Draguignan pour le viol qu'il conteste d'une barmaid en 2018. Déjà impliqué dans plusieurs affaires de viol ou agression sexuelle, l'artiste âgé de 41 ans, très populaire au Maroc et dans le monde arabe, comparaît libre. Une famille sur deux juge le soutien de l'État insuffisant, notamment lors des 5 premières années de vie de leur enfant, selon un baromètre publié à l'occasion de la Journée internationale des familles. Selon ce sondage annuel réalisé par Opinionway pour l'UNAF, l'Union nationale des associations familiales, la moitié des parents, 53%, déclarent ne pas avoir les moyens de préparer l'avenir de leur enfant, contre 43% en 2024. 13% affirment ne pas pouvoir répondre aux besoins essentiels de leurs enfants. Altice France, maison mère de SFR, a prolongé jusqu'au 5 juin la période de négociation exclusive accordée à Bouygues Télécom, Iliad pour Free et Orange pour la cession de son opérateur. Les salariés, quant à eux, sont toujours dans l'incertitude. À partir d'aujourd'hui, les produits alimentaires au CBD sont interdits en France. Cela concerne les pâtes de fruits, les tisanes ou encore les huiles à mettre sous la langue. Une interdiction qui fait suite à la décision de la Direction générale de l'alimentation d'appliquer la réglementation européenne en la matière. Conséquence directe de cette mesure, la filière pourrait perdre 2000 emplois. C'est la fin de ce flash. Une très bonne journée à notre écoute.
8: Bonjour, soyez les bienvenus dans l'actualité People de cette semaine. On attaque tout de suite. C'est la première actualité avec Cameron Diaz qui est maman pour la troisième fois. À 53 ans, l'actrice et son mari Benji Madden viennent d'accueillir un petit garçon prénommé Notas. Le couple a partagé la nouvelle sur les réseaux. Ils se disent heureux et bénis d'agrandir leur famille. Les parents n'ont posté aucune photo du bébé pour protéger sa vie privée. À la place, ils ont publié un dessin de navire. Le prénom signifie navigateur ou voyageur. Cameron Diaz avait fait une longue pause dans sa carrière pour se consacrer à sa famille. On poursuit avec Shakira qui a enflammé la plage de Copacabana. C'était donc le week-end dernier. 2 millions de fans ont envahi le sable de Rio de Janeiro pour ce concert gratuit. Shakira est arrivée vêtue d'une combinaison scintillante aux couleurs du Brésil sur une scène monumentale de 1300 mètres carrés. Pour clore le spectacle, elle a choisi un titre choc sur sa rupture avec Gérard Piqué. Et côté sécurité, 8000 agents et des drones surveillaient l'événement pour éviter tout incident. Les vidéos sont à retrouver évidemment sur YouTube notamment. Enfin, on termine avec Netflix qui vient de donner son feu vert pour un préquel de la série The Crown. Le contrat s'élèverait à près de 600 millions d'euros. L'intrigue va débuter en 1901 lors de la mort de la reine Victoria. Elle se terminera en 1947 avec le mariage de la future Elisabeth II à l'abbaye de Westminster. Voilà pour les Actu People de cette semaine. Excellente journée.
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10: Bonjour à tous. Le ministre de l'Intérieur, Laurent Nunez, s'est rendu dans le quartier du Port-Boyer à Nantes après la fusillade qui a coûté la vie à un adolescent de 15 ans et fait 2 blessés mineurs. Les tirs survenus jeudi soir sont liés, selon les premières pistes, à un règlement de compte sur fond de narcotrafic. Les auteurs sont toujours en fuite et une enquête est en cours. La ministre déléguée aux armées, Alice Ruffo, a indiqué que le porte-avions Charles de Gaulle se trouve en mer d'Arabie et pourrait bientôt se rapprocher du détroit d'Ormuz. La France y déploie une posture défensive visant à garantir la liberté de circulation maritime sans action offensive dans un contexte de forte tension au Moyen-Orient. Une visite très attendue du ministre délégué à la transition écologique est en cours autour du dossier Maryland. Fermé depuis janvier 2025 et du sort des orques, le gouvernement pourrait désormais laisser le parc choisir entre un transfert vers le Japon ou à Tenerife, faute de solution tranchée à ce stade. Une passagère américaine du navire MV Ondus a été placée en quarantaine à son arrivée dans le Pacifique. Selon les autorités locales, elle avait transité par la Polynésie française dans un contexte de surveillance renforcée lié à des cas d'antivirus signalés à bord du bateau. La Russie et l'Ukraine ont procédé à un nouvel échange de prisonniers de guerre. Moscou annonce que 205 militaires russes ont été rapatriés depuis les territoires contrôlés par Kiev, tandis que 205 prisonniers ukrainiens ont été remis en échange. Autour de Toulouse, le ressenti est tombé à 4 degrés et de la neige a été observée dans les Pyrénées. Selon Météo France, cette fin de semaine de l'Ascension est marquée par une fraîcheur inhabituelle pour la saison. Les températures devraient rester basses sur plusieurs jours avant un retour progressif à des valeurs plus douces. Didier Deschamps a dévoilé la liste des 26 joueurs de l'équipe de France pour la Coupe du Monde. 8 joueurs évoluant en Ligue 1 figurent dans le groupe, dont 5 du PSG. Il s'agit de la dernière grande compétition pour Didier Deschamps en poste depuis 14 ans.
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0: La météo pour ce samedi 16 mai, tendance à l'amélioration par rapport à la veille. On retrouve un temps généralement sec en matinée et des averses moins nombreuses dans l'après-midi. Elles concernent surtout les régions situées sur un axe sud-ouest-nord-est. Belle période ensoleillée dans le sud-est grâce au Mistral et à la Tramontane qui souffle assez fort. Les températures pour ce samedi matin, ça reste frais quand même avec 5 degrés à Lyon et Lille, 6 à Strasbourg.

0: Bonjour à toutes et à tous. On débute avec du football et la liste des 26 joueurs qui s'envoleront pour la Coupe du Monde aux États-Unis, au Mexique et au Canada est connue. Pour la France, Didier Deschamps a dévoilé hier un JT de TF1 sur 20h parmi les indéboulonnables. On retrouve notamment Kylian Mbappé, Ousmane Dembélé, Mike Maignan ou encore William Saliba, mais aussi trois surprises. Robin Lesser, élu meilleur gardien de Ligue 1 en début de semaine, fait partie du voyage. Maxence Lacroix, testé en défense lors du dernier rassemblement, est également dans la liste, tout comme l'attaquant Jean-Philippe Mateta, médaille d'argent avec les espoirs lors des JO de Paris 2024. En revanche, pas de Lucas Chevalier, blessé depuis avril, ni Eduardo Camavinga. Le capitaine de l'OL et champion du monde 2018, Corentin Tolisso, manque également à l'appel. Le mondial débutera le 11 mai. Et lui sera donc le capitaine de cette équipe de France. Kylian Mbappé a fait une sortie retentissante après la victoire du Real contre Osasuna 2-0 hier soir. Sur le banc, au coup d'envoi, l'attaquant français a expliqué aux journalistes que son entraîneur au Real Arbeloa lui avait annoncé être le quatrième choix parmi les attaquants du Real. Mbappé qui a été copieusement sifflé par Santiago Bernabéu hier soir. Et l'ancien entraîneur du Real, Carlo Ancelotti, a prolongé son contrat avec le Brésil avant même la Coupe du Monde. L'entraîneur italien de 66 ans est désormais lié à la Seleção jusqu'en 2030. Et puis l'entraîneur français de Sunderland, Régis Le Bris, nommé pour le titre d'entraîneur de l'année en Première Ligue. L'ancien coach de Lorient figure aux côtés de Mikel Arteta d'Arsenal, Pep Guardiola de City ou encore Michael Carrick de Manchester United. Sunderland est actuellement 12e de Première Ligue après être monté l'an dernier. En tennis, on connaît l'affiche de la finale du tournoi de Rome. Elina Svitolina rejoint Coco Gauff chez les femmes. L'Ukrainienne a battu l'ancienne numéro 1 mondiale Iga Swiatek en 3-7, 6-4, 2-6, 6-2. Chez les hommes, Daniil Medvedev affrontera Yannick Sinner en demi-finale après s'être débarrassé de la surprise du tournoi Martin Londelus. Enfin, en rugby, la France affrontera l'Angleterre pour la dernière journée du tournoi Destination Féminin. Ce sera dimanche à 17h45 à Bordeaux. Très belle journée de sport.
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3: Wang vit dans un pavillon avec sa femme et ses deux petites filles. Entre les jeux des enfants et leurs devoirs, il a trouvé le moyen d'intégrer dans la routine familiale des gestes simples et efficaces d'économie d'énergie. Alors Wang, que faites-vous au quotidien pour économiser l'énergie ?
4: La première chose que j'ai faite, c'est faire installer des thermostats sur chacun des chauffages électriques dans toutes les chambres. Ça me permet de régler précisément la température de chaque pièce. Par exemple, je sais que ma petite fille, elle a souvent froid, donc je mets la température un peu plus haute, 19 degrés. Et ma grande fille et nous-mêmes, ben les chambres sont réglées à 18 degrés. La grande rentre à 19h, donc le chauffage ne se déclenche qu'à partir de 19h. Évidemment, je l'arrête le matin par la programmation horaire.
3: Eh oui, en famille, chaque geste compte. Merci Wang. Bonjour Séverine Truxès. Vous êtes chef de projet au ministère de la Transition écologique, de l'énergie, du climat et de la prévention des risques. En quoi ces bons gestes permettent-ils de faire des économies d'énergie ?
5: En famille, on consomme forcément plus d'énergie compte tenu du nombre d'occupants du foyer. 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Mais aussi, on peut faire des économies d'énergie, par exemple en baissant la température du chauffe-eau à 55 degrés et en utilisant des réducteurs de débit sur les robinets, en prenant des douches plus courtes. Et n'oublions pas l'entretien annuel obligatoire des chaudières. 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
7: Bonjour, une nouvelle fusillade sur fond de trafic de drogue. Des coups de feu dans le quartier de Port-Boyer à Nantes ont tué un adolescent de 15 ans et fait deux blessés également mineurs. En début de soirée, un des blessés âgé de 13 ans est hospitalisé dans un état très grave. Son pronostic vital est engagé. Le verdict est attendu aujourd'hui dans le procès du chanteur marocain Saad Lamjared, jugé à huis clos devant la cour d'assises du Var à Draguignan pour le viol qu'il conteste d'une barmaid en 2018. Déjà impliqué dans plusieurs affaires de viol ou agression sexuelle, l'artiste âgé de 41 ans, très populaire au Maroc et dans le monde arabe, comparaît libre. Une famille sur deux juge le soutien de l'État insuffisant, notamment lors des 5 premières années de vie de leur enfant, selon un baromètre publié à l'occasion de la Journée internationale des familles.

0: ce sondage annuel réalisé par OpinionWay pour l'UNAF, l'Union Nationale des Associations Familiales. La moitié des parents, 53%, déclarent ne pas avoir les moyens de préparer l'avenir de leur enfant contre 43% en 2024. 13% affirment ne pas pouvoir répondre aux besoins essentiels de leurs enfants. Altice France, maison mère de SFR, a prolongé jusqu'au 5 juin la période de négociation exclusive accordée à Bouygues Télécom, Iliad pour Free et Orange pour la cession de son opérateur. Les salariés, quant à eux, sont toujours dans l'incertitude. À partir d'aujourd'hui, les produits alimentaires au CBD sont interdits en France. Cela concerne les pâtes de fruits, les tisanes ou encore les huiles à mettre sous la langue. Une interdiction qui fait suite à la décision de la Direction Générale de l'Alimentation d'appliquer la réglementation européenne en la matière. Conséquence directe de cette mesure, la filière pourrait perdre 2000 emplois. C'est la fin de ce flash, une très bonne journée à notre écoute.
1: Bonjour, soyez les bienvenus dans l'actualité People de cette semaine. On attaque tout de suite, c'est la première actualité avec Cameron Diaz qui est maman pour la troisième fois. À 53 ans, l'actrice et son mari Benji Madden viennent d'accueillir un petit garçon prénommé Notas. Le couple a partagé la nouvelle sur les réseaux. Ils se disent heureux et bénis d'agrandir leur famille. Les parents n'ont posté aucune photo du bébé pour protéger sa vie privée. À la place, ils ont publié un dessin de navire. Le prénom signifie navigateur ou voyageur. Cameron Diaz avait fait une longue pause dans sa carrière pour se consacrer à sa famille. On poursuit avec Shakira qui a enflammé la plage de Copacabana. C'était donc le week-end dernier. 2 millions de fans ont envahi le sable de Rio de Janeiro pour ce concert gratuit. Shakira est arrivée vêtue d'une combinaison scintillante aux couleurs du Brésil sur une scène monumentale de 1300 mètres carrés. Pour clore le spectacle, elle a choisi un titre choc sur sa rupture avec Gérard Piqué. Et côté sécurité, 8000 agents et des drones surveillaient l'événement pour éviter tout incident. Les vidéos sont à retrouver évidemment sur YouTube notamment. Enfin, on termine avec Netflix qui vient de donner son feu vert pour un préquel de la série The Crown. Le contrat s'élèverait à près de 600 millions d'euros. L'intrigue va débuter en 1901 lors de la mort de la reine Victoria. Elle se terminera en 1947 avec le mariage de la future Elisabeth II à l'abbaye de Westminster. Voilà pour les Actu People de cette semaine. Excellente journée.
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3: Bonjour à tous. Le ministre de l'Intérieur, Laurent Nunez, s'est rendu dans le quartier du Port-Boyer à Nantes après la fusillade qui a coûté la vie à un adolescent de 15 ans et fait 2 blessés mineurs. Les tirs survenus jeudi soir sont liés, selon les premières pistes, à un règlement de compte sur fond de narcotrafic. Les auteurs sont toujours en fuite et une enquête est en cours. La ministre déléguée aux armées, Alice Ruffo, a indiqué que le porte-avions Charles de Gaulle se trouve en mer d'Arabie et pourrait bientôt se rapprocher du détroit d'Ormuz. La France y déploie une posture défensive visant à garantir la liberté de circulation maritime sans action offensive dans un contexte de forte tension au Moyen-Orient. Une visite très attendue du ministre délégué à la transition écologique est en cours autour du dossier Maryland. Fermé depuis janvier 2025 et du sort des orques, le gouvernement pourrait désormais laisser le parc choisir entre un transfert vers le Japon ou à Tenerife, faute de solution tranchée à ce stade. Une passagère américaine du navire MV Ondus a été placée en quarantaine à son arrivée dans le Pacifique. Selon les autorités locales, elle avait transité par la Polynésie française dans un contexte de surveillance renforcée lié à des cas d'antivirus signalés à bord du bateau. La Russie et l'Ukraine ont procédé à un nouvel échange de prisonniers de guerre. Moscou annonce que 205 militaires russes ont été rapatriés depuis les territoires contrôlés par Kiev, tandis que 205 prisonniers ukrainiens ont été remis en échange. Autour de Toulouse, le ressenti est tombé à 4 degrés et de la neige a été observée dans les Pyrénées. Selon Météo France, cette fin de semaine de l'ascension est marquée par une fraîcheur inhabituelle pour la saison. Les températures devraient rester basses sur plusieurs jours avant un retour progressif à des valeurs plus douces. Didier Deschamps a dévoilé la liste des 26 joueurs de l'équipe de France pour la Coupe du Monde. 8 joueurs évoluant en Ligue 1 figurent dans le groupe, dont 5 du PSG. Il s'agit de la dernière grande compétition pour Didier Deschamps en poste depuis 14 ans.
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5: La météo pour ce samedi 16 mai, tendance à l'amélioration par rapport à la veille. On retrouve un temps généralement sec en matinée et des averses moins nombreuses dans l'après-midi. Elles concernent surtout les régions situées sur un axe sud-ouest-nord-est. Belle période ensoleillée dans le sud-est grâce au Mistral et à la Tramontane qui souffle assez fort. Les températures pour ce samedi matin, ça reste frais quand même avec 5 degrés à Lyon et Lille, 6 à Strasbourg et Paris, 7 degrés pour Brest, 8 à Cherbourg et Toulouse, 10 degrés pour Bordeaux, Biarritz, Nice, Marseille, Perpignan, Perpignan et Dîmes et 13 degrés pour Bastia. Et pour ce samedi après-midi, entre 13 et 14 degrés sur la moitié nord. Il fera 13 dans le Grand Est, 13 également sur la Bretagne, 14 en Normandie, en Centre-Val de Loire, en région parisienne et sur les Hauts-de-France. Dans la moitié sud, entre 14 et 20 degrés, 14 sur la vallée du Rhône, 15 en Nouvelle-Aquitaine et sur l'Occitanie, 17 en Corse et entre 18 et 20 degrés le long de la Méditerranée.
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2: Bonjour à toutes et à tous, on débute avec du football et la liste des 26 joueurs qui s'envoleront pour la Coupe du Monde aux États-Unis, au Mexique et au Canada est connue. Pour la France, Didier Deschamps a dévoilé hier un JT de TF1 sur 20h parmi les indéboulonnables. On retrouve notamment Kylian Mbappé, Ousmane Dembélé, Mike Maignan ou encore William Saliba, mais aussi trois surprises. Robin Risser, élu meilleur gardien de Ligue 1 en début de semaine, fait partie du voyage. Maxence Lacroix, testé en défense lors du dernier rassemblement, est également dans la liste, tout comme l'attaquant Jean-Philippe Mateta, médaille d'argent avec les espoirs lors des JO de Paris 2024. En revanche, pas de Lucas Chevalier, blessé depuis avril, ni Eduardo Camavinga. Le capitaine de l'OL et champion du monde 2018, Corentin Tolisso, manque également à l'appel. Le mondial débutera le 11 mai. Et lui sera donc le capitaine de cette équipe de France. Kylian Mbappé a fait une sortie retentissante après la victoire du Real contre Osasuna 2-0 hier soir. Sur le banc, au coup d'envoi, l'attaquant français a expliqué aux journalistes que son entraîneur au Real Arbeloa lui avait annoncé être le quatrième choix parmi les attaquants du Real. Mbappé qui a été copieusement sifflé par Santiago Bernabéu hier soir. Et l'ancien entraîneur du Real, Carlo Ancelotti, a prolongé son contrat avec le Brésil avant même la Coupe du Monde. L'entraîneur italien de 66 ans est désormais lié à la Seleção jusqu'en 2030. Et puis l'entraîneur français de Sunderland, Régis Le Bris, nommé pour le titre d'entraîneur de l'année en Première Ligue. L'ancien coach de Lorient figure aux côtés de Mikel Arteta d'Arsenal, Pep Guardiola de City ou encore Michael Carrick de Manchester United. Sunderland est actuellement 12e de Première Ligue après être monté l'an dernier. En tennis, on connaît l'affiche de la finale du tournoi de Rome. Elina Svitolina a rejoint Coco Gauff chez les femmes. L'Ukrainienne a battu l'ancienne numéro 1 mondiale Iga Swiatek en 3-7, 6-4, 2-6, 6-2. Chez les hommes, Daniil Medvedev affrontera Yannick Sinner en demi-finale après s'être débarrassé de la surprise du tournoi Martin Londelus. Enfin, en rugby, la France affrontera l'Angleterre pour la dernière journée du tournoi Destination Féminin. Ce sera dimanche à 17h45 à Bordeaux. Très belle journée de sport.
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6: Cyril est un quadragénaire qui vit en solo dans un appartement en ville. Et comme il paye seul ses factures, il a trouvé des moyens ingénieux pour réduire sa consommation d'énergie en adoptant des gestes simples et efficaces. Cyril, que faites-vous pour faire des économies d'énergie ?
7: Pour faire des économies d'énergie, je fais très attention à entretenir ma chaudière tous les ans pour qu'elle soit bien réglée. J'ai aussi baissé la température de mon chauffe-eau à 55 degrés et honnêtement, je vois pas la différence quand je prends ma douche et pourtant je m'en rends compte, je fais de vraies économies d'énergie. J'applique aussi d'autres éco-gestes au quotidien, comme par exemple j'utilise des ampoules basse consommation ou j'éteins les lumières en quittant les pièces. Je fais aussi très attention à ma consommation d'énergie liée au numérique. J'ai baissé la qualité des vidéos en streaming et là, franchement, sans aucune différence d'image. Et je limite aussi les données que je stocke sur le cloud.
6: Eh oui, chaque geste compte. Merci Cyril. Bonjour Séverine Truxès, vous êtes chef de projet au ministère de la Transition écologique, de l'énergie, du climat et de la prévention des risques. Un commentaire sur les bons gestes faits par Cyril ?
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1: Vous
0: Bonjour, une nouvelle fusillade sur fond de trafic de drogue. Des coups de feu dans le quartier de Port-Boyer à Nantes ont tué un adolescent de 15 ans et fait deux blessés également mineurs en début de soirée. Un des blessés âgé de 13 ans est hospitalisé dans un état très grave.
6: 16h.
0: Le vital est engagé. Le verdict est attendu aujourd'hui dans le procès du chanteur marocain Saad Lamjared, jugé à huis clos devant la cour d'assises du Var à Draguignan pour le viol qu'il conteste d'une barmaid en 2018. Déjà impliqué dans plusieurs affaires de viol ou agression sexuelle, l'artiste âgé de 41 ans, très populaire au Maroc et dans le monde arabe, comparé libre. Une famille sur deux juge le soutien de l'État insuffisant, notamment lors des 5 premières années de vie de leur enfant, selon un baromètre publié à l'occasion de la Journée internationale des familles. Selon ce sondage annuel réalisé par Opinionway pour l'UNAF, l'Union nationale des associations familiales, la moitié des parents, 53%, déclarent ne pas avoir les moyens de préparer l'avenir de leur enfant, contre 43% en 2024. 13% affirment ne pas pouvoir répondre aux besoins essentiels de leurs enfants. Altice France, maison mère de SFR, a prolongé jusqu'au 5 juin la période de négociation exclusive accordée à Bouygues Télécom, Iliad pour Free et Orange pour la cession de son opérateur. Les salariés, quant à eux, sont toujours dans l'incertitude. À partir d'aujourd'hui, les produits alimentaires au CBD sont interdits en France. Cela concerne les pâtes de fruits, les tisanes ou encore les huiles à mettre sous la langue. Une interdiction qui fait suite à la décision de la Direction générale de l'alimentation d'appliquer la réglementation européenne en la matière. Conséquence directe de cette mesure, la filière pourrait perdre 2000 emplois. C'est la fin de ce flash. Une très bonne journée à notre écoute.
1: Bonjour, soyez les bienvenus dans l'actualité People de cette semaine. On attaque tout de suite, c'est la première actualité avec Cameron Diaz qui est maman pour la troisième fois. À 53 ans, l'actrice et son mari Benji Madden viennent d'accueillir un petit garçon prénommé Notas. Le couple a partagé la nouvelle sur les réseaux. Ils se disent heureux et bénis d'agrandir leur famille. Les parents n'ont posté aucune photo du bébé pour protéger sa vie privée. À la place, ils ont publié un dessin de navire. Le prénom signifie navigateur ou voyageur. Cameron Diaz avait fait une longue pause dans sa carrière pour se consacrer à sa famille. On poursuit avec Shakira qui a enflammé la plage de Copacabana. C'était donc le week-end dernier. 2 millions de fans ont envahi le sable de Rio de Janeiro pour ce concert gratuit. Shakira est arrivée vêtue d'une combinaison scintillante aux couleurs du Brésil sur une scène monumentale de 1300 mètres carrés. Pour clore le spectacle, elle a choisi un titre choc sur sa rupture avec Gérard Piqué. Et côté sécurité, 8000 agents et des drones surveillaient l'événement pour éviter tout incident. Les vidéos sont à retrouver évidemment sur YouTube notamment. Enfin, on termine avec Netflix qui vient de donner son feu vert pour un préquel de la série The Crown. Le contrat s'élèverait à près de 600 millions d'euros. L'intrigue va débuter en 1901 lors de la mort de la reine Victoria. Elle se terminera en 1947 avec le mariage de la future Elisabeth II à l'abbaye de Westminster. Voilà pour les Actu People de cette semaine. Excellente journée.
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5: Bonjour à tous. Le ministre de l'Intérieur, Laurent Nunez, a réaffirmé lors de sa visite à Nantes après la fusillade meurtrière de Port-Boyer une détermination intacte et totale dans la lutte contre le narcotrafic. Il a annoncé le renforcement des moyens policiers avec notamment 700 recrutements. Cette prise de position intervient après la mort d'un adolescent de 15 ans et deux autres mineurs blessés. La ministre déléguée aux armées, Alice Ruffeau, a indiqué que le porte-avions Charles de Gaulle se trouve en mer d'Arabie et pourrait bientôt se rapprocher du détroit d'Ormuz. La France y déploie une posture défensive visant à garantir la liberté de circulation maritime sans action offensive dans un contexte de forte tension au Moyen-Orient. Un homme de 49 ans, ressortissant ukrainien, a été mis en examen et placé en détention provisoire après un incendie volontaire présumé dans une maison en travaux à Arcachon ayant causé la mort d'une personne. Le corps calciné découvert sur place n'est pas encore formellement identifié mais pourrait être celui d'un ouvrier également ukrainien. L'enquête se poursuit pour déterminer les circonstances exactes du drame. Une passagère américaine du navire MV Ondius a été placée en quarantaine à son arrivée dans le Pacifique. Selon les autorités locales, elle avait transité par la Polynésie française dans un contexte de surveillance renforcée lié à des cas d'antivirus signalés à bord du bateau. La Russie et l'Ukraine ont procédé à un nouvel échange de prisonniers de guerre. Moscou annonce que 205 militaires russes ont été rapatriés depuis les territoires contrôlés contrôlée par Kiev, tandis que 205 prisonniers ukrainiens ont été remis en échange. Le film d'ouverture du Festival de Cannes, La Vénus électrique, affiche un bon démarrage en salle avec environ 80 000 entrées en un peu plus de 24 heures. Projeté dans plus de 900 cinémas, il fait mieux que le film d'ouverture de l'an dernier et bénéficie d'un bon accueil critique. À l'inverse, L'Abandon, sorti le même jour, enregistre un lancement beaucoup plus faible avec 8 000 entrées.
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5: La météo pour ce samedi 16 mai, tendance à l'amélioration par rapport à la veille. On retrouve un temps généralement sec en matinée et des averses moins nombreuses dans l'après-midi. Elles concernent surtout les régions situées sur un axe sud-ouest-nord-est. Belle période ensoleillée dans le sud-est grâce au Mistral et à la Tramontane qui souffle assez fort. Les températures pour ce samedi matin, ça reste frais quand même avec 5 degrés à Lyon et Lille, 6 à Strasbourg et Paris, 7 degrés pour Brest, 8 à Cherbourg et Toulouse, 10 degrés pour Bordeaux, Biarritz, Nice, Marseille, Perpignan, Pignan et Dîmes et 13 degrés pour Bastia. Et pour ce samedi après-midi, entre 13 et 14 degrés sur la moitié nord. Il fera 13 dans le Grand Est, 13 également sur la Bretagne, 14 en Normandie, en Centre-Val de Loire, en région parisienne et sur les Hauts-de-France. Dans la moitié sud, entre 14 et 20 degrés, 14 sur la vallée du Rhône, 15 en Nouvelle-Aquitaine et sur l'Occitanie, 17 en Corse et entre 18 et 20 degrés le long de la Méditerranée.
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2: Bonjour à toutes et à tous, on débute avec du football et la liste des 26 joueurs qui s'envoleront pour la Coupe du Monde aux États-Unis, au Mexique et au Canada est connue. Pour la France, Didier Deschamps a dévoilé hier un JT de TF1 sur 20h parmi les indéboulonnables. On retrouve notamment Kylian Mbappé, Ousmane Dembélé, Mike Maignan ou encore William Saliba, mais aussi trois surprises. Robin Dessert, élu meilleur gardien de Ligue 1 en début de semaine, fait partie du voyage. Maxence Lacroix, testé en défense lors du dernier rassemblement, est également dans la liste, tout comme l'attaquant Jean-Philippe Mateta, médaille d'argent avec les espoirs lors des JO de Paris 2024. En revanche, pas de Lucas Chevalier, blessé depuis avril, ni Eduardo Camavinga. Le capitaine de l'OL et champion du monde 2018, Corentin Tolisso, manque également à l'appel. Le mondial débutera le 11 mai. Et lui sera donc le capitaine de cette équipe de France. Kylian Mbappé a fait une sortie retentissante après la victoire du Real contre Osasuna 2-0 hier soir. Sur le banc, au coup d'envoi, l'attaquant français a expliqué aux journalistes que son entraîneur au Real Arbeloa lui avait annoncé être le quatrième choix parmi les attaquants du Real. Mbappé qui a été copieusement sifflé par Santiago Bernabéu hier soir. Et l'ancien entraîneur du Real, Carlo Ancelotti, a prolongé son contrat avec le Brésil avant même la Coupe du Monde. L'entraîneur italien de 66 ans est désormais lié à la Seleção jusqu'en 2030. Et puis l'entraîneur français de Sunderland, Régis Le Bris, nommé pour le titre d'entraîneur de l'année en Première Ligue. L'ancien coach de Lorient figure aux côtés de Mikel Arteta d'Arsenal, Pep Guardiola de City ou encore Michael Carrick de Manchester United. Sunderland est actuellement 12e de Première Ligue après être monté l'an dernier. En tennis, on connaît l'affiche de la finale du tournoi de Rome. Elina Svitolina a rejoint Coco Gauff chez les femmes. L'Ukrainienne a battu l'ancienne numéro 1 mondiale Iga Swiatek en 3-7, 6-4, 2-6, 6-2. Chez les hommes, Daniil Medvedev affrontera Yannick Sinner en demi-finale après s'être débarrassé de la surprise du tournoi Martin Londelus. Enfin, en rugby, la France affrontera l'Angleterre pour la dernière journée du tournoi Destination Féminin. Ce sera dimanche à 17h45 à Bordeaux. Très belle journée de sport.
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6: Clarisse a 23 ans et vit en colocation dans une grande ville. Comme elle fait ses premiers pas dans la vie active, elle doit forcément faire attention à son budget. Alors Clarisse, quel geste du quotidien adoptez-vous pour faire des économies d'énergie ?
9: Eh bien, avec mes colocs, on a acheté des multiprises pour nos appareils électriques et on les éteint systématiquement quand on a fini de les utiliser, par exemple la télé ou notre console vidéo. C'est beaucoup plus pratique que de devoir tout débrancher et c'est plus facile de juste penser à appuyer sur le bouton rouge. On programme aussi nos machines à laver, que ce soit l'après-midi ou alors la nuit quand on dort. Pour nos déplacements, la semaine, on utilise les transports en commun pour aller au travail. 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
0: Bonjour, une nouvelle fusillade sur fond de trafic de drogue. Des coups de feu dans le quartier de Port-Boyer à Nantes ont tué un adolescent de 15 ans et fait deux blessés également mineurs. En début de soirée, un des blessés âgé de 13 ans est hospitalisé dans un état très grave. Son pronostic vital est engagé. Le verdict est attendu aujourd'hui dans le procès du chanteur marocain Saad Lamjared, jugé à huis clos devant la cour d'assises du Var à Draguignan pour le viol qu'il conteste d'une barmaid en 2018. Déjà impliqué dans plusieurs affaires de viol ou agression sexuelle, l'artiste âgé de 41 ans, très populaire au Maroc et dans le monde arabe, comparaît libre. Une famille sur deux juge le soutien de l'État insuffisant, notamment lors des 5 premières années de vie de leur enfant, selon un baromètre publié à l'occasion de la Journée internationale des familles. Selon ce sondage annuel réalisé par Opinionway pour l'UNAF, l'Union nationale des associations familiales, la moitié des parents, 53%, déclarent ne pas avoir les moyens de préparer l'avenir de leur enfant contre 43% en 2024. 13% affirment ne pas pouvoir répondre aux besoins essentiels de leurs enfants. Altice France, maison mère de SFR, a prolongé jusqu'au 5 juin la période de négociation exclusive accordée à Bouygues Télécom, Iliad pour Free et Orange pour la cession de son opérateur. Les salariés, quant à eux, sont toujours dans l'incertitude. À partir d'aujourd'hui, les produits alimentaires au CBD sont interdits en France. Cela concerne les pâtes de fruits, les tisanes ou encore les huiles à mettre sous la langue. Une interdiction qui fait suite à la décision de la Direction générale de l'alimentation d'appliquer la réglementation européenne en la matière. Conséquence directe de cette mesure, la filière pourrait perdre 2000 emplois. C'est la fin de ce flash. Une très bonne journée à notre écoute.
1: Bonjour, soyez les bienvenus dans l'actualité People de cette semaine. On attaque tout de suite. C'est la première actualité avec Cameron Diaz qui est maman pour la troisième fois. À 53 ans, l'actrice et son mari Benji Madden viennent d'accueillir un petit garçon prénommé Notas. Le couple a partagé la nouvelle sur les réseaux. Ils se disent heureux et bénis d'agrandir leur famille. Les parents n'ont posté aucune photo du bébé pour protéger sa vie privée. À la place, ils ont publié un dessin de navire. Le prénom signifie navigateur ou voyageur. Cameron Diaz avait fait une longue pause dans sa carrière pour se consacrer à sa famille. On poursuit avec Shakira qui a enflammé la plage de Copacabana. C'était donc le week-end dernier. 2 millions de fans ont envahi le sable de Rio de Janeiro pour ce concert gratuit. Shakira est arrivée vêtue d'une combinaison scintillante aux couleurs du Brésil sur une scène monumentale de 1300 mètres carrés. Pour clore le spectacle, elle a choisi un titre choc sur sa rupture avec Gérard Piqué. Et côté sécurité, 8000 agents et des drones surveillaient l'événement pour éviter tout incident. Les vidéos sont à retrouver évidemment sur YouTube notamment. Enfin, on termine avec Netflix qui vient de donner son feu vert pour un préquel de la série The Crown. Le contrat s'élèverait à près de 600 millions d'euros. L'intrigue va débuter en 1901 lors de la mort de la reine Victoria. Elle se terminera en 1947 avec le mariage de la future Elisabeth II à l'abbaye de Westminster. Voilà pour les Actu People de cette semaine. Excellente journée.
2: 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Bonjour à tous. Le ministre de l'Intérieur, Laurent Nunez, a réaffirmé lors de sa visite à Nantes après la fusillade meurtrière de Port-Boyer une détermination intacte et totale dans la lutte contre le narcotrafic. Il a annoncé le renforcement des moyens policiers avec notamment 700 recrutements. Cette prise de position intervient après la mort d'un adolescent de 15 ans et deux autres mineurs blessés. La ministre déléguée aux armées, Alice Ruffeau, a indiqué que le porte-avions Charles de Gaulle se trouve en mer d'Arabie et pourrait bientôt se rapprocher du détroit d'Ormuz. La France y déploie une posture défensive visant à garantir la liberté de circulation maritime sans action offensive dans un contexte de forte tension au Moyen-Orient.
11: Un homme de 49 ans, ressortissant ukrainien, a été mis en examen et placé en détention provisoire après un incendie volontaire présumé dans une maison en travaux à Arcachon, ayant causé la mort d'une personne. Le corps calciné découvert sur place n'est pas encore formellement identifié, mais pourrait être celui d'un ouvrier également ukrainien. L'enquête se poursuit pour déterminer les circonstances exactes du drame. Une passagère américaine du navire MV Ondius a été placée en quarantaine à son arrivée dans le Pacifique. Selon les autorités locales, elle avait transité par la Polynésie française dans un contexte de surveillance renforcée lié à des cas d'antivirus signalés à bord du bateau. La Russie et l'Ukraine ont procédé à un nouvel échange de prisonniers de guerre. Moscou annonce que 205 militaires russes ont été rapatriés depuis les territoires contrôlés par Kiev, tandis que 205 prisonniers ukrainiens ont été remis en échange. Le film d'ouverture du Festival de Cannes, La Vénus électrique, affiche un bon démarrage en salle avec environ 80 000 entrées en un peu plus de 24 heures. Projeté dans plus de 900 cinémas, il fait mieux que le film d'ouverture de l'an dernier et bénéficie d'un bon accueil critique. À l'inverse, L'Abandon, sorti le même jour, enregistre un lancement beaucoup plus faible avec 8 000 entrées.
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5: La météo pour ce samedi 16 mai, tendance à l'amélioration par rapport à la veille. On retrouve un temps généralement sec en matinée et des averses moins nombreuses dans l'après-midi. Elles concernent surtout les régions situées sur un axe sud-ouest-nord-est. Belle période ensoleillée dans le sud-est grâce au Mistral et à la Tramontane qui souffle assez fort. Les températures pour ce samedi matin, ça reste frais quand même avec 5 degrés à

0: et Nîmes et 13 degrés pour Bastia. Et pour ce samedi après-midi, entre 13 et 14 degrés sur la moitié nord. Il fera 13 dans le Grand Est, 13 également sur la Bretagne, 14 en Normandie, en Centre-Val de Loire, en région parisienne et sur les Hauts-de-France. Dans la moitié sud, entre 14 et 20 degrés, 14 sur la vallée du Rhône, 15 en Nouvelle-Aquitaine et sur l'Occitanie, 17 en Corse et entre 18 et 20 degrés le long de la Méditerranée.
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2: Bonjour à toutes et à tous, on débute avec du football et la liste des 26 joueurs qui s'envoleront pour la Coupe du Monde aux États-Unis, au Mexique et au Canada est connue. Pour la France, Didier Deschamps a dévoilé hier un JT de TF1 sur 20h parmi les indéboulonnables. On retrouve notamment Kylian Mbappé, Ousmane Dembélé, Mike Maignan ou encore William Saliba, mais aussi trois surprises. Robin Desserts, élu meilleur gardien de Ligue 1 en début de semaine, fait partie du voyage. Maxence Lacroix, testé en défense lors du dernier rassemblement, est également dans la liste, tout comme l'attaquant Jean-Philippe Mateta, médaille d'argent avec les espoirs lors des JO de Paris 2024. En revanche, pas de Lucas Chevalier, blessé depuis avril, ni Eduardo Camavinga. Le capitaine de l'OL et champion du monde 2018, Corentin Tolisso, manque également à l'appel. Le mondial débutera le 11 mai. Et lui sera donc le capitaine de cette équipe de France. Kylian Mbappé a fait une sortie retentissante après la victoire du Real contre Osasuna 2-0 hier soir. Sur le banc, au coup d'envoi, l'attaquant français a expliqué aux journalistes que son entraîneur au Real Arbeloa lui avait annoncé être le quatrième choix parmi les attaquants du Real. Mbappé qui a été copieusement sifflé par Santiago Bernabéu hier soir. Et l'ancien entraîneur du Real, Carlo Ancelotti, a prolongé son contrat avec le Brésil avant même la Coupe du Monde. L'entraîneur italien de 66 ans est désormais lié à la Seleção jusqu'en 2030. Et puis l'entraîneur français de Sunderland, Régis Le Bris, nommé pour le titre d'entraîneur de l'année en Première Ligue. L'ancien coach de Lorient figure aux côtés de Mikel Arteta d'Arsenal, Pep Guardiola de City ou encore Michael Carrick de Manchester United. Sunderland est actuellement 12e de Première Ligue après être monté l'an dernier. En tennis, on connaît l'affiche de la finale du tournoi de Rome. Elina Svitolina a rejoint Coco Gauff chez les femmes. L'Ukrainienne a battu l'ancienne numéro 1 mondiale Iga Swiatek en 3-7, 6-4, 2-6, 6-2. Chez les hommes, Daniil Medvedev affrontera Yannick Sinner en demi-finale après s'être débarrassé de la surprise du tournoi Martin Londelus. Enfin, en rugby, la France affrontera l'Angleterre pour la dernière journée du tournoi Destination Féminin. Ce sera dimanche à 17h45 à Bordeaux. Très belle journée de sport.
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4: Joël est à la retraite et doit surveiller ses dépenses d'énergie. Grâce à son expérience et à son sens pratique, il a adopté des bons gestes au quotidien. Joël, que faites-vous pour économiser l'énergie ?
5: D'abord, je crois vraiment le chauffage, quoi. On a réglé le chauffage à 19 degrés. Même la nuit, on le baisse à 17 degrés. Et franchement, si on a froid, ben on rajoute une couverture. Hein. C'est aussi simple que ça. Et puis, si on fait des économies, ça vaut le coup. Depuis qu'on est à la retraite, on s'est mis au vélo pour aller au marché. Avant, je prenais la voiture. Maintenant, c'est quand même mieux le vélo, quoi. Ah, c'est mieux pour notre santé, pour notre portefeuille, puis pour la planète, tout le monde y gagne, quoi. Et quand on vient du marché, ben on cuisine. Et puis par contre, on fait attention. Maintenant, on met un couvercle sur les casseroles, sur les poêles, pour éviter la perte de chaleur. Et même, on coupe les plaques électriques un peu avant la fin de la cuisson. Puis on se régale tout autant.
4: 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Vous êtes chef de projet au ministère de la Transition écologique, de l'énergie, du climat et de la prévention des risques. 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
8: Bonjour, une nouvelle fusillade sur fond de trafic de drogue. Des coups de feu dans le quartier de Port-Boyer à Nantes ont tué un adolescent de 15 ans et fait deux blessés également mineurs en début de soirée. Un des blessés âgé de 13 ans est hospitalisé dans un état très grave. Son pronostic vital est engagé. Le verdict est attendu aujourd'hui dans le procès du chanteur marocain Saad Lamjared, jugé à huis clos devant la cour d'assises du Var à Draguignan pour le viol qu'il conteste d'une barmaid en 2018. Déjà impliqué dans plusieurs affaires de viol ou agression sexuelle, l'artiste âgé de 41 ans, très populaire au Maroc et dans le monde arabe, comparé libre. Une famille sur deux juge le soutien de l'État insuffisant, notamment lors des cinq premières années de vie de leur enfant, selon un baromètre publié à l'occasion de la Journée internationale des familles. Selon ce sondage annuel réalisé par OpinionWay pour l'UNAF, l'Union nationale des associations familiales, la moitié des parents, 53%, déclarent ne pas avoir les moyens de préparer l'avenir de leur enfant, contre 43% en 2024. 13% affirment ne pas pouvoir répondre aux besoins essentiels de leurs enfants. Altice France, maison mère de SFR, a prolongé jusqu'au 5 juin la période de négociation exclusive accordée à Bouygues Télécom, Iliad pour Free et Orange pour la cession de son opérateur. Les salariés, quant à eux, sont toujours dans l'incertitude. À partir d'aujourd'hui, les produits alimentaires au CBD sont interdits en France. Cela concerne les pâtes de fruits, les tisanes ou encore les huiles à mettre sous la langue. Une interdiction qui fait suite à la décision de la Direction générale de l'alimentation d'appliquer la réglementation européenne en la matière. Conséquence directe de cette mesure, la filière pourrait perdre 2000 emplois. C'est la fin de ce flash, une très bonne journée à notre écoute.
9: Bonjour, soyez les bienvenus dans l'actualité People de cette semaine. On attaque tout de suite, c'est la première actualité avec Cameron Diaz qui est maman pour la troisième fois. À 53 ans, l'actrice et son mari Benji Madden viennent d'accueillir un petit garçon prénommé Notas. Le couple a partagé la nouvelle sur les réseaux. Ils se disent heureux et bénis d'agrandir leur famille. Les parents n'ont posté aucune photo du bébé pour protéger sa vie privée. À la place, ils ont publié un dessin de navire. Le prénom signifie navigateur ou voyageur. Cameron Diaz avait fait une longue pause dans sa carrière pour se consacrer à sa famille. On poursuit avec Shakira qui a enflammé la plage de Copacabana. C'était donc le week-end dernier. 2 millions de fans ont envahi le sable de Rio de Janeiro pour ce concert gratuit. Shakira est arrivée vêtue d'une combinaison scintillante aux couleurs du Brésil sur une scène monumentale de 1300 mètres carrés. Pour clore le spectacle, elle a choisi un titre choc sur sa rupture avec Gérard Piqué. Et côté sécurité, 8000 agents et des drones surveillaient l'événement pour éviter tout incident. Les vidéos sont à retrouver évidemment sur YouTube notamment. Enfin, on termine avec Netflix qui vient de donner son feu vert pour un préquel de la série The Crown. Le contrat s'élèverait à près de 600 millions d'euros. L'intrigue va débuter en 1901 lors de la mort de la reine Victoria. Elle se terminera en 1947 avec le mariage de la future Elisabeth II à l'abbaye de Westminster. Voilà pour les Actu People de cette semaine. Excellente journée.
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11: Bonjour à tous. Le ministre de l'Intérieur, Laurent Nunez, a réaffirmé lors de sa visite à Nantes après la fusillade meurtrière de Port-Boyer une détermination intacte et totale dans la lutte contre le narcotrafic. Il a annoncé le renforcement des moyens policiers avec notamment 700 recrutements. Cette prise de position intervient après la mort d'un adolescent de 15 ans et deux autres mineurs blessés. La ministre déléguée aux armées, Alice Ruffeau, a indiqué que le porte-avions Charles de Gaulle se trouve en mer d'Arabie et pourrait bientôt se rapprocher du détroit d'Ormuz. La France y déploie une posture défensive visant à garantir la liberté de circulation maritime sans action offensive dans un contexte de forte tension au Moyen-Orient. Un homme de 49 ans, ressortissant ukrainien, a été mis en examen et placé en détention provisoire après un incendie volontaire présumé dans une maison en travaux à Arcachon ayant causé la mort d'une personne. Le corps calciné découvert sur place n'est pas encore formellement identifié mais pourrait être celui d'un ouvrier également ukrainien. L'enquête se poursuit pour déterminer les circonstances exactes du drame. Une passagère américaine du navire MV Ondius a été placée en quarantaine à son arrivée dans le Pacifique. Selon les autorités locales, elle avait transité par la Polynésie française dans un contexte de surveillance renforcée lié à des cas d'antivirus signalés à bord du bateau. La Russie et l'Ukraine ont procédé à un nouvel échange de prisonniers de guerre. Moscou annonce que 205 militaires russes ont été rapatriés depuis les territoires contrôlés contrôlée par Kiev, tandis que 205 prisonniers ukrainiens ont été remis en échange. Le film d'ouverture du Festival de Cannes, La Vénus électrique, affiche un bon démarrage en salle avec environ 80 000 entrées en un peu plus de 24 heures. Projeté dans plus de 900 cinémas, il fait mieux que le film d'ouverture de l'an dernier et bénéficie d'un bon accueil critique. À l'inverse, L'Abandon, sorti le même jour, enregistre un lancement beaucoup plus faible avec 8 000 entrées.
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0: La météo pour ce samedi 16 mai, tendance à l'amélioration par rapport à la veille. On retrouve un temps généralement sec en matinée et des averses moins nombreuses dans l'après-midi. Elles concernent surtout les régions situées sur un axe sud-ouest-nord-est. Belle période ensoleillée dans le sud-est grâce au Mistral et à la Tramontane qui souffle assez fort. Les températures pour ce samedi matin, ça reste frais quand même avec 5 degrés à Lyon et Lille, 6 à Strasbourg et Paris, 7 degrés pour Brest, 8 à Cherbourg et Toulouse, 10 degrés pour Bordeaux, Biarritz, Nice, Marseille, Perpignan, Pignan et Dîmes et 13 degrés pour Bastia. Et pour ce samedi après-midi, entre 13 et 14 degrés sur la moitié nord. Il fera 13 dans le Grand Est, 13 également sur la Bretagne, 14 en Normandie, en Centre-Val de Loire, en région parisienne et sur les Hauts-de-France. Dans la moitié sud, entre 14 et 20 degrés, 14 sur la vallée.
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2: Bonjour à toutes et à tous. On débute avec du football et la liste des 26 joueurs qui s'envoleront pour la Coupe du Monde aux États-Unis, au Mexique et au Canada est connue. Pour la France, Didier Deschamps a dévoilé hier un JT de TF1 sur 20h parmi les indéboulonnables. On retrouve notamment Kylian Mbappé, Ousmane Dembélé, Mike Maignan ou encore William Saliba, mais aussi trois surprises. Robin Desserts, élu meilleur gardien de Ligue 1 en début de semaine, fait partie du voyage. Maxence Lacroix, testé en défense lors du dernier rassemblement, est également dans la liste, tout comme l'attaquant Jean-Philippe Mateta, médaille d'argent avec les espoirs lors des JO de Paris 2024. En revanche, pas de Lucas Chevalier, blessé depuis avril, ni Eduardo Camavinga. Le capitaine de l'OL et champion du monde 2018, Corentin Tolisso, manque également à l'appel. Le mondial débutera le 11 mai. Et lui sera donc le capitaine de cette équipe de France. Kylian Mbappé a fait une sortie retentissante après la victoire du Real contre Osasuna 2-0 hier soir. Sur le banc, au coup d'envoi, l'attaquant français a expliqué aux journalistes que son entraîneur au Real Arbeloa lui avait annoncé être le quatrième choix parmi les attaquants du Real. Mbappé qui a été copieusement sifflé par Santiago Bernabéu hier soir. Et l'ancien entraîneur du Real, Carlo Ancelotti, a prolongé son contrat avec le Brésil avant même la Coupe du Monde. L'entraîneur italien de 66 ans est désormais lié à la Seleção jusqu'en 2030. Et puis l'entraîneur français de Sunderland, Régis Lebris, nommé pour le titre d'entraîneur de l'année en Première Ligue. L'ancien coach de Lorient figure aux côtés de Mikel Arteta d'Arsenal, Pep Guardiola de City ou encore Michael Carrick de Manchester United. Sunderland est actuellement 12e de Première Ligue après être monté l'an dernier. En tennis, on connaît l'affiche de la finale du tournoi de Rome. Elina Svitolina a rejoint Coco Gauff chez les femmes. L'Ukrainienne a battu l'ancienne numéro 1 mondiale Iga Swiatek en 3-7, 6-4, 2-6, 6-2. Chez les hommes, Daniil Medvedev affrontera Yannick Sinner en demi-finale après s'être débarrassé de la surprise du tournoi Martin Londelus. Enfin, en rugby, la France affrontera l'Angleterre pour la dernière journée du tournoi Destination Féminin. Ce sera dimanche à 17h45 à Bordeaux. Très belle journée de sport.
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4: Savez-vous que le chauffage représente 66% d'énergie consommée par nos logements ? C'est pourquoi Jean-François, toujours à la recherche de solutions pour mieux maîtriser sa consommation, a fait installer un thermostat programmable chez lui. Jean-François, qu'est-ce que cette technologie a changé à votre quotidien ?
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8: Bonjour, une nouvelle fusillade sur fond de trafic de drogue. Des coups de feu dans le quartier de Port-Boyer à Nantes ont tué un adolescent de 15 ans et fait deux blessés également mineurs en début de soirée. Un des blessés âgé de 13 ans est hospitalisé dans un état très grave. Son pronostic vital est engagé. Le verdict est attendu aujourd'hui dans le procès du chanteur marocain Saad Lamjared, jugé à huis clos devant la cour d'assises du Var à Draguignan pour le viol qu'il conteste d'une barmaid en 2018. Déjà impliqué dans plusieurs affaires de viol ou agression sexuelle, l'artiste âgé de 41 ans, très populaire au Maroc et dans le monde arabe, comparaît libre. Une famille sur deux juge le soutien de l'État insuffisant, notamment lors des 5 premières années de vie de leur enfant, selon un baromètre publié à l'occasion de la Journée internationale des familles. Selon ce sondage annuel réalisé par OpinionWay pour l'UNAF, l'Union nationale des associations familiales, la moitié des parents, 53%, déclarent ne pas avoir les moyens de préparer l'avenir de leur enfant contre 43% en 2024. 13% affirment ne pas pouvoir répondre aux besoins essentiels de leurs enfants. Altice France, maison mère de SFR, a prolongé jusqu'au 5 juin la période de négociation exclusive accordée à Bouygues Télécom, Iliad pour Free et Orange pour la cession de son opérateur. Les salariés, quant à eux, sont toujours dans l'incertitude. À partir d'aujourd'hui, les produits alimentaires au CBD sont interdits en France. Cela concerne les pâtes de fruits, les tisanes ou encore les huiles à mettre sous la langue. Une interdiction qui fait suite à la décision de la Direction générale de l'alimentation d'appliquer la réglementation européenne en la matière. Conséquence directe de cette mesure, la filière pourrait perdre 2000 emplois. C'est la fin de ce flash, une très bonne journée à notre écoute.
9: Bonjour, soyez les bienvenus dans l'actualité People de cette semaine. On attaque tout de suite, c'est la première actualité avec Cameron Diaz qui est maman pour la troisième fois. À 53 ans, l'actrice et son mari Benji Madden viennent d'accueillir un petit garçon prénommé Notas. Le couple a partagé la nouvelle sur les réseaux. Ils se disent heureux et bénis d'agrandir leur famille. Les parents n'ont posté aucune photo du bébé pour protéger sa vie privée. À la place, ils ont publié un dessin de navire. Le prénom signifie navigateur ou voyageur. Cameron Diaz avait fait une longue pause dans sa carrière pour se consacrer à sa famille. On poursuit avec Shakira qui a enflammé la plage de Copacabana. C'était donc le week-end dernier. 2 millions de fans ont envahi le sable de Rio de Janeiro pour ce concert gratuit. Shakira est arrivée vêtue d'une combinaison scintillante aux couleurs du Brésil sur une scène monumentale de 1300 mètres carrés. Pour clore le spectacle, elle a choisi un titre choc sur sa rupture avec Gérard Piqué. Et côté sécurité, 8000 agents et des drones surveillaient l'événement pour éviter tout incident. Les vidéos sont à retrouver évidemment sur YouTube notamment. Enfin, on termine avec Netflix qui vient de donner son feu vert pour un préquel de la série The Crown. Le contrat s'élèverait à près de 600 millions d'euros. L'intrigue va débuter en 1901 lors de la mort de la reine Victoria. Elle se terminera en 1947 avec le mariage de la future Elisabeth II à l'abbaye de Westminster. Voilà pour les Actu People de cette semaine. Excellente journée.
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11: Bonjour à tous. Le ministre de l'Intérieur, Laurent Nunez, a réaffirmé lors de sa visite à Nantes après la fusillade meurtrière de Port-Boyer une détermination intacte et totale dans la lutte contre le narcotrafic. Il a annoncé le renforcement des moyens policiers avec notamment 700 recrutements. Cette prise de position intervient après la mort d'un adolescent de 15 ans et deux autres mineurs blessés. La ministre déléguée aux armées, Alice Ruffeau, a indiqué que le porte-avions Charles de Gaulle se trouve en mer d'Arabie et pourrait bientôt se rapprocher du détroit d'Ormuz. La France y déploie une posture défensive visant à garantir la liberté de circulation maritime sans action offensive dans un contexte de forte tension au Moyen-Orient. Un homme de 49 ans, ressortissant ukrainien, a été mis en examen et placé en détention provisoire après un incendie volontaire présumé dans une maison en travaux à Arcachon ayant causé la mort d'une personne. Le corps calciné découvert sur place n'est pas encore formellement identifié mais pourrait être celui d'un ouvrier également ukrainien. L'enquête se poursuit pour déterminer les circonstances exactes du drame. Une passagère américaine du navire MV Ondius a été placée en quarantaine à son arrivée dans le Pacifique. Selon les autorités locales, elle avait transité par la Polynésie française dans un contexte de surveillance renforcée lié à des cas d'antivirus signalés à bord du bateau. La Russie et l'Ukraine ont procédé à un nouvel échange de prisonniers de guerre. Moscou annonce que 205 militaires russes ont été rapatriés depuis les territoires contrôlés par Kiev, tandis que 205 prisonniers ukrainiens ont été remis en échange. Le film d'ouverture du Festival de Cannes, La Vénus électrique, affiche un bon démarrage en salle avec environ 80 000 entrées en un peu plus de 24 heures. Projeté dans plus de 900 cinémas, il fait mieux que le film d'ouverture de l'an dernier et bénéficie d'un bon accueil critique. À l'inverse, L'Abandon, sorti le même jour, enregistre un lancement beaucoup plus faible avec 8 000 entrées.
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0: La météo pour ce samedi 16 mai, tendance à l'amélioration par rapport à la veille. On retrouve un temps généralement sec en matinée et des averses moins nombreuses dans l'après-midi. Elles concernent surtout les régions situées sur un axe sud-ouest-nord-est. Belle période ensoleillée dans le sud-est grâce au Mistral et à la Tramontane qui souffle assez fort. Les températures pour ce samedi matin, ça reste frais quand même avec 5 degrés à

0: Angoulême et 13 degrés pour Bastia.
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2: Bonjour à toutes et à tous. On débute avec du football et la liste des 26 joueurs qui s'envoleront pour la Coupe du Monde aux États-Unis, au Mexique et au Canada est connue. Pour la France, Didier Deschamps a dévoilé hier un JT de TF1 sur 20h parmi les indéboulonnables. On retrouve notamment Kylian Mbappé, Ousmane Dembélé, Mike Maignan ou encore William Saliba, mais aussi trois surprises. Robin Visser, élu meilleur gardien de Ligue 1 en début de semaine, fait partie du voyage. Maxence Lacroix, testé en défense lors du dernier rassemblement, est également dans la liste, tout comme l'attaquant Jean-Philippe Mateta, médaille d'argent avec les espoirs lors des JO de Paris 2024. En revanche, pas de Lucas Chevalier, blessé depuis avril, ni Eduardo Camavinga. Le capitaine de l'OL et champion du monde 2018, Corentin Tolisso, manque également à l'appel. Le mondial débutera le 11 mai. Et lui sera donc le capitaine de cette équipe de France. Kylian Mbappé a fait une sortie retentissante après la victoire du Real contre Osasuna 2-0 hier soir. Sur le banc, au coup d'envoi, l'attaquant français a expliqué aux journalistes que son entraîneur au Real Arbeloa lui avait annoncé être le quatrième choix parmi les attaquants du Real. Mbappé qui a été copieusement sifflé par Santiago Bernabéu hier soir. Et l'ancien entraîneur du Real, Carlo Ancelotti, a prolongé son contrat avec le Brésil avant même la Coupe du Monde. L'entraîneur italien de 66 ans est désormais lié à la Seleção jusqu'en 2030. Et puis l'entraîneur français de Sunderland, Régis Le Bris, nommé pour le titre d'entraîneur de l'année en Première Ligue. L'ancien coach de Lorient figure aux côtés de Mikel Arteta d'Arsenal, Pep Guardiola de City ou encore Michael Carrick de Manchester United. Sunderland est actuellement 12e de Première Ligue après être monté l'an dernier. En tennis, on connaît l'affiche de la finale du tournoi de Rome. Elina Svitolina a rejoint Coco Gauff chez les femmes. L'Ukrainienne a battu l'ancienne numéro 1 mondiale Iga Swiatek en 3-7, 6-4, 2-6, 6-2. Chez les hommes, Daniil Medvedev affrontera Yannick Sinner en demi-finale après s'être débarrassé de la surprise du tournoi Martin Londelus. Enfin, en rugby, la France affrontera l'Angleterre pour la dernière journée du tournoi Destination Féminin. Ce sera dimanche à 17h45 à Bordeaux. Très belle journée de sport.
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8: Bonjour, une nouvelle fusillade sur fond de trafic de drogue. Des coups de feu dans le quartier de Port-Boyer à Nantes ont tué un adolescent de 15 ans et fait deux blessés également mineurs. En début de soirée, un des blessés âgé de 13 ans est hospitalisé dans un état très grave. Son pronostic vital est engagé. Le verdict est attendu aujourd'hui dans le procès du chanteur marocain Saad Lamjared, jugé à huis clos devant la cour d'assises du Var à Draguignan pour le viol qu'il conteste d'une barmaid en 2018. Déjà impliqué dans plusieurs affaires de viol ou agression, agression sexuelle, l'artiste âgé de 41 ans, très populaire au Maroc et dans le monde arabe, comparé libre. Une famille sur deux juge le soutien de l'État insuffisant, notamment lors des 5 premières années de vie de leur enfant, selon un baromètre publié à l'occasion de la Journée internationale des familles. Selon ce sondage annuel réalisé par OpinionWay pour l'UNAF, l'Union nationale des associations familiales, la moitié des parents, 53%, déclarent ne pas avoir les moyens de préparer l'avenir de leur enfant, contre 43% en 2024. 13% affirment ne pas pouvoir répondre aux besoins essentiels de leurs enfants. Altice France, maison mère de SFR, a prolongé jusqu'au 5 juin la période de négociation exclusive accordée à Bouygues Télécom, Iliad pour Free et Orange pour la cession de son opérateur. Les salariés, quant à eux, sont toujours dans l'incertitude. À partir d'aujourd'hui, les produits alimentaires au CBD sont interdits en France. Cela concerne les pâtes de fruits, les tisanes ou encore les huiles à mettre sous la langue. Une interdiction qui fait suite à la décision de la Direction générale de l'alimentation d'appliquer la réglementation européenne en la matière. Conséquence directe de cette mesure, la filière pourrait perdre 2000 emplois. C'est la fin de ce flash, une très bonne journée à notre écoute.
0: Bonjour, soyez les bienvenus dans l'actualité People de cette semaine. On attaque tout de suite, c'est la première actualité avec Cameron Diaz qui est maman pour la troisième fois. À 53 ans, l'actrice et son mari Benji Madden viennent d'accueillir un petit garçon prénommé Notas. Le couple a partagé la nouvelle sur les réseaux. Ils se disent heureux et bénis d'agrandir leur famille. Les parents n'ont posté aucune photo du bébé pour protéger sa vie privée. À la place, ils ont publié un dessin de navire. Le prénom signifie navigateur ou voyageur. Cameron Diaz avait fait une longue pause dans sa carrière pour se consacrer à sa famille. On poursuit avec Shakira qui a enflammé la plage de Copacabana. C'était donc le week-end dernier. 2 millions de fans ont envahi le sable de Rio de Janeiro pour ce concert gratuit. Shakira est arrivée vêtue d'une combinaison scintillante aux couleurs du Brésil sur une scène monumentale de 1300 mètres carrés. Pour clore le spectacle, elle a choisi un titre choc sur sa rupture avec Gérard Piqué. Et côté sécurité, 8000 agents et des drones surveillaient l'événement pour éviter tout incident. Les vidéos sont à retrouver évidemment sur YouTube notamment. Enfin, on termine avec Netflix qui vient de donner son feu vert pour un préquel de la série The Crown. Le contrat s'élèverait à près de 600 millions d'euros. L'intrigue va débuter en 1901 lors de la mort de la reine Victoria. Elle se terminera en 1947 avec le mariage de la future Elisabeth II à l'abbaye de Westminster. Voilà pour les Actu People de cette semaine. Excellente journée.
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10: Bonjour à tous. Le ministre de l'Intérieur, Laurent Nunez, a réaffirmé lors de sa visite à Nantes après la fusillade meurtrière de Port-Boyer une détermination intacte et totale dans la lutte contre le narcotrafic. Il a annoncé le renforcement des moyens policiers avec notamment 700 recrutements. Cette prise de position intervient après la mort d'un adolescent de 15 ans et deux autres mineurs blessés. La ministre déléguée aux armées, Alice Ruffeau, a indiqué que le porte-avions Charles de Gaulle se trouve en mer d'Arabie et pourrait bientôt se rapprocher du détroit d'Ormuz. La France y déploie une posture défensive visant à garantir la liberté de circulation maritime sans action offensive dans un contexte de forte tension au Moyen-Orient. Un homme de 49 ans, ressortissant ukrainien, a été mis en examen et placé en détention provisoire après un incendie volontaire présumé dans une maison en travaux à Arcachon ayant causé la mort d'une personne. Le corps calciné découvert sur place n'est pas encore formellement identifié mais pourrait être celui d'un ouvrier également ukrainien. L'enquête se poursuit pour déterminer les circonstances exactes du drame. Une passagère américaine du navire MV Ondius a été placée en quarantaine à son arrivée dans le Pacifique. Selon les autorités locales, elle avait transité par la Polynésie française dans un contexte de surveillance renforcée liée à des cas d'antavirus signalés à bord du bateau. La Russie et l'Ukraine ont procédé à

0: britannique. Il est connu comme le chanteur principal du groupe Queen. Il est né le 5 septembre 1946. Il est mort le 24 novembre 1991. Son vrai nom est Farrokh Boulsara. Il naît à Stone Town, sur l'île de Zanzibar. À cette époque, Zanzibar est un protectorat britannique. Ses parents sont d'origine parsi. Il pratique la religion zoroastrienne. Dans son enfance, Freddy étudie la musique en Inde. Il apprend le piano très jeune. Il montre rapidement un grand talent musical. En 1964, sa famille s'installe en Angleterre. Il fuit une révolution politique à Zanzibar. Freddy étudie l'art et le design à Londres. Il s'intéresse à la peinture et à la mode. Ses influences marqueront son style scénique. À la fin des années 1960, il rejoint plusieurs groupes. En 1970, il fonde le groupe Queen. Le groupe comprend Brian May, Roger Taylor et John Deacon. Freddy choisit le nom Queen. Il conçoit aussi le logo du groupe. Avec Queen, il connaît un succès mondial. Sa voix est puissante et très étendue. Il peut chanter très grave et très aigu. Il est aussi un excellent auteur-compositeur. Il écrit de nombreuses chansons célèbres. Par exemple, Bohemian Rhapsody, Another One Bites the Dust, We Are the Champions, Somebody to Love. Sur scène, Freddie Mercury est spectaculaire. Il est charismatique et théâtral. Il utilise son corps comme un instrument. Il interagit constamment avec le public. Il devient une icône du rock. Dans les années 1980, il poursuit aussi une carrière solo. Il collabore avec la chanteuse d'opéra Montserrat Caballé. Ils enregistrent l'album Barcelonain. Cet album mélange rock et musique classique. Freddie Mercury garde sa vie privée très discrète. En 1987, il apprend qu'il est atteint du sida. Il continue à travailler malgré la maladie. Il annonce publiquement sa maladie la veille de sa mort. Il meurt en 1991, à l'âge de 45 ans. Sa mort provoque une grande émotion mondiale. Freddie Mercury est aujourd'hui une légende de la musique. Son influence est toujours très forte. Il est reconnu pour sa liberté artistique, pour sa voix unique et pour son héritage musical universel.
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2: La météo pour ce samedi 16 mai, tendance à l'amélioration par rapport à la veille. On retrouve un temps généralement sec en matinée et des averses moins nombreuses dans l'après-midi. Elles concernent surtout les régions situées sur un axe sud-ouest-nord-est. Belle période ensoleillée dans le sud-est grâce au Mistral et à la Tramontane qui souffle assez fort. Les températures pour ce samedi matin, ça reste frais quand même avec 5 degrés à Lyon et Lille, 6 à Strasbourg et Paris, 7 degrés pour Brest, 8 à Cherbourg et Toulouse, 10 degrés pour Bordeaux, Biarritz, Nice, Marseille, Perpignan, Pignan et Dîmes et 13 degrés pour Bastia. Et pour ce samedi après-midi, entre 13 et 14 degrés sur la moitié nord. Il fera 13 dans le Grand Est, 13 également sur la Bretagne, 14 en Normandie, en Centre-Val de Loire, en région parisienne et sur les Hauts-de-France. Dans la moitié sud, entre 14 et 20 degrés, 14 sur la vallée du Rhône, 15 en Nouvelle-Aquitaine et sur l'Occitanie, 17 en Corse et entre 18 et 20 degrés le long de la Méditerranée.
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4: Bonjour à toutes et à tous, on débute avec du football et la liste des 26 joueurs qui s'envoleront pour la Coupe du Monde aux États-Unis, au Mexique et au Canada est connue. Pour la France, Didier Deschamps a dévoilé hier un JT de TF1 sur 20h parmi les indéboulonnables. On retrouve notamment Kylian Mbappé, Ousmane Dembélé, Mike Maignan ou encore William Saliba, mais aussi trois surprises. Robin Risser, élu meilleur gardien de Ligue 1 en début de semaine, fait partie du voyage. Maxence Lacroix, testé en défense lors du dernier rassemblement, est également dans la liste, tout comme l'attaquant Jean-Philippe Mateta, médaille d'argent avec les espoirs lors des JO de Paris 2024. En revanche, pas de Lucas Chevalier, blessé depuis avril, ni Eduardo Camavinga. Le capitaine de l'OL, champion du monde 2018, Corentin Tolisso, manque également à l'appel. Le mondial débutera le 11 mai. Et lui sera donc le capitaine de cette équipe de France. Kylian Mbappé a fait une sortie retentissante après la victoire du Real contre Osasuna 2-0 hier soir. Sur le banc, au coup d'envoi, l'attaquant français a expliqué aux journalistes que son entraîneur au Real Arbeloa lui avait annoncé être le quatrième choix parmi les attaquants du Real. Mbappé qui a été copieusement sifflé par Santiago Bernabéu hier soir. Et l'ancien entraîneur du Real, Carlo Ancelotti, a prolongé son contrat avec le Brésil avant même la Coupe du Monde. L'entraîneur italien de 66 ans est désormais lié à la Seleção jusqu'en 2030. Et puis l'entraîneur français de Sunderland, Régis Le Bris, nommé pour le titre d'entraîneur de l'année en Première Ligue. L'ancien coach de Lorient figure aux côtés de Mikel Arteta d'Arsenal, Pep Guardiola de City ou encore Michael Carrick de Manchester United. Sunderland est

0: connaît l'affiche de la finale du tournoi de Rome. Elina Svitolina rejoint Coco Gauff chez les femmes. L'Ukrainienne a battu l'ancienne numéro 1 mondiale Iga Swiatek en 3-7, 6-4, 2-6, 6-2. Chez les hommes, Daniil Medvedev affrontera Yannick Sinner en demi-finale après s'être débarrassé de la surprise du tournoi Martin Lundelus. Enfin, en rugby, la France affrontera l'Angleterre pour la dernière journée du tournoi Destination Féminin. Ce sera dimanche à 17h45 à Bordeaux. Très belle journée de sport.
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3: Jean-Baptiste est responsable de la gestion de deux bâtiments de l'administration centrale d'un ministère à la Grande Arche de la Défense. 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
7: Bonjour, une nouvelle fusillade sur fond de trafic de drogue. Des coups de feu dans le quartier de Port-Boyer à Nantes ont tué un adolescent de 15 ans et fait deux blessés également mineurs en début de soirée. Un des blessés âgé de 13 ans est hospitalisé dans un état très grave. Son pronostic vital est engagé. Le verdict est attendu aujourd'hui dans le procès du chanteur marocain Saad Lamjared, jugé à huis clos devant la cour d'assises du Var à Draguignan pour le viol qu'il conteste d'une barmaid en 2018. Déjà impliqué dans plusieurs affaires de viol ou agression sexuelle, l'artiste âgé de 41 ans, très populaire au Maroc et dans le monde arabe, comparé libre. Une famille sur deux juge le soutien de l'État insuffisant, notamment lors des 5 premières années de vie de leur enfant, selon un baromètre publié à l'occasion de la Journée internationale des familles. Selon ce sondage annuel réalisé par Opinionway pour l'UNAF, l'Union nationale des associations familiales, la moitié des parents, 53%, déclarent ne pas avoir les moyens de préparer l'avenir de leur enfant, contre 43% en 2024. 13% affirment ne pas pouvoir répondre aux besoins essentiels de leurs enfants. Altice France, maison mère de SFR, a prolongé jusqu'au 5 juin la période de négociation exclusive accordée à Bouygues Telecom, Iliad pour Free et Orange pour la cession de son opérateur. Les salariés, quant à eux, sont toujours dans l'incertitude. À partir d'aujourd'hui, les produits alimentaires au CBD sont interdits en France. Cela concerne les pâtes de fruits, les tisanes ou encore les huiles à mettre sous la langue. Une interdiction qui fait suite à la décision de la Direction générale de l'alimentation d'appliquer la réglementation européenne en la matière. Conséquence directe de cette mesure, la filière pourrait perdre 2000 emplois. C'est la fin de ce flash. Une très bonne journée à notre écoute.
8: Bonjour, soyez les bienvenus dans l'actualité People de cette semaine. On attaque tout de suite. C'est la première actualité avec Cameron Diaz qui est maman pour la troisième fois. À 53 ans, l'actrice et son mari Benji Madden viennent d'accueillir un petit garçon prénommé Notas. Le couple a partagé la nouvelle sur les réseaux. Ils se disent heureux et bénis d'agrandir leur famille. Les parents n'ont posté aucune photo du bébé pour protéger sa vie privée. À la place, ils ont publié un dessin de navire. Le prénom signifie navigateur ou voyageur. Cameron Diaz avait fait une longue pause dans sa carrière pour se consacrer à sa famille. On poursuit avec Shakira qui a enflammé la plage de Copacabana. C'était donc le week-end dernier. 2 millions de fans ont envahi le sable de Rio de Janeiro pour ce concert gratuit. Shakira est arrivée vêtue d'une combinaison scintillante aux couleurs du Brésil sur une scène monumentale de 1300 mètres carrés. Pour clore le spectacle, elle a choisi un titre choc sur sa rupture avec Gérard Piqué. Et côté sécurité, 8000 agents et des drones surveillaient l'événement pour éviter tout incident. Les vidéos sont à retrouver évidemment sur YouTube notamment. Enfin, on termine avec Netflix qui vient de donner son feu vert pour un préquel de la série The Crown. Le contrat s'élèverait à près de 600 millions d'euros. L'intrigue va débuter en 1901 lors de la mort de la reine Victoria. Elle se terminera en 1947 avec le mariage de la future Elisabeth II à l'abbaye de Westminster. Voilà pour les Actu People de cette semaine. Excellente journée.
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10: Bonjour à tous. Le ministre de l'Intérieur, Laurent Nunez, a réaffirmé lors de sa visite à Nantes après la fusillade meurtrière de Port-Boyer une détermination intacte et totale dans la lutte contre le narcotrafic. Il a annoncé le renforcement des moyens policiers avec notamment 700 recrutements. Cette prise de position intervient après la mort d'un adolescent de 15 ans et deux autres mineurs blessés. La ministre déléguée aux armées, Alice Ruffo, a indiqué que le porte-avions Charles de Gaulle se trouve en mer d'Arabie et pourrait bientôt se rapprocher du détroit d'Ormuz. La France y déploie une posture défensive visant à garantir la liberté de circulation maritime sans action offensive dans un contexte de forte tension au Moyen-Orient. Un homme de 49 ans, ressortissant ukrainien, a été mis en examen et placé en détention provisoire après un incendie volontaire présumé dans une maison en travaux à Arcachon ayant causé la mort d'une personne. Le corps calciné découvert sur place n'est pas encore formellement identifié mais pourrait être celui d'un ouvrier également ukrainien. L'enquête se poursuit pour déterminer les circonstances exactes du drame. Une passagère américaine du navire MV Ondius a été placée en quarantaine à son arrivée dans le Pacifique. Selon les autorités locales, elle avait transité par la Polynésie française dans un contexte de surveillance renforcée lié à des cas d'antivirus signalés à bord du bateau. La Russie et l'Ukraine ont procédé à un nouvel échange de prisonniers de guerre. Moscou annonce que 205 militaires russes ont été rapatriés depuis les territoires contrôlé par Kiev, tandis que 205 prisonniers ukrainiens ont été remis en échange. Le film d'ouverture du Festival de Cannes, La Vénus électrique, affiche un bon démarrage en salle avec environ 80 000 entrées en un peu plus de 24 heures. Projeté dans plus de 900 cinémas, il fait mieux que le film d'ouverture de l'an dernier et bénéficie d'un bon accueil critique. À l'inverse, L'Abandon, sorti

0: La météo pour ce samedi 16 mai, tendance à l'amélioration par rapport à la veille. On retrouve un temps généralement sec en matinée et des averses moins nombreuses dans l'après-midi. Elles concernent surtout les régions situées sur un axe sud-ouest-nord-est. Belle période ensoleillée dans le sud-est grâce au Mistral et à la Tramontane qui souffle assez fort. Les températures pour ce samedi matin, ça reste frais quand même avec 5 degrés à Lyon et Lille, 6 à Strasbourg et Paris, 7 degrés pour Brest, 8 à Cherbourg et Toulouse, 10 degrés pour Bordeaux, Biarritz, Nice, Marseille, Perpignan, Pignan et Dîmes et 13 degrés pour Bastia. Et pour ce samedi après-midi, entre 13 et 14 degrés sur la moitié nord. Il fera 13 dans le Grand Est, 13 également sur la Bretagne, 14 en Normandie, en Centre-Val de Loire, en région parisienne et sur les Hauts-de-France. Dans la moitié sud, entre 14 et 20 degrés, 14 sur la vallée du Rhône, 15 en Nouvelle-Aquitaine et sur l'Occitanie, 17 en Corse et entre 18 et 20 degrés le long de la Méditerranée.
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2: Bonjour à toutes et à tous. On débute avec du football et la liste des 26 joueurs qui s'envoleront pour la Coupe du Monde aux États-Unis, au Mexique et au Canada est connue. Pour la France, Didier Deschamps a dévoilé hier un JT de TF1 sur 20h parmi les indéboulonnables. On retrouve notamment Kylian Mbappé, Ousmane Dembélé, Mike Maignan ou encore William Saliba.
3: 17h.
2: Trois surprises. Robin Risser, élu meilleur gardien de Ligue 1 en début de semaine, fait partie du voyage. Maxence Lacroix, testé en défense lors du dernier rassemblement, est également dans la liste, tout comme l'attaquant Jean-Philippe Mateta, médaille d'argent avec les espoirs lors des JO de Paris 2024. En revanche, pas de Lucas Chevalier, blessé depuis avril, ni Eduardo Camavinga. Le capitaine de l'OL et champion du monde 2018, Corentin Tolisso, manque également à l'appel. Le mondial débutera le 11 mai. Et lui sera donc le capitaine de cette équipe de France. Kylian Mbappé a fait une sortie retentissante après la victoire du Real contre Osasuna 2-0 hier soir. Sur le banc, au coup d'envoi, l'attaquant français a expliqué aux journalistes que son entraîneur au Real Arbeloa lui avait annoncé être le quatrième choix parmi les attaquants du Real. Mbappé qui a été copieusement sifflé par Santiago Bernabéu hier soir. Et l'ancien entraîneur du Real, Carlo Ancelotti, a prolongé son contrat avec le Brésil avant même la Coupe du Monde. L'entraîneur italien de 66 ans est désormais lié à la Seleção jusqu'en 2030. Et puis l'entraîneur français de Sunderland, Régis Lebrich, nommé pour le titre d'entraîneur de l'année en Première Ligue. L'ancien coach de Lorient figure aux côtés de Mikel Arteta d'Arsenal, Pep Guardiola de City ou encore Michael Carrick de Manchester United. Sunderland est actuellement 12e de Première Ligue après être monté l'an dernier. En tennis, on connaît l'affiche de la finale du tournoi de Rome. Elina Svitolina a rejoint Coco Gauff chez les femmes. L'Ukrainienne a battu l'ancienne numéro 1 mondiale Iga Swiatek en 3-7, 6-4, 2-6, 6-2. Chez les hommes, Daniil Medvedev affrontera Yannick Sinner en demi-finale après s'être débarrassé de la surprise du tournoi Martin Londelus. Enfin, en rugby, la France affrontera l'Angleterre pour la dernière journée du tournoi Destination Féminin. Ce sera dimanche à 17h45 à Bordeaux. Très belle journée de sport.
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5: Bonjour Bertrand Zwiderski. Vous êtes directeur responsabilité sociétale et environnementale d'un groupe de grandes surfaces. Quelles actions avez-vous mises en place pour économiser l'énergie dans vos magasins?
6: 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L'éclairage, il nous faut passer entièrement en LED. 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
5: 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Merci Bertrand Zwiderski. 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
2: Bonjour, une nouvelle fusillade sur fond de trafic de drogue. Des coups de feu dans le quartier de Port-Boyer à Nantes ont tué un adolescent de 15 ans et fait deux blessés également mineurs en début de soirée. Un des blessés âgé de 13 ans est hospitalisé dans un état très grave. Son pronostic vital est engagé. Le verdict est attendu aujourd'hui dans le procès du chanteur marocain Saad Lamjared, jugé à huis clos devant la cour d'assises du Var à Draguignan pour le viol qu'il conteste d'une barmaid en 2018. Déjà impliqué dans plusieurs affaires de viol ou agression sexuelle, l'artiste âgé de 41 ans, très populaire au Maroc et dans le monde arabe, comparé libre. Une famille sur deux juge le soutien de l'État insuffisant, notamment lors des cinq premières années de vie de leur enfant, selon un baromètre publié à l'occasion de la Journée internationale des familles. Selon ce sondage annuel réalisé par Opinionway pour l'UNAF, l'Union nationale des associations familiales, la moitié des parents, 53%, déclarent ne pas avoir les moyens de préparer l'avenir de leur enfant, contre 43% en 2024. 13% affirment ne pas pouvoir répondre aux besoins essentiels de leurs enfants. Altice France, maison mère de SFR, a prolongé jusqu'au 5 juin la période de négociation exclusive accordée à Bouygues Télécom, Iliad pour Free et Orange pour la cession de son opérateur. Les salariés, quant à eux, sont toujours dans l'incertitude. À partir d'aujourd'hui, les produits alimentaires au CBD sont interdits en France. Cela concerne les pâtes de fruits, les tisanes ou encore les huiles à mettre sous la langue. Une interdiction qui fait suite à la décision de la Direction générale de l'alimentation d'appliquer la réglementation européenne en la matière. Conséquence directe de cette mesure, la filière pourrait perdre 2000 emplois. C'est la fin de ce flash. Une très bonne journée à notre écoute.
3: Bonjour, soyez les bienvenus dans l'actualité People de cette semaine. On attaque tout de suite. C'est la première actualité avec Cameron Diaz qui est maman pour la troisième fois. À 53 ans, l'actrice et son mari Benji Madden viennent d'accueillir un petit garçon prénommé Notas. Le couple a partagé la nouvelle sur les réseaux. Ils se disent heureux et bénis d'agrandir leur famille. Les parents n'ont posté aucune photo du bébé pour protéger sa vie privée. À la place, ils ont publié un dessin de navire. Le prénom signifie navigateur ou voyageur. Cameron Diaz avait fait une longue pause dans sa carrière pour se consacrer à sa famille. On poursuit avec Shakira qui a enflammé la plage de Copacabana. C'était donc le week-end dernier. 2 millions de fans ont envahi le sable de Rio de Janeiro pour ce concert gratuit. Shakira est arrivée vêtue d'une combinaison scintillante aux couleurs du Brésil sur une scène monumentale de 1300 mètres carrés. Pour clore le spectacle, elle a choisi un titre choc sur sa rupture avec Gérard Piqué. Et côté sécurité, 8000 agents et des drones surveillaient l'événement pour éviter tout incident. Les vidéos sont à retrouver évidemment sur YouTube notamment. Enfin, on termine avec Netflix qui vient de donner son feu vert pour un préquel de la série The Crown. Le contrat s'élèverait à près de 600 millions d'euros. L'intrigue va débuter en 1901 lors de la mort de la reine Victoria. Elle se terminera en 1947 avec le mariage de la future Elisabeth II à l'abbaye de Westminster. Voilà pour les Actu People de cette semaine. Excellente journée.
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9: Bonjour à tous. Le ministre de l'Intérieur, Laurent Nunez, a réaffirmé lors de sa visite à Nantes après la fusillade meurtrière de Port-Boyer une détermination intacte et totale dans la lutte contre le narcotrafic. Il a annoncé le renforcement des moyens policiers avec notamment 700 recrutements. Cette prise de position intervient après la mort d'un adolescent de 15 ans et deux autres mineurs blessés. La ministre déléguée aux armées, Alice Ruffo, a indiqué que le porte-avions Charles de Gaulle se trouve en mer d'Arabie et pourrait bientôt se rapprocher du détroit d'Ormuz. La France y déploie une posture défensive visant à garantir la liberté de circulation maritime sans action offensive dans un contexte de forte tension au Moyen-Orient. Un homme de 49 ans, ressortissant ukrainien, a été mis en examen et placé en détention provisoire après un incendie volontaire présumé dans une maison en travaux à Arcachon ayant causé la mort d'une personne. Le corps calciné découvert sur place n'est pas encore formellement identifié mais pourrait être celui d'un ouvrier également ukrainien. L'enquête se poursuit pour déterminer les circonstances exactes du drame. Une passagère américaine du navire MV Ondius a été placée en quarantaine à son arrivée dans le Pacifique. Selon les autorités locales, elle avait transité par la Polynésie française dans un contexte de surveillance renforcée lié à des cas d'antivirus signalés à bord du bateau. La Russie et l'Ukraine ont procédé à un nouvel échange de prisonniers de guerre. Moscou annonce que 205 militaires russes ont été rapatriés depuis les territoires contrôlés contrôlés par Kiev, tandis que 205 prisonniers ukrainiens ont été remis en échange. Le film d'ouverture du Festival de Cannes, La Vénus électrique, affiche un bon démarrage en salle avec environ 80 000 entrées en un peu plus de 24 heures. Projeté dans plus de 900 cinémas, il fait mieux que le film d'ouverture de l'an dernier et bénéficie d'un bon accueil critique. À l'inverse, L'Abandon, sorti le même jour, enregistre un lancement beaucoup plus faible avec 8 000 entrées.
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0: La météo pour ce samedi 16 mai, tendance à l'amélioration par rapport à la veille. On retrouve un temps généralement sec en matinée et des averses moins nombreuses dans l'après-midi. Elles concernent surtout les régions situées sur un axe sud-ouest-nord-est. Belle période ensoleillée dans le sud-est grâce au Mistral et à la Tramontane qui souffle assez fort. Les températures pour ce samedi matin, ça reste frais quand même avec 5 degrés à Lyon et Lille, 6 à Strasbourg et Paris, 7 degrés pour Brest, 8 à Cherbourg et Toulouse, 10 degrés pour Bordeaux, Biarritz, Nice, Marseille, Perpignan, Pignan et Dîmes et 13 degrés pour Bastia. Et pour ce samedi après-midi, entre 13 et 14 degrés sur la moitié nord. Il fera 13 dans le Grand Est, 13 également sur la Bretagne, 14 en Normandie, en Centre-Val de Loire, en région parisienne et sur les Hauts-de-France. Dans la moitié sud, entre 14 et 20 degrés, 14 sur la vallée du Rhône, 15 en Nouvelle-Aquitaine et sur l'Occitanie, 17 en Corse et entre 18 et 20 degrés le long de la Méditerranée.
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2: Bonjour à toutes et à tous. On débute avec du football et la liste des 26 joueurs qui s'envoleront pour la Coupe du Monde aux États-Unis, au Mexique et au Canada est connue. Pour la France, Didier Deschamps a dévoilé hier au JT de TF1 sur 20h parmi les indéboulonnables. On retrouve notamment Kylian Mbappé, Ousmane Dembélé, Mike Maignan ou encore William Saliba, mais aussi trois surprises. Robin Risser, élu meilleur gardien de Ligue 1 en début de semaine, fait partie du voyage. Maxence Lacroix, testé en défense lors du dernier rassemblement, est également dans la liste, tout comme l'attaquant Jean-Philippe Mateta, médaille d'argent avec les espoirs lors des JO de Paris 2024. En revanche, pas de Lucas Chevalier, blessé depuis avril, ni Eduardo Camavinga. Le capitaine de l'OL et champion du monde 2018, Corentin Tolisso, manque également à l'appel. Le mondial débutera le 11 mai. Et lui sera donc le capitaine de cette équipe de France. Kylian Mbappé a fait une sortie retentissante après la victoire du Real contre Osasuna 2-0 hier soir. Sur le banc, au coup d'envoi, l'attaquant français a expliqué aux journalistes que son entraîneur au Real Arbeloa lui avait annoncé être le quatrième choix parmi les attaquants du Real. Mbappé qui a été copieusement sifflé par Santiago Bernabéu hier soir. Et l'ancien entraîneur du Real, Carlo Ancelotti, a prolongé son contrat avec le Brésil avant même la Coupe du Monde. L'entraîneur italien de 66 ans est désormais lié à la Seleção jusqu'en 2030. Et puis l'entraîneur français de Sunderland, Régis Lebrich, nommé pour le titre d'entraîneur de l'année en Première Ligue. L'ancien coach de Lorient figure aux côtés de Mikel Arteta d'Arsenal, Pep Guardiola de City ou encore Michael Carrick de Manchester United. Sunderland est actuellement 12e de Première Ligue après être monté l'an dernier. En tennis, on connaît l'affiche de la finale du tournoi de Rome. Elina Svitolina a rejoint Coco Gauff chez les femmes. L'Ukrainienne a battu l'ancienne numéro 1 mondiale Iga Swiatek en 3-7, 6-4, 2-6, 6-2. Chez les hommes, Daniil Medvedev affrontera Yannick Sinner en demi-finale après s'être débarrassé de la surprise du tournoi Martin Londelus. Enfin, en rugby, la France affrontera l'Angleterre pour la dernière journée du tournoi Destination Féminin. Ce sera dimanche à 17h45 à Bordeaux. Très belle journée de sport.
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5: Wang vit dans un pavillon avec sa femme et ses deux petites filles. 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
5: 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Merci Wang. 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
2: Bonjour, une nouvelle fusillade sur fond de trafic de drogue. Des coups de feu dans le quartier de Port-Boyer à Nantes ont tué un adolescent de 15 ans et fait deux blessés également mineurs en début de soirée. Un des blessés âgé de 13 ans est hospitalisé dans un état très grave. Son pronostic vital est engagé. Le verdict est attendu aujourd'hui dans le procès du chanteur marocain Saad Lamjared, jugé à huis clos devant la cour d'assises du Var à Draguignan pour le viol qu'il conteste d'une barmaid en 2018. Déjà impliqué dans plusieurs affaires de viol ou agression sexuelle, l'artiste âgé de 41 ans, très populaire au Maroc et dans le monde arabe, comparé libre. Une famille sur deux juge le soutien de l'État insuffisant, notamment lors des cinq premières années de vie de leur enfant, selon un baromètre publié à l'occasion de la Journée internationale des familles. Selon ce sondage annuel réalisé par Opinionway pour l'UNAF, l'Union nationale des associations familiales, la moitié des parents, 53%, déclarent ne pas avoir les moyens de préparer l'avenir de leur enfant, contre 43% en 2024. 13% affirment ne pas pouvoir répondre aux besoins essentiels de leurs enfants. Altice France, maison mère de SFR, a prolongé jusqu'au 5 juin la période de négociation exclusive accordée à Bouygues Télécom, Iliad pour Free et Orange pour la cession de son opérateur. Les salariés, quant à eux, sont toujours dans l'incertitude. À partir d'aujourd'hui, les produits alimentaires au CBD sont interdits en France. Cela concerne les pâtes de fruits, les tisanes ou encore les huiles à mettre sous la langue. Une interdiction qui fait suite à la décision de la Direction générale de l'alimentation d'appliquer la réglementation européenne en la matière. Conséquence directe de cette mesure, la filière pourrait perdre 2000 emplois. C'est la fin de ce flash. Une très bonne journée à notre écoute.
3: Bonjour, soyez les bienvenus dans l'actualité People de cette semaine. On attaque tout de suite, c'est la première actualité avec Cameron Diaz qui est maman pour la troisième fois. À 53 ans, l'actrice et son mari Benji Madden viennent d'accueillir un petit garçon prénommé Notas. Le couple a partagé la nouvelle sur les réseaux. Ils se disent heureux et bénis d'agrandir leur famille. Les parents n'ont posté aucune photo du bébé pour protéger sa vie privée. À la place, ils ont publié un dessin de navire. Le prénom signifie navigateur ou voyageur. Cameron Diaz avait fait une longue pause dans sa carrière pour se consacrer à sa famille. On poursuit avec Shakira qui a enflammé la plage de Copacabana. C'était donc le week-end dernier. 2 millions de fans ont envahi le sable de Rio de Janeiro pour ce concert gratuit. Shakira est arrivée vêtue d'une combinaison scintillante aux couleurs du Brésil sur une scène monumentale de 1300 mètres carrés. Pour clore le spectacle, elle a choisi un titre choc sur sa rupture avec Gérard Piqué. Et côté sécurité, 8000 agents et des drones surveillaient l'événement pour éviter tout incident. Les vidéos sont à retrouver évidemment sur YouTube notamment. Enfin, on termine avec Netflix qui vient de donner son feu vert pour un préquel de la série The Crown. Le contrat s'élèverait à près de 600 millions d'euros. L'intrigue va débuter en 1901 lors de la mort de la reine Victoria. Elle se terminera en 1947 avec le mariage de la future Elisabeth II à l'abbaye de Westminster. Voilà pour les Actu People de cette semaine. Excellente journée.
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9: Bonjour à tous. Le ministre de l'Intérieur, Laurent Nunez, a réaffirmé lors de sa visite à Nantes après la fusillade meurtrière de Port-Boyer une détermination intacte et totale dans la lutte contre le narcotrafic. Il a annoncé le renforcement des moyens policiers avec notamment 700 recrutements. Cette prise de position intervient après la mort d'un adolescent de 15 ans et deux autres mineurs blessés. La ministre déléguée aux armées, Alice Ruffo, a indiqué que le porte-avions Charles de Gaulle se trouve en mer d'Arabie et pourrait bientôt se rapprocher du détroit d'Ormuz. La France y déploie une posture défensive visant à garantir la liberté de circulation maritime sans action offensive dans un contexte de forte tension au Moyen-Orient. Un homme de 49 ans, ressortissant ukrainien, a été mis en examen et placé en détention provisoire après un incendie volontaire présumé dans une maison en travaux à Arcachon, ayant causé la mort d'une personne. Le corps calciné découvert sur place n'est pas encore formellement identifié, mais pourrait être celui d'un ouvrier également ukrainien. L'enquête se poursuit pour déterminer les circonstances exactes du drame. Une passagère américaine du navire MV Ondius a été placée en quarantaine à son arrivée dans le Pacifique. Selon les autorités locales, elle avait transité par la Polynésie française dans un contexte de surveillance renforcée lié à des cas d'antivirus signalés à bord du bateau. La Russie et l'Ukraine ont procédé à un nouvel échange de prisonniers de guerre. Moscou annonce que 205 militaires russes ont été rapatriés depuis les territoires contrôlés par Kiev, tandis que 205 prisonniers ukrainiens ont été remis en échange. Le film d'ouverture du Festival de Cannes, La Vénus électrique, affiche un bon démarrage en salle avec environ 80 000 entrées en un peu plus de 24 heures. Projeté dans plus de 900 cinémas, il fait mieux que le film d'ouverture de l'an dernier et bénéficie d'un bon

0: La météo pour ce samedi 16 mai, tendance à l'amélioration par rapport à la veille. On retrouve un temps généralement sec en matinée et des averses moins nombreuses dans l'après-midi. Elles concernent surtout les régions situées sur un axe sud-ouest-nord-est. Belle période ensoleillée dans le sud-est grâce au Mistral et à la Tramontane qui souffle assez fort. Les températures pour ce samedi matin, ça reste frais quand même avec 5 degrés à Lyon et Lille, 6 à Strasbourg et Paris, 7 degrés pour Brest, 8 à Cherbourg et Toulouse, 10 degrés pour Bordeaux, Biarritz, Nice, Marseille, Perpignan, Pignan et Dîmes et 13 degrés pour Bastia. Et pour ce samedi après-midi, entre 13 et 14 degrés sur la moitié nord. Il fera 13 dans le Grand Est, 13 également sur la Bretagne, 14 en Normandie, en Centre-Val de Loire, en région parisienne et sur les Hauts-de-France. Dans la moitié sud, entre 14 et 20 degrés, 14 sur la vallée du Rhône, 15 en Nouvelle-Aquitaine et sur l'Occitanie, 17 en Corse et entre 18 et 20 degrés le long de la Méditerranée.
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2: Bonjour à toutes et à tous. On débute avec du football et la liste des 26 joueurs qui s'envoleront pour la Coupe du Monde aux États-Unis, au Mexique et au Canada est connue. Pour la France, Didier Deschamps a dévoilé hier un JT de TF1 sur 20h parmi les indéboulonnables. On retrouve notamment Kylian Mbappé, Ousmane Dembélé, Mike Maignan ou encore William Saliba, mais aussi trois surprises. Robin Risser, élu meilleur gardien de Ligue 1 en début de semaine, fait partie du voyage. Maxence Lacroix, testé en défense lors du dernier rassemblement, est également dans la liste. Tout

0: Aujourd'hui, les produits alimentaires au CBD sont interdits en France. Cela concerne les pâtes de fruits, les tisanes ou encore les huiles à mettre sous la langue. Une interdiction qui fait suite à la décision de la Direction Générale de l'Alimentation d'appliquer la réglementation européenne en la matière. Conséquence directe de cette mesure, la filière pourrait perdre 2000 emplois. C'est la fin de ce flash, une très bonne journée à notre écoute.
1: Bonjour, soyez les bienvenus dans l'actualité People de cette semaine. On attaque tout de suite, c'est la première actualité avec Cameron Diaz qui est maman pour la troisième fois. À 53 ans, l'actrice et son mari Benji Madden viennent d'accueillir un petit garçon prénommé Notas. Le couple a partagé la nouvelle sur les réseaux, ils se disent heureux et bénis d'agrandir leur famille. Les parents n'ont posté aucune photo du bébé pour protéger sa vie privée. À la place, ils ont publié un dessin de navire, le prénom signifie navigateur ou voyageur. Cameron Diaz avait fait une longue pause dans sa carrière pour se consacrer à sa famille. On poursuit avec Shakira qui a enflammé la plage de Copacabana. C'était donc le week-end dernier. 2 millions de fans ont envahi le sable de Rio de Janeiro pour ce concert gratuit. Shakira est arrivée vêtue d'une combinaison scintillante aux couleurs du Brésil sur une scène monumentale de 1300 mètres carrés. Pour clore le spectacle, elle a choisi un titre choc sur sa rupture avec Gérard Piqué. Et côté sécurité, 8000 agents et des drones surveillaient l'événement pour éviter tout incident. Les vidéos sont à retrouver évidemment sur YouTube notamment. Enfin, on termine avec Netflix qui vient de donner son feu vert pour un préquel de la série The Crown. Le contrat s'élèverait à près de 600 millions d'euros. L'intrigue va débuter en 1901 lors de la mort de la reine Victoria. Elle se terminera en 1947 avec le mariage de la future Elisabeth II à l'abbaye de Westminster. Voilà pour les Actu People de cette semaine. Excellente journée.
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3: Bonjour à tous. Le ministre de l'Intérieur, Laurent Nunez, a réaffirmé lors de sa visite à Nantes après la fusillade meurtrière de Port-Boyer une détermination intacte et totale dans la lutte contre le narcotrafic. Il a annoncé le renforcement des moyens policiers avec notamment 700 recrutements. Cette prise de position intervient après la mort d'un adolescent de 15 ans et deux autres mineurs blessés. La ministre déléguée aux armées, Alice Ruffo, a indiqué que le porte-avions Charles de Gaulle se trouve en mer d'Arabie et pourrait bientôt se rapprocher du détroit d'Ormuz. La France y déploie une posture défensive visant à garantir la liberté de circulation maritime sans action offensive dans un contexte de forte tension au Moyen-Orient. Un homme de 49 ans, ressortissant ukrainien, a été mis en examen et placé en détention provisoire après un incendie volontaire présumé dans une maison en travaux à Arcachon, ayant causé la mort d'une personne. Le corps calciné découvert sur place n'est pas encore formellement identifié, mais pourrait être celui d'un ouvrier également ukrainien. L'enquête se poursuit pour déterminer les circonstances exactes du drame. Une passagère américaine du navire MV Ondius a été placée en quarantaine à son arrivée dans le Pacifique. Selon les autorités locales, elle avait transité par la Polynésie française dans un contexte de surveillance renforcée lié à des cas d'antivirus signalés à bord du bateau. La Russie et l'Ukraine ont procédé à un nouvel échange de prisonniers de guerre. Moscou annonce que 205 militaires russes ont été rapatriés depuis les territoires contrôlés par Kiev, tandis que 205 prisonniers ukrainiens ont été remis en échange. Le film d'ouverture du Festival de Cannes, La Vénus électrique, affiche un bon démarrage en salle avec environ 80 000 entrées en un peu plus de 24 heures. Projeté dans plus de 900 cinémas, il fait mieux que le film d'ouverture de l'an dernier et bénéficie d'un bon accueil critique. À l'inverse, L'Abandon, sorti le même jour, enregistre un lancement beaucoup plus faible avec 8 000 entrées.
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5: La météo pour ce samedi 16 mai, tendance à l'amélioration par rapport à la veille. On retrouve un temps généralement sec en matinée et des averses moins nombreuses dans l'après-midi. Elles concernent surtout les régions situées sur un axe sud-ouest-nord-est.
6: 17h30.
5: Sud-est grâce au Mistral et à la Tramontane qui souffle assez fort. Les températures pour ce samedi matin, ça reste frais quand même avec 5 degrés à Lyon et Lille, 6 à Strasbourg et Paris, 7 degrés pour Brest, 8 à Cherbourg et Toulouse, 10 degrés pour Bordeaux, Biarritz, Nice, Marseille, Perpignan, Pignan et Dîmes et 13 degrés pour Bastia. Et pour ce samedi après-midi, entre 13 et 14 degrés sur la moitié nord. Il fera 13 dans le Grand Est, 13 également sur la Bretagne, 14 en Normandie, en Centre-Val de Loire, en région parisienne et sur les Hauts-de-France. Dans la moitié sud, entre 14 et 20 degrés, 14 sur la vallée du Rhône, 15 en Nouvelle-Aquitaine et sur l'Occitanie, 17 en Corse et entre 18 et 20 degrés le long de la Méditerranée.
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8: Bonjour à toutes et à tous, on débute avec du football et la liste des 26 joueurs qui s'envoleront pour la Coupe du Monde aux États-Unis, au Mexique et au Canada est connue. Pour la France, Didier Deschamps

0: a dévoilé hier au JT de TF1 sur 20h parmi les indéboulonnables. On retrouve notamment Kylian Mbappé, Ousmane Dembélé, Mike Maignan ou encore William Saliba, mais aussi trois surprises. Robin Risser, élu meilleur gardien de Ligue 1 en début de semaine, fait partie du voyage. Maxence Lacroix, testé en défense lors du dernier rassemblement, est également dans la liste, tout comme l'attaquant Jean-Philippe Mateta, médaille d'argent avec les espoirs lors des JO de Paris 2024. En revanche, pas de Lucas Chevalier, blessé depuis avril, ni Eduardo Camavinga. Le capitaine de l'OL et champion du monde 2018, Corentin Tolisso, manque également à l'appel. Le mondial débutera le 11 mai. Et lui sera donc le capitaine de cette équipe de France. Kylian Mbappé a fait une sortie retentissante après la victoire du Real contre Osasuna 2-0 hier soir. Sur le banc, au coup d'envoi, l'attaquant français a expliqué aux journalistes que son entraîneur au Real Arbeloa lui avait annoncé être le quatrième choix parmi les attaquants du Real. Mbappé qui a été copieusement sifflé par Santiago Bernabéu hier soir. Et l'ancien entraîneur du Real, Carlo Ancelotti, a prolongé son contrat avec le Brésil avant même la Coupe du Monde. L'entraîneur italien de 66 ans est désormais lié à la Seleção jusqu'en 2030. Et puis l'entraîneur français de Sunderland, Régis Lebris, nommé pour le titre d'entraîneur de l'année en Première Ligue. L'ancien coach de Lorient figure aux côtés de Mikel Arteta d'Arsenal, Pep Guardiola de City ou encore Michael Carrick de Manchester United. Sunderland est actuellement 12e de Première Ligue après être monté l'an dernier. En tennis, on connaît l'affiche de la finale du tournoi de Rome. Elina Svitolina a rejoint Coco Gauff chez les femmes. L'Ukrainienne a battu l'ancienne numéro 1 mondiale Iga Swiatek en 3-7, 6-4, 2-6, 6-2. Chez les hommes, Daniil Medvedev affrontera Yannick Sinner en demi-finale après s'être débarrassé de la surprise du tournoi Martin Lundelus. Enfin, en rugby, la France affrontera l'Angleterre pour la dernière journée du tournoi Destination Féminin. Ce sera dimanche à 17h45 à Bordeaux. Très belle journée de sport.
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3: Clarisse a 23 ans et vit en colocation dans une grande ville. Comme elle fait ses premiers pas dans la vie active, elle doit forcément faire attention à son budget. Alors Clarisse, quel geste du quotidien adoptez-vous pour faire des économies d'énergie ?
4: Eh bien, avec mes colocs, on a acheté des multiprises pour nos appareils électriques et on les éteint systématiquement quand on a fini de les utiliser, par exemple la télé ou notre console vidéo. C'est beaucoup plus pratique que de devoir tout débrancher et c'est plus facile de juste penser à appuyer sur le bouton rouge. On programme aussi nos machines à laver, que ce soit l'après-midi ou alors la nuit quand on dort. Pour nos déplacements, la semaine, on utilise les transports en commun pour aller au travail. 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
7: Bonjour, une nouvelle fusillade sur fond de trafic de drogue. Des coups de feu dans le quartier de Port-Boyer à Nantes ont tué un adolescent de 15 ans et fait deux blessés également mineurs en début de soirée. Un des blessés âgé de 13 ans est hospitalisé dans un état très grave. Son pronostic vital est engagé. Le verdict est attendu aujourd'hui dans le procès du chanteur marocain Saad Lamjared, jugé à huis clos devant la cour d'assises du Var à Draguignan pour le viol qu'il conteste d'une barmaid en 2018. 2018. Déjà impliqué dans plusieurs affaires de viol ou agression sexuelle, l'artiste âgé de 41 ans, très populaire au Maroc et dans le monde arabe, comparaît libre. Une famille sur deux juge le soutien de l'État insuffisant, notamment lors des 5 premières années de vie de leur enfant, selon un baromètre publié à l'occasion de la Journée internationale des familles. Selon ce sondage annuel réalisé par Opinionway pour l'UNAF, l'Union nationale des associations familiales, la moitié des parents, 53%, déclarent ne pas avoir les moyens de préparer l'avenir de leur enfant, contre 43% en 2024. 13% affirment ne pas pouvoir répondre aux besoins essentiels de leurs enfants. Altice France, maison mère de SFR, a prolongé jusqu'au 5 juin la période de négociation exclusive accordée à Bouygues Télécom, Iliad pour Free et Orange pour la cession de son opérateur. Les salariés, quant à eux, sont toujours dans l'incertitude. À partir d'aujourd'hui, les produits alimentaires au CBD sont...
8: Bonjour, soyez les bienvenus dans l'actualité People de cette semaine. On attaque tout de suite, c'est la première actualité avec Cameron Diaz qui est maman pour la troisième fois. À 53 ans, l'actrice et son mari Benji Madden viennent d'accueillir un petit garçon prénommé Notas. Le couple a partagé la nouvelle sur les réseaux. Ils se disent heureux et bénis d'agrandir leur famille. Les parents n'ont posté aucune photo du bébé pour protéger sa vie privée. À la place, ils ont publié un dessin de navire. Le prénom signifie navigateur ou voyageur. Cameron Diaz avait fait une longue pause dans sa carrière pour se consacrer à sa famille. On poursuit avec Shakira qui a enflammé la plage de Copacabana. C'était donc le week-end dernier. 2 millions de fans ont envahi le sable de Rio de Janeiro pour ce concert gratuit. Shakira est arrivée vêtue d'une combinaison scintillante aux couleurs du Brésil sur une scène monumentale de 1300 mètres carrés. Pour clore le spectacle, elle a choisi un titre choc sur sa rupture avec Gérard Piqué. Et côté sécurité, 8000 agents et des drones surveillaient l'événement pour éviter tout incident. Les vidéos sont à retrouver évidemment sur YouTube notamment. Enfin, on termine avec Netflix qui vient de donner son feu vert pour un préquel de la série The Crown. Le contrat s'élèverait à près de 600 millions d'euros. L'intrigue va débuter en 1901 lors de la mort de la reine Victoria. Elle se terminera en 1947 avec le mariage de la future Elisabeth II à l'abbaye de Westminster. Voilà pour les Actu People de cette semaine. Excellente journée.
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10: Bonjour à tous. Le ministre de l'Intérieur, Laurent Nunez, a réaffirmé lors de sa visite à Nantes après la fusillade meurtrière de Port-Boyer une détermination intacte et totale dans la lutte contre le narcotrafic. Il a annoncé le renforcement des moyens policiers avec notamment 700 recrutements. Cette prise de position intervient après la mort d'un adolescent de 15 ans et deux autres mineurs blessés. La ministre déléguée aux armées, Alice Ruffo, a indiqué que le porte-avions Charles de Gaulle se trouve en mer d'Arabie et pourrait bientôt se rapprocher du détroit d'Ormuz. La France y déploie une posture défensive visant à garantir la liberté de circulation maritime sans action offensive dans un contexte de forte tension au Moyen-Orient. Un homme de 49 ans, ressortissant ukrainien, a été mis en examen et placé en détention provisoire après un incendie volontaire présumé dans une maison en travaux à Arcachon ayant causé la mort d'une personne. Le corps calciné découvert sur place n'est pas encore formellement identifié mais pourrait être celui d'un ouvrier également ukrainien. L'enquête se poursuit pour déterminer les circonstances exactes du drame. Une passagère américaine du navire MV Ondius a été placée en quarantaine à son arrivée dans le Pacifique. Selon les autorités locales, elle avait transité par la Polynésie française dans un contexte de surveillance renforcée lié à des cas d'antivirus signalés à bord du bateau. La Russie et l'Ukraine ont procédé à un nouvel échange de prisonniers de guerre. Moscou annonce que 205 militaires russes ont été rapatriés depuis les territoires contrôlés par Kiev, tandis que 205 prisonniers ukrainiens ont été remis en échange. Le film d'ouverture du Festival de Cannes, La Vénus électrique, affiche un bon démarrage en salle avec environ 80 000 entrées en un peu plus de 24 heures. Projeté dans plus de 900 cinémas, il fait mieux que le film d'ouverture de l'an dernier et bénéficie d'un bon accueil critique. À l'inverse, L'Abandon, sorti le même jour, enregistre un lancement beaucoup plus faible avec 8 000 entrées.
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11: La météo pour ce samedi 16 mai, tendance à l'amélioration par rapport à la veille. On retrouve un temps généralement sec en matinée et des averses moins nombreuses dans l'après-midi. Elles concernent surtout les régions situées sur un axe sud-ouest-nord-est. Belle période ensoleillée dans le sud-est grâce au Mistral et à la Tramontane qui souffle assez fort. Les températures pour ce samedi matin, ça reste frais quand même avec 5 degrés à Lyon et Lille, 6 à Strasbourg et Paris, 7 degrés pour Brest, 8 à Cherbourg et Toulouse, 10 degrés pour Bordeaux, Biarritz, Nice, Marseille, Perpignan, Perpignan et Dîmes et 13 degrés pour Bastia. Et pour ce samedi après-midi, entre 13 et 14 degrés sur la moitié nord. Il fera 13 dans le Grand Est, 13 également sur la Bretagne, 14 en Normandie, en Centre-Val de Loire, en région parisienne et sur les Hauts-de-France. Dans la moitié sud, entre 14 et 20 degrés, 14 sur la vallée du Rhône, 15 en Nouvelle-Aquitaine et sur l'Occitanie, 17 en Corse et entre 18 et 20 degrés le long de la Méditerranée.
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0: Bonjour à toutes et à tous. On débute avec du football et la liste des 26 joueurs qui s'envoleront pour la Coupe du Monde aux États-Unis, au Mexique et au Canada est connue. Pour la France, Didier Deschamps a dévoilé hier au JT de TF1 sur 20h parmi les indéboulonnables. On retrouve notamment Kylian Mbappé, Ousmane Dembélé, Mike Maignan ou encore William Saliba, mais aussi trois surprises. Robin Lesser, élu meilleur gardien de Ligue 1 en début de semaine, fait partie du voyage. Maxence Lacroix, testé en défense lors du dernier rassemblement, est également dans la liste, tout comme l'attaquant Jean-Philippe Mateta, médaille d'argent avec les espoirs lors des JO de Paris 2024. En revanche, pas de Lucas Chevalier, blessé depuis avril, ni Eduardo Camavinga. Le capitaine de l'OL, champion du monde 2018, Corentin Tolisso, manque également à l'appel. Le mondial débutera le 11 mai. Et lui sera donc le capitaine de cette équipe de France. Kylian Mbappé a fait une sortie retentissante après la victoire du Real contre Osasuna 2-0 hier soir. Sur le banc, au coup d'envoi, l'attaquant français a expliqué aux journalistes que son entraîneur au Real Arbeloa lui avait annoncé être le quatrième choix parmi les attaquants du Real. Mbappé qui a été copieusement sifflé par Santiago Bernabéu hier soir. Et l'ancien entraîneur du Real, Carlo Ancelotti, a prolongé son contrat avec le Brésil avant même la Coupe du Monde. L'entraîneur italien de 66 ans est désormais lié à la Seleção jusqu'en 2030. Et puis l'entraîneur français de Sunderland, Régis Lebris, nommé pour le titre d'entraîneur de l'année en Première Ligue. L'ancien coach de Lorient figure aux côtés de Mikel Arteta d'Arsenal, Pep Guardiola de City ou encore Michael Carrick de Manchester United. Sunderland est actuellement 12e de Première Ligue après être monté l'an dernier. En tennis, on connaît l'affiche de la finale du tournoi de Rome. Elina Svitolina rejoint Coco Gauff chez les femmes. L'Ukrainienne a battu l'ancienne numéro 1 mondiale Iga Swiatek en 3-7, 6-4, 2-6, 6-2. Chez les hommes, Daniil Medvedev affrontera Yannick Sinner en demi-finale après s'être débarrassé de la surprise du tournoi Martin Londelus. Enfin, en rugby, la France affrontera l'Angleterre pour la dernière journée du tournoi Destination Féminin. Ce sera dimanche à 17h45 à Bordeaux. Très belle journée de sport.
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3: Joël est à la retraite et doit surveiller ses dépenses d'énergie. Grâce à son expérience et à son sens pratique, il a adopté des bons gestes au quotidien. Joël, que faites-vous pour économiser l'énergie ?
9: D'abord, je crois vraiment le chauffage, quoi. On a réglé le chauffage à 19 degrés. Même la nuit, on le baisse à 17 degrés. Et franchement, si on a froid, ben on rajoute une couverture. Hein. C'est aussi simple que ça. Et puis, on fait des économies, ça vaut le coup. Depuis qu'on est à la retraite, on s'est mis au vélo pour aller au marché. Avant, je prenais la voiture. Maintenant, c'est quand même mieux le vélo, quoi. Ah, c'est mieux pour notre santé, pour notre portefeuille, puis pour la planète, tout le monde y gagne, quoi. Et quand on revient du marché, ben on cuisine. Et puis par contre, on fait attention, maintenant on met un couvercle sur les casseroles, sur les poêles, pour éviter la perte de chaleur. Et même on coupe les plaques électriques un peu avant la fin de la cuisson, puis on se régale tout autant.
3: Eh oui, chaque geste compte. Merci Joël. 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
0: Bonjour.
7: Bonjour, une nouvelle fusillade sur fond de trafic de drogue. Des coups de feu dans le quartier de Port-Boyer à Nantes ont tué un adolescent de 15 ans et fait deux blessés également mineurs. En début de soirée, un des blessés âgé de 13 ans est hospitalisé dans un état très grave. Son pronostic vital est engagé. Le verdict est attendu aujourd'hui dans le procès du chanteur marocain Saad Lamjared, jugé à huis clos devant la cour d'assises du Var à Draguignan pour le viol qu'il conteste d'une barmaid en 2018. Déjà impliqué dans plusieurs affaires de viol ou agression sexuelle, l'artiste âgé de 41 ans, très populaire au Maroc et dans le monde arabe, comparaît libre. Une famille sur deux juge le soutien de l'État insuffisant, notamment lors des 5 premières années de vie de leur enfant, selon un baromètre publié à l'occasion de la Journée internationale des familles. Selon ce sondage annuel réalisé par Opinionway pour l'UNAF, l'Union nationale des associations familiales, la moitié des parents, 53%, déclarent ne pas avoir les moyens de préparer l'avenir de leur enfant contre 43% en 2024. 13% affirment ne pas pouvoir répondre aux besoins essentiels de leurs enfants. Altice France, maison mère de SFR, a prolongé jusqu'au 5 juin la période de négociation exclusive accordée à Bouygues Télécom, Iliad pour Free et Orange pour la cession de son opérateur. Les salariés, quant à eux, sont toujours dans l'incertitude. À partir d'aujourd'hui.
8: Bonjour, soyez les bienvenus dans l'actualité People de cette semaine. On attaque tout de suite. C'est la première actualité avec Cameron Diaz qui est maman pour la troisième fois. À 53 ans, l'actrice et son mari Benji Madden viennent d'accueillir un petit garçon prénommé Notas. Le couple a partagé la nouvelle sur les réseaux. Ils se disent heureux et bénis d'agrandir leur famille. Les parents n'ont posté aucune photo du bébé pour protéger sa vie privée. À la place, ils ont publié un dessin de navire. Le prénom signifie navigateur ou voyageur. Cameron Diaz avait fait une longue pause dans sa carrière pour se consacrer à sa famille. On poursuit avec Shakira qui a enflammé la plage de Copacabana. C'était donc le week-end dernier. 2 millions de fans ont envahi le sable de Rio de Janeiro pour ce concert gratuit. Shakira est arrivée vêtue d'une combinaison scintillante aux couleurs du Brésil sur une scène monumentale de 1300 mètres carrés. Pour clore le spectacle, elle a choisi un titre choc sur sa rupture avec Gérard Piqué. Et côté sécurité, 8000 agents et des drones surveillaient l'événement pour éviter tout incident. Les vidéos sont à retrouver évidemment sur YouTube notamment. Enfin, on termine avec Netflix qui vient de donner son feu vert pour un préquel de la série The Crown. Le contrat s'élèverait à près de 600 millions d'euros. L'intrigue va débuter en 1901 lors de la mort de la reine Victoria. Elle se terminera en 1947 avec le mariage de la future Elisabeth II à l'abbaye de Westminster. Voilà pour les Actu People de cette semaine. Excellente journée.
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10: Bonjour à tous. Le ministre de l'Intérieur, Laurent Nunez, a réaffirmé lors de sa visite à Nantes après la fusillade meurtrière de Port-Boyer une détermination intacte et totale dans la lutte contre le narcotrafic. Il a annoncé le renforcement des moyens policiers avec notamment 700 recrutements. Cette prise de position intervient après la mort d'un adolescent de 15 ans et deux autres mineurs blessés. La ministre déléguée aux armées, Alice Ruffo, a indiqué que le porte-avions Charles de Gaulle se trouve en mer d'Arabie et pourrait bientôt se rapprocher du détroit d'Ormuz. La France y déploie une posture défensive visant à garantir la liberté de circulation maritime sans action offensive dans un contexte de forte tension au Moyen-Orient. Un homme de 49 ans, ressortissant ukrainien, a été mis en examen et placé en détention provisoire après un incendie volontaire présumé dans une maison en travaux à Arcachon ayant causé la mort d'une personne. Le corps calciné découvert sur place n'est pas encore formellement identifié mais pourrait être celui d'un ouvrier également ukrainien. L'enquête se poursuit pour déterminer les circonstances exactes du drame. Une passagère américaine du navire MV Ondius a été placée en quarantaine à son arrivée dans le Pacifique. Selon les autorités locales, elle avait transité par la Polynésie française dans un contexte de surveillance renforcée lié à des cas d'antivirus signalés à bord du bateau. La Russie et l'Ukraine ont procédé à un nouvel échange de prisonniers de guerre. Moscou annonce que 205 militaires russes ont été rapatriés depuis les territoires contrôlé par Kiev, tandis que 205 prisonniers ukrainiens ont été remis en échange. Le film d'ouverture du Festival de Cannes, La Vénus électrique, affiche un bon démarrage en salle avec environ 80 000 entrées en un peu plus de 24 heures. Projeté dans plus de 900 cinémas, il fait mieux que le film d'ouverture de l'an dernier et bénéficie d'un bon accueil critique. A l'inverse, L'Abandon, sorti le même jour, enregistre un lancement beaucoup plus faible avec 8 000 entrées.
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11: La météo pour ce samedi 16 mai, tendance à l'amélioration par rapport à la veille. On retrouve un temps généralement sec en matinée et des averses moins nombreuses dans l'après-midi. Elles concernent surtout les régions situées sur un axe sud-ouest-nord-est. Belle période ensoleillée dans le sud-est grâce au Mistral et à la Tramontane qui souffle assez fort. Les températures pour ce samedi matin, ça reste frais quand même avec 5 degrés à Lyon et Lille, 6 à Strasbourg et Paris, 7 degrés pour Brest, 8 à Cherbourg et Toulouse, 10 degrés pour Bordeaux, Biarritz, Nice, Marseille, Perpignan et Nîmes et 13 degrés pour Bastia. Et pour ce samedi après-midi, entre 13 et 14 degrés sur la moitié nord, il fera 13 dans le Grand Est, 13 également sur la Bretagne, 14 en Normandie, en Centre-Val de Loire, en région parisienne et sur les Hauts-de-France. Dans la moitié sud, entre 14 et 20 degrés, 14 sur la vallée du Rhône, 15 en Nouvelle-Aquitaine et sur l'Occitanie, 17 en Corse et entre 18 et 20 degrés le long de la Méditerranée.
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0: Bonjour à toutes et à tous, on débute avec du football et la liste des 26 joueurs qui s'envoleront pour la Coupe du Monde aux États-Unis, au Mexique et au Canada est connue. Pour la France, Didier Deschamps a dévoilé hier au JT de TF1 sur 20h parmi les indéboulonnables. On retrouve notamment Kylian Mbappé, Ousmane Dembélé, Mike Maignan ou encore William Saliba, mais aussi trois surprises. Robin Dessert, élu meilleur gardien de Ligue 1 en début de semaine, fait partie du voyage. Maxence Lacroix, testé en défense lors du dernier rassemblement, est également dans la liste, tout comme l'attaquant Jean-Philippe Mateta, médaillé d'argent avec les espoirs lors des JO de Paris 2024. En revanche, pas de Lucas Chevalier, blessé depuis avril, ni Eduardo Camavinga. Le capitaine de l'OL et champion du monde 2018, Corentin Tolisso, manque également à l'appel. Le mondial débutera le 11 mai. Et lui sera donc le capitaine de cette équipe de France. Kylian Mbappé a fait une sortie retentissante après la victoire du Real contre Osasuna 2-0 hier soir. Sur le banc, au coup d'envoi, l'attaquant français a expliqué aux journalistes que son entraîneur au Real Arbeloa lui avait annoncé être le quatrième choix parmi les attaquants du Real. Mbappé qui a été copieusement sifflé par Santiago Bernabéu hier soir. Et l'ancien entraîneur du Real, Carlo Ancelotti, a prolongé son contrat avec le Brésil avant même la Coupe du Monde. L'entraîneur italien de 66 ans est désormais lié à la Seleção jusqu'en 2030. Et puis l'entraîneur français de Sunderland, Régis Le Bris, nommé pour le titre d'entraîneur de l'année en Première Ligue. L'ancien coach de Lorient figure aux côtés de Mikel Arteta d'Arsenal, Pep Guardiola de City ou encore Michael Carrick de Manchester United. Sunderland est actuellement 12e de Première Ligue après être monté l'an dernier. En tennis, on connaît l'affiche de la finale du tournoi de Rome. Elina Svitolina rejoint Coco Gauff chez les femmes. L'Ukrainienne a battu l'ancienne numéro 1 mondiale Iga Swiatek en 3-7, 6-4, 2-6, 6-2. Chez les hommes, Daniil Medvedev affrontera Yannick Sinner en demi-finale après s'être débarrassé de la surprise du tournoi Martin Londelus. Enfin, en rugby, la France affrontera l'Angleterre pour la dernière journée du tournoi Destination Féminin. Ce sera dimanche à 17h45 à Bordeaux. Très belle journée de sport.
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3: Savez-vous que le chauffage représente 66% d'énergie consommée par nos logements ? C'est pourquoi Jean-François, toujours à la recherche de solutions pour mieux maîtriser sa consommation, a fait installer un thermostat programmable chez lui. Jean-François, qu'est-ce que cette technologie a changé à votre quotidien ?
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3: 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Merci Jean-François. 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
7: Bonjour, une nouvelle fusillade sur fond de trafic de drogue. Des coups de feu dans le quartier de Port-Boyer à Nantes ont tué un adolescent de 15 ans et fait deux blessés également mineurs. En début de soirée, un des blessés âgé de 13 ans est hospitalisé dans un état très grave. Son pronostic vital est engagé. Le verdict est attendu aujourd'hui dans le procès du chanteur marocain Saad Lamjared, jugé à huis clos devant la cour d'assises du Var à Draguignan pour le viol qu'il conteste d'une barmaid en 2018. Déjà impliqué dans plusieurs affaires de viol ou agression sexuelle, l'artiste âgé de 41 ans, très populaire au Maroc et dans le monde arabe, comparaît libre. Une famille sur deux juge le soutien de l'État insuffisant, notamment lors des 5 premières années de vie de leur enfant, selon un baromètre publié à l'occasion de la Journée internationale des familles. Selon ce sondage annuel réalisé par OpinionWay pour l'UNAF, l'Union nationale des associations familiales, la moitié des parents, 53%, déclarent ne pas avoir les moyens de préparer l'avenir de leur enfant contre 43% en 2024. 13% affirment ne pas pouvoir répondre aux besoins essentiels de leurs enfants. Altice France, maison mère de SFR, a prolongé jusqu'au 5 juin la période de négociation exclusive accordée à Bouygues Telecom, Iliad pour Free et Orange pour la cession de son opérateur. Les salariés, quant à eux, sont toujours dans l'incertitude. À partir d'aujourd'hui.
8: Bonjour, soyez les bienvenus dans l'actualité People de cette semaine. On attaque tout de suite. C'est la première actualité avec Cameron Diaz qui est maman pour la troisième fois. À 53 ans, l'actrice et son mari Benji Madden viennent d'accueillir un petit garçon prénommé Notas. Le couple a partagé la nouvelle sur les réseaux. Ils se disent heureux et bénis d'agrandir leur famille. Les parents n'ont posté aucune photo du bébé pour protéger sa vie privée. À la place, ils ont publié un dessin de navire. Le prénom signifie navigateur ou voyageur. Cameron Diaz avait fait une longue pause dans sa carrière pour se consacrer à sa famille. On poursuit avec Shakira qui a enflammé la plage de Copacabana. C'était donc le week-end dernier. 2 millions de fans ont envahi le sable de Rio de Janeiro pour ce concert gratuit. Shakira est arrivée vêtue d'une combinaison scintillante aux couleurs du Brésil sur une scène monumentale de 1300 mètres carrés. Pour clore le spectacle, elle a choisi un titre choc sur sa rupture avec Gérard Piqué. Et côté sécurité, 8000 agents et des drones surveillaient l'événement pour éviter tout incident. Les vidéos sont à retrouver évidemment sur YouTube notamment. Enfin, on termine avec Netflix qui vient de donner son feu vert pour un préquel de la série The Crown. Le contrat s'élèverait à près de 600 millions d'euros. L'intrigue va débuter en 1901 lors de la mort de la reine Victoria. Elle se terminera en 1947 avec le mariage de la future Elisabeth II à l'abbaye de Westminster. Voilà pour les Actu People de cette semaine. Excellente journée.
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14: Bonsoir à tous. L'animatrice Flavie Flamand a annoncé porter plainte pour viol contre Patrick Bruel pour des faits remontant à 1991 alors qu'elle avait 16 ans. Elle affirme avoir perdu connaissance après un shooting puis s'être réveillée chez le chanteur. Il s'agit de la cinquième plainte visant l'artiste pour des violences sexuelles présumées et des plaintes que Patrick

0: l'ouverture d'une antenne de l'OFAST et un plan national contre la criminalité organisée. Le coordinateur humanitaire de l'ONU au Liban estime que les négociations entre le Liban et Israël représentent une occasion unique de mettre fin à la guerre. Il alerte sur des frappes israéliennes quotidiennes causant un nombre inacceptable de victimes civiles et de lourds dégâts aux infrastructures, tout en appelant à une solution politique. Une Américaine ayant voyagé sur le MD Hondius, touchée par un foyer d'antivirus, a été placée en quarantaine sur l'île britannique de Pitcairn dans le Pacifique. Asymptomatique, elle inquiète toutefois les autorités après un long trajet via Tahiti et Mangareva. Les recherches se poursuivent du côté des Maldives après un accident de plongée ayant coûté la vie à 5 Italiens. Un premier corps a été retrouvé à 60 mètres de profondeur dans une grotte où les 4 autres victimes seraient également coincées. Et puis on poursuit avec le parc Marineland qui a annoncé le transfert de 2 de ses orques, Wiki et Keijo, ainsi que 12 dauphins vers des parcs espagnols après l'accord du gouvernement français. Les orques rejoindront l'Europarquet, tandis que les dauphins seront envoyés eux à Valence et Malaga. Le gouvernement évoque l'urgence sanitaire des bassins dégradés, mais des ONG dénoncent une décision contraire au bien-être animal. Et enfin, côté sport et football, on joue les barrages pour l'accession en Ligue 1.
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2: La météo pour ce samedi 16 mai, tendance à l'amélioration par rapport à la veille. On retrouve un temps généralement sec en matinée et des averses moins nombreuses dans l'après-midi. Elle concerne
3: 18h.
2: Située sur un axe sud-ouest-nord-est. Belle période ensoleillée dans le sud-est grâce au Mistral et à la Tramontane qui souffle assez fort. Les températures pour ce samedi matin, ça reste frais quand même avec 5 degrés à Lyon et Lille, 6 à Strasbourg et Paris, 7 degrés pour Brest, 8 à Cherbourg et Toulouse, 10 degrés pour Bordeaux, Biarritz, Nice, Marseille, Perpignan et Nîmes et 13 degrés pour Bastia. Et pour ce samedi après-midi, entre 13 et 14 degrés sur la moitié nord, il fera 13 dans le Grand Est, 13 également sur la Bretagne, 14 en Normandie, en Centre-Val de Loire, en région parisienne et sur les Hauts-de-France. Dans la moitié sud, entre 14 et 20 degrés, 14 sur la vallée du Rhône, 15 en Nouvelle-Aquitaine et sur l'Occitanie, 17 en Corse et entre 18 et 20 degrés le long de la Méditerranée.
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5: Bonjour à toutes et à tous. On débute avec du football et la liste des 26 joueurs qui s'envoleront pour la Coupe du Monde aux États-Unis, au Mexique et au Canada est connue. Pour la France, Didier Deschamps a dévoilé hier un JT de TF1 sur 20h parmi les indéboulonnables. On retrouve notamment Kylian Mbappé, Ousmane Dembélé, Mike Maignan ou encore William Saliba, mais aussi trois surprises. Robin Visser, élu meilleur gardien de Ligue 1 en début de semaine, fait partie du voyage. Maxence Lacroix, testé en défense lors du dernier rassemblement, est également dans la liste, tout comme l'attaquant Jean-Philippe Mateta, médaille d'argent avec les espoirs lors des JO de Paris 2024. En revanche, pas de Lucas Chevalier, blessé depuis avril, ni Eduardo Camavinga. Le capitaine de l'OL et champion du monde 2018, Corentin Tolisso, manque également à l'appel. Le mondial débutera le 11 mai. Et lui sera donc le capitaine de cette équipe de France. Kylian Mbappé a fait une sortie retentissante après la victoire du Real contre Sassouna 2-0 hier soir. Sur le banc, au coup d'envoi, l'attaquant français a expliqué aux journalistes que son entraîneur au Real Arbeloa lui avait annoncé être le quatrième choix parmi les attaquants du Real. Mbappé qui a été copieusement sifflé par Santiago Bernabéu hier soir. Et l'ancien entraîneur du Real, Carlo Ancelotti, a prolongé son contrat avec le Brésil avant même la Coupe du Monde. L'entraîneur italien de 66 ans est désormais lié à la Seleção jusqu'en 2030. Et puis l'entraîneur français de Sunderland, Régis Le Bris, nommé pour le titre d'entraîneur de l'année en Première Ligue. L'ancien coach de Lorient figure aux côtés de Mikel Arteta d'Arsenal, Pep Guardiola de City ou encore Michael Carrick de Manchester United. Sunderland est actuellement 12e de Première Ligue après être monté l'an dernier. En tennis, on connaît l'affiche de la finale du tournoi de Rome. Elina Svitolina rejoint Coco Gauff chez les femmes. L'Ukrainienne a battu l'ancienne numéro 1 mondiale Iga Swiatek en 3-7, 6-4, 2-6, 6-2. Chez les hommes, Daniil Medvedev affrontera Yannick Sinner en demi-finale après s'être débarrassé de la surprise du tournoi Martin Londelus. Enfin, en rugby, la France affrontera l'Angleterre pour la dernière journée du tournoi Destination Féminin. Ce sera dimanche à 17h45 à Bordeaux. Très belle journée de sport.
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7: Partout en France, les collectivités sont aussi amenées à faire des économies d'énergie. Bonjour Rachel Burgi. Vous êtes adjointe au maire et en charge de la transition écologique et énergétique de la ville de Metz en Moselle. Quelles actions avez-vous mis en place dans votre commune ?
3: Depuis 2020, la ville de Metz a tout d'abord investi dans un programme de transition vers l'éclairage LED. Cela nous a permis d'économiser un tiers de la puissance de consommation en éclairage public. Et cette transition a été couplée à des mesures d'extinction raisonnée. Nous avons également baissé la température dans les bâtiments publics, ce qui nous a permis de réduire de 22% la consommation en énergie entre 2020 et 2023. Nous avons enfin lancé dès 2020 des audits pour évaluer l'état d'isolation des bâtiments municipaux et nous rénovons par des actes de rénovation globale, ce qui est le plus efficace.
7: Et oui, dans les collectivités, chaque geste compte. Merci Rachel Burgi. Bonjour Séverine Truxès. 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
9: Bonsoir, les jours de l'adolescent grièvement blessé dans une fusillade qui a fait un mort hier à Nantes ne sont plus en danger, a annoncé le ministre de l'Intérieur en déplacement dans la commune. Aujourd'hui, la fusillade est probablement liée au narcotrafic car le lieu est un point de deal très convoité, a précisé Laurent Nunez. Mais cela ne veut pas dire que les personnes touchées sont liées au narcotrafic. Hier soir, rappelons que deux victimes âgées de 13 et 14 ans ont été prises en charge et transportées vers l'hôpital après la fusillade survenue dans le quartier de Port-Boyer au nord de la ville. Un homme et une femme sont morts hier alors qu'ils pratiquaient de la marche aquatique le long de la plage des Blancs en Sablon au Conquet, dans le Finistère. Deux femmes ont par ailleurs été évacuées en urgence absolue. Tous faisaient partie d'un groupe de 8 personnes âgées de 60 à 75 ans. D'importants moyens de secours ont été déployés sur place. Le longe-côte ou marche aquatique consiste à marcher dans la mer ou dans un lac avec une hauteur d'eau généralement à mi-corps. La direction du parc de loisirs Marineland d'Antibes, fermée depuis janvier 2025, a annoncé aujourd'hui viser un transfert de ses deux orques et 12 dauphins vers l'Espagne avant la fin juin. Après le feu vert donné par le gouvernement français, il faut sortir de l'impasse, a déclaré de son côté le ministre délégué à la transition écologique, Mathieu Lefèvre, en visite dans le parc vide pour constater l'état de dégradation des bassins. Le Parlement thaïlandais a relancé...
10: Bonjour, soyez les bienvenus dans l'actualité People de cette semaine. On attaque tout de suite, c'est la première actualité avec Cameron Diaz qui est maman pour la troisième fois. À 53 ans, l'actrice et son mari Benji Madden viennent d'accueillir un petit garçon prénommé Notas. Le couple a partagé la nouvelle sur les réseaux. Ils se disent heureux et bénis d'agrandir leur famille. Les parents n'ont posté aucune photo du bébé pour protéger sa vie privée. À la place, ils ont publié un dessin de navire. Le prénom signifie navigateur ou voyageur. Cameron Diaz avait fait une longue pause dans sa carrière pour se consacrer à sa famille. On poursuit avec Shakira qui a enflammé la plage de Copacabana. C'était donc le week-end dernier. 2 millions de fans ont envahi le sable de Rio de Janeiro pour ce concert gratuit. Shakira est arrivée vêtue d'une combinaison scintillante aux couleurs du Brésil sur une scène monumentale de 1300 mètres carrés. Pour clore le spectacle, elle a choisi un titre choc sur sa rupture avec Gérard Piqué. Et côté sécurité, 8000 agents et des drones surveillaient l'événement pour éviter tout incident. Les vidéos sont à retrouver évidemment sur YouTube notamment. Enfin, on termine avec Netflix qui vient de donner son feu vert pour un préquel de la série The Crown. Le contrat s'élèverait à près de 600 millions d'euros. L'intrigue va débuter en 1901 lors de la mort de la reine Victoria. Elle se terminera en 1947 avec le mariage de la future Elisabeth II à l'abbaye de Westminster. Voilà pour les Actu People de cette semaine. Excellente journée.
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0: Bonsoir à tous. L'animatrice Flavie Flamand a annoncé porter plainte pour viol contre Patrick Bruel pour des faits remontant à 1991 alors qu'elle avait 16 ans. Elle affirme avoir perdu connaissance après un shooting puis s'être réveillée chez le chanteur. Il s'agit de la cinquième plainte visant l'artiste pour des violences sexuelles présumées et des plaintes que Patrick Bruel conteste. En visite à Nantes après la fusillade ayant tué un adolescent de 15 ans, le ministre de l'Intérieur Laurent Nunez a réaffirmé la guerre intraitable du gouvernement contre le narcotrafic. Il a annoncé des renforts policiers, la création d'une antenne de l'OFAST et un plan national contre la criminalité organisée. Le coordinateur humanitaire de l'ONU au Liban estime que les négociations entre le Liban et Israël représentent une occasion unique de mettre fin à la guerre. Il alerte sur des frappes israéliennes quotidiennes causant un nombre inacceptable de victimes civiles et de lourds dégâts aux infrastructures, tout en appelant à une solution politique. Une Américaine ayant voyagé sur le MD Ondius, touchée par un foyer d'antivirus, a été placée en quarantaine sur l'île britannique de Pitcairn dans le Pacifique. Asymptomatique, elle inquiète toutefois les autorités après un long trajet via Tahiti et Mangareva. Les recherches se poursuivent du côté des Maldives après un accident de plongée ayant coûté la vie à 5 Italiens. Un premier corps a été retrouvé à 60 mètres de profondeur dans une grotte où les 4 autres victimes seraient également coincées. Et puis on poursuit avec le parc Marineland qui a annoncé le transfert de 2 de ses orques, Wiki et Keijo, ainsi que 12 dauphins vers des parcs espagnols après l'accord du gouvernement français. Les orques rejoindront l'Europarquet tandis que les dauphins seront envoyés eux à Valence et Malaga. Le gouvernement évoque l'urgence sanitaire des bassins dégradés, mais des ONG dénoncent une décision contraire au bien-être animal. Et enfin, côté sport et football, on joue les barrages pour l'accession Ligue 1 ce soir avec Saint-Etienne qui accueille Rodez à 20h30.
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2: La météo pour ce samedi 16 mai, tendance à l'amélioration par rapport à la veille. On retrouve un temps généralement sec en matinée et des averses moins nombreuses dans l'après-midi. Elles concernent surtout les régions situées sur un axe sud-ouest-nord-est. Belle période ensoleillée dans le sud-est grâce au Mistral et à la Tramontane qui souffle assez fort. Les températures pour ce samedi matin, ça reste frais quand même avec 5 degrés à Lyon et Lille, 6 à Strasbourg et Paris, 7 degrés pour Brest, 8 à Cherbourg et Toulouse, 10 degrés pour Bordeaux, Biarritz, Nice, Marseille, Perpignan et Nîmes et 13 degrés pour Bastia. Et pour ce samedi après-midi, entre 13 et 14 degrés sur la moitié nord, il fera 13 dans le Grand Est, 13 également sur la Bretagne, 14 en Normandie, en Centre-Val de Loire, en région parisienne et sur les Hauts-de-France. Dans la moitié sud, entre 14 et 20 degrés, 14 sur la vallée du Rhône, 15 en Nouvelle-Aquitaine et sur l'Occitanie, 17 en Corse et entre 18 et 20 degrés le long de la Méditerranée.
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5: Bonjour à toutes et à tous. On débute avec du football et la liste des 26 joueurs qui s'envoleront pour la Coupe du Monde aux États-Unis, au Mexique et au Canada est connue. Pour la France, Didier Deschamps a dévoilé hier un JT de TF1 sur 20h parmi les indéboulonnables. On retrouve notamment Kylian Mbappé, Ousmane Dembélé, Mike Maignan ou encore William Saliba, mais aussi trois surprises. Robin Visser, élu meilleur gardien de Ligue 1 en début de semaine, fait partie du voyage. Maxence Lacroix, testé en défense lors du dernier rassemblement, est également dans la liste, tout comme l'attaquant Jean-Philippe Mateta, médaille d'argent avec les espoirs lors des JO de Paris 2024. En revanche, pas de Lucas Chevalier, blessé depuis avril, ni Eduardo Camavinga. Le capitaine de l'OL et champion du monde 2018, Corentin Tolisso, manque également à l'appel. Le mondial débutera le 11 mai. Et lui sera donc le capitaine de cette équipe de France. Kylian Mbappé a fait une sortie retentissante après la victoire du Real contre Osasuna 2-0 hier soir. Sur le banc, au coup d'envoi, l'attaquant français a expliqué aux journalistes que son entraîneur au Real Arbeloa lui avait annoncé être le quatrième choix parmi les attaquants du Real. Mbappé qui a été copieusement sifflé par Santiago Bernabéu hier soir. Et l'ancien entraîneur du Real, Carlo Ancelotti, a prolongé son contrat avec le Brésil avant même la Coupe du Monde. L'entraîneur italien de 66 ans est désormais lié à la Seleção jusqu'en 2030. Et puis l'entraîneur français de Sunderland, Régis Le Bris, nommé pour le titre d'entraîneur de l'année en Première Ligue. L'ancien coach de Lorient figure aux côtés de Mikel Arteta d'Arsenal, Pep Guardiola de City ou encore Michael Carrick de Manchester United. Sunderland est actuellement 12e de Première Ligue après être monté l'an dernier. En tennis, on connaît l'affiche de la finale du tournoi de Rome. Elina Svitolina rejoint Coco Gauff chez les femmes. L'Ukrainienne a battu l'ancienne numéro 1 mondiale Iga Swiatek en 3-7, 6-4, 2-6, 6-2. Chez les hommes, Daniil Medvedev affrontera Yannick Sinner en demi-finale après s'être débarrassé de la surprise du tournoi Martin Londelus. Enfin, en rugby, la France affrontera l'Angleterre pour la dernière journée du tournoi Destination Féminin. Ce sera dimanche à 17h45 à Bordeaux. Très belle journée de sport.
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7: Jean-Baptiste Jean-Baptiste est responsable de la gestion de deux bâtiments de l'administration centrale d'un ministère à la Grande Arche de la Défense. Bonjour Jean-Baptiste, quelles mesures concrètes ont été prises pour réduire la consommation d'énergie de ces bâtiments ?
11: En hiver, le chauffage des deux tours a été réglé à 19 degrés sur les horaires travaillés et il est baissé à 16 degrés le reste du temps. Beaucoup d'agents télétravaillent le vendredi et nos deux sites sont distants de 5 minutes à pied. Nous avons donc décidé de fermer alternativement l'une des deux cantines ce jour-là. Dans l'une des tours, nous avons arrêté un escalator inutile installé juste à côté d'un escalier et d'un ascenseur. Nous participons à un concours d'économie d'énergie entre bâtiments de l'État et ça motive les agents à bien appliquer les éco-gestes au quotidien. Au final, ce sont des actions de bon sens, accessibles à tous, qui permettent aussi de faire des économies d'argent public sans renier sur le confort des agents.
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9: Bonsoir, les jours de l'adolescent grièvement blessé dans une fusillade qui a fait un mort hier à Nantes ne sont plus en danger, a annoncé le ministre de l'Intérieur en déplacement dans la commune. Aujourd'hui, la fusillade est probablement liée au narcotrafic car le lieu est un point de deal très convoité, a précisé Laurent Nunez. Mais cela ne veut pas dire que les personnes touchées sont liées au narcotrafic. Hier soir, rappelons que deux victimes âgées de 13 et 14 ans ont été prises en charge et transportées vers l'hôpital après la fusillade survenue dans le quartier de Port-Boyer au nord de la ville. Un homme et une femme sont morts hier alors qu'ils pratiquaient de la marche aquatique le long de la plage des Blancs en Sablon au Conquet, dans le Finistère. Deux femmes ont par ailleurs été évacuées en urgence absolue. Tous faisaient partie d'un groupe de 8 personnes âgées de 60 à 75 ans. D'importants moyens de secours ont été déployés sur place. Le longe-côte ou marche aquatique consiste à marcher dans la mer ou dans un lac avec une hauteur d'eau généralement à mi-corps. La direction du parc de loisirs Marineland d'Antibes, fermée depuis janvier 2025, a annoncé aujourd'hui viser un transfert de ses deux orques et 12 dauphins vers l'Espagne avant la fin juin. Après le feu vert donné par le gouvernement français, il faut sortir de l'impasse, a déclaré de son côté le ministre délégué à la transition écologique, Mathieu Lefebvre, en visite dans le parc vide.
10: Bonjour, soyez les bienvenus dans l'actualité People de cette semaine. On attaque tout de suite, c'est la première actualité avec Cameron Diaz qui est maman pour la troisième fois. À 53 ans, l'actrice et son mari Benji Madden viennent d'accueillir un petit garçon prénommé Notas. Le couple a partagé la nouvelle sur les réseaux. Ils se disent heureux et bénis d'agrandir leur famille. Les parents n'ont posté aucune photo du bébé pour protéger sa vie privée. À la place, ils ont publié un dessin de navire. Le prénom signifie navigateur ou voyageur. Cameron Diaz avait fait une longue pause dans sa carrière pour se consacrer à sa famille. On poursuit avec Shakira qui a enflammé la plage de Copacabana. C'était donc le week-end dernier. 2 millions de fans ont envahi le sable de Rio de Janeiro pour ce concert gratuit. Shakira est arrivée vêtue d'une combinaison scintillante aux couleurs du Brésil sur une scène monumentale de 1300 mètres carrés. Pour clore le spectacle, elle a choisi un titre choc sur sa rupture avec Gérard Piqué. Et côté sécurité, 8000 agents et des drones surveillaient l'événement pour éviter tout incident. Les vidéos sont à retrouver évidemment sur YouTube notamment. Enfin, on termine avec Netflix qui vient de donner son feu vert pour un préquel de la série The Crown. Le contrat s'élèverait à près de 600 millions d'euros. L'intrigue va débuter en 1901 lors de la mort de la reine Victoria. Elle se terminera en 1947 avec le mariage de la future Elisabeth II à l'abbaye de Westminster. Voilà pour les Actu People de cette semaine. Excellente journée.
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0: Bonsoir à tous. L'animatrice Flavie Flamand a annoncé porter plainte pour viol contre Patrick Bruel pour des faits remontant à 1991 alors qu'elle avait 16 ans. Elle affirme avoir perdu connaissance après un shooting puis s'être réveillée chez le chanteur. Il s'agit de la cinquième plainte visant l'artiste pour des violences sexuelles présumées et des plaintes que Patrick Bruel conteste. En visite à Nantes après la fusillade ayant tué un adolescent de 15 ans, le ministre de l'Intérieur Laurent Nunez a réaffirmé la guerre intraitable du gouvernement contre le narcotrafic. Il a annoncé des renforts policiers, la création d'une antenne de l'OFAST et un plan national contre la criminalité organisée. Le coordinateur humanitaire de l'ONU au Liban estime que les négociations entre le Liban et Israël représentent une occasion unique de mettre fin à la guerre. Il alerte sur des frappes israéliennes quotidiennes causant un nombre inacceptable de victimes civiles et de lourds dégâts aux infrastructures, tout en appelant à une solution politique. Une Américaine ayant voyagé sur le MV Ondius, touchée par un foyer d'antivirus, a été placée en quarantaine sur l'île britannique de Pitcairn dans le Pacifique. Asymptomatique, elle inquiète toutefois les autorités après un long trajet via Tahiti et Mangareva. Les recherches se poursuivent du côté des Maldives après un accident de plongée ayant coûté la vie à 5 Italiens. Un premier corps a été retrouvé à 60 mètres de profondeur dans une grotte où les 4 autres victimes seraient également coincées. Et puis on poursuit avec le parc Marineland qui a annoncé le transfert de 2 de ses orques, Wiki et Keijo, ainsi que 12 dauphins vers des parcs espagnols après l'accord du gouvernement français. Les orques rejoindront l'Europarquet, tandis que les dauphins seront envoyés eux à Valence et Malaga. Le gouvernement évoque l'urgence sanitaire des bassins dégradés, mais des ONG dénoncent une décision contraire au bien-être animal. Et enfin, côté sport et football, on joue les barrages pour l'accession Ligue 1 ce soir avec Saint-Etienne qui accueille Rodez à 20h30.
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2: La météo pour ce samedi 16 mai, tendance à l'amélioration par rapport à la veille. On retrouve un temps généralement sec en matinée et des averses moins nombreuses dans l'après-midi. Elles concernent surtout les régions situées sur un axe sud-ouest-nord-est. Belle période ensoleillée dans le sud-est grâce au Mistral et à la Tramontane qui souffle assez fort. Les températures pour ce samedi matin, ça reste frais quand même avec 5 degrés à

0: Mont et Dîmes et 13 degrés pour Bastia. Et pour ce samedi après-midi, entre 13 et 14 degrés sur la moitié nord. Il fera 13 dans le Grand Est, 13 également sur la Bretagne, 14 en Normandie, en Centre-Val de Loire, en région parisienne et sur les Hauts-de-France. Dans la moitié sud, entre 14 et 20 degrés, 14 sur la vallée du Rhône, 15 en Nouvelle-Aquitaine et sur l'Occitanie, 17 en Corse et entre 18 et 20 degrés le long de la Méditerranée.
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2: Bonjour à toutes et à tous. On débute avec du football et la liste des 26 joueurs qui s'envoleront pour la Coupe du Monde aux États-Unis, au Mexique et au Canada est connue. Pour la France, Didier Deschamps a dévoilé hier un JT de TF1 sur 20h parmi les indéboulonnables. On retrouve notamment Kylian Mbappé, Ousmane Dembélé, Mike Maignan ou encore William Saliba, mais aussi trois surprises. Robin Lesser, élu meilleur gardien de Ligue 1 en début de semaine, fait partie du voyage. Maxence Lacroix, testé en défense lors du dernier rassemblement, est également dans la liste, tout comme l'attaquant Jean-Philippe Mateta, médaille d'argent avec les espoirs lors des JO de Paris 2024. En revanche, pas de Lucas Chevalier, blessé depuis avril, ni Eduardo Camavinga. Le capitaine de l'OL et champion du monde 2018, Corentin Tolisso, manque également à l'appel. Le mondial débutera le 11 mai. Et lui sera donc le capitaine de cette équipe de France. Kylian Mbappé a fait une sortie retentissante après la victoire du Real contre Sassouna 2-0 hier soir. Sur le banc, au coup d'envoi, l'attaquant français a expliqué aux journalistes que son entraîneur au Real Arbeloa lui avait annoncé être le quatrième choix parmi les attaquants du Real. Mbappé qui a été copieusement sifflé par Santiago Bernabéu hier soir. Et l'ancien entraîneur du Real, Carlo Ancelotti, a prolongé son contrat avec le Brésil avant même la Coupe du Monde. L'entraîneur italien de 66 ans est désormais lié à la Seleção jusqu'en 2030. Et puis l'entraîneur français de Sunderland, Régis Le Bris, nommé pour le titre d'entraîneur de l'année en Première Ligue. L'ancien coach de Lorient figure aux côtés de Mikel Arteta d'Arsenal, Pep Guardiola de City ou encore Michael Carrick de Manchester United. Sunderland est actuellement 12e de Première Ligue après être monté l'an dernier. En tennis, on connaît l'affiche de la finale du tournoi de Rome. Elina Svitolina a rejoint Coco Gauff chez les femmes. L'Ukrainienne a battu l'ancienne numéro 1 mondiale Iga Swiatek en 3-7, 6-4, 2-6, 6-2. Chez les hommes, Daniil Medvedev affrontera Yannick Sinner en demi-finale après s'être débarrassé de la surprise du tournoi Martin Londelus. Enfin, en rugby, la France affrontera l'Angleterre pour la dernière journée du tournoi Destination Féminin. Ce sera dimanche à 17h45 à Bordeaux. Très belle journée de sport.
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4: Bonjour Bertrand Zwiderski. Vous êtes directeur responsabilité sociétale et environnementale d'un groupe de grandes surfaces. Quelles actions avez-vous mises en place pour économiser l'énergie dans vos magasins?
5: Les réfrigérateurs, les congélateurs, ça représente environ 55% de la consommation d'énergie. Il faut fermer les meubles froids, mettre un fluide naturel. Et si on fait ça, on arrive à réduire jusqu'à 25% la consommation d'énergie dans un magasin. L'éclairage, il nous faut passer entièrement en LED. On attend une réduction de 10%. Enfin, le chauffage et la climatisation représentent environ 20% de la consommation d'énergie d'un magasin. Alors si on veut la réduire, on doit avoir des fermetures automatiques de portes, des systèmes de contrôle des températures.
4: Un bilan global de toutes ces actions?
5: C'est exactement ce type de démarche qui nous ont permis de réduire pour tous nos magasins de 18% la consommation d'énergie sur 2 ans.
4: Eh oui, dans les commerces, chaque geste compte. Merci Bertrand Zwiderski. 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D'autres bons gestes pour faire des économies d'énergie?
6: Les commerces peuvent économiser de l'énergie en chauffant à 19 degrés maximum l'hiver et en climatisant à 26 degrés l'été, en gérant mieux le froid en fermant les portes de magasins, mais en fermant également les meubles froids que sont les réfrigérateurs et les congélateurs. Ils peuvent aussi améliorer la gestion de la glace pour les étals de poissonnerie ou la gestion du chaud avec la cuisson du pain ou de la rôtisserie, notamment en procédant à une cuisson unique par jour. Enfin, il ne faut pas oublier l'acheminement des produits jusqu'au magasin et l'optimisation des tournées de livraison, l'éco-conduite ou le fait de ne pas laisser repartir un camion vide permet aussi de diminuer de façon importante la consommation de carburant.
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8: Bonsoir, les jours de l'adolescent grièvement blessé dans une fusillade qui a fait un mort hier à Nantes ne sont plus en danger, a annoncé le ministre de l'Intérieur en déplacement dans la commune. Aujourd'hui, la fusillade est probablement liée au narcotrafic car le lieu est un point de deal très convoité, a précisé Laurent Nunez. Mais cela ne veut pas dire que les personnes touchées narcotrafic. Hier soir, rappelons que deux victimes âgées de 13 et 14 ans ont été prises en charge et transportées vers l'hôpital après la fusillade survenue dans le quartier de Port-Boyer au nord de la ville. Un homme et une femme sont morts hier alors qu'ils pratiquaient de la marche aquatique le long de la plage des Blancs en Sablon au Conquet, dans le Finistère. Deux femmes ont par ailleurs été évacuées en urgence absolue. Tous faisaient partie d'un groupe de 8 personnes âgées de 60 à 75 ans. D'importants moyens de secours ont été déployés sur place. Le longe-côte ou marche aquatique consiste à marcher dans la mer ou de marche aquatique consiste à marcher dans la mer ou dans un lac avec une hauteur d'eau généralement à mi-corps. La direction du parc de l'eau

0: couple a partagé la nouvelle sur les réseaux. Ils se disent heureux et bénis d'agrandir leur famille. Les parents n'ont posté aucune photo du bébé pour protéger sa vie privée. À la place, ils ont publié un dessin de navire. Le prénom signifie navigateur ou voyageur. Cameron Diaz avait fait une longue pause dans sa carrière pour se consacrer à sa famille. On poursuit avec Shakira qui a enflammé la plage de Copacabana. C'était donc le week-end dernier. 2 millions de fans ont envahi le sable de Rio de Janeiro pour ce concert gratuit. Shakira est arrivée vêtue d'une combinaison scintillante aux couleurs du Brésil sur une scène monumentale de 1300 mètres carrés. Pour clore le spectacle, elle a choisi un titre choc sur sa rupture avec Gérard Piqué. Et côté sécurité, 8000 agents et des drones surveillaient l'événement pour éviter tout incident. Les vidéos sont à retrouver évidemment sur YouTube notamment. Enfin, on termine avec Netflix qui vient de donner son feu vert pour un préquel de la série The Crown. Le contrat s'élèverait à près de 600 millions d'euros. L'intrigue va débuter en 1901 lors de la mort de la reine Victoria. Elle se terminera en 1947 avec le mariage de la future Elisabeth II à l'abbaye de Westminster. Voilà pour les Actu People de cette semaine. Excellente journée.
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2: Bonsoir à tous. L'animatrice Flavie Flamand a annoncé porter plainte pour viol contre Patrick Bruel pour des faits remontant à 1991 alors qu'elle avait 16 ans. Elle affirme avoir perdu connaissance après un shooting puis s'être réveillée chez le chanteur. Il s'agit de la 5e plainte visant l'artiste pour des violences sexuelles présumées, et des plaintes que Patrick Bruel conteste. En visite à Nantes après la fusillade ayant tué un adolescent de 15 ans, le ministre de l'Intérieur Laurent Nunez a réaffirmé la guerre intraitable du gouvernement contre le narcotrafic. Il a annoncé des renforts policiers, la création d'une antenne de l'OFAST et un plan national contre la criminalité organisée. Le coordinateur humanitaire de l'ONU au Liban estime que les négociations entre le Liban et Israël représentent une occasion unique de mettre fin à la guerre. Il alerte sur des frappes israéliennes quotidiennes causant un nombre inacceptable de victimes civiles et de lourds dégâts aux infrastructures, tout en appelant à une solution politique. Une Américaine ayant voyagé sur le MV Hondius, touchée par un foyer d'antivirus, a été placée en quarantaine sur l'île britannique de Pitcairn, dans le Pacifique. Asymptomatique, elle inquiète toutefois les autorités après un long trajet via Tahiti et Mangareva. Les recherches se poursuivent du côté des Maldives après un accident de plongée ayant coûté la vie à 5 Italiens. Un premier corps a été retrouvé à 60 mètres de profondeur dans une grotte où les 4 autres victimes seraient également coincées. Et puis on poursuit avec le parc Marineland qui a annoncé le transfert de 2 de ses orques.

0: enfants seront envoyés, eux, à Valence et Malaga. Le gouvernement évoque l'urgence sanitaire des bassins dégradés, mais des ONG dénoncent une décision contraire au bien-être animal. Et enfin, côté sport et football, on joue les barrages pour l'accession Ligue 1 ce soir avec Saint-Etienne qui accueille Rodez à 20h30.
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2: La météo pour ce samedi 16 mai, tendance à l'amélioration par rapport à la veille. On retrouve un temps généralement sec en
3: 18h30.
2: Moins nombreuses dans l'après-midi. Elle concerne surtout les régions situées sur un axe sud-ouest-nord-est. Belle période ensoleillée dans le sud-est grâce au Mistral et à la Tramontane qui souffle assez fort. Les températures pour ce samedi matin, ça reste frais quand même avec 5 degrés à Lyon et Lille, 6 à Strasbourg et Paris, 7 degrés pour Brest, 8 à Cherbourg et Toulouse, 10 degrés pour Bordeaux, Biarritz, Nice, Marseille, Perpignan et Nîmes et 13 degrés pour Bastia. Et pour ce samedi après-midi, entre 13 et 14 degrés sur la moitié nord, il fera 13 dans le Grand Est, 13 également sur la Bretagne, 14 en Normandie, en Centre-Val de Loire, en région parisienne et sur les Hauts-de-France. Dans la moitié sud, entre 14 et 20 degrés, 14 sur la vallée du Rhône, 15 en Nouvelle-Aquitaine et sur l'Occitanie, 17 en Corse et entre 18 et 20 degrés le long de la Méditerranée.
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5: Bonjour à toutes et à tous. On débute avec du football et la liste des 26 joueurs qui s'envoleront pour la Coupe du Monde aux États-Unis, au Mexique et au Canada est connue. Pour la France, Didier Deschamps a dévoilé hier un JT de TF1 sur 20h parmi les indéboulonnables. On retrouve notamment Kylian Mbappé, Ousmane Dembélé, Mike Maignan ou encore William Saliba, mais aussi trois surprises. Robin Lesser, élu meilleur gardien de Ligue 1 en début de semaine, fait partie du voyage. Maxence Lacroix, testé en défense lors du dernier rassemblement, est également dans la liste, tout comme l'attaquant Jean-Philippe Mateta, médaille d'argent avec les espoirs lors des JO de Paris 2024. En revanche, pas de Lucas Chevalier, blessé depuis avril, ni Eduardo Camavinga. Le capitaine

0: duel champion du monde 2018 Corentin Tolisso manque également à l'appel. Le mondial débutera le 11 mai. Et lui sera donc le capitaine de cette équipe de France. Kylian Mbappé a fait une sortie retentissante après la victoire du Real contre Osasuna 2-0 hier soir. Sur le banc, au coup d'envoi, l'attaquant français a expliqué aux journalistes que son entraîneur au Real Arbeloa lui avait annoncé être le quatrième choix parmi les attaquants du Real. Mbappé qui a été copieusement sifflé par Santiago Bernabéu hier soir. Et l'ancien entraîneur du Real, Carlo Ancelotti, a prolongé son contrat avec le Brésil avant même la Coupe du Monde. L'entraîneur italien de 66 ans est désormais lié à la Seleção jusqu'en 2030. Et puis l'entraîneur français de Sunderland, Régis Le Bris, nommé pour le titre d'entraîneur de l'année en Première Ligue. L'ancien coach de Lorient figure aux côtés de Mikel Arteta d'Arsenal, Pep Guardiola de City ou encore Michael Carrick de Manchester United. Sunderland est actuellement 12e de Première Ligue après être monté l'an dernier. En tennis, on connaît l'affiche de la finale du tournoi de Rome. Elina Svitolina rejoint Coco Gauff chez les femmes. L'Ukrainienne a battu l'ancienne numéro 1 mondiale Iga Swiatek en 3-7, 6-4, 2-6, 6-2. Chez les hommes, Daniil Medvedev affrontera Yannick Sinner en demi-finale après s'être débarrassé de la surprise du tournoi Martin Londelus. Enfin, en rugby, la France affrontera l'Angleterre pour la dernière journée du tournoi Destination Féminin. Ce sera dimanche à 17h45 à Bordeaux. Très belle journée de sport.
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3: Wang vit dans un pavillon avec sa femme et ses deux petites filles. Entre les jeux des enfants et leurs devoirs, il a trouvé le moyen d'intégrer dans la routine familiale des gestes simples et efficaces d'économie d'énergie. Alors Wang, que faites-vous au quotidien pour économiser l'énergie ?
4: 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Ça me permet de régler précisément la température de chaque pièce. Par exemple, je sais que ma petite fille, elle a souvent froid, donc je mets la température un peu plus haute, 19 degrés. Et ma grande fille et nous-mêmes, ben les chambres sont réglées à 18 degrés. La grande rentre à 19h, donc le chauffage ne se déclenche qu'à partir de 19h. Évidemment, je l'arrête le matin par la programmation horaire.
3: Eh oui, en famille, chaque geste compte. 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
7: Bonsoir, les jours de l'adolescent grièvement blessé dans une fusillade qui a fait un mort hier à Nantes ne sont plus en danger, a annoncé le ministre de l'Intérieur en déplacement dans la commune. Aujourd'hui, la fusillade est probablement liée au narcotrafic car le lieu est un point de deal très convoité, a précisé Laurent Nunez. Mais cela ne veut pas dire que les personnes touchées sont liées au narcotrafic. Hier soir, rappelons que deux victimes âgées de 13 et 14 ans ont été prises en charge et transportées vers l'hôpital après la fusillade survenue dans le quartier de Port-Boyer au nord de la ville. Un homme et une femme sont morts hier alors qu'ils pratiquaient de la marche aquatique le long de la plage des Blancs en Sablon au Conquet, dans le Finistère. Deux femmes ont par ailleurs été évacuées en urgence absolue. Tous faisaient partie d'un groupe de 8 personnes âgées de 60 à 75 ans. D'importants moyens de secours ont été déployés sur place. Le longe-côte ou marche aquatique consiste à marcher dans la mer ou dans un lac avec une hauteur d'eau généralement à mi-corps. La direction du parc de loisirs Marineland d'Antibes, fermée depuis janvier 2025, a annoncé aujourd'hui viser un transfert de ses deux orques et 12 dauphins vers l'Espagne avant la fin juin. Après le feu vert donné par le gouvernement français, il faut sortir de l'impasse, a déclaré de son côté le ministre délégué à la transition écologique, Mathieu Lefebvre, en visite dans le parc vide.
8: Bonjour, soyez les bienvenus dans l'actualité People de cette semaine. On attaque tout de suite, c'est la première actualité avec Cameron Diaz qui est maman pour la troisième fois. À 53 ans, l'actrice et son mari Benji Madden viennent d'accueillir un petit garçon prénommé Notas. Le couple a partagé la nouvelle sur les réseaux. Ils se disent heureux et bénis d'agrandir leur famille. Les parents n'ont posté aucune photo du bébé pour protéger sa vie privée. À la place, ils ont publié un dessin de navire. Le prénom signifie navigateur ou voyageur. Cameron Diaz avait fait une longue pause dans sa carrière pour se consacrer à sa famille. On poursuit avec Shakira qui a enflammé la plage de Copacabana. C'était donc le week-end dernier. 2 millions de fans ont envahi le sable de Rio de Janeiro pour ce concert gratuit. Shakira est arrivée vêtue d'une combinaison scintillante aux couleurs du Brésil sur une scène monumentale de 1300 mètres carrés. Pour clore le spectacle, elle a choisi un titre choc sur sa rupture avec Gérard Piqué. Et côté sécurité, 8000 agents et des drones surveillaient l'événement pour éviter tout incident. Les vidéos sont à retrouver évidemment sur YouTube notamment. Enfin, on termine avec Netflix qui vient de donner son feu vert pour un préquel de la série The Crown. Le contrat s'élèverait à près de 600 millions d'euros. L'intrigue va débuter en 1901 lors de la mort de la reine Victoria. Elle se terminera en 1947 avec le mariage de la future Elisabeth II à l'abbaye de Westminster. Voilà pour les Actu People de cette semaine. Excellente journée.
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10: Bonsoir à tous. L'animatrice Flavie Flamand a annoncé porter plainte pour viol contre Patrick Bruel pour des faits remontant à 1991 alors qu'elle avait 16 ans. Elle affirme avoir perdu connaissance après un shooting puis s'être réveillée chez le chanteur. Il s'agit de la 5e plainte visant l'artiste pour des violences sexuelles présumées et des plaintes que Patrick Bruel conteste. En visite à Nantes après la fusillade ayant tué un adolescent de 15 ans, le ministre de l'Intérieur Laurent Nunez a réaffirmé la guerre intraitable du gouvernement contre le narcotrafic. Il a annoncé des renforts policiers, la création d'une antenne de l'OFAST et un plan national contre la criminalité organisée. Le coordinateur humanitaire de l'ONU au Liban estime que les négociations entre le Liban et Israël représentent une occasion unique de mettre fin à la guerre. Il alerte sur des frappes israéliennes quotidiennes causant un nombre inacceptable de victimes civiles et de lourds dégâts aux infrastructures, tout en appelant à une solution politique. Une Américaine ayant voyagé sur le MV Hondius, touchée par un foyer d'antivirus, a été placée en quarantaine sur l'île britannique de Pitcairn, dans le Pacifique. Asymptomatique, elle inquiète toutefois les autorités après un long trajet via Tahiti et Mangareva. Les recherches se poursuivent du côté des Maldives après un accident de plongée ayant coûté la vie à 5 Italiens. Un premier corps a été retrouvé à 60 mètres de profondeur dans une grotte où les 4 autres victimes seraient également coincées. Et puis on poursuit avec le parc Marineland qui a annoncé le transfert de 2 de ses orques, Wiki et Keijo, ainsi que 12 dauphins vers des parcs espagnols après l'accord du gouvernement français. Les orques rejoindront l'Europarquet tandis que les dauphins seront envoyés eux à Valence et Malaga. Le gouvernement évoque l'urgence sanitaire des bassins dégradés, mais des ONG dénoncent une décision contraire au bien-être animal. Et enfin, côté sport et football, on joue les barrages pour l'accession Ligue 1 ce soir avec Saint-Étienne qui accueille Rodez à 20h30.
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12: La météo pour ce samedi 16 mai, tendance à l'amélioration par rapport à la veille. On retrouve un temps généralement sec en matinée et des averses moins nombreuses dans l'après-midi. Elles concernent surtout les régions situées sur un axe sud-ouest-nord-est. Belle période ensoleillée dans le sud-est grâce au Mistral et à la Tramontane qui souffle assez fort. Les températures pour ce samedi matin, ça reste frais quand même avec 5 degrés à

0: minimum est 13 degrés pour Bastia. Et pour ce samedi après-midi, entre 13 et 14 degrés sur la moitié nord. Il fera 13 dans le Grand Est, 13 également sur la Bretagne, 14 en Normandie, en Centre-Val de Loire, en région parisienne et sur les Hauts-de-France. Dans la moitié sud, entre 14 et 20 degrés, 14 sur la vallée du Rhône, 15 en Nouvelle-Aquitaine et sur l'Occitanie, 17 en Corse et entre 18 et 20 degrés le long de la Méditerranée.
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2: Bonjour à toutes et à tous, on débute avec du football et la liste des 26 joueurs qui s'envoleront pour la Coupe du Monde aux États-Unis, au Mexique et au Canada est connue. Pour la France, Didier Deschamps a dévoilé hier un JT de TF1 sur 20h parmi les indéboulonnables. On retrouve notamment Kylian Mbappé, Ousmane Dembélé, Mike Maignan ou encore William Saliba, mais aussi trois surprises. Robin Lesser, élu meilleur gardien de Ligue 1 en début de semaine, fait partie du voyage. Maxence Lacroix, testé en défense lors du dernier rassemblement, est également dans la liste, tout comme l'attaquant Jean-Philippe Mateta, médaille d'argent avec les espoirs lors des JO de Paris 2024. En revanche, pas de Lucas Chevalier, blessé depuis avril, ni Eduardo Camavinga. Le capitaine de l'OL et champion du monde 2018, Corentin Tolisso, manque également à l'appel. Le mondial débutera le 11 mai. Et lui sera donc le capitaine de cette équipe de France. Kylian Mbappé a fait une sortie retentissante après la victoire du Real contre Osasuna 2-0 hier soir. Sur le banc, au coup d'envoi, l'attaquant français a expliqué aux journalistes que son entraîneur au Real Arbeloa lui avait annoncé être le quatrième choix parmi les attaquants du Real. Mbappé qui a été copieusement sifflé par Santiago Bernabéu hier soir. Et l'ancien entraîneur du Real, Carlo Ancelotti, a prolongé son contrat avec le Brésil avant même la Coupe du Monde. L'entraîneur italien de 66 ans est désormais lié à la Seleção jusqu'en 2030. Et puis l'entraîneur français de Sunderland, Régis Le Bris, nommé pour le titre d'entraîneur de l'année en Première Ligue. L'ancien coach de Lorient figure aux côtés de Mikel Arteta d'Arsenal, Pep Guardiola de City ou encore Michael Carrick de Manchester United. Sunderland est actuellement 12e de Première Ligue après être monté l'an dernier. En tennis, on connaît l'affiche de la finale du tournoi de Rome. Elina Svitolina a rejoint Coco Gauff chez les femmes. L'Ukrainienne a battu l'ancienne numéro 1 mondiale Iga Swiatek en 3-7, 6-4, 2-6, 6-2. Chez les hommes, Daniil Medvedev affrontera Yannick Sinner en demi-finale après s'être débarrassé de la surprise du tournoi Martin Londelus. Enfin, en rugby, la France affrontera l'Angleterre pour la dernière journée du tournoi Destination Féminin. Ce sera dimanche à 17h45 à Bordeaux. Très belle journée de sport.
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4: Cyril est un quadragénaire qui vit en solo dans un appartement en ville. Et comme il paye seul ses factures, il a trouvé des moyens ingénieux pour réduire sa consommation d'énergie en adoptant des gestes simples et efficaces. Cyril, que faites-vous pour faire des économies d'énergie ?
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7: Bon.
2: Bonsoir, les jours de l'adolescent grièvement blessé dans une fusillade qui a fait un mort hier à Nantes ne sont plus en danger, a annoncé le ministre de l'Intérieur en déplacement dans la commune. Aujourd'hui, la fusillade est probablement liée au narcotrafic car le lieu est un point de deal très convoité, a précisé Laurent Nunez. Mais cela ne veut pas dire que les personnes touchées sont liées au narcotrafic. Hier soir, rappelons que deux victimes âgées de 13 et 14 ans ont été prises en charge et transportées vers l'hôpital après la fusillade survenue dans le quartier de Port-Boyer au nord de la ville. Un homme et une femme sont morts hier alors qu'ils pratiquaient de la marche aquatique le long de la plage des Blancs en Sablon au Conquet, dans le Finistère. Deux femmes ont par ailleurs été évacuées en urgence absolue. Tous faisaient partie d'un groupe de 8 personnes âgées de 60 à 75 ans. D'importants moyens de secours ont été déployés sur place. Le longe-côte ou marche aquatique consiste à marcher dans la mer ou dans un lac avec une hauteur d'eau généralement à mi-corps. La direction du parc de loisirs Marineland d'Antibes, fermée depuis janvier 2025, a annoncé aujourd'hui viser un transfert de ses deux orques et 12 dauphins vers l'Espagne avant la fin juin. Après le feu vert donné par le gouvernement français, il faut sortir de l'impasse, a déclaré de son côté le ministre délégué à la transition écologique, Mathieu Lefebvre, en visite dans le parc vide.
7: Bonjour, soyez les bienvenus dans l'actualité People de cette semaine. On attaque tout de suite, c'est la première actualité avec Cameron Diaz qui est maman pour la troisième fois. À 53 ans, l'actrice et son mari Benji Madden viennent d'accueillir un petit garçon prénommé Notas. Le couple a partagé la nouvelle sur les réseaux. Ils se disent heureux et bénis d'agrandir leur famille. Les parents n'ont posté aucune photo du bébé pour protéger sa vie privée. À la place, ils ont publié un dessin de navire. Le prénom signifie navigateur ou voyageur. Cameron Diaz avait fait une longue pause dans sa carrière pour se consacrer à sa famille. On poursuit avec Shakira qui a enflammé la plage de Copacabana. C'était donc le week-end dernier. 2 millions de fans ont envahi le sable de Rio de Janeiro pour ce concert gratuit. Shakira est arrivée vêtue d'une combinaison scintillante aux couleurs du Brésil sur une scène monumentale de 1300 mètres carrés. Pour clore le spectacle, elle a choisi un titre choc sur sa rupture avec Gérard Piqué. Et côté sécurité, 8000 agents et des drones surveillaient l'événement pour éviter tout incident. Les vidéos sont à retrouver évidemment sur YouTube notamment. Enfin, on termine avec Netflix qui vient de donner son feu vert pour un préquel de la série The Crown. Le contrat s'élèverait à près de 600 millions d'euros. L'intrigue va débuter en 1901 lors de la mort de la reine Victoria. Elle se terminera en 1947 avec le mariage de la future Elisabeth II à l'abbaye de Westminster. Voilà pour les Actu People de cette semaine. Excellente journée.
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9: Bonsoir à tous. L'animatrice Flavie Flamand a annoncé porter plainte pour viol contre Patrick Bruel pour des faits remontant à 1991 alors qu'elle avait 16 ans. Elle affirme avoir perdu connaissance après un shooting puis s'être réveillée chez le chanteur. Il s'agit de la cinquième plainte visant l'artiste pour des violences sexuelles présumées et des plaintes que Patrick Bruel conteste. En visite à Nantes après la fusillade ayant tué un adolescent de 15 ans, le ministre de l'Intérieur Laurent Nunez a réaffirmé la guerre intraitable du gouvernement contre le narcotrafic. Il a annoncé des renforts policiers, la création d'une antenne de l'OFAST et un plan national contre la criminalité organisée. Le coordinateur humanitaire de l'ONU au Liban estime que les négociations entre le Liban et Israël représentent une occasion unique de mettre fin à la guerre. Il alerte sur des frappes israéliennes quotidiennes causant un nombre inacceptable de victimes civiles et de lourds dégâts aux infrastructures, tout en appelant à une solution politique. Une Américaine ayant voyagé sur le MD Hondius, touchée par un foyer d'antivirus, a été placée en quarantaine sur l'île britannique de Pitcairn, dans le Pacifique. Asymptomatique, elle inquiète toutefois les autorités après un long trajet via Tahiti et Mangareva. Les recherches se poursuivent du côté des Maldives après un accident de plongée ayant coûté la vie à 5 Italiens. Un premier corps a été retrouvé à 60 mètres de profondeur dans une grotte où les 4 autres victimes seraient également coincées. Et puis on poursuit avec le parc Marineland qui a annoncé le transfert de 2 de ses orques, Wiki et Keijo, ainsi que 12 dauphins vers des parcs espagnols après l'accord du gouvernement français. Les orques rejoindront l'Europarquet tandis que les dauphins seront envoyés eux à Valence et Malaga. Le gouvernement évoque l'urgence sanitaire des bassins dégradés, mais des ONG dénoncent une décision contraire au bien-être animal. Et enfin, côté sport et football, on joue les barrages pour l'accession Ligue 1 ce soir avec Saint-Etienne qui accueille Rodez à 20h30.
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0: La météo pour ce samedi 16 mai, tendance à l'amélioration par rapport à la veille. On retrouve un temps généralement sec en matinée et des averses moins nombreuses dans l'après-midi. Elles concernent surtout les régions situées sur un axe sud-ouest-nord-est. Belle période ensoleillée dans le sud-est grâce au Mistral et à la Tramontane qui souffle assez fort. Les températures pour ce samedi matin, ça reste frais quand même avec 5 degrés

0: minimum et 13 degrés pour Bastia. Et pour ce samedi après-midi, entre 13 et 14 degrés sur la moitié nord. Il fera 13 dans le Grand Est, 13 également sur la Bretagne, 14 en Normandie, en Centre-Val de Loire, en région parisienne et sur les Hauts-de-France. Dans la moitié sud, entre 14 et 20 degrés, 14 sur la vallée du Rhône, 15 en Nouvelle-Aquitaine et sur l'Occitanie, 17 en Corse et entre 18 et 20 degrés le long de la Méditerranée.
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2: Bonjour à toutes et à tous, on débute avec du football et la liste des 26 joueurs qui s'envoleront pour la Coupe du Monde aux États-Unis, au Mexique et au Canada est connue. Pour la France, Didier Deschamps a dévoilé hier un JT de TF1 sur 20h parmi les indéboulonnables. On retrouve notamment Kylian Mbappé, Ousmane Dembélé, Mike Maignan ou encore William Saliba, mais aussi trois surprises. Robin Lesser, élu meilleur gardien de Ligue 1 en début de semaine, fait partie du voyage. Maxence Lacroix, testé en défense lors du dernier rassemblement, est également dans la liste, tout comme l'attaquant Jean-Philippe Mateta, médaille d'argent avec les espoirs lors des JO de Paris 2024. En revanche, pas de Lucas Chevalier, blessé depuis avril, ni Eduardo Camavinga. Le capitaine de l'OL et champion du monde 2018, Corentin Tolisso, manque également à l'appel. Le mondial débutera le 11 mai. Et lui sera donc le capitaine de cette équipe de France. Kylian Mbappé a fait une sortie retentissante après la victoire du Real contre Osasuna 2-0 hier soir. Sur le banc, au coup d'envoi, l'attaquant français a expliqué aux journalistes que son entraîneur au Real Arbeloa lui avait annoncé être le quatrième choix parmi les attaquants du Real. Mbappé qui a été copieusement sifflé par Santiago Bernabéu hier soir. Et l'ancien entraîneur du Real, Carlo Ancelotti, a prolongé son contrat avec le Brésil avant même la Coupe du Monde. L'entraîneur italien de 66 ans est désormais lié à la Seleção jusqu'en 2030. Et puis l'entraîneur français de Sunderland, Régis Le Bris, nommé pour le titre d'entraîneur de l'année en Première Ligue. L'ancien coach de Lorient figure aux côtés de Mikel Arteta d'Arsenal, Pep Guardiola de City ou encore Michael Carrick de Manchester United. Sunderland est actuellement 12e de Première Ligue après être monté l'an dernier. En tennis, on connaît l'affiche de la finale du tournoi de Rome. Elina Svitolina a rejoint Coco Gauff chez les femmes. L'Ukrainienne a battu l'ancienne numéro 1 mondiale Iga Swiatek en 3-7, 6-4, 2-6, 6-2. Chez les hommes, Daniil Medvedev affrontera Yannick Sinner en demi-finale après s'être débarrassé de la surprise du tournoi Martin Londelus. Enfin, en rugby, la France affrontera l'Angleterre pour la dernière journée du tournoi Destination Féminin. Ce sera dimanche à 17h45 à Bordeaux. Très belle journée de sport.
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4: Clarisse a 23 ans et vit en colocation dans une grande ville. Comme elle fait ses premiers pas dans la vie active, elle doit forcément faire attention à son budget. Alors Clarisse, quel geste du quotidien adoptez-vous pour faire des économies d'énergie ?
5: Eh bien, avec mes colocs, on a acheté des multiprises pour nos appareils électriques et on les éteint systématiquement quand on a fini de les utiliser, par exemple la télé ou notre console vidéo. C'est beaucoup plus pratique que de devoir tout débrancher et c'est plus facile de juste penser à appuyer sur le bouton rouge. On programme aussi nos machines à laver, que ce soit l'après-midi ou alors la nuit quand on dort. Pour nos déplacements, la semaine, on utilise les transports en commun pour aller au travail. C'est important pour nous de faire tous ces gestes puisque ça permet de réduire notre consommation d'énergie et aussi réduire notre facture.
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7: Bonsoir, les jours de l'adolescent grièvement blessé dans une fusillade qui a fait un mort hier à Nantes ne sont plus en danger, a annoncé le ministre de l'Intérieur en déplacement dans la commune. Aujourd'hui, la fusillade est probablement liée au narcotrafic car le lieu est un point de deal très convoité, a précisé Laurent Nunez. Mais cela ne veut pas dire que les personnes touchées sont narcotrafic. Hier soir, rappelons que deux victimes âgées de 13 et 14 ans ont été prises en charge et transportées vers l'hôpital après la fusillade survenue dans le quartier de Port-Boyer au nord de la ville. Un homme et une femme sont morts hier alors qu'ils pratiquaient de la marche aquatique le long de la plage des Blancs Sablons au Conquet, dans le Finistère. Deux femmes ont par ailleurs été évacuées en urgence absolue. Tous faisaient partie d'un groupe de 8 personnes âgées de 60 à 75 ans. D'importants moyens de secours ont été déployés sur place. Le longe-côte ou marche aquatique consiste à marcher dans la mer ou dans un lac avec une hauteur d'eau généralement à mi-corps. La direction du parc de loisirs Marineland d'Antibes, fermée depuis janvier 2025, a annoncé aujourd'hui viser un transfert de ses deux orques et 12 dauphins vers l'Espagne avant la fin juin. Après le feu vert donné par le gouvernement français, il faut sortir de l'impasse, a déclaré de son côté le ministre délégué à la transition écologique, Mathieu Lefebvre, en visite dans le parc vide.
8: Bonjour, soyez les bienvenus dans l'actualité People de cette semaine. On attaque tout de suite, c'est la première actualité avec Cameron Diaz qui est maman pour la troisième fois. À 53 ans, l'actrice et son mari Benji Madden viennent d'accueillir un petit garçon prénommé Notas. Le couple a partagé la nouvelle sur les réseaux. Ils se disent heureux et bénis d'agrandir leur famille. Les parents n'ont posté aucune photo du bébé pour protéger sa vie privée. À la place, ils ont publié un dessin de navire. Le prénom signifie navigateur ou voyageur. Cameron Diaz avait fait une longue pause dans sa carrière pour se consacrer à sa famille. On poursuit avec Shakira qui a enflammé la plage de Copacabana. C'était donc le week-end dernier. 2 millions de fans ont envahi le sable de Rio de Janeiro pour ce concert gratuit. Shakira est arrivée vêtue d'une combinaison scintillante aux couleurs du Brésil sur une scène monumentale de 1300 mètres carrés. Pour clore le spectacle, elle a choisi un titre choc sur sa rupture avec Gérard Piqué. Et côté sécurité, 8000 agents et des drones surveillaient l'événement pour éviter tout incident. Les vidéos sont à retrouver évidemment sur YouTube notamment. Enfin, on termine avec Netflix qui vient de donner son feu vert pour un préquel de la série The Crown. Le contrat s'élèverait à près de 600 millions d'euros. L'intrigue va débuter en 1901 lors de la mort de la reine Victoria. Elle se terminera en 1947 avec le mariage de la future Elisabeth II à l'abbaye de Westminster. Voilà pour les Actu People de cette semaine. Excellente journée.
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10: Bonsoir à tous. L'animatrice Flavie Flamand a annoncé porter plainte pour viol contre Patrick Bruel pour des faits remontant à 1991 alors qu'elle avait 16 ans. Elle affirme avoir perdu connaissance après un shooting puis s'être réveillée chez le chanteur. Il s'agit de la cinquième plainte visant l'artiste pour des violences sexuelles présumées et des plaintes que Patrick Bruel conteste. En visite à Nantes après la fusillade ayant tué un adolescent de 15 ans, le ministre de l'Intérieur Laurent Nunez a réaffirmé la guerre intraitable du gouvernement contre le narcotrafic. Il a annoncé des renforts policiers, la création d'une antenne de l'OFAST et un plan national contre la criminalité organisée. Le coordinateur humanitaire de l'ONU au Liban estime que les négociations entre le Liban et Israël représentent une occasion unique de mettre fin à la guerre. Il alerte sur des frappes israéliennes quotidiennes causant un nombre inacceptable de victimes civiles et de lourds dégâts aux infrastructures, tout en appelant à une solution politique. Une Américaine ayant voyagé sur le MV Hondius, touchée par un foyer d'antivirus, a été placée en quarantaine sur l'île britannique de Pitcairn, dans le Pacifique. Asymptomatique, elle inquiète toutefois les autorités après un long trajet via Tahiti et Mangareva. Les recherches se poursuivent du côté des Maldives après un accident de plongée ayant coûté la vie à 5 Italiens. Un premier corps a été retrouvé à 60 mètres de profondeur dans une grotte où les 4 autres victimes seraient également coincées. Et puis on poursuit avec le parc Marineland qui a annoncé le transfert de 2 de ses orques, Wiki et Keijo, ainsi que 12 dauphins vers des parcs espagnols après l'accord du gouvernement français. Les orques rejoindront l'Europarquet tandis que les dauphins seront envoyés eux à Valence et Malaga. Le gouvernement évoque l'urgence sanitaire des bassins dégradés, mais des ONG dénoncent une décision contraire au bien-être animal. Et enfin, côté sport et football, on joue les barrages pour l'accession Ligue 1 ce soir avec Saint-Étienne qui accueille Rodez à 20h30.
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0: La météo pour ce samedi 16 mai, tendance à l'amélioration par rapport à la veille. On retrouve un temps général
4: 19h.
0: Matinée et des averses moins nombreuses dans l'après-midi. Elles concernent surtout les régions situées sur un axe sud-ouest-nord-est. Belle période ensoleillée dans le sud-est grâce au Mistral et à la Tramontane qui souffle assez fort. Les températures pour ce samedi matin, ça reste frais quand même avec 5 degrés à Lyon et Lille, 6 à Strasbourg et Paris, 7 degrés pour Brest, 8 à Cherbourg et Toulouse, 10 degrés pour Bordeaux, Biarritz, Nice, Marseille, Perpignan, Perpignan et Dîmes et 13 degrés pour Bastia. Et pour ce samedi après-midi, entre 13 et 14 degrés sur la moitié nord. Il fera 13 dans le Grand Est, 13 également sur la Bretagne, 14 en Normandie, en Centre-Val de Loire, en région parisienne et sur les Hauts-de-France. Dans la moitié sud, entre 14 et 20 degrés, 14 sur la vallée du Rhône, 15 en Nouvelle-Aquitaine et sur l'Occitanie, 17 en Corse et entre 18 et 20 degrés le long de la Méditerranée.
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2: Bonjour à toutes et à tous. On débute avec du football et la liste des 26 joueurs qui s'envoleront pour la Coupe du Monde aux États-Unis, au Mexique et au Canada est connue. Pour la France, Didier Deschamps a dévoilé hier un JT de TF1 sur 20h. Parmi les indéboulonnables, on retrouve notamment Kylian Mbappé, Ousmane Dembélé, Mike Maignan ou encore William Saliba, mais aussi trois surprises. Robin Wessert, élu meilleur gardien de Ligue 1 en début de semaine, fait partie du voyage. Maxence Lacroix, testé en défense lors du dernier rassemblement, est également dans la liste, tout comme l'attaquant Jean-Philippe Mateta, médaille d'argent avec les espoirs lors des JO de Paris 2024. En revanche, pas de Lucas Chevalier, blessé depuis avril, ni Eduardo Camavinga. Le capitaine de l'OL et champion du monde 2018, Corentin Tolisso, manque également à l'appel. Le mondial débutera le 11 mai. Et lui sera donc le capitaine de cette équipe de France. Kylian Mbappé a fait une sortie retentissante après la victoire du Real contre Osasuna 2-0 hier soir. Sur le banc, au coup d'envoi, l'attaquant français a expliqué aux journalistes que son entraîneur au Real Arbeloa lui avait annoncé être le quatrième choix parmi les attaquants du Real. Mbappé qui a été copieusement sifflé par Santiago Bernabéu hier soir. Et l'ancien entraîneur du Real, Carlo Ancelotti, a prolongé son contrat avec le Brésil avant même la Coupe du Monde. L'entraîneur italien de 66 ans est désormais lié à la Seleção jusqu'en 2030. Et puis l'entraîneur français de Sunderland, Régis Lebris, nommé pour le titre d'entraîneur de l'année en Première Ligue. L'ancien coach de Lorient figure aux côtés de Mikel Arteta d'Arsenal, Pep Guardiola de City ou encore Michael Carrick de Manchester United. Sunderland est actuellement 12e de Première Ligue après être monté l'an dernier. En tennis, on connaît l'affiche de la finale du tournoi de Rome. Elina Svitolina a rejoint Coco Gauff chez les femmes. L'Ukrainienne a battu l'ancienne numéro 1 mondiale Iga Swiatek en 3-7, 6-4, 2-6, 6-2. Chez les hommes, Daniil Medvedev affrontera Yannick Sinner en demi-finale après s'être débarrassé de la surprise du tournoi Martin Londelus. Enfin, en rugby, la France affrontera l'Angleterre pour la dernière journée du tournoi Destination Féminin. Ce sera dimanche à 17h45 à Bordeaux. Très belle journée de sport.
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4: Joël est à la retraite et doit surveiller ses dépenses d'énergie. Grâce à son expérience et à son sens pratique, il a adopté des bons gestes au quotidien. Joël, que faites-vous pour économiser l'énergie ?
9: 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Même la nuit, on le baisse à 17 degrés. 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Hein. C'est aussi simple que ça. 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Avant, je prenais la voiture. Maintenant, c'est quand même mieux le vélo, quoi. 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
7: Bonsoir, les jours de l'adolescent grièvement blessé dans une fusillade qui a fait un mort hier à Nantes ne sont plus en danger, a annoncé le ministre de l'Intérieur en déplacement dans la commune. Aujourd'hui, la fusillade est probablement liée au narcotrafic car le lieu est un point de deal très convoité, a précisé Laurent Nunez. Mais cela ne veut pas dire que les personnes touchées sont liées au narcotrafic. Hier soir, rappelons que deux victimes âgées de 13 et 14 ans ont été prises en charge et transportées vers l'hôpital après la fusillade survenue dans le quartier de Port-Boyer au nord de la ville. Un homme et une femme sont morts hier alors qu'ils pratiquaient de la marche aquatique le long de la plage des Blancs en Sablon au Conquet, dans le Finistère. Deux femmes ont par ailleurs été évacuées en urgence absolue. Tous faisaient partie d'un groupe de 8 personnes âgées de 60 à 75 ans. D'importants moyens de secours ont été déployés sur place. Le longe-côte ou marche aquatique consiste à marcher dans la mer ou dans un lac avec une hauteur d'eau généralement à mi-corps. La direction du parc de loisirs Marineland d'Antibes, fermée depuis janvier 2025, a annoncé aujourd'hui viser un transfert de ses 2 orques et 12 dauphins vers l'Espagne avant la fin juin. Après le feu vert donné par le gouvernement français, il faut sortir de l'impasse, a déclaré de son côté le ministre délégué à la transition écologique, Mathieu Lefebvre, en visite dans le parc vide pour constater...
8: Bonjour, soyez les bienvenus dans l'actualité People de cette semaine. On attaque tout de suite, c'est la première actualité avec Cameron Diaz qui est maman pour la 3e fois. À 53 ans, l'actrice et son mari Benji Madden viennent d'accueillir un petit garçon prénommé Notas. Le couple a partagé la nouvelle sur les réseaux. Ils se disent heureux et bénis d'agrandir leur famille. Les parents n'ont posté aucune photo du bébé pour protéger sa vie privée. À la place, ils ont publié un dessin de navire. Le prénom signifie navigateur ou voyageur. Cameron Diaz avait fait une longue pause dans sa carrière pour se consacrer à sa famille. On poursuit avec Shakira qui a enflammé la plage de Copacabana. C'était donc le week-end dernier. 2 millions de fans ont envahi le sable de Rio de Janeiro pour ce concert gratuit. Shakira est arrivée vêtue d'une combinaison scintillante aux couleurs du Brésil sur une scène monumentale de 1300 mètres carrés. Pour clore le spectacle, elle a choisi un titre choc sur sa rupture avec Gérard Piqué. Et côté sécurité, 8000 agents et des drones surveillaient l'événement pour éviter tout incident. Les vidéos sont à retrouver évidemment sur YouTube notamment. Enfin, on termine avec Netflix qui vient de donner son feu vert pour un préquel de la série The Crown. Le contrat s'élèverait à près de 600 millions d'euros. L'intrigue va débuter en 1901 lors de la mort de la reine Victoria. Elle se terminera en 1947 avec le mariage de la future Elisabeth II à l'abbaye de Westminster. Voilà pour les Actu People de cette semaine. Excellente journée.
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10: Bonsoir à tous. L'animatrice Flavie Flamand a annoncé porter plainte pour viol contre Patrick Bruel pour des faits remontant à 1991 alors qu'elle avait 16 ans. Elle affirme avoir perdu connaissance après un shooting puis s'être réveillée chez le chanteur. Il s'agit de la 5e plainte visant l'artiste pour des violences sexuelles présumées et des plaintes que Patrick Bruel conteste. En visite à Nantes après la fusillade ayant tué un adolescent de 15 ans, le ministre de l'Intérieur Laurent Nunez a réaffirmé la guerre intraitable du gouvernement contre le narcotrafic. Il a annoncé des renforts policiers, la création d'une antenne de l'OFAST et un plan national contre la criminalité organisée. Le coordinateur humanitaire de l'ONU au Liban estime que les négociations entre le Liban et Israël représentent une occasion unique de mettre fin à la guerre. Il alerte sur des frappes israéliennes quotidiennes causant un nombre inacceptable de victimes civiles et de lourds dégâts aux infrastructures, tout en appelant à une solution politique. Une Américaine ayant voyagé sur le MD Hondius, touchée par un foyer d'antivirus, a été placée en quarantaine sur l'île britannique de Pitcairn dans le Pacifique. Asymptomatique, elle inquiète toutefois les autorités après un long trajet via Tahiti et Mangareva. Les recherches se poursuivent du côté des Maldives après un accident de plongée ayant coûté la vie à 5 Italiens. Un premier corps a été retrouvé à 60 mètres de profondeur dans une grotte où les 4 autres victimes seraient également coincées. Et puis on poursuit avec le parc Marineland qui a annoncé le transfert de 2 de ses orques, Wiki et Keijo, ainsi que 12 dauphins vers des parcs espagnols après l'accord du gouvernement français. Les orques rejoindront l'Europarquet tandis que les dauphins seront envoyés eux à Valence et Malaga. Le gouvernement évoque l'urgence sanitaire des bassins dégradés, mais des ONG dénoncent une décision contraire au bien-être animal. Et enfin, côté sport et football, on joue les barrages pour l'accession Ligue 1 ce soir avec Saint-Etienne qui accueille Rodez à 20h30.
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0: La météo pour ce samedi 16 mai, tendance à l'amélioration par rapport à la veille. On retrouve un temps généralement sec en matinée et des averses moins nombreuses dans l'après-midi. Elles concernent surtout les régions situées sur un axe sud-ouest-nord-est. Belle période ensoleillée dans le sud-est grâce au Mistral et à la Tramontane qui souffle assez fort. Les températures pour ce samedi matin, ça reste frais quand même avec 5 degrés à Lyon et Lille, 6 à Strasbourg et Paris, 7 degrés pour Brest, 8 à Cherbourg et Toulouse, 10 degrés pour Bordeaux, Biarritz, Nice, Marseille, Perpignan et Nîmes et 13 degrés pour Bastia. Et pour ce samedi après-midi, entre 13 et 14 degrés sur la moitié nord, il fera 13 dans le Grand Est, 13 également sur la Bretagne, 14 en Normandie, en Centre-Val de Loire, en région parisienne et sur les Hauts-de-France. Dans la moitié sud, entre 14 et 20 degrés, 14 sur la vallée du Rhône, 15 en Nouvelle-Aquitaine et sur l'Occitanie, 17 en Corse et entre 18 et 20 degrés le long de la Méditerranée.
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2: Bonjour à toutes et à tous, on débute avec du football et la liste des 26 joueurs qui s'envoleront pour la Coupe du Monde aux États-Unis, au Mexique et au Canada est connue. Pour la France, Didier Deschamps a dévoilé hier un JT de TF1 sur 20h parmi les indéboulonnables. On retrouve notamment Kylian Mbappé, Ousmane Dembélé, Mike Maignan ou encore William Saliba, mais aussi trois surprises. Robin Visser, élu meilleur gardien de Ligue 1 en début de semaine, fait partie du voyage. Maxence Lacroix, testé en défense lors du dernier rassemblement, est également dans la liste, tout comme l'attaquant Jean-Philippe Mateta, médaillé d'argent avec les espoirs lors des JO de Paris 2024. En revanche, pas de Lucas Chevalier, blessé depuis avril, ni Eduardo Camavinga. Le capitaine de l'OL et champion du monde 2018, Corentin Tolisso, manque également à l'appel. Le mondial débutera le 11 mai. Et lui sera donc le capitaine de cette équipe de France. Kylian Mbappé a fait une sortie retentissante après la victoire du Real contre Osasuna 2-0 hier soir. Sur le banc, au coup d'envoi, l'attaquant français a expliqué aux journalistes que son entraîneur au Real Arbeloa lui avait annoncé être le quatrième choix parmi les attaquants du Real. Mbappé qui a été copieusement sifflé par Santiago Bernabéu hier soir. Et l'ancien entraîneur du Real, Carlo Ancelotti, a prolongé son contrat avec le Brésil avant même la Coupe du Monde. L'entraîneur italien de 66 ans est désormais lié à la Seleção jusqu'en 2030. Et puis l'entraîneur français de Sunderland, Régis Le Bris, nommé pour le titre d'entraîneur de l'année en Première Ligue. L'ancien coach de Lorient figure aux côtés de Mikel Arteta d'Arsenal, Pep Guardiola de City ou encore Michael Carrick de Manchester United. Sunderland est actuellement 12e de Première Ligue après être monté l'an dernier. En tennis, on connaît l'affiche de la finale du tournoi de Rome. Elina Svitolina rejoint Coco Gauff chez les femmes. L'Ukrainienne a battu l'ancienne numéro 1 mondiale Iga Swiatek en 3-7, 6-4, 2-6, 6-2. Chez les hommes, Daniil Medvedev affrontera Yannick Sinner en demi-finale après s'être débarrassé de la surprise du tournoi Martin Londelus. Enfin, en rugby, la France affrontera l'Angleterre pour la dernière journée du tournoi Destination Féminin. Ce sera dimanche à 17h45 à Bordeaux. Très belle journée de sport.
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7: Bonsoir, les jours de l'adolescent grièvement blessé dans une fusillade qui a fait un mort hier à Nantes ne sont plus en danger, a annoncé le ministre de l'Intérieur en déplacement dans la commune. Aujourd'hui, la fusillade est probablement liée au narcotrafic car le lieu est un point de deal très convoité, a précisé Laurent Nunez. Mais cela ne veut pas dire que les personnes touchées sont liées au narcotrafic. Hier soir, rappelons que deux victimes âgées de 13 et 14 ans ont été prises en charge et transportées vers l'hôpital après la fusillade survenue dans le quartier de Port-Boyer au nord de la ville. Un homme et une femme sont morts hier alors qu'ils pratiquaient de la marche aquatique le long de la plage des Blancs en Sablon au Conquet, dans le Finistère. Deux femmes ont par ailleurs été évacuées en urgence absolue. Tous faisaient partie d'un groupe de 8 personnes âgées de 60 à 75 ans. D'importants moyens de secours ont été déployés sur place. Le longe-côte ou marche aquatique consiste à marcher dans la mer ou dans un lac avec une hauteur d'eau généralement à mi-corps. La direction du parc de loisirs Marineland d'Antibes, fermée depuis janvier 2025, a annoncé aujourd'hui viser un transfert de ses deux orques et 12 dauphins vers l'Espagne avant la fin juin. Après le feu vert donné par le gouvernement français, il faut sortir de l'impasse, a déclaré de son côté le ministre délégué à la transition écologique, Mathieu Lefebvre, en visite dans le parc.
8: Bonjour, soyez les bienvenus dans l'actualité People de cette semaine. On attaque tout de suite, c'est la première actualité avec Cameron Diaz qui est maman pour la troisième fois. À 53 ans, l'actrice et son mari Benji Madden viennent d'accueillir un petit garçon prénommé Notas. Le couple a partagé la nouvelle sur les réseaux. Ils se disent heureux et bénis d'agrandir leur famille. Les parents n'ont posté aucune photo du bébé pour protéger sa vie privée. À la place, ils ont publié un dessin de navire. Le prénom signifie navigateur ou voyageur. Cameron Diaz avait fait une longue pause dans sa carrière pour se consacrer à sa famille. On poursuit avec Shakira qui a enflammé la plage de Copacabana. C'était donc le week-end dernier. 2 millions de fans ont envahi le sable de Rio de Janeiro pour ce concert gratuit. Shakira est arrivée vêtue d'une combinaison scintillante aux couleurs du Brésil sur une scène monumentale de 1300 mètres carrés. Pour clore le spectacle, elle a choisi un titre choc sur sa rupture avec Gérard Piqué. Et côté sécurité, 8000 agents et des drones surveillaient l'événement pour éviter tout incident. Les vidéos sont à retrouver évidemment sur YouTube notamment. Enfin, on termine avec Netflix qui vient de donner son feu vert pour un préquel de la série The Crown. Le contrat s'élèverait à près de 600 millions d'euros. L'intrigue va débuter en 1901 lors de la mort de la reine Victoria. Elle se terminera en 1947 avec le mariage de la future Elisabeth II à l'abbaye de Westminster. Voilà pour les Actu People de cette semaine. Excellente journée.
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10: Bonsoir à tous. L'animatrice Flavie Flamand a annoncé porter plainte pour viol contre Patrick Bruel pour des faits remontant à 1991 alors qu'elle avait 16 ans. Elle affirme avoir perdu connaissance après un shooting puis s'être réveillée chez le chanteur. Il s'agit de la cinquième plainte visant l'artiste pour des violences sexuelles présumées et des plaintes que Patrick Bruel conteste. En visite à Nantes après la fusillade ayant tué un adolescent de 15 ans, le ministre de l'Intérieur Laurent Nunez a réaffirmé la guerre intraitable du gouvernement contre le narcotrafic. Il a annoncé des renforts policiers, la création d'une antenne de l'OFAST et un plan national contre la criminalité organisée. Le coordinateur humanitaire de l'ONU au Liban estime que les négociations entre le Liban et Israël représentent une occasion unique de mettre fin à la guerre. Il alerte sur des frappes israéliennes quotidiennes causant un nombre inacceptable de victimes civiles et de lourds dégâts aux infrastructures, tout en appelant à une solution politique. Une Américaine ayant voyagé sur le MV Ondius, touchée par un foyer d'antivirus, a été placée en quarantaine sur l'île britannique de Pitcairn dans le Pacifique. Asymptomatique, elle inquiète toutefois les autorités après un long trajet via Tahiti et Mangareva. Les recherches se poursuivent du côté des Maldives après un accident de plongée ayant coûté la vie à 5 Italiens. Un premier corps a été retrouvé à 60 mètres de profondeur dans une grotte où les 4 autres victimes seraient également coincées. Et puis on poursuit avec le parc Marineland qui a annoncé le transfert de 2 de ses orques, Wiki et Keijo, ainsi que 12 dauphins vers des parcs espagnols après l'accord du gouvernement français. Les orques rejoindront l'Europarquet tandis que les dauphins seront envoyés eux à Valence et Malaga. Le gouvernement évoque l'urgence sanitaire des bassins dégradés, mais des ONG dénoncent une décision contraire au bien-être animal. Et enfin, côté sport et football, on joue les barrages pour l'accession Ligue 1 ce soir avec Saint-Etienne qui accueille Rodez à 20h30.
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0: La météo pour ce samedi 16 mai, tendance à l'amélioration par rapport à la veille. On retrouve un temps généralement sec en matinée et des averses moins nombreuses dans l'après-midi. Elles concernent surtout les régions situées sur un axe sud-ouest-nord-est. Belle période ensoleillée dans le sud-est grâce au Mistral et à la Tramontane qui souffle assez fort. Les températures pour ce samedi matin, ça reste frais quand même avec 5 degrés à

0: mais 13 degrés pour Bastia. Et pour ce samedi après-midi, entre 13 et 14 degrés sur la moitié nord. Il fera 13 dans le Grand Est, 13 également sur la Bretagne, 14 en Normandie, en Centre-Val de Loire, en région parisienne et sur les Hauts-de-France. Dans la moitié sud, entre 14 et 20 degrés, 14 sur la vallée du Rhône, 15 en Nouvelle-Aquitaine et sur l'Occitanie, 17 en Corse et entre 18 et 20 degrés le long de la Méditerranée.
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2: Bonjour à toutes et à tous, on débute avec du football et la liste des 26 joueurs qui s'envoleront pour la Coupe du Monde aux États-Unis, au Mexique et au Canada est connue. Pour la France, Didier Deschamps a dévoilé hier un JT de TF1 sur 20h parmi les indéboulonnables. On retrouve notamment Kylian Mbappé, Ousmane Dembélé, Mike Maignan ou encore William Saliba, mais aussi trois surprises. Robin Lesser, élu meilleur gardien de Ligue 1 en début de semaine, fait partie du voyage. Maxence Lacroix, testé en défense lors du dernier rassemblement, est également dans la liste, tout comme l'attaquant Jean-Philippe Mateta, médaille d'argent avec les espoirs lors des JO de Paris 2024. En revanche, pas de Lucas Chevalier, blessé depuis avril, ni Eduardo Camavinga. Le capitaine de l'OL et champion du monde 2018, Corentin Tolisso, manque également à l'appel. Le mondial débutera le 11 mai. Et lui sera donc le capitaine de cette équipe de France. Kylian Mbappé a fait une sortie retentissante après la victoire du Real contre Sassouna 2-0 hier soir. Sur le banc, au coup d'envoi, l'attaquant français a expliqué aux journalistes que son entraîneur au Real Arbeloa lui avait annoncé être le quatrième choix parmi les attaquants du Real. Mbappé qui a été copieusement sifflé par Santiago Bernabéu hier soir. Et l'ancien entraîneur du Real, Carlo Ancelotti, a prolongé son contrat avec le Brésil avant même la Coupe du Monde. L'entraîneur italien de 66 ans est désormais lié à la Seleção jusqu'en 2030. Et puis l'entraîneur français de Sunderland, Régis Le Brice, nommé pour le titre d'entraîneur de l'année en Première Ligue. L'ancien coach de Lorient figure aux côtés de Mikel Arteta d'Arsenal, Pep Guardiola de City ou encore Michael Carrick de Manchester United. Sunderland est actuellement 12e de Première Ligue après être monté l'an dernier. En tennis, on connaît l'affiche de la finale du tournoi de Rome. Elina Svitolina a rejoint Coco Gauff chez les femmes. L'Ukrainienne a battu l'ancienne numéro 1 mondiale Iga Swiatek en 3-7, 6-4, 2-6, 6-2. Chez les hommes, Daniil Medvedev affrontera Yannick Sinner en demi-finale après s'être débarrassé de la surprise du tournoi Martin Londelus. Enfin, en rugby, la France affrontera l'Angleterre pour la dernière journée du tournoi Destination Féminin. Ce sera dimanche à 17h45 à Bordeaux. Très belle journée de sport.
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4: Partout en France, les collectivités sont aussi amenées à faire des économies d'énergie. Bonjour Rachel Burgi. Vous êtes adjointe au maire et en charge de la transition écologique et énergétique de la ville de Metz en Moselle. Quelles actions avez-vous mis en place dans votre commune ?
5: Depuis 2020, la ville de Metz a tout d'abord investi dans un programme de transition vers l'éclairage LED. Cela nous a permis d'économiser un tiers de la puissance de consommation en éclairage public. Et cette transition a été couplée à des mesures d'extinction raisonnées. Nous avons également baissé la température dans les bâtiments publics, ce qui nous a permis de réduire de 22% la consommation en énergie entre 2020 et 2023. Nous avons enfin lancé dès 2020 des audits pour évaluer l'état d'isolation des bâtiments municipaux et nous rénovons par des actes de rénovation globale, ce qui est le plus efficace.
4: Et oui, dans les collectivités, chaque geste compte. Merci Rachel Burgi. Bonjour Séverine Truxès. Vous êtes chef de projet au ministère de la Transition écologique, de l'énergie, du climat et de la prévention des risques. 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
8: Bon. Bonsoir, les jours de l'adolescent grièvement blessé dans une fusillade qui a fait un mort hier à Nantes ne sont plus en danger, a annoncé le ministre de l'Intérieur en déplacement dans la commune. Aujourd'hui, la fusillade est probablement liée au narcotrafic car le lieu est un point de deal très convoité, a précisé Laurent Nunez. Mais cela ne veut pas dire que les personnes touchées sont liées au narcotrafic. Hier soir, rappelons que deux victimes âgées de 13 et 14 ans ont été prises en charge et transportées vers l'hôpital après la fusillade survenue dans le quartier de Port-Boyer au nord de la ville. Un homme et une femme sont morts hier alors qu'ils pratiquaient de la marche aquatique le long de la plage des Blancs en Sablon au Conquet, dans le Finistère. Deux femmes ont par ailleurs été évacuées en urgence absolue. Tous faisaient partie d'un groupe de 8 personnes âgées de 60 à 75 ans. D'importants moyens de secours ont été déployés sur place. Le longe-côte ou marche aquatique consiste à marcher dans la mer ou dans un lac avec une hauteur d'eau généralement à mi-corps. La direction du parc de loisirs Marineland d'Antibes, fermée depuis janvier 2025, a annoncé aujourd'hui viser un transfert de ses deux orques et 12 dauphins vers l'Espagne avant la fin juin. Après le feu vert donné par le gouvernement français, il faut sortir de l'impasse, a déclaré de son côté le ministre délégué à la transition écologique, Mathieu Lefèvre, en visite dans le parc vide.
9: Bonjour, soyez les bienvenus dans l'actualité People de cette semaine. On attaque tout de suite, c'est la première actualité avec Cameron Diaz qui est maman pour la troisième fois. À 53 ans, l'actrice et son mari Benji Madden viennent d'accueillir un petit garçon prénommé Notas. Le couple a partagé la nouvelle sur les réseaux. Ils se disent heureux et bénis d'agrandir leur famille.

0: monumentale de 1300 mètres carrés. Pour clore le spectacle, elle a choisi un titre choc sur sa rupture avec Gérard Piqué. Et côté sécurité, 8000 agents et des drones surveillaient l'événement pour éviter tout incident. Les vidéos sont à retrouver évidemment sur YouTube notamment. Enfin, on termine avec Netflix qui vient de donner son feu vert pour un préquel de la série The Crown. Le contrat s'élèverait à près de 600 millions d'euros. L'intrigue va débuter en 1901 lors de la mort de la reine Victoria. Elle se terminera en 1947 avec le mariage de la future Elisabeth II à l'abbaye de Westminster. Voilà pour les Actu People de cette semaine. Excellente journée.
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2: Bonsoir à tous. L'animatrice Flavie Flamand a annoncé porter plainte pour viol contre Patrick Bruel pour des faits remontant à 1991 alors qu'elle avait 16 ans. Elle affirme avoir perdu connaissance après un shooting puis s'être réveillée chez le chanteur. Il s'agit de la cinquième plainte visant l'artiste pour des violences sexuelles présumées et des plaintes que Patrick Bruel conteste. En visite à Nantes après la fusillade ayant tué un adolescent de 15 ans, le ministre de l'Intérieur Laurent Nunez a réaffirmé la guerre intraitable du gouvernement contre le narcotrafic. Il a annoncé des renforts policiers, la création d'une antenne de l'OFAST et un plan national contre la criminalité organisée. Le coordinateur humanitaire de l'ONU au Liban estime que les négociations entre le Liban et Israël représentent une occasion unique de mettre fin à la guerre. Il alerte sur des frappes israéliennes quotidiennes causant un nombre inacceptable de victimes civiles et de lourds dégâts aux infrastructures, tout en appelant à une solution politique. Une Américaine ayant voyagé sur le FD Hondius, touchée par un foyer d'antivirus, a été placée en quarantaine sur l'île britannique de Pitcairn, dans le Pacifique. Asymptomatique, elle inquiète toutefois les autorités après un long trajet via Tahiti et Mangareva. Les recherches se poursuivent du côté des Maldives après un accident de plongée ayant coûté la vie à 5 Italiens. Un premier corps a été retrouvé à 60 mètres de profondeur dans une grotte où les 4 autres victimes seraient également coincées. Et puis on poursuit avec le parc Marineland qui a annoncé le transfert de 2 de ses orques, Wiki et Keijo, ainsi que 12 dauphins vers des parcs espagnols après l'accord du gouvernement français. Les orques rejoindront l'Europarquet tandis que les dauphins seront envoyés eux à Valence et Malaga. Le gouvernement évoque l'urgence sanitaire des bassins dégradés, mais des ONG dénoncent une décision contraire au bien-être animal. Et enfin, côté sport et football, on joue les barrages pour l'accession Ligue 1 ce soir avec Saint-Etienne qui accueille Rodez à 20h30.
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4: La météo pour ce samedi 16 mai, tendance à l'amélioration par rapport à la veille. On retrouve un temps généralement
5: 19h30.
4: Des averses moins nombreuses dans l'après-midi. Elles concernent surtout les régions situées sur un axe sud-ouest-nord-est. Belle période ensoleillée dans le sud-est grâce au Mistral et à la Tramontane qui souffle assez fort. Les températures pour ce samedi matin, ça reste frais quand même avec 5 degrés à Lyon et Lille, 6 à Strasbourg et Paris, 7 degrés pour Brest, 8 à Cherbourg et Toulouse, 10 degrés pour Bordeaux, Biarritz, Nice, Marseille, Perpignan et Dîmes et 13 degrés pour Bastia. Et pour ce samedi après-midi, entre 13 et 14 degrés sur la moitié nord, il fera 13 dans le Grand Est, 13 également sur la Bretagne, 14 en Normandie, en Centre-Val de Loire, en région parisienne et sur les Hauts-de-France. Dans la moitié sud, entre 14 et 20 degrés, 14 sur la vallée du Rhône, 15 en Nouvelle-Aquitaine et sur l'Occitanie, 17 en Corse et entre 18 et 20 degrés le long de la Méditerranée.
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7: Bonjour à toutes et à tous, on débute avec du football et la liste des 26 joueurs qui s'envoleront pour la Coupe du Monde aux États-Unis, au Mexique et au Canada est connue. Pour la France, Didier Deschamps a dévoilé hier au JT de TF1 sur 20h parmi les indéboulonnables. On retrouve notamment Kylian Mbappé, Ousmane Dembélé, Mike Maignan ou encore William Saliba, mais aussi trois surprises. Robin Lesser, élu meilleur gardien de Ligue 1 en début de semaine, fait partie du voyage. Maxence Lacroix, testé en défense lors du dernier rassemblement, est également dans la liste, tout comme l'attaquant Jean-Philippe Mateta, médaille d'argent avec les espoirs lors des JO de Paris 2024. En revanche, pas de Lucas Chevalier, blessé depuis avril, ni Eduardo Camavinga. Le capitaine de l'OL et champion du monde 2018, Corentin Tolisso, manque également à l'appel. Le mondial débutera le 11 mai. Et lui sera donc le capitaine de cette équipe de France. Kylian Mbappé a fait une sortie retentissante après la victoire du Real contre Osasuna 2-0 hier soir. Sur le banc, au coup d'envoi, l'attaquant français a expliqué aux journalistes que son entraîneur au Real Arbeloa lui avait annoncé être le quatrième choix parmi les attaquants du Real. Mbappé qui a été copieusement sifflé par Santiago Bernabéu hier soir. Et l'ancien entraîneur du Real, Carlo Ancelotti, a prolongé son contrat avec le Brésil avant même la Coupe du Monde. L'entraîneur italien de 66 ans est désormais lié à la

0: laisser les sangs jusqu'en 2030. Et puis l'entraîneur français de Sunderland, Régis Lebris, nommé pour le titre d'entraîneur de l'année en Première Ligue. L'ancien coach de Lorient figure aux côtés de Mikel Arteta d'Arsenal, Pep Guardiola de City ou encore Michael Carrick de Manchester United. Sunderland est actuellement 12e de Première Ligue après être monté l'an dernier. En tennis, on connaît l'affiche de la finale du tournoi de Rome. Elina Svitolina rejoint Coco Gauff chez les femmes. L'Ukrainienne a battu l'ancienne numéro 1 mondiale Iga Swiatek en 3-7, 6-4, 2-6, 6-2. Chez les hommes, Daniil Medvedev affrontera Yannick Sinner en demi-finale après s'être débarrassé de la surprise du tournoi Martin Lundelus. Enfin, en rugby, la France affrontera l'Angleterre pour la dernière journée du tournoi Destination Féminin. Ce sera dimanche à 17h45 à Bordeaux. Très belle journée de sport.
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3: Jean-Baptiste est responsable de la gestion de deux bâtiments de l'administration centrale d'un ministère à la Grande Arche de la Défense. Bonjour Jean-Baptiste, quelles mesures concrètes ont été prises pour réduire la consommation d'énergie de ces bâtiments ?
4: En hiver, le chauffage des deux tours a été réglé à 19 degrés sur les horaires travaillés et il est baissé à 16 degrés le reste du temps. Beaucoup d'agents télétravaillent le vendredi et nos deux sites sont distants de 5 minutes à pied. Nous avons donc décidé de fermer alternativement l'une des deux cantines ce jour-là. Dans l'une des tours, nous avons arrêté un escalator inutile installé juste à côté d'un escalier et d'un ascenseur. Nous participons à un concours d'économie d'énergie entre bâtiments de l'État et ça motive les agents à bien appliquer les éco-gestes au quotidien. Au final, ce sont des actions de bon sens, accessibles à tous, qui permettent aussi de faire des économies d'argent public sans renier sur le confort des agents.
3: Eh oui, pour la gestion des bâtiments de l'État, chaque geste compte. Merci Jean-Baptiste. 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
7: Bonsoir, les jours de l'adolescent grièvement blessé dans une fusillade qui a fait un mort hier à Nantes ne sont plus en danger, a annoncé le ministre de l'Intérieur en déplacement dans la commune. Aujourd'hui, la fusillade est probablement liée au narcotrafic car le lieu est un point de deal très convoité, a précisé Laurent Nunez. Mais cela ne veut pas dire que les personnes touchées sont liées au narcotrafic. Hier soir, rappelons que deux victimes âgées de 13 et 14 ans ont été prises en charge et transportées vers l'hôpital après la fusillade survenue dans le quartier de Port-Boyer au nord de la ville. Un homme et une femme sont morts hier alors qu'ils pratiquaient de la marche aquatique le long de la plage des Blancs en Sablon au Conquet, dans le Finistère. Deux femmes ont par ailleurs été évacuées en urgence absolue. Tous faisaient partie d'un groupe de 8 personnes âgées de 60 à 75 ans. D'importants moyens de secours ont été déployés sur place. Le longe-côte ou marche aquatique consiste à marcher dans la mer ou dans un lac avec une hauteur d'eau généralement à mi-corps. La direction du parc de loisirs Marineland d'Antibes, fermée depuis janvier 2025, a annoncé aujourd'hui viser un transfert de ses deux orques et 12 dauphins vers l'Espagne avant la fin juin. Après le feu vert donné par le gouvernement français, il faut sortir de l'impasse, a déclaré de son côté le ministre délégué à la transition écologique, Mathieu Lefebvre, en visite dans le parc vide.
8: Bonjour, soyez les bienvenus dans l'actualité People de cette semaine. On attaque tout de suite, c'est la première actualité avec Cameron Diaz qui est maman pour la troisième fois. À 53 ans, l'actrice et son mari Benji Madden viennent d'accueillir un petit garçon prénommé Notas. Le couple a partagé la nouvelle sur les réseaux, ils se disent heureux et bénis d'agrandir leur famille. Les parents n'ont posté aucune photo du bébé pour protéger sa vie privée. À la place, ils ont publié un dessin de navire. Le prénom signifie navigateur ou voyageur. Cameron Diaz avait fait une longue pause dans sa carrière pour se consacrer à sa famille. On poursuit avec Shakira qui a enflammé la plage de Copacabana. C'était donc le week-end dernier. 2 millions de fans ont envahi le sable de Rio de Janeiro pour ce concert gratuit. Shakira est arrivée vêtue d'une combinaison scintillante aux couleurs du Brésil sur une scène monumentale de 1300 mètres carrés. Pour clore le spectacle, elle a choisi un titre choc sur sa rupture avec Gérard Piqué. Et côté sécurité, 8000 agents et des drones surveillaient l'événement pour éviter tout incident. Les vidéos sont à retrouver évidemment sur YouTube notamment. Enfin, on termine avec Netflix qui vient de donner son feu vert pour un préquel de la série The Crown. Le contrat s'élèverait à près de 600 millions d'euros. L'intrigue va débuter en 1901 lors de la mort de la reine Victoria. Elle se terminera en 1947 avec le mariage de la future Elisabeth II à l'abbaye de Westminster. Voilà pour les Actu People de cette semaine. Excellente journée.
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10: Bonsoir à tous. L'animatrice Flavie Flamand a annoncé porter plainte pour viol contre Patrick Bruel pour des faits remontant à 1991 alors qu'elle avait 16 ans. Elle affirme avoir perdu connaissance après un shooting puis s'être réveillée chez le chanteur. Il s'agit de la 5e plainte visant l'artiste pour des violences sexuelles présumées et des plaintes que Patrick Bruel conteste. En visite à Nantes après la fusillade ayant tué un adolescent de 15 ans, le ministre de l'Intérieur Laurent Nunez a réaffirmé la guerre intraitable du gouvernement contre le narcotrafic. Il a annoncé des renforts policiers, la création d'une antenne de l'OFAST et un plan national contre la criminalité organisée. Le coordinateur humanitaire de l'ONU au Liban estime que les négociations entre le Liban et Israël représentent une occasion unique de mettre fin à la guerre. Il alerte sur des frappes israéliennes quotidiennes causant un nombre inacceptable de victimes civiles et de lourds dégâts aux infrastructures, tout en appelant à une solution politique. Une Américaine ayant voyagé sur le MD Ondius, touchée par un foyer d'antivirus, a été placée en quarantaine sur l'île britannique de Pitcairn dans le Pacifique. Asymptomatique, elle inquiète toutefois les autorités après un long trajet via Tahiti et Mangareva. Les recherches se poursuivent du côté des Maldives après un accident de plongée ayant coûté la vie à 5 Italiens. Un premier corps a été retrouvé à 60 mètres de profondeur dans une grotte où les 4 autres victimes seraient également coincées. Et puis on poursuit avec le parc Marineland qui a annoncé le transfert de 2 de ses orques, Wiki et Keijo, ainsi que 12 dauphins vers des parcs espagnols après l'accord du gouvernement français. Les orques rejoindront l'Europarquet, tandis que les dauphins seront envoyés eux à Valence et Malaga. Le gouvernement évoque l'urgence sanitaire des bassins dégradés, mais des ONG dénoncent une décision contraire au bien-être animal. Et enfin, côté sport et football, on joue les barrages pour l'accession Ligue 1 ce soir avec Saint-Etienne qui accueille Rodez à 20h30.
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12: La météo pour ce samedi 16 mai, tendance à l'amélioration par rapport à la veille. On retrouve un temps généralement sec en matinée et des averses moins nombreuses dans l'après-midi. Elles concernent surtout les régions situées sur un axe sud-ouest-nord-est. Belle période ensoleillée dans le sud-est grâce au Mistral et à la Tramontane qui souffle assez fort. Les températures pour ce samedi matin, ça reste frais quand même avec 5 degrés à Lyon et Lille, 6 à Strasbourg et Paris, 7 degrés pour Brest, 8 à Cherbourg et Toulouse, 10 degrés pour Bordeaux, Biarritz, Nice, Marseille, Perpignan, Pignan et Dîmes et 13 degrés pour Bastia. Et pour ce samedi après-midi, entre 13 et 14 degrés sur la moitié nord. Il fera 13 dans le Grand Est, 13 également sur la Bretagne, 14 en Normandie, en Centre-Val de Loire, en région parisienne et sur les Hauts-de-France. Dans la moitié sud, entre 14 et 20 degrés, 14 sur la vallée du Rhône, 15 en Nouvelle-Aquitaine et sur l'Occitanie, 17 en Corse et entre 18 et 20 degrés le long de la Méditerranée.
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0: Bonjour à toutes et à tous. On débute avec du football et la liste des 26 joueurs qui s'envoleront pour la Coupe du Monde aux États-Unis, au Mexique et au Canada est connue. Pour la France, Didier Deschamps a dévoilé hier au JT de TF1 sur 20h parmi les indéboulonnables. On retrouve notamment Kylian Mbappé, Ousmane Dembélé, Mike Maignan ou encore William Saliba, mais aussi trois surprises. Robin Risser, élu meilleur gardien de Ligue 1 en début de semaine, fait partie du voyage. Maxence Lacroix, testé en défense lors du dernier rassemblement, est également dans la liste, tout comme l'attaquant Jean-Philippe Mateta, médaille d'argent avec les espoirs lors des JO de Paris 2024. En revanche, pas de Lucas Chevalier, blessé depuis avril, ni Eduardo Camavinga. Le capitaine de l'OL et champion du monde 2018, Corentin Tolisso, manque également à l'appel. Le mondial débutera le 11 mai. Et lui sera donc le capitaine de cette équipe de France. Kylian Mbappé a fait une sortie retentissante après la victoire du Real contre Osasuna 2-0 hier soir. Sur le banc, au coup d'envoi, l'attaquant français a expliqué aux journalistes que son entraîneur au Real Arbeloa lui avait annoncé être le quatrième choix parmi les attaquants du Real. Mbappé qui a été copieusement sifflé par Santiago Bernabéu hier soir. Et l'ancien entraîneur du Real, Carlo Ancelotti, a prolongé son contrat avec le Brésil avant même la Coupe du Monde. L'entraîneur italien de 66 ans est désormais lié à la Seleção jusqu'en 2030. Et puis l'entraîneur français de Sunderland, Régis Lebris, nommé pour le titre d'entraîneur de l'année en Première Ligue. L'ancien coach de Lorient figure aux côtés de Mikel Arteta d'Arsenal, Pep Guardiola de City ou encore Michael Carrick de Manchester United. Sunderland est actuellement 12e de Première Ligue après être monté l'an dernier. En tennis, on connaît l'affiche de la finale du tournoi de Rome. Elina Svitolina rejoint Coco Gauff chez les femmes. L'Ukrainienne a battu l'ancienne numéro 1 mondiale Iga Swiatek en 3-7, 6-4, 2-6, 6-2. Chez les hommes, Daniil Medvedev affrontera Yannick Sinner en demi-finale après s'être débarrassé de la surprise du tournoi Martin Lundelus. Enfin, en rugby, la France affrontera l'Angleterre pour la dernière journée du tournoi Destination Féminin. Ce sera dimanche à 17h45 à Bordeaux. Très belle journée de sport.
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3: Bonjour Bertrand Zwiderski. Vous êtes directeur responsabilité sociétale et environnementale d'un groupe de grandes surfaces. Quelles actions avez-vous mises en place pour économiser l'énergie dans vos magasins ?
9: Les réfrigérateurs, les congélateurs, ça représente environ 55% de la consommation d'énergie. Il faut fermer les meubles froids, mettre un fluide naturel. Et si on fait ça, on arrive à réduire jusqu'à 25% la consommation d'énergie dans un magasin. L'éclairage, il nous faut passer entièrement en LED. On attend une réduction de 10%. Enfin, le chauffage et la climatisation représentent environ 20% de la consommation d'énergie d'un magasin. Alors si on veut la réduire, on doit avoir des fermetures automatiques de portes, des systèmes de contrôle des températures.
3: Un bilan global de toutes ces actions ?
9: C'est exactement ce type de démarche qui nous ont permis de réduire pour tous nos magasins de 18% la consommation d'énergie sur 2 ans.
3: Eh oui, dans les commerces, chaque geste compte. Merci Bertrand Zwiderski. Bonjour Séverine Truxès, vous êtes chef de projet au ministère de la Transition écologique, de l'énergie, du climat et de la prévention des risques. D'autres bons gestes pour faire des économies d'énergie ?
5: Les commerces peuvent économiser de l'énergie en chauffant à 19 degrés maximum l'hiver et en climatisant à 26 degrés l'été, en gérant mieux le froid en fermant les portes de magasins, mais en fermant également les meubles froids que sont les réfrigérateurs et les congélateurs. Ils peuvent aussi améliorer la gestion de la glace pour les étals de poissonnerie ou la gestion du chaud avec la cuisson du pain ou de la rôtisserie, notamment en procédant à une cuisson unique par jour. Enfin, il ne faut pas oublier l'acheminement des produits jusqu'au magasin et l'optimisation des tournées de livraison, l'éco-conduite ou le fait de ne pas laisser repartir un camion vide permet aussi de diminuer de façon importante la consommation de carburant.
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13: Lady Gaga est une chanteuse, compositrice et actrice américaine. Son vrai nom est Stephanie Joan Angelina Germanotta. Elle naît le 28 mars 1986. Elle naît à New York, aux États-Unis. Elle grandit dans une famille d'origine italienne. Elle étudie le piano dès l'âge de 4 ans. Très jeune, elle écrit ses propres chansons. Elle étudie à la Tisch School of the Arts de l'Université de New York. Elle quitte ses études pour se consacrer entièrement à la musique. Elle choisit le nom de scène Lady Gaga. Ce nom s'inspire de la chanson Radio Gaga du groupe Queen. En 2008, elle sort son premier album. L'album s'intitule The Fame. Il rencontre un succès mondial. Les chansons Just Dance et Poker Face deviennent des tubes internationaux. Son style musical mélange la pop, la dance et l'électro. Son image est marquée par des costumes extravagants. Elle utilise la provocation comme moyen artistique. En 2011, elle sort l'album Born This Way. Cet album défend l'acceptation de soi. Il soutient les minorités et les communautés marginalisées. Elle poursuit sa carrière avec plusieurs albums à succès. Elle explore aussi le jazz et la musique acoustique. À partir de 2018, elle se tourne vers le cinéma. Elle joue dans le film A Star Is Born. Son rôle est salué par la critique. Elle remporte un Oscar pour la chanson du film. Lady Gaga est aussi une militante engagée. Elle défend la santé mentale. Elle soutient les droits des personnes LGBT. Aujourd'hui, Lady Gaga est reconnue comme une artiste majeure. Elle a marqué la musique populaire du 21e siècle. Son influence est musicale, visuelle et culturelle.
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7: soir, les jours de l'adolescent grièvement blessé dans une fusillade qui a fait un mort hier à Nantes ne sont plus en danger, a annoncé le ministre de l'Intérieur en déplacement dans la commune. Aujourd'hui, la fusillade est probablement liée au narcotrafic car le lieu est un point de deal très convoité, a précisé Laurent Nunez. Mais cela ne veut pas dire que les personnes touchées sont liées au narcotrafic. Hier soir, rappelons que deux victimes âgées de 13 et 14 ans ont été prises en charge et transportées vers l'hôpital après la fusillade survenue dans le quartier de Port-Boyer au nord de la ville. Un homme et une femme sont morts hier alors qu'ils pratiquaient de la marche aquatique le long de la plage des Blancs Sablon au Conquet dans le Finistère. Deux femmes ont par ailleurs été évacuées en urgence absolue. Tous faisaient partie d'un groupe de 8 personnes âgées de 60 à 75 ans. D'importants moyens de secours ont été déployés sur place. Le longe-côte ou marche aquatique consiste à marcher dans la mer ou dans un lac avec une hauteur d'eau généralement à mi-corps. La direction du parc de loisirs Marineland d'Antibes, fermée depuis janvier 2025, a annoncé aujourd'hui viser un transfert de ses deux orques et 12 dauphins vers l'Espagne avant la fin juin. Après le feu vert donné par le gouvernement français, il faut sortir de l'impasse, a déclaré de son côté le ministre délégué à la transition écologique, Mathieu Lefebvre, en visite dans le parc vide pour constater l'état de dégradation des bassins. Le Parlement thaïlandais a relancé aujourd'hui un projet de loi historique qui consacrerait le droit à un air respirable et imposerait une taxe aux pollueurs. Les parlementaires des deux chambres ont voté à la quasi-unanimité en faveur du texte. Il doit encore être examiné par le Sénat. C'est la fin de ce flash, une bonne fin de journée à notre écoute.
8: Bonjour, soyez les bienvenus dans l'actualité People de cette semaine. On attaque tout de suite, c'est la première actualité avec Cameron Diaz qui est maman pour la troisième fois. À 53 ans, l'actrice et son mari Benji Madden viennent d'accueillir un petit garçon prénommé Notas. Le couple a partagé la nouvelle sur les réseaux. Ils se disent heureux et bénis d'agrandir leur famille. Les parents n'ont posté aucune photo du bébé pour protéger sa vie privée. À la place, ils ont publié un dessin de navire. Le prénom signifie navigateur ou voyageur. Cameron Diaz avait fait une longue pause dans sa carrière pour se consacrer à sa famille. On poursuit avec Shakira qui a enflammé la plage de Copacabana. C'était donc le week-end dernier. 2 millions de fans ont envahi le sable de Rio de Janeiro pour ce concert gratuit. Shakira est arrivée vêtue d'une combinaison scintillante aux couleurs du Brésil sur une scène monumentale de 1300 mètres carrés. Pour clore le spectacle, elle a choisi un titre choc sur sa rupture avec Gérard Piqué. Et côté sécurité, 8000 agents et des drones surveillaient l'événement pour éviter tout incident. Les vidéos sont à retrouver évidemment sur YouTube notamment. Enfin, on termine avec Netflix qui vient de donner son feu vert pour un préquel de la série The Crown. Le contrat s'élèverait à près de 600 millions d'euros. L'intrigue va débuter en 1901 lors de la mort de la reine Victoria. Elle se terminera en 1947 avec le mariage de la future Elisabeth II à l'abbaye de Westminster. Voilà pour les Actu People de cette semaine. Excellente journée.
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10: Bonsoir à tous. L'animatrice Flavie Flamand a annoncé porter plainte pour viol contre Patrick Bruel pour des faits remontant à 1991 alors qu'elle avait 16 ans. Elle affirme avoir perdu connaissance après un shooting puis s'être réveillée chez le chanteur. Il s'agit de la cinquième plainte visant l'artiste pour des violences sexuelles présumées et des plaintes que Patrick Bruel conteste. En visite à Nantes après la fusillade ayant tué un adolescent de 15 ans, le ministre de l'Intérieur Laurent Nunez a réaffirmé la guerre intraitable du gouvernement contre le narcotrafic. Il a annoncé des renforts policiers, la création d'une antenne de l'OFAST et un plan national contre la criminalité organisée. Le coordinateur humanitaire de l'ONU au Liban estime que les négociations entre le Liban et Israël représentent une occasion unique de mettre fin à la guerre. Il alerte sur des frappes israéliennes quotidiennes causant un nombre inacceptable de victimes civiles et de lourds dégâts aux infrastructures, tout en appelant à une solution politique. Une Américaine ayant voyagé sur le MD Ondius, touchée par un foyer d'antivirus, a été placée en quarantaine sur l'île britannique de Pitcairn, dans le Pacifique. Asymptomatique, elle inquiète toutefois les autorités après un long trajet via Tahiti et Mangareva. Les recherches se poursuivent du côté des Maldives après un accident de plongée ayant coûté la vie à 5 Italiens. Un premier corps a été retrouvé à 60 mètres de profondeur dans une grotte où les 4 autres victimes seraient également coincées. Et puis on poursuit avec le parc Marineland qui a annoncé le transfert de 2 de ses orques.

0: Dauphins seront envoyés, eux, à Valence et Malaga. Le gouvernement évoque l'urgence sanitaire des bassins dégradés, mais des ONG dénoncent une décision contraire au bien-être animal. Et enfin, côté sport et football, on joue les barrages pour l'accession Ligue 1 ce soir avec Saint-Etienne qui accueille Rodez à 20h30.
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2: La météo pour ce samedi 16 mai, tendance à l'amélioration par rapport à la veille. On retrouve un temps généralement sec en matinée et des averses moins nombreuses dans l'après-midi. Elles concernent surtout les régions situées sur un axe sud-ouest-nord-est. Belle période ensoleillée dans le sud-est grâce au Mistral et à la Tramontane qui souffle assez fort. Les températures pour ce samedi matin, ça reste frais quand même avec 5 degrés à Lyon et Lille, 6 à Strasbourg et Paris, 7 degrés pour Brest, 8 à Cherbourg et Toulouse, 10 degrés pour Bordeaux, Biarritz, Nice, Marseille, Perpignan, Pignan et Dîmes et 13 degrés pour Bastia. Et pour ce samedi après-midi, entre 13 et 14 degrés sur la moitié nord. Il fera 13 dans le Grand Est, 13 également sur la Bretagne, 14 en Normandie, en Centre-Val de Loire, en région parisienne et sur les Hauts-de-France. Dans la moitié sud, entre 14 et 20 degrés, 14 sur la vallée du Rhône, 15 en Nouvelle-Aquitaine et sur l'Occitanie, 17 en Corse et entre 18 et 20 degrés le long de la Méditerranée.
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4: Bonjour à toutes et à tous, on débute avec du football et la liste des 26 joueurs qui s'envoleront pour la Coupe du Monde aux États-Unis, au Mexique et au Canada est connue. Pour la France, Didier Deschamps a dévoilé hier au JT de TF1 sur 20h parmi les indéboulonnables. On retrouve notamment Kylian Mbappé, Ousmane Dembélé, Mike Maignan ou encore William Saliba, mais aussi trois surprises. Robin Risser, élu meilleur gardien de Ligue 1 en début de semaine, fait partie du voyage. Maxence Lacroix, testé en défense lors du dernier rassemblement, est également dans la liste, tout comme l'attaquant Jean-Philippe Mateta, médaille d'argent avec les espoirs lors des JO de Paris 2024. En revanche, pas de Lucas Chevalier, blessé depuis avril, ni Eduardo Camavinga. Le capitaine de l'OL et champion du monde 2018, Corentin Tolisso, manque également à l'appel. Le mondial débutera le 11 mai. Et lui sera donc le capitaine de cette équipe de France. Kylian Mbappé a fait une sortie retentissante après la victoire du Real contre Sassouna 2-0 hier soir. Sur le banc, au coup d'envoi, l'attaquant français a expliqué aux journalistes que son entraîneur au Real Arbeloa lui avait annoncé être le quatrième choix parmi les attaquants du Real. Mbappé qui a été copieusement sifflé par Santiago Bernabéu hier soir. Et l'ancien entraîneur du Real, Carlo Ancelotti, a prolongé son contrat avec le Brésil avant même la Coupe du Monde. L'entraîneur italien de 66 ans est désormais lié à la Seleção jusqu'en 2030. Et puis l'entraîneur français de Sunderland, Régis Lebrich, nommé pour le titre d'entraîneur de l'année en Première Ligue. L'ancien coach de Lorient figure aux côtés de Mikel Arteta d'Arsenal, Pep Guardiola de City ou encore Michael Carrick de Manchester United. Sunderland est actuellement 12e de Première Ligue après être monté l'an dernier. En tennis, on connaît l'affiche de la finale du tournoi de Rome. Elina Svitolina a rejoint Coco Gauff chez les femmes. L'Ukrainienne a battu l'ancienne numéro 1 mondiale Iga Swiatek en 3-7, 6-4, 2-6, 6-2. Chez les hommes, Daniil Medvedev affrontera Yannick Sinner en demi-finale après s'être débarrassé de la surprise du tournoi Martin Lundelus. Enfin, en rugby, la France affrontera l'Angleterre pour la dernière journée du tournoi Destination Féminin. Ce sera dimanche à 17h45 à Bordeaux. Très belle journée de sport.
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6: Wang vit dans un pavillon avec sa femme et ses deux petites filles. Entre les jeux des enfants et leurs devoirs, il a trouvé le moyen d'intégrer dans la routine familiale des gestes simples et efficaces d'économie d'énergie. Alors Wang, que faites-vous au quotidien pour économiser l'énergie ?
7: La première chose que j'ai faite, c'est faire installer des thermostats sur chacun des chauffages électriques dans toutes les chambres. Ça me permet de régler précisément la température de chaque pièce. Par exemple, je sais que ma petite fille, elle a souvent froid, donc je mets la température un peu plus haute, 19 degrés. Et ma grande fille et nous-mêmes, ben les chambres sont réglées à 18 degrés. La grande rentre à 19h, donc le chauffage ne se déclenche qu'à partir de 19h. Évidemment, je l'arrête le matin par la programmation horaire.
6: Eh oui, en famille, chaque geste compte. Merci Wang. Bonjour Séverine Truxès. Vous êtes chef de projet au ministère de la Transition écologique, de l'énergie, du climat et de la prévention des risques. 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
10: Bonsoir, les jours de l'adolescent grièvement blessé dans une fusillade qui a fait un mort hier à Nantes ne sont plus en danger, a annoncé le ministre de l'Intérieur en déplacement dans la commune. Aujourd'hui, la fusillade est probablement liée au narcotrafic car le lieu est un point de deal très convoité, a précisé Laurent Nunez. Mais cela ne veut pas dire que les personnes touchées sont liées au narcotrafic. Hier soir, rappelons que deux victimes âgées de 13 et 14 ans ont été prises en charge et transportées vers l'hôpital après la fusillade survenue dans le quartier de Port-Boyer au nord de la ville. Un homme et une femme sont morts hier alors qu'ils pratiquaient de la marche aquatique le long de la plage des Blancs Sablon au Conquet dans le Finistère. Deux femmes ont par ailleurs été évacuées en urgence absolue. Tous faisaient partie d'un groupe de 8 personnes âgées de 60 à 75 ans. D'importants moyens de secours ont été déployés sur place. Le longe-côte ou marche aquatique consiste à marcher dans la mer ou dans un lac avec une hauteur d'eau généralement à mi-corps. La direction du parc de loisirs Marineland d'Antibes, fermée depuis janvier 2025, a annoncé aujourd'hui viser un transfert de ses deux orques et 12 dauphins vers l'Espagne avant la fin juin. Après le feu vert donné par le gouvernement français, il faut sortir de l'impasse, a déclaré de son côté le ministre délégué à la transition écologique, Mathieu Lefebvre, en visite dans le parc vide pour constater l'état de dégradation des bassins. Le Parlement thaïlandais a relancé aujourd'hui un projet de loi historique qui consacrerait le droit à un air respirable et imposerait une taxe aux pollueurs. Les parlementaires des deux chambres ont voté à la quasi-unanimité en faveur du texte. Il doit encore être examiné par le Sénat. C'est la fin de ce flash. Une bonne fin de journée à notre écoute.
11: Bonjour, soyez les bienvenus dans l'actualité People de cette semaine. On attaque tout de suite. C'est la première actualité avec Cameron Diaz qui est maman pour la troisième fois. À 53 ans, l'actrice et son mari Benji Madden viennent d'accueillir un petit garçon prénommé Notas. Le couple a partagé la nouvelle sur les réseaux. Ils se disent heureux et bénis d'agrandir leur famille. Les parents n'ont posté aucune photo du bébé pour protéger sa vie privée. À la place, ils ont publié un dessin de navire. Le prénom signifie navigateur ou voyageur. Cameron Diaz avait fait une longue pause dans sa carrière pour se consacrer à sa famille. On poursuit avec Shakira qui a enflammé la plage de Copacabana. C'était donc le week-end dernier. 2 millions de fans ont envahi le sable de Rio de Janeiro pour ce concert gratuit. Shakira est arrivée vêtue d'une combinaison scintillante aux couleurs du Brésil sur une scène monumentale de 1300 mètres carrés. Pour clore le spectacle, elle a choisi un titre choc sur sa rupture avec Gérard Piqué. Et côté sécurité, 8000 agents et des drones surveillaient l'événement pour éviter tout incident. Les vidéos sont à retrouver évidemment sur YouTube notamment. Enfin, on termine avec Netflix qui vient de donner son feu vert pour un préquel de la série The Crown. Le contrat s'élèverait à près de 600 millions d'euros. L'intrigue va débuter en 1901 lors de la mort de la reine Victoria. Elle se terminera en 1947 avec le mariage de la future Elisabeth II à l'abbaye de Westminster. Voilà pour les Actu People.
6: 20h.
11: Excellente journée.
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0: Bonsoir à tous. L'avocat de Patrick Bruel a affirmé ce vendredi que le chanteur nie fermement les accusations de viol portées par Flavie Flamand, qui a déposé plainte le 13 mai dernier pour des faits qui remonteraient à 1991, lorsqu'elle avait 16 ans. L'avocat évoque une relation consentie et conteste toute contrainte ou drogue. Du côté de Nantes, après une fusillade ayant tué un adolescent de 15 ans, le ministre de l'Intérieur, Laurent Nunez, a réitéré la guerre sans concession contre le trafic de drogue. Il a dévoilé des renforts policiers, la création d'une antenne au FAST et un programme national contre la criminalité organisée renforcée. À Marseille, deux mineurs de 15 et 16 ans ont subi des blessures à l'arme blanche dans la cité des Flamands, sans pronostic vital engagé. Peu après, un homme de 22 ans a été blessé par balle dans le quartier voisin. Une enquête est en cours. Et on poursuit avec des centaines de personnes qui ont participé aux funérailles de Chloé, 14 ans, à Ferrand-Tardenois dans l'Aisne, après son assassinat la semaine précédente. Le suspect, un individu de 23 ans, a été mis en examen pour assassinat et viol sur mineur. Le parc Marineland a officialisé de son côté le transfert de ses deux orques ainsi que de 12 dauphins vers des établissements espagnols. L'État évoque l'urgence liée à des bassins détériorés tandis que les ONG critiquent une décision contraire au bien-être animal. Demain soir, place à l'Eurovision 2026 avec la Finlande qui est la grande favorite devant la Grèce, le Danemark ou encore la France selon les premiers pronostics. Côté cyclisme, Jonas Vingegaard a remporté la 7e étape du Tour d'Italie avec une arrivée au Blockhaus. Il devance Félix Gall et Jay Hindley et Oulayo conserve lui le maillot rose de leader. Et enfin du football avec le début des barrages pour l'accession en Ligue 1 ce soir. Saint-Etienne accueille Rodez avec un coup d'envoi prévu à 20h30. Voilà pour l'essentiel de l'actualité. Je vous souhaite une excellente soirée à notre écoute.
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2: La météo pour ce samedi 16 mai, tendance à l'amélioration par rapport à la veille. On retrouve un temps généralement sec en matinée et des averses moins nombreuses dans l'après-midi. Elles concernent surtout les régions situées sur un axe sud-ouest-nord-est. Belle période ensoleillée dans le sud-est grâce au Mistral et à la Tramontane qui souffle assez fort. Les températures pour ce samedi matin, ça reste frais quand même avec 5 degrés à Lyon et Lille, 6 à Strasbourg et Paris, 7 degrés pour Brest, 8 à Cherbourg et Toulouse, 10 degrés pour Bordeaux, Biarritz, Nice, Marseille, Perpignan, Pignan et Dîmes et 13 degrés pour Bastia. Et pour ce samedi après-midi, entre 13 et 14 degrés sur la moitié nord. Il fera 13 dans le Grand Est, 13 également sur la Bretagne, 14 en Normandie, en Centre-Val de Loire, en région parisienne et sur les Hauts-de-France. Dans la moitié sud, entre 14 et 20 degrés, 14 sur la vallée du Rhône, 15 en Nouvelle-Aquitaine et sur l'Occitanie, 17 en Corse et entre 18 et 20 degrés le long de la Méditerranée.
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4: Bonjour à toutes et à tous, on débute avec du football et la liste des 26 joueurs qui s'envoleront pour la Coupe du Monde aux États-Unis, au Mexique et au Canada est connue. Pour la France, Didier Deschamps a dévoilé hier un JT de TF1 sur 20h parmi les indéboulonnables. On retrouve notamment Kylian Mbappé, Ousmane Dembélé, Mike Maignan ou encore William Saliba, mais aussi trois surprises. Robin Risser, élu meilleur gardien de Ligue 1 en début de semaine, fait partie du voyage. Maxence Lacroix, testé en défense lors du dernier rassemblement, est également dans la liste, tout comme l'attaquant Jean-Philippe Mateta, médaille d'argent avec les espoirs lors des JO de Paris 2024. En revanche, pas de Lucas Chevalier, blessé depuis avril, ni Eduardo Camavinga. Le capitaine de l'OL et champion du monde 2018, Corentin Tolisso, manque également à l'appel. Le mondial débutera le 11 mai. Et lui sera donc le capitaine de cette équipe de France. Kylian Mbappé a fait une sortie retentissante après la victoire du Real contre Sassouna 2-0 hier soir. Sur le banc, au coup d'envoi, l'attaquant français a expliqué aux journalistes que son entraîneur au Real Arbeloa lui avait annoncé être le quatrième choix parmi les attaquants du Real. Mbappé qui a été copieusement sifflé par Santiago Bernabéu hier soir. Et l'ancien entraîneur du Real, Carlo Ancelotti, a prolongé son contrat avec le Brésil avant même la Coupe du Monde. L'entraîneur italien de 66 ans est désormais lié à la Seleção jusqu'en 2030. Et puis l'entraîneur français de Sunderland, Régis Lebris, nommé pour le titre d'entraîneur de l'année en Première Ligue. L'ancien coach de Lorient figure aux côtés de Mikel Arteta d'Arsenal, Pep Guardiola de City ou encore Michael Carrick de Manchester United. Sunderland est actuellement 12e de Première Ligue après être monté l'an dernier. En tennis, on connaît l'affiche de la finale du tournoi de Rome. Elina Svitolina a rejoint Coco Gauff chez les femmes. L'Ukrainienne a battu l'ancienne numéro 1 mondiale Iga Swiatek en 3-7, 6-4, 2-6, 6-2. Chez les hommes, Daniil Medvedev affrontera Yannick Sinner en demi-finale après s'être débarrassé de la surprise du tournoi Martin Lundelus. Enfin, en rugby, la France affrontera l'Angleterre pour la dernière journée du tournoi Destination Féminin. Ce sera dimanche à 17h45 à Bordeaux. Très belle journée de sport.
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6: Cyril est un quadragénaire qui vit en solo dans un appartement en ville. Et comme il paye seul ses factures, il a trouvé des moyens ingénieux pour réduire sa consommation d'énergie en adoptant des gestes simples et efficaces. Cyril, que faites-vous pour faire des économies d'énergie ?
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6: 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Merci Cyril. 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
10: Bonsoir, les jours de l'adolescent grièvement blessé dans une fusillade qui a fait un mort hier à Nantes ne sont plus en danger, a annoncé le ministre de l'Intérieur en déplacement dans la commune. Aujourd'hui, la fusillade est probablement liée au narcotrafic car le lieu est un point de deal très convoité, a précisé Laurent Nunez. Mais cela ne veut pas dire que les personnes touchées sont liées au narcotrafic. Hier soir, rappelons que deux victimes âgées de 13 et 14 ans ont été prises en charge et transportées vers l'hôpital après la fusillade survenue dans le quartier de Port-Boyer au nord de la ville. Un homme et une femme sont morts hier alors qu'ils pratiquaient de la marche aquatique le long de la plage des Blancs en Sablon au Conquet dans le Finistère. Deux femmes ont par ailleurs été évacuées en urgence absolue. Tous faisaient partie d'un groupe de 8 personnes âgées de 60 à 75 ans. D'importants moyens de secours ont été déployés sur place. Le longe-côte ou marche aquatique consiste à marcher dans la mer ou dans un lac avec une hauteur d'eau généralement à mi-corps. La direction du parc de loisirs Marineland d'Antibes, fermée depuis janvier 2025, a annoncé aujourd'hui viser un transfert de ses deux orques et 12 dauphins vers l'Espagne avant la fin juin. Après le feu vert donné par le gouvernement français, il faut sortir de l'impasse, a déclaré de son côté le ministre délégué à la transition écologique, Mathieu Lefebvre, en visite dans le parc vide pour constater l'état de dégradation des bassins. Le Parlement thaïlandais a relancé aujourd'hui un projet de loi historique qui consacrerait le droit à un air respirable et imposerait une taxe aux pollueurs. Les parlementaires des deux chambres ont voté à la quasi-unanimité en faveur du texte. Il doit encore être examiné par le Sénat. C'est la fin de ce flash, une bonne fin de journée à notre écoute.
11: Bonjour, soyez les bienvenus dans l'actualité People de cette semaine. On attaque tout de suite, c'est la première actualité avec Cameron Diaz qui est maman pour la troisième fois. À 53 ans, l'actrice et son mari Benji Madden viennent d'accueillir un petit garçon prénommé Notas. Le couple a partagé la nouvelle sur les réseaux, ils se disent heureux et bénis d'agrandir leur famille. Les parents n'ont posté aucune photo du bébé pour protéger sa vie privée. À la place, ils ont publié un dessin de navire, le prénom signifie navigateur ou voyageur. Cameron Diaz avait fait une longue pause dans sa carrière pour se consacrer à sa famille. On poursuit avec Shakira qui a enflammé la plage de Copacabana. C'était donc le week-end dernier. 2 millions de fans ont envahi le sable de Rio de Janeiro pour ce concert gratuit. Shakira est arrivée vêtue d'une combinaison scintillante aux couleurs du Brésil sur une scène monumentale de 1300 mètres carrés. Pour clore le spectacle, elle a choisi un titre choc sur sa rupture avec Gérard Piqué. Et côté sécurité, 8000 agents et des drones surveillaient l'événement pour éviter tout incident. Les vidéos sont à retrouver évidemment sur YouTube notamment. Enfin, on termine avec Netflix qui vient de donner son feu vert pour un préquel de la série The Crown. Le contrat s'élèverait à près de 600 millions d'euros. L'intrigue va débuter en 1901 lors de la mort de la reine Victoria. Elle se terminera en 1947 avec le mariage de la future Elisabeth II à l'abbaye de Westminster. Voilà pour les Actu People de cette semaine. Excellente journée.
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0: Bonsoir à tous. L'avocat de Patrick Bruel a affirmé ce vendredi que le chanteur nie fermement les accusations de viol portées par Flavie Flamand, qui a déposé plainte le 13 mai dernier pour des faits qui remonteraient à 1991, lorsqu'elle avait 16 ans. L'avocat évoque une relation consentie et conteste toute contrainte ou drogue. Du côté de Nantes, après une fusillade ayant tué un adolescent de 15 ans, le ministre de l'Intérieur, Laurent Nunez, a réitéré la guerre sans concession contre le trafic de drogue. Il a premier volet des renforts policiers, la création d'une antenne au FAST et un programme national contre la criminalité organisée renforcée. À Marseille, deux mineurs de 15 et 16 ans ont subi des blessures à l'arme blanche dans la cité des Flamands, sans pronostic vital engagé. Peu après, un homme de 22 ans a été blessé par balle dans le quartier voisin. Une enquête est en cours. Et on poursuit avec des centaines de personnes qui ont participé aux funérailles de Chloé, 14 ans, à Ferrand-Tardenois dans l'Aisne, après son assassinat la semaine précédente. Le suspect, un individu de 23 ans, a été mis en examen pour assassinat et viol sur mineur. Le parc Marineland a officialisé de son côté le transfert de ses deux orques ainsi que de 12 dauphins vers des établissements espagnols. L'État évoque l'urgence liée à des bassins détériorés tandis que les ONG critiquent une décision contraire au bien-être animal. Demain soir, place à l'Eurovision 2026 avec la Finlande qui est la grande favorite devant la Grèce, le Danemark ou encore la France selon les premiers pronostics. Côté cyclisme, Jonas Vingegaard a remporté la 7e étape du Tour d'Italie avec une arrivée au Blockhaus. Il devance Félix Gall et Jay Hindley et Oulayo conserve lui le maillot rose de leader. Et enfin du football avec le début des barrages pour l'accession Ligue 1 ce soir. Saint-Etienne accueille Rodez avec un coup d'envoi prévu à 20h30. Voilà pour l'essentiel de l'actualité. Je vous souhaite une excellente soirée à notre écoute.
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2: La météo pour ce samedi 16 mai, tendance à l'amélioration par rapport à la veille. On retrouve un temps généralement sec en matinée et des averses moins nombreuses dans l'après-midi. Elles concernent surtout les régions situées sur un axe sud-ouest-nord-est. Belle période ensoleillée dans le sud-est grâce au Mistral et à la Tramontane qui souffle assez fort. Les températures pour ce samedi matin, ça reste frais quand même avec 5 degrés à Lyon et Lille, 6 à Strasbourg et Paris, 7 degrés pour Brest, 8 à Cherbourg et Toulouse, 10 degrés pour Bordeaux, Biarritz, Nice, Marseille, Perpignan, Pignan et Dîmes et 13 degrés pour Bastia. Et pour ce samedi après-midi, entre 13 et 14 degrés sur la moitié nord. Il fera 13 dans le Grand Est, 13 également sur la Bretagne, 14 en Normandie, en Centre-Val de Loire, en région parisienne et sur les Hauts-de-France. Dans la moitié sud, entre 14 et 20 degrés, 14 sur la vallée du Rhône, 15 en Nouvelle-Aquitaine et sur l'Occitanie, 17 en Corse et entre 18 et 20 degrés le long de la Méditerranée.
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4: Bonjour à toutes et à tous, on débute avec du football et la liste des 26 joueurs qui s'envoleront pour la Coupe du Monde aux États-Unis, au Mexique et au Canada est connue. Pour la France, Didier Deschamps a dévoilé hier un JT de TF1 sur 20h parmi les indéboulonnables. On retrouve notamment Kylian Mbappé, Ousmane Dembélé, Mike Maignan ou encore William Saliba, mais aussi trois surprises. Robin Risser, élu meilleur gardien de Ligue 1 en début de semaine, fait partie du voyage. Maxence Lacroix, testé en défense lors du dernier rassemblement, est également dans la liste, tout comme l'attaquant Jean-Philippe Mateta, médaille d'argent avec les espoirs lors des JO de Paris 2024. En revanche, pas de Lucas Chevalier, blessé depuis avril, ni Eduardo Camavinga. Le capitaine de l'OL et champion du monde 2018, Corentin Tolisso, manque également à l'appel. Le mondial débutera le 11 mai. Et lui sera donc le capitaine de cette équipe de France. Kylian Mbappé a fait une sortie retentissante après la victoire du Real contre Sassouna 2-0 hier soir. Sur le banc, au coup d'envoi, l'attaquant français a expliqué aux journalistes que son entraîneur au Real Arbeloa lui avait annoncé être le quatrième choix parmi les attaquants du Real. Mbappé qui a été copieusement sifflé par Santiago Bernabéu hier soir. Et l'ancien entraîneur du Real, Carlo Ancelotti, a prolongé son contrat avec le Brésil avant même la Coupe du Monde. L'entraîneur italien de 66 ans est désormais lié à la Seleção jusqu'en 2030. Et puis l'entraîneur français de Sunderland, Régis Le Bris, nommé pour le titre d'entraîneur de l'année en Première Ligue. L'ancien coach de Lorient figure aux côtés de Mikel Arteta d'Arsenal, Pep Guardiola de City ou encore Michael Carrick de Manchester United. Sunderland est actuellement 12e de Première Ligue après être monté l'an dernier. En tennis, on connaît l'affiche de la finale du tournoi de Rome. Elina Svitolina a rejoint Coco Gauff chez les femmes. L'Ukrainienne a battu l'ancienne numéro 1 mondiale Iga Swiatek en 3-7, 6-4, 2-6, 6-2. Chez les hommes, Daniil Medvedev affrontera Yannick Sinner en demi-finale après s'être débarrassé de la surprise du tournoi Martin Londelus. Enfin, en rugby, la France affrontera l'Angleterre pour la dernière journée du tournoi Destination Féminin. Ce sera dimanche à 17h45 à Bordeaux. Très belle journée de sport.
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6: Clarisse a 23 ans et vit en colocation dans une grande ville. Comme elle fait ses premiers pas dans la vie active, elle doit forcément faire attention à son budget. Alors Clarisse, quel geste du quotidien adoptez-vous pour faire des économies d'énergie ?
13: Eh bien, avec mes colocs, on a acheté des multiprises pour nos appareils électriques et on les éteint systématiquement quand on a fini de les utiliser, par exemple la télé ou notre console vidéo. C'est beaucoup plus pratique que de devoir tout débrancher et c'est plus facile de juste penser à appuyer sur le bouton rouge. On programme aussi nos machines à laver, que ce soit l'après-midi ou alors la nuit quand on dort. Pour nos déplacements, la semaine, on utilise les transports en commun pour aller au travail. C'est important pour nous de faire tous ces gestes puisque ça permet de réduire notre consommation d'énergie et aussi réduire notre facture.
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10: Bonsoir, les jours de l'adolescent grièvement blessé dans une fusillade qui a fait un mort hier à Nantes ne sont plus en danger, a annoncé le ministre de l'Intérieur en déplacement dans la commune. Aujourd'hui, la fusillade est probablement liée au narcotrafic car le lieu est un point de deal très convoité, a précisé Laurent Nunez. Mais cela ne veut pas dire que les personnes touchées sont liées au narcotrafic. Hier soir, rappelons que deux victimes âgées de 13 et 14 ans ont été prises en charge et transportées vers l'hôpital après la fusillade survenue dans le quartier de Port-Boyer au nord de la ville. Un homme et une femme sont morts hier alors qu'ils pratiquaient de la marche aquatique le long de la plage des Blancs Sablons au Conquet, dans le Finistère. Deux femmes ont par ailleurs été évacuées en urgence absolue. Tous faisaient partie d'un groupe de 8 personnes âgées de 60 à 75 ans. D'importants moyens de secours ont été déployés sur place. Le longe-côte ou marche aquatique consiste à marcher dans la mer ou dans un lac avec une hauteur d'eau généralement à mi-corps. La direction du parc de loisirs Marineland d'Antibes, fermée depuis janvier 2025, a annoncé aujourd'hui viser un transfert de ses deux orques et 12 dauphins vers l'Espagne avant la fin juin. Après le feu vert donné par le gouvernement français, il faut sortir de l'impasse, a déclaré de son côté le ministre délégué à la transition écologique, Mathieu Lefebvre, en visite dans le parc vide pour constater l'état de dégradation des bassins. Le Parlement thaïlandais a relancé aujourd'hui un projet de loi historique qui consacrerait le droit à un air respirable et imposerait une taxe aux pollueurs. Les parlementaires des deux chambres ont voté à la quasi-unanimité en faveur du texte. Il doit encore être examiné par le Sénat. C'est la fin de ce flash. Une bonne fin de journée à notre écoute.
11: Bonjour, soyez les bienvenus dans l'actualité People de cette semaine. On attaque tout de suite. C'est la première actualité avec Cameron Diaz qui est maman pour la troisième fois. À 53 ans, l'actrice et son mari Benji Madden viennent d'accueillir un petit garçon prénommé Notas. Le couple a partagé la nouvelle sur les réseaux. Ils se disent heureux et bénis d'agrandir leur famille. Les parents n'ont posté aucune photo du bébé pour protéger sa vie privée. À la place, ils ont publié un dessin de navire. Le prénom signifie navigateur ou voyageur. Cameron Diaz avait fait une longue pause dans sa carrière pour se consacrer à sa famille. On poursuit avec Shakira qui a enflammé la plage de Copacabana. C'était donc le week-end dernier. 2 millions de fans ont envahi le sable de Rio de Janeiro pour ce concert gratuit. Shakira est arrivée vêtue d'une combinaison scintillante aux couleurs du Brésil sur une scène monumentale de 1300 mètres carrés. Pour clore le spectacle, elle a choisi un titre choc sur sa rupture avec Gérard Piqué. Et côté sécurité, 8000 agents et des drones surveillaient l'événement pour éviter tout incident. Les vidéos sont à retrouver évidemment sur YouTube notamment. Enfin, on termine avec Netflix qui vient de donner son feu vert pour un préquel de la série The Crown. Le contrat s'élèverait à près de 600 millions d'euros. L'intrigue va débuter en 1901 lors de la mort de la reine Victoria. Elle se terminera en 1947 avec le mariage de la future Elisabeth II à l'abbaye de Westminster. Voilà pour les Actu People de cette semaine. Excellente journée.
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0: Bonsoir à tous. L'avocat de Patrick Bruel a affirmé ce vendredi que le chanteur nie fermement les accusations de viol portées par Flavie Flamand, qui a déposé plainte le 13 mai dernier pour des faits qui remonteraient à 1991, lorsqu'elle avait 16 ans. L'avocat évoque une relation consentie et conteste toute contrainte ou drogue. Du côté de Nantes, après une fusillade ayant tué un adolescent de 15 ans, le ministre de l'Intérieur, Laurent Nunez, a réitéré la guerre sans concession contre le trafic de drogue. Il a dévoilé des renforts policiers, la création d'une antenne au FAST et un programme national contre la criminalité organisée renforcée. À Marseille, deux mineurs de 15 et 16 ans ont subi des blessures à l'arme blanche dans la cité des Flamands, sans pronostic vital engagé. Peu après, un homme de 22 ans a été blessé par balle dans le quartier voisin. Une enquête est en cours. Et on poursuit avec des centaines de personnes qui ont participé aux funérailles de Chloé, 14 ans, à Ferrand-Tardenois dans l'Aisne, après son assassinat la semaine précédente. Le suspect, un individu de 23 ans, a été mis en examen pour assassinat et viol sur mineur. Le parc Marineland a officialisé de son côté le transfert de ses deux orques ainsi que de 12 dauphins vers des établissements espagnols. L'État évoque l'urgence liée à des bassins détériorés tandis que les ONG critiquent une décision contraire au bien-être animal. Demain soir, place à l'Eurovision 2026 avec la Finlande qui est la grande favorite devant la Grèce, le Danemark ou encore la France selon les premiers pronostics. Côté cyclisme, Jonas Vingegaard a remporté la 7e étape du Tour d'Italie avec une arrivée au Blockhaus. Il devance Félix Gall et Jay Hindley et Oulayo conserve lui le maillot rose de leader. Et enfin du football avec le début des barrages pour l'accession Ligue 1 ce soir. Saint-Etienne accueille Rodez avec un coup d'envoi prévu à 20h30. Voilà pour l'essentiel de l'actualité. Je vous souhaite une excellente soirée à notre écoute.
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2: La météo pour ce samedi 16 mai, tendance à l'amélioration par rapport à la veille. On retrouve un temps généralement sec en matinée et des averses moins nombreuses dans l'après-midi. Elles concernent surtout les régions situées sur un axe sud-ouest-nord-est. Belle période ensoleillée dans le sud-est grâce au Mistral et à la Tramontane qui souffle assez fort. Les températures pour ce samedi matin, ça reste frais quand même avec 5 degrés à Lyon et Lille, 6 à Strasbourg et Paris, 7 degrés pour Brest, 8 à Cherbourg et Toulouse, 10 degrés pour Bordeaux, Biarritz, Nice, Marseille, Perpignan, Pignan et Dîmes et 13 degrés pour Bastia. Et pour ce samedi après-midi, entre 13 et 14 degrés sur la moitié nord. Il fera 13 dans le Grand Est, 13 également sur la Bretagne, 14 en Normandie, en Centre-Val de Loire, en région parisienne et sur les Hauts-de-France. Dans la moitié sud, entre 14 et 20 degrés, 14 sur la vallée du Rhône, 15 en Nouvelle-Aquitaine et sur l'Occitanie, 17 en Corse et entre 18 et 20 degrés le long de la Méditerranée.
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4: Bonjour à toutes et à tous. On débute avec du football et la liste des 26 joueurs qui s'envoleront pour la Coupe du Monde aux États-Unis, au Mexique et au Canada est connue. Pour la France, Didier Deschamps a dévoilé hier un JT de TF1 sur 20h parmi les indéboulonnables. On retrouve notamment Kylian Mbappé, Ousmane Dembélé, Mike Maignan ou encore William Saliba, mais aussi trois surprises. Robin Lesser, élu meilleur gardien de Ligue 1 en début de semaine, fait partie du voyage. Maxence Lacroix, testé en défense lors du dernier rassemblement, est également dans la liste, tout comme l'attaquant Jean-Philippe Mateta, médaille d'argent avec les espoirs lors des JO de Paris 2024. En revanche, pas de Lucas Chevalier, blessé depuis avril, ni Eduardo Camavinga. Le capitaine de l'OL, champion du monde 2018, Corentin Tolisso, manque également à l'appel. Le mondial débutera le 11 mai. Et lui sera donc le capitaine de cette équipe de France. Kylian Mbappé a fait une sortie retentissante après la victoire du Real contre Osasuna 2-0 hier soir. Sur le banc, au coup d'envoi, l'attaquant français a expliqué aux journalistes que son entraîneur au Real Arbeloa lui avait annoncé être le quatrième choix parmi les attaquants du Real. Mbappé qui a été copieusement sifflé par Santiago Bernabéu hier soir. Et l'ancien entraîneur du Real, Carlo Ancelotti, a prolongé son contrat avec le Brésil avant même la Coupe du Monde. L'entraîneur italien de 66 ans est désormais lié à la Seleção jusqu'en 2030. Et puis l'entraîneur français de Sunderland, Régis Le Bris, nommé pour le titre d'entraîneur de l'année en Première Ligue. L'ancien coach de Lorient figure aux côtés de Mikel Arteta d'Arsenal, Pep Guardiola de City ou encore Michael Carrick de Manchester United. Sunderland est actuellement 12e de Première Ligue après être monté l'an dernier. En tennis, on connaît l'affiche de la finale du tournoi de Rome. Elina Svitolina a rejoint Coco Gauff chez les femmes. L'Ukrainienne a battu l'ancienne numéro 1 mondiale Iga Swiatek en 3-7, 6-4, 2-6, 6-2. chez les hommes, Daniil Medvedev affrontera Yannick Sinner en demi-finale après s'être débarrassé de la surprise du tournoi Martin Lundelus. Enfin, en rugby, la France affrontera l'Angleterre pour la dernière journée du tournoi Destination Féminin. Ce sera dimanche à 17h45 à Bordeaux. Très belle journée de sport.
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6: Joël est à la retraite et doit surveiller ses dépenses d'énergie. 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
3: Bonsoir, les jours de l'adolescent grièvement blessé dans une fusillade qui a fait un mort hier à Nantes ne sont plus en danger, a annoncé le ministre de l'Intérieur en déplacement dans la commune. Aujourd'hui, la fusillade est probablement liée au narcotrafic car le lieu est un point de deal très convoité, a précisé Laurent Nunez. Mais cela ne veut pas dire que les personnes touchées sont liées au narcotrafic. Hier soir, rappelons que deux victimes âgées de 13 et 14 ans ont été prises en charge et transportées vers l'hôpital après la fusillade survenue dans le quartier de Port-Boyer au nord de la ville. Un homme et une femme sont morts hier alors qu'ils pratiquaient de la marche aquatique le long de la plage des Blancs en Sablon au Conquet, dans le Finistère. Deux femmes ont par ailleurs été évacuées en urgence absolue. Tous faisaient partie d'un groupe de 8 personnes âgées de 60 à 75 ans. D'importants moyens de secours ont été déployés sur place. Le longe-côte ou marche aquatique consiste à marcher dans la mer ou dans un lac avec une hauteur d'eau généralement à mi-corps. La direction du parc de loisirs Marineland d'Antibes, fermée depuis janvier 2025, a annoncé aujourd'hui viser un transfert de ses deux orques et 12 dauphins vers l'Espagne avant la fin juin. Après le feu vert donné par le gouvernement français, il faut sortir de l'impasse, a déclaré de son côté le ministre délégué à la transition écologique, Mathieu Lefebvre, en visite dans le parc vide pour constater l'état de dégradation des bassins. Le Parlement thaïlandais a relancé aujourd'hui un projet de loi historique qui consacrerait le droit à un air respirable et imposerait une taxe aux pollueurs. Les parlementaires des deux chambres ont voté à la quasi-unanimité en faveur du texte. Il doit encore être examiné par le Sénat. C'est la fin de ce flash. Une bonne fin de journée à notre écoute.
4: Bonjour, soyez les bienvenus dans l'actualité People de cette semaine. On attaque tout de suite. C'est la première actualité avec Cameron Diaz qui est maman pour la troisième fois. À 53 ans, l'actrice et son mari Benji Madden viennent d'accueillir un petit garçon prénommé Notas. Le couple a partagé la nouvelle sur les réseaux. Ils se disent heureux et bénis d'agrandir leur famille. Les parents n'ont posté aucune photo du bébé pour protéger sa vie privée. À la place, ils ont publié un dessin de navire.
5: 20h30.
4: Navigateur ou voyageur. Cameron Diaz avait fait une longue pause dans sa carrière pour se consacrer à sa famille. On poursuit avec Shakira qui a enflammé la plage de Copacabana. C'était donc le week-end dernier. 2 millions de fans ont envahi le sable de Rio de Janeiro pour ce concert gratuit. Shakira est arrivée vêtue d'une combinaison scintillante aux couleurs du Brésil sur une scène monumentale de 1300 mètres carrés. Pour clore le spectacle, elle a choisi un titre choc sur sa rupture avec Gérard Piqué. Et côté sécurité, 8000 agents et des drones surveillaient l'événement pour éviter tout incident. Les vidéos sont à retrouver évidemment sur YouTube notamment. Enfin, on termine avec Netflix qui vient de donner son feu vert pour un préquel de la série The Crown. Le contrat s'élèverait à près de 600 millions d'euros. L'intrigue va débuter en 1901 lors de la mort de la reine Victoria. Elle se terminera en 1947 avec le mariage de la future Elisabeth II à l'abbaye de Westminster. Voilà pour les Actu People de cette semaine. Excellente journée.
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7: Bonsoir à tous. L'avocat de Patrick Bruel a affirmé ce vendredi que le chanteur nie fermement les accusations de viol portées par Flavie Flamand, qui a déposé plainte le 13 mai dernier pour des faits qui remonteraient à 1991, lorsqu'elle avait 16 ans. L'avocat évoque une relation consentie et conteste toute contrainte ou drogue. Du côté de Nantes, après une fusillade ayant tué un adolescent de 15 ans, le ministre de l'Intérieur, Laurent Nunez, a réitéré la guerre sans concession contre le trafic de drogue. Il a dévoilé des renforts policiers, la création d'une antenne au FAST et un programme national contre la criminalité organisée renforcée. À Marseille, deux mineurs de 15 et 16 ans ont subi des blessures à l'arme blanche dans la cité des Flamands, sans pronostic vital engagé. Peu après, un homme de 22 ans a été blessé par balle dans le quartier voisin. Une enquête est en cours. Et on poursuit avec des centaines de personnes qui ont participé aux funérailles de Chloé, 14 ans, affaire en Tardenois dans l'Aisne, après son assassinat la semaine précédente. Le suspect, un individu de 23 ans, a été mis en examen pour assassinat et viol sur mineur. Le parc Marineland a officialisé de son côté le transfert de ses deux orques ainsi que de 12 dauphins vers des établissements espagnols. L'État évoque l'urgence liée à des bassins détériorés tandis que les ONG critiquent une décision contraire au bien-être animal. Demain soir, place à l'Eurovision 2026 avec la Finlande qui est la grande favorite devant la Grèce, le Danemark ou encore la France selon les premiers pronostics. Côté cyclisme, Jonas Vingegaard a remporté la 7e étape du Tour d'Italie avec une arrivée au Blockhaus. Il devance Félix Gall et Jay Hindley.

0: Et Oulaïo conserve lui le maillot rose de leader. Et enfin du football avec le début des barrages pour l'accession Ligue 1 ce soir. Saint-Etienne accueille Rodez avec un coup d'envoi prévu à 20h30. Voilà pour l'essentiel de l'actualité. Je vous souhaite une excellente soirée à notre écoute.
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2: La météo pour ce samedi 16 mai, tendance à l'amélioration par rapport à la veille. On retrouve un temps généralement sec en matinée et des averses moins nombreuses dans l'après-midi. Elles concernent surtout les régions situées sur un axe sud-ouest-nord-est. Belle période ensoleillée dans le sud-est grâce au Mistral et à la Tramontane qui souffle assez fort. Les températures pour ce samedi matin, ça reste frais quand même avec 5 degrés à Lyon et Lille, 6 à Strasbourg et Paris, 7 degrés pour Brest, 8 à Cherbourg et Toulouse, 10 degrés pour Bordeaux, Biarritz, Nice, Marseille, Perpignan, Pignan et Dîmes et 13 degrés pour Bastia. Et pour ce samedi après-midi, entre 13 et 14 degrés sur la moitié nord. Il fera 13 dans le Grand Est, 13 également sur la Bretagne, 14 en Normandie, en Centre-Val de Loire, en région parisienne et sur les Hauts-de-France. Dans la moitié sud, entre 14 et 20 degrés, 14 sur la vallée du Rhône, 15 en Nouvelle-Aquitaine et sur l'Occitanie, 17 en Corse et entre 18 et 20 degrés le long de la Méditerranée.
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4: Bonjour à toutes et à tous, on débute avec du football et la liste des 26 joueurs qui s'envoleront pour la Coupe du Monde aux États-Unis, au Mexique et au Canada est connue. Pour la France, Didier Deschamps a dévoilé hier un JT de TF1 sur 20h parmi les indéboulonnables. On retrouve notamment Kylian Mbappé, Ousmane Dembélé, Mike Maignan ou encore William Saliba, mais aussi trois surprises. Robin Lesser, élu meilleur gardien de Ligue 1 en début de semaine, fait partie du voyage. Maxence Lacroix, testé en défense lors du dernier rassemblement, est également dans la liste, tout comme l'attaquant Jean-Philippe Mateta, médaille d'argent avec les espoirs lors des JO de Paris 2024. En revanche, pas de Lucas Chevalier, blessé depuis avril, ni Eduardo Camavinga. Le capitaine de l'OL et champion du monde 2018, Corentin Tolisso, manque également à l'appel. Le mondial débutera le 11 mai. Et lui sera donc le capitaine de cette équipe de France. Kylian Mbappé a fait une sortie retentissante après la victoire du Real contre Osasuna 2-0 hier soir. Sur le banc, au coup d'envoi, l'attaquant français a expliqué aux journalistes que son entraîneur au Real Arbeloa lui avait annoncé être le quatrième choix parmi les attaquants du Real. Mbappé qui a été copieusement sifflé par Santiago Bernabéu hier soir. Et l'ancien entraîneur du Real, Carlo Ancelotti, a prolongé son contrat avec le Brésil avant même la Coupe du Monde. L'entraîneur italien de 66 ans est désormais lié à la Seleção jusqu'en 2030. Et puis l'entraîneur français de Sunderland, Régis Le Bris, nommé pour le titre d'entraîneur de l'année en Première Ligue. L'ancien coach de Lorient figure aux côtés de Mikel Arteta d'Arsenal, Pep Guardiola de City ou encore Michael Carrick de Manchester United. Sunderland est actuellement 12e de Première Ligue après être monté l'an dernier. En tennis, on connaît l'affiche de la finale du tournoi de Rome. Elina Svitolina rejoint Coco Gauff chez les femmes. L'Ukrainienne a battu l'ancienne numéro 1 mondiale Iga Swiatek en 3-7, 6-4, 2-6, 6-2. Chez les hommes, Daniil Medvedev affrontera Yannick Sinner en demi-finale après s'être débarrassé de la surprise du tournoi Martin Londelus. Enfin, en rugby, la France affrontera l'Angleterre pour la dernière journée du tournoi Destination Féminin. Ce sera dimanche à 17h45 à Bordeaux. Très belle journée de sport.
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10: Bonsoir, les jours de l'adolescent grièvement blessé dans une fusillade qui a fait un mort hier à Nantes ne sont plus en danger, a annoncé le ministre de l'Intérieur en déplacement dans la commune. Aujourd'hui, la fusillade est probablement liée au narcotrafic car le lieu est un point de deal très convoité, a précisé Laurent Nunez. Mais cela ne veut pas dire que les personnes touchées sont liées au narcotrafic. Hier soir, rappelons que deux victimes âgées de 13 et 14 ans ont été prises en charge et transportées vers l'hôpital après la fusillade survenue dans le quartier de Port-Boyer au nord de la ville. Un homme et une femme sont morts hier alors qu'ils pratiquaient de la marche aquatique le long de la plage des Blancs Sablons au Conquet dans le Finistère. Deux femmes ont par ailleurs été évacuées en urgence absolue. Tous faisaient partie d'un groupe de 8 personnes âgées de 60 à 75 ans. D'importants moyens de secours ont été déployés sur place. Le longe-côte ou marche aquatique consiste à marcher dans la mer ou dans un lac avec une hauteur d'eau généralement à mi-corps. La direction du parc de loisirs Marineland d'Antibes, fermée depuis janvier 2025, a annoncé aujourd'hui viser un transfert de ses deux orques et 12 dauphins vers l'Espagne avant la fin juin. Après le feu vert donné par le gouvernement français, il faut sortir de l'impasse, a déclaré de son côté le ministre délégué à la transition écologique, Mathieu Lefebvre, en visite dans le parc vide pour constater l'état de dégradation des bassins. Le Parlement thaïlandais a relancé aujourd'hui un projet de loi historique qui consacrerait le droit à un air respirable et imposerait une taxe aux pollueurs. Les parlementaires des deux chambres ont voté à la quasi-unanimité en faveur du texte. Il doit encore être examiné par le Sénat. C'est la fin de ce flash, une bonne fin de journée à notre écoute.
11: Bonjour, soyez les bienvenus dans l'actualité People de cette semaine. On attaque tout de suite, c'est la première actualité avec Cameron Diaz qui est maman pour la troisième fois. À 53 ans, l'actrice et son mari Benji Madden viennent d'accueillir un petit garçon prénommé Notas. Le couple a partagé la nouvelle sur les réseaux, ils se disent heureux et bénis d'agrandir leur famille. Les parents n'ont posté aucune photo du bébé pour protéger sa vie privée. À la place, ils ont publié un dessin de navire, le prénom signifie navigateur ou voyageur. Cameron Diaz avait fait une longue pause dans sa carrière pour se consacrer à sa famille. On poursuit avec Shakira qui a enflammé la plage de Copacabana. C'était donc le week-end dernier. 2 millions de fans ont envahi le sable de Rio de Janeiro pour ce concert gratuit. Shakira est arrivée vêtue d'une combinaison scintillante aux couleurs du Brésil sur une scène monumentale de 1300 mètres carrés. Pour clore le spectacle, elle a choisi un titre choc sur sa rupture avec Gérard Piqué. Et côté sécurité, 8000 agents et des drones surveillaient l'événement pour éviter tout incident. Les vidéos sont à retrouver évidemment sur YouTube notamment. Enfin, on termine avec Netflix qui vient de donner son feu vert pour un préquel de la série The Crown. Le contrat s'élèverait à près de 600 millions d'euros. L'intrigue va débuter en 1901 lors de la mort de la reine Victoria. Elle se terminera en 1947 avec le mariage de la future Elisabeth II à l'abbaye de Westminster. Voilà pour les Actu People de cette semaine. Excellente journée.
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0: Bonsoir à tous. L'avocat de Patrick Bruel a affirmé ce vendredi que le chanteur nie fermement les accusations de viol portées par Flavie Flamand, qui a déposé plainte le 13 mai dernier pour des faits qui remonteraient à 1991, lorsqu'elle avait 16 ans. L'avocat évoque une relation consentie et conteste toute contrainte ou drogue. Du côté de Nantes, après une fusillade ayant tué un adolescent de 15 ans, le ministre de l'Intérieur, Laurent Nunez, a réitéré la guerre sans concession contre le trafic de drogue. Il a dévoilé des renforts policiers, la création d'une antenne au FAST et un programme national contre la criminalité organisée renforcée. À Marseille, deux mineurs de 15 et 16 ans ont subi des blessures à l'arme blanche dans la cité des Flamands, sans pronostic vital engagé. Peu après, un homme de 22 ans a été blessé par balle dans le quartier voisin. Une enquête est en cours. Et on poursuit avec des centaines de personnes qui ont participé aux funérailles de Chloé, 14 ans, à faire en Tardenois dans l'Aisne après son assassinat la semaine précédente. Le suspect, un individu de 23 ans, a été mis en examen pour assassinat et viol sur mineur. Le parc Marineland a officialisé de son côté le transfert de ses deux orques ainsi que de 12 dauphins vers des établissements espagnols. L'État évoque l'urgence liée à des bassins détériorés tandis que les ONG critiquent une décision contraire au bien-être animal. Demain soir, place à l'Eurovision 2026 avec la Finlande qui est la grande favorite devant la Grèce, le Danemark ou encore la France selon les premiers pronostics. Côté cyclisme, Jonas Vingegaard a remporté la 7e étape du Tour d'Italie avec une arrivée au Blockhaus. Il devance Félix Gall et Jay Hindley et Oulayo conserve lui le maillot rose de leader. Et enfin du football avec le début des barrages pour l'accession Ligue 1 ce soir. Saint-Etienne accueille Rodez avec un coup d'envoi prévu à 20h30. Voilà pour l'essentiel de l'actualité. Je vous souhaite une excellente soirée à notre écoute.
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2: La météo pour ce samedi 16 mai, tendance à l'amélioration par rapport à la veille. On retrouve un temps généralement sec en matinée et des averses moins nombreuses dans l'après-midi. Elles concernent surtout les régions situées sur un axe sud-ouest-nord-est. Belle période ensoleillée dans le sud-est grâce au Mistral et à la Tramontane qui souffle assez fort. Les températures pour ce samedi matin, ça reste frais quand même avec 5 degrés

0: et 13 degrés pour Bastia. Et pour ce samedi après-midi, entre 13 et 14 degrés sur la moitié nord. Il fera 13 dans le Grand Est, 13 également sur la Bretagne, 14 en Normandie, en Centre-Val de Loire, en région parisienne et sur les Hauts-de-France. Dans la moitié sud, entre 14 et 20 degrés, 14 sur la vallée du Rhône, 15 en Nouvelle-Aquitaine et sur l'Occitanie, 17 en Corse et entre 18 et 20 degrés le long de la Méditerranée.
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2: Jules Verne est né le 8 février 1828 à Nantes, en France. Il grandit dans une famille bourgeoise et développe très tôt un goût pour la lecture, la géographie et les sciences. Enfant, il est fasciné par les récits d'aventures et les explorations lointaines. Il étudie le droit à Paris, mais sa passion pour l'écriture l'emporte. Il commence par écrire des pièces de théâtre et des nouvelles. En 1863, il publie « 5 semaines en ballon », qui connaît un grand succès. Ce roman marque le début de sa série Voyage extraordinaire, dans laquelle il mêle aventure, science et imagination. Parmi ses œuvres les plus célèbres, on compte Voyage au centre de la Terre, 20 000 lieues sous les mers et le tour du monde en 80 jours. Ses livres sont caractérisés par des descriptions détaillées, des inventions futuristes et un souci de précision scientifique. Verne épouse Honorine de Vianne en 1857 et a 3 enfants. Il s'installe à Amiens, où il écrit la majorité de ses romans. Au fil de sa carrière, il devient un écrivain mondialement connu et reconnu pour son imagination visionnaire. Jules Verne meurt le 24 mars 1905 à Amiens, laissant derrière lui plus de 60 romans. Son œuvre influence la littérature, le cinéma et même la science moderne. Aujourd'hui encore, il est considéré comme l'un des pères de la science-fiction et un maître de l'aventure littéraire.
3: Bonjour à toutes et à tous. On débute avec du football et la liste des 26 joueurs qui s'envoleront pour la Coupe du Monde aux États-Unis, au Mexique et au Canada est connue. Pour la France, Didier Deschamps a dévoilé hier un JT de TF1 sur 20h parmi les indéboulonnables. On retrouve notamment Kylian Mbappé, Ousmane Dembélé, Mike Maignan ou encore William Saliba, mais aussi 3 surprises. Robin Visser, élu meilleur gardien de Ligue 1 en début de semaine, fait partie du voyage. Maxence Lacroix, testé en défense lors du dernier rassemblement, est également dans la liste, tout comme l'attaquant Jean-Philippe Mateta, médaille d'argent avec les espoirs lors des JO de Paris 2024. En revanche, pas de Lucas Chevalier, blessé depuis avril, ni Eduardo Camavinga. Le capitaine de l'OL et champion du monde 2018, Corentin Tolisso, manque également à l'appel. Le mondial débutera le 11 mai. Et lui sera donc le capitaine de cette équipe de France. Kylian Mbappé a fait une sortie retentissante après la victoire du Real contre Osasuna 2-0 hier soir. Sur le banc, au coup d'envoi, l'attaquant français a expliqué aux journalistes que son entraîneur au Real Arbeloa lui avait annoncé être le 4e choix parmi les attaquants du Real. Mbappé qui a été copieusement sifflé par Santiago Bernabéu hier soir. Et l'ancien entraîneur du Real, Carlo Ancelotti, a prolongé son contrat avec le Brésil avant même la Coupe du Monde. L'entraîneur italien de 66 ans est désormais lié à la Seleção jusqu'en 2030. Et puis l'entraîneur français de Sunderland, Régis Le Bris, nommé pour le titre d'entraîneur de l'année en Première Ligue. L'ancien coach de Lorient figure aux côtés de Mikel Arteta d'Arsenal, Pep Guardiola de City ou encore Michael Carrick de Manchester United. Sunderland est actuellement 12e de Première Ligue après être monté l'an dernier. En tennis, on connaît l'affiche de la finale du tournoi de Rome. Elina Svitolina rejoint Coco Gauff chez les femmes. L'Ukrainienne a battu l'ancienne numéro 1 mondiale Iga Swiatek en 3-7, 6-4, 2-6, 6-2. Chez les hommes, Daniil Medvedev affrontera Yannick Sinner en demi-finale après s'être débarrassé de la surprise du tournoi Martin Londelus. Enfin, en rugby, la France affrontera l'Angleterre pour la dernière journée du tournoi Destination Féminin. Ce sera dimanche à 17h45 à Bordeaux. Très belle journée de sport.
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5: Partout en France, les collectivités sont aussi amenées à faire des économies d'énergie. Bonjour Rachel Burgi. Vous êtes adjointe au maire et en charge de la transition écologique et énergétique de la ville de Metz en Moselle. Quelles actions avez-vous mis en place dans votre commune ?
6: Depuis 2020, la ville de Metz a tout d'abord investi dans un programme de transition vers l'éclairage LED. Cela nous a permis d'économiser 1/3 de la puissance de consommation en éclairage public. Et cette transition a été couplée à des mesures d'extinction raisonnées. Nous avons également baissé la température dans les bâtiments publics, ce qui nous a permis de réduire de 22% la consommation en énergie entre 2020 et 2023. Nous avons enfin lancé dès 2020 des audits pour évaluer l'état d'isolation des bâtiments municipaux et nous rénovons par des actes de rénovation globale, ce qui est le plus efficace.
5: Eh oui, dans les collectivités, chaque geste compte. Merci Rachel Burgi.
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3: Bonsoir, les jours de l'adolescent grièvement blessé dans une fusillade qui a fait un mort hier à Nantes ne sont plus en danger, a annoncé le ministre de l'Intérieur en déplacement dans la commune. Aujourd'hui, la fusillade est probablement liée au narcotrafic car le lieu est un point de deal très convoité, a précisé Laurent Nunez. Mais cela ne veut pas dire que les personnes touchées sont liées au narcotrafic. Hier soir, rappelons que deux victimes âgées de 13 et 14 ans ont été prises en charge et transportées vers l'hôpital après la fusillade survenue dans le quartier de Port-Boyer au nord de la ville. Un homme et une femme sont morts hier alors qu'ils pratiquaient de la marche aquatique le long de la plage des Blancs Sablons au Conquet, dans le Finistère. Deux femmes ont par ailleurs été évacuées en urgence absolue. Tous faisaient partie d'un groupe de 8 personnes âgées de 60 à 75 ans. D'importants moyens de secours ont été déployés sur place. Le longe-côte ou marche aquatique consiste à marcher dans la mer ou dans un lac avec une hauteur d'eau généralement à mi-corps. La direction du parc de loisirs Marineland d'Antibes, fermée depuis janvier 2025, a annoncé aujourd'hui viser un transfert de ses deux orques et 12 dauphins vers l'Espagne avant la fin juin. Après le feu vert donné par le gouvernement français, il faut sortir de l'impasse, a déclaré de son côté le ministre délégué à la transition écologique, Mathieu Lefebvre, en visite dans le parc vide pour constater l'état de dégradation des bassins. Le Parlement thaïlandais a relancé aujourd'hui un projet de loi historique qui consacrerait le droit à un air respirable et imposerait une taxe aux pollueurs. Les parlementaires des deux chambres ont voté à la quasi-unanimité en faveur du texte. Il doit encore être examiné par le Sénat. C'est la fin de ce flash, une bonne fin de journée à notre écoute.
9: Bonjour, soyez les bienvenus dans l'actualité People de cette semaine. On attaque tout de suite, c'est la première actualité avec Cameron Diaz qui est maman pour la troisième fois. À 53 ans, l'actrice et son mari Benji Madden viennent d'accueillir un petit garçon prénommé Notas. Le couple a partagé la nouvelle sur les réseaux. Ils se disent heureux et bénis d'agrandir leur famille. Les parents n'ont posté aucune photo du bébé pour protéger sa vie privée. À la place, ils ont publié un dessin de navire. Le prénom signifie navigateur ou voyageur. Cameron Diaz avait fait une longue pause dans sa carrière pour se consacrer à sa famille. On poursuit avec Shakira qui a enflammé la plage de Copacabana. C'était donc le week-end dernier. 2 millions de fans ont envahi le sable de Rio de Janeiro pour ce concert gratuit. Shakira est arrivée vêtue d'une combinaison scintillante aux couleurs du Brésil sur une scène monumentale de 1300 mètres carrés. Pour clore le spectacle, elle a choisi un titre choc sur sa rupture avec Gérard Piqué. Et côté sécurité, 8000 agents et des drones surveillaient l'événement pour éviter tout incident. Les vidéos sont à retrouver évidemment sur YouTube notamment. Enfin, on termine avec Netflix qui vient de donner son feu vert pour un préquel de la série The Crown. Le contrat s'élèverait à près de 600 millions d'euros. L'intrigue va débuter en 1901 lors de la mort de la reine Victoria. Elle se terminera en 1947 avec le mariage de la future Elisabeth II à l'abbaye de Westminster. Voilà pour les Actu People de cette semaine. Excellente journée.
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10: Bonsoir à tous. L'avocat de Patrick Bruel a affirmé ce vendredi que le chanteur nie fermement les accusations de viol portées par Flavie Flamand, qui a déposé plainte le 13 mai dernier pour des faits qui remonteraient à 1991, lorsqu'elle avait 16 ans. L'avocat évoque une relation consentie et conteste toute contrainte ou drogue. Du côté de Nantes, après une fusillade ayant tué un adolescent de 15 ans, le ministre de l'Intérieur, Laurent Nunez, a réitéré la guerre sans concession contre le trafic de drogue. Il a dévoilé des renforts policiers, la création d'une antenne au FAST et un programme national contre la criminalité organisée renforcée. Marseille, deux mineurs de 15 et 16 ans ont subi des blessures à l'arme blanche dans la cité des Flamands, sans pronostic vital engagé. Peu après, un homme de 22 ans a été blessé par balle dans le quartier voisin. Une enquête est en cours. Et on poursuit avec des centaines de personnes qui ont participé aux funérailles de Chloé, 14 ans, à Ferrand-Tardenois dans l'Aisne, après son assassinat la semaine précédente. Le suspect, un individu de 23 ans, a été mis en examen pour assassinat et viol sur mineur. Le parc Marineland a officialisé de son côté le transfert de ses deux orques ainsi que de 12 dauphins vers des établissements espagnols. L'État évoque l'urgence liée à des bassins détériorés tandis que les ONG critiquent une décision contraire au bien-être animal. Demain soir, place à l'Eurovision 2026 avec la Finlande qui est la grande favorite devant la Grèce, le Danemark ou encore la France selon les premiers pronostics. Côté cyclisme, Jonas Vingegaard a remporté la 7e étape du Tour d'Italie avec une arrivée au Blockhaus. Il devance Félix Gall et Jay Hindley et Ulayo conserve lui le maillot rose de leader. Et enfin du football avec le début des barrages pour l'accession Ligue 1 ce soir. Saint-Etienne accueille Rodez avec un coup d'envoi prévu à 20h30. Voilà pour l'essentiel de l'actualité. Je vous souhaite une excellente soirée à notre écoute.
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0: La météo pour ce samedi 16 mai, tendance à l'amélioration par rapport à la veille. On retrouve un temps généralement sec en matinée et des averses moins nombreuses dans l'après-midi. Elles concernent surtout les régions situées sur un axe sud-ouest-nord-est. Belle période ensoleillée dans le sud-est grâce au Mistral et à la Tramontane qui souffle assez fort. Les températures pour ce samedi matin, ça reste frais quand même avec 5 degrés

0: Perpignan et Dîmes et 13 degrés pour Bastia. Et pour ce samedi après-midi, entre 13 et 14 degrés sur la moitié nord. Il fera 13 dans le Grand Est, 13 également sur la Bretagne, 14 en Normandie, en Centre-Val de Loire, en région parisienne et sur les Hauts-de-France. Dans la moitié sud, entre 14 et 20 degrés, 14 sur la vallée du Rhône, 15 en Nouvelle-Aquitaine et sur l'Occitanie, 17 en Corse et entre 18 et 20 degrés le long de la Méditerranée.
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2: Bonjour à toutes et à tous. On débute avec du football et la liste des 26 joueurs qui s'envoleront pour la Coupe du Monde aux États-Unis, au Mexique et au Canada est connue. Pour la France, Didier Deschamps a dévoilé hier au JT de TF1 sur 20h parmi les indéboulonnables. On retrouve notamment Kylian Mbappé, Ousmane Dembélé, Mike Maignan ou encore William Saliba, mais aussi trois surprises. Robin Risser, élu meilleur gardien de Ligue 1 en début de semaine, fait partie du voyage. Maxence Lacroix, testé en défense lors du dernier rassemblement, est également dans la liste, tout comme l'attaquant Jean-Philippe Mateta, médaille d'argent avec les espoirs lors des JO de Paris 2024. En revanche, pas de Lucas Chevalier, blessé depuis avril, ni Eduardo Camavinga. Le capitaine de l'OL et champion du monde 2018, Corentin Tolisso, manque également à l'appel. Le mondial débutera le 11 mai. Et lui sera donc le capitaine de cette équipe de France. Kylian Mbappé a fait une sortie retentissante après la victoire du Real contre Osasuna 2-0 hier soir. Sur le banc, au coup d'envoi, l'attaquant français a expliqué aux journalistes que son entraîneur au Real Arbeloa lui avait annoncé être le quatrième choix parmi les attaquants du Real. Mbappé qui a été copieusement sifflé par Santiago Bernabéu hier soir. Et l'ancien entraîneur du Real, Carlo Ancelotti, a prolongé son contrat avec le Brésil avant même la Coupe du Monde. L'entraîneur italien de 66 ans est désormais lié à la Seleção jusqu'en 2030. Et puis l'entraîneur français de Sunderland, Régis Lebrich, nommé pour le titre d'entraîneur de l'année en Première Ligue. L'ancien coach de Lorient figure aux côtés de Mikel Arteta d'Arsenal, Pep Guardiola de City ou encore Michael Carrick de Manchester United. Sunderland est actuellement 12e de Première Ligue après être monté l'an dernier. En tennis, on connaît l'affiche de la finale du tournoi de Rome. Elina Svitolina a rejoint Coco Gauff chez les femmes. L'Ukrainienne a battu l'ancienne numéro 1 mondiale Iga Swiatek en 3-7, 6-4, 2-6, 6-2. Chez les hommes, Daniil Medvedev affrontera Yannick Sinner en demi-finale après s'être débarrassé de la surprise du tournoi Martin Londelus. Enfin, en rugby, la France affrontera l'Angleterre pour la dernière journée du tournoi Destination Féminin. Ce sera dimanche à 17h45 à Bordeaux. Très belle journée de sport.
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4: Jean-Baptiste est responsable de la gestion de deux bâtiments de l'administration centrale d'un ministère à la Grande Arche de la Défense. Bonjour Jean-Baptiste, quelles mesures concrètes ont été prises pour réduire la consommation d'énergie de ces bâtiments ?
5: En hiver, le chauffage des deux tours a été réglé à 19 degrés sur les horaires travaillés et il est baissé à 16 degrés le reste du temps. Beaucoup d'agents télétravaillent le vendredi et nos deux sites sont distants de 5 minutes à pied. Nous avons donc décidé de fermer alternativement l'une des deux cantines ce jour-là. Dans l'une des tours, nous avons arrêté un escalator inutile installé juste à côté d'un escalier et d'un ascenseur. Nous participons à un concours d'économie d'énergie entre bâtiments de l'État et ça motive les agents à bien appliquer les éco-gestes au quotidien. Au final, ce sont des actions de bon sens, accessibles à tous, qui permettent aussi de faire des économies d'argent public sans renier sur le confort des agents.
4: Et oui, pour la gestion des bâtiments de l'État, chaque geste compte. Merci Jean-Baptiste. Bonjour Séverine Truxès. Vous êtes chef de projet au ministère de la Transition écologique, de l'énergie, du climat et de la prévention des risques. En quoi ces bons gestes permettent-ils de faire des économies d'énergie ?
6: L'État a souhaité être exemplaire sur les baisses de consommation énergétique. Et le témoignage de Jean-Baptiste en est la parfaite illustration. Ainsi, des gestes communs ont été adoptés. Le chauffage à 19 degrés, l'extinction des lumières internes et externes, la limitation des écrans d'information. Pour diminuer les consommations énergétiques, on peut également citer la fermeture des bâtiments tertiaires lors des ponts ou des vendredis ou lundis, en plaçant tout le personnel en télétravail. Cette mesure permet de rallonger la mise en sommeil des bâtiments et côté salariés, cela permet d'économiser sur les transports. Et cette mesure doit bien sûr être discutée dans le cadre du dialogue social de proximité.
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8: Bonsoir, les jours de l'adolescent grièvement blessé dans une fusillade qui a fait un mort hier à Nantes ne sont plus en danger, a annoncé le ministre de l'Intérieur en déplacement dans la commune. Aujourd'hui, la fusillade est probablement liée au narcotrafic car le lieu est un point de deal très convoité, a précisé Laurent Nunez. Mais cela ne veut pas dire que les personnes touchées sont liées au narcotrafic. Hier soir, rappelons que deux victimes âgées de 13 et 14 ans ont été prises en charge et transportées vers l'hôpital après la fusillade survenue dans le quartier de Port-Boyer au nord de la ville. Un homme et une femme sont morts hier alors qu'ils pratiquaient de la marche aquatique le long de la plage des Blancs en Sablon au Conquet dans le Finistère. Deux femmes ont par ailleurs été évacuées en urgence absolue. Tous faisaient partie d'un groupe de 8 personnes âgées de 60 à 75 ans. D'importants moyens de secours ont été déployés sur place. Le longe-côte ou marche aquatique consiste à marcher dans la mer ou dans un lac avec une hauteur d'eau généralement à mi-corps. La direction du parc de loisirs Marineland d'Antibes, fermée depuis janvier 2025, a annoncé aujourd'hui viser un transfert de ses 2 orques et 12 dauphins vers l'Espagne avant la fin juin. Après le feu vert donné par le gouvernement français, il faut sortir de l'impasse, a déclaré de son côté le ministre délégué à la transition écologique, Mathieu Lefebvre, en visite dans le parc vide pour constater l'état de dégradation des bassins. Le Parlement thaïlandais a relancé aujourd'hui un projet de loi historique qui consacrerait le droit à un air respirable et imposerait une taxe aux pollueurs. Les parlementaires des deux chambres ont voté à la quasi-unanimité en faveur du texte. Il doit encore être examiné par le Sénat. C'est la fin de ce flash. Une bonne fin de journée à notre écoute.
9: Bonjour, soyez les bienvenus dans l'actualité People de cette semaine. On attaque tout de suite la première actualité avec Cameron Diaz qui est maman pour la 3e fois. À 53 ans, l'actrice et son mari Benji Madden viennent d'accueillir un petit garçon prénommé Notas. Le couple a partagé la nouvelle sur les réseaux. Ils se disent heureux et bénis d'agrandir leur famille. Les parents n'ont posté aucune photo du bébé pour protéger sa vie privée. À la place, ils ont publié un dessin de navire. Le prénom signifie navigateur ou voyageur. Cameron Diaz avait fait une longue pause dans sa carrière pour se consacrer à sa famille. On poursuit avec Shakira qui a enflammé la plage de Copacabana. C'était donc le week-end dernier. 2 millions de fans ont envahi le sable de Rio de Janeiro pour ce concert gratuit. Shakira est arrivée vêtue d'une combinaison scintillante aux couleurs du Brésil sur une scène monumentale de 1300 mètres carrés. Pour clore le spectacle, elle a choisi un titre choc sur sa rupture avec Gérard Piqué. Et côté sécurité, 8000 agents et des drones surveillaient l'événement pour éviter tout incident. Les vidéos sont à retrouver évidemment sur YouTube notamment. Enfin, on termine avec Netflix qui vient de donner son feu vert pour un préquel de la série The Crown. Le contrat s'élèverait à près de 600 millions d'euros. L'intrigue va débuter en 1901 lors de la mort de la reine Victoria. Elle se terminera en 1947 avec le mariage de la future Elisabeth II à l'abbaye de Westminster. Voilà pour les Actu People de cette semaine. Excellente journée.
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10: Bonsoir à tous. L'avocat de Patrick Bruel a affirmé ce vendredi que le chanteur nie fermement les accusations de viol portées par Flavie Flamand, qui a déposé plainte le 13 mai dernier pour des faits qui remonteraient à 1991, lorsqu'elle avait 16 ans. L'avocat évoque une relation consentie et conteste toute contrainte ou drogue. Du côté de Nantes, après une fusillade ayant tué un adolescent de 15 ans, le ministre de l'Intérieur, Laurent Nunez, a réitéré la guerre sans concession contre le trafic de drogue. Il a dévoilé des renforts policiers, la création d'une antenne au FAST et un programme national contre la criminalité organisée renforcée. À Marseille, deux mineurs de 15 et 16 ans ont subi des blessures à l'arme blanche dans la cité des Flamands, sans pronostic vital engagé. Peu après, un homme de 22 ans a été blessé par balle dans le quartier voisin. Une enquête est en cours. Et on poursuit avec des centaines de personnes qui ont participé aux funérailles de Chloé, 14 ans, à faire en Tardenois dans l'Aisne après son assassinat la semaine précédente. Le suspect, un individu de 23 ans, a été mis en examen pour assassinat et viol sur mineur. Le parc Marineland a officialisé de son côté le transfert de ses 2 orques ainsi que de 12 dauphins vers des établissements espagnols. L'État évoque l'urgence liée à des bassins détériorés tandis que les ONG critiquent une décision contraire au bien-être animal. Demain soir, place à l'Eurovision 2026 avec la Finlande qui est la grande favorite devant la Grèce, le Danemark ou encore la France selon les premiers pronostics. Côté cyclisme, Jonas Vingegaard a remporté la 7e étape du Tour d'Italie avec une arrivée au Blockhaus. Il devance Félix Gall et Jay Hindley et Oulayo conserve lui le maillot rose de leader. Et enfin du football avec le début des barrages pour l'accession en Ligue 1 ce soir. Saint-Etienne accueille Rodez avec un coup d'envoi prévu à 20h30. Voilà pour l'essentiel de l'actualité. Je vous souhaite une excellente soirée à notre écoute.
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0: La météo pour ce samedi 16 mai, tendance à l'amélioration par rapport à la veille. On retrouve un temps généralement sec en matinée et des averses moins nombreuses dans l'après-midi. Elles concernent surtout les régions situées sur un axe sud-ouest-nord-est. Belle période ensoleillée dans le sud-est grâce au Mistral et à la Tramontane qui souffle assez fort. Les températures pour ce samedi matin, ça reste frais quand même avec 5 degrés.

0: Perpignan et Dîmes et 13 degrés pour Bastia. Et pour ce samedi après-midi, entre 13 et 14 degrés sur la moitié nord. Il fera 13 dans le Grand Est, 13 également sur la Bretagne, 14 en Normandie, en Centre-Val de Loire, en région parisienne et sur les Hauts-de-France. Dans la moitié sud, entre 14 et 20 degrés, 14 sur la vallée du Rhône, 15 en Nouvelle-Aquitaine et sur l'Occitanie, 17 en Corse et entre 18 et 20 degrés le long de la Méditerranée.
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2: Bonjour à toutes et à tous. On débute avec du football et la liste des 26 joueurs qui s'envoleront pour la Coupe du Monde aux États-Unis, au Mexique et au Canada est connue. Pour la France, Didier Deschamps a dévoilé hier au JT de TF1 sur 20h parmi les indéboulonnables. On retrouve notamment Kylian Mbappé, Ousmane Dembélé, Mike Maignan ou encore William Saliba, mais aussi trois surprises. Robin Risser, élu meilleur gardien de Ligue 1 en début de semaine, fait partie du voyage. Maxence Lacroix, testé en défense lors du dernier rassemblement, est également dans la liste, tout comme l'attaquant Jean-Philippe Mateta, médaille d'argent avec les espoirs lors des JO de Paris 2024. En revanche, pas de Lucas Chevalier, blessé depuis avril, ni Eduardo Camavinga. Le capitaine de l'OL et champion du monde 2018, Corentin Tolisso, manque également à l'appel. Le mondial débutera le 11 mai. Et lui sera donc le capitaine de cette équipe de France. Kylian Mbappé a fait une sortie retentissante après la victoire du Real contre Osasuna 2-0 hier soir. Sur le banc, au coup d'envoi, l'attaquant français a expliqué aux journalistes que son entraîneur au Real Arbeloa lui avait annoncé être le quatrième choix parmi les attaquants du Real. Mbappé qui a été copieusement sifflé par Santiago Bernabéu hier soir. Et l'ancien entraîneur du Real, Carlo Ancelotti, a prolongé son contrat avec le Brésil avant même la Coupe du Monde. L'entraîneur italien de 66 ans est désormais lié à la Seleção jusqu'en 2030. Et puis l'entraîneur français de Sunderland, Régis Lebris, nommé pour le titre d'entraîneur de l'année en Première Ligue. L'ancien coach de Lorient figure aux côtés de Mikel Arteta d'Arsenal, Pep Guardiola de City ou encore Michael Carrick de Manchester United. Sunderland est actuellement 12e de Première Ligue après être monté l'an dernier. En tennis, on connaît l'affiche de la finale du tournoi de Rome. Elina Svitolina a rejoint Coco Gauff chez les femmes. L'Ukrainienne a battu l'ancienne numéro 1 mondiale Iga Swiatek en 3-7, 6-4, 2-6, 6-2. Chez les hommes, Daniil Medvedev affrontera Yannick Sinner en demi-finale après s'être débarrassé de la surprise du tournoi Martin Londelus. Enfin, en rugby, la France affrontera l'Angleterre pour la dernière journée du tournoi Destination Féminin. Ce sera dimanche à 17h45 à Bordeaux. Très belle journée de sport.
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4: Bonjour Bertrand Zwiderski. Vous êtes directeur responsabilité sociétale et environnementale d'un groupe de grandes surfaces. Quelles actions avez-vous mises en place pour économiser l'énergie dans vos magasins?
5: Les réfrigérateurs, les congélateurs, ça représente environ 55% de la consommation d'énergie. Il faut fermer les meubles froids, mettre un fluide naturel. Et si on fait ça, on arrive à réduire jusqu'à 25% la consommation d'énergie dans un magasin. L'éclairage, il nous faut passer entièrement en LED. On attend une réduction de 10%. Enfin, le chauffage et la climatisation représentent environ 20% de la consommation d'énergie d'un magasin. Alors si on veut la réduire, on doit avoir des fermetures automatiques de portes, des systèmes de contrôle des températures.
4: Un bilan global de toutes ces actions?
5: C'est exactement ce type de démarche qui nous ont permis de réduire pour tous nos magasins de 18% la consommation d'énergie sur 2 ans.
4: Et oui, dans les commerces, chaque geste compte. Merci Bertrand Zwiderski. Bonjour Séverine Truxès, vous êtes chef de projet au ministère de la Transition écologique, de l'énergie, du climat et de la prévention des risques. D'autres bons gestes pour faire des économies d'énergie?
6: 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Ils peuvent aussi améliorer la gestion de la glace pour les étals de poissonnerie ou la gestion du chaud avec la cuisson du pain ou de la rôtisserie, notamment en procédant à une cuisson unique par jour. Enfin, il ne faut pas oublier l'acheminement des produits jusqu'au magasin et l'optimisation des tournées de livraison, l'éco-conduite ou le fait de ne pas laisser repartir un camion vide permet aussi de diminuer de façon importante la consommation de carburant.
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2: Bonsoir, les jours de l'adolescent grièvement blessé dans une fusillade qui a fait un mort hier à Nantes ne sont plus en danger, a annoncé le ministre de l'Intérieur en déplacement dans la commune. Aujourd'hui, la fusillade est probablement liée au narcotrafic car le lieu est un point de deal très convoité, a précisé Laurent Nunez. Mais cela ne veut pas dire que les personnes touchées sont liées au narcotrafic. Hier soir, rappelons que deux victimes âgées de 13 et 14 ans ont été prises en charge et transportées vers l'hôpital après la fusillade survenue dans le quartier de Port-Boyer au nord de la ville. Un homme et une femme sont morts hier alors qu'ils pratiquaient de la marche aquatique le long de la plage des Blancs en Sablon au Conquet dans le Finistère. Deux femmes ont par ailleurs été évacuées en urgence absolue. Tous faisaient partie d'un groupe de 8 personnes âgées de 60 à 75 ans. D'importants moyens de secours ont été déployés sur place. Le longe-côte ou marche aquatique consiste à marcher dans la mer ou dans un lac avec une hauteur d'eau généralement à mi-corps. La direction du parc de loisirs Marineland d'Antibes, fermée depuis janvier 2025, a annoncé aujourd'hui viser un transfert de ses deux orques et 12 dauphins vers l'Espagne avant la fin juin. Après le feu vert donné par le gouvernement français, il faut sortir de l'impasse, a déclaré de son côté le ministre délégué à la transition écologique, Mathieu Lefebvre, en visite dans le parc vide pour constater l'état de dégradation des bassins. Le Parlement thaïlandais a relancé aujourd'hui un projet de loi historique qui consacrerait le droit à un air respirable et imposerait une taxe aux pollueurs. Les parlementaires des deux chambres ont voté à la quasi-unanimité en faveur du texte. Il doit encore être examiné par le Sénat. C'est la fin de ce flash. Une bonne fin de journée à notre écoute.
7: Bonjour, soyez les bienvenus dans l'actualité People de cette semaine. On attaque tout de suite. C'est la première actualité avec Cameron Diaz qui est maman pour la troisième fois. À 53 ans, l'actrice et son mari Benji Madden viennent d'accueillir un petit garçon prénommé Notas. Le couple a partagé la nouvelle sur les réseaux. Ils se disent heureux et bénis d'agrandir leur famille. Les parents n'ont posté aucune photo du bébé pour protéger sa vie privée. À la place, ils ont publié un dessin de navire. Le prénom signifie navigateur ou voyageur. Cameron Diaz avait fait une longue pause dans sa carrière pour se consacrer à sa famille. On poursuit avec Shakira qui a enflammé la plage de Copacabana. C'était donc le week-end dernier. 2 millions de fans ont envahi le sable de Rio de Janeiro pour ce concert gratuit. Shakira est arrivée vêtue d'une combinaison scintillante aux couleurs du Brésil sur une scène monumentale de 1300 mètres carrés. Pour clore le spectacle, elle a choisi un titre choc sur sa rupture avec Gérard Piqué. Et côté sécurité, 8000 agents et des drones surveillaient l'événement pour éviter tout incident. Les vidéos sont à retrouver évidemment sur YouTube notamment. Enfin, on termine avec Netflix qui vient de donner son feu vert pour un préquel de la série The Crown. Le contrat s'élèverait à près de 600 millions d'euros. L'intrigue va débuter en 1901 lors de la mort de la reine Victoria. Elle se terminera en 1947 avec le mariage de la future Elisabeth II à l'abbaye de Westminster. Voilà pour les Actu People de cette semaine. Excellente journée.
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9: Bonsoir à tous. L'avocat de Patrick Bruel a affirmé ce vendredi que le chanteur nie fermement les accusations de viol portées par Flavie Flamand, qui a déposé plainte le 13 mai dernier pour des faits qui remonteraient à 1991, lorsqu'elle avait 16 ans. L'avocat évoque une relation consentie et conteste toute contrainte ou drogue. Du côté de Nantes, après une fusillade ayant tué un adolescent de 15 ans, le ministre de l'Intérieur, Laurent Nunez, a réitéré la guerre sans concession contre le trafic de drogue. Il a dévoilé des renforts policiers, la création d'une antenne au FAST et un programme national contre la criminalité organisée renforcée. À Marseille, deux mineurs de 15 et 16 ans ont subi des blessures à l'arme blanche dans la cité des Flamands, sans pronostic vital engagé. Peu après, un homme de 22 ans a été blessé par balle dans le quartier voisin. Une enquête est en cours. Et on poursuit avec des centaines de personnes qui ont participé aux funérailles de Chloé, 14 ans, à faire en Tardenois dans l'Aisne après son assassinat la semaine précédente. Le suspect, un individu de 23 ans, a été mis en examen pour assassinat et viol sur mineur. Le parc Marineland a officialisé de son côté le transfert de ses deux orques ainsi que de 12 dauphins vers des établissements espagnols. L'État évoque l'urgence liée à des bassins détériorés tandis que les ONG critiquent une décision contraire au bien-être animal. Demain soir, place à l'Eurovision 2026 avec la Finlande qui est la grande favorite devant la Grèce, le Danemark ou encore la France selon les premiers pronostics. Côté cyclisme, Jonas Vingegaard a remporté la 7e étape du Tour d'Italie avec une arrivée au Blockhaus. Il devance Félix Gall et Jay Hindley. Et Eulalio conserve lui le maillot rose de leader. Et enfin du football avec le début des barrages pour l'accession en Ligue 1 ce soir. Saint-Etienne accueille Rodez avec un coup d'envoi prévu à 20h30. Voilà pour l'essentiel de l'actualité. Je vous souhaite une excellente soirée à notre écoute.
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0: La météo pour ce samedi 16 mai, tendance à l'amélioration par rapport à la veille. On retrouve un temps généralement sec en matinée et des averses moins nombreuses dans l'après-midi. Elles concernent surtout les régions situées sur un axe sud-ouest-nord-est. Belle période ensoleillée dans le sud-est grâce au Mistral et à la Tramontane qui souffle assez fort. Les températures pour ce samedi matin, ça reste frais quand même avec 5 degrés à

0: Maritimes et 13 degrés pour Bastia. Et pour ce samedi après-midi, entre 13 et 14 degrés sur la moitié nord. Il fera 13 dans le Grand Est, 13 également sur la Bretagne, 14 en Normandie, en Centre-Val de Loire, en région parisienne et sur les Hauts-de-France. Dans la moitié sud, entre 14 et 20 degrés, 14 sur la vallée du Rhône, 15 en Nouvelle-Aquitaine et sur l'Occitanie, 17 en Corse et entre 18 et 20 degrés le long de la Méditerranée.
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2: Bonjour à toutes et à tous. On débute avec du football et la liste des 26 joueurs qui s'envoleront pour la Coupe du Monde aux États-Unis, au Mexique et au Canada est connue. Pour la France, Didier Deschamps a dévoilé hier au JT de TF1 sur 20h parmi les indéboulonnables. On retrouve notamment Kylian Mbappé, Ousmane Dembélé, Mike Maignan ou encore William Saliba, mais aussi trois surprises. Robin Risser, élu meilleur gardien de Ligue 1 en début de semaine, fait partie du voyage. Maxence Lacroix, testé en défense lors du dernier rassemblement, est également dans la liste, tout comme l'attaquant Jean-Philippe Mateta, médaille d'argent avec les espoirs lors des JO de Paris 2024. En revanche, pas de Lucas Chevalier, blessé depuis avril, ni Eduardo Camavinga. Le capitaine de l'OL, champion du monde 2018, Corentin Tolisso, manque également à l'appel. Le mondial débutera le 11 mai. Et lui sera donc le capitaine de cette équipe de France. Kylian Mbappé a fait une sortie retentissante après la victoire du Real contre Osasuna 2-0 hier soir. Sur le banc, au coup d'envoi, l'attaquant français a expliqué aux journalistes que son entraîneur au Real Arbeloa lui avait annoncé être le quatrième choix parmi les attaquants du Real. Mbappé qui a été copieusement sifflé par Santiago Bernabéu hier soir. Et l'ancien entraîneur du Real, Carlo Ancelotti, a prolongé son contrat avec le Brésil avant même la Coupe du Monde. L'entraîneur italien de 66 ans est désormais lié à la Seleção jusqu'en 2030. Et puis l'entraîneur français de Sunderland, Régis Le Bris, nommé pour le titre d'entraîneur de l'année en Première Ligue. L'ancien coach de Lorient figure aux côtés de Mikel Arteta d'Arsenal, Pep Guardiola de City ou encore Michael Carrick de Manchester United. Sunderland est actuellement 12e de Première Ligue après être monté l'an dernier. En tennis, on connaît l'affiche de la finale du tournoi de Rome. Elina Svitolina rejoint Coco Gauff chez les femmes. L'Ukrainienne a battu l'ancienne numéro 1 mondiale Iga Swiatek en 3-7, 6-4, 2-6, 6-2. Chez les hommes, Daniil Medvedev affrontera Yannick Sinner en demi-finale après s'être débarrassé de la surprise du tournoi Martin Londelus. Enfin, en rugby, la France affrontera l'Angleterre pour la dernière journée du tournoi Destination Féminin. Ce sera dimanche à 17h45 à Bordeaux. Très belle journée de sport.
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4: Wang vit dans un pavillon avec sa femme et ses deux petites filles. Entre les jeux des enfants et leurs devoirs, il a trouvé le moyen d'intégrer dans la routine familiale des gestes simples et efficaces d'économie d'énergie. Alors Wang, que faites-vous au quotidien pour économiser l'énergie ?
5: 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Et ma grande fille et nous-mêmes, ben les chambres sont réglées à 18 degrés. La grande rentre à 19h, donc le chauffage ne se déclenche qu'à partir de 19h. Évidemment, je l'arrête le matin par la programmation horaire.
4: Eh oui, en famille, chaque geste compte. Merci Wang. 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Vous êtes chef de projet au ministère de la Transition écologique, de l'énergie, du climat et de la prévention des risques. 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
7: Bonsoir, les jours de l'adolescent grièvement blessé dans une fusillade qui a fait un mort hier à Nantes ne sont plus en danger, a annoncé le ministre de l'Intérieur en déplacement dans la commune. Aujourd'hui, la fusillade est probablement liée au narcotrafic car le lieu est un point de deal très convoité, a précisé Laurent Nunez. Mais cela ne veut pas dire que les personnes touchées trafic. Hier soir, rappelons que deux victimes âgées de 13 et 14 ans ont été prises en charge et transportées vers l'hôpital après la fusillade survenue dans le quartier de Port-Boyer, au nord de la ville. Un homme et une femme sont morts hier alors qu'ils pratiquaient de la marche aquatique le long de la plage des Blancs Sablon au Conquet, dans le Finistère. Deux femmes ont par ailleurs été évacuées en urgence absolue. Tous faisaient partie d'un groupe de 8 personnes âgées de 60 à 75 ans. D'importants moyens de secours ont été déployés sur place. Le longe-côte ou marche aquatique consiste à marcher dans la mer ou dans un lac avec une hauteur d'eau généralement à mi-corps. La direction du parc de loisirs Marineland d'Antibes, fermée depuis janvier 2025, a annoncé aujourd'hui viser un transfert de ses 2 orques et 12 dauphins vers l'Espagne avant la fin juin. Après le feu vert donné par le gouvernement français, il faut sortir de l'impasse, a déclaré de son côté le ministre délégué à la transition écologique, Mathieu Lefebvre, en visite dans le parc vide pour constater l'état de dégradation des bassins. Le Parlement thaïlandais a relancé aujourd'hui un projet de loi historique qui consacrerait le droit à un air respirable et imposerait une taxe aux pollueurs. Les parlementaires des deux chambres ont voté à la quasi-unanimité en faveur du texte. Il doit encore être examiné par le Sénat. C'est la fin de ce flash. Une bonne fin de journée à notre écoute.
8: Bonjour, soyez les bienvenus dans l'actualité People de cette semaine. On attaque tout de suite. C'est la première actualité avec Cameron Diaz qui est maman pour la troisième fois. À 53 ans, l'actrice et son mari Benji Madden viennent d'accueillir un petit garçon prénommé Notas. Le couple a partagé la nouvelle sur les réseaux. Ils se disent heureux et bénis d'agrandir leur famille. Les parents n'ont posté aucune photo du bébé pour protéger sa vie privée. À la place, ils ont publié un dessin de navire. Le prénom signifie navigateur ou voyageur. Cameron Diaz avait fait une longue pause dans sa carrière pour se consacrer à sa famille. On poursuit avec Shakira qui a enflammé la plage de Copacabana. C'était donc le week-end dernier. 2 millions de fans ont envahi le sable de Rio de Janeiro pour ce concert gratuit. Shakira est arrivée vêtue d'une combinaison scintillante aux couleurs du Brésil sur une scène monumentale de 1300 mètres carrés. Pour clore le spectacle, elle a choisi un titre choc sur sa rupture avec Gérard Piqué. Et côté sécurité, 8000 agents et des drones surveillaient l'événement pour éviter tout incident. Les vidéos sont à retrouver évidemment sur YouTube notamment. Enfin, on termine avec Netflix qui vient de donner son feu vert pour un préquel de la série The Crown. Le contrat s'élèverait à près de 600 millions d'euros. L'intrigue va débuter en 1901 lors de la mort de la reine Victoria. Elle se terminera en 1947 avec le mariage de la future Elisabeth II à l'abbaye de Westminster. Voilà pour les Actu People de cette semaine. Excellente journée.
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10: Bonsoir à tous. L'avocat de Patrick Bruel a affirmé ce vendredi que le chanteur nie fermement les accusations de viol portées par Flavie Flamand, qui a déposé plainte le 13 mai dernier pour des faits qui remonteraient à 1991, lorsqu'elle avait 16 ans. L'avocat évoque une relation consentie et conteste toute contrainte ou drogue. Du côté de Nantes, après une fusillade ayant tué un adolescent de 15 ans, le ministre de l'Intérieur, Laurent Nunez, a réitéré la guerre sans concession contre le trafic de drogue. Il a dévoilé des renforts policiers, la création d'une antenne au FAST et un programme national contre la criminalité organisée renforcée. À Marseille, deux mineurs de 15 et 16 ans ont subi des blessures à l'arme blanche dans la cité des Flamands, sans pronostic vital engagé. Peu après, un homme de 22 ans a été blessé par balle dans le quartier voisin. Une enquête est en cours. Et on poursuit avec des centaines de personnes qui ont participé aux funérailles de Chloé, 14 ans, affaire en Tardenois dans l'Aisne, après son assassinat la semaine précédente. Le suspect, un individu de 23 ans, a été mis en examen pour assassinat et viol sur mineur. Le parc Marineland a officialisé de son côté le transfert de ses 2 orques ainsi que de 12 dauphins vers des établissements espagnols. L'État évoque l'urgence liée à des bassins détériorés tandis que les ONG critiquent une décision contraire au bien-être animal. Demain soir, place à l'Eurovision 2026 avec la Finlande qui est la grande favorite devant la Grèce, le Danemark ou encore la France selon les premiers pronostics. Côté cyclisme, Jonas Vingegaard a remporté la 7e étape du Tour d'Italie avec une arrivée au Blockhaus. Il devance Félix Gall et Jay Hindley et Oulayo conserve lui le maillot rose de leader. Et enfin du football avec le début des barrages pour l'accession en Ligue 1 ce soir. Saint-Etienne accueille Rodez avec un coup d'envoi prévu à 20h30. Voilà pour l'essentiel de l'actualité. Je vous souhaite une excellente soirée à notre écoute.
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0: La météo pour ce samedi 16 mai, tendance à l'amélioration par rapport à la veille. On retrouve un temps généralement sec en matinée et des averses moins nombreuses dans l'après-midi. Elles concernent surtout les régions situées sur un axe sud-ouest-nord-est. Belle période ensoleillée dans le sud-est grâce au Mistral et à la Tramontane qui souffle assez fort. Les températures pour ce samedi matin, ça reste frais quand même avec 5 degrés à

0: Nîmes et 13 degrés pour Bastia. Et pour ce samedi après-midi, entre 13 et 14 degrés sur la moitié nord. Il fera 13 dans le Grand Est, 13 également sur la Bretagne, 14 en Normandie, en Centre-Val de Loire, en région parisienne et sur les Hauts-de-France. Dans la moitié sud, entre 14 et 20 degrés, 14 sur la vallée du Rhône, 15 en Nouvelle-Aquitaine et sur l'Occitanie, 17 en Corse et entre 18 et 20 degrés le long de la Méditerranée.
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2: Bonjour à toutes et à tous. On débute avec du football et la liste des 26 joueurs qui s'envoleront pour la Coupe du Monde aux États-Unis, au Mexique et au Canada est connue. Pour la France, Didier Deschamps a dévoilé hier un JT de TF1 sur 20h parmi les indéboulonnables. On retrouve notamment Kylian Mbappé, Ousmane Dembélé, Mike Maignan ou encore William Saliba, mais aussi trois surprises. Robin Risser, élu meilleur gardien de Ligue 1 en début de semaine, fait partie du voyage. Maxence Lacroix, testé en défense lors du dernier rassemblement, est également dans la liste, tout comme l'attaquant Jean-Philippe Mateta, médaille d'argent avec les espoirs lors des JO de Paris 2024. En revanche, pas de Lucas Chevalier, blessé depuis avril, ni Eduardo Camavinga. Le capitaine de l'OL et champion du monde 2018, Corentin Tolisso, manque également à l'appel. Le mondial débutera le 11 mai. Et lui, il sera

0: Première Ligue. L'ancien coach de Lorient figure aux côtés de Mikel Arteta d'Arsenal, Pep Guardiola de City ou encore Michael Carrick de Manchester United. Sunderland est actuellement 12e de Première Ligue après être monté l'an dernier. En tennis, on connaît l'affiche de la finale du tournoi de Rome. Elina Svitolina rejoint Coco Gauff chez les femmes. L'Ukrainienne a battu l'ancienne numéro 1 mondiale Iga Swiatek en 3-7, 6-4, 2-6, 6-2. Chez les hommes, Daniil Medvedev affrontera Yannick Sinner en demi-finale après s'être débarrassé de la surprise du tournoi Martin Londelus. Enfin, en rugby, la France affrontera l'Angleterre pour la dernière journée du tournoi Destination Féminin. Ce sera dimanche à 17h45 à Bordeaux. Très belle journée de sport.
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3: Cyril est un quadragénaire qui vit en solo dans un appartement en ville. 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Cyril, que faites-vous pour faire des économies d'énergie ?
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3: 21h30.
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7: Bonsoir, les jours de l'adolescent grièvement blessé dans une fusillade qui a fait un mort hier à Nantes ne sont plus en danger, a annoncé le ministre de l'Intérieur en déplacement dans la commune. Aujourd'hui, la fusillade est probablement liée au narcotrafic car le lieu est un point de deal très convoité, a précisé Laurent Nunez. Mais cela ne veut pas dire que les personnes touchées sont liées au narcotrafic. Hier soir, rappelons que deux victimes âgées de 13 et 14 ans ont été prises en charge et transportées vers l'hôpital après la fusillade survenue dans le quartier de Port-Boyer au nord de la ville. Un homme et une femme sont morts hier alors qu'ils pratiquaient de la marche aquatique le long de la plage des Blancs en Sablon au Conquet, dans le Finistère. Deux femmes ont par ailleurs été évacuées en urgence absolue. Tous faisaient partie d'un groupe de 8 personnes âgées de 60 à 75 ans. D'importants moyens de secours ont été déployés sur place. Le longe-côte ou marche aquatique consiste à marcher dans la mer ou dans un lac avec une hauteur d'eau généralement à mi-corps. La direction du parc de loisirs Marineland d'Antibes, fermée depuis janvier 2025, a annoncé aujourd'hui viser un transfert de ses deux orques et 12 dauphins vers l'Espagne avant la fin juin. Après le feu vert donné par le gouvernement français, il faut sortir de l'impasse, a déclaré de son côté le ministre délégué à la transition écologique, Mathieu Lefebvre, en visite dans le parc vide pour constater l'état de dégradation des bassins. Le Parlement thaïlandais a relancé aujourd'hui un projet de loi historique qui consacrerait le droit à un air respirable et imposerait une taxe aux pollueurs. Les parlementaires des deux chambres ont voté à la quasi-unanimité en faveur du texte. Il doit encore être examiné par le Sénat. C'est la fin de ce flash. Une bonne fin de journée à notre écoute.
8: Bonjour, soyez les bienvenus dans l'actualité People de cette semaine. On attaque tout de suite. C'est la première actualité avec Cameron Diaz qui est maman pour la troisième fois. À 53 ans, l'actrice et son mari Benji Madden viennent d'accueillir un petit garçon prénommé Notas. Le couple a partagé la nouvelle sur les réseaux. Ils se disent heureux et bénis d'agrandir leur famille. Les parents n'ont posté aucune photo du bébé pour protéger sa vie privée. À la place, ils ont publié un dessin de navire. Le prénom signifie navigateur ou voyageur. Cameron Diaz avait fait une longue pause dans sa carrière pour se consacrer à sa famille.

0: On poursuit avec Shakira qui a enflammé la plage de Copacabana. C'était donc le week-end dernier. 2 millions de fans ont envahi le sable de Rio de Janeiro pour ce concert gratuit. Shakira est arrivée vêtue d'une combinaison scintillante aux couleurs du Brésil sur une scène monumentale de 1300 mètres carrés. Pour clore le spectacle, elle a choisi un titre choc sur sa rupture avec Gérard Piqué. Et côté sécurité, 8000 agents et des drones surveillaient l'événement pour éviter tout incident. Les vidéos sont à retrouver évidemment sur YouTube notamment. Enfin, on termine avec Netflix qui vient de donner son feu vert pour un préquel de la série The Crown. Le contrat s'élèverait à près de 600 millions d'euros. L'intrigue va débuter en 1901 lors de la mort de la reine Victoria. Elle se terminera en 1947 avec le mariage de la future Elisabeth II à l'abbaye de Westminster. Voilà pour les Actu People de cette semaine. Excellente journée.
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2: Bonsoir à tous. L'avocat de Patrick Bruel a affirmé ce vendredi que le chanteur nie fermement les accusations de viol portées par Flavie Flamand, qui a déposé plainte le 13 mai dernier pour des faits qui remonteraient à 1991, lorsqu'elle avait 16 ans. L'avocat évoque une relation consentie et conteste toute contrainte ou drogue. Du côté de Nantes, après une fusillade ayant tué un adolescent de 15 ans, le ministre de l'Intérieur, Laurent Nunez, a réitéré la guerre sans concession contre le trafic de drogue. Il a dévoilé des renforts policiers, la création d'une antenne au FAST et un programme national contre la criminalité organisée renforcée. À Marseille, deux mineurs de 15 et 16 ans ont subi des blessures à l'arme blanche dans la cité des Flamands, sans pronostic vital engagé. Peu après, un homme de 22 ans a été blessé par balle dans le quartier voisin. Une enquête est en cours. Et on poursuit avec des centaines de personnes qui ont participé aux funérailles de Chloé, 14 ans, à faire en Tardenois dans l'Aisne, après son assassinat la semaine précédente. Le suspect, un individu de 23 ans, a été mis en examen pour assassinat et viol sur mineur. Le parc Marineland a officialisé de son côté le transfert de ses 2 orques ainsi que de 12 dauphins vers des établissements espagnols. L'État évoque l'urgence liée à des bassins détériorés tandis que les ONG critiquent une décision contraire au bien-être animal. Demain soir, place à l'Eurovision 2026 avec la Finlande qui est la grande favorite devant la Grèce, le Danemark ou encore la France selon les premiers pronostics. Côté cyclisme, Jonas Vingegaard a remporté la 7e étape du Tour d'Italie avec une arrivée au Blockhaus. Il devance Félix Gall et Jay Hindley et Ulayo conserve lui le maillot rose de leader. Et enfin du football avec le début des barrages pour l'accession Ligue 1 ce soir. Saint-Etienne accueille Rodez avec un coup d'envoi prévu à 20h30. Voilà pour l'essentiel de l'actualité. Je vous souhaite une excellente soirée à notre écoute.
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3: La météo pour ce samedi 16 mai, tendance à l'amélioration par rapport à la veille. On retrouve un temps généralement sec en matinée et des averses moins nombreuses dans l'après-midi. Elles concernent surtout les régions situées sur un axe sud-ouest-nord-est. Belle période ensoleillée dans le sud-est grâce au Mistral et à la Tramontane qui souffle assez fort. Les températures pour ce samedi matin, ça reste frais quand même avec 5 degrés à

0: Angoulême et 13 degrés pour Bastia. Et pour ce samedi après-midi, entre 13 et 14 degrés sur la moitié nord. Il fera 13 dans le Grand Est, 13 également sur la Bretagne, 14 en Normandie, en Centre-Val de Loire, en région parisienne et sur les Hauts-de-France. Dans la moitié sud, entre 14 et 20 degrés, 14 sur la vallée du Rhône, 15 en Nouvelle-Aquitaine et sur l'Occitanie, 17 en Corse et entre 18 et 20 degrés le long de la Méditerranée.
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2: Bonjour à toutes et à tous, on débute avec du football et la liste des 26 joueurs qui s'envoleront pour la Coupe du Monde aux États-Unis, au Mexique et au Canada est connue. Pour la France, Didier Deschamps a dévoilé hier un JT de TF1 sur 20h parmi les indéboulonnables. On retrouve notamment Kylian Mbappé, Ousmane Dembélé, Mike Maignan ou encore William Saliba, mais aussi trois surprises. Robin Visser, élu meilleur gardien de Ligue 1 en début de semaine, fait partie du voyage. Maxence Lacroix, testé en défense lors du dernier rassemblement, est également dans la liste, tout comme l'attaquant Jean-Philippe Mateta, médaille d'argent avec les espoirs lors des JO de Paris 2024. En revanche, pas de Lucas Chevalier, blessé depuis avril, ni Eduardo Camavinga. Le capitaine de l'OL et champion du monde 2018, Corentin Tolisso, manque également à l'appel. Le mondial débutera le 11 mai. Et lui sera donc le capitaine de cette équipe de France. Kylian Mbappé a fait une sortie retentissante après la victoire du Real contre Osasuna 2-0 hier soir. Sur le banc, au coup d'envoi, l'attaquant français a expliqué aux journalistes que son entraîneur au Real Arbeloa lui avait annoncé être le quatrième choix parmi les attaquants du Real. Mbappé qui a été copieusement sifflé par Santiago Bernabéu hier soir. Et l'ancien entraîneur du Real, Carlo Ancelotti, a prolongé son contrat avec le Brésil avant même la Coupe du Monde. L'entraîneur italien de 66 ans est désormais lié à la Seleção jusqu'en 2030. Et puis l'entraîneur français de Sunderland, Régis Le Bris, nommé pour le titre d'entraîneur de l'année en Première Ligue. L'ancien coach de Lorient figure aux côtés de Mikel Arteta d'Arsenal, Pep Guardiola de City ou encore Michael Carrick de Manchester United. Sunderland est actuellement 12e de Première Ligue après être monté l'an dernier. En tennis, on connaît l'affiche de la finale du tournoi de Rome. Elina Svitolina rejoint Coco Gauff chez les femmes. L'Ukrainienne a battu l'ancienne numéro 1 mondiale Iga Swiatek en 3-7, 6-4, 2-6, 6-2. Chez les hommes, Daniil Medvedev affrontera Yannick Sinner en demi-finale après s'être débarrassé de la surprise du tournoi Martin Londelus. Enfin, en rugby, la France affrontera l'Angleterre pour la dernière journée du tournoi Destination Féminin. Ce sera dimanche à 17h45 à Bordeaux. Très belle journée de sport.
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4: Clarisse a 23 ans et vit en colocation dans une grande ville. Comme elle fait ses premiers pas dans la vie active, elle doit forcément faire attention à son budget. Alors Clarisse, quel geste du quotidien adoptez-vous pour faire des économies d'énergie ?
5: Eh bien, avec mes colocs, on a acheté des multiprises pour nos appareils électriques et on les éteint systématiquement quand on a fini de les utiliser, par exemple la télé ou notre console vidéo. C'est beaucoup plus pratique que de devoir tout débrancher et c'est plus facile de juste penser à appuyer sur le bouton rouge. On programme aussi nos machines à laver, que ce soit l'après-midi ou alors la nuit quand on dort. Pour nos déplacements, la semaine, on utilise les transports en commun pour aller au travail. C'est important pour nous de faire tous ces gestes puisque ça permet de réduire notre consommation d'énergie et aussi réduire notre facture.
4: Et oui, quand on est jeune, chaque geste compte. Merci Clarisse. Bonjour Séverine Truxès. Vous êtes chef de projet au ministère de la Transition écologique, de l'énergie, du climat et de la prévention des risques. En quoi ces bons gestes permettent-ils de faire des économies d'énergie ?
6: C'est important de prendre des bonnes habitudes dès l'entrée dans la vie active. Clarisse a d'ailleurs raison de décaler ses lave-linges et les lave-vaisselle, de les faire tourner plutôt l'après-midi, la nuit. Ça permet d'avoir un réseau électrique sécurisé et surtout, ça permet d'éviter d'avoir recours à des énergies fossiles pour fabriquer de l'énergie lors des périodes de pointe. 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
7: Bonsoir, les jours de l'adolescent grièvement blessé dans une fusillade qui a fait un mort hier à Nantes ne sont plus en danger, a annoncé le ministre de l'Intérieur en déplacement dans la commune. Aujourd'hui, la fusillade est probablement liée au narcotrafic car le lieu est un point de deal très convoité, a précisé Laurent Nunez. Mais cela ne veut pas dire que les personnes touchées sont trafic. Hier soir, rappelons que deux victimes âgées de 13 et 14 ans ont été prises en charge et transportées vers l'hôpital après la fusillade survenue dans le quartier de Port-Boyer au nord de la ville. Un homme et une femme sont morts hier alors qu'ils pratiquaient de la marche aquatique le long de la plage des Blancs en Sablon au Conquet, dans le Finistère. Deux femmes ont par ailleurs été évacuées en urgence absolue. Tous faisaient partie d'un groupe de 8 personnes âgées de 60 à 75 ans. D'importants moyens de secours ont été déployés sur place. Le longe-côte ou marche aquatique consiste à marcher dans la mer ou dans un lac avec une hauteur d'eau généralement à mi-corps. La direction du parc de loisirs Marineland d'Antibes, fermée depuis janvier 2025, a annoncé aujourd'hui viser un transfert de ses deux orques et 12 dauphins vers l'Espagne avant la fin juin. Après le feu vert donné par le gouvernement français, il faut sortir de l'impasse, a déclaré de son côté le ministre délégué à la transition écologique, Mathieu Lefebvre, en visite dans le parc vide pour constater l'état de dégradation des bassins. Le Parlement thaïlandais a relancé aujourd'hui un projet de loi historique qui consacrerait le droit à un air respirable et imposerait une taxe aux pollueurs. Les parlementaires des deux chambres ont voté à la quasi-unanimité en faveur du texte. Il doit encore être examiné par le Sénat. C'est la fin de ce flash. Une bonne fin de journée à notre écoute.
8: Bonjour, soyez les bienvenus dans l'actualité People de cette semaine. On attaque tout de suite. C'est la première actualité avec Cameron Diaz qui est maman pour la troisième fois. À 53 ans, l'actrice et son mari Benji Madden viennent d'accueillir un petit garçon prénommé Notas. Le couple a partagé la nouvelle sur les réseaux. Ils se disent heureux et bénis d'agrandir leur famille. Les parents n'ont posté aucune photo du bébé pour protéger sa vie privée. À la place, ils ont publié un dessin de navire. Le prénom signifie navigateur ou voyageur. Cameron Diaz avait fait une longue pause dans sa carrière pour se consacrer à sa famille. On poursuit avec Shakira qui a enflammé la plage de Copacabana. C'était donc le week-end dernier. 2 millions de fans ont envahi le sable de Rio de Janeiro pour ce concert gratuit. Shakira est arrivée vêtue d'une combinaison scintillante aux couleurs du Brésil sur une scène monumentale de 1300 mètres carrés. Pour clore le spectacle, elle a choisi un titre choc sur sa rupture avec Gérard Piqué. Et côté sécurité, 8000 agents et des drones surveillaient l'événement pour éviter tout incident. Les vidéos sont à retrouver évidemment sur YouTube notamment. Enfin, on termine avec Netflix qui vient de donner son feu vert pour un préquel de la série The Crown. Le contrat s'élèverait à près de 600 millions d'euros. L'intrigue va débuter en 1901 lors de la mort de la reine Victoria. Elle se terminera en 1947 avec le mariage de la future Elisabeth II à l'abbaye de Westminster. Voilà pour les Actu People de cette semaine. Excellente journée.
9: Jimi Hendrix est un musicien et guitariste américain. Il est né le 27 novembre 1942 à Seattle, aux États-Unis. Son nom de naissance est Johnny Allen Hendrix. Il changera plus tard son prénom pour James Marshall Hendrix. Jimi Hendrix grandit dans un contexte familial difficile. Il découvre la musique très jeune. À l'adolescence, il apprend la guitare en autodidacte. Il est influencé par le blues, le rhythm and blues et le rock and roll. Au début des années 60, Jimi Hendrix joue comme musicien accompagnateur. Il travaille notamment avec Little Richard et les Isley Brothers. En 1966, il part pour l'Angleterre. Il y fonde le groupe appelé The Jimi Hendrix Experience. Son premier album sort en 1967. Il s'intitule Are You Experienced? L'album connaît un succès immédiat. Jimi Hendrix devient rapidement une figure majeure du rock. Il révolutionne la guitare électrique. Il utilise la distorsion, le feedback et la wah-wah de manière innovante. Son jeu est expressif, puissant et très créatif. Il joue parfois avec les dents ou derrière la tête, mais sa virtuosité reste centrale. En 1969, il se produit au festival de Woodstock. Son interprétation de l'hymne américain devient historique. Elle symbolise les tensions politiques et sociales de l'époque. Jimi Hendrix meurt le 18 septembre 1970 à Londres. Il a 27 ans. Sa mort est accidentelle et liée à une overdose de somnifères. Malgré une carrière très courte, son influence est immense. Il est considéré comme l'un des plus grands guitaristes de tous les temps. Jimi Hendrix a profondément marqué l'histoire de la musique moderne.
10: Le métier du jour, l'ébéniste, c'est le poète du bois. Dans son atelier, il découpe, assemble et sculpte pour créer des meubles uniques. Table, armoire ou pièces sur mesure, chaque geste demande précision et patience. Héritier d'un savoir-faire ancestral, il redonne aussi vie aux meubles anciens. Son but, fabriquer du solide, du beau, du durable, bref, des objets qui traversent le temps et racontent une histoire.
11: 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Bonsoir à tous. L'avocat de Patrick Bruel a affirmé ce vendredi que le chanteur nie fermement les accusations de viol portées par Flavie Flamand, qui a déposé plainte le 13 mai dernier pour des faits qui remonteraient à 1991, lorsqu'elle avait 16 ans. L'avocat évoque une relation consentie et conteste toute contrainte ou drogue. Du côté de Nantes, après une fusillade ayant tué un adolescent de 15 ans, le ministre de l'Intérieur, Laurent Nunez, a réitéré la guerre sans concession contre le trafic de drogue. Il a dévoilé des renforts policiers, la création d'une antenne au FAST et un programme national contre la criminalité organisée renforcée. À Marseille, deux mineurs de 15 et 16 ans ont subi des blessures à l'arme blanche dans la cité des Flamands, sans pronostic vital engagé. Peu après, un homme de 22 ans a été blessé par balle dans le quartier voisin. Une enquête est en cours. Et on poursuit avec des centaines de personnes qui ont participé aux funérailles de Chloé, 14 ans, à Fère en Tardenois dans l'Aisne, après son assassinat la semaine précédente. Le suspect, un individu de 23 ans, a été mis en examen pour assassinat et viol sur mineur. Le parc Marineland a officialisé de son côté le transfert de ses deux orques ainsi que de 12 dauphins vers des établissements espagnols. L'État évoque l'urgence liée à des bassins détériorés tandis que les ONG critiquent une décision contraire au bien-être animal. Demain soir, place à l'Eurovision 2026 avec la Finlande qui est la grande favorite devant la Grèce, le Danemark ou encore la France selon les premiers pronostics. Côté cyclisme, Jonas Vingegaard a remporté la 7e étape du Tour d'Italie avec une arrivée au Blockhaus. Il devance Félix Gall et Jay Hindley et Oulayo conserve lui le maillot rose de leader. Et enfin du football avec le début des barrages pour l'accession Ligue 1 ce soir. Saint-Etienne accueille Rodez avec un coup d'envoi prévu à 20h30. Voilà pour l'essentiel de l'actualité. Je vous souhaite une excellente soirée à notre écoute.
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0: La météo pour ce samedi 16 mai, tendance à l'amélioration par rapport à la veille. On retrouve un temps généralement sec en matinée et des averses moins nombreuses dans l'après-midi. Elles concernent surtout les régions situées sur un axe sud-ouest-nord-est. Belle période ensoleillée dans le sud-est grâce au Mistral et à la Tramontane qui souffle assez fort. Les températures pour ce samedi matin, ça reste frais quand même avec 5 degrés à Lyon et Lille, 6 à Strasbourg et Paris, 7 degrés pour Brest, 8 à Cherbourg et Toulouse, 10 degrés pour Bordeaux, Biarritz, Nice, Marseille, Perpignan et Nîmes et 13 degrés pour Bastia. Et pour ce samedi après-midi, entre 13 et 14 degrés sur la moitié nord, il fera 13 dans le Grand Est, 13 également sur la Bretagne, 14 en Normandie, en Centre-Val de Loire, en région parisienne et sur les Hauts-de-France. Dans la moitié sud, entre 14 et 20 degrés, 14 sur la vallée du Rhône, 15 en Nouvelle-Aquitaine et sur l'Occitanie, 17 en Corse et entre 18 et 20 degrés le long de la Méditerranée.
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2: Bonjour à toutes et à tous, on débute avec du football et la liste des 26 joueurs qui s'envoleront pour la Coupe du Monde aux États-Unis, au Mexique et au Canada est connue. Pour la France, Didier Deschamps a dévoilé hier un JT de TF1 sur 20h parmi les indéboulonnables. On retrouve notamment Kylian Mbappé, Ousmane Dembélé, Mike Maignan ou encore William Saliba, mais aussi trois surprises. Robin Visser, élu meilleur gardien de Ligue 1 en début de semaine, fait partie du voyage. Maxence Lacroix, testé en défense lors du dernier rassemblement, est également dans la liste, tout comme l'attaquant Jean-Philippe Mateta, médaille d'argent avec les espoirs lors des JO de Paris 2024. En revanche, pas de Lucas Chevalier, blessé depuis avril, ni Eduardo Camavinga. Le capitaine de l'OL et champion du monde 2018, Corentin Tolisso, manque également à l'appel. Le mondial débutera le 11 mai. Et lui sera donc le capitaine de cette équipe de France. Kylian Mbappé a fait une sortie retentissante après la victoire du Real contre Osasuna 2-0 hier soir. Sur le banc, au coup d'envoi, l'attaquant français a expliqué aux journalistes que son entraîneur au Real Arbeloa lui avait annoncé être le quatrième choix parmi les attaquants du Real. Mbappé qui a été copieusement sifflé par Santiago Bernabéu hier soir. Et l'ancien entraîneur du Real, Carlo Ancelotti, a prolongé son contrat avec le Brésil avant même la Coupe du Monde. L'entraîneur italien de 66 ans est désormais lié à la Seleção jusqu'en 2030. Et puis l'entraîneur français de Sunderland, Régis Le Bris, nommé pour le titre d'entraîneur de l'année en Première Ligue. L'ancien coach de Lorient figure aux côtés de Mikel Arteta d'Arsenal, Pep Guardiola de City ou encore Michael Carrick de Manchester United. Sunderland Sunderland est actuellement 12e de Première Ligue après être monté l'an dernier. En tennis, on connaît l'affiche de la finale du tournoi de Rome. Elina Svitolina rejoint Coco Gauff chez les femmes. L'Ukrainienne a battu l'ancienne numéro 1 mondiale Iga Swiatek en 3-7, 6-4, 2-6, 6-2. Chez les hommes, Daniil Medvedev affrontera Yannick Sinner en demi-finale après s'être débarrassé de la surprise du tournoi Martin Lundelus. Enfin, en rugby, la France affrontera l'Angleterre pour la dernière journée du tournoi Destination Féminin. Ce sera dimanche à 17h45 à Bordeaux. Très belle journée de sport.
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4: Joël est à la retraite et doit surveiller ses dépenses d'énergie. Grâce à son expérience et à son sens pratique, il a adopté des bons gestes au quotidien. 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
12: 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Maintenant, c'est quand même mieux le vélo, quoi. 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
7: Bonsoir, les jours de l'adolescent grièvement blessé dans une fusillade qui a fait un mort hier à Nantes ne sont plus en danger, a annoncé le ministre de l'Intérieur en déplacement dans la commune. Aujourd'hui, la fusillade est probablement liée au narcotrafic car le lieu est un point de deal très convoité, a précisé Laurent Nunez. Mais cela ne veut pas dire que les personnes touchées sont liées au narcotrafic. Hier soir, rappelons que deux victimes âgées de 13 et 14 ans ont été prises en charge et transportées vers l'hôpital après la fusillade survenue dans le quartier de Port-Boyer au nord de la ville. Un homme et une femme sont morts hier alors qu'ils pratiquaient de la marche aquatique le long de la plage des Blancs en Sablon au Conquet, dans le Finistère. Deux femmes ont par ailleurs été évacuées en urgence absolue. Tous faisaient partie d'un groupe de 8 personnes âgées de 60 à 75 ans. D'importants moyens de secours ont été déployés sur place. Le longe-côte ou marche aquatique consiste à marcher dans la mer ou dans un lac avec une hauteur d'eau généralement à mi-corps. La direction du parc de loisirs Marineland d'Antibes, fermée depuis janvier 2025, a annoncé aujourd'hui viser un transfert de ses deux orques et 12 dauphins vers l'Espagne avant la fin juin. Après le feu vert donné par le gouvernement français, il faut sortir de l'impasse, a déclaré de son côté le ministre délégué à la transition écologique, Mathieu Lefebvre, en visite dans le parc vide pour constater l'état de dégradation des bassins. Le Parlement thaïlandais a relancé aujourd'hui un projet de loi historique qui consacrerait le droit à un air respirable et imposerait une taxe aux pollueurs. Les parlementaires des deux chambres ont voté à la quasi-unanimité en faveur du texte. Il doit encore être examiné par le Sénat. C'est la fin de ce flash. Une bonne fin de journée à notre écoute.
8: Bonjour, soyez les bienvenus dans l'actualité People de cette semaine. On attaque tout de suite. C'est la première actualité avec Cameron Diaz qui est maman pour la troisième fois. À 53 ans, l'actrice et son mari Benji Madden viennent d'accueillir un petit garçon prénommé Notas. Le couple a partagé la nouvelle sur les réseaux. Ils se disent heureux et bénis d'agrandir leur famille. Les parents n'ont posté aucune photo du bébé pour protéger sa vie privée. À la place, ils ont publié un dessin de navire. Le prénom signifie navigateur ou voyageur. Cameron Diaz avait fait une longue pause dans sa carrière pour se consacrer à sa famille. On poursuit avec Shakira qui a enflammé la plage de Copacabana. C'était donc le week-end dernier. 2 millions de fans ont envahi le sable de Rio de Janeiro pour ce concert gratuit. Shakira est arrivée vêtue d'une combinaison scintillante aux couleurs du Brésil sur une scène monumentale de 1300 mètres carrés. Pour clore le spectacle, elle a choisi un titre choc sur sa rupture avec Gérard Piqué. Et côté sécurité, 8000 agents et des drones surveillaient l'événement pour éviter tout incident. Les vidéos sont à retrouver évidemment sur YouTube notamment. Enfin, on termine avec Netflix qui vient de donner son feu vert pour un préquel de la série The Crown. Le contrat s'élèverait à près de 600 millions d'euros. L'intrigue va débuter en 1901 lors de la mort de la reine Victoria. Elle se terminera en 1947 avec le mariage de la future Elisabeth II à l'abbaye de Westminster. Voilà pour les Actu People de cette semaine. Excellente journée.
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11: Bonsoir à tous. L'avocat de Patrick Bruel a affirmé ce vendredi que le chanteur nie fermement les accusations de viol portées par Flavie Flamand, qui a déposé plainte le 13 mai dernier pour des faits qui remonteraient à 1991, lorsqu'elle avait 16 ans. L'avocat évoque une relation consentie et conteste toute contrainte ou drogue. Du côté de Nantes, après une fusillade ayant tué un adolescent de 15 ans, le ministre de l'Intérieur, Laurent Nunez, a réitéré la guerre sans concession contre le trafic de drogue. Il a dévoilé des renforts policiers, la création d'une antenne au FAST et un programme national contre la criminalité organisée renforcée. À Marseille, deux mineurs de 15 et 16 ans ont subi des blessures à l'arme blanche dans la cité des Flamands, sans pronostic vital engagé. Peu après, un homme de 22 ans a été blessé par balle dans le quartier voisin. Une enquête est en cours. Et on poursuit avec des centaines de personnes qui ont participé aux funérailles de Chloé, 14 ans, à faire en Tardenois dans l'Aisne, après son assassinat la semaine précédente. Le suspect, un individu de 23 ans, a été mis en examen pour assassinat et viol sur mineur. Le parc Marineland a officialisé de son côté le transfert de ses 2 orques ainsi que de 12 dauphins vers des établissements espagnols. L'État évoque l'urgence liée à des bassins détériorés tandis que les ONG critiquent une décision contraire au bien-être animal. Demain soir, place à l'Eurovision 2026 avec la Finlande qui est la grande favorite devant la Grèce, le Danemark ou encore la France selon les premiers pronostics. Côté cyclisme, Jonas Vingegaard a remporté la 7e étape du Tour d'Italie avec une arrivée au Blockhaus. Il devance Félix Gall et Jay Hindley et Oulayo conserve lui le maillot rose de leader. Et enfin du football avec le début des barrages pour l'accession Ligue 1 ce soir. Saint-Etienne accueille Rodez avec un coup d'envoi prévu à 20h30. Voilà pour l'essentiel de l'actualité. Je vous souhaite une excellente soirée à notre écoute.
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0: La météo pour ce samedi 16 mai, tendance à l'amélioration par rapport à la veille. On retrouve un temps généralement sec en matinée et des averses moins nombreuses dans l'après-midi. Elles concernent surtout les régions situées sur un axe sud-ouest-nord-est. Belle période ensoleillée dans le sud-est grâce au Mistral et à la Tramontane qui souffle assez fort. Les températures pour ce samedi matin, ça reste frais quand même avec 5 degrés à Lyon et Lille, 6 à Strasbourg et Paris, 7 degrés pour Brest, 8 à Cherbourg et Toulouse, 10 degrés pour Bordeaux, Biarritz, Nice, Marseille, Perpignan, Pignan et Dîmes et 13 degrés pour Bastia. Et pour ce samedi après-midi, entre 13 et 14 degrés sur la moitié nord. Il fera 13 dans le Grand Est, 13 également sur la Bretagne, 14 en Normandie, en Centre-Val de Loire, en région parisienne et sur les Hauts-de-France. Dans la moitié sud, entre 14 et 20 degrés, 14 sur la vallée du Rhône, 15 en Nouvelle-Aquitaine et sur l'Occitanie, 17 en Corse et entre 18 et 20 degrés le long de la Méditerranée.
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2: Bonjour à toutes et à tous. On débute avec du football et la liste des 26 joueurs qui s'envoleront pour la Coupe du Monde aux États-Unis.
15: 22h.
2: Canada est connu pour la France. Didier Deschamps a dévoilé hier un JT de TF1 sur 20h parmi les indéboulonnables. On retrouve notamment Kylian Mbappé, Ousmane Dembélé, Mike Maignan ou encore William Saliba, mais aussi trois surprises. Robin Lesser, élu meilleur gardien de Ligue 1 en début de semaine, fait partie du voyage. Maxence Lacroix, testé en défense lors du dernier rassemblement, est également dans la liste, tout comme l'attaquant Jean-Philippe Mateta, médaille d'argent avec les espoirs lors des JO de Paris 2024. En revanche, pas de Lucas Chevalier, blessé depuis avril, ni Eduardo Camavinga. Le capitaine de l'OL et champion du monde 2018, Corentin Tolisso, manque également à l'appel. Le mondial débutera le 11 mai. Et lui sera donc le capitaine de cette équipe de France. Kylian Mbappé a fait une sortie retentissante après la victoire du Real contre Osasuna 2-0 hier soir. Sur le banc, au coup d'envoi, l'attaquant français a expliqué aux journalistes que son entraîneur au Real Arbeloa lui avait annoncé être le quatrième choix parmi les attaquants du Real. Mbappé qui a été copieusement sifflé par Santiago Bernabéu hier soir. Et l'ancien entraîneur du Real, Carlo Ancelotti, a prolongé son contrat avec le Brésil avant même la Coupe du Monde. L'entraîneur italien de 66 ans est désormais lié à la Seleção jusqu'en 2030. Et puis l'entraîneur français de Sunderland, Régis Le Bris, nommé pour le titre d'entraîneur de l'année en Première Ligue. L'ancien coach de Lorient figure aux côtés de Mikel Arteta d'Arsenal, Pep Guardiola de City ou encore Michael Carrick de Manchester United. Sunderland est actuellement 12e de Première Ligue après être monté l'an dernier. En tennis, on connaît l'affiche de la finale du tournoi de Rome. Elina Svitolina rejoint Coco Gauff chez les femmes. L'Ukrainienne a battu l'ancienne numéro 1 mondiale Iga Swiatek en 3-7, 6-4, 2-6, 6-2. Chez les hommes, Daniil Medvedev affrontera Yannick Sinner en demi-finale après s'être débarrassé de la surprise du tournoi Martin Londelus. Enfin, en rugby, la France affrontera l'Angleterre pour la dernière journée du tournoi Destination Féminin. Ce sera dimanche à 17h45 à Bordeaux. Très belle journée de sport.
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7: Bonsoir, les jours de l'adolescent grièvement blessé dans une fusillade qui a fait un mort hier à Nantes ne sont plus en danger, a annoncé le ministre de l'Intérieur en déplacement dans la commune. Aujourd'hui, la fusillade est probablement liée au narcotrafic car le lieu est un point de deal très convoité, a précisé Laurent Nunez. Mais cela ne veut pas dire que les personnes touchées sont liées au narcotrafic. Hier soir, rappelons que deux victimes âgées de 13 et 14 ans ont été prises en charge et transportées vers l'hôpital après la fusillade survenue dans le quartier de Port-Boyer au nord de la ville. Un homme et une femme sont morts hier alors qu'ils pratiquaient de la marche aquatique le long de la plage des Blancs en Sablon au Conquet, dans le Finistère. Deux femmes ont par ailleurs été évacuées en urgence absolue. Tous faisaient partie d'un groupe de 8 personnes âgées de 60 à 75 ans. D'importants moyens de secours ont été déployés sur place. Le longe-côte ou marche aquatique consiste à marcher dans la mer ou dans un lac avec une hauteur d'eau généralement à mi-corps. La direction du parc de loisirs Marineland d'Antibes, fermée depuis janvier 2025, a annoncé aujourd'hui viser un transfert de ses deux orques et 12 dauphins vers l'Espagne avant la fin juin. Après le feu vert donné par le gouvernement français, il faut sortir de l'impasse, a déclaré de son côté le ministre délégué à la transition écologique, Mathieu Lefebvre, en visite dans le parc vide pour constater l'état de dégradation des bassins. Le Parlement thaïlandais a relancé aujourd'hui un projet de loi historique qui consacrerait le droit à un air respirable et imposerait une taxe aux pollueurs. Les parlementaires des deux chambres ont voté à la quasi-unanimité en faveur du texte. Il doit encore être examiné par le Sénat. C'est la fin de ce flash, une bonne fin de journée à notre écoute.
8: Bonjour, soyez les bienvenus dans l'actualité People de cette semaine. On attaque tout de suite, c'est la première actualité avec Cameron Diaz qui est maman pour la troisième fois. À 53 ans, l'actrice et son mari Benji Madden viennent d'accueillir un petit garçon prénommé Notas. Le couple a partagé la nouvelle sur les réseaux. Ils se disent heureux et bénis d'agrandir leur famille. Les parents n'ont posté aucune photo du bébé pour protéger sa vie privée. À la place, ils ont publié un dessin de navire. Le prénom signifie navigateur ou voyageur. Cameron Diaz avait fait une longue pause dans sa carrière pour se consacrer à sa famille. On poursuit avec Shakira qui a enflammé la plage de Copacabana. C'était donc le week-end dernier. 2 millions de fans ont envahi le sable de Rio de Janeiro pour ce concert gratuit. Shakira est arrivée vêtue d'une combinaison scintillante aux couleurs du Brésil sur une scène monumentale de 1300 mètres carrés. Pour clore le spectacle, elle a choisi un titre choc sur sa rupture avec Gérard Piqué. Et côté sécurité, 8000 agents et des drones surveillaient l'événement pour éviter tout incident. Les vidéos sont à retrouver évidemment sur YouTube notamment. Enfin, on termine avec Netflix qui vient de donner son feu vert pour un préquel de la série The Crown. Le contrat s'élèverait à près de 600 millions d'euros. L'intrigue va débuter en 1901 lors de la mort de la reine Victoria. Elle se terminera en 1947 avec le mariage de la future Elisabeth II à l'abbaye de Westminster. Voilà pour les Actu People de cette semaine. Excellente journée.
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11: Bonsoir à tous. L'avocat de Patrick Bruel a affirmé ce vendredi que le chanteur nie fermement les accusations de viol portées par Flavie Flamand, qui a déposé plainte le 13 mai dernier pour des faits qui remonteraient à 1991, lorsqu'elle avait 16 ans. L'avocat évoque une relation consentie et conteste toute contrainte ou drogue. Du côté de Nantes, après une fusillade ayant tué un adolescent de 15 ans, le ministre de l'Intérieur, Laurent Nunez, a réitéré la guerre sans concession contre le trafic de drogue. Il a dévoilé des renforts policiers, la création d'une antenne au FAST et un programme national contre la criminalité organisée renforcée. À Marseille, deux mineurs de 15 et 16 ans ont subi des blessures à l'arme blanche dans la cité des Flamands, sans pronostic vital engagé. Peu après, un homme de 22 ans a été blessé par balle dans le quartier voisin. Une enquête est en cours. Et on poursuit avec des centaines de personnes qui ont participé aux funérailles de Chloé, 14 ans, à faire en Tardenois dans l'Aisne après son assassinat la semaine précédente. Le suspect, un individu de 23 ans, a été mis en examen pour assassinat et viol sur mineur. Le parc Marineland a officialisé de son côté le transfert de ses 2 orques ainsi que de 12 dauphins vers des établissements espagnols. L'État évoque l'urgence liée à des bassins détériorés tandis que les ONG critiquent une décision contraire au bien-être animal. Demain soir, place à l'Eurovision 2026 avec la Finlande qui est la grande favorite devant la Grèce, le Danemark ou encore la France selon les premiers pronostics. Côté cyclisme, Jonas Vingegaard a remporté la 7e étape du Tour d'Italie avec une arrivée au Blockhaus. Il devance Félix Gall et Jay Hindley et Oulayo conserve lui le maillot rose de leader. Et enfin du football avec le début des barrages pour l'accession Ligue 1 ce soir. Saint-Etienne accueille Rodez avec un coup d'envoi prévu à 20h30. Voilà pour l'essentiel de l'actualité. Je vous souhaite une excellente soirée à notre écoute.
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0: La météo pour ce samedi 16 mai, tendance à l'amélioration par rapport à la veille. On retrouve un temps généralement sec en matinée et des averses moins nombreuses dans l'après-midi. Elles concernent surtout les régions situées sur un axe sud-ouest-nord-est. Belle période ensoleillée dans le sud-est grâce au Mistral et à la Tramontane qui souffle assez fort. Les températures pour ce samedi matin, ça reste frais quand même avec 5 degrés à Lyon et Lille, 6 à Strasbourg et Paris, 7 degrés pour Brest, 8 à Cherbourg et Toulouse, 10 degrés pour Bordeaux, Biarritz, Nice, Marseille, Perpignan, Pignan et Dîmes et 13 degrés pour Bastia. Et pour ce samedi après-midi, entre 13 et 14 degrés sur la moitié nord. Il fera 13 dans le Grand Est, 13 également sur la Bretagne, 14 en Normandie, en Centre-Val de Loire, en région parisienne et sur les Hauts-de-France. Dans la moitié sud, entre 14 et 20 degrés, 14 sur la vallée du Rhône, 15 en Nouvelle-Aquitaine et sur l'Occitanie, 17 en Corse et entre 18 et 20 degrés le long de la Méditerranée.
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2: Bonjour à toutes et à tous. On débute avec du football et la liste des 26 joueurs qui s'envoleront pour la Coupe du Monde aux États-Unis, au Mexique et au Canada est connue. Pour la France, Didier Deschamps a dévoilé hier un JT de TF1 sur 20h parmi les indéboulonnables. On retrouve notamment Kylian Mbappé, Ousmane Dembélé, Mike Maignan ou encore William Saliba, mais aussi trois surprises. Robin Risser, élu meilleur gardien de Ligue 1 en début de semaine, fait partie du voyage. Maxence Lacroix, testé en défense lors du dernier rassemblement, est également dans la liste, tout comme l'attaquant Jean-Philippe Mateta, médaille d'argent avec les espoirs lors des JO de Paris 2024. En revanche, pas de Lucas Chevalier, blessé depuis avril, ni Eduardo Camavinga. Le capitaine de l'OL et champion du monde 2018, Corentin Tolisso, manque également à l'appel. Le mondial débutera le 11 mai. Et lui sera donc le capitaine de cette équipe de France. Kylian Mbappé a fait une sortie retentissante après la victoire du Real contre Sassouna 2-0 hier soir. Sur le banc, au coup d'envoi, l'attaquant français a expliqué aux journalistes que son entraîneur au Real Arbeloa lui avait annoncé être le quatrième choix parmi les attaquants du Real. Mbappé qui a été copieusement sifflé par Santiago Bernabéu hier soir. Et l'ancien entraîneur du Real, Carlo Ancelotti, a prolongé son contrat avec le Brésil avant même la Coupe du Monde. L'entraîneur italien de 66 ans est désormais lié à la Seleção jusqu'en 2030. Et puis l'entraîneur français de Sunderland, Régis Le Brice, nommé pour le titre d'entraîneur de l'année en Première Ligue. L'ancien coach de Lorient figure aux côtés de Mikel Arteta d'Arsenal, Pep Guardiola de City ou encore Michael Carrick de Manchester United. Sunderland est actuellement 12e de Première Ligue après être monté l'an dernier. En tennis, on connaît l'affiche de la finale du tournoi de Rome. Elina Svitolina rejoint Coco Gauff chez les femmes. L'Ukrainienne a battu l'ancienne numéro 1 mondiale Iga Swiatek en 3-7, 6-4, 2-6, 6-2. Chez les hommes, Daniil Medvedev affrontera Yannick Sinner en demi-finale après s'être débarrassé de la surprise du tournoi Martin Londelus. Enfin, en rugby, la France affrontera l'Angleterre pour la dernière journée du tournoi Destination Féminin. Ce sera dimanche à 17h45 à Bordeaux. Très belle journée de sport.
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4: Partout en France, les collectivités sont aussi amenées à faire des économies d'énergie. Bonjour Rachel Burgi. Vous êtes adjointe au maire et en charge de la transition écologique et énergétique de la ville de Metz en Moselle. Quelles actions avez-vous mis en place dans votre commune ?
15: Depuis 2020, la ville de Metz a tout d'abord investi dans un programme de transition vers l'éclairage LED. Cela nous a permis d'économiser un tiers de la puissance de consommation en éclairage public. Et cette transition a été couplée à des mesures d'extinction raisonnée. Nous avons également baissé la température dans les bâtiments publics, ce qui nous a permis de réduire de 22% la consommation en énergie entre 2020 et 2023. Nous avons enfin lancé dès 2020 des audits pour évaluer l'état d'isolation des bâtiments municipaux et nous rénovons par des actes de rénovation globale, ce qui est le plus efficace.
4: Et oui, dans les collectivités, chaque geste compte. Merci Rachel Burgi. Bonjour Séverine Truxès. Vous êtes chef de projet au ministère de la Transition écologique, de l'énergie, du climat et de la prévention des risques. En quoi ces bons gestes permettent-ils de faire des économies d'énergie ?
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7: Bonsoir, les jours de l'adolescent grièvement blessé dans une fusillade qui a fait un mort hier à Nantes ne sont plus en danger, a annoncé le ministre de l'Intérieur en déplacement dans la commune. Aujourd'hui, la fusillade est probablement liée au narcotrafic car le lieu est un point de deal très convoité, a précisé Laurent Nunez. Mais cela ne veut pas dire que les personnes touchées sont liées au narcotrafic. Hier soir, rappelons que deux victimes âgées de 13 et 14 ans ont été prises en charge et transportées vers l'hôpital après la fusillade survenue dans le quartier de Port-Boyer au nord de la ville. Un homme et une femme sont morts hier alors qu'ils pratiquaient de la marche aquatique le long de la plage des Blancs en Sablon au Conquet, dans le Finistère. Deux femmes ont par ailleurs été évacuées en urgence absolue. Tous faisaient partie d'un groupe de 8 personnes âgées de 60 à 75 ans. D'importants moyens de secours ont été déployés sur place. Le longe-côte ou marche aquatique consiste à marcher dans la mer ou dans un lac avec une hauteur d'eau généralement à mi-corps. La direction du parc de loisirs Marineland d'Antibes, fermée depuis janvier 2025, a annoncé aujourd'hui viser un transfert de ses 2 orques et 12 dauphins vers l'Espagne avant la fin juin. Après le feu vert donné par le gouvernement français, il faut sortir de l'impasse, a déclaré de son côté le ministre délégué à la transition écologique, Mathieu Lefebvre, en visite dans le parc vide pour constater l'état de dégradation des bassins. Le Parlement thaïlandais a relancé aujourd'hui un projet de loi historique qui consacrerait le droit à un air respirable et imposerait une taxe aux pollueurs. Les parlementaires des deux chambres ont voté à la quasi-unanimité en faveur du texte. Il doit encore être examiné par le Sénat. C'est la fin de ce flash. Une bonne fin de journée à notre écoute.
8: Bonjour, soyez les bienvenus dans l'actualité People de cette semaine. On attaque tout de suite. C'est la première actualité avec Cameron Diaz qui est maman pour la 3e fois. À 53 ans, l'actrice et son mari Benji Madden viennent d'accueillir un petit garçon prénommé Notas. Le couple a partagé la nouvelle sur les réseaux. Ils se disent heureux et bénis d'agrandir leur famille. Les parents n'ont posté aucune photo du bébé pour protéger sa vie privée. À la place, ils ont publié un dessin de navire. Le prénom signifie navigateur ou voyageur. Cameron Diaz avait fait une longue pause dans sa carrière pour se consacrer à sa famille. On poursuit avec Shakira qui a enflammé la plage de Copacabana. C'était donc le week-end dernier. 2 millions de fans ont envahi le sable de Rio de Janeiro pour ce concert gratuit. Shakira est arrivée vêtue d'une combinaison scintillante aux couleurs du Brésil sur une scène monumentale de 1300 mètres carrés. Pour clore le spectacle, elle a choisi un titre choc sur sa rupture avec Gérard Piqué. Et côté sécurité, 8000 agents et des drones surveillaient l'événement pour éviter tout incident. Les vidéos sont à retrouver évidemment sur YouTube notamment. Enfin, on termine avec Netflix qui vient de donner son feu vert pour un préquel de la série The Crown. Le contrat s'élèverait à près de 600 millions d'euros. L'intrigue va débuter en 1901 lors de la mort de la reine Victoria. Elle se terminera en 1947 avec le mariage de la future Elisabeth II à l'abbaye de Westminster. Voilà pour les Actu People de cette semaine. Excellente journée.
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11: Bonsoir à tous. L'avocat de Patrick Bruel a affirmé ce vendredi que le chanteur nie fermement les accusations de viol portées par Flavie Flamand, qui a déposé plainte le 13 mai dernier pour des faits qui remonteraient à 1991, lorsqu'elle avait 16 ans. L'avocat évoque une relation consentie et conteste toute contrainte ou drogue. Du côté de Nantes, après une fusillade ayant tué un adolescent de 15 ans, le ministre de l'Intérieur, Laurent Nunez, a réitéré la guerre sans concession contre le trafic de drogue. Il a dévoilé des renforts policiers, la création d'une antenne au FAST et un programme national contre la criminalité organisée renforcée. À Marseille, deux mineurs de 15 et 16 ans ont subi des blessures à l'arme blanche dans la cité des Flamands, sans pronostic vital engagé. Peu après, un homme de 22 ans a été blessé par balle dans le quartier voisin. Une enquête est en cours. Et on poursuit avec des centaines de personnes qui ont participé aux funérailles de Chloé, 14 ans, à faire en Tardenois dans l'Aisne, après son assassinat la semaine précédente. Le suspect, un individu de 23 ans, a été mis en examen pour assassinat et viol sur mineur. Le parc Marineland a officialisé de son côté le transfert de ses 2 orques ainsi que de 12 dauphins vers des établissements espagnols. L'État évoque l'urgence liée à des bassins détériorés tandis que les ONG critiquent une décision contraire au bien-être animal. Demain soir, place à l'Eurovision 2026 avec la Finlande qui est la grande favorite devant la Grèce, le Danemark ou encore la France selon les premiers pronostics. Côté cyclisme, Jonas Vingegaard a remporté la 7e étape du Tour d'Italie avec une arrivée au Blockhaus. Il devance Félix Gall et Jay Hindley et Oulayo conserve lui le maillot rose de leader. Et enfin du football avec le début des barrages pour l'accession en Ligue 1 ce soir. Saint-Etienne accueille Rodez avec un coup d'envoi prévu à 20h30. Voilà pour l'essentiel de l'actualité. Je vous souhaite une excellente soirée à notre écoute.
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0: La météo pour ce samedi 16 mai, tendance à l'amélioration par rapport à la veille. On retrouve un temps généralement sec en matinée et des averses moins nombreuses dans l'après-midi. Elles concernent surtout les régions situées sur un axe sud-ouest-nord-est. Belle période ensoleillée dans le sud-est grâce au Mistral et à la Tramontane qui souffle assez fort. Les températures pour ce samedi matin, ça reste frais quand même avec 5 degrés à Lyon et Lille, 6 à Strasbourg et Paris, 7 degrés pour Brest, 8 à Cherbourg et Toulouse, 10 degrés pour Bordeaux, Biarritz, Nice, Marseille, Perpignan et Nîmes et 13 degrés pour Bastia. Et pour ce samedi après-midi, entre 13 et 14 degrés sur la moitié nord, il fera 13 dans le Grand Est, 13 également sur la Bretagne, 14 en Normandie, en Centre-Val de Loire, en région parisienne et sur les Hauts-de-France. Dans la moitié sud, entre 14 et 20 degrés, 14 sur la vallée du Rhône, 15 en Nouvelle-Aquitaine et sur l'Occitanie, 17 en Corse et entre 18 et 20 degrés le long de la Méditerranée.
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2: Bonjour à toutes et à tous, on débute avec du football et la liste des 26 joueurs qui s'envoleront pour la Coupe du Monde aux États-Unis, au Mexique et au Canada est connue. Pour la France, Didier Deschamps a dévoilé hier un JT de TF1 sur 20h parmi les indéboulonnables. On retrouve notamment Kylian Mbappé, Ousmane Dembélé, Mike Maignan ou encore William Saliba, mais aussi trois surprises. Robin Risser, élu meilleur gardien de Ligue 1 en début de semaine, fait partie du voyage. Maxence Lacroix, testé en défense lors du dernier rassemblement, est également dans la liste, tout comme l'attaquant Jean-Philippe Mateta, médaille d'argent avec les espoirs lors des JO de Paris 2024. En revanche, pas de Lucas Chevalier, blessé depuis avril, ni Eduardo Camavinga. Le capitaine de l'OL et champion du monde 2018, Corentin Tolisso, manque également à l'appel. Le mondial débutera le 11 mai. Et lui sera donc le capitaine de cette équipe de France. Kylian Mbappé a fait une sortie retentissante après la victoire du Real contre Sassouna 2-0 hier soir. Sur le banc, au coup d'envoi, l'attaquant français a expliqué aux journalistes que son entraîneur au Real Arbeloa lui avait annoncé être le quatrième choix parmi les attaquants du Real. Mbappé qui a été copieusement sifflé par Santiago Bernabéu hier soir. Et l'ancien entraîneur du Real, Carlo Ancelotti, a prolongé son contrat avec le Brésil avant même la Coupe du Monde. L'entraîneur italien de 66 ans est désormais lié à la Seleção jusqu'en 2030. Et puis l'entraîneur français de Sunderland, Régis Le Brice, nommé pour le titre d'entraîneur de l'année en Première Ligue. L'ancien coach de Lorient figure aux côtés de Mikel Arteta d'Arsenal, Pep Guardiola de City ou encore Michael Carrick de Manchester United. Sunderland est actuellement 12e de Première Ligue après être monté l'an dernier. En tennis, on connaît l'affiche de la finale du tournoi de Rome. Elina Svitolina a rejoint Coco Gauff chez les femmes. L'Ukrainienne a battu l'ancienne numéro 1 mondiale Iga Swiatek en 3-7, 6-4, 2-6, 6-2. Chez les hommes, Daniil Medvedev affrontera Yannick Sinner en demi-finale après s'être débarrassé de la surprise du tournoi Martin Londelus. Enfin, en rugby, la France affrontera l'Angleterre pour la dernière journée du tournoi Destination Féminin. Ce sera dimanche à 17h45 à Bordeaux. Très belle journée de sport.
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4: Jean-Baptiste est responsable de la gestion de deux bâtiments de l'administration centrale d'un ministère à la Grande Arche de la Défense. Bonjour Jean-Baptiste, quelles mesures concrètes ont été prises pour réduire la consommation d'énergie de ces bâtiments ?
16: En hiver, le chauffage des deux tours a été réglé à 19 degrés sur les horaires travaillés et il est baissé à 16 degrés le reste du temps. Beaucoup d'agents télétravaillent le vendredi et nos deux sites sont distants de 5 minutes à pied. Nous avons donc décidé de fermer alternativement l'une des deux cantines ce jour-là. Dans l'une des tours, nous avons arrêté un escalator inutile installé juste à côté d'un escalier et d'un ascenseur. Nous participons à un concours d'économie d'énergie entre bâtiments de l'État et ça motive les agents à bien appliquer les éco-gestes au quotidien. Au final, ce sont des actions de bon sens, accessibles à tous, qui permettent aussi de faire des économies d'argent public sans renier sur le confort des agents.
4: Eh oui, pour la gestion des bâtiments de l'État, chaque geste compte. Merci Jean-Baptiste. Bonjour Séverine Truxès. Vous êtes chef de projet au ministère de la Transition écologique, de l'énergie, du climat et de la prévention des risques. En quoi ces bons gestes permettent-ils de faire des économies d'énergie ?
17: L'État a souhaité être exemplaire sur les baisses de consommation énergétique. Et le témoignage de Jean-Baptiste en est la parfaite illustration. Ainsi, des gestes communs ont été adoptés. Le chauffage à 19 degrés, l'extinction des lumières internes et externes, la limitation des écrans d'information. Pour diminuer les consommations énergétiques, on peut également citer la fermeture des bâtiments tertiaires lors des ponts ou des vendredis ou lundis, en plaçant tout le personnel en télétravail. Cette mesure permet de rallonger la mise en sommeil des bâtiments et côté salariés, cela permet d'économiser sur les transports. Et cette mesure doit bien sûr être discutée dans le cadre du dialogue social de proximité.
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7: Bonsoir, les jours de l'adolescent grièvement blessé dans une fusillade qui a fait un mort hier à Nantes ne sont plus en danger, a annoncé le ministre de l'Intérieur en déplacement dans la commune. Aujourd'hui, la fusillade est probablement liée au narcotrafic car le lieu est un point de deal très convoité, a précisé Laurent Nunez. Mais cela ne veut pas dire que les personnes touchées sont liées au narcotrafic. Hier soir, rappelons que deux victimes âgées de 13 et 14 ans ont été prises en charge et transportées vers l'hôpital après la fusillade survenue dans le quartier de Port-Boyer au nord de la ville. Un homme et une femme sont morts hier alors qu'ils pratiquaient de la marche aquatique le long de la plage des Blancs en Sablon au Conquet, dans le Finistère. Deux femmes ont par ailleurs été évacuées en urgence absolue. Tous faisaient partie d'un groupe de 8 personnes âgées de 60 à 75 ans. D'importants moyens de secours ont été déployés sur place. Le longe-côte ou marche aquatique consiste à marcher dans la mer ou dans un lac avec une hauteur d'eau généralement à mi-corps. La direction du parc de loisirs Marineland d'Antibes, fermée depuis janvier 2025, a annoncé aujourd'hui viser un transfert de ses 2 orques et 12 dauphins vers l'Espagne avant la fin juin. Après le feu vert donné par le gouvernement français, il faut sortir de l'impasse, a déclaré de son côté le ministre délégué à la transition écologique, Mathieu Lefebvre, en visite dans le parc vide pour constater l'état de dégradation des bassins. Le Parlement thaïlandais a relancé aujourd'hui un projet de loi historique qui consacrerait le droit à un air respirable et imposerait une taxe aux pollueurs. Les parlementaires des deux chambres ont voté à la quasi-unanimité en faveur du texte. Il doit encore être examiné par le Sénat. C'est la fin de ce flash. Une bonne fin de journée à notre écoute.
8: Bonjour, soyez les bienvenus dans l'actualité People de cette semaine. On attaque tout de suite. C'est la première actualité avec Cameron Diaz qui est maman pour la 3e fois. À 53 ans, l'actrice et son mari Benji Madden viennent d'accueillir un petit garçon prénommé Notas. Le couple a partagé la nouvelle sur les réseaux. Ils se disent heureux et bénis d'agrandir leur famille. Les parents n'ont posté aucune photo du bébé pour protéger sa vie privée. À la place, ils ont publié un dessin de navire. Le prénom signifie navigateur ou voyageur. Cameron Diaz avait fait une longue pause dans sa carrière pour se consacrer à sa famille. On poursuit avec Shakira qui a enflammé la plage de Copacabana. C'était donc le week-end dernier. 2 millions de fans ont envahi le sable de Rio de Janeiro pour ce concert gratuit. Shakira est arrivée vêtue d'une combinaison scintillante aux couleurs du Brésil sur une scène monumentale de 1300 mètres carrés. Pour clore le spectacle, elle a choisi un titre choc sur sa rupture avec Gérard Piqué. Et côté sécurité, 8000 agents et des drones surveillaient l'événement pour éviter tout incident. Les vidéos sont à retrouver évidemment sur YouTube notamment. Enfin, on termine avec Netflix qui vient de donner son feu vert pour un préquel de la série The Crown. Le contrat s'élèverait à près de 600 millions d'euros. L'intrigue va débuter en 1901 lors de la mort de la reine Victoria. Elle se terminera en 1947 avec le mariage de la future Elisabeth II à l'abbaye de Westminster. Voilà pour les Actu People de cette semaine. Excellente journée.
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11: Bonsoir à tous. L'avocat de Patrick Bruel a affirmé ce vendredi que le chanteur nie fermement les accusations de viol portées par Flavie Flamand, qui a déposé plainte le 13 mai dernier pour des faits qui remonteraient à 1991, lorsqu'elle avait 16 ans. L'avocat évoque une relation consentie et conteste toute contrainte ou drogue. Du côté de Nantes, après une fusillade ayant tué un adolescent de 15 ans, le ministre de l'Intérieur, Laurent Nunez, a réitéré la guerre sans concession contre le trafic de drogue. Il a dévoilé des renforts policiers, la création d'une antenne des renforts policiers, la création d'une antenne au FAST et un programme national contre la criminalité organisée renforcée.

0: tandis que les ONG critiquent une décision contraire au bien-être animal. Demain soir, place à l'Eurovision 2026 avec la Finlande qui est la grande favorite devant la Grèce, le Danemark ou encore la France selon les premiers pronostics. Côté cyclisme, Jonas Vingegaard a remporté la 7e étape du Tour d'Italie avec une arrivée au Blockhaus. Il devance Félix Gall et Jay Hindley et Oulayo conserve lui le maillot rose de leader. Et enfin du football avec le début des barrages pour l'accession Ligue 1 ce soir. Saint-Etienne accueille Rodez avec un coup d'envoi prévu à 20h30. Voilà pour l'essentiel de l'actualité. Je vous souhaite une excellente soirée à notre écoute.
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2: La météo pour ce samedi 16 mai, tendance à l'amélioration par rapport à la veille. On retrouve un temps généralement sec en matinée et des averses moins nombreuses dans l'après-midi. Elles concernent surtout les régions situées sur un axe
3: 22h30.
2: Belle période ensoleillée dans le sud-est grâce au Mistral et à la Tramontane qui souffle assez fort. Les températures pour ce samedi matin, ça reste frais quand même avec 5 degrés

0: minimum est 13 degrés pour Bastia. Et pour ce samedi après-midi, entre 13 et 14 degrés sur la moitié nord. Il fera 13 dans le Grand Est, 13 également sur la Bretagne, 14 en Normandie, en Centre-Val de Loire, en région parisienne et sur les Hauts-de-France. Dans la moitié sud, entre 14 et 20 degrés, 14 sur la vallée du Rhône, 15 en Nouvelle-Aquitaine et sur l'Occitanie, 17 en Corse et entre 18 et 20 degrés le long de la Méditerranée.
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2: Bonjour à toutes et à tous, on débute avec du football et la liste des 26 joueurs qui s'envoleront pour la Coupe du Monde aux États-Unis, au Mexique et au Canada est connue. Pour la France, Didier Deschamps a dévoilé hier un JT de TF1 sur 20h parmi les indéboulonnables. On retrouve notamment Kylian Mbappé, Ousmane Dembélé, Mike Maignan ou encore William Saliba, mais aussi trois surprises. Robin Risser, élu meilleur gardien de Ligue 1 en début de semaine, fait partie du voyage. Maxence Lacroix, testé en défense lors du dernier rassemblement, est également dans la liste, tout comme l'attaquant Jean-Philippe Mateta, médaille d'argent avec les espoirs lors des JO de Paris 2024. En revanche, pas de Lucas Chevalier, blessé depuis avril, ni Eduardo Camavinga. Le capitaine de l'OL et champion du monde 2018, Corentin Tolisso, manque également à l'appel. Le mondial débutera le 11 mai. Et lui sera donc le capitaine de cette équipe de France. Kylian Mbappé a fait une sortie retentissante après la victoire du Real contre Osasuna 2-0 hier soir. Sur le banc, au coup d'envoi, l'attaquant français a expliqué aux journalistes que son entraîneur au Real Arbeloa lui avait annoncé être le quatrième choix parmi les attaquants du Real. Mbappé qui a été copieusement sifflé par Santiago Bernabéu hier soir. Et l'ancien entraîneur du Real, Carlo Ancelotti, a prolongé son contrat avec le Brésil avant même la Coupe du Monde. L'entraîneur italien de 66 ans est désormais lié à la Seleção jusqu'en 2030. Et puis l'entraîneur français de Sunderland, Régis Lebris, nommé pour le titre d'entraîneur de l'année en Première Ligue. L'ancien coach de Lorient figure aux côtés de Mikel Arteta d'Arsenal, Pep Guardiola de City ou encore Michael Carrick de Manchester United. Sunderland est actuellement 12e de Première Ligue après être monté l'an dernier. En tennis, on connaît l'affiche de la finale du tournoi de Rome. Elina Svitolina a rejoint Coco Gauff chez les femmes. L'Ukrainienne a battu l'ancienne numéro 1 mondiale Iga Swiatek en 3-7, 6-4, 2-6, 6-2. Chez les hommes, Daniil Medvedev affrontera Yannick Sinner en demi-finale après s'être débarrassé de la surprise du tournoi Martin Londelus. Enfin, en rugby, la France affrontera l'Angleterre pour la dernière journée du tournoi Destination Féminin. Ce sera dimanche à 17h45 à Bordeaux. Très belle journée de sport.
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4: Bonjour Bertrand Zwiderski. Vous êtes directeur responsabilité sociétale et environnementale d'un groupe de grandes surfaces. Quelles actions avez-vous mises en place pour économiser l'énergie dans vos magasins?
5: Les réfrigérateurs, les congélateurs, ça représente environ 55% de la consommation d'énergie. Il faut fermer les meubles froids, mettre un fluide naturel. Et si on fait ça, on arrive à réduire jusqu'à 25% la consommation d'énergie dans un magasin. L'éclairage, il nous faut passer entièrement en LED. On attend une réduction de 10%. Enfin, le chauffage et la climatisation représentent environ 20% de la consommation d'énergie d'un magasin. Alors si on veut la réduire, on doit avoir des fermetures automatiques de portes, des systèmes de contrôle des températures.
4: Un bilan global de toutes ces actions?
5: C'est exactement ce type de démarche qui nous ont permis de réduire pour tous nos magasins de 18% la consommation d'énergie sur 2 ans.
4: Eh oui, dans les commerces, chaque geste compte. Merci Bertrand Zwiderski. Bonjour Séverine Truxès, vous êtes chef de projet au ministère de la Transition écologique, de l'énergie, du climat et de la prévention des risques.

0: d'autres bons gestes pour faire des économies d'énergie?
1: Les commerces peuvent économiser de l'énergie en chauffant à 19 degrés maximum l'hiver et en climatisant à 26 degrés l'été, en gérant mieux le froid en fermant les portes de magasins, mais en fermant également les meubles froids que sont les réfrigérateurs et les congélateurs. Ils peuvent aussi améliorer la gestion de la glace pour les étals de poissonnerie ou la gestion du chaud avec la cuisson du pain ou de la rôtisserie, notamment en procédant à une cuisson unique par jour. Enfin, il ne faut pas oublier l'acheminement des produits jusqu'au magasin et l'optimisation des tournées de livraison, l'éco-conduite ou le fait de ne pas laisser repartir un camion vide permet aussi de diminuer de façon importante la consommation de carburant.
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5: Bonsoir, les jours de l'adolescent grièvement blessé dans une fusillade qui a fait un mort hier à Nantes ne sont plus en danger, a annoncé le ministre de l'Intérieur en déplacement dans la commune. Aujourd'hui, la fusillade est probablement liée au narcotrafic car le lieu est un point de deal très convoité, a précisé Laurent Nunez. Mais cela ne veut pas dire que les personnes touchées sont liées au narcotrafic. Hier soir, rappelons que deux victimes âgées de 13 et 14 ans ont été prises en charge et transportées vers l'hôpital après la fusillade survenue dans le quartier de Port-Boyer au nord de la ville. Un homme et une femme sont morts hier alors qu'ils pratiquaient de la marche aquatique le long de la plage des Blancs en Sablon au Conquet, dans le Finistère. Deux femmes ont par ailleurs été évacuées en urgence absolue. Tous faisaient partie d'un groupe de 8 personnes âgées de 60 à 75 ans. D'importants moyens de secours ont été déployés sur place. Le longe-côte ou marche aquatique consiste à marcher dans la mer ou dans un lac avec une hauteur d'eau généralement à mi-corps. La direction du parc de loisirs Marineland d'Antibes, fermée depuis janvier 2025, a annoncé aujourd'hui viser un transfert de ses deux orques et 12 dauphins vers l'Espagne avant la fin juin. Après le feu vert donné par le gouvernement français, il faut sortir de l'impasse, a déclaré de son côté le ministre délégué à la transition écologique, Mathieu Lefebvre, en visite dans le parc vide pour constater l'état de dégradation des bassins. Le Parlement thaïlandais a relancé aujourd'hui un projet de loi historique qui consacrerait le droit à un air respirable et imposerait une taxe aux pollueurs. Les parlementaires des deux chambres ont voté à la quasi-unanimité en faveur du texte. Il doit encore être examiné par le Sénat. C'est la fin de ce flash. Une bonne fin de journée à notre écoute.
6: Bonjour, soyez les bienvenus dans l'actualité People de cette semaine. On attaque tout de suite. C'est la première actualité avec Cameron Diaz qui est maman pour la troisième fois. À 53 ans, l'actrice et son mari Benji Madden viennent d'accueillir un petit garçon prénommé Notas. Le couple a partagé la nouvelle sur les réseaux. Ils se disent heureux et bénis d'agrandir leur famille. Les parents n'ont posté aucune photo du bébé pour protéger sa vie privée. À la place, ils ont publié un dessin de navire. Le prénom signifie navigateur ou voyageur. Cameron Diaz avait fait une longue pause dans sa carrière pour se consacrer à sa famille. On poursuit avec Shakira qui a enflammé la plage de Copacabana. C'était donc le week-end dernier. 2 millions de fans ont envahi le sable de Rio de Janeiro pour ce concert gratuit. Shakira est arrivée vêtue d'une combinaison scintillante aux couleurs du Brésil sur une scène monumentale de 1300 mètres carrés. Pour clore le spectacle, elle a choisi un titre choc sur sa rupture avec Gérard Piqué. Et côté sécurité, 8000 agents et des drones surveillaient l'événement pour éviter tout incident. Les vidéos sont à retrouver évidemment sur YouTube notamment. Enfin, on termine avec Netflix qui vient de donner son feu vert pour un préquel de la série The Crown. Le contrat s'élèverait à près de 600 millions d'euros. L'intrigue va débuter en 1901 lors de la mort de la reine Victoria. Elle se terminera en 1947 avec le mariage de la future Elisabeth II à l'abbaye de Westminster. Voilà pour les Actu People de cette semaine. Excellente journée.
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8: Bonsoir à tous. L'avocat de Patrick Bruel a affirmé ce vendredi que le chanteur nie fermement les accusations de viol portées par Flavie Flamand, qui a déposé plainte le 13 mai dernier pour des faits qui remonteraient à 1991, lorsqu'elle avait 16 ans. L'avocat évoque une relation consentie et conteste toute contrainte ou drogue. Du côté de Nantes, après une fusillade ayant tué un adolescent de 15 ans, le ministre de l'Intérieur, Laurent Nunez, a réitéré la guerre sans concession contre le trafic de drogue. Il a volet des renforts policiers, la création d'une antenne au FAST et un programme national contre la criminalité organisée renforcée. À Marseille, deux mineurs de 15 et 16 ans ont subi des blessures à l'arme blanche dans la cité des Flamands, sans pronostic vital engagé. Peu après, un homme de 22 ans a été blessé par balle dans le quartier voisin. Une enquête est en cours. Et on poursuit avec des centaines de personnes qui ont participé aux funérailles de Chloé, 14 ans, affaire en Tardenois dans l'Aisne, après son assassinat la semaine précédente. Le suspect, un individu de 23 ans, a été mis en examen pour assassinat et viol sur mineur. Le parc Marineland a officialisé de son côté le transfert de ses deux orques ainsi que de 12 dauphins vers des établissements espagnols. L'État évoque l'urgence liée à des bassins détériorés tandis que les ONG critiquent une décision contraire au bien-être animal. Demain soir, place à l'Eurovision 2026 avec la Finlande qui est la grande favorite devant la Grèce, le Danemark ou encore la France selon les premiers pronostics. Côté cyclisme, Jonas Vingegaard a remporté la 7e étape du Tour d'Italie avec une arrivée au Blockhaus. Il devance Félix Gall et Jay Hindley et Ulayo conserve lui le maillot rose de leader. Et enfin du football avec le début des barrages pour l'accession en Ligue 1 ce soir. Saint-Etienne accueille Rodez avec un coup d'envoi prévu à 20h30. Voilà pour l'essentiel de l'actualité. Je vous souhaite une excellente soirée à notre écoute.
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7: La météo pour ce samedi 16 mai, tendance à l'amélioration par rapport à la veille. On retrouve un temps généralement sec en matinée et des averses moins nombreuses dans l'après-midi. Elles concernent surtout les régions situées sur un axe sud-ouest-nord-est. Belle période ensoleillée dans le sud-est grâce au Mistral et à la Tramontane qui souffle assez fort. Les températures pour ce samedi matin, ça reste frais quand même avec 5 degrés à Lyon et Lille, 6 à Strasbourg et Paris, 7 degrés pour Brest, 8 à Cherbourg et Toulouse, 10 degrés pour Bordeaux, Biarritz, Nice, Marseille, Perpignan, Pignan et Dîmes et 13 degrés pour Bastia. Et pour ce samedi après-midi, entre 13 et 14 degrés sur la moitié nord. Il fera 13 dans le Grand Est, 13 également sur la Bretagne, 14 en Normandie, en Centre-Val de Loire, en région parisienne et sur les Hauts-de-France. Dans la moitié sud, entre 14 et 20 degrés, 14 sur la vallée du Rhône, 15 en Nouvelle-Aquitaine et sur l'Occitanie, 17 en Corse et entre 18 et 20 degrés le long de la Méditerranée.
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9: Bonjour à toutes et à tous. On débute avec du football et la liste des 26 joueurs qui s'envoleront pour la Coupe du Monde aux États-Unis, au Mexique et au Canada est connue. Pour la France, Didier Deschamps a dévoilé hier un JT de TF1 sur 20h parmi les indéboulonnables. On retrouve notamment Kylian Mbappé, Ousmane Dembélé, Mike Maignan ou encore William Saliba, mais aussi trois surprises. Robin Visser, élu meilleur gardien de Ligue 1 en début de semaine, fait partie du voyage. Maxence Lacroix, testé en défense lors du dernier rassemblement, est également dans la liste, tout comme l'attaquant Jean-Philippe Mateta, médaille d'argent avec les espoirs lors des JO de Paris 2024. En revanche, pas de Lucas Chevalier, blessé depuis avril, ni Eduardo Camavinga. Le capitaine de l'OL et champion du monde 2018, Corentin Tolisso, manque également à l'appel. Le mondial débutera le 11 mai. Et lui sera donc le capitaine de cette équipe de France. Kylian Mbappé a fait une sortie retentissante après la victoire du Real contre Sassouna 2-0 hier soir. Sur le banc, au coup d'envoi, l'attaquant français a expliqué aux journalistes que son entraîneur au Real Arbeloa lui avait annoncé être le quatrième choix parmi les attaquants du Real. Mbappé qui a été copieusement sifflé par Santiago Bernabéu hier soir. Et l'ancien entraîneur du Real, Carlo Ancelotti, a prolongé son contrat avec le Brésil avant même la Coupe du Monde. L'entraîneur italien de 66 ans est désormais lié à la Seleção jusqu'en 2030. Et puis l'entraîneur français de Sunderland, Régis Le Bris, nommé pour le titre d'entraîneur de l'année en Première Ligue. L'ancien coach de Lorient figure aux côtés de Mikel Arteta d'Arsenal, Pep Guardiola de City ou encore Michael Carrick de Manchester United. Sunderland est actuellement 12e de Première Ligue après être monté l'an dernier. En tennis, on connaît l'affiche de la finale du tournoi de Rome. Elina Svitolina a rejoint Coco Gauff chez les femmes. L'Ukrainienne a battu l'ancienne numéro 1 mondiale Iga Swiatek en 3-7, 6-4, 2-6, 6-2. Chez les hommes, Daniil Medvedev affrontera Yannick Sinner en demi-finale après s'être débarrassé de la surprise du tournoi Martin Londelus. Enfin, en rugby, la France affrontera l'Angleterre pour la dernière journée du tournoi Destination Féminin. Ce sera dimanche à 17h45 à Bordeaux. Très belle journée de sport.
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11: Wang vit dans un pavillon avec sa femme et ses deux petites filles. Entre les jeux des enfants et leurs devoirs, il a trouvé le moyen d'intégrer dans la routine familiale des gestes simples et efficaces d'économie d'énergie. Alors Wang,
12: Que faites-vous au quotidien pour économiser l'énergie ?
13: 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Ça me permet de régler précisément la température de chaque pièce. Par exemple, je sais que ma petite fille, elle a souvent froid, donc je mets la température un peu plus haute, 19 degrés. Et ma grande fille et nous-mêmes, ben les chambres sont réglées à 18 degrés. La grande rentre à 19h, donc le chauffage ne se déclenche qu'à partir de 19h. Évidemment, je l'arrête le matin par la programmation horaire.
12: Eh oui, en famille, chaque geste compte. Merci Wang. Bonjour Séverine Truxès. Vous êtes chef de projet au ministère de la Transition écologique, de l'énergie, du climat et de la prévention des risques. 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
5: Bonsoir, les jours de l'adolescent grièvement blessé dans une fusillade qui a fait un mort hier à Nantes ne sont plus en danger, a annoncé le ministre de l'Intérieur en déplacement dans la commune. Aujourd'hui, la fusillade est probablement liée au narcotrafic car le lieu est un point de deal très convoité, a précisé Laurent Nunez. Mais cela ne veut pas dire que les personnes touchées sont liées au narcotrafic. Hier soir, rappelons que deux victimes âgées de 13 et 14 ans ont été prises en charge et transportées vers l'hôpital après la fusillade survenue dans le quartier de Port-Boyer au nord de la ville. Un homme et une femme sont morts hier alors qu'ils pratiquaient de la marche aquatique le long de la plage des Blancs en Sablon au Conquet, dans le Finistère. Deux femmes ont par ailleurs été évacuées en urgence absolue. Tous faisaient partie d'un groupe de 8 personnes âgées de 60 à 75 ans. D'importants moyens de secours ont été déployés sur place. Le longe-côte ou marche aquatique consiste à marcher dans la mer ou dans un lac avec une hauteur d'eau généralement à mi-corps. La direction du parc de loisirs Marineland d'Antibes, fermée depuis janvier 2025, a annoncé aujourd'hui viser un transfert de ses deux orques et 12 dauphins vers l'Espagne avant la fin juin. Après le feu vert donné par le gouvernement français, il faut sortir de l'impasse, a déclaré de son côté le ministre délégué à la transition écologique, Mathieu Lefebvre, en visite dans le parc vide pour constater l'état de dégradation des bassins. Le Parlement thaïlandais a relancé aujourd'hui un projet de loi historique qui consacrerait le droit à un air respirable et imposerait une taxe aux pollueurs. Les parlementaires des deux chambres ont voté à la quasi-unanimité en faveur du texte. Il doit encore être examiné par le Sénat. C'est la fin de ce flash. Une bonne fin de journée à notre écoute.
6: Bonjour, soyez les bienvenus dans l'actualité People de cette semaine. On attaque tout de suite. C'est la première actualité avec Cameron Diaz qui est maman pour la troisième fois. À 53 ans, l'actrice et son mari Benji Madden viennent d'accueillir un petit garçon prénommé Notas. Le couple a partagé la nouvelle sur les réseaux. Ils se disent heureux et bénis d'agrandir leur famille. Les parents n'ont posté aucune photo du bébé pour protéger sa vie privée. À la place, ils ont publié un dessin de navire. Le prénom signifie navigateur ou voyageur. Cameron Diaz avait fait une longue pause dans sa carrière pour se consacrer à sa famille. On poursuit avec Shakira qui a enflammé la plage de Copacabana. C'était donc le week-end dernier. 2 millions de fans ont envahi le sable de Rio de Janeiro pour ce concert gratuit. Shakira est arrivée vêtue d'une combinaison scintillante aux couleurs du Brésil sur une scène monumentale de 1300 mètres carrés. Pour clore le spectacle, elle a choisi un titre choc sur sa rupture avec Gérard Piqué. Et côté sécurité, 8000 agents et des drones surveillaient l'événement pour éviter tout incident. Les vidéos sont à retrouver évidemment sur YouTube notamment. Enfin, on termine avec Netflix qui vient de donner son feu vert pour un préquel de la série The Crown. Le contrat s'élèverait à près de 600 millions d'euros. L'intrigue va débuter en 1901 lors de la mort de la reine Victoria. Elle se terminera en 1947 avec le mariage de la future Elisabeth II à l'abbaye de Westminster. Voilà pour les Actu People de cette semaine. Excellente journée.
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8: Bonsoir à tous. L'avocat de Patrick Bruel a affirmé ce vendredi que le chanteur nie fermement les accusations de viol portées par Flavie Flamand, qui a déposé plainte le 13 mai dernier pour des faits qui remonteraient à 1991, lorsqu'elle avait 16 ans. L'avocat évoque une relation consentie et conteste toute contrainte ou drogue. Du côté de Nantes, après une fusillade ayant tué un adolescent de 15 ans, le ministre de l'Intérieur, Laurent Nunez, a réitéré la guerre sans concession contre le trafic de drogue. Il a dévoilé des renforts policiers, la création d'une antenne au FAST et un programme national contre la criminalité organisée renforcée. À Marseille, deux mineurs de 15 et 16 ans ont subi des blessures à l'arme blanche dans la cité des Flamands, sans pronostic vital engagé. Peu après, un homme de 22 ans a été blessé par balle dans le quartier voisin. Une enquête est en cours. Et on poursuit avec des centaines de personnes qui ont participé aux funérailles de Chloé, 14 ans, affaire en Tardenois dans l'Aisne, après son assassinat la semaine précédente. Le suspect, un individu de 23 ans, a été mis en examen pour assassinat et viol sur mineur. Le parc Marineland a officialisé de son côté le transfert de ses deux orques ainsi que de 12 dauphins vers des établissements espagnols. L'État évoque l'urgence liée à des bassins détériorés tandis que les ONG critiquent une décision contraire au bien-être animal. Demain soir, place à l'Eurovision 2026 avec la Finlande qui est la grande favorite devant la Grèce, le Danemark ou encore la France selon les premiers pronostics. Côté cyclisme, Jonas Vingegaard a remporté la 7e étape du Tour d'Italie avec une arrivée au Blockhaus. Il devance Félix Gall et Jay Hindley et Ulayo conserve lui le maillot rose de leader. Et enfin du football avec le début des barrages pour l'accession en Ligue 1 ce soir. Saint-Etienne accueille Rodez avec un coup d'envoi prévu à 20h30. Voilà pour l'essentiel de l'actualité. Je vous souhaite une excellente soirée à notre écoute.
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7: La météo pour ce samedi 16 mai, tendance à l'amélioration par rapport à la veille. On retrouve un temps généralement sec en matinée et des averses moins nombreuses dans l'après-midi. Elles concernent surtout les régions situées sur un axe sud-ouest-nord-est. Belle période ensoleillée dans le sud-est grâce au Mistral et à la Tramontane qui souffle assez fort. Les températures pour ce samedi matin, ça reste frais quand même avec 5 degrés à

0: mais 13 degrés pour Bastia. Et pour ce samedi après-midi, entre 13 et 14 degrés sur la moitié nord. Il fera 13 dans le Grand Est, 13 également sur la Bretagne, 14 en Normandie, en Centre-Val de Loire, en région parisienne et sur les Hauts-de-France. Dans la moitié sud, entre 14 et 20 degrés, 14 sur la vallée du Rhône, 15 en Nouvelle-Aquitaine et sur l'Occitanie, 17 en Corse et entre 18 et 20 degrés le long de la Méditerranée.
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2: Bonjour à toutes et à tous. On débute avec du football et la liste des 26 joueurs qui s'envoleront pour la Coupe du Monde aux États-Unis, au Mexique et au Canada est connue. Pour la France, Didier Deschamps a dévoilé hier un JT de TF1 sur 20h parmi les indéboulonnables. On retrouve notamment Kylian Mbappé, Ousmane Dembélé, Mike Maignan ou encore William Saliba, mais aussi trois surprises. Robin Lesser, élu meilleur gardien de Ligue 1 en début de semaine, fait partie du voyage. Maxence Lacroix, testé en défense lors du dernier rassemblement, est également dans la liste, tout comme l'attaquant Jean-Philippe Mateta, médaille d'argent avec les espoirs lors des JO de Paris 2024. En revanche, pas de Lucas Chevalier, blessé depuis avril, ni Eduardo Camavinga. Le capitaine de l'OL et champion du monde 2018, Corentin Tolisso, manque également à l'appel. Le mondial débutera le 11 mai. Et lui sera donc le capitaine de cette équipe de France. Kylian Mbappé a fait une sortie retentissante après la victoire du Real contre Sassouna 2-0 hier soir. Sur le banc, au coup d'envoi, l'attaquant français a expliqué aux journalistes que son entraîneur au Real Arbeloa lui avait annoncé être le quatrième choix parmi les attaquants du Real. Mbappé qui a été copieusement sifflé par Santiago Bernabéu hier soir. Et l'ancien entraîneur du Real, Carlo Ancelotti, a prolongé son contrat avec le Brésil avant même la Coupe du Monde. L'entraîneur italien de 66 ans est désormais lié à la Seleção jusqu'en 2030. Et puis l'entraîneur français de Sunderland, Régis Le Bris, nommé pour le titre d'entraîneur de l'année en Première Ligue. L'ancien coach de Lorient figure aux côtés de Mikel Arteta d'Arsenal, Pep Guardiola de City ou encore Michael Carrick de Manchester United. Sunderland est actuellement 12e de Première Ligue après être monté l'an dernier. En tennis, on connaît l'affiche de la finale du tournoi de Rome. Elina Svitolina a rejoint Coco Gauff chez les femmes. L'Ukrainienne a battu l'ancienne numéro 1 mondiale Iga Swiatek en 3-7, 6-4, 2-6, 6-2. Chez les hommes, Daniil Medvedev affrontera Yannick Sinner en demi-finale après s'être débarrassé de la surprise du tournoi Martin Londelus. Enfin, en rugby, la France affrontera l'Angleterre pour la dernière journée du tournoi Destination Féminin. Ce sera dimanche à 17h45 à Bordeaux. Très belle journée de sport.
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4: Cyril est un quadragénaire qui vit en solo dans un appartement en ville. Et comme il paye seul ses factures, il a trouvé des moyens ingénieux pour réduire sa consommation d'énergie en adoptant des gestes simples et efficaces. Cyril, que faites-vous pour faire des économies d'énergie ?
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9: Bon.
2: Bonsoir, les jours de l'adolescent grièvement blessé dans une fusillade qui a fait un mort hier à Nantes ne sont plus en danger, a annoncé le ministre de l'Intérieur en déplacement dans la commune. Aujourd'hui, la fusillade est probablement liée au narcotrafic car le lieu est un point de deal très convoité, a précisé Laurent Nunez. Mais cela ne veut pas dire que les personnes touchées sont liées au narcotrafic. Hier soir, rappelons que deux victimes âgées de 13 et 14 ans ont été prises en charge et transportées vers l'hôpital après la fusillade survenue dans le quartier de Port-Boyer au nord de la ville. Un homme et une femme sont morts hier alors qu'ils pratiquaient de la marche aquatique le long de la plage des Blancs en Sablon au Conquet, dans le Finistère. Deux femmes ont par ailleurs été évacuées en urgence absolue. Tous faisaient partie d'un groupe de 8 personnes âgées de 60 à 75 ans. D'importants moyens de secours ont été déployés sur place. Le longe-côte ou marche aquatique consiste à marcher dans la mer ou dans un lac avec une hauteur d'eau généralement à mi-corps. La direction du parc de loisirs Marineland d'Antibes, fermée depuis janvier 2025, a annoncé aujourd'hui viser un transfert de ses deux orques et 12 dauphins vers l'Espagne avant la fin juin. Après le feu vert donné par le gouvernement français, il faut sortir de l'impasse, a déclaré de son côté le ministre délégué à la transition écologique, Mathieu Lefèvre, en visite dans le parc vide pour constater l'état de dégradation des bassins. Le Parlement thaïlandais a relancé aujourd'hui un projet de loi historique qui consacrerait le droit à un air respirable et imposerait une taxe aux pollueurs. Les parlementaires des deux chambres ont voté à la quasi-unanimité en faveur du texte. Il doit encore être examiné par le Sénat. C'est la fin de ce flash. Une bonne fin de journée à notre écoute.
9: Bonjour, soyez les bienvenus dans l'actualité People de cette semaine. On attaque tout de suite. C'est la première actualité avec Cameron Diaz qui est maman pour la troisième fois. À 53 ans, l'actrice et son mari Benji Madden viennent d'accueillir un petit garçon prénommé Notas. Le couple a partagé la nouvelle sur les réseaux. Ils se disent heureux et bénis d'agrandir leur famille. Les parents n'ont posté aucune photo du bébé pour protéger sa vie privée. À la place, ils ont publié un dessin de navire. Le prénom signifie navigateur ou voyageur. Cameron Diaz avait fait une longue pause dans sa carrière pour se consacrer à sa famille. On poursuit avec Shakira qui a enflammé la plage de Copacabana. C'était donc le week-end dernier. 2 millions de fans ont envahi le sable de Rio de Janeiro pour ce concert gratuit. Shakira est arrivée vêtue d'une combinaison scintillante aux couleurs du Brésil sur une scène monumentale de 1300 mètres carrés. Pour clore le spectacle, elle a choisi un titre choc sur sa rupture avec Gérard Piqué. Et côté sécurité, 8000 agents et des drones surveillaient l'événement pour éviter tout incident. Les vidéos sont à retrouver évidemment sur YouTube notamment. Enfin, on termine avec Netflix qui vient de donner son feu vert pour un préquel de la série The Crown. Le contrat s'élèverait à près de 600 millions d'euros. L'intrigue va débuter en 1901 lors de la mort de la reine Victoria. Elle se terminera en 1947 avec le mariage de la future Elisabeth II à l'abbaye de Westminster. Voilà pour les Actu People de cette semaine. Excellente journée.
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11: Bonsoir à tous. L'avocat de Patrick Bruel a affirmé ce vendredi que le chanteur nie fermement les accusations de viol portées par Flavie Flamand, qui a déposé plainte le 13 mai dernier pour des faits qui remonteraient à 1991, lorsqu'elle avait 16 ans. L'avocat évoque une relation consentie et conteste toute contrainte ou drogue. Du côté de Nantes, après une fusillade ayant tué un adolescent de 15 ans, le ministre de l'Intérieur, Laurent Nunez, a réitéré la guerre sans concession contre le trafic de drogue. Il a dévoilé des renforts policiers, la création d'une antenne au FAST et un programme national contre la criminalité organisée renforcée. À Marseille, deux mineurs de 15 et 16 ans ont subi des blessures à l'arme blanche dans la cité des Flamands, sans pronostic vital engagé. Peu après, un homme de 22 ans a été blessé par balle dans le quartier voisin. Une enquête est en cours. Et on poursuit avec des centaines de personnes qui ont participé aux funérailles de Chloé, 14 ans, affaire en Tardenois dans l'Aisne, après son assassinat la semaine précédente. Le suspect, un individu de 23 ans, a été mis en examen pour assassinat et viol sur mineur. Le parc Marineland a officialisé de son côté le transfert de ses deux orques ainsi que de 12 dauphins vers des établissements espagnols. L'État évoque l'urgence liée à des bassins détériorés tandis que les ONG critiquent une décision contraire au bien-être animal.
12: 23h.
11: Soir, place à l'Eurovision 2026 avec la Finlande qui est la grande favorite devant la Grèce, le Danemark ou encore la France selon les premiers pronostics. Côté cyclisme, Jonas Vingegaard a remporté la 7e étape du Tour d'Italie avec une arrivée au Blockhaus. Il devance Félix Gall et Jay Hindley et Oulayo conserve lui le maillot rose de leader. Et enfin du football avec le début des barrages pour l'accession en Ligue 1 ce soir. Saint-Etienne accueille Rodez avec un coup d'envoi prévu à 20h30. Voilà pour l'essentiel de l'actualité. Je vous souhaite une excellente soirée à notre écoute.
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0: La météo pour ce samedi 16 mai, tendance à l'amélioration par rapport à la veille. On retrouve un temps généralement sec en matinée et des averses moins nombreuses dans l'après-midi. Elles concernent surtout les régions situées sur un axe sud-ouest-nord-est. Belle période ensoleillée dans le sud-est grâce au Mistral et à la Tramontane qui souffle assez fort. Les températures pour ce samedi matin, ça reste frais quand même avec 5 degrés à Lyon et Lille, 6 à Strasbourg et Paris, 7 degrés pour Brest, 8 à Cherbourg et Toulouse, 10 degrés pour Bordeaux, Biarritz, Nice, Marseille, Perpignan, Pignan et Dîmes et 13 degrés pour Bastia. Et pour ce samedi après-midi, entre 13 et 14 degrés sur la moitié nord. Il fera 13 dans le Grand Est, 13 également sur la Bretagne, 14 en Normandie, en Centre-Val de Loire, en région parisienne et sur les Hauts-de-France. Dans la moitié sud, entre 14 et 20 degrés, 14 sur la vallée du Rhône, 15 en Nouvelle-Aquitaine et sur l'Occitanie, 17 en Corse et entre 18 et 20 degrés le long de la Méditerranée.
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2: Bonjour à toutes et à tous, on débute avec du football et la liste des 26 joueurs qui s'envoleront pour la Coupe du Monde aux États-Unis, au Mexique et au Canada est connue. Pour la France, Didier Deschamps a dévoilé hier un JT de TF1 sur 20h parmi les indéboulonnables. On retrouve notamment Kylian Mbappé, Ousmane Dembélé, Mike Maignan ou encore William Saliba, mais aussi trois surprises. Robin Risser, élu meilleur gardien de Ligue 1 en début de semaine, fait partie du voyage. Maxence Lacroix, testé en défense lors du dernier rassemblement, est également dans la liste, tout comme l'attaquant Jean-Philippe Mateta, médaille d'argent avec les espoirs lors des JO de Paris 2024. En revanche, pas de Lucas Chevalier, blessé depuis avril, ni Eduardo Camavinga. Le capitaine de l'OL et champion du monde 2018, Corentin Tolisso, manque également à l'appel. Le mondial débutera le 11 mai. Et lui sera donc le capitaine de cette équipe de France. Kylian Mbappé a fait une sortie retentissante après la victoire du Real contre Sassouna 2-0 hier soir. Sur le banc, au coup d'envoi, l'attaquant français a expliqué aux journalistes que son entraîneur au Real Arbeloa lui avait annoncé être le quatrième choix parmi les attaquants du Real. Mbappé qui a été copieusement sifflé par Santiago Bernabéu hier soir. Et l'ancien entraîneur du Real, Carlo Ancelotti, a prolongé son contrat avec le Brésil avant même la Coupe du Monde. L'entraîneur italien de 66 ans est désormais lié à la Seleção jusqu'en 2030. Et puis l'entraîneur français de Sunderland, Régis Le Bris, nommé pour le titre d'entraîneur de l'année en Première Ligue. L'ancien coach de Lorient figure aux côtés de Mikel Arteta d'Arsenal, Pep Guardiola de City ou encore Michael Carrick de Manchester United. Sunderland est actuellement 12e de Première Ligue après être monté l'an dernier. En tennis, on connaît l'affiche de la finale du tournoi de Rome. Elina Svitolina a rejoint Coco Gauff chez les femmes. L'Ukrainienne a battu l'ancienne numéro 1 mondiale Iga Swiatek en 3-7, 6-4, 2-6, 6-2. Chez les hommes, Daniil Medvedev affrontera Yannick Sinner en demi-finale après s'être débarrassé de la surprise du tournoi Martin Londelus. Enfin, en rugby, la France affrontera l'Angleterre pour la dernière journée du tournoi Destination Féminin. Ce sera dimanche à 17h45 à Bordeaux. Très belle journée de sport.
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4: Clarisse a 23 ans et vit en colocation dans une grande ville. Comme elle fait ses premiers pas dans la vie active, elle doit forcément faire attention à son budget. Alors Clarisse, quel geste du quotidien adoptez-vous pour faire des économies d'énergie ?
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12: Bonsoir, les jours de l'adolescent grièvement blessé dans une fusillade qui a fait un mort hier à Nantes ne sont plus en danger, a annoncé le ministre de l'Intérieur en déplacement dans la commune. Aujourd'hui, la fusillade est probablement liée au narcotrafic car le lieu est un point de deal très convoité, a précisé Laurent Nunez. Mais cela ne veut pas dire que les personnes touchées sont liées au narcotrafic. Hier soir, rappelons que deux victimes âgées de 13 et 14 ans ont été prises en charge et transportées vers l'hôpital après la fusillade survenue dans le quartier de Port-Boyer au nord de la ville. Un homme et une femme sont morts hier alors qu'ils pratiquaient de la marche aquatique le long de la plage des Blancs en Sablon au Conquet, dans le Finistère. Deux femmes ont par ailleurs été évacuées en urgence absolue. Tous faisaient partie d'un groupe de 8 personnes âgées de 60 à 75 ans. D'importants moyens de secours ont été déployés sur place. Le longe-côte ou marche aquatique consiste à marcher dans la mer ou dans un lac avec une hauteur d'eau généralement à mi-corps. La direction du parc de loisirs Marineland d'Antibes, fermée depuis janvier 2025, a annoncé aujourd'hui viser un transfert de ses deux orques et 12 dauphins vers l'Espagne avant la fin juin. Après le feu vert donné par le gouvernement français, il faut sortir de l'impasse, a déclaré de son côté le ministre délégué à la transition écologique, Mathieu Lefebvre, en visite dans le parc vide pour constater l'état de dégradation des bassins. Le Parlement thaïlandais a relancé aujourd'hui un projet de loi historique qui consacrerait le droit à un air respirable et imposerait une taxe aux pollueurs. Les parlementaires des deux chambres ont voté à la quasi-unanimité en faveur du texte. Il doit encore être examiné par le Sénat. C'est la fin de ce flash. Une bonne fin de journée à notre écoute.
9: Bonjour, soyez les bienvenus dans l'actualité People de cette semaine. On attaque tout de suite. C'est la première actualité avec Cameron Diaz qui est maman pour la troisième fois. À 53 ans, l'actrice et son mari Benji Madden viennent d'accueillir un petit garçon prénommé Notas. Le couple a partagé la nouvelle sur les réseaux. Ils se disent heureux et bénis d'agrandir leur famille. Les parents n'ont posté aucune photo du bébé pour protéger sa vie privée. À la place, ils ont publié un dessin de navire. Le prénom signifie navigateur ou voyageur. Cameron Diaz avait fait une longue pause dans sa carrière pour se consacrer à sa famille. On poursuit avec Shakira qui a enflammé la plage de Copacabana. C'était donc le week-end dernier. 2 millions de fans ont envahi le sable de Rio de Janeiro pour ce concert gratuit. Shakira est arrivée vêtue d'une combinaison scintillante aux couleurs du Brésil sur une scène monumentale de 1300 mètres carrés. Pour clore le spectacle, elle a choisi un titre choc sur sa rupture avec Gérard Piqué. Et côté sécurité, 8000 agents et des drones surveillaient l'événement pour éviter tout incident. Les vidéos sont à retrouver évidemment sur YouTube notamment. Enfin, on termine avec Netflix qui vient de donner son feu vert pour un préquel de la série The Crown. Le contrat s'élèverait à près de 600 millions d'euros. L'intrigue va débuter en 1901 lors de la mort de la reine Victoria. Elle se terminera en 1947 avec le mariage de la future Elisabeth II à l'abbaye de Westminster. Voilà pour les Actu People de cette semaine. Excellente journée.
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11: Bonsoir à tous. L'avocat de Patrick Bruel a affirmé ce vendredi que le chanteur nie fermement les accusations de viol portées par Flavie Flamand, qui a déposé plainte le 13 mai dernier pour des faits qui remonteraient à 1991, lorsqu'elle avait 16 ans. L'avocat évoque une relation consentie et conteste toute contrainte ou drogue. Du côté de Nantes, après une fusillade ayant tué un adolescent de 15 ans, le ministre de l'Intérieur, Laurent Nunez, a réitéré la guerre sans concession contre le trafic de drogue. Il a dévoilé des renforts policiers, la création d'une antenne au FAST et un programme national contre la criminalité organisée renforcée. À Marseille, deux mineurs de 15 et 16 ans ont subi des blessures à l'arme blanche dans la cité des Flamands, sans pronostic vital engagé. Peu après, un homme de 22 ans a été blessé par balle dans le quartier voisin. Une enquête est en cours. Et on poursuit avec des centaines de personnes qui ont participé aux funérailles de Chloé, 14 ans, affaire en Tardenois dans l'Aisne, après son assassinat la semaine précédente. Le suspect, un individu de 23 ans, a été mis en examen pour assassinat et viol sur mineur. Le parc Marineland a officialisé de son côté le transfert de ses deux orques ainsi que de 12 dauphins vers des établissements espagnols. L'État évoque l'urgence liée à des bassins détériorés tandis que les ONG critiquent une décision contraire au bien-être animal. Demain soir, place à l'Eurovision 2026 avec la Finlande qui est la grande favorite devant la Grèce, le Danemark ou encore la France selon les premiers pronostics. Côté cyclisme, Jonas Vingegaard a remporté la 7e étape du Tour d'Italie avec une arrivée au Blockhaus. Il devance Félix Gall et Jay Hindley et Ulayo conserve lui le maillot rose de leader. Et enfin du football avec le début des barrages pour l'accession en Ligue 1 ce soir. Saint-Etienne accueille Rodez avec un coup d'envoi prévu à 20h30. Voilà pour l'essentiel de l'actualité. Je vous souhaite une excellente soirée à notre écoute.
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0: La météo pour ce samedi 16 mai, tendance à l'amélioration par rapport à la veille. On retrouve un temps généralement sec en matinée et des averses moins nombreuses dans l'après-midi. Elles concernent surtout les régions situées sur un axe sud-ouest-nord-est. Belle période ensoleillée dans le sud-est grâce au Mistral et à la Tramontane qui souffle assez fort. Les températures pour ce samedi matin, ça reste frais quand même avec 5 degrés à Lyon et Lille, 6 à Strasbourg et Paris, 7 degrés pour Brest, 8 à Cherbourg et Toulouse, 10 degrés pour Bordeaux, Biarritz, Nice, Marseille, Perpignan, Pignan et Dîmes et 13 degrés pour Bastia. Et pour ce samedi après-midi, entre 13 et 14 degrés sur la moitié nord. Il fera 13 dans le Grand Est, 13 également sur la Bretagne, 14 en Normandie, en Centre-Val de Loire, en région parisienne et sur les Hauts-de-France. Dans la moitié sud, entre 14 et 20 degrés, 14 sur la vallée du Rhône, 15 en Nouvelle-Aquitaine et sur l'Occitanie, 17 en Corse et entre 18 et 20 degrés le long de la Méditerranée.
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2: Bonjour à toutes et à tous. On débute avec du football et la liste des 26 joueurs qui s'envoleront pour la Coupe du Monde aux États-Unis, au Mexique et au Canada est connue. Pour la France, Didier Deschamps a dévoilé hier un JT de TF1 sur 20h parmi les indéboulonnables. On retrouve notamment Kylian Mbappé, Ousmane Dembélé, Mike Maignan ou encore William Saliba, mais aussi trois surprises. Robin Dessert, élu meilleur gardien de Ligue 1 en début de semaine, fait partie du voyage. Maxence Lacroix, testé en défense lors du dernier rassemblement, est également dans la liste, tout comme l'attaquant Jean-Philippe Mateta, médaillé d'argent avec les espoirs lors des JO de Paris 2024. En revanche, pas de Lucas Chevalier, blessé depuis avril, ni Eduardo Camavinga. Le capitaine de l'OL et champion du monde 2018, Corentin Tolisso, manque également à l'appel. Le mondial débutera le 11 mai. Et lui sera donc le capitaine de cette équipe de France. Kylian Mbappé a fait une sortie retentissante après la victoire du Real contre Osasuna 2-0 hier soir. Sur le banc, au coup d'envoi, l'attaquant français a expliqué aux journalistes que son entraîneur au Real Arbeloa lui avait annoncé être le quatrième choix parmi les attaquants du Real. Mbappé qui a été copieusement sifflé par Santiago Bernabéu hier soir. Et l'ancien entraîneur du Real, Carlo Ancelotti, a prolongé son contrat avec le Brésil avant même la Coupe du Monde. L'entraîneur italien de 66 ans est désormais lié à la Seleção jusqu'en 2030. Et puis l'entraîneur français de Sunderland, Régis Le Bris, nommé pour le titre d'entraîneur de l'année en Première Ligue. L'ancien coach de Lorient figure aux côtés de Mikel Arteta d'Arsenal, Pep Guardiola de City ou encore Michael Carrick de Manchester United. Sunderland est actuellement 12e de Première Ligue après être monté l'an dernier. En tennis, on connaît l'affiche de la finale du tournoi de Rome. Elina Svitolina rejoint Coco Gauff chez les femmes. L'Ukrainienne a battu l'ancienne numéro 1 mondiale Iga Swiatek en 3-7, 6-4, 2-6, 6-2. Chez les hommes, Daniil Medvedev affrontera Yannick Sinner en demi-finale après s'être débarrassé de la surprise du tournoi Martin Londelus. Enfin, en rugby, la France affrontera l'Angleterre pour la dernière journée du tournoi Destination Féminin. Ce sera dimanche à 17h45 à Bordeaux. Très belle journée de sport.
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4: Joël est à la retraite et doit surveiller ses dépenses d'énergie. Grâce à son expérience et à son sens pratique, il a adopté des bons gestes au quotidien. Joël, que faites-vous pour économiser l'énergie ?
14: 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Avant, je prenais la voiture. Maintenant, c'est quand même mieux le vélo, quoi. Ah, c'est mieux pour notre santé, pour notre portefeuille. 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
12: Bonsoir, les jours de l'adolescent grièvement blessé dans une fusillade qui a fait un mort hier à Nantes ne sont plus en danger, a annoncé le ministre de l'Intérieur en déplacement dans la commune. Aujourd'hui, la fusillade est probablement liée au narcotrafic car le lieu est un point de deal très convoité, a précisé Laurent Nunez. Mais cela ne veut pas dire que les personnes touchées sont liées au narcotrafic. Hier soir, rappelons que deux victimes âgées de 13 et 14 ans ont été prises en charge et transportées vers l'hôpital après la fusillade survenue dans le quartier de Port-Boyer au nord de la ville. Un homme et une femme sont morts hier alors qu'ils pratiquaient de la marche aquatique le long de la plage des Blancs en Sablon au Conquet, dans le Finistère. Deux femmes ont par ailleurs été évacuées en urgence absolue. Tous faisaient partie d'un groupe de 8 personnes âgées de 60 à 75 ans. D'importants moyens de secours ont été déployés sur place. Le longe-côte ou marche aquatique consiste à marcher dans la mer ou dans un lac avec une hauteur d'eau généralement à mi-corps. La direction du parc de loisirs Marineland d'Antibes, fermée depuis janvier 2025, a annoncé aujourd'hui viser un transfert de ses deux orques et 12 dauphins vers l'Espagne avant la fin juin. Après le feu vert donné par le gouvernement français, il faut sortir de l'impasse, a déclaré de son côté le ministre délégué à la transition écologique, Mathieu Lefèvre, en visite dans le parc vide pour constater l'état de dégradation des bassins. Le Parlement thaïlandais a relancé aujourd'hui un projet de loi historique qui consacrerait le droit à un air respirable et imposerait une taxe aux pollueurs. Les parlementaires des deux chambres ont voté à la quasi-unanimité en faveur du texte. Il doit encore être examiné par le Sénat. C'est la fin de ce flash, une bonne fin de journée à notre écoute.
9: Bonjour, soyez les bienvenus dans l'actualité People de cette semaine. On attaque tout de suite, c'est la première actualité avec Cameron Diaz qui est maman pour la troisième fois. À 53 ans, l'actrice et son mari Benji Madden viennent d'accueillir un petit garçon prénommé Notas. Le couple a partagé la nouvelle sur les réseaux. Ils se disent heureux et bénis d'agrandir leur famille. Les parents n'ont posté aucune photo du bébé pour protéger sa vie privée. À la place, ils ont publié un dessin de navire. Le prénom signifie navigateur ou voyageur. Cameron Diaz avait fait une longue pause dans sa carrière pour se consacrer à sa famille. On poursuit avec Shakira qui a enflammé la plage de Copacabana. C'était donc le week-end dernier. 2 millions de fans ont envahi le sable de Rio de Janeiro pour ce concert gratuit. Shakira est arrivée vêtue d'une combinaison scintillante aux couleurs du Brésil sur une scène monumentale de 1300 mètres carrés. Pour clore le spectacle, elle a choisi un titre choc sur sa rupture avec Gérard Piqué. Et côté sécurité, 8000 agents et des drones surveillaient l'événement pour éviter tout incident. Les vidéos sont à retrouver évidemment sur YouTube notamment. Enfin, on termine avec Netflix qui vient de donner son feu vert pour un préquel de la série The Crown. Le contrat s'élèverait à près de 600 millions d'euros. L'intrigue va débuter en 1901 lors de la mort de la reine Victoria. Elle se terminera en 1947 avec le mariage de la future Elisabeth II à l'abbaye de Westminster. Voilà pour les Actu People de cette semaine. Excellente journée.
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11: Bonsoir à tous. L'avocat de Patrick Bruel a affirmé ce vendredi que le chanteur nie fermement les accusations de viol portées par Flavie Flamand, qui a déposé plainte le 13 mai dernier pour des faits qui remonteraient à 1991, lorsqu'elle avait 16 ans. L'avocat évoque une relation consentie et conteste toute contrainte ou drogue. Du côté de Nantes, après une fusillade ayant tué un adolescent de 15 ans, le ministre de l'Intérieur, Laurent Nunez, a réitéré la guerre sans concession contre le trafic de drogue. Il a dévoilé des renforts policiers, la création d'une antenne au FAST et un programme national contre la criminalité organisée renforcée. À Marseille, deux mineurs de 15 et 16 ans ont subi des blessures à l'arme blanche dans la cité des Flamands, sans pronostic vital engagé. Peu après, un homme de 22 ans a été blessé par balle dans le quartier voisin. Une enquête est en cours. Et on poursuit avec des centaines de personnes qui ont participé aux funérailles de Chloé, 14 ans, affaire en Tardenois dans l'Aisne, après son assassinat la semaine précédente. Le suspect et un individu de 23 ans a été mis en examen pour assassinat et viol sur mineur. Le parc Marineland a officialisé de son côté le transfert de ses deux orques ainsi que de 12 dauphins vers des établissements espagnols. L'État évoque l'urgence liée à des bassins détériorés tandis que les ONG critiquent une décision contraire au bien-être animal. Demain soir, place à l'Eurovision 2026 avec la Finlande qui est la grande favorite devant la Grèce, le Danemark ou encore la France selon les premiers pronostics. Côté cyclisme, Jonas Vingegaard a remporté la 7e étape du Tour d'Italie avec une arrivée au Blockhaus. Il devance Félix Gall et Jay Hindley et Oulayo conserve lui le maillot rose de leader. Et enfin du football avec le début des barrages pour l'accession Ligue 1 ce soir. Saint-Etienne accueille Rodez avec un coup d'envoi prévu à 20h30. Voilà pour l'essentiel de l'actualité. Je vous souhaite une excellente soirée à notre écoute.
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0: La météo pour ce samedi 16 mai, tendance à l'amélioration par rapport à la veille. On retrouve un temps généralement sec en matinée et des averses moins nombreuses dans l'après-midi. Elles concernent surtout les régions situées sur un axe sud-ouest-nord-est. Belle période ensoleillée dans le sud-est grâce au Mistral et à la Tramontane qui souffle assez fort. Les températures pour ce samedi matin, ça reste frais quand même avec 5 degrés à Lyon et Lille, 6 à Strasbourg et Paris, 7 degrés pour Brest, 8 à Cherbourg et Toulouse, 10 degrés pour Bordeaux, Biarritz, Nice, Marseille, Perpignan et Nîmes et 13 degrés pour Bastia. Et pour ce samedi après-midi, entre 13 et 14 degrés sur la moitié nord, il fera 13 dans le Grand Est, 13 également sur la Bretagne, 14 en Normandie, en Centre-Val de Loire, en région parisienne et sur les Hauts-de-France. Dans la moitié sud, entre 14 et 20 degrés, 14 sur la vallée du Rhône, 15 en Nouvelle-Aquitaine et sur l'Occitanie, 17 en Corse et entre 18 et 20 degrés le long de la Méditerranée.
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2: Bonjour à toutes et à tous. On débute avec du football et la liste des 26 joueurs qui s'envoleront pour la Coupe du Monde aux États-Unis, au Mexique et au Canada est connue. Pour la France, Didier Deschamps a dévoilé hier un JT de TF1 sur 20h parmi les indéboulonnables. On retrouve notamment Kylian Mbappé, Ousmane Dembélé, Mike Maignan ou encore William Saliba, mais aussi trois surprises. Robin Visser, élu meilleur gardien de Ligue 1 en début de semaine, fait partie du voyage. Maxence Lacroix, testé en défense lors du dernier rassemblement, est également dans la liste, tout comme l'attaquant Jean-Philippe Mateta, médaillé d'argent avec les espoirs lors des JO de Paris 2024. En revanche, pas de Lucas Chevalier, blessé depuis avril, ni Eduardo Camavinga. Le capitaine de l'OL et champion du monde 2018, Corentin Tolisso, manque également à l'appel. Le mondial débutera le 11 mai. Et lui sera donc le capitaine de cette équipe de France. Kylian Mbappé a fait une sortie retentissante après la victoire du Real contre Osasuna 2-0 hier soir. Sur le banc, au coup d'envoi, l'attaquant français a expliqué aux journalistes que son entraîneur au Real Arbeloa lui avait annoncé être le quatrième choix parmi les attaquants du Real. Mbappé qui a été copieusement sifflé par Santiago Bernabéu hier soir. Et l'ancien entraîneur du Real, Carlo Ancelotti, a prolongé son contrat avec le Brésil avant même la Coupe du Monde. L'entraîneur italien de 66 ans est désormais lié à la Seleção jusqu'en 2030. Et puis l'entraîneur français de Sunderland, Régis Le Bris, nommé pour le titre d'entraîneur de l'année en Première Ligue. L'ancien coach de Lorient figure aux côtés de Mikel Arteta d'Arsenal, Pep Guardiola de City ou encore Michael Carrick de Manchester United. Sunderland est actuellement 12e de Première Ligue après être monté l'an dernier. En tennis, on connaît l'affiche de la finale du tournoi de Rome. Elina Svitolina rejoint Coco Gauff chez les femmes. L'Ukrainienne a battu l'ancienne numéro 1 mondiale Iga Swiatek en 3-7, 6-4, 2-6, 6-2. Chez les hommes, Daniil Medvedev affrontera Yannick Sinner en demi-finale après s'être débarrassé de la surprise du tournoi Martin Londelus. Enfin, en rugby, la France affrontera l'Angleterre pour la dernière journée du tournoi Destination Féminin. Ce sera dimanche à 17h45 à Bordeaux. Très belle journée de sport.
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12: Bonsoir, les jours de l'adolescent grièvement blessé dans une fusillade qui a fait un mort hier à Nantes ne sont plus en danger, a annoncé le ministre de l'Intérieur en déplacement dans la commune. Aujourd'hui, la fusillade est probablement liée au narcotrafic car le lieu est un point de deal très convoité, a précisé Laurent Nunez. Mais cela ne veut pas dire que les personnes touchées sont liées au narcotrafic. Hier soir, rappelons que deux victimes âgées de 13 et 14 ans ont été prises en charge et transportées vers l'hôpital après la fusillade survenue dans le quartier de Port-Boyer au nord de la ville. Un homme et une femme sont morts hier alors qu'ils pratiquaient de la marche aquatique le long de la plage des Blancs en Sablon au Conquet, dans le Finistère. Deux femmes ont par ailleurs été évacuées en urgence absolue. Tous faisaient partie d'un groupe de 8 personnes âgées de 60 à 75 ans. D'importants moyens de secours ont été déployés sur place. Le longe-côte ou marche aquatique consiste à marcher dans la mer ou dans un lac avec une hauteur d'eau généralement à mi-corps. La direction du parc de loisirs Marineland d'Antibes, fermée depuis janvier 2025, a annoncé aujourd'hui viser un transfert de ses deux orques et 12 dauphins vers l'Espagne avant la fin juin. Après le feu vert donné par le gouvernement français, il faut sortir de l'impasse, a déclaré de son côté le ministre délégué à la transition écologique, Mathieu Lefèvre, en visite dans le parc vide pour constater l'état de dégradation des bassins. Le Parlement thaïlandais a relancé aujourd'hui un projet de loi historique qui consacrerait le droit à un air respirable et imposerait une taxe aux pollueurs. Les parlementaires des deux chambres ont voté à la quasi-unanimité en faveur du texte. Il doit encore être examiné par le Sénat. C'est la fin de ce flash, une bonne fin de journée à notre écoute.
9: Bonjour, soyez les bienvenus dans l'actualité People de cette semaine. On attaque tout de suite, c'est la première actualité avec Cameron Diaz qui est maman pour la troisième fois. À 53 ans, l'actrice et son mari Benji Madden viennent d'accueillir un petit garçon prénommé Notas. Le couple a partagé la nouvelle sur les réseaux, ils se disent heureux et bénis d'agrandir leur famille. Les parents n'ont posté aucune photo du bébé pour protéger sa vie privée. À la place, ils ont publié un dessin de navire, le prénom signifie navigateur ou voyageur. Cameron Diaz avait fait une longue pause dans sa carrière pour se consacrer à sa famille. On poursuit avec Shakira qui a enflammé la plage de Copacabana. C'était donc le week-end dernier. 2 millions de fans ont envahi le sable de Rio de Janeiro pour ce concert gratuit. Shakira est arrivée vêtue d'une combinaison scintillante aux couleurs du Brésil sur une scène monumentale de 1300 mètres carrés. Pour clore le spectacle, elle a choisi un titre choc sur sa rupture avec Gérard Piqué. Et côté sécurité, 8000 agents et des drones surveillaient l'événement pour éviter tout incident. Les vidéos sont à retrouver évidemment sur YouTube, notamment.

0: ce vendredi que le chanteur nie fermement les accusations de viol portées par Flavie Flamand, qui a déposé plainte le 13 mai dernier pour des faits qui remonteraient à 1991, lorsqu'elle avait 16 ans. L'avocat évoque une relation consentie et conteste toute contrainte ou drogue. Du côté de Nantes, après une fusillade ayant tué un adolescent de 15 ans, le ministre de l'Intérieur, Laurent Nunez, a réitéré la guerre sans concession contre le...
1: 23h30.
0: Il a dévoilé des renforts policiers, la création d'une antenne au FAST et un programme national contre la criminalité organisée renforcée. À Marseille, deux mineurs de 15 et 16 ans ont subi des blessures à l'arme blanche dans la cité des Flamands, sans pronostic vital engagé. Peu après, un homme de 22 ans a été blessé par balle dans le quartier voisin. Une enquête est en cours. Et on poursuit avec des centaines de personnes qui ont participé aux funérailles de Chloé, 14 ans, affaire en Tardenois dans l'Aisne, après son assassinat la semaine précédente. Le suspect, un individu de 23 ans, a été mis en examen pour assassinat et viol sur mineur. Le parc Marineland a officialisé de son côté le transfert de ses deux orques ainsi que de 12 dauphins vers des établissements espagnols. L'État évoque l'urgence liée à des bassins détériorés tandis que les ONG critiquent une décision contraire au bien-être animal. Demain soir, place à l'Eurovision 2026 avec la Finlande qui est la grande favorite devant la Grèce, le Danemark ou encore la France selon les premiers pronostics. Côté cyclisme, Jonas Vingegaard a remporté la 7e étape du Tour d'Italie avec une arrivée au Blockhaus. Il devance Félix Gall et Jay Hindley et Oulayo conserve lui le maillot rose de leader. Et enfin du football avec le début des barrages pour l'accession Ligue 1 ce soir. Saint-Etienne accueille Rodez avec un coup d'envoi prévu à 20h30. Voilà pour l'essentiel de l'actualité. Je vous souhaite une excellente soirée à notre écoute.
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3: La météo pour ce samedi 16 mai, tendance à l'amélioration par rapport à la veille. On retrouve un temps généralement sec en matinée et des averses moins nombreuses dans l'après-midi. Elles concernent surtout les régions situées sur un axe sud-ouest-nord-est. Belle période ensoleillée dans le sud-est grâce au Mistral et à la Tramontane qui souffle assez fort. Les températures pour ce samedi matin, ça reste frais quand même avec 5 degrés à Lyon et Lille, 6 à Strasbourg et Paris, 7 degrés pour Brest, 8 à Cherbourg et Toulouse, 10 degrés pour Bordeaux, Biarritz, Nice, Marseille, Perpignan, Pignan et Dîmes et 13 degrés pour Bastia. Et pour ce samedi après-midi, entre 13 et 14 degrés sur la moitié nord. Il fera 13 dans le Grand Est, 13 également sur la Bretagne, 14 en Normandie, en Centre-Val de Loire, en région parisienne et sur les Hauts-de-France. Dans la moitié sud, entre 14 et 20 degrés, 14 sur la vallée du Rhône, 15 en Nouvelle-Aquitaine et sur l'Occitanie, 17 en Corse et entre 18 et 20 degrés le long de la Méditerranée.
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5: Bonjour à toutes et à tous, on débute avec du football et la liste des 26 joueurs qui s'envoleront pour la Coupe du Monde aux États-Unis, au Mexique et au Canada est connue. Pour la France, Didier Deschamps a dévoilé hier un JT de TF1 sur 20h parmi les indéboulonnables. On retrouve notamment Kylian Mbappé, Ousmane Dembélé, Mike Maignan ou encore William Saliba, mais aussi trois surprises. Robin Risser, élu meilleur gardien de Ligue 1 en début de semaine, fait partie du voyage. Maxence Lacroix, testé en défense lors du dernier rassemblement, est également dans la liste, tout comme l'attaquant Jean-Philippe Mateta, médaille d'argent avec les espoirs lors des JO de Paris 2024. En revanche, pas de Lucas Chevalier, blessé depuis avril, ni Eduardo Camavinga. Le capitaine de l'OL, champion du monde 2018, Corentin Tolisso, manque également à l'appel. Le mondial débutera le 11 mai. Et lui sera donc le capitaine de cette équipe de France. Kylian Mbappé a fait une sortie retentissante après la victoire du Real contre Osasuna 2-0 hier soir. Sur le banc, au coup d'envoi, l'attaquant français a expliqué aux journalistes que son entraîneur au Real Arbeloa lui avait annoncé être le quatrième choix parmi les attaquants du Real. Mbappé qui a été copieusement sifflé par Santiago Bernabéu hier soir. Et l'ancien entraîneur du Real, Carlo Ancelotti, a prolongé son contrat avec le Brésil avant même la Coupe du Monde. L'entraîneur italien de 66 ans est désormais lié à la Seleção jusqu'en 2030. Et puis l'entraîneur français de Sunderland, Régis Le Bris, nommé pour le titre d'entraîneur de l'année en Première Ligue. L'ancien coach de Lorient figure aux côtés de Mikel Arteta d'Arsenal, Pep Guardiola de City ou encore Michael Carrick de Manchester United. Sunderland est actuellement 12e de Première Ligue après être monté l'an dernier. En tennis, on connaît l'affiche de la finale du tournoi de Rome. Elina Svitolina rejoint Coco Gauff chez les femmes. L'Ukrainienne a battu l'ancienne numéro 1 mondiale Iga Swiatek en 3-7, 6-4, 2-6, 6-2. Chez les hommes, Daniil Medvedev affrontera Yannick Sinner en demi-finale après s'être débarrassé de la surprise du tournoi Martin Londelus. Enfin, en rugby, la France affrontera l'Angleterre pour la dernière journée du tournoi Destination Féminin. Ce sera dimanche à 17h45 à Bordeaux. Très belle journée de sport.

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2: Partout en France, les collectivités sont aussi amenées à faire des économies d'énergie. Bonjour Rachel Burgi. Vous êtes adjointe au maire et en charge de la transition écologique et énergétique de la ville de Metz en Moselle. Quelles actions avez-vous mis en place dans votre commune ?
3: Depuis 2020, la ville de Metz a tout d'abord investi dans un programme de transition vers l'éclairage LED. Cela nous a permis d'économiser un tiers de la puissance de consommation en éclairage public. Et cette transition a été couplée à des mesures d'extinction raisonnée. Nous avons également baissé la température dans les bâtiments publics, ce qui nous a permis de réduire de 22% la consommation en énergie entre 2020 et 2023. Nous avons enfin lancé dès 2020 des audits pour évaluer l'état d'isolation des bâtiments municipaux et nous rénovons par des actes de rénovation globale, ce qui est le plus efficace.
2: Eh oui, dans les collectivités, chaque geste compte. Merci Rachel Burgi. Bonjour Séverine Truxès. 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
6: Bonsoir, les jours de l'adolescent grièvement blessé dans une fusillade qui a fait un mort hier à Nantes ne sont plus en danger, a annoncé le ministre de l'Intérieur en déplacement dans la commune. Aujourd'hui, la fusillade est probablement liée au narcotrafic car le lieu est un point de deal très convoité, a précisé Laurent Nunez. Mais cela ne veut pas dire que les personnes touchées sont liées au narcotrafic. Hier soir, rappelons que deux victimes âgées de 13 et 14 ans ont été prises en charge et transportées vers l'hôpital après la fusillade survenue dans le quartier de Port-Boyer au nord de la ville. Un homme et une femme sont morts hier alors qu'ils pratiquaient de la marche aquatique le long de la plage des Blancs en Sablon au Conquet dans le Finistère. Deux femmes ont par ailleurs été évacuées en urgence absolue. Tous faisaient partie d'un groupe de 8 personnes âgées de 60 à 75 ans. D'importants moyens de secours ont été déployés sur place. Le longe-côte ou marche aquatique consiste à marcher dans la mer ou dans un lac avec une hauteur d'eau généralement à mi-corps. La direction du parc de loisirs Marineland d'Antibes, fermée depuis janvier 2025, a annoncé aujourd'hui viser un transfert de ses deux orques et 12 dauphins vers l'Espagne avant la fin juin. Après le feu vert donné par le gouvernement français, il faut sortir de l'impasse, a déclaré de son côté le ministre délégué à la transition écologique, Mathieu Lefebvre, en visite dans le parc vide pour constater l'état de dégradation des bassins. Le Parlement thaïlandais a relancé aujourd'hui un projet de loi historique qui consacrerait le droit à un air respirable et imposerait une taxe aux pollueurs. Les parlementaires des deux chambres ont voté à la quasi-unanimité en faveur du texte. Il doit encore être examiné par le Sénat. C'est la fin de ce flash, une bonne fin de journée à notre écoute.
7: Bonjour, soyez les bienvenus dans l'actualité People de cette semaine. On attaque tout de suite, c'est la première actualité avec Cameron Diaz qui est maman pour la troisième fois. À 53 ans, l'actrice et son mari Benji Madden viennent d'accueillir un petit garçon prénommé Notas. Le couple a partagé la nouvelle sur les réseaux. Ils se disent heureux et bénis d'agrandir leur famille. Les parents n'ont posté aucune photo du bébé pour protéger sa vie privée. À la place, ils ont publié un dessin de navire. Le prénom signifie navigateur ou voyageur. Cameron Diaz avait fait une longue pause dans sa carrière pour se consacrer à sa famille. On poursuit avec Shakira qui a enflammé la plage de Copacabana. C'était donc le week-end dernier. 2 millions de fans ont envahi le sable de Rio de Janeiro pour ce concert gratuit. Shakira est arrivée vêtue d'une combinaison scintillante aux couleurs du Brésil sur une scène monumentale de 1300 mètres carrés. Pour clore le spectacle, elle a choisi un titre choc sur sa rupture avec Gérard Piqué. Et côté sécurité, 8000 agents et des drones surveillaient l'événement pour éviter tout incident. Les vidéos sont à retrouver évidemment sur YouTube notamment. Enfin, on termine avec Netflix qui vient de donner son feu vert pour un préquel de la série The Crown. Le contrat s'élèverait à près de 600 millions d'euros. L'intrigue va débuter en 1901, lors de la mort de la reine Victoria. Elle se terminera en 1947 avec le mariage de la future Elisabeth II à l'abbaye de Westminster. Voilà pour les Actu People de cette semaine. Excellente journée.
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9: Bonsoir à tous. L'avocat de Patrick Bruel a affirmé ce vendredi que le chanteur nie fermement les accusations de viol portées par Flavie Flamand, qui a déposé plainte le 13 mai dernier pour des faits qui remonteraient à 1991, lorsqu'elle avait 16 ans. L'avocat évoque une relation consentie et conteste toute contrainte ou drogue. Du côté de Nantes, après une fusillade ayant tué un adolescent de 15 ans, le ministre de l'Intérieur, Laurent Nunez, a réitéré la guerre sans concession contre le trafic de drogue. Il a dévoilé des renforts policiers, la création d'une antenne au FAST et un programme national contre la criminalité organisée renforcée. À Marseille, deux mineurs de 15 et 16 ans ont subi des blessures à l'arme blanche dans la cité des Flamands, sans pronostic vital engagé. Peu après, un homme de 22 ans a été blessé par balle dans le quartier voisin. Une enquête est en cours. Et on poursuit avec des centaines de personnes qui ont participé aux funérailles de Chloé, 14 ans, à Ferrand-Tardenois dans l'Aisne, après son assassinat la semaine précédente. Le suspect, un individu de 23 ans, a été mis en examen pour assassinat et viol sur mineur. Le parc Marineland a officialisé de son côté le transfert de ses deux orques ainsi que de 12 dauphins vers des établissements espagnols. L'État évoque l'urgence liée à des bassins détériorés tandis que les ONG critiquent une décision contraire au bien-être animal. Demain soir, place à l'Eurovision 2026 avec la Finlande qui est la grande favorite devant la Grèce, le Danemark ou encore la France selon les premiers pronostics. Côté cyclisme, Jonas Vingegaard a remporté la 7e étape du Tour d'Italie avec une arrivée au Blockhaus. Il devance Félix Gall et Jay Hindley et Oulayo conserve lui le maillot rose de leader. Et enfin du football avec le début des barrages pour l'accession Ligue 1 ce soir. Saint-Etienne accueille Rodez avec un coup d'envoi prévu à 20h30. Voilà pour l'essentiel de l'actualité. Je vous souhaite une excellente soirée à notre écoute.
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10: La météo pour ce samedi 16 mai, tendance à l'amélioration par rapport à la veille. On retrouve un temps généralement sec en matinée et des averses moins nombreuses dans l'après-midi. Elles concernent surtout les régions situées sur un axe sud-ouest-nord-est. Belle période ensoleillée dans le sud-est grâce au Mistral et à la Tramontane qui souffle assez fort. Les températures pour ce samedi matin, ça reste frais quand même avec 5 degrés à Lyon et Lille, 6 à Strasbourg et Paris, 7 degrés pour Brest, 8 à Cherbourg et Toulouse, 10 degrés pour Bordeaux, Biarritz, Nice, Marseille, Perpignan, Pignan et Dîmes et 13 degrés pour Bastia. Et pour ce samedi après-midi, entre 13 et 14 degrés sur la moitié nord. Il fera 13 dans le Grand Est, 13 également sur la Bretagne, 14 en Normandie, en Centre-Val de Loire, en région parisienne et sur les Hauts-de-France. Dans la moitié sud, entre 14 et 20 degrés, 14 sur la vallée du Rhône, 15 en Nouvelle-Aquitaine et sur l'Occitanie, 17 en Corse et entre 18 et 20 degrés le long de la Méditerranée.
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12: Bonjour à toutes et à tous, on débute avec du football et la liste des 26 joueurs qui s'envoleront pour la Coupe du Monde aux États-Unis, au Mexique et au Canada est connue. Pour la France, Didier Deschamps a dévoilé hier un JT de TF1 sur 20h parmi les indéboulonnables. On retrouve notamment Kylian Mbappé, Ousmane Dembélé, Mike Maignan ou encore William Saliba, mais aussi trois surprises. Robin Risser, élu meilleur gardien de Ligue 1 en début de semaine, fait partie du voyage. Maxence Lacroix, testé en défense lors du dernier rassemblement, est également dans la liste, tout comme l'attaquant Jean-Philippe Mateta, médaille d'argent avec les espoirs lors des JO de Paris 2024. En revanche, pas de Lucas Chevalier, blessé depuis avril, ni Eduardo Camavinga. Le capitaine de l'OL et champion du monde 2018, Corentin Tolisso, manque également à l'appel. Le mondial débutera le 11 mai. Et lui sera donc le capitaine de cette équipe de France. Kylian Mbappé a fait une sortie retentissante après la victoire du Real contre Sassouna 2-0 hier soir. Sur le banc, au coup d'envoi, l'attaquant français a expliqué aux journalistes que son entraîneur au Real Arbeloa lui avait annoncé être le quatrième choix parmi les attaquants du Real. Mbappé qui a été copieusement sifflé par Santiago Bernabéu hier soir. Et l'ancien entraîneur du Real, Carlo Ancelotti, a prolongé son contrat avec le Brésil avant même la Coupe du Monde. L'entraîneur italien de 66 ans est désormais lié à la Seleção jusqu'en 2030. Et puis l'entraîneur français de Sunderland, Régis Lebris, nommé pour le titre d'entraîneur de l'année en Première Ligue. L'ancien coach de Lorient figure aux côtés de Mikel Arteta d'Arsenal, Pep Guardiola de City ou encore Michael Carrick de Manchester United. Sunderland est actuellement 12e de Première Ligue après être monté l'an dernier. En tennis, on connaît l'affiche de la finale du tournoi de Rome. Elina Svitolina rejoint Coco Gauff chez les femmes. L'Ukrainienne a battu l'ancienne numéro 1 mondiale Iga Swiatek en 3-7, 6-4, 2-6, 6-2. Chez les hommes, Daniil Medvedev affrontera Yannick Sinner en demi-finale après s'être débarrassé de la surprise du tournoi Martin Londelus. Enfin, en rugby, la France affrontera l'Angleterre pour la dernière journée du tournoi Destination Féminin. Ce sera dimanche à 17h45 à Bordeaux. Très belle journée de sport.
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2: Jean-Baptiste est responsable de la gestion de deux bâtiments de l'administration centrale d'un ministère à la Grande Arche de la Défense. Bonjour Jean-Baptiste, quelles mesures concrètes ont été prises pour réduire la consommation d'énergie de ces bâtiments ?
8: En hiver, le chauffage des deux tours a été réglé à 19 degrés sur les horaires travaillés et il est baissé à 16 degrés le reste du temps. Beaucoup d'agents télétravaillent le vendredi et nos deux sites sont distants de 5 minutes à pied. Nous avons donc décidé de fermer alternativement l'une des deux cantines ce jour-là. Dans l'une des tours, nous avons arrêté un escalator inutile installé juste à côté d'un escalier et d'un ascenseur. Nous participons à un concours d'économie d'énergie entre bâtiments de l'État et ça motive les agents à bien appliquer les éco-gestes au quotidien. Au final, ce sont des actions de bon sens, accessibles à tous, qui permettent aussi de faire des économies d'argent public sans renier sur le confort des agents.
2: Et oui, pour la gestion des bâtiments de l'État, chaque geste compte. Merci Jean-Baptiste. Bonjour Séverine Truxès. Vous êtes chef de projet au ministère de la Transition écologique, de l'énergie, du climat et de la prévention des risques. En quoi ces bons gestes permettent-ils de faire des économies d'énergie ?
4: L'État a souhaité être exemplaire sur les baisses de consommation énergétique. Et le témoignage de Jean-Baptiste en est la parfaite illustration. 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Le chauffage à 19 degrés, l'extinction des lumières internes et externes, la limitation des écrans d'information. Pour diminuer les consommations énergétiques, on peut également citer la fermeture des bâtiments tertiaires lors des ponts ou des vendredis ou lundis, en plaçant tout le personnel en télétravail. Cette mesure permet de rallonger la mise en sommeil des bâtiments et côté salariés, cela permet d'économiser sur les transports. Et cette mesure doit bien sûr être discutée dans le cadre du dialogue social de proximité.
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6: Bonsoir, les jours de l'adolescent grièvement blessé dans une fusillade qui a fait un mort hier à Nantes ne sont plus en danger, a annoncé le ministre de l'Intérieur en déplacement dans la commune. Aujourd'hui, la fusillade est probablement liée au narcotrafic car le lieu est un point de deal très convoité, a précisé Laurent Nunez. Mais cela ne veut pas dire que les personnes touchées sont liées au narcotrafic. Hier soir, rappelons que deux victimes âgées de 13 et 14 ans ont été prises en charge et transportées vers l'hôpital après la fusillade survenue dans le quartier de Port-Boyer au nord de la ville. Un homme et une femme sont morts hier alors qu'ils pratiquaient de la marche aquatique le long de la plage des Blancs en Sablon au Conquet dans le Finistère. Deux femmes ont par ailleurs été évacuées en urgence absolue. Tous faisaient partie d'un groupe de 8 personnes âgées de 60 à 75 ans. D'importants moyens de secours ont été déployés sur place. Le longe-côte ou marche aquatique consiste à marcher dans la mer ou dans un lac avec une hauteur d'eau généralement à mi-corps. La direction du parc de loisirs Marineland d'Antibes, fermée depuis janvier 2025, a annoncé aujourd'hui viser un transfert de ses deux orques et 12 dauphins vers l'Espagne avant la fin juin. Après le feu vert donné par le gouvernement français, il faut sortir de l'impasse, a déclaré de son côté le ministre délégué à la transition écologique, Mathieu Lefebvre, en visite dans le parc vide pour constater l'état de dégradation des bassins. Le Parlement thaïlandais a relancé aujourd'hui un projet de loi historique qui consacrerait le droit à un air respirable et imposerait une taxe aux pollueurs. Les parlementaires des deux chambres ont voté à la quasi-unanimité en faveur du texte. Il doit encore être examiné par le Sénat. C'est la fin de ce flash, une bonne fin de journée à notre écoute.
7: Bonjour, soyez les bienvenus dans l'actualité People de cette semaine. On attaque tout de suite, c'est la première actualité avec Cameron Diaz qui est maman pour la troisième fois. À 53 ans, l'actrice et son mari, Benji Madden, viennent d'accueillir un petit garçon prénommé Notas. Le couple a partagé la nouvelle sur les réseaux. Ils se disent heureux et bénis d'agrandir leur famille. Les parents n'ont posté aucune photo du bébé pour protéger sa vie privée. À la place, ils ont publié un dessin de navire. Le prénom signifie navigateur ou voyageur. Cameron Diaz avait fait une longue pause dans sa carrière pour se consacrer à sa famille. On poursuit avec Shakira qui a enflammé la plage de Copacabana. C'était donc le week-end dernier. 2 millions de fans ont envahi le sable de Rio de Janeiro pour ce concert gratuit. Shakira est arrivée vêtue d'une combinaison scintillante aux couleurs du Brésil sur une scène monumentale de 1300 mètres carrés. Pour clore le spectacle, elle a choisi un titre choc sur sa rupture avec Gérard Piqué. Et côté sécurité, 8000 agents et des drones surveillaient l'événement pour éviter tout incident. Les vidéos sont à retrouver évidemment sur YouTube notamment. Enfin, on termine avec Netflix qui vient de donner son feu vert pour un préquel de la série The Crown. Le contrat s'élèverait à près de 600 millions d'euros. L'intrigue va débuter en 1901 lors de la mort de la reine Victoria. Elle se terminera en 1947 avec le mariage de la future Elisabeth II à l'abbaye de Westminster. Voilà pour les Actu People de cette semaine. Excellente journée.
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9: Bonsoir à tous. L'avocat de Patrick Bruel a affirmé ce vendredi que le chanteur nie fermement les accusations de viol portées par Flavie Flamand, qui a déposé plainte le 13 mai dernier pour des faits qui remonteraient à 1991, lorsqu'elle avait 16 ans. L'avocat évoque une relation consentie et conteste toute contrainte ou drogue. Du côté de Nantes, après une fusillade ayant tué un adolescent de 15 ans, le ministre de l'Intérieur, Laurent Nunez, a réitéré la guerre sans concession contre le trafic de drogue. Il a dévoilé des renforts policiers, la création d'une antenne au FAST et un programme national contre la criminalité organisée renforcée. À Marseille, deux mineurs de 15 et 16 ans ont subi des blessures à l'arme blanche dans la cité des Flamands, sans pronostic vital engagé. Peu après, un homme de 22 ans a été blessé par balle dans le quartier voisin. Une enquête est en cours. Et on poursuit avec des centaines de personnes qui ont participé aux funérailles de Chloé, 14 ans, à Ferrand-Tardenois dans l'Aisne, après son assassinat la semaine précédente. Le suspect, un individu de 23 ans, a été mis en examen pour assassinat et viol sur mineur. Le parc Marineland a officialisé de son côté le transfert de ses 2 orques ainsi que de 12 dauphins vers des établissements espagnols. L'État évoque l'urgence liée à des bassins détériorés tandis que les ONG critiquent une décision contraire au bien-être animal. Demain soir, place à l'Eurovision 2026 avec la Finlande qui est la grande favorite devant la Grèce, le Danemark ou encore la France selon les premiers pronostics. Côté cyclisme, Jonas Vingegaard a remporté la 7e étape du Tour d'Italie avec une arrivée au Blockhaus. Il devance Félix Gall et Jay Hindley et Oulayo conserve lui le maillot rose de leader. Et enfin du football avec le début des barrages pour l'accession Ligue 1 ce soir. Saint-Etienne accueille Rodez avec un coup d'envoi prévu à 20h30. Voilà pour l'essentiel de l'actualité. Je vous souhaite une excellente soirée à notre écoute.
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10: La météo pour ce samedi 16 mai, tendance à l'amélioration par rapport à la veille. On retrouve un temps généralement sec en matinée et des averses moins nombreuses dans l'après-midi. Elles concernent surtout les régions situées sur un axe sud-ouest-nord-est. Belle période ensoleillée dans le sud-est grâce au Mistral et à la Tramontane qui souffle assez fort. Les températures pour ce samedi matin, ça reste frais quand même avec 5 degrés à Lyon et Lille, 6 à Strasbourg et Paris, 7 degrés pour Brest, 8 à Cherbourg et Toulouse, 10 degrés pour Bordeaux, Biarritz, Nice, Marseille, Perpignan, Pignan et Dîmes et 13 degrés pour Bastia. Et pour ce samedi après-midi, entre 13 et 14 degrés sur la moitié nord. Il fera 13 dans le Grand Est, 13 également sur la Bretagne, 14 en Normandie, en Centre-Val de Loire, en région parisienne et sur les Hauts-de-France. Dans la moitié sud, entre 14 et 20 degrés, 14 sur la vallée du Rhône, 15 en Nouvelle-Aquitaine et sur l'Occitanie, 17 en Corse et entre 18 et 20 degrés le long de la Méditerranée.
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12: Bonjour à toutes et à tous, on débute avec du football et la liste des 26 joueurs qui s'envoleront pour la Coupe du Monde aux États-Unis, au Mexique et au Canada est connue. Pour la France, Didier Deschamps a dévoilé hier un JT de TF1 sur 20h parmi les indéboulonnables. On retrouve notamment Kylian Mbappé, Ousmane Dembélé, Mike Maignan ou encore William Saliba, mais aussi trois surprises. Robin Risser, élu meilleur gardien de Ligue 1 en début de semaine, fait partie du voyage. Maxence Lacroix, testé en défense lors du dernier rassemblement, est également dans la liste, tout comme l'attaquant Jean notamment Philippe Mateta, médaille d'argent avec les espoirs lors des JO de Paris 2024. En revanche, pas de Lucas Chevalier, blessé depuis avril, ni Eduardo Camavinga. Le capitaine de l'OL et champion du monde 2018, Corentin Tolisso, manque également à l'appel. Le mondial débutera le 11 mai. Et lui sera donc le capitaine de cette équipe de France. Kylian Mbappé a fait une sortie retentissante après la victoire du Real contre Osasuna 2-0 hier soir. Sur le banc, au coup d'envoi, l'attaquant français a expliqué aux journalistes que son entraîneur au Real Arbeloa lui avait annoncé être le quatrième choix parmi les attaquants du Real. Mbappé qui a été copieusement sifflé par Santiago Bernabéu hier soir. Et l'ancien entraîneur du Real, Carlo Ancelotti, a prolongé son contrat avec le Brésil avant même la Coupe du Monde. L'entraîneur italien de 66 ans est désormais lié à la Seleção jusqu'en 2030. Et puis l'entraîneur français de Sunderland, Régis Lebrich, nommé pour le titre d'entraîneur de l'année en Première Ligue. L'ancien coach de Lorient figure aux côtés de Mikel Arteta d'Arsenal, Pep Guardiola de City ou encore Michael Carrick de Manchester United. Sunderland est actuellement 12e de Première Ligue après être monté l'an dernier. En tennis, on connaît l'affiche de la finale du tournoi de Rome. Elina Svitolina rejoint Coco Gauff chez les femmes. L'Ukrainienne a battu l'ancienne numéro 1 mondiale Iga Swiatek en 3-7, 6-4, 2-6, 6-2. Chez les hommes, Daniil Medvedev affrontera Yannick Sinner en demi-finale après s'être débarrassé de la surprise du tournoi Martin Londelus. Enfin, en rugby, la France affrontera l'Angleterre pour la dernière journée du tournoi Destination Féminin. Ce sera dimanche à 17h45 à Bordeaux. Très belle journée de sport.
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2: Bonjour Bertrand Zwiderski. Vous êtes directeur responsabilité sociétale et environnementale d'un groupe de grandes surfaces. Quelles actions avez-vous mises en place pour économiser l'énergie dans vos magasins ?
13: Les réfrigérateurs, les congélateurs, ça représente environ 55% de la consommation d'énergie. Il faut fermer les meubles froids, mettre un fluide naturel. Et si on fait ça, on arrive à réduire jusqu'à 25% la consommation d'énergie dans un magasin. L'éclairage, il nous faut passer entièrement en LED. On attend une réduction de 10%. Enfin, le chauffage et la climatisation représentent environ 20% de la consommation d'énergie d'un magasin. Alors si on veut la réduire, on doit avoir des fermetures automatiques de portes, des systèmes de contrôle des températures.
2: Un bilan global de toutes ces actions ?
13: C'est exactement ce type de démarche qui nous ont permis de réduire pour tous nos magasins de 18% la consommation d'énergie sur 2 ans.
2: Eh oui, dans les commerces, chaque geste compte. Merci Bertrand Zwiderski. Bonjour Séverine Truxès, vous êtes chef de projet au ministère de la Transition écologique, de l'énergie, du climat et de la prévention des risques. D'autres bons gestes pour faire des économies d'énergie ?
4: Les commerces peuvent économiser de l'énergie en chauffant à 19 degrés maximum l'hiver et en climatisant à 26 degrés l'été, en gérant mieux le froid en fermant les portes de magasins, mais en fermant également les meubles froids que sont les réfrigérateurs et les congélateurs. Ils peuvent aussi améliorer la gestion de la glace pour les étals de poissonnerie ou la gestion du chaud avec la cuisson du pain ou de la rôtisserie, notamment en procédant à une cuisson unique par jour. Enfin, il ne faut pas oublier l'acheminement des produits jusqu'au magasin et l'optimisation des tournées de livraison, l'éco-conduite ou le fait de ne pas laisser repartir un camion vide permet aussi de diminuer de façon importante la consommation de carburant.
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6: Bonsoir, les jours de l'adolescent grièvement blessé dans une fusillade qui a fait un mort hier à Nantes ne sont plus en danger, a annoncé le ministre de l'Intérieur en déplacement dans la commune. Aujourd'hui, la fusillade est probablement liée au narcotrafic car le lieu est un point de deal très convoité, a précisé Laurent Nunez. Mais cela ne veut pas dire que les personnes touchées sont liées au narcotrafic. Hier soir, rappelons que 2 victimes âgées de 13 et 14 ans ont été prises en charge et transportées vers l'hôpital après la fusillade survenue dans le quartier de Port-Boyer au nord de la ville. Un homme et une femme sont morts hier alors qu'ils pratiquaient de la marche aquatique le long de la plage des Blancs en Sablon au Conquet dans le Finistère. 2 femmes ont par ailleurs été évacuées en urgence absolue. Tous faisaient partie d'un groupe de 8 personnes âgées de 60 à 75 ans. D'importants moyens de secours ont été déployés sur place. Le longe-côte ou marche aquatique consiste à marcher dans la mer ou dans un lac avec une hauteur d'eau généralement à mi-corps. La direction du parc de loisirs Marineland d'Antibes, fermée depuis janvier 2025, a annoncé aujourd'hui viser un transfert de ses 2 orques et 12 dauphins vers l'Espagne avant la fin juin. Après le feu vert donné par le gouvernement français, il faut sortir de l'impasse, a déclaré de son côté le ministre délégué à la transition écologique, Mathieu Lefebvre, en visite dans le parc vide pour constater l'état de dégradation des bassins. Le Parlement thaïlandais a relancé aujourd'hui un projet de loi historique qui consacrerait le droit à un air respirable et imposerait une taxe aux pollueurs. Les parlementaires des deux chambres ont voté à la quasi-unanimité en faveur du texte. Il doit encore être examiné par le Sénat. C'est la fin de ce flash. Une bonne fin de journée à notre écoute.
7: Bonjour, soyez les bienvenus dans l'actualité People de cette semaine. On attaque tout de suite. C'est la première actualité avec Cameron Diaz qui est maman pour la troisième fois. À 53 ans, l'actrice et son mari Benji Madden viennent d'accueillir un petit garçon prénommé Notas. Le couple a partagé la nouvelle sur les réseaux. Ils se disent heureux et bénis d'agrandir leur famille. Les parents n'ont posté aucune photo du bébé pour protéger sa vie privée. À la place, ils ont publié un dessin de navire. Le prénom signifie navigateur ou voyageur. Cameron Diaz avait fait une longue pause dans sa carrière pour se consacrer à sa famille. On poursuit avec Shakira qui a enflammé la plage de Copacabana. C'était donc le week-end dernier. 2 millions de fans ont envahi le sable de Rio de Janeiro pour ce concert gratuit. Shakira est arrivée vêtue d'une combinaison scintillante aux couleurs du Brésil sur une scène monumentale de 1300 mètres carrés. Pour clore le spectacle, elle a choisi un titre choc sur sa rupture avec Gérard Piqué. Et côté sécurité, 8000 agents et des drones surveillaient l'événement pour éviter tout incident. Les vidéos sont à retrouver évidemment sur YouTube notamment. Enfin, on termine avec Netflix qui vient de donner son feu vert pour un préquel de la série The Crown. Le contrat s'élèverait à près de 600 millions d'euros. L'intrigue va débuter en 1901 lors de la mort de la reine Victoria. Elle se terminera en 1947 avec le mariage de la future Elisabeth II à l'abbaye de Westminster. Voilà pour les Actu People de cette semaine. Excellente journée.
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9: Bonsoir à tous. L'avocat de Patrick Bruel a affirmé ce vendredi que le chanteur nie fermement les accusations de viol portées par Flavie Flamand, qui a déposé plainte le 13 mai dernier pour des faits qui remonteraient à 1991, lorsqu'elle avait 16 ans. L'avocat évoque une relation consentie et conteste toute contrainte ou drogue. Du côté de Nantes, après une fusillade ayant tué un adolescent de 15 ans, le ministre de l'Intérieur, Laurent Nunez, a réitéré la guerre sans concession contre le trafic de drogue. Il a dévoilé des renforts policiers, la création d'une antenne au FAST et un programme national contre la criminalité organisée renforcée. À Marseille, deux mineurs de 15 et 16 ans ont subi des blessures à l'arme blanche dans la cité des Flamands, sans pronostic vital engagé. Peu après, un homme de 22 ans a été blessé par balle dans le quartier voisin. Une enquête est en cours. Et on poursuit avec des centaines de personnes qui ont participé aux funérailles de Chloé, 14 ans, à Ferrand-Tardenois dans l'Aisne, après son assassinat la semaine précédente. Le suspect, un individu de 23 ans, a été mis en examen pour assassinat et viol sur mineur. Le parc Marineland a officialisé de son côté le transfert de ses 2 orques ainsi que de 12 dauphins vers des établissements espagnols. L'État évoque l'urgence liée à des bassins détériorés tandis que les ONG critiquent une décision contraire au bien-être animal. Demain soir, place à l'Eurovision 2026 avec la Finlande qui est la grande favorite devant la Grèce, le Danemark ou encore la France selon les premiers pronostics. Côté cyclisme, Jonas Vingegaard a remporté la 7e étape du Tour d'Italie avec une arrivée au Blockhaus. Il devance Félix Gall et Jay Hindley et Oulayo conserve lui le maillot rose de leader. Et enfin du football avec le début des barrages pour l'accession en Ligue 1 ce soir. Saint-Etienne accueille Rodez avec un coup d'envoi prévu à 20h30. Voilà pour l'essentiel de l'actualité. Je vous souhaite une excellente soirée à notre écoute.
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12: Bonjour à toutes et à tous, on débute avec du football et la liste des 26 joueurs qui s'envoleront pour la Coupe du Monde aux États-Unis, au Mexique et au Canada est connue. Pour la France, Didier Deschamps a dévoilé hier un JT de TF1 sur 20h parmi les indéboulonnables. On retrouve notamment Kylian Mbappé, Ousmane Dembélé, Mike Maignan ou encore William Saliba, mais aussi 3 surprises, Robin Risser, élu meilleur gardien de Ligue 1 en début de semaine, fait partie du voyage, Maxence Lacroix, testé en défense lors du dernier rassemblement, est également dans la liste, tout comme l'attaquant Jean-Philippe Mateta, médaille d'argent avec les espoirs lors des JO de Paris 2024. En revanche, pas de Lucas Chevalier, blessé depuis avril, ni Eduardo Camavinga. Le capitaine de l'OL et champion du monde 2018, Corentin Tolisso, manque également à l'appel. Le mondial débutera le 11 mai. Et lui sera donc le capitaine de cette équipe de France. Kylian Mbappé a fait une sortie retentissante après la victoire du Real contre Sassouna 2-0 hier soir. Sur le banc, au coup d'envoi, l'attaquant français a expliqué aux journalistes que son entraîneur au Real Arbeloa lui avait annoncé être le 4e choix parmi parmi les attaquants du Real. Mbappé qui a été copieusement sifflé par Santiago Bernabéu hier soir. Et l'ancien entraîneur du Real, Carlo Ancelotti, a prolongé son contrat avec le Brésil avant même la Coupe du Monde. L'entraîneur italien de 66 ans est désormais lié à la Seleção jusqu'en 2030. Et puis l'entraîneur français de Sunderland, Régis Lebrich, nommé pour le titre d'entraîneur de l'année en Première Ligue. L'ancien coach de Lorient figure aux côtés de Mikel Arteta d'Arsenal, Pep Guardiola de City ou encore Michael Carrick de Manchester United. Sunderland est actuellement 12e de Première Ligue après être monté l'an dernier. En tennis, on connaît l'affiche de la finale du tournoi de Rome. Elina Svitolina rejoint Coco Gauff chez les femmes. L'Ukrainienne a battu l'ancienne numéro 1 mondiale Iga Swiatek en 3-7, 6-4, 2-6, 6-2. Chez les hommes, Daniil Medvedev affrontera Yannick Sinner en demi-finale après s'être débarrassé de la surprise du tournoi Martin Londelus. Enfin, en rugby, la France affrontera l'Angleterre pour la dernière journée du tournoi Destination Féminin. Ce sera dimanche à 17h45 à Bordeaux. Très belle journée de sport.
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2: Wang vit dans un pavillon avec sa femme et ses deux petites filles. 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
6: Bonsoir, les jours de l'adolescent grièvement blessé dans une fusillade qui a fait un mort hier à Nantes ne sont plus en danger, a annoncé le ministre de l'Intérieur en déplacement dans la commune. Aujourd'hui, la fusillade est probablement liée au narcotrafic car le lieu est un point de deal très convoité, a précisé Laurent Nunez. Mais cela ne veut pas dire que les personnes touchées sont liées au narcotrafic. Hier soir, rappelons que deux victimes âgées de 13 et 14 ans ont été prises en charge et transportées vers l'hôpital après la fusillade survenue dans le quartier de Port-Boyer au nord de la ville. Un homme et une femme sont morts hier alors qu'ils pratiquaient de la marche aquatique le long de la plage des Blancs Sablon au Conquet dans le Finistère. Deux femmes ont par ailleurs été évacuées en urgence absolue. Tous faisaient partie d'un groupe de 8 personnes âgées de 60 à 75 ans. D'importants moyens de secours ont été déployés sur place. Le longe-côte ou marche aquatique consiste à marcher dans la mer ou dans un lac avec une hauteur d'eau généralement à mi-corps. La direction du parc de loisirs Marineland d'Antibes, fermée depuis janvier 2025, a annoncé aujourd'hui viser un transfert de ses deux orques et 12 dauphins vers l'Espagne avant la fin juin. Après le feu vert donné par le gouvernement français, il faut sortir de l'impasse, a déclaré de son côté le ministre délégué à la transition écologique, Mathieu Lefebvre, en visite dans le parc vide pour constater l'état de dégradation des bassins. Le Parlement thaïlandais a relancé aujourd'hui un projet de loi historique qui consacrerait le droit à un air respirable et imposerait une taxe aux pollueurs. Les parlementaires des deux chambres ont voté à la quasi-unanimité en faveur du texte. Il doit encore être examiné par le Sénat. C'est la fin de ce flash. Une bonne fin de journée à notre écoute.
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9: Bonsoir à tous. L'avocat de Patrick Bruel a affirmé ce vendredi que le chanteur nie fermement les accusations de viol portées par Flavie Flamand, qui a déposé plainte le 13 mai dernier pour des faits qui remonteraient à 1991, lorsqu'elle avait 16 ans. L'avocat évoque une relation consentie et conteste toute contrainte ou drogue. Du côté de Nantes, après une fusillade ayant tué un adolescent de 15 ans, le ministre de l'Intérieur, Laurent Nunez, a réitéré la guerre sans concession contre le trafic de drogue. Il a dévoilé des renforts policiers, la création d'une antenne au FAST et un programme national contre la criminalité organisée renforcée. À Marseille, deux mineurs de 15 et 16 ans ont subi des blessures à l'arme blanche dans la cité des Flamands, sans pronostic vital engagé. Peu après, un homme de 22 ans a été blessé par balle dans le quartier voisin. Une enquête est en cours. Et on poursuit avec des centaines de personnes qui ont participé aux funérailles de Chloé, 14 ans, à Ferrand-Ardenois dans l'Aisne, après son assassinat la semaine précédente. Le suspect, un individu de 23 ans, a été mis en examen pour assassinat et viol sur mineur. Le parc Marineland a officialisé de son côté le transfert de ses deux orques ainsi que de 12 dauphins vers des établissements espagnols. L'État évoque l'urgence liée à des bassins détériorés tandis que les ONG critiquent une décision contraire au bien-être animal. Demain soir, place à l'Eurovision 2026 avec la Finlande qui est la grande favorite devant la Grèce, le Danemark ou encore la France selon les premiers pronostics. Côté cyclisme, Jonas Vingegaard a remporté la 7e étape du Tour d'Italie avec une arrivée au Blockhaus. Il devance Félix Gall et Jay Hindley et Oulayo conserve lui le maillot rose de leader. Et enfin du football avec le début des barrages pour l'accession en Ligue 1 ce soir. Saint-Etienne accueille Rodez avec un coup d'envoi prévu à 20h30. Voilà pour l'essentiel de l'actualité. Je vous souhaite une excellente soirée à notre écoute.
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12: Bonjour à toutes et à tous. On débute avec du football et la liste des 26 joueurs qui s'envoleront pour la Coupe du Monde aux États-Unis, au Mexique et au Canada est connue. Pour la France, Didier Deschamps a dévoilé hier un JT de TF1 sur 20h parmi les indéboulonnables. On retrouve notamment Kylian Mbappé, Ousmane Dembélé, Mike Maignan ou encore William Saliba, mais aussi trois surprises. Robin Risser, élu meilleur gardien de Ligue 1 en début de semaine, fait partie du voyage. Maxence Lacroix, testé en défense lors du dernier rassemblement, est également dans la liste, tout comme l'attaquant Jean-Philippe Mateta, médaille d'argent avec les espoirs lors des JO de Paris 2024. En revanche, pas de Lucas Chevalier, blessé depuis avril, ni Eduardo Camavinga. Le capitaine de l'OL et champion du monde 2018, Corentin Tolisso, manque également à l'appel. Le mondial débutera le 11 mai. Et lui sera donc le capitaine de cette équipe de France. Kylian Mbappé a fait une sortie retentissante après la victoire du Real contre Osasuna 2-0 hier soir. Sur le banc, au coup d'envoi, l'attaquant français a expliqué aux journalistes que son entraîneur au Real Arbeloa lui avait annoncé être le quatrième choix parmi les attaquants du Real. Mbappé qui a été copieusement sifflé par Santiago Bernabéu hier soir. Et l'ancien entraîneur du Real, Carlo Ancelotti, a prolongé son contrat avec le Brésil avant même la Coupe du Monde. L'entraîneur italien de 66 ans est désormais lié à la Seleção jusqu'en 2030. Et puis l'entraîneur français de Sunderland, Régis Lebrich, nommé pour le titre d'entraîneur de l'année en Première Ligue. L'ancien coach de Lorient figure aux côtés de Mikel Arteta d'Arsenal, Pep Guardiola de City ou encore Michael Carrick de Manchester United. Sunderland est actuellement 12e de Première Ligue après être monté l'an dernier. En tennis, on connaît l'affiche de la finale du tournoi de Rome. Elina Svitolina a rejoint Coco Gauff chez les femmes. L'Ukrainienne a battu l'ancienne numéro 1 mondiale Iga Swiatek en 3-7, 6-4, 2-6, 6-2. Chez les hommes, Daniil Medvedev affrontera Yannick Sinner en demi-finale après s'être débarrassé de la surprise du tournoi Martin Londelus. Enfin, en rugby, la France affrontera l'Angleterre pour la dernière journée du tournoi Destination Féminin. Ce sera dimanche à 17h45 à Bordeaux. Très belle journée de sport.
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2: Cyril est un quadragénaire qui vit en solo dans un appartement en ville. 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
6: Bonsoir, les jours de l'adolescent grièvement blessé dans une fusillade qui a fait un mort hier à Nantes ne sont plus en danger, a annoncé le ministre de l'Intérieur en déplacement dans la commune. Aujourd'hui, la fusillade est probablement liée au narcotrafic car le lieu est un point de deal très convoité, a précisé Laurent Nunez. Mais cela ne veut pas dire que les personnes touchées sont liées au narcotrafic. Hier soir, rappelons que deux victimes âgées de 13 et 14 ans ont été prises en charge et transportées vers l'hôpital après la fusillade survenue dans le quartier de Port-Boyer au nord de la ville. Un homme et une femme sont morts hier alors qu'ils pratiquaient de la marche aquatique le long de la plage des Blancs Sablon au Conquet dans le Finistère. Deux femmes ont par ailleurs été évacuées en urgence absolue. Tous faisaient partie d'un groupe de 8 personnes âgées de 60 à 75 ans. D'importants moyens de secours ont été déployés sur place. Le longe-côte ou marche aquatique consiste à marcher dans la mer ou dans un lac avec une hauteur d'eau généralement à mi-corps. La direction du parc de loisirs Marineland d'Antibes, fermée depuis janvier 2025, a annoncé aujourd'hui viser un transfert de ses deux orques et 12 dauphins vers l'Espagne avant la fin juin. Après le feu vert donné par le gouvernement français, il faut sortir de l'impasse, a déclaré de son côté le ministre délégué à la transition écologique, Mathieu Lefebvre, en visite dans le parc vide pour constater l'état de dégradation des bassins. Le Parlement thaïlandais a relancé aujourd'hui un projet de loi historique qui consacrerait le droit à un air respirable et imposerait une taxe aux pollueurs. Les parlementaires des deux chambres ont voté à la quasi-unanimité en faveur du texte. Il doit encore être examiné par le Sénat. C'est la fin de ce flash. Une bonne fin de journée à notre écoute.
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9: Bonsoir à tous. L'avocat de Patrick Bruel a affirmé ce vendredi que le chanteur nie fermement les accusations de viol portées par Flavie Flamand, qui a déposé plainte le 13 mai dernier pour des faits qui remonteraient à 1991, lorsqu'elle avait 16 ans. L'avocat évoque une relation consentie et conteste toute contrainte ou drogue. Du côté de Nantes, après une fusillade ayant tué un adolescent de 15 ans, le ministre de l'Intérieur, Laurent Nunez, a réitéré la guerre sans concession contre le trafic de drogue. Il a dévoilé des renforts policiers, la création d'une antenne au FAST et un programme national contre la criminalité organisée renforcée. À Marseille, deux mineurs de 15 et 16 ans ont subi des blessures à l'arme blanche dans la cité des Flamands, sans pronostic vital engagé. Peu après, un homme de 22 ans a été blessé par balle dans le quartier voisin. Une enquête est en cours. Et on poursuit avec des centaines de personnes qui ont participé aux funérailles de Chloé, 14 ans, à Ferrand-Tardenois dans l'Aisne, après son assassinat la semaine précédente. Le suspect, un individu de 23 ans, a été mis en examen pour assassinat et viol sur mineur. Le parc Marineland a officialisé de son côté le transfert de ses deux orques ainsi que de 12 dauphins vers des établissements espagnols. L'État évoque l'urgence liée à des bassins détériorés tandis que les ONG critiquent une décision contraire au bien-être animal. Demain soir, place à l'Eurovision 2026 avec la Finlande qui est la grande favorite devant la Grèce, le Danemark ou encore la France selon les premiers pronostics. Côté cyclisme, Jonas Vingegaard a remporté la 7e étape du Tour d'Italie avec une arrivée au Blockhaus. Il devance Félix Gall et Jay Hindley et Oulaliö conserve lui le maillot rose de leader. Et enfin du football avec le début des barrages pour l'accession Ligue 1 ce soir. Saint-Etienne accueille Rodez avec un coup d'envoi prévu à 20h30. Voilà pour l'essentiel de l'actualité. Je vous souhaite une excellente soirée à notre écoute.
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12: Bonjour à toutes et à tous, on débute avec du football et la liste des 26 joueurs qui s'envoleront pour la Coupe du Monde aux États-Unis, au Mexique et au Canada est connue. Pour la France, Didier Deschamps a dévoilé hier un JT de TF1 sur 20h parmi les indéboulonnables. On retrouve notamment Kylian Mbappé, Ousmane Dembélé, Mike Maignan ou encore William Saliba, mais aussi trois surprises. Robin Risser, élu meilleur gardien de Ligue 1 en début de semaine, fait partie du voyage. Maxence Lacroix, testé en défense lors du dernier rassemblement, est également dans la liste, tout comme l'attaquant Jean-Philippe Mateta, médaille d'argent avec les espoirs lors des JO de Paris 2024. En revanche, pas de Lucas Chevalier, blessé depuis avril, ni Eduardo Camavinga. Le capitaine de l'OL et champion du monde 2018, Corentin Tolisso, manque également à l'appel. Le mondial débutera le 11 mai. Et lui sera donc le capitaine de cette équipe de France. Kylian Mbappé a fait une sortie retentissante après la victoire du Real contre Sassouna 2-0 hier soir. Sur le banc, au coup d'envoi, l'attaquant français a expliqué aux journalistes que son entraîneur au Real Arbeloa lui avait annoncé être le quatrième choix parmi les attaquants du Real. Mbappé qui a été copieusement sifflé par Santiago Bernabéu hier soir. Et l'ancien entraîneur du Real, Carlo Ancelotti, a prolongé son contrat avec le Brésil avant même la Coupe du Monde. L'entraîneur italien de 66 ans est désormais lié à la Seleção jusqu'en 2030. Et puis l'entraîneur français de Sunderland, Régis Lebris, nommé pour le titre d'entraîneur de l'année en Première Ligue. L'ancien coach de Lorient figure aux côtés de Mikel Arteta d'Arsenal, Pep Guardiola de City ou encore Michael Carrick de Manchester United. Sunderland est actuellement 12e de Première Ligue après être monté l'an dernier. En tennis, on connaît l'affiche de la finale du tournoi de Rome. Elina Svitolina a rejoint Coco Gauff chez les femmes. L'Ukrainienne a battu l'ancienne numéro 1 mondiale Iga Swiatek en 3-7, 6-4, 2-6, 6-2. Chez les hommes, Daniil Medvedev affrontera Yannick Sinner en demi-finale après s'être débarrassé de la surprise du tournoi Martin Londelus. Enfin, en rugby, la France affrontera l'Angleterre pour la dernière journée du tournoi Destination Féminin. Ce sera dimanche à 17h45 à Bordeaux. Très belle journée de sport.
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2: Clarisse a 23 ans et vit en colocation dans une grande ville. Comme elle fait ses premiers pas dans la vie active, elle doit forcément faire attention à son budget. Alors Clarisse, quel geste du quotidien adoptez-vous pour faire des économies d'énergie ?
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12: Bonsoir.
6: Bonsoir, les jours de l'adolescent grièvement blessé dans une fusillade qui a fait un mort hier à Nantes ne sont plus en danger, a annoncé le ministre de l'Intérieur en déplacement dans la commune. Aujourd'hui, la fusillade est probablement liée au narcotrafic car le lieu est un point de deal très convoité, a précisé Laurent Nunez. Mais cela ne veut pas dire que les personnes touchées sont liées au narcotrafic. Hier soir, rappelons que deux victimes âgées de 13 et 14 ans ont été prises en charge et transportées vers l'hôpital après la fusillade survenue dans le quartier de Port-Boyer au nord de la ville. Un homme et une femme sont morts hier alors qu'ils pratiquaient de la marche aquatique le long de la plage des Blancs Sablon au Conquet dans le Finistère. Deux femmes ont par ailleurs été évacuées en urgence absolue. Tous faisaient partie d'un groupe de 8 personnes âgées de 60 à 75 ans. D'importants moyens de secours ont été déployés sur place. Le longe-côte ou marche aquatique consiste à marcher dans la mer ou dans un lac avec une hauteur d'eau généralement à mi-corps. La direction du parc de loisirs Marineland d'Antibes, fermée depuis janvier 2025, a annoncé aujourd'hui viser un transfert de ses deux orques et 12 dauphins vers l'Espagne avant la fin juin. Après le feu vert donné par le gouvernement français, il faut sortir de l'impasse, a déclaré de son côté le ministre délégué à la transition écologique, Mathieu Lefebvre, en visite dans le parc vide pour constater l'état de dégradation des bassins. Le Parlement thaïlandais a relancé aujourd'hui un projet de loi historique qui consacrerait le droit à un air respirable et imposerait une taxe aux pollueurs. Les parlementaires des deux chambres ont voté à la quasi-unanimité en faveur du texte. Il doit encore être examiné par le Sénat. C'est la fin de ce flash. Une bonne fin de journée à notre écoute.
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9: Bonsoir à tous. L'avocat de Patrick Bruel a affirmé ce vendredi que le chanteur nie fermement les accusations de viol portées par Flavie Flamand, qui a déposé plainte le 13 mai dernier pour des faits qui remonteraient à 1991, lorsqu'elle avait 16 ans. L'avocat évoque une relation consentie et conteste toute contrainte ou drogue. Du côté de Nantes, après une fusillade ayant tué un adolescent de 15 ans, le ministre de l'Intérieur, Laurent Nunez, a réitéré la guerre sans concession contre le trafic de drogue. Il a dévoilé des renforts policiers, la création d'une antenne au FAST et un programme national contre la criminalité organisée renforcée. À Marseille, deux mineurs de 15 et 16 ans ont subi des blessures à l'arme blanche dans la cité des Flamands, sans pronostic vital engagé. Peu après, un homme de 22 ans a été blessé par balle dans le quartier voisin. Une enquête est en cours. Et on poursuit avec des centaines de personnes qui ont participé aux funérailles de Chloé, 14 ans, à Ferrand-Tardenois dans l'Aisne, après son assassinat la semaine précédente. Le suspect, un individu de 23 ans, a été mis en examen pour assassinat et viol sur mineur. Le parc Marineland a officialisé de son côté le transfert de ses deux orques ainsi que de 12 dauphins vers des établissements espagnols. L'État évoque l'urgence liée à des bassins détériorés tandis que les ONG critiquent une décision contraire au bien-être animal. Demain soir, place à l'Eurovision 2026 avec la Finlande qui est la grande favorite devant la Grèce, le Danemark ou encore la France selon les premiers pronostics. Côté cyclisme, Jonas Vingegaard a remporté la 7e étape du Tour d'Italie avec une arrivée au Blockhaus. Il devance Félix Gall et Jay Hindley et Oulayo conserve lui le maillot rose de leader. Et enfin du football avec le début des barrages pour l'accession en Ligue 1 ce soir. Saint-Etienne accueille Rodez avec un coup d'envoi prévu à 20h30. Voilà pour l'essentiel de l'actualité. Je vous souhaite une excellente soirée à notre écoute.
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12: Bonjour à toutes et à tous, on débute avec du football et la liste des 26 joueurs qui s'envoleront pour la Coupe du Monde aux États-Unis, au Mexique et au Canada est connue. Pour la France, Didier Deschamps a dévoilé hier un JT de TF1 sur 20h parmi les indéboulonnables. On retrouve notamment Kylian Mbappé, Ousmane Dembélé, Mike Maignan ou encore William Saliba, mais aussi trois surprises. Robin Risser, élu meilleur gardien de Ligue 1 en début de semaine, fait partie du voyage. Maxence Lacroix, testé en défense lors du dernier rassemblement, est également dans la liste, tout comme l'attaquant Jean-Philippe Mateta, médaille d'argent avec les espoirs lors des JO de Paris 2024. En revanche, pas de Lucas Chevalier, blessé depuis avril, ni Eduardo Camavinga. Le capitaine de l'OL et champion du monde 2018, Corentin Tolisso, manque également à l'appel. Le mondial débutera le 11 mai.
0: Et lui sera donc le capitaine de cette équipe de France. Kylian Mbappé a fait une sortie retentissante après la victoire du Real contre Osasuna 2-0 hier soir. Sur le banc, au coup d'envoi, l'attaquant français a expliqué aux journalistes que son entraîneur au Real Arbeloa lui avait annoncé être le quatrième choix parmi les attaquants du Real. Mbappé qui a été copieusement sifflé par Santiago Bernabéu hier soir. Et l'ancien entraîneur du Real, Carlo Ancelotti, a prolongé son contrat avec le Brésil avant même la Coupe du Monde. L'entraîneur italien de 66 ans est désormais lié à la Seleção jusqu'en 2030. Et puis l'entraîneur français de Sunderland, Régis Lebris, nommé pour le titre d'entraîneur de l'année en Première Ligue. L'ancien coach de Lorient figure aux côtés de Mikel Arteta d'Arsenal, Pep Guardiola de City ou encore Michael Carrick de Manchester United. Sunderland est actuellement 12e de Première Ligue après être monté l'an dernier. En tennis, on connaît l'affiche de la finale du tournoi de Rome. Elina Svitolina rejoint Coco Gauff chez les femmes. L'Ukrainienne a battu l'ancienne numéro 1 mondiale Iga Swiatek en 3-7, 6-4, 2-6, 6-2. Chez les hommes, Daniil Medvedev affrontera Yannick Sinner en demi-finale après s'être débarrassé de la surprise du tournoi Martin Londelus. Enfin, en rugby, la France affrontera l'Angleterre pour la dernière journée du tournoi Destination Féminin. Ce sera dimanche à 17h45 à Bordeaux. Très belle journée de sport.
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23: Joël est à la retraite et doit surveiller ses dépenses d'énergie. Grâce à son expérience et à son sens pratique, il a adopté des bons gestes au quotidien. Joël, que faites-vous pour économiser l'énergie ?
24: D'abord, je crois vraiment le chauffage, quoi. On a réglé le chauffage à 19 degrés. Même la nuit, on le baisse à 17 degrés. Et franchement, si on a froid, ben on rajoute une couverture. Hein. C'est aussi simple que ça. Et puis, on fait des économies, ça vaut le coup. Depuis qu'on a la retraite, on s'est mis au vélo pour aller au marché. Avant, je prenais la voiture. Maintenant, c'est quand même mieux le vélo, quoi. Ah, c'est mieux pour notre santé, pour notre portefeuille, puis pour la planète, tout le monde y gagne, quoi. Et quand on vient du marché, ben on cuisine. Et puis par contre, on fait attention. Maintenant, on met un couvercle sur les casseroles, sur les poêles, pour éviter la perte de chaleur. Et même, on coupe les plaques électriques un peu avant la fin de la cuisson.

0: utiliser les transports en commun, les trains et même covoiturer. Mais on peut également utiliser des mobilités actives, se déplacer à pied et à vélo. Et ça, c'est bon pour la santé. 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
4: Bonsoir, les jours de l'adolescent grièvement blessé dans une fusillade qui a fait un mort hier à Nantes ne sont plus en danger, a annoncé le ministre de l'Intérieur en déplacement dans la commune. Aujourd'hui, la fusillade est probablement liée au narcotrafic car le lieu est un point de deal très convoité, a précisé Laurent Nunez. Mais cela ne veut pas dire que les personnes touchées sont liées au narcotrafic. Hier soir, rappelons que deux victimes âgées de 13 et 14 ans ont été prises en charge et transportées vers l'hôpital après la fusillade survenue dans le quartier de Port-Boyer au nord de la ville. Un homme et une femme sont morts hier alors qu'ils pratiquaient de la marche aquatique le long de la plage des Blancs en Sablon au Conquet, dans le Finistère. Deux femmes ont par ailleurs été évacuées en urgence absolue. Tous faisaient partie d'un groupe de 8 personnes âgées de 60 à 75 ans. D'importants moyens de secours ont été déployés sur place. Le longe-côte ou marche aquatique consiste à marcher dans la mer ou dans un lac avec une hauteur d'eau généralement à mi-corps. La direction du parc de loisirs Marineland d'Antibes, fermée depuis janvier 2025, a annoncé aujourd'hui viser un transfert de ses deux orques et 12 dauphins vers l'Espagne avant la fin juin. Après le feu vert donné par le gouvernement français, il faut sortir de l'impasse, a déclaré de son côté le ministre délégué à la transition écologique, Mathieu Lefèvre, en visite dans le parc vide pour constater l'état de dégradation des bassins. Le Parlement thaïlandais a relancé aujourd'hui un projet de loi historique qui consacrerait le droit à un air respirable et imposerait une taxe aux pollueurs. Les parlementaires des deux chambres ont voté à la quasi-unanimité en faveur du texte. Il doit encore être examiné par le Sénat. C'est la fin de ce flash. Une bonne fin de journée à notre écoute.
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7: Bonsoir à tous. L'avocat de Patrick Bruel a affirmé ce vendredi que le chanteur nie fermement les accusations de viol portées par Flavie Flamand, qui a déposé plainte le 13 mai dernier pour des faits qui remonteraient à 1991, lorsqu'elle avait 16 ans. L'avocat évoque une relation consentie et conteste toute contrainte ou drogue. Du côté de Nantes, après une fusillade ayant tué un adolescent de 15 ans, le ministre de l'Intérieur, Laurent Nunez, a réitéré la guerre sans concession contre le trafic de drogue. Il a dévoilé des renforts policiers, la création d'une antenne au FAST et un programme national contre la criminalité organisée renforcée. À Marseille, deux mineurs de 15 et 16 ans ont subi des blessures à l'arme blanche dans la cité des Flamands, sans pronostic vital engagé. Peu après, un homme de 22 ans a été blessé par balle dans le quartier voisin. Une enquête est en cours. Et on poursuit avec des centaines de personnes qui ont participé aux funérailles de Chloé, 14 ans, affaire en Tardenois dans l'Aisne, après son assassinat la semaine précédente. Le suspect, un individu de 23 ans, a été mis en examen pour assassinat et viol sur mineur. Le parc Marineland a officialisé de son côté le transfert de ses deux orques ainsi que de 12 dauphins vers des établissements espagnols. L'État évoque l'urgence liée à des bassins détériorés tandis que les ONG critiquent une décision contraire au bien-être animal. Demain soir, place à l'Eurovision 2026 avec la Finlande qui est la grande favorite devant la Grèce, le Danemark ou encore la France selon les premiers pronostics. Côté cyclisme, Jonas Vingegaard a remporté la 7e étape du Tour d'Italie avec une arrivée au Blockhaus. Il devance Félix Gall et Jay Hindley et Oulayo conserve lui le maillot rose de leader. Et enfin du football avec le début des barrages pour l'accession en Ligue 1 ce soir. Saint-Etienne accueille Rodez avec un coup d'envoi prévu à 20h30. Voilà pour l'essentiel de l'actualité. Je vous souhaite une excellente soirée à notre écoute.
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8: Bonjour à toutes et à tous. On débute avec du football et la liste des 26 joueurs qui s'envoleront pour la Coupe du Monde aux États-Unis, au Mexique et au Canada est connue. Pour la France, Didier Deschamps a dévoilé hier un JT de TF1 sur 20h parmi les indéboulonnables. On retrouve notamment Kylian Mbappé, Ousmane Dembélé, Mike Maignan ou encore William Saliba, mais aussi trois surprises. Robin Visser, élu meilleur gardien de Ligue 1 en début de semaine, fait partie du voyage. Maxence Lacroix, testé en défense lors du dernier rassemblement, est également

0: médailliste, tout comme l'attaquant Jean-Philippe Mateta, médaille d'argent avec les espoirs lors des JO de Paris 2024. En revanche, pas de Lucas Chevalier, blessé depuis avril, ni Eduardo Camavinga. Le capitaine de l'OL, champion du monde 2018, Corentin Tolisso, manque également à l'appel. Le mondial débutera le 11 mai. Et lui sera donc le capitaine de cette équipe de France. Kylian Mbappé a fait une sortie retentissante après la victoire du Real contre Osasuna 2-0 hier soir. Sur le banc, au coup d'envoi, l'attaquant français a expliqué aux journalistes que son entraîneur au Real Arbeloa lui avait annoncé être le quatrième choix parmi les attaquants du Real. Mbappé qui a été copieusement sifflé par Santiago Bernabéu hier soir. Et l'ancien entraîneur du Real, Carlo Ancelotti, a prolongé son contrat avec le Brésil avant même la Coupe du Monde. L'entraîneur italien de 66 ans est désormais lié à la Seleção jusqu'en 2030. Et puis l'entraîneur français de Sunderland, Régis Le Brice, nommé pour le titre d'entraîneur de l'année en Première Ligue. L'ancien coach de Lorient figure aux côtés de Mikel Arteta d'Arsenal, Pep Guardiola de City ou encore Michael Carrick de Manchester United. Sunderland est actuellement 12e de Première Ligue après être monté l'an dernier. En tennis, on connaît l'affiche de la finale du tournoi de Rome. Elina Svitolina rejoint Coco Gauff chez les femmes. L'Ukrainienne a battu l'ancienne numéro 1 mondiale Iga Swiatek en 3-7, 6-4, 2-6, 6-2. Chez les hommes, Daniil Medvedev affrontera Yannick Sinner en demi-finale après s'être débarrassé de la surprise du tournoi Martin Londelus. Enfin, en rugby, la France affrontera l'Angleterre pour la dernière journée du tournoi Destination Féminin. Ce sera dimanche à 17h45 à Bordeaux. Très belle journée de sport.
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3: Savez-vous que le chauffage représente 66% d'énergie consommée par nos logements ? C'est pourquoi Jean-François, toujours à la recherche de solutions pour mieux maîtriser sa consommation, a fait installer un thermostat programmable chez lui. Jean-François, qu'est-ce que cette technologie a changé à votre quotidien ?
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7: Bonsoir, les jours de l'adolescent grièvement blessé dans une fusillade qui a fait un mort hier à Nantes ne sont plus en danger, a annoncé le ministre de l'Intérieur en déplacement dans la commune. Aujourd'hui, la fusillade est probablement liée au narcotrafic car le lieu est un point de deal très convoité, a précisé Laurent Nunez. Mais cela ne veut pas dire que les personnes touchées sont liées au narcotrafic. Hier soir, rappelons que deux victimes âgées de 13 et 14 ans ont été prises en charge et transportées vers l'hôpital après la fusillade survenue dans le quartier de Port-Boyer au nord de la ville. Un homme et une femme sont morts hier alors qu'ils pratiquaient de la marche aquatique le long de la plage des Blancs en Sablon au Conquet, dans le Finistère. Deux femmes ont par ailleurs été évacuées en urgence absolue. Tous faisaient partie d'un groupe de 8 personnes âgées de 60 à 75 ans. D'importants moyens de secours ont été déployés sur place. Le longe-côte ou marche aquatique consiste à marcher dans la mer ou dans un lac avec une hauteur d'eau généralement à mi-corps. La direction du parc de loisirs Marineland d'Antibes, fermée depuis janvier 2025, a annoncé aujourd'hui viser un transfert de ses 2 orques et 12 dauphins vers l'Espagne avant la fin juin. Après le feu vert donné par le gouvernement français, il faut sortir de l'impasse, a déclaré de son côté le ministre délégué à la transition écologique, Mathieu Lefèvre, en visite dans le parc vide pour constater l'état de dégradation des bassins. Le Parlement thaïlandais a relancé aujourd'hui un projet de loi historique qui consacrerait le droit à un air respirable et imposerait une taxe aux pollueurs. Les parlementaires des deux chambres ont voté à la quasi-unanimité en faveur du texte. Il doit encore être examiné par le Sénat. C'est la fin de ce flash, une bonne fin de journée à notre écoute.
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9: Bonsoir à tous. L'avocat de Patrick Bruel a affirmé ce vendredi que le chanteur nie fermement les accusations de viol portées par Flavie Flamand, qui a déposé plainte le 13 mai dernier pour des faits qui remonteraient à 1991, lorsqu'elle avait 16 ans. L'avocat évoque une relation consentie et conteste toute contrainte ou drogue. Du côté de Nantes, après une fusillade ayant tué un adolescent de 15 ans, le ministre de l'Intérieur, Laurent Nunez, a réitéré la guerre sans concession contre le trafic de drogue. Il a dévoilé des renforts policiers, la création d'une antenne au FAST et un programme national contre la criminalité organisée renforcée. À Marseille, deux mineurs de 15 et 16 ans ont subi des blessures à l'arme blanche dans la cité des Flamands, sans pronostic vital engagé. Peu après, un homme de 22 ans a été blessé par balle dans le quartier voisin. Une enquête est en cours. Et on poursuit avec des centaines de personnes qui ont participé aux funérailles de Chloé, 14 ans, affaire en Tardenois dans l'Aisne, après son assassinat la semaine précédente. Le suspect, un individu de 23 ans, a été mis en examen pour assassinat et viol sur mineur. Le parc Marineland a officialisé de son côté le transfert de ses 2 orques ainsi que de 12 dauphins vers des établissements espagnols. L'État évoque l'urgence liée à des bassins détériorés tandis que les ONG critiquent une décision contraire au bien-être animal. Demain soir, place à l'Eurovision 2026 avec la Finlande qui est la grande favorite devant la Grèce, le Danemark ou encore la France selon les premiers pronostics. Côté cyclisme, Jonas Vingegaard a remporté la 7e étape du Tour d'Italie avec une arrivée au Blockhaus. Il devance Félix Gall et Jay Hindley et Ulayo conserve lui le maillot rose de leader. Et enfin du football avec le début des barrages pour l'accession Ligue 1 ce soir. Saint-Etienne accueille Rodez avec un coup d'envoi prévu à 20h30. Voilà pour l'essentiel de l'actualité. Je vous souhaite une excellente soirée à notre écoute.
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10: Bonjour à toutes et à tous. On débute avec du football et la liste des 26 joueurs qui s'envoleront pour la Coupe du Monde aux États-Unis, au Mexique et au Canada est connue. Pour la France, Didier Deschamps a dévoilé hier un JT de TF1 sur 20h parmi les indéboulonnables. On retrouve notamment Kylian Mbappé, Ousmane Dembélé, Mike Maignan ou encore William Saliba, mais aussi 3 surprises. Robin Risser, élu meilleur gardien de Ligue 1 en début de semaine, fait partie du voyage. Maxence Lacroix, testé en défense lors du dernier rassemblement, est également dans la liste, tout comme l'attaquant Jean-Philippe Mateta, médaille d'argent avec les espoirs lors des JO de Paris 2024. En revanche, pas de Lucas Chevalier, blessé depuis avril, ni Eduardo Camavinga. Le capitaine de l'OL et champion du monde 2018, Corentin Tolisso, manque également à l'appel. Le mondial débutera le 11 mai. Et lui sera donc le capitaine de cette équipe de France. Kylian Mbappé a fait une sortie retentissante après la victoire du Real contre Osasuna 2-0 hier soir. Sur le banc, au coup d'envoi, l'attaquant français a expliqué aux journalistes que son entraîneur au Real Arbeloa lui avait annoncé être le 4e choix parmi les attaquants du Real. Mbappé qui a été copieusement sifflé par Santiago Bernabéu hier soir. Et l'ancien entraîneur du Real, Carlo Ancelotti, a prolongé son contrat avec le Brésil avant même la Coupe du Monde. L'entraîneur italien de 66 ans est désormais lié à la Seleção jusqu'en 2030. Et puis l'entraîneur français de Sunderland, Régis Lebris, nommé pour le titre d'entraîneur de l'année en Première Ligue. L'ancien coach de Lorient figure aux côtés de Mikel Arteta d'Arsenal, Pep Guardiola de City ou encore Michael Carrick de Manchester United. Sunderland est actuellement 12e de Première Ligue après être monté l'an dernier. En tennis, on connaît l'affiche de la finale du tournoi de Rome. Elina Svitolina rejoint Coco Gauff chez les femmes. L'Ukrainienne a battu l'ancienne numéro 1 mondiale Iga Swiatek en 3-7, 6-4, 2-6, 6-2. Chez les hommes, Daniil Medvedev affrontera Yannick Sinner en demi-finale après s'être débarrassé de la surprise du tournoi Martin Londelus. Enfin, en rugby, la France affrontera l'Angleterre pour la dernière journée du tournoi Destination Féminin. Ce sera dimanche à 17h45 à Bordeaux. Très belle journée de sport.
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3: Partout en France, les collectivités sont aussi amenées à faire des économies d'énergie. Bonjour Rachel Burgi. Vous êtes adjointe au maire et en charge de la transition écologique et énergétique de la ville de Metz en Moselle. Quelles actions avez-vous mis en place dans votre commune ?
11: Depuis 2020, la ville de Metz a tout d'abord investi dans un programme de transition vers l'éclairage LED. Cela nous a permis d'économiser un tiers de la puissance de consommation en éclairage public. Et cette transition a été couplée à des mesures d'extinction raisonnées. Nous avons également baissé la température dans les bâtiments publics, ce qui nous a permis de réduire de 22% la consommation en énergie entre 2020 et 2023. Nous avons enfin lancé dès 2020 des audits pour évaluer l'état d'isolation des bâtiments municipaux et nous rénovons par des actes de rénovation globale, ce qui est le plus efficace.
3: 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Merci Rachel Burgi. 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
7: Bonsoir, les jours de l'adolescent grièvement blessé dans une fusillade qui a fait un mort hier à Nantes ne sont plus en danger, a annoncé le ministre de l'Intérieur en déplacement dans la commune. Aujourd'hui, la fusillade est probablement liée au narcotrafic car le lieu est un point de deal très convoité, a précisé Laurent Nunez. Mais cela ne veut pas dire que les personnes touchées sont liées au narcotrafic. Hier soir, rappelons que deux victimes âgées de 13 et 14 ans ont été prises en charge et transportées vers l'hôpital après la fusillade survenue dans le quartier de Port-Boyer au nord de la ville. Un homme et une femme sont morts hier alors qu'ils pratiquaient de la marche aquatique le long de la plage des Blancs en Sablon au Conquet, dans le Finistère. Deux femmes ont par ailleurs été évacuées en urgence absolue. Tous faisaient partie d'un groupe de 8 personnes âgées de 60 à 75 ans. D'importants moyens de secours ont été déployés sur place. Le longe-côte ou marche aquatique consiste à marcher dans la mer ou dans un lac avec une hauteur d'eau généralement à mi-corps. La direction du parc de loisirs Marineland d'Antibes, fermée depuis janvier 2025, a annoncé aujourd'hui viser un transfert de ses deux orques et 12 dauphins vers l'Espagne avant la fin juin. Après le feu vert donné par le gouvernement français, il faut sortir de l'impasse, a déclaré de son côté le ministre délégué à la transition écologique, Mathieu Lefebvre, en visite dans le parc vide pour constater l'état de dégradation des bassins. Le Parlement thaïlandais a relancé aujourd'hui un projet de loi historique qui consacrerait le droit à un air respirable et imposerait une taxe aux pollueurs. Les parlementaires des deux chambres ont voté à la quasi-unanimité en faveur du texte. Il doit encore être examiné par le Sénat. C'est la fin de ce flash. Une bonne fin de journée à notre écoute.
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9: Bonsoir à tous. L'avocat de Patrick Bruel a affirmé ce vendredi que le chanteur nie fermement les accusations de viol portées par Flavie Flamand, qui a déposé plainte le 13 mai dernier pour des faits qui remonteraient à 1991, lorsqu'elle avait 16 ans. L'avocat évoque une relation consentie et conteste toute contrainte ou drogue. Du côté de Nantes, après une fusillade ayant tué un adolescent de 15 ans, le ministre de l'Intérieur, Laurent Nunez, a réitéré la guerre sans concession contre le trafic de drogue. Il a dévoilé des renforts policiers, la création d'une antenne au FAST et un programme national contre la criminalité organisée renforcée. À Marseille, deux mineurs de 15 et 16 ans ont subi des blessures à l'arme blanche dans la cité des Flamands, sans pronostic vital engagé. Peu après, un homme de 22 ans a été blessé par balle dans le quartier voisin. Une enquête est en cours. Et on poursuit avec des centaines de personnes qui ont participé aux funérailles de Chloé, 14 ans, affaire en Tardenois dans l'Aisne, après son assassinat la semaine précédente. Le suspect, un individu de 23 ans, a été mis en examen pour assassinat et viol sur mineur. Le parc Marine Land a officialisé de son côté le transfert de ses deux orques ainsi que de 12 dauphins vers des établissements espagnols. L'État évoque l'urgence liée à des bassins détériorés tandis que les ONG critiquent une décision contraire au bien-être animal. Demain soir, place à l'Eurovision 2026 avec la Finlande qui est la grande favorite devant la Grèce, le Danemark ou encore la France selon les premiers pronostics. Côté cyclisme, Jonas Vingegaard a remporté la 7e étape du Tour d'Italie avec une arrivée au Blockhaus. Il devance Félix Gall et Jay Hindley et Ulayo conserve lui le maillot rose de leader. Et enfin du football avec le début des barrages pour l'accession en Ligue 1 ce soir. Saint-Etienne accueille Rodez avec un coup d'envoi prévu à 20h30. Voilà pour l'essentiel de l'actualité. Je vous souhaite une excellente soirée à notre écoute.
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10: Bonjour à toutes et à tous, on débute avec du football et la liste des 26 joueurs qui s'envoleront pour la Coupe du Monde aux États-Unis, au Mexique et au Canada est connue. Pour la France, Didier Deschamps a dévoilé hier un JT de TF1 sur 20h parmi les indéboulonnables. On retrouve notamment Kylian Mbappé, Ousmane Dembélé, Mike Maignan ou encore William Saliba, mais aussi trois surprises. Robin Visser, élu meilleur gardien de Ligue 1 en début de semaine, fait partie du voyage. Maxence Lacroix, testé en défense lors du dernier rassemblement, est également dans la liste, tout comme l'attaquant Jean-Philippe Mateta, médaille d'argent avec les espoirs lors des JO de Paris 2024. En revanche, pas de Lucas Chevalier, blessé depuis avril, ni Eduardo Camavinga. Le capitaine de l'OL et champion du monde 2018, Corentin Tolisso, manque également à l'appel. Le mondial débutera le 11 mai. Et lui sera donc le capitaine de cette équipe de France. Kylian Mbappé a fait une sortie retentissante après la victoire du Real contre Osasuna 2-0 hier soir. Sur le banc, au coup d'envoi, l'attaquant français a expliqué aux journalistes que son entraîneur au Real Arbeloa lui avait annoncé être le quatrième choix parmi les attaquants du Real. Mbappé qui a été copieusement sifflé par Santiago Bernabéu hier soir. Et l'ancien entraîneur du Real, Carlo Ancelotti, a prolongé son contrat avec le Brésil avant même la Coupe du Monde. L'entraîneur italien de 66 ans est désormais lié à la Seleção jusqu'en 2030. Et puis l'entraîneur français de Sunderland, Régis Le Bris, nommé pour le titre d'entraîneur de l'année en Première Ligue. L'ancien coach de Lorient figure aux côtés de Mikel Arteta d'Arsenal, Pep Guardiola de City ou encore Michael Carrick de Manchester United. Sunderland est actuellement 12e de Première Ligue après être monté l'an dernier. En tennis, on connaît l'affiche de la finale du tournoi de Rome. Elina Svitolina rejoint Coco Gauff chez les femmes. L'Ukrainienne a battu l'ancienne numéro 1 mondiale Iga Swiatek en 3-7, 6-4, 2-6, 6-2. Chez les hommes, Daniil Medvedev affrontera Yannick Sinner en demi-finale après s'être débarrassé de la surprise du tournoi Martin Londelus. Enfin, en rugby, la France affrontera l'Angleterre pour la dernière journée du tournoi Destination Féminin. Ce sera dimanche à 17h45 à Bordeaux. Très belle journée de sport.
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3: Jean-Baptiste est responsable de la gestion de deux bâtiments de l'administration centrale d'un ministère à la Grande Arche de la Défense. 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
7: Bonsoir, les jours de l'adolescent grièvement blessé dans une fusillade qui a fait un mort hier à Nantes ne sont plus en danger, a annoncé le ministre de l'Intérieur en déplacement dans la commune. Aujourd'hui, la fusillade est probablement liée au narcotrafic car le lieu est un point de deal très convoité, a précisé Laurent Nunez. Mais cela ne veut pas dire que les personnes touchées sont liées au narcotrafic. Hier soir, rappelons que deux victimes âgées de 13 et 14 ans ont été prises en charge et transportées vers l'hôpital après la fusillade survenue dans le quartier de Port-Boyer au nord de la ville. Un homme et une femme sont morts hier alors qu'ils pratiquaient de la marche aquatique le long de la plage des Blancs en Sablon au Conquet, dans le Finistère. Deux femmes ont par ailleurs été évacuées en urgence absolue. Tous faisaient partie d'un groupe de 8 personnes âgées de 60 à 75 ans. D'importants moyens de secours ont été déployés sur place. Le longe-côte ou marche aquatique consiste à marcher dans la mer ou dans un lac avec une hauteur d'eau généralement à mi-corps. La direction du parc de loisirs Marineland d'Antibes, fermée depuis janvier 2025, a annoncé aujourd'hui viser un transfert de ses deux orques et 12 dauphins vers l'Espagne avant la fin juin. Après le feu vert donné par le gouvernement français, il faut sortir de l'impasse, a déclaré de son côté le ministre délégué à la transition écologique, Mathieu Lefebvre, en visite dans le parc vide pour constater l'état de dégradation des bassins. Le Parlement thaïlandais a relancé aujourd'hui un projet de loi historique qui consacrerait le droit à un air respirable et imposerait une taxe aux pollueurs. Les parlementaires des deux chambres ont voté à la quasi-unanimité en faveur du texte. Il doit encore être examiné par le Sénat. C'est la fin de ce flash, une bonne fin de journée à notre écoute.
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9: Bonsoir à tous. L'avocat de Patrick Bruel a affirmé ce vendredi que le chanteur nie fermement les accusations de viol portées par Flavie Flamand, qui a déposé plainte le 13 mai dernier pour des faits qui remonteraient à 1991, lorsqu'elle avait 16 ans. L'avocat évoque une relation consentie et conteste toute contrainte ou drogue. Du côté de Nantes, après une fusillade ayant tué un adolescent de 15 ans, le ministre de l'Intérieur, Laurent Nunez, a réitéré la guerre sans concession contre le trafic de drogue. Il a dévoilé des renforts policiers, la création d'une antenne au FAST et un programme national contre la criminalité organisée renforcée. À Marseille, deux mineurs de 15 et 16 ans ont subi des blessures à l'arme blanche dans la cité des Flamands, sans pronostic vital engagé. Peu après, un homme de 22 ans a été blessé par balle dans le quartier voisin. Une enquête est en cours. Et on poursuit avec des centaines de personnes qui ont participé aux funérailles de Chloé, 14 ans, à Ferrand-Tardenois dans l'Aisne, après son assassinat la semaine précédente. Le suspect, un individu de 23 ans, a été mis en examen pour assassinat et viol sur mineur. Le parc Marineland a officialisé de son côté le transfert de ses deux orques ainsi que de 12 dauphins vers des établissements espagnols. L'État évoque l'urgence liée à des bassins détériorés tandis que les ONG critiquent une décision contraire au bien-être animal. Demain soir, place à l'Eurovision 2026 avec la Finlande qui est la grande favorite devant la Grèce, le Danemark ou encore la France selon les premiers pronostics. Côté cyclisme, Jonas Vingegaard a remporté la 7e étape du Tour d'Italie avec une arrivée au Blockhaus. Il devance Félix Gall et Jay Hindley et Oulayo conserve lui le maillot rose de leader. Et enfin du football avec le début des barrages pour l'accession en Ligue 1 ce soir. Saint-Etienne accueille Rodez avec un coup d'envoi prévu à 20h30. Voilà pour l'essentiel de l'actualité. Je vous souhaite une excellente soirée à notre écoute.
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10: Bonjour à toutes et à tous, on débute avec du football et la liste des 26 joueurs qui s'envoleront pour la Coupe du Monde aux États-Unis, au Mexique et au Canada est connue. Pour la France, Didier Deschamps a dévoilé hier un JT de TF1 sur 20h parmi les indéboulonnables. On retrouve notamment Kylian Mbappé, Ousmane Dembélé, Mike Maignan ou encore William Saliba, mais aussi trois surprises. Robin Risser, élu meilleur gardien de Ligue 1 en début de semaine, fait partie du voyage. Maxence Lacroix, testé en défense lors du dernier rassemblement, est également dans la liste, tout comme l'attaquant Jean
0: Jean-Philippe Mateta médaille d'argent avec les espoirs lors des JO de Paris 2024. En revanche, pas de Lucas Chevalier, blessé depuis avril, ni Eduardo Camavinga. Le capitaine de l'OL et champion du monde 2018, Corentin Tolisso, manque également à l'appel. Le mondial débutera le 11 mai. Et lui sera donc le capitaine de cette équipe de France. Kylian Mbappé a fait une sortie retentissante après la victoire du Real contre Osasuna 2-0 hier soir. Sur le banc, au coup d'envoi, l'attaquant français a expliqué aux journalistes que son entraîneur au Real Arbeloa lui avait annoncé être le quatrième choix parmi les attaquants du Real. Mbappé qui a été copieusement sifflé par Santiago Bernabéu hier soir.
14: Une heure.
0: L'ancien entraîneur du Real, Carlo Ancelotti, a prolongé son contrat avec le Brésil avant même la Coupe du Monde. L'entraîneur italien de 66 ans est désormais lié à la Seleção jusqu'en 2030. Et puis l'entraîneur français de Sunderland, Régis Le Brice, nommé pour le titre d'entraîneur de l'année en Première Ligue. L'ancien coach de Lorient figure aux côtés de Mikel Arteta d'Arsenal, Pep Guardiola de City ou encore Michael Carrick de Manchester United. Sunderland est actuellement 12e de Première Ligue après être monté l'an dernier. En tennis, on connaît l'affiche de la finale du tournoi de Rome. Elina Svitolina rejoint Coco Gauff chez les femmes. L'Ukrainienne a battu l'ancienne numéro 1 mondiale Iga Swiatek en 3-7, 6-4, 2-6, 6-2. Chez les hommes, Daniil Medvedev affrontera Yannick Sinner en demi-finale après s'être débarrassé de la surprise du tournoi Martin Londelus. Enfin, en rugby, la France affrontera l'Angleterre pour la dernière journée du tournoi Destination Féminin. Ce sera dimanche à 17h45 à Bordeaux. Très belle journée de sport.
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3: Bonjour Bertrand Zwiderski, vous êtes directeur responsabilité sociétale et environnementale d'un groupe de grandes surfaces. Quelles actions avez-vous mises en place pour économiser l'énergie dans vos magasins?
15: 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Enfin, le chauffage et la climatisation représentent environ 20% de la consommation d'énergie d'un magasin. 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
7: Bonsoir, les jours de l'adolescent grièvement blessé dans une fusillade qui a fait un mort hier à Nantes ne sont plus en danger, a annoncé le ministre de l'Intérieur en déplacement dans la commune. Aujourd'hui, la fusillade est probablement liée au narcotrafic car le lieu est un point de deal très convoité, a précisé Laurent Nunez. Mais cela ne veut pas dire que les personnes touchées sont liées au narcotrafic. Hier soir, rappelons que 2 victimes âgées de 13 et 14 ans ont été prises en charge et transportées vers l'hôpital après la fusillade survenue dans le quartier de Port-Boyer au nord de la ville. Un homme et une femme sont morts hier alors qu'ils pratiquaient de la marche aquatique le long de la plage des Blancs en Sablon au Conquet, dans le Finistère. 2 femmes ont par ailleurs été évacuées en urgence absolue. Tous faisaient partie d'un groupe de 8 personnes âgées de 60 à 75 ans. D'importants moyens de secours ont été déployés sur place. Le longe-côte ou marche aquatique consiste à marcher dans la mer ou dans un lac avec une hauteur d'eau généralement à mi-corps. La direction du parc de loisirs Marineland d'Antibes, fermée depuis janvier 2025, a annoncé aujourd'hui viser un transfert de ses 2 orques et 12 dauphins vers l'Espagne avant la fin juin. Après le feu vert donné par le gouvernement français, il faut sortir de l'impasse, a déclaré de son côté le ministre délégué à la transition écologique, Mathieu Lefèvre, en visite dans le parc vide pour constater l'état de dégradation des bassins. Le Parlement thaïlandais a relancé aujourd'hui un projet de loi historique qui consacrerait le droit à un air respirable et imposerait une taxe aux pollueurs. Les parlementaires des deux chambres ont voté à la quasi-unanimité en faveur du texte. Il doit encore être examiné par le Sénat. C'est la fin de ce flash, une bonne fin de journée à notre écoute.
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9: Bonsoir à tous. L'avocat de Patrick Bruel a affirmé ce vendredi que le chanteur nie fermement les accusations de viol portées par Flavie Flamand, qui a déposé plainte le 13 mai dernier pour des faits qui remonteraient à 1991, lorsqu'elle avait 16 ans. L'avocat évoque une relation consentie et conteste toute contrainte ou drogue. Du côté de Nantes, après une fusillade ayant tué un adolescent de 15 ans, le ministre de l'Intérieur, Laurent Nunez, a réitéré la guerre sans concession contre le trafic de drogue. Il a dévoilé des renforts policiers, la création d'une antenne au FAST et un programme national contre la criminalité organisée renforcée. À Marseille, deux mineurs de 15 et 16 ans ont subi des blessures à l'arme blanche dans la cité des Flamands, sans pronostic vital engagé. Peu après, un homme de 22 ans a été blessé par balle dans le quartier voisin. Une enquête est en cours. Et on poursuit avec des centaines de personnes qui ont participé aux funérailles de Chloé, 14 ans, affaire en Tardenois dans l'Aisne, après son assassinat la semaine précédente. Le suspect, un individu de 23 ans, a été mis en examen pour assassinat et viol sur mineur. Le parc Marineland a officialisé de son côté le transfert de ses deux orques ainsi que de 12 dauphins vers des établissements espagnols. L'État évoque l'urgence liée à des bassins détériorés tandis que les ONG critiquent une décision contraire au bien-être animal. Demain soir, place à l'Eurovision 2026 avec la Finlande qui est la grande favorite devant la Grèce, le Danemark ou encore la France selon les premiers pronostics. Côté cyclisme, Jonas Vingegaard a remporté la 7e étape du Tour d'Italie avec une arrivée au Blockhaus. Il devance Félix Gall et Jay Hindley et Ulayo conserve lui le maillot rose de leader. Et enfin du football avec le début des barrages pour l'accession Ligue 1 ce soir. Saint-Etienne accueille Rodez avec un coup d'envoi prévu à 20h30. Voilà pour l'essentiel de l'actualité. Je vous souhaite une excellente soirée à notre écoute.
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10: Bonjour à toutes et à tous. On débute avec du football et la liste des 26 joueurs qui s'envoleront pour la Coupe du Monde aux États-Unis, au Mexique et au Canada est connue. Pour la France, Didier Deschamps a dévoilé hier un JT de TF1 sur 20h parmi les indéboulonnables. On retrouve notamment Kylian Mbappé, Ousmane Dembélé, Mike Maignan ou encore William Saliba, mais aussi trois surprises. Robin Risser, élu meilleur gardien de Ligue 1 en début de semaine, fait partie du voyage. Maxence Lacroix, testé en défense lors du dernier rassemblement, est également dans la liste, tout comme l'attaquant Jean-Philippe Mateta, médaille d'argent avec les espoirs lors des JO de Paris 2024. En revanche, pas de Lucas Chevalier, blessé depuis avril, ni Eduardo Camavinga. Le capitaine de l'OL et champion du monde 2018, Corentin Tolisso, manque également à l'appel. Le mondial débutera le 11 mai. Et lui sera donc le capitaine de cette équipe de France. Kylian Mbappé a fait une sortie retentissante après la victoire du Real contre Osasuna 2-0 hier soir. Sur le banc, au coup d'envoi, l'attaquant français a expliqué aux journalistes que son entraîneur au Real Arbeloa lui avait annoncé être le quatrième choix parmi les attaquants du Real. Mbappé qui a été copieusement sifflé par Santiago Bernabéu hier soir. Et l'ancien entraîneur du Real, Carlo Ancelotti, a prolongé son contrat avec le Brésil avant même la Coupe du Monde. L'entraîneur italien de 66 ans est désormais lié à la Seleção jusqu'en 2030. Et puis l'entraîneur français de Sunderland, Régis Lebris, nommé pour le titre d'entraîneur de l'année en Première Ligue. L'ancien coach de Lorient figure aux côtés de Mikel Arteta d'Arsenal, Pep Guardiola de City ou encore Michael Carrick de Manchester United. Sunderland est actuellement 12e de Première Ligue après être monté l'an dernier. En tennis, on connaît l'affiche de la finale du tournoi de Rome. Elina Svitolina a rejoint Coco Gauff chez les femmes. L'Ukrainienne a battu l'ancienne numéro 1 mondiale Iga Swiatek en 3-7, 6-4, 2-6, 6-2. Chez les hommes, Daniil Medvedev affrontera Yannick Sinner en demi-finale après s'être débarrassé de la surprise du tournoi Martin Londelus. Enfin, en rugby, la France affrontera l'Angleterre pour la dernière journée du tournoi Destination Féminin. Ce sera dimanche à 17h45 à Bordeaux. Très belle journée de sport.
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3: Wang vit dans un pavillon avec sa femme et ses deux petites filles. Entre les jeux des enfants et leurs devoirs, il a trouvé le moyen d'intégrer dans la routine familiale des gestes simples et efficaces d'économie d'énergie. Alors Wang, que faites-vous au quotidien pour économiser l'énergie ?
14: La première chose que j'ai faite, c'est faire installer des thermostats sur chacun des chauffages électriques dans toutes les chambres. 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Et ma grande fille et nous-mêmes, ben les chambres sont réglées à 18 degrés. La grande rentre à 19h, donc le chauffage ne se déclenche qu'à partir de 19h. Évidemment, je l'arrête le matin par la programmation horaire.
3: 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Merci Wang. Bonjour Séverine Truxès. Vous êtes chef de projet au ministère de la Transition écologique, de l'énergie, du climat et de la prévention des risques. 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
7: Bonsoir, les jours de l'adolescent grièvement blessé dans une fusillade qui a fait un mort hier à Nantes ne sont plus en danger, a annoncé le ministre de l'Intérieur en déplacement dans la commune. Aujourd'hui, la fusillade est probablement liée au narcotrafic car le lieu est un point de deal très convoité, a précisé Laurent Nunez. Mais cela ne veut pas dire que les personnes touchées sont liées au narcotrafic. Hier soir, rappelons que deux victimes âgées de 13 et 14 ans ont été prises en charge et transportées vers l'hôpital après la fusillade survenue dans le quartier de Port-Boyer au nord de la ville. Un homme et une femme sont morts hier alors qu'ils pratiquaient de la marche aquatique le long de la plage des Blancs en Sablon au Conquet, dans le Finistère. Deux femmes ont par ailleurs été évacuées en urgence absolue. Tous faisaient partie d'un groupe de 8 personnes âgées de 60 à 75 ans. D'importants moyens de secours ont été déployés sur place. Le longe-côte ou marche aquatique consiste à marcher dans la mer ou dans un lac avec une hauteur d'eau généralement à mi-corps. La direction du parc de loisirs Marineland d'Antibes, fermée depuis janvier 2025, a annoncé aujourd'hui viser un transfert de ses deux orques et 12 dauphins vers l'Espagne avant la fin juin. Après le feu vert donné par le gouvernement français, il faut sortir de l'impasse, a déclaré de son côté le ministre délégué à la transition écologique, Mathieu Lefebvre, en visite dans le parc vide pour constater l'état de dégradation des bassins. Le Parlement thaïlandais a relancé aujourd'hui un projet de loi historique qui consacrerait le droit à un air respirable et imposerait une taxe aux pollueurs. Les parlementaires des deux chambres ont voté à la quasi-unanimité en faveur du texte. Il doit encore être examiné par le Sénat. C'est la fin de ce flash. Une bonne fin de journée à notre écoute.
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9: Bonsoir à tous. L'avocat de Patrick Bruel a affirmé ce vendredi que le chanteur nie fermement les accusations de viol portées par Flavie Flamand, qui a déposé plainte le 13 mai dernier pour des faits qui remonteraient à 1991, lorsqu'elle avait 16 ans. L'avocat évoque une relation consentie et conteste toute contrainte ou drogue. Du côté de Nantes, après une fusillade ayant tué un adolescent de 15 ans, le ministre de l'Intérieur, Laurent Nunez, a réitéré la guerre sans concession contre le trafic de drogue. Il a dévoilé des renforts policiers, la création d'une antenne au FAST et un programme national contre la criminalité organisée renforcée. À Marseille, deux mineurs de 15 et 16 ans ont subi des blessures à l'arme blanche dans la cité des Flamands, sans pronostic vital engagé. Peu après, un homme de 22 ans a été blessé par balle dans le quartier voisin. Une enquête est en cours. Et on poursuit avec des centaines de personnes qui ont participé aux funérailles de Chloé, 14 ans, affaire en Tardenois dans l'Aisne, après son assassinat la semaine précédente. Le suspect, un individu de 23 ans, a été mis en examen pour assassinat et viol sur mineur. Le parc Marineland a officialisé de son côté le transfert de ses deux orques ainsi que de 12 dauphins vers des établissements espagnols. L'État évoque l'urgence liée à des bassins détériorés tandis que les ONG critiquent une décision contraire au bien-être animal. Demain soir, place à l'Eurovision 2026 avec la Finlande qui est la grande favorite devant la Grèce, le Danemark ou encore la France selon les premiers pronostics. Côté cyclisme, Jonas Vingegaard a remporté la 7e étape du Tour d'Italie avec une arrivée au Blockhaus. Il devance Félix Gall et Jay Hindley et Ulayo conserve lui le maillot rose de leader. Et enfin du football avec le début des barrages pour l'accession en Ligue 1 ce soir. Saint-Etienne accueille Rodez avec un coup d'envoi prévu à 20h30. Voilà pour l'essentiel de l'actualité. Je vous souhaite une excellente soirée à notre écoute.
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10: Bonjour à toutes et à tous, on débute avec du football et la liste des 26 joueurs qui s'envoleront pour la Coupe du Monde aux États-Unis, au Mexique et au Canada est connue. Pour la France, Didier Deschamps a dévoilé hier un JT de TF1 sur 20h parmi les indéboulonnables. On retrouve notamment Kylian Mbappé, Ousmane Dembélé, Mike Maignan ou encore William Saliba, mais aussi trois surprises. Robin Risser, élu meilleur gardien de Ligue 1 en début de semaine, fait partie du voyage. Maxence Lacroix, testé en défense lors du dernier rassemblement, est également dans la liste, tout comme l'attaquant Jean-Philippe Mateta, médaille d'argent avec les espoirs lors des JO de Paris 2024. En revanche, pas de Lucas Chevalier, blessé depuis avril, ni Eduardo Camavinga. Le capitaine de l'OL et champion du monde 2018, Corentin Tolisso, manque également à l'appel. Le mondial débutera le 11 mai. Et lui sera donc le capitaine de cette équipe de France. Kylian Mbappé a fait une sortie retentissante après la victoire du Real contre Sassouna 2-0 hier soir. Sur le banc, au coup d'envoi, l'attaquant français a expliqué aux journalistes que son entraîneur au Real Arbeloa lui avait annoncé être le quatrième choix parmi les attaquants du Real. Mbappé qui a été copieusement sifflé par Santiago Bernabéu hier soir. Et l'ancien entraîneur du Real, Carlo Ancelotti, a prolongé son contrat avec le Brésil avant même la Coupe du Monde. L'entraîneur italien de 66 ans est désormais lié à la Seleção jusqu'en 2030. Et puis l'entraîneur français de Sunderland, Régis Le Bris, nommé pour le titre d'entraîneur de l'année en Première Ligue. L'ancien coach de Lorient figure aux côtés de Mikel Arteta d'Arsenal, Pep Guardiola de City ou encore Michael Carrick de Manchester United. Sunderland est actuellement 12e de Première Ligue après être monté l'an dernier. En tennis, on connaît l'affiche de la finale du tournoi de Rome. Elina Svitolina rejoint Coco Gauff chez les femmes. L'Ukrainienne a battu l'ancienne numéro 1 mondiale Iga Swiatek en 3-7, 6-4, 2-6, 6-2. Chez les hommes, Daniil Medvedev affrontera Yannick Sinner en demi-finale après s'être débarrassé de la surprise du tournoi Martin Londelus. Enfin, en rugby, la France affrontera l'Angleterre pour la dernière journée du tournoi Destination Féminin. Ce sera dimanche à 17h45 à Bordeaux. Très belle journée de sport.
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3: Cyril est un quadragénaire qui vit en solo dans un appartement en ville. Et comme il paye seul ses factures, il a trouvé des moyens ingénieux pour réduire sa consommation d'énergie en adoptant des gestes simples et efficaces. Cyril, que faites-vous pour faire des économies d'énergie ?
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3: 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Merci Cyril. Bonjour Séverine Truxès. 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
10: Bonsoir.
7: soir, les jours de l'adolescent grièvement blessé dans une fusillade qui a fait un mort hier à Nantes ne sont plus en danger, a annoncé le ministre de l'Intérieur en déplacement dans la commune. Aujourd'hui, la fusillade est probablement liée au narcotrafic car le lieu est un point de deal très convoité, a précisé Laurent Nunez. Mais cela ne veut pas dire que les personnes touchées sont liées au narcotrafic. Hier soir, rappelons que deux victimes âgées de 13 et 14 ans ont été prises en charge et transportées vers l'hôpital après la fusillade survenue dans le quartier de Port-Boyer au nord de la ville. Un homme et une femme sont morts hier alors qu'ils pratiquaient de la marche aquatique le long de la plage des Blancs en Sablon au Conquet, dans le Finistère. Deux femmes ont par ailleurs été évacuées en urgence absolue. Tous faisaient partie d'un groupe de 8 personnes âgées de 60 à 75 ans. D'importants moyens de secours ont été déployés sur place. Le longe-côte ou marche aquatique consiste à marcher dans la mer ou dans un lac avec une hauteur d'eau généralement à mi-corps. La direction du parc de loisirs Marineland d'Antibes, fermée depuis janvier 2025, a annoncé aujourd'hui viser un transfert de ses deux orques et 12 dauphins vers l'Espagne avant la fin juin. Après le feu vert donné par le gouvernement français, il faut sortir de l'impasse, a déclaré de son côté le ministre délégué à la transition écologique, Mathieu Lefebvre, en visite dans le parc vide pour constater l'état de dégradation des bassins. Le Parlement thaïlandais a relancé aujourd'hui un projet de loi historique qui consacrerait le droit à un air respirable et imposerait une taxe aux pollueurs. Les parlementaires des deux chambres ont voté à la quasi-unanimité en faveur du texte. Il doit encore être examiné par le Sénat. C'est la fin de ce flash. Une bonne fin de journée à notre écoute.
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9: Bonsoir à tous. L'avocat de Patrick Bruel a affirmé ce vendredi que le chanteur nie fermement les accusations de viol portées par Flavie Flamand, qui a déposé plainte le 13 mai dernier pour des faits qui remonteraient à 1991, lorsqu'elle avait 16 ans. L'avocat évoque une relation consentie et conteste toute contrainte ou drogue. Du côté de Nantes, après une fusillade ayant tué un adolescent de 15 ans, le ministre de l'Intérieur, Laurent Nunez, a réitéré la guerre sans concession contre le trafic de drogue. Il a dévoilé des renforts policiers, la création d'une antenne au FAST et un programme national contre la criminalité organisée renforcée. À Marseille, deux mineurs de 15 et 16 ans ont subi des blessures à l'arme blanche dans la cité des Flamands, sans pronostic vital engagé. Peu après, un homme de 22 ans a été blessé par balle dans le quartier voisin. Une enquête est en cours. Et on poursuit avec des centaines de personnes qui ont participé aux funérailles de Chloé, 14 ans, affaire en Tardenois dans l'Aisne, après son assassinat la semaine précédente. Le suspect, un individu de 23 ans, a été mis en examen pour assassinat et viol sur mineur. Le parc Marineland a officialisé de son côté le transfert de ses deux orques ainsi que de 12 dauphins vers des établissements espagnols. L'État évoque l'urgence liée à des bassins détériorés tandis que les ONG critiquent une décision contraire au bien-être animal. Demain soir, place à l'Eurovision 2026 avec la Finlande qui est la grande favorite devant la Grèce, le Danemark ou encore la France selon les premiers pronostics. Côté cyclisme, Jonas Vingegaard a remporté la 7e étape du Tour d'Italie avec une arrivée au Blockhaus. Il devance Félix Gall et Jay Hindley et Ulayo conserve lui le maillot rose de leader. Et enfin du football avec le début des barrages pour l'accession en Ligue 1 ce soir. Saint-Etienne accueille Rodez avec un coup d'envoi prévu à 20h30. Voilà pour l'essentiel de l'actualité. Je vous souhaite une excellente soirée à notre écoute.
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10: Bonjour à toutes et à tous. On débute avec du football et la liste des 26 joueurs qui s'envoleront pour la Coupe du Monde aux États-Unis, au Mexique et au Canada est connue. Pour la France, Didier Deschamps a dévoilé hier un JT de TF1 sur 20h parmi les indéboulonnables. On retrouve notamment Kylian Mbappé, Ousmane Dembélé, Mike Maignan ou encore William Saliba, mais aussi trois surprises. Robin Risser, élu meilleur gardien de Ligue 1 en début de semaine, fait partie du voyage. Maxence Lacroix, testé en défense lors du dernier rassemblement, est également dans la liste, tout comme l'attaquant Jean-Philippe Mateta, médaillé d'argent avec les espoirs lors des JO de Paris 2024. En revanche, pas de Lucas Chevalier, blessé depuis avril, ni Eduardo Camavinga. Le capitaine de l'OL et champion du monde 2018, Corentin Tolisso, manque également à l'appel. Le mondial débutera le 11 mai. Et lui sera donc le capitaine de cette équipe de France. Kylian Mbappé a fait une sortie retentissante après la victoire du Real contre Sassouna 2-0 hier soir. Sur le banc, au coup d'envoi, l'attaquant français a expliqué aux journalistes que son entraîneur au Real Arbeloa lui avait annoncé être le quatrième choix par
0: parmi les attaquants du Real. Mbappé qui a été copieusement sifflé par Santiago Bernabéu hier soir. Et l'ancien entraîneur du Real, Carlo Ancelotti, a prolongé son contrat avec le Brésil avant même la Coupe du Monde. L'entraîneur italien de 66 ans est désormais lié à la Seleção jusqu'en 2030. Et puis l'entraîneur français de Sunderland, Régis Le Bris, nommé pour le titre d'entraîneur de l'année en Première Ligue. L'ancien coach de Lorient figure aux côtés de Mikel Arteta d'Arsenal, Pep Guardiola de City ou encore Michael Carrick de Manchester United. Sunderland est actuellement 12e de Première Ligue après être monté l'an dernier. En tennis, on connaît l'affiche de la finale du tournoi de Rome. Elina Svitolina rejoint Coco Gauff chez les femmes. L'Ukrainienne a battu l'ancienne numéro 1 mondiale Iga Swiatek en 3-7, 6-4, 2-6, 6-2. Chez les hommes, Daniil Medvedev affrontera Yannick Sinner en demi-finale après s'être débarrassé de la surprise du tournoi Martin Londelus. Enfin, en rugby, la France affrontera l'Angleterre pour la dernière journée du tournoi Destination Féminin. Ce sera dimanche à 17h45 à Bordeaux. Très belle journée de sport.
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3: Clarisse a 23 ans et vit en colocation dans une grande ville. Comme elle fait ses premiers pas dans la vie active, elle doit forcément faire attention à son budget. Alors Clarisse, quel geste du quotidien adoptez-vous pour faire des économies d'énergie ?
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7: Bonsoir, les jours de l'adolescent grièvement blessé dans une fusillade qui a fait un mort hier à Nantes ne sont plus en danger, a annoncé le ministre de l'Intérieur en déplacement dans la commune. Aujourd'hui, la fusillade est probablement liée au narcotrafic car le lieu est un point de deal très convoité, a précisé Laurent Nunez. Mais cela ne veut pas dire que les personnes touchées sont liées au narcotrafic. Hier soir, rappelons que deux victimes âgées de 13 et 14 ans ont été prises en charge et transportées vers l'hôpital après la fusillade survenue dans le quartier de Port-Boyer au nord de la ville. Un homme et une femme sont morts hier alors qu'ils pratiquaient de la marche aquatique le long de la plage des Blancs en Sablon au Conquet, dans le Finistère. Deux femmes ont par ailleurs été évacuées en urgence absolue. Tous faisaient partie d'un groupe de 8 personnes âgées de 60 à 75 ans. D'importants moyens de secours ont été déployés sur place. Le longe-côte ou marche aquatique consiste à marcher dans la mer ou dans un lac avec une hauteur d'eau généralement à mi-corps. La direction du parc de loisirs Marineland d'Antibes, fermée depuis janvier 2025, a annoncé aujourd'hui viser un transfert de ses deux orques et 12 dauphins vers l'Espagne avant la fin juin. Après le feu vert donné par le gouvernement français, il faut sortir de l'impasse, a déclaré de son côté le ministre délégué à la transition écologique, Mathieu Lefebvre, en visite dans le parc vide pour constater l'état de dégradation des bassins. Le Parlement thaïlandais a relancé aujourd'hui un projet de loi historique qui consacrerait le droit à un air respirable et imposerait une taxe aux pollueurs. Les parlementaires des deux chambres ont voté à la quasi-unanimité en faveur du texte. Il doit encore être examiné par le Sénat. C'est la fin de ce flash. Une bonne fin de journée à notre écoute.
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9: Bonsoir à tous. L'avocat de Patrick Bruel a affirmé ce vendredi que le chanteur nie fermement les accusations de viol portées par Flavie Flamand, qui a déposé plainte le 13 mai dernier pour des faits qui remonteraient à 1991, lorsqu'elle avait 16 ans. L'avocat évoque une relation consentie et conteste toute contrainte ou drogue. Du côté de Nantes, après une fusillade ayant tué un adolescent de 15 ans, le ministre de l'Intérieur, Laurent Nunez, a réitéré la guerre sans concession contre le trafic de drogue. Il a dévoilé des renforts policiers, la création d'une antenne au FAST et un programme national contre la criminalité organisée renforcée. À Marseille, deux mineurs de 15 et 16 ans ont subi des blessures à l'arme blanche dans la cité des Flamands, sans pronostic vital engagé. Peu après, un homme de 22 ans a été blessé par balle dans le quartier voisin. Une enquête est en cours. Et on poursuit avec des centaines de personnes qui ont participé aux funérailles de Chloé.
19: 1h30.
9: En Tardenois dans l'Aisne, après son assassinat la semaine précédente. Le suspect, un individu de 23 ans, a été mis en examen pour assassinat et viol sur mineur. Le parc Marineland a officialisé

0: L'actualité, je vous souhaite une excellente soirée à notre écoute.
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2: Bonjour à toutes et à tous. On débute avec du football et la liste des 26 joueurs qui s'envoleront pour la Coupe du Monde aux États-Unis, au Mexique et au Canada est connue. Pour la France, Didier Deschamps a dévoilé hier un JT de TF1 sur 20h parmi les indéboulonnables. On retrouve notamment Kylian Mbappé, Ousmane Dembélé, Mike Maignan ou encore William Saliba, mais aussi trois surprises. Robin Risser, élu meilleur gardien de Ligue 1 en début de semaine, fait partie du voyage. Maxence Lacroix, testé en défense lors du dernier rassemblement, est également dans la liste, tout comme l'attaquant Jean-Philippe Mateta, médaille d'argent avec les espoirs lors des JO de Paris 2024. En revanche, pas de Lucas Chevalier, blessé depuis avril, ni Eduardo Camavinga. Le capitaine de l'OL et champion du monde 2018, Corentin Tolisso, manque également à l'appel. Le mondial débutera le 11 mai. Et lui sera donc le capitaine de cette équipe de France. Kylian Mbappé a fait une sortie retentissante après la victoire du Real contre Sassouna 2-0 hier soir. Sur le banc, au coup d'envoi, l'attaquant français a expliqué aux journalistes que son entraîneur au Real Arbeloa lui avait annoncé être le quatrième choix parmi les attaquants du Real. Mbappé qui a été copieusement sifflé par Santiago Bernabéu hier soir. Et l'ancien entraîneur du Real, Carlo Ancelotti, a prolongé son contrat avec le Brésil avant même la Coupe du Monde. L'entraîneur italien de 66 ans est désormais lié à la Seleção jusqu'en 2030. Et puis l'entraîneur français de Sunderland, Régis Le Brice, nommé pour le titre d'entraîneur de l'année en Première Ligue. L'ancien coach de Lorient figure aux côtés de Mikel Arteta d'Arsenal, Pep Guardiola de City ou encore Michael Carrick de Manchester United. Sunderland est actuellement 12e de Première Ligue après être monté l'an dernier. En tennis, on connaît l'affiche de la finale du tournoi de Rome. Elina Svitolina a rejoint Coco Gauff chez les femmes. L'Ukrainienne a battu l'ancienne numéro 1 mondiale Iga Swiatek en 3-7, 6-4, 2-6, 6-2. Chez les hommes, Daniil Medvedev affrontera Yannick Sinner en demi-finale après s'être débarrassé de la surprise du tournoi Martin Londelus. Enfin, en rugby, la France affrontera l'Angleterre pour la dernière journée du tournoi Destination Féminin. Ce sera dimanche à 17h45 à Bordeaux. Très belle journée de sport.
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5: Joël est à la retraite et doit surveiller ses dépenses d'énergie. Grâce à son expérience et à son sens pratique, il a adopté des bons gestes au quotidien. Joël, que faites-vous pour économiser l'énergie ?
6: D'abord, je crois vraiment le chauffage, quoi. On a réglé le chauffage à 19 degrés. Même la nuit, on le baisse à 17 degrés. 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C'est aussi simple que ça. Et puis, si on fait des économies, ça vaut le coup. Depuis qu'on est à la retraite, on s'est mis au vélo pour aller au marché. Avant, je prenais la voiture. Maintenant, c'est quand même mieux le vélo, quoi. Ah, c'est mieux pour notre santé, pour notre portefeuille, puis pour la planète, tout le monde y gagne, quoi. 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
9: Bonsoir, les jours de l'adolescent grièvement blessé dans une fusillade qui a fait un mort hier à Nantes ne sont plus en danger, a annoncé le ministre de l'Intérieur en déplacement dans la commune. Aujourd'hui, la fusillade est probablement liée au narcotrafic car le lieu est un point de deal très convoité, a précisé Laurent Nunez. Mais cela ne veut pas dire que les personnes touchées sont liées au narcotrafic. Hier soir, rappelons que deux victimes âgées de 13 et 14 ans ont été prises en charge et transportées vers l'hôpital après la fusillade survenue dans le quartier de Port-Boyer au nord de la ville. Un homme et une femme sont morts hier alors qu'ils pratiquaient de la marche aquatique le long de la plage des Blancs.

0: Conquet, dans le Finistère. Deux femmes ont par ailleurs été évacuées en urgence absolue. Tous faisaient partie d'un groupe de 8 personnes âgées de 60 à 75 ans. D'importants moyens de secours ont été déployés sur place. Le longe-côte ou marche aquatique consiste à marcher dans la mer ou dans un lac avec une hauteur d'eau généralement à mi-corps. La direction du parc de loisirs Marineland d'Antibes, fermée depuis janvier 2025, a annoncé aujourd'hui viser un transfert de ses 2 orques et 12 dauphins vers l'Espagne avant la fin juin. Après le feu vert donné par le gouvernement français, il faut sortir de l'impasse, a déclaré de son côté le ministre délégué à la transition écologique, Mathieu Lefebvre, en visite dans le parc vide pour constater l'état de dégradation des bassins. Le Parlement thaïlandais a relancé aujourd'hui un projet de loi historique qui consacrerait le droit à un air respirable et imposerait une taxe aux pollueurs. Les parlementaires des deux chambres ont voté à la quasi-unanimité en faveur du texte. Il doit encore être examiné par le Sénat. C'est la fin de ce flash. Une bonne fin de journée à notre écoute.
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3: Bonsoir à tous. L'avocat de Patrick Bruel a affirmé ce vendredi que le chanteur nie fermement les accusations de viol portées par Flavie Flamand, qui a déposé plainte le 13 mai dernier pour des faits qui remonteraient à 1991, lorsqu'elle avait 16 ans. L'avocat évoque une relation consentie et conteste toute contrainte ou drogue. Du côté de Nantes, après une fusillade ayant tué un adolescent de 15 ans, le ministre de l'Intérieur, Laurent Nunez, a réitéré la guerre sans concession contre le trafic de drogue. Il a dévoilé des renforts policiers, la création d'une antenne au FAST et un programme national contre la criminalité organisée renforcée. À Marseille, deux mineurs de 15 et 16 ans ont subi des blessures à l'arme blanche dans la cité des Flamands, sans pronostic vital engagé. Peu après, un homme de 22 ans a été blessé par balle dans le quartier voisin. Une enquête est en cours. Et on poursuit avec des centaines de personnes qui ont participé aux funérailles de Chloé, 14 ans, affaire en Tardenois dans l'Aisne, après son assassinat la semaine précédente. Le suspect, un individu de 23 ans, a été mis en examen pour assassinat et viol sur mineur. Le parc Marineland a officialisé de son côté le transfert de ses 2 orques ainsi que de 12 dauphins vers des établissements espagnols. L'État évoque l'urgence liée à des bassins détériorés tandis que les ONG critiquent une décision contraire au bien-être animal. Demain soir, place à l'Eurovision 2026 avec la Finlande qui est la grande favorite devant la Grèce, le Danemark ou encore la France selon les premiers pronostics. Côté cyclisme, Jonas Vingegaard a remporté la 7e étape du Tour d'Italie avec une arrivée au Blockhaus. Il devance Félix Gall et Jay Hindley et Oulayo conserve lui le maillot rose de leader. Et enfin du football avec le début des barrages pour l'accession en Ligue 1 ce soir. Saint-Etienne accueille Rodez avec un coup d'envoi prévu à 20h30. Voilà pour l'essentiel de l'actualité. Je vous souhaite une excellente soirée à notre écoute.
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5: Bonjour à toutes et à tous. On débute avec du football et la liste des 26 joueurs qui s'envoleront pour la Coupe du Monde aux États-Unis, au Mexique et au Canada est connue. Pour la France, Didier Deschamps a dévoilé hier un JT de TF1 sur 20h parmi les indéboulonnables. On retrouve notamment Kylian Mbappé, Ousmane Dembélé, Mike Maignan ou encore William Saliba, mais aussi trois surprises. Robin Risser, élu meilleur gardien de Ligue 1 en début de semaine, fait partie du voyage. Maxence Lacroix, testé en défense lors du dernier rassemblement, est également dans la liste, tout comme l'attaquant Jean-Philippe Mateta, médaille d'argent avec les espoirs lors des JO de Paris 2024. En revanche, pas de Lucas Chevalier, blessé depuis avril, ni Eduardo Camavinga. Le capitaine de l'OL et champion du monde 2018, Corentin Tolisso, manque également à l'appel. Le mondial débutera le 11 mai. Et lui sera donc le capitaine de cette équipe de France. Kylian Mbappé a fait une sortie retentissante après la victoire du Real contre Osasuna 2-0 hier soir. Sur le banc, au coup d'envoi, l'attaquant français a expliqué aux journalistes que son entraîneur au Real Arbeloa lui avait annoncé être le 4e choix parmi les attaquants du Real. Mbappé qui a été copieusement sifflé par Santiago Bernabéu hier soir. Et l'ancien entraîneur du Real, Carlo Ancelotti, a prolongé son contrat avec le Brésil avant même la Coupe du Monde. L'entraîneur italien de 66 ans est désormais lié à la Seleção jusqu'en 2030. Et puis l'entraîneur français de Sunderland, Régis Lebrich, nommé pour le titre d'entraîneur de l'année en Première Ligue. L'ancien coach de Lorient figure aux côtés de Mikel Arteta d'Arsenal, Pep Guardiola de City ou encore Michael Carrick de Manchester United. Sunderland est actuellement 12e de Première Ligue après être monté l'an dernier. En tennis, on connaît l'affiche de la finale du tournoi de Rome. Elina Svitolina a rejoint Coco Gauff chez les femmes. L'Ukrainienne a battu l'ancienne numéro 1 mondiale Iga Swiatek en 3-7, 6-4, 2-6, 6-2. si les hommes Daniil Medvedev affrontera Yannick Sinner en demi-finale après s'être débarrassé de la surprise du tournoi Martin Lundelus. Enfin, en rugby, la France affrontera l'Angleterre pour la dernière journée du tournoi Destination Féminin. Ce sera dimanche à 17h45 à Bordeaux. Très belle journée de sport.
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0: Bonsoir, les jours de l'adolescent grièvement blessé dans une fusillade qui a fait un mort hier à Nantes ne sont plus en danger, a annoncé le ministre de l'Intérieur en déplacement dans la commune. Aujourd'hui, la fusillade est probablement liée au narcotrafic car le lieu est un point de deal très convoité, a précisé Laurent Nunez. Mais cela ne veut pas dire que les personnes touchées sont liées au narcotrafic. Hier soir, rappelons que deux victimes âgées de 13 et 14 ans ont été prises en charge et transportées vers l'hôpital après la fusillade survenue dans le quartier de Port-Boyer au nord de la ville. Un homme et une femme sont morts hier alors qu'ils pratiquaient de la marche aquatique le long de la plage des Blancs en Sablon au Conquet dans le Finistère. Deux femmes ont par ailleurs été évacuées en urgence absolue. Tous faisaient partie d'un groupe de 8 personnes âgées de 60 à 75 ans. D'importants moyens de secours ont été déployés sur place. Le longe-côte ou marche aquatique consiste à marcher dans la mer ou dans un lac avec une hauteur d'eau généralement à mi-corps. La direction du parc de loisirs Marineland d'Antibes, fermée depuis janvier 2025, a annoncé aujourd'hui viser un transfert de ses deux orques et 12 dauphins vers l'Espagne avant la fin juin. Après le feu vert donné par le gouvernement français, il faut sortir de l'impasse, a déclaré de son côté le ministre délégué à la transition écologique, Mathieu Lefebvre, en visite dans le parc vide pour constater l'état de dégradation des bassins. Le Parlement thaïlandais a relancé aujourd'hui un projet de loi historique qui consacrerait le droit à un air respirable et imposerait une taxe aux pollueurs. Les parlementaires des deux chambres ont voté à la quasi-unanimité en faveur du texte. Il doit encore être examiné par le Sénat. C'est la fin de ce flash. Une bonne fin de journée à notre écoute.
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3: Bonsoir à tous. L'avocat de Patrick Bruel a affirmé ce vendredi que le chanteur nie fermement les accusations de viol portées par Flavie Flamand, qui a déposé plainte le 13 mai dernier pour des faits qui remonteraient à 1991, lorsqu'elle avait 16 ans. L'avocat évoque une relation consentie et conteste toute contrainte ou drogue. Du côté de Nantes, après une fusillade ayant tué un adolescent de 15 ans, le ministre de l'Intérieur, Laurent Nunez, a réitéré la guerre sans concession contre le trafic de drogue. Il a dévoilé des renforts policiers, la création d'une antenne au FAST et un programme national contre la criminalité organisée renforcée. À Marseille, deux mineurs de 15 et 16 ans ont subi des blessures à l'arme blanche dans la cité des Flamands, sans pronostic vital engagé. Peu après, un homme de 22 ans a été blessé par balle dans le quartier voisin. Une enquête est en cours. Et on poursuit avec des centaines de personnes qui ont participé aux funérailles de Chloé, 14 ans, à Fère en Tardenois dans l'Aisne, après son assassinat la semaine précédente. Le suspect, un individu de 23 ans, a été mis en examen pour assassinat et viol sur mineur. Le parc Marineland a officialisé de son côté le transfert de ses deux orques ainsi que de 12 dauphins vers des établissements espagnols. L'État évoque l'urgence liée à des bassins détériorés tandis que les ONG critiquent une décision contraire au bien-être animal. Demain soir, place à l'Eurovision 2026 avec la Finlande qui est la grande favorite devant la Grèce, le Danemark ou encore la France selon les premiers pronostics. Côté cyclisme, Jonas Vingegaard a remporté la 7e étape du Tour d'Italie avec une arrivée au Blockhaus. Il devance Félix Gall et Jay Hindley et Oulayo conserve lui le maillot rose de leader. Et enfin du football avec le début des barrages pour l'accession en Ligue 1 ce soir. Saint-Etienne accueille Rodez avec un coup d'envoi prévu à 20h30. Voilà pour l'essentiel de l'actualité. Je vous souhaite une excellente soirée à notre écoute.
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5: Bonjour à toutes et à tous. On débute avec du football et la liste des 26 joueurs qui s'envoleront pour la Coupe du Monde aux États-Unis, au Mexique et au Canada est connue. Pour la France, Didier Deschamps a dévoilé hier un JT de TF1 sur 20h. Parmi les indéboulonnables, on retrouve notamment Kylian Mbappé, Ousmane Dembélé, Mike Maignan ou encore William Saliba, mais aussi trois surprises. Robin Risser, élu meilleur gardien de Ligue 1 en début de semaine, fait partie du voyage. Maxence Lacroix, testé en défense lors du dernier rassemblement, est également dans la liste, tout comme l'attaquant Jean-Philippe Mateta, médaille d'argent avec les espoirs lors des JO de Paris 2024. En revanche, pas de Lucas Chevalier, blessé depuis avril, ni Eduardo Camavinga. Le capitaine de l'OL et champion du monde 2018, Corentin Tolisso, manque également à l'appel. Le mondial débutera le 11 mai. Et lui sera donc le capitaine de cette équipe de France. Kylian Mbappé a fait une sortie retentissante après la victoire du Real contre Osasuna 2-0 hier soir. Sur le banc, au coup d'envoi, l'attaquant français a expliqué aux journalistes que son entraîneur au Real Arbeloa lui avait annoncé être le quatrième choix parmi les attaquants du Real. Mbappé qui a été copieusement sifflé par Santiago Bernabéu hier soir. Et l'ancien entraîneur du Real, Carlo Ancelotti, a prolongé son contrat avec le Brésil avant même la Coupe du Monde. L'entraîneur italien de 66 ans est désormais lié à la Seleção jusqu'en 2030. Et puis l'entraîneur français de Sunderland, Régis Lebris, nommé pour le titre d'entraîneur de l'année en Première Ligue. L'ancien coach de Lorient figure aux côtés de Mikel Arteta d'Arsenal, Pep Guardiola de City ou encore Michael Carrick de Manchester United. Sunderland est actuellement 12e de Première Ligue après être monté l'an dernier. En tennis, on connaît l'affiche de la finale du tournoi de Rome. Elina Svitolina a rejoint Coco Gauff chez les femmes. L'Ukrainienne a battu l'ancienne numéro 1 mondiale Iga Swiatek en 3-7, 6-4, 2-6, 6-2. Chez les hommes, Daniil Medvedev affrontera Yannick Sinner en demi-finale après s'être débarrassé de la surprise du tournoi Martin Londelus. Enfin, en rugby, la France affrontera l'Angleterre pour la dernière journée du tournoi Destination Féminin. Ce sera dimanche à 17h45 à Bordeaux. Très belle journée de sport.
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7: Partout en France, les collectivités sont aussi amenées à faire des économies d'énergie. Bonjour Rachel Burgi. Vous êtes adjointe au maire et en charge de la transition écologique et énergétique de la ville de Metz en Moselle. Quelles actions avez-vous mis en place dans votre commune ?
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0: Bonsoir, les jours de l'adolescent grièvement blessé dans une fusillade qui a fait un mort hier à Nantes ne sont plus en danger, a annoncé le ministre de l'Intérieur en déplacement dans la commune. Aujourd'hui, la fusillade est probablement liée au narcotrafic car le lieu est un point de deal très convoité, a précisé Laurent Nunez. Mais cela ne veut pas dire que les personnes touchées sont liées au narcotrafic. Hier soir, rappelons que deux victimes âgées de 13 et 14 ans ont été prises en charge et transportées vers l'hôpital après la fusillade survenue dans le quartier de Port-Boyer au nord de la ville. Un homme et une femme sont morts hier alors qu'ils pratiquaient de la marche aquatique le long de la plage des Blancs en Sablon au Conquet dans le Finistère. Deux femmes ont par ailleurs été évacuées en urgence absolue. Tous faisaient partie d'un groupe de 8 personnes âgées de 60 à 75 ans. D'importants moyens de secours ont été déployés sur place. Le longe-côte ou marche aquatique consiste à marcher dans la mer ou dans un lac avec une hauteur d'eau généralement à mi-corps. La direction du parc de loisirs Marineland d'Antibes, fermée depuis janvier 2025, a annoncé aujourd'hui viser un transfert de ses deux orques et 12 dauphins vers l'Espagne avant la fin juin. Après le feu vert donné par le gouvernement français, il faut sortir de l'impasse, a déclaré de son côté le ministre délégué à la transition écologique, Mathieu Lefebvre, en visite dans le parc vide pour constater l'état de dégradation des bassins. Le Parlement thaïlandais a relancé aujourd'hui un projet de loi historique qui consacrerait le droit à un air respirable et imposerait une taxe aux pollueurs. Les parlementaires des deux chambres ont voté à la quasi-unanimité en faveur du texte. Il doit encore être examiné par le Sénat. C'est la fin de ce flash. Une bonne fin de journée à notre écoute.
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3: Bonsoir à tous. L'avocat de Patrick Bruel a affirmé ce vendredi que le chanteur nie fermement les accusations de viol portées par Flavie Flamand, qui a déposé plainte le 13 mai dernier pour des faits qui remonteraient à 1991, lorsqu'elle avait 16 ans. L'avocat évoque une relation consentie et conteste toute contrainte ou drogue. Du côté de Nantes, après une fusillade ayant tué un adolescent de 15 ans, le ministre de l'Intérieur, Laurent Nunez, a réitéré la guerre sans concession contre le trafic de drogue. Il a dévoilé des renforts policiers, la création d'une antenne au FAST et un programme national contre la criminalité organisée renforcée. À Marseille, deux mineurs de 15 et 16 ans ont subi des blessures à l'arme blanche dans la cité des Flamands, sans pronostic vital engagé. Peu après, un homme de 22 ans a été blessé par balle dans le quartier voisin. Une enquête est en cours. Et on poursuit avec des centaines de personnes qui ont participé aux funérailles de Chloé, 14 ans, affaire en Tardenois dans l'Aisne, après son assassinat la semaine précédente. Le suspect, un individu de 23 ans, a été mis en examen pour assassinat et viol sur mineur. Le parc Marineland a officialisé de son côté le transfert de ses deux orques ainsi que de 12 dauphins vers des établissements espagnols. L'État évoque l'urgence liée à des bassins détériorés tandis que les ONG critiquent une décision contraire au bien-être animal. Demain soir, place à l'Eurovision 2026 avec la Finlande qui est la grande favorite devant la Grèce, le Danemark ou encore la France selon les premiers pronostics. Côté cyclisme, Jonas Vingegaard a remporté la 7e étape du Tour d'Italie avec une arrivée au Blockhaus. Il devance Félix Gall et Jay Hindley et Oulayo conserve lui le maillot rose de leader. Et enfin du football avec le début des barrages pour l'accession en Ligue 1 ce soir. Saint-Etienne accueille Rodez avec un coup d'envoi prévu à 20h30. Voilà pour l'essentiel de l'actualité. Je vous souhaite une excellente soirée à notre écoute.
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5: Bonjour à toutes et à tous. On débute avec du football et la liste des 26 joueurs qui s'envoleront pour la Coupe du Monde aux États-Unis, au Mexique et au Canada est connue. Pour la France, Didier Deschamps a dévoilé hier un JT de TF1 sur 20h. Parmi les indéboulonnables, on retrouve notamment Kylian Mbappé, Ousmane Dembélé, Mike Maignan ou encore William Saliba, mais aussi trois surprises. Robin Risser, élu meilleur gardien de Ligue 1 en début de semaine, fait partie du voyage. Maxence Lacroix, testé en défense lors du dernier rassemblement, est également dans la liste, tout comme l'attaquant Jean-Philippe Mateta, médaille d'argent avec les espoirs lors des JO de Paris 2024. En revanche, pas de Lucas Chevalier, blessé depuis avril, ni Eduardo Camavinga. Le capitaine de l'OL et champion du monde 2018, Corentin Tolisso, manque également à l'appel. Le mondial débutera le 11 mai. Et lui sera donc le capitaine de cette équipe de France. Kylian Mbappé a fait une sortie retentissante après la victoire du Real contre Osasuna 2-0 hier soir. Sur le banc, au coup d'envoi, l'attaquant français a expliqué aux journalistes que son entraîneur au Real Arbeloa lui avait annoncé être le quatrième choix parmi les attaquants du Real. Mbappé qui a été copieusement sifflé par Santiago Bernabéu hier soir. Et l'ancien entraîneur du Real, Carlo Ancelotti, a prolongé son contrat avec le Brésil avant même la Coupe du Monde. L'entraîneur italien de 66 ans est désormais lié à la Seleção jusqu'en 2030. Et puis l'entraîneur français de Sunderland, Régis Le Bris, nommé pour le titre d'entraîneur de l'année en Première Ligue. L'ancien coach de Lorient figure aux côtés de Mikel Arteta d'Arsenal, Pep Guardiola de City ou encore Michael Carrick de Manchester United. Sunderland est actuellement 12e de Première Ligue après être monté l'an dernier. En tennis, on connaît l'affiche de la finale du tournoi de Rome. Elina Svitolina rejoint Coco Gauff chez les femmes. L'Ukrainienne a battu l'ancienne numéro 1 mondiale Iga Swiatek en 3-7, 6-4, 2-6, 6-2. Chez les hommes, Daniil Medvedev affrontera Yannick Sinner en demi-finale après s'être débarrassé de la surprise du tournoi Martin Londelus. Enfin, en rugby, la France affrontera l'Angleterre pour la dernière journée du tournoi Destination Féminin. Ce sera dimanche à 17h45 à Bordeaux. Très belle journée de sport.
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7: Jean-Baptiste est responsable de la gestion de deux bâtiments de l'administration centrale d'un ministère à la Grande Arche de la Défense. Bonjour Jean-Baptiste, quelles mesures concrètes ont été prises pour réduire la consommation d'énergie de ces bâtiments ?
11: 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Nous avons donc décidé de fermer alternativement l'une des deux cantines ce jour-là. Dans l'une des tours, nous avons arrêté un escalator inutile installé juste à côté d'un escalier et d'un ascenseur. Nous participons à un concours d'économie d'énergie entre bâtiments de l'État et ça motive les agents à bien appliquer les éco-gestes au quotidien. 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
0: Bonsoir, les jours de l'adolescent grièvement blessé dans une fusillade qui a fait un mort hier à Nantes ne sont plus en danger, a annoncé le ministre de l'Intérieur en déplacement dans la commune. Aujourd'hui, la fusillade est probablement liée au narcotrafic car le lieu est un point de deal très convoité, a précisé Laurent Nunez. Mais cela ne veut pas dire que les personnes touchées sont liées au narcotrafic. Hier soir, rappelons que deux victimes âgées de 13 et 14 ans ont été prises en charge et transportées vers l'hôpital après la fusillade survenue dans le quartier de Port-Boué,
7: deux heures.
0: La ville. Un homme et une femme sont morts hier alors qu'ils pratiquaient de la marche aquatique le long de la plage des Blancs en Sablon, au Conquet, dans le Finistère. Deux femmes ont par ailleurs été évacuées en urgence absolue. Tous faisaient partie d'un groupe de 8 personnes âgées de 60 à 75 ans. D'importants moyens de secours ont été déployés sur place. Le longe-côte ou marche aquatique consiste à marcher dans la mer ou dans un lac avec une hauteur d'eau généralement à mi-corps. La direction du parc de loisirs Marineland d'Antibes, fermée depuis janvier 2025, a annoncé aujourd'hui viser un transfert de ses 2 orques et 12 dauphins vers l'Espagne avant la fin juin. Après le feu vert donné par le gouvernement français, il faut sortir de l'impasse, a déclaré de son côté le ministre délégué à la transition écologique, Mathieu Lefebvre, en visite dans le parc vide pour constater l'état de dégradation des bassins. Le Parlement thaïlandais a relancé aujourd'hui un projet de loi historique qui consacrerait le droit à un air respirable et imposerait une taxe aux